0: voir avec leurs parents la première fois, et puis ensuite construire avec eux le programme qu'ils vont au fur et à mesure apprendre. Et de cette manière, rien n'est imposé, il y a une mer de connaissances à acquérir, et ensuite ils choisissent dans quel bateau ils vont voguer. En fait, ce que je fais, c'est très simple, j'ai un fichier Excel dans lequel j'ai tout ce qui peut être fait par le bar mitzvah le jour de sa bar mitzvah. Donc je lui liste toutes les opportunités qu'il a d'intervenir. Certains en connaissent déjà une bonne majorité, alors il reste juste à compléter. D'autres, rien du tout, alors il y a tout à construire. Parfois, en fonction des enfants, on aime insister sur la partie du chant, par exemple, ou au contraire, la partie intellectuelle, où il va s'agir, par exemple, de transformer la bar mitzvah en une occasion de faire une conférence pour ses proches. Donc, construire en fonction de l'enfant une célébration qui lui correspond et avec l'investissement dont il est capable et surtout dont ses parents sont capables.
1: Et ça signifie que le rite central de la bar mitzvah ou bat mitzvah n'est pas forcément de pouvoir lire la Torah en public ?
0: Pour ma part, pas du tout. En général, oui. Mais ma vision de la bar et la bat mitzvah, c'est une opportunité pour leur apprendre des choses. Donc, même s'il y a des choses qu'ils pourront faire à partir de ce jour-là, ça reste malgré tout une occurrence qui est relativement rare. Même s'ils savent, par exemple, on apprend aux garçons à lire dans la Torah à l'occasion de leur bar mitzvah, il y a peu de chances qu'ils reviennent tous les jours pour lire eux-mêmes. Ce sera souvent la personne qui sera préposée, le rabbin, ou la personne qui sera là pour lire à la Torah. Donc je me dis, est-ce que j'ai envie de passer autant de temps, avec autant d'insistance sur ce point-là, alors qu'il y a d'autres choses et dont j'ai l'opportunité de l'aider à acquérir ces connaissances-là. Donc c'est ce que j'explique en général, que ma perspective, c'est de pouvoir faire en sorte de lui faire acquérir un certain nombre de connaissances qui feront que lorsqu'il viendra à la synagogue, il sera le plus à l'aise possible comme à maison parce qu'il maîtrisera complètement et le livre et les textes de manière à ce qu'il puisse s'épanouir et s'identifier très facilement, beaucoup plus facilement qu'une personne qui débarque parfois après 20, 30, 40 ans et qui ne sait plus rien de ce qu'un jour il a appris. Donc l'important, c'est d'abord de pouvoir le mettre à l'aise par rapport à sa vie de bar mitzvah.
1: Revêtir le talit et les téphilines, c'est-à-dire le châle de prière et les lanières de cuir qu'on porte autour du bras, ça fait partie du point commun pour tous les adolescents qui font leur bar mitzvah ?
0: Tout à fait. Alors, dans le minimum commun, d'ailleurs, ça fait même pas partie des apprentissages parce que c'est une évidence. Donc, c'est pas dans les options négociables, ça fait partie des choses qui sont structurelles. Ces deux objets-là, ce sont des objets pour le talit qu'on peut porter d'ailleurs même bien avant la bar mitzvah. Et les enfants commencent même parfois le porter à partir de l'âge de 3 ans, sous une forme un peu différente. Ça s'appelle le talit katan, le petit talit que l'on met plutôt sous ses vêtements. Et le talit gadol, c'est celui qu'on mettra au moment de la prière. Et c'est de celui-là dont il s'agit. En général, les bar mitzvah commencent à le mettre un peu avant la bar mitzvah, de manière à ce que le jour où la bar mitzvah arrive, il soit complètement à l'aise.
1: Ces vêtements-là, ils symbolisent la notion de responsabilité, par exemple ?
0: Alors, pas vraiment. Quel lien sera avec la bar mitzvah ? C'est juste qu'à partir du jour où ils sont bar mitzvah, ils ont maintenant l'obligation de respecter toutes les mitzvot. Vous avez parlé de 613 commandements. Effectivement, à partir du moment où ils sont bar mitzvah, ils ont accès, ils ont même le devoir de respecter tous les 613 commandements. Ce qui veut dire qu'il y a une différence énorme entre bar mitzvah moins 1 et bar mitzvah plus 1. Un bar mitzvah, c'est un état, mais c'est aussi une notion de responsabilité, donc de connaissance. Une personne qui ne sait pas de quoi il est censé être responsable, eh bien, ne peut pas incarner cette responsabilité-là. Donc il s'agit d'abord de lui expliquer et de lui donner un maximum d'informations pour qu'il puisse embrasser complètement son rôle de bar mitzvah, c'est-à-dire de fils de cette responsabilité. Et à partir du moment où il atteint cet âge-là, il aura le devoir tous les jours, comme n'importe quel autre juif, de sa prière le matin, l'après-midi, le soir et le matin, de mettre son talit et de mettre surtout ses téphilines, donc ces lanières de cuir que l'on met autour du bras, qui sont en fait deux boîtiers en cuir, qui est une tradition qui est extrêmement ancienne, que l'on met sur le bras, vers le cœur et sur la tête. Et de cette manière, on s'engage, on se réengage tous les jours. C'est la symbolique du lien, puisque c'est une lanière que l'on va attacher,
1: qu'on enroule
0: sur son bras exactement, jusqu'au bout de son doigt. Et de cette manière, on attache et sa tête et son cœur et son bras, donc sa tête, sa réflexion, son cœur, ses émotions et son bras, son action, tout cela au service de Dieu.
2: Connaître le judaïsme, Odile Riffaut.
1: Rabbin Nissim Melka, nous parlons avec vous de la bar mitzvah, ce rite de passage propre à la tradition juive que l'on compare souvent dans le christianisme au sacrement. Est-ce qu'il y a dans la bar mitzvah l'idée d'une grâce divine que l'on reçoit lors de la célébration ?
0: Pas vraiment. Pas vraiment, parce que de manière générale, on n'a pas vraiment de sacrement. Lors de la bar mitzvah, c'est simplement le passage de l'enfance à l'âge adulte. Et en fait, l'équivalent de la majorité. C'est vraiment quelque chose de juridique. À partir de ce moment-là, on est justiciable.
1: Justement, cette notion de mitzvah, parfois on l'entend comme une bonne action. Qu'est-ce que ça veut dire exactement, une mitzvah ?
0: Alors oui, souvent, effectivement, on lit le mot bonne action. Alors qu'en fait, si on devait s'intéresser plus à la sémantique, mitzvah, un tzivouï, c'est un commandement, un ordre. Donc c'est, quand on dit viens faire une mitzvah, c'est-à-dire viens prendre l'opportunité d'accomplir un de tes devoirs, de ce que Dieu te demande. Alors effectivement, ça va prendre la place de bonne action, parce qu'il se trouve qu'on va confondre la volonté de Dieu avec le bien. Et donc effectivement, lorsque j'accomplis une mitzvah, un devoir, eh bien j'accomplis aussi quelque chose de bien.
1: Est-ce qu'il y en a qui sont plus importants que d'autres ?
0: C'est intéressant parce que dans les Pirkei Avot, dans les Maximes des Pères, c'est un texte de la Mishnah dans lequel on a une sorte de contradiction apparente entre deux textes, l'un qui considère toutes les mitzvot, la plus légère comme la plus importante. Et un autre texte qui dit de ne pas faire de distinction entre les mitzvot. Mais d'un autre côté, à partir du moment où on nous demande de considérer la plus légère comme la plus importante, même si on ne sait pas laquelle est laquelle, ça veut donc dire qu'il y a une échelle de valeur. Mmh. Et il y a des mitzvot qui sont, sur le plan sociétal, plus fondamentales. Effectivement, ne pas tuer n'est pas sur le même plan que d'aller mettre son talit, par exemple.
1: Et pour les hommes et les femmes, ce ne sont pas les mêmes commandements ?
0: Les commandements, en fait, sont les mêmes pour tous, dans le sens où la Torah a été donnée à tout le monde. Seulement, la question, par exemple, du talit ou des téfilines font partie d'un réseau de commandements qui sont appelés les commandements liés à un temps, c'est-à-dire que ce sont des mitzvot qui nécessitent un investissement à des moments précis. Dans la tradition rabbinique, eh bien, on considère que ces mitzvot-là en particulier, les femmes en sont dispensées. Ça ne veut pas dire qu'elles leur sont interdites. C'est-à-dire que si elles souhaitent le faire, elles peuvent le faire, mais elles n'ont pas l'obligation. Et ce, pourquoi ? Eh bien, on peut envisager plusieurs théories à cela. La théorie qui serait plutôt liée à l'histoire, à partir du moment où le judaïsme confère au père, dans la cellule familiale, le rôle de l'éducation formelle et tout le reste, en fait, à la mère, effectivement, ça demande un investissement de la mère qui est quasi permanent. Et donc, pour ne pas surcharger, imposer une surcharge qui serait impossible à tenir, nos sages ont limité le caractère obligatoire de ces mitzvotes liées à un temps.
1: Il y a aussi la notion d'acquittement, la possibilité de pouvoir acquitter quelqu'un d'un commandement. Qu'est-ce que ça veut dire ?
0: Oui, alors une approche que j'aime bien, par exemple, c'est celle de dire que chaque mitzvah est liée à un tikkun. Chaque commandement est lié à une réparation. Ou une réparation ou une amélioration de soi. Et donc, chacun des commandements nous offre la possibilité de nous améliorer sur un aspect de ce que nous sommes. Ne peut rendre quitte une autre personne qu'une personne qui a le même degré d'obligation. Prenez par exemple un enfant qui, à l'âge de 12 ans, par exemple, est tout à fait capable de diriger un office ou de lire à la Torah ou que sais-je, n'importe quelle autre mitzvah, eh bien, il ne pourra pas rendre quitte un adulte parce qu'il n'a pas le même degré d'obligation. Lorsqu'il aura 13 ans et un jour, le lendemain, il pourra acquitter complètement. Si la personne a le même niveau d'obligation, elle peut accomplir la mitzvah avec la personne pour la rendre quitte. Lire pour elle, de l'instant que la personne, les deux sont d'accord, l'un va lire la Torah, l'autre va l'écouter et les deux ensemble vont accomplir cette mitzvah ensemble. C'est un concept, ça s'appelle rendre quitte l'autre de son obligation.
1: Donc finalement, en vous écoutant, Rabbin Nissim Melka, on comprend que cette notion de bar mitzvah, elle est aussi importante pour l'individu que pour la communauté, quelque part.
0: Eh bien, exactement. En fait, elle est, j'allais dire, plus importante pour la communauté que l'individu. Je pense que oui. Je pense que la communauté se rend plus compte même si pour l'individu c'est essentiel, c'est une transformation importante, dès l'instant que c'est compris. Effectivement, lorsqu'on a un enfant qui n'a jamais aucune sensibilité et qui a l'âge de 13 ans, il est donc de fait bar mitzvah, pour lui ça ne change absolument rien. Mais un enfant qu'on a accompagné dès l'âge de 11 ans, 12 ans, et qui a travaillé pendant un an ou deux sur ce que va changer dans sa vie, cet état, bien sûr que c'est profondément une transformation extrêmement profonde. Mais je pense que même pour la communauté, elle change son regard vis-à-vis de lui de manière radicale. Je vous donne un exemple très concret. Dans un office, par exemple, il y a certaines prières qu'on ne peut dire qu'à partir du moment où il y a 10 bar mitzvah. Si on est 9, on ne peut pas les dire. À partir de 10, on peut les dire.
1: Ce qu'on appelle le minyan.
0: Exactement. Ce qui veut dire concrètement que l'enfant qui était là la veille, on était 9 avec l'enfant, ça ne changeait rien. Le lendemain, l'enfant est considéré sur le même plan que le plus ancien. Il est autant utile au groupe, autant indispensable au groupe que l'ancien. Et les communautés juives étant relativement petites, un membre, c'est extrêmement important. Donc le regard qu'on porte sur l'enfant est radicalement différent. Et je pense que ça contribue beaucoup aussi à la prise de conscience de l'enfant. Il se rend bien compte que là, avant, on ne le comptait pas littéralement. Et maintenant, il compte beaucoup plus, il pèse beaucoup plus.
1: Un grand merci, Rabbi Nissim Melka. 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
1: Retrouvons à présent la prière du soir. 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

Du livre de l'Apocalypse. Le salut est donné par notre Dieu, lui qui siège sur le trône, et par l'agneau. Louange, gloire, sagesse et action de grâce, honneur, puissance et force à notre Dieu pour les siècles des siècles.

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2: Et dans un instant, l'historien Stéphane Ancel prendra le temps de faire un lien entre les grands récits bibliques et nos questions contemporaines. À tout de suite.

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2: Quel est le prix de la liberté et en quoi le don de la Torah est-il venu établir une responsabilité? En quoi il a participé à fonder la liberté des hommes? Eh bien, c'est l'une des interrogations que vous soulevez, Stéphane Ancel. Bonjour.
3: Bonjour.
2: Vous êtes historien des religions, auteur récemment du livre « La Bible, manuel de subversion » publié aux éditions du Cerf, et vous attardez justement sur Moïse et sur le don de la Torah, et sur aussi la nécessité du récit des grandes épopées. Pourquoi c'est si important justement d'avoir ce narratif dans une société, encore aujourd'hui?
3: Le terme est plus que jamais à la mode, et puis comme il est à la mode, il est totalement galvaudé, le narratif, le récit national. Mais n'empêche, depuis les premières cités sumériennes, il y a des récits nationaux qui expliquent pourquoi il y a un roi, qui expliquent comment il a reçu lui-même la loi de la divinité principale, la divinité tutélaire de la cité, qu'il est gardien, ce roi-là, de l'intégrité de cette loi auprès de sa population, qu'il va essayer de rendre heureuse. On a ça dans les cités grecques, bien évidemment, à travers la Bible, et ça court sur toute l'histoire universelle. À partir du moment où nous assemblons, eh bien, nous créons un collectif, nous créons quelque chose qui nous dépasse. C'est ce qu'on appellera la nation, c'est un terme, en fait, une fiction, la nation, c'est une strate, en fait, intermédiaire, qui permet d'évoquer le fait d'être ensemble et d'être un peu plus que soi, et non pas la somme de tous les individus dans une société. Mais c'est évidemment très, très évanescent. Comment définir le narratif, ce qui nous unit? Et la Troisième République, parce qu'on revient souvent à ça, avait eu ce narratif, mais fondé aussi sur une très forte pédagogie, voire un pédagogisme, sur une politique monumentale, en créant des statues à tout va, et des monuments célébrants, des monuments commémoratifs. On en est revenu. Mais je pense que là, on est dans l'excès absolument inverse, un point de bascule où, en fait, on en vient à tout déboulonner.
2: Ah bah alors justement, vous parlez des statues. C'est ce qui va se passer avec Moïse quand il monte justement auprès de Dieu et que le peuple, là où c'est le moment où il pourrait être peut-être le plus serein, le plus joyeux de voir que les choses se déroulent, avancent, eh bien Moïse va chercher la loi et à ce moment-là, où il devrait y avoir le doute zéro, eh bien c'est la crise, c'est l'idolâtrie, ce sont ces statues du veau d'or. Dans quelle mesure c'est au moment des crises que va se développer quelque chose de plus important, que va être nécessaire, presque quelque chose qui nous dépasse?
3: Alors, c'est, je pense, quelque chose d'assez naturel, parce qu'on a besoin de se rassurer et on va aller vers quelque chose de rassurant. Mais en l'occurrence, c'est une incarnation. On a besoin d'incarnation. La loi doit être incarnée, le pouvoir doit être incarné, l'État doit l'être aussi, sinon ce sont que des structures administratives, que des choses sans vie. Et là, effectivement, c'est une très belle leçon avec l'épisode de Moïse, parce que déjà, Dieu, bon, d'abord, il est apparu au Sinaï par un orage gigantesque, très bien, mais sinon il est au ciel, et Moïse s'en va aussi. Et il n'y a plus personne. Et quand il n'y a plus personne, plus d'incarnation, c'est la panique. Qu'est-ce qu'on doit faire? À qui on doit se fier? Et donc, on ne va pas aller vers d'autres dieux. En réalité, on va demander aux frères de Moïse, à Aaron, eh bien, de fabriquer le veau d'or, c'est-à-dire une matérialisation, quelque chose de concret vers quoi on peut se tourner à défaut de Moïse et à défaut de Dieu. Et d'ailleurs, alors on sait qu'après, Moïse n'a pas été très content de voir ça, qu'il a brisé les tables, mais quand il revient, il va demander en fait que tout l'or là, des Israélites soit à ce moment-là eh bien, mis non pas pour le veau d'or, mais pour l'Arche d'Alliance. Voilà, c'est-à-dire que c'est une question de destination. Il y avait une destination idolâtrique en essayant de trouver une incarnation à défaut de Moïse. Et une fois qu'il revient, on va employer cet or-là pour quelque chose de beaucoup plus constructif, d'incarné, et qui va incarner eh bien, la transcendance, qui va incarner le pouvoir, la loi et le peuple fédéré autour de cette loi.
2: Et alors, vous faites le parallèle avec le populisme aujourd'hui qui manque d'une certaine manière d'incarnation. Et donc, la politique manque d'incarnation. Donc, on va aller chercher quelque chose qui va nous parler de ce qui est désincarné, les élites, la bureaucratie, etc.
3: Bah, le mythe du sauveur, Raoul Girardet en avait fait un livre. Bien évidemment que ce sont des figures qui apparaissent à des moments particuliers, notamment de crise. On va pas rappeler Napoléon, Pétain et De Gaulle. Et donc des moments où on a besoin, en fait, où la population a besoin de se mettre derrière un personnage, derrière une personnalité. Et c'est parce que il y a ces crises. Et c'est effectivement dangereux parce que à savoir ce qu'ils en font après, une fois qu'on leur attribue notre confiance. L'épopée napoléonienne, il y a du pour et du contre. L'épopée gaulienne, heureusement, a plus de pour que de contre, mais il a dit qu'il aurait pu prendre le pouvoir. De Gaulle aurait pu transformer la France en une dictature militaire. Il ne l'a pas fait. Il a dit, je crois, j'ai plus l'âge d'être un dictateur. Mais là, on est complètement dans ces époques-là et on voit ceux qui nous dirigent, en tout cas dans le monde. On n'est pas à une période où ce sont quand même les plus grands humanistes, les plus grands penseurs non plus. Trump est là un cas d'école absolu.
2: Mais est-ce que c'est parce que justement on a désincarné ces grandes figures bibliques? Peut-être qu'on les connaît moins, peut-être qu'on s'investit moins aussi dans ce type de grand récit et qu'on en cherche d'autres ailleurs. Est-ce que ça peut être une explication?
3: Oui, c'est un manque de réflexion sur le temps long aussi, sur ce que l'on va laisser à tout vouloir réduire à la vie humaine. On se rend compte qu'on est bien peu de choses et que ça passe extrêmement vite. Mais en fait, toutes les époques quasiment précédentes voyaient ça sur un temps long, sur ce qu'on allait laisser après nous, en fait. Et donc, on avait moins le sentiment, paradoxalement, alors qu'on vivait beaucoup moins longtemps, mais on avait moins l'impression que la vie passait vite. Parce qu'en fait, on laissait quelque chose, et il y avait une tradition, c'était repris de génération en génération. Et là, il y a un court-termisme qui est très dangereux, me semble-t-il, parce que on va dans l'immédiateté de ce que quelqu'un peut nous apporter en termes de figure comme ça, de sauveur, et non de construction sur le long terme, comme l'Ecclésiaste nous a dit de construire avec rien de nouveau sous le soleil, quelles que soient finalement les civilisations, quelles que soient les défis, ça reste les mêmes questions existentielles. Et donc, il faut effectivement s'ancrer sur l'humain et sur le très long terme.
2: Alors, puisque vous parlez du long terme, vous m'emmenez sur le récit de Naboth et sa vigne. Naboth, qui est propriétaire d'une vigne depuis des siècles et dont la terre devient la convoitise du roi Akab. Roi Akab, marié à Jézabel, présence étrangère. Et Naboth va dire non au roi qui vient demander sa terre. Puissance du non. Mais pour ce récit, vous, ce qui vous a intéressé, c'est la réponse de Naboth qui vient convoquer, en fin de compte, l'héritage des pères. Qu'est-ce que vous faites justement de cette question de la transmission, du respect, en quelque sorte, de ce temps long face au pouvoir politique que Naboth doit affronter? Et ça aussi, c'est un récit dans la Bible, dans l'Ancien Testament.
3: Oui, pour comprendre parfois les grands modèles de société, moi, je me réfère à la vie personnelle, disons. Je ne vois pas pourquoi je rends hommage à mes parents, soit qui sont là, ou mon père qui est parti il y a quelques années. Et donc, j'essaye d'être dans la transmission, j'essaye d'être dans le souvenir, dans le respect de sa mémoire. Je ne vois pas pourquoi ce que je fais à titre individuel, je ne le ferai pas à titre collectif. Je ne suis pas issu de rien. La France, c'est un grand pays. Mes ancêtres n'étaient certainement pas là du temps de Jeanne d'Arc. Mais est-ce que ça a une importance? On va la faire entrer Marc Bloch au Panthéon, qui a eu des mots magnifiques là-dessus. Oui, c'est faire nation, c'est s'assembler autour d'un respect, le respect d'une tradition et de la transmission de cette tradition. Après, évidemment, les choses changent, les choses évoluent, mais si on coupe le fil de cette tradition, on se retrouve complètement orphelin et dans un court-termisme. Et c'est ça qui, moi, me pose problème. Et il y a cette injonction, notamment dans le judaïsme, zahor, c'est-à-dire ne pas oublier, c'est-à-dire se souvenir. Et je vois, je suis souvent à Nice, et il y a, près de la place Masséna, un hommage à un résistant qui est tombé là, sous les arcades, et il y a marqué « Passant, n'oublie pas, passant, souviens-toi ». Bon, mais de quoi je peux me souvenir, parce que j'étais pas là? Et je me souviens de ce qu'on me dit et je transmets ce que l'on me dit et sa mémoire reste vive et donc lui reste vivant à mesure qu'on va transmettre ça. C'est tout l'enseignement de la Bible.
2: Oui, et vous rappelez que la mémoire de la sortie d'Égypte, elle est au présent pour les Juifs. Se vit au présent, c'est-à-dire cette mémoire, elle est comme le souviens-toi, c'est à ce moment-là que vous faites souvenir. Et c'est pas quelque chose qu'on viendrait sortir d'un vieux livre, c'est aujourd'hui, tu te souviens que tu es libéré d'Égypte et tu fais quelque chose de ce souvenir.
3: Je crois que c'est la seule manière, en réalité, de faire vivre le passé, et non pas de le muséifier, de le sanctuariser.
2: Mais ça, c'est la force de la foi aussi.
3: Oui. Et la foi, c'est pas que par rapport aux religions, c'est de tendre tout son être vers quelque chose de supérieur et d'extérieur à nous. C'est ça la définition de la foi, et en une confiance. Alors là, c'est le terme latin qui était à la base des contrats d'ailleurs dans le monde romain. Et donc, assurer cette continuité-là, ça me semble aujourd'hui oublié, et il faut présentifier. C'est-à-dire que pour la célébration de la sortie d'Égypte qui a lieu donc à Pâques, à Pessah pour les Juifs, le Talmud dit que c'est comme si on sortait d'Égypte. C'est au présent, on sort d'Égypte. Chaque année, on sort d'Égypte. Chaque année, on réapprend ce qu'est la liberté. Chaque année, on réapprend que c'est pas simple, qu'il y a les souffrances de l'esclavage d'un côté et les appréhensions de la liberté de l'autre. Donc c'est pas un souvenir, encore une fois, antiquaire, comme disait Nietzsche, c'est pas du souvenir, c'est de revivre ça, de le remettre au présent, donc au cœur.
2: Stéphane Ancel, je reviens sur mon histoire de vigneron de Naboth et le roi Akab. Donc Naboth ne veut pas céder sa vigne, il veut la garder, il résiste au roi. Et ça pose la question, comme vous le redites bien dans votre ouvrage, de la limite du pouvoir aussi. Quels sont les pouvoirs, les contre-pouvoirs et la nécessité d'une limite au pouvoir, et qui la donne cette limite ?
3: Ce récit, il est génial, accouplé aussi avec le Deutéronome, même si la lecture n'est pas forcément archi divertissante, mais on nous donne déjà les fondamentaux de ce qu'est le pouvoir. Vous voulez un roi, parce que c'était après la période des juges, les tribus d'Israël veulent un roi pour faire comme les nations. D'accord. Je leur dis, vous voulez un roi pour faire comme les nations ? D'accord. Bah, vous l'aurez. Mais moi, je vais vous dire ce que c'est qu'un roi. Un roi, ça vous oppresse. Un roi, ça limite votre liberté. Un roi ne pensera qu'à lui, etc. Mais vous l'aurez. Bon,
2: oui, c'est vrai que le descriptif de la mission du roi, en tout cas des conséquences plutôt du roi, est assez terrible.
3: C'est pragmatique. C'est ça. Donc, ayez conscience de ça. Il y a toute une organisation en plus qui est détaillée, avec, alors bien sûr, des juges, avec des prêtres, mais aussi des contre-pouvoirs, les prophètes, on en parlera peut-être, qui sont là. Alors là, si ça, c'est pas subversif, le prophète qui vient tout bousculer en disant à tout le monde, vous faites mal, et c'est pas du tout comme ça qu'il faut faire. Donc là, on est vraiment au cœur de la subversion. Et la vigne Naboth, oui, Naboth dit, bah non, c'est la terre de mes pères, donc je la cède pas. Et on a déjà en germe ce qui sera les lois fondamentales du royaume pendant le Moyen-Âge et jusqu'à la Révolution. Loi fondamentale du royaume encadrait les prérogatives royales, parce qu'il y avait des choses dont il héritait, qui étaient avant lui, et donc il ne peut pas remettre en question l'inaliénabilité du territoire, par exemple. Et bien évidemment que tous nos pouvoirs aujourd'hui, les contre-pouvoirs, permettent d'encadrer tout ça. Il manque peut-être la petite fantaisie prophétique.

0: Stéphane Ancel, on évoquait avec vous les limites posées au pouvoir. Parmi les limites, il y a aussi le rôle des prophètes. On s'arrête sur cette figure qui là aussi traverse tout l'Ancien Testament et peut-être encore aujourd'hui notre époque, on verra qui et comment. Les prophètes, pour vous, c'est d'abord des personnages bibliques.
1: On parle de prophètes dans d'autres sociétés de l'époque, mais là, il y a une originalité parce qu'il y a une fonction prophétique et parce qu'il y a un message qui est très très particulier, effectivement, des individus qui à un moment sont appelés. Alors, bien sûr que historiquement, ça va être très compliqué d'en savoir davantage sur les personnes, sur même les lieux et dates de leur ministère, comme on peut le dire. Bon, mais en tout cas, d'après les textes, ce sont des personnages qui sont appelés et qui sont appelés à dire quelque chose. Bon. Donc déjà, être appelé, c'est pas forcément toujours réjouissant, parce qu'ils l'ont pas demandé, et parce que ils vont donc être la voix de Dieu à un moment donné, ce qui est assez dur en termes de responsabilité.
0: Et c'est bien exprimé dans les écrits. Cette réticence, elle est terrible. C'est assez ubuesque de voir cet homme appelé par Dieu, donc c'est immense, et en même temps, c'est terrifiant.
1: Ah oui, ils auraient voulu être autre part probablement. Il y a cette responsabilité-là et qu'ils vont devoir donc assumer jusqu'au bout et en délivrant un message. Mais c'est pas comme, enfin, vous le savez, tout le monde le sait, mais je préfère le redire, c'est pas des prophètes à la Nostradamus. Ils annoncent pas précisément ce qui va se passer en telle année, en telle année, en telle année. Les prophètes bibliques annoncent quelque chose si on ne fait rien. Voilà, si ça continue, ça va être un désastre. Si vous continuez à ne pas vous occuper, il y a tout un message social de la veuve et de l'orphelin. Si vous continuez dans votre péché, si vous continuez dans votre orgueil, à ne pas s'occuper de l'autre, il y aura ça comme conséquence. Mais ce qui veut dire que si vous revenez en arrière, il y a toujours une possibilité de salut, de rédemption, de pardon jusqu'au dernier moment. Et donc c'est une alerte, c'est un avertissement. J'ose pas dire que c'est des lanceurs d'alerte, le terme est totalement évidemment...

0: C'est aussi de rappeler les termes de l'alliance. C'est annoncer, mais c'est aussi dire ce qui est. Et pourquoi c'est si dur, ça ?
1: Alors, il y a un juridisme dans la Bible, et qu'on le voit à travers, et on le voit à travers la plupart des grands épisodes. Le terme d'alliance, la brite, c'est vraiment un contrat. C'est une alliance au sens vraiment contractuel. Donc, il y a deux contractants et ils ont un cahier des charges. Ils ne peuvent pas faire n'importe quoi. Dieu non plus ne peut pas faire n'importe quoi. Et ils se limitent finalement aussi en passant ce contrat-là. Et les Hébreux doivent respecter leur part également. Et en quoi c'est si dur ? Alors, en quoi c'est si dur de livrer le message ? Parce qu'on ne nous écoute pas. Parce que les messages sont soit inaudibles, soit fondus dans un bruit, surtout à l'époque contemporaine, un bruit ambiant et généralisé, et que en plus de ça, le message peut ne pas plaire. C'est pas des messages super agréables, et donc on peut en plus vraiment être d'une certaine manière lynché par ceux à qui on est venu délivrer ce message.
0: Et à l'inverse, vous dites aussi que, ou plutôt en écho, en miroir, vous dites aussi qu'il y a parfois un risque à croire un prophète.
1: Et qui est prophète, qui est Messie, qui est Dieu, qui... Donc, il y a toujours un risque dans la foi, il y a toujours un risque... Alors, plus généralement, dans une forme de contrat social comme ça, qui croire, qui suivre, il y a un petit manuel dans la Bible pour reconnaître les faux prophètes, des vrais prophètes. Un vrai prophète ne dit jamais des choses agréables, ne va jamais dans le sens qu'on attend de lui. De fait, le prophète Jérémie, devant Babylone. Et le risque, c'est comme le risque de la croyance, le risque d'abandonner une part de sa liberté au profit de quelque chose d'autre ou d'un collectif. Je m'abandonne un petit peu, et donc ce que j'abandonne, il y a le risque que ça soit mal récupéré, mal utilisé. Et bien sûr que suivre, il y a eu des faux prophètes ô combien. Flavius Joseph nous parle de ces faux prophètes à l'époque de Jésus, et qui disaient tout et n'importe quoi, qui appelaient à la révolte, qui appelaient à aller dans le désert, et à traverser le pays, et qui ont été suivis dans les périodes de crise, c'est extrêmement prégnant. Et il y a un phénomène ces dernières années dont on parle peu, mais un phénomène sectaire, parce qu'il y a d'autres dangers, d'accord, mais les autorités sécuritaires nous disent que le danger sectaire n'a jamais été aussi grand. Les gens se tournent vers les sectes, c'est-à-dire vers les faux prophètes.
0: Parce que peut-être aussi, il faut pouvoir discerner, comme vous le disiez, qui est un vrai prophète d'un faux prophète. Donc si on ne connaît pas qui sont les prophètes, comment déterminer qui sont les faux prophètes ?
1: Le message doit être universaliste, le message doit être humaniste. Si ce n'est pas le cas, c'est une fausse doctrine, c'est un faux prophète, c'est une fausse religion. Et les sectes, en ça, ont des doctrines totalement autocentrées, apocalyptiques. Et donc, on ne doit pas s'y retrouver.
0: Il y a des prophètes qui servent Dieu, d'autres qui servent le bien commun aujourd'hui. C'est les mêmes ? Ça peut.
1: Et qui sont les prophètes aujourd'hui, c'est-à-dire les contre-pouvoirs, il y en a forcément, il y en a eu.
0: Il y a des anonymes aussi.
1: Il y a des anonymes aussi, bien sûr. Donc, et des gens qui se sont élevés, qui ont assumé cette charge-là, vraiment donc, admiratif, des Bernanos, des Orwell, Zola en son époque, ont assumé ce rôle de prophète, vraiment dans la lignée des prophètes bibliques. Mais on est dans un monde avec tellement de bruit que ces voix-là peuvent être complètement noyées, inaudibles, et je m'amuse à constater que les messages moralistes, d'abord dès qu'on parle de morale, on a tendance à sortir son revolver, donc les messages moralistes sont aujourd'hui non pas véhiculés par des philosophes, des penseurs, parce qu'ils seront tout de suite taxés de moraline, de bondieuserie ou autre, mais les seuls messages moraux que j'entends, c'est dans la publicité, où pour vendre une voiture, on va louer la famille, la solidarité, l'amitié, l'amour, etc. Quand ça passe dans le domaine de la publicité, c'était du ni vrai ni faux, là on peut commencer à s'alarmer quand même.
0: Donc c'est un argument commercial.
1: Ah bien sûr, il y a quasiment toutes les publicités tournent autour d'une valeur morale et donc qu'elle galvaude. Voilà, vendre une barre chocolatée pour dire que qu'on aime sa famille et que c'est génial parce qu'on va faire des sorties super avec son père ou sa mère et que ça va rapprocher

0: les liens, c'est quand même fou, voilà, qu'on le trouve dans la publicité et qu'on l'entende plus chez des philosophes, chez des penseurs, chez des historiens, chez voilà, ou autres qui osent moins parler de morale aujourd'hui.
1: Donc c'est pas que la finalité qui compte.
0: C'est pas que la finalité. Bah, si en voyant une publicité pour une barre chocolatée, ça vous permet d'être plus gentil avec vos parents et avec vos enfants, mais très très bien, très très bien. Sauf que la publicité, c'est un domaine où, voilà, par définition, on ne croit pas. Donc, c'est ni vrai ni faux.

0: Stéphane Ancel, vous êtes avec nous sur RCF Notre-Dame. Vous êtes l'auteur de la Bible, manuel de subversion aux éditions du CERF. Stéphane Ancel, on va terminer avec la question de la sagesse, parce que ça occupe aussi une grande partie de la Bible, en tout cas des livres qui sont peu ouverts, comme celui de l'Ecclésiaste, et qui posent la question de la vanité de toute chose. Alors, comment aujourd'hui on peut lire cette sagesse, ces proverbes, même aussi le livre des proverbes, qui nous interpelle encore, et c'est ça peut-être qui est surprenant.
1: Alors l'Ecclésiaste est un livre effectivement connu et méconnu, rien de nouveau sous le soleil, il faut un temps pour, il y a un temps pour tout, donc on connaît ces maximes, mais le livre est effectivement un peu déroutant. Lisons-le parce que bon, ça se lit d'abord vite et ça donne beaucoup de pistes de réflexion. Après on peut voir les commentateurs, il y en a eu énormément, je cite Jacques Ellul beaucoup parce que ça a été un grand penseur et il s'est attardé énormément sur l'Ecclésiaste, mais ne serait-ce que vanité des vanités, et le terme n'est pas en réalité vanité, le terme hébreu signifie buée, donc en fait voilà quelque chose, c'est pas grave, mais quelque chose qui disparaît, et tout disparaît, donc à quoi s'attacher si tout disparaît, et si l'homme meurt comme la bête, et si il n'y a rien de nouveau sous le soleil, que ça soit dans les plus grandes civilisations, ou les civilisations les plus décadentes. On en revient à la structuration de l'humain lui-même, donc d'être un monde en soi, un microcosmos d'une certaine manière, et d'être suffisamment structuré et d'avoir une confiance dans une transcendance donc, qui nous sort pour pouvoir affronter le monde. Je ne sais pas s'il y a réellement autre chose auquel on peut s'accrocher.
0: Quand vous dites une transcendance qui nous sort, c'est une transcendance qui nous expose ?
1: Ah, quand on sort, on s'expose. Oui, mais après tout, s'exposer au soleil, c'est très agréable. S'exposer aux autres et à l'amour, c'est très agréable aussi. Donc, il y a évidemment toujours un risque, mais on ne peut pas rester en dedans et on ne peut pas être uniquement extérieur. Et on est dans des sociétés, en fait, d'extériorisation totale, où il n'y a plus d'intériorité. Où d'abord, on montre tout sur les réseaux et le tout communication fait qu'il y a beaucoup moins d'intériorité, on prend plus le temps de lire, on prend plus le temps de réfléchir, l'ennui n'existe plus, c'est un gros mot, c'est horrible de s'ennuyer, donc et heureusement que tout est fait pour qu'on ne s'ennuie pas, vu qu'il y a des applications pour tout et pour combler chaque seconde. Mais Bernanos nous avait prévenu en disant qu'on comprend rien à la civilisation qui arrive si on comprend pas que, alors lui il avait parlé d'une machination contre toute vie intérieure, il l'a dit à la fin des années 40, bon 70 ans après, force est de constater qu'effectivement, tout tend à détruire une intériorité. Donc, il faut être construit et il faut, avec cette construction, aller vers l'autre, créer du lien. Plus il y a d'humain, plus il y a d'humanisme. On est des mammifères, on reste à ça et on n'a pas vraiment le choix.
0: Stéphane Ancel, un mot sur les anciens. Parce qu'ils occupent une grande place aussi dans ce livre de l'Ecclésiaste, les anciens que l'on doit écouter, avec lesquels on doit prendre du temps. Il y a beaucoup de passages autour de ces anciens et de la transmission. Vous vous interrogez sur la transmission aujourd'hui, entre anciens et plus jeunes ?
1: Toujours, c'est pas dû à mon grand âge là maintenant. Ça a toujours été ça, j'en ai toujours eu conscience. On est des daims sur les épaules de géants, on connaît la formule. Et j'ai eu des grands maîtres, j'ai eu des gens vraiment qui étaient extraordinaires et auxquels à chaque fois je rends hommage. Joseph Mélèze Modrzewski, qui était un grand historien du droit. Et en parler, ça me permet d'abord de me grandir grâce à eux, de transmettre, de m'inscrire dans une généalogie, et c'est absolument essentiel. On ne naît pas de rien. Il y a quelque chose avant nous et on laisse quelque chose après nous. Et effectivement, l'Ecclésiaste nous le dit. Et cette continuité-là, cette ligne continue permet seule de trouver un sens à la vie. Enfin, j'impose rien. Je veux dire, si je dis ça, il y a du sens, on peut en trouver partout. Mais à long terme, il y a que le fait de s'inscrire comme ça dans une durée et dans une passation et dans une transmission.
0: Même si aujourd'hui vous soulignez que c'est parfois l'inverse.
1: Ah, mais c'est un grand, grand danger, bien évidemment, oui. Bien évidemment. Alors, il y a toute une horizontalisation de la société qui remonte aux années 60, essentiellement, et puis qui s'est accélérée dans les 70, 80. Et aujourd'hui, on a quand même cette inversion probablement unique dans l'histoire, où en fait, les jeunes, alors ça a toujours été, les jeunes s'affranchissent, veulent s'affranchir, les vieux cons, on renverse la table, du passé, faisons table rase, ok. Mais en fait, comme ce sont des consommateurs et la cible privilégiée de toutes les grandes entreprises, aujourd'hui, eh bien, les jeunes, depuis au moins l'adolescence, sont vus comme des personnages centraux qui n'ont besoin de rien, qui n'ont pas besoin des vieux qui ne savent pas utiliser Instagram ou TikTok ou autre. Et donc, ils sont au cœur de la société. On va leur demander à eux, à des adolescents, comment tu vois la société, comment utiliser telle chose technique, comment tu vois le monde. C'est pas ça. C'est faire peser en plus une trop grosse charge aux jeunes qui doivent le plus longtemps possible, en fait, apprendre et par la suite transmettre. C'est très très beau d'apprendre.
0: Merci beaucoup Stéphane Ancel d'avoir été avec nous dans cette émission. Merci d'être revenu sur les questions de liberté, de responsabilité, la transmission. Et c'est aussi ce que vous faites dans votre ouvrage La Bible, manuel de subversion, publié aux éditions du CERF. Et merci à Cédric Coba pour la réalisation technique.

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2: Bonjour à tous. Dans un environnement économique incertain, marqué par des tensions géopolitiques et des transformations profondes du monde du travail, la performance est devenue un impératif pour les entreprises. Si les leviers classiques, comme les outils, le process ou l'organisation, restent essentiels, d'autres facteurs, plus humains, jouent un rôle déterminant. Parmi eux, l'événementiel s'impose comme un accélérateur souvent sous-estimé. Je pense par exemple à la magie qui peut fédérer, réconcilier et harmoniser les équipes. On va essayer d'y voir plus clair grâce à un magicien mentaliste spécialisé dans la magie de proximité qui intervient autant dans les événements privés que pour des entreprises. On fait le point tout de suite dans l'écho en commun.
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2: Bonjour Cyril Regard.
3: Bonjour Bérangère.
2: Vous êtes magicien et mentaliste depuis 2007, soit presque 20 ans. Félicitations pour la pérennité. Vous êtes basé à Reims, mais vous n'hésitez pas à proposer vos spectacles en France et à l'étranger. Plus de 15 pays ont d'ailleurs vu l'un de vos shows. Bravo aussi pour cela. J'ai lu que vos premières étincelles pour la magie naissent dans vos yeux lorsque vous êtes au collège. Que s'est-il passé ?
3: Je sais que je me rappelle avoir fait des tours de magie déjà petit avec la mallette de magie classique qu'on a tous eu un jour à Noël ou en cadeau comme ça. J'ai jamais vraiment quitté cette mallette de magie, donc j'ai acheté des mallettes de plus en plus perfectionnées, on va dire. Et c'est à partir de ce moment-là qu'il y a eu vraiment un déclic où je me suis dit « Ok, j'aime ça pour de vrai ». Et je veux aller plus loin dans ce domaine, tout simplement.
2: Ce qui est une curiosité au départ devient très vite une passion et vous vous essayez à la pratique dès le lycée. Ça marche ?
3: Alors oui, ça marche. Je pense que j'avais aussi une qualité qu'ont la plupart des jeunes quand ils démarrent quelque chose, c'est la naïveté et le fait de ne pas savoir que ça peut être à la fois un métier duquel on peut vivre, mais pas non plus avoir conscience des risques ou des contraintes qui peuvent être liées à ce métier-là. Donc quand on est jeune et naïf comme ça, on avance, on fonce, on fait ce qu'on aime et on calculera plus tard. Mmh. Et je pense que c'est ça qui m'a aussi rassuré d'une certaine façon ou qui m'a fait ne pas m'inquiéter. Parce que j'étais lancé, j'aimais ça, donc je me suis dit, allez Cyril, c'est le moment d'y aller.
2: Et le jour de vos 18 ans, après une visite chez Magic Dream, un magasin de magie parisien, le rêve devient une vocation et vous entreprenez l'apprentissage des techniques, des mouvements, des rythmes, des subtilités qui feront d'ailleurs de vous l'artiste magicien que vous êtes aujourd'hui. Mais dans un premier temps, vous vous formez à l'Institut français d'hypnose ericksonienne. Vous décidez d'ouvrir le premier cabinet d'hypnose de thérapie de Reims. Ça se passe bien à ce moment-là ?
3: Alors tout se passe très bien, effectivement. À la fois, j'ai vraiment le gros déclic de magie qui fait que je sais que je veux devenir magicien professionnel. Je me forme à l'hypnose en même temps pour ajouter une corde à mon arc. Et à la base, c'était vraiment juste dans l'optique de pouvoir ajouter de l'hypnose de spectacle à mes spectacles de magie, ce qui était très peu fréquent à l'époque.
2: Et c'est quoi l'hypnose de spectacle ?
3: Il est devenu beaucoup plus maintenant. Alors l'hypnose de spectacle, c'est ce qu'on voit souvent à la télé, par exemple, avec le claquement de doigts qui dit « dormez » et les personnes qui s'écroulent les unes après les autres. C'est cette hypnose qui n'est pas à des fins thérapeutiques, comme ça peut être le cas assez régulièrement, ou à des fins d'aide à la personne, mais vraiment à des fins de divertissement pur. Donc, je me suis formé à ça en pensant que ça allait être une super idée, mais plus je me formais, plus je me rendais compte que l'hypnose de spectacle m'intéressait peu, en fait, parce que pour moi, elle ne laisse pas vraiment le même sentiment, la même sensation que la magie, qui laisse vraiment un sentiment d'émerveillement pour les spectateurs. Et donc, je m'en suis éloigné un petit peu, Mais d'un côté, je passais tous mes examens, tous mes diplômes de l'école d'hypnose dans laquelle je m'étais formé. Et je me suis dit, qu'est-ce que je fais avec tout ça? On ne va pas perdre cet apprentissage-là. Donc j'ai ouvert un cabinet d'hypnose, pareil, avec la même naïveté, la même inconscience, sans savoir vraiment où j'allais. Et ça a super bien marché. J'avais en moyenne 7 mois d'attente pour avoir un rendez-vous à l'époque.
2: C'est impressionnant, bien sûr. Vous parlez de naïveté, vous parlez d'inconscience. Moi, j'entends une croyance ou une confiance en vous. Elle vous vient d'où, cette croyance-là?
3: Alors, c'est vrai que ça peut ressembler à la confiance en soi ou la naïveté. Moi, j'ai plutôt l'impression que pour ma part, c'est vraiment le côté inconscience qui m'a donné cette confiance-là. En se disant, quand on a quelque chose de difficile à atteindre ou à aller chercher, soit on peut croire très très fort qu'on va y arriver, soit on peut juste ne pas se rendre compte que c'est difficile au départ. Pour moi, dans les deux cas, on avance, soit parce que on croit très très fort qu'on est capable d'atteindre un objectif difficile, soit parce qu'au contraire, on n'a pas conscience de la difficulté de l'objectif. Et j'ai l'impression, en regardant mon parcours, que je l'ai fait parce que j'aimais ça, en fait, c'est tout. C'est facile.
2: Donc en réalité, c'est aussi parce que vous aviez une passion, il y avait quelque chose qui vous animait et vous avez travaillé. D'ailleurs, quelques années après, vous délaissez l'hypnothérapie et renforcez votre singularité dans la magie avec pour spécialité le close-up. Est-ce que vous pouvez nous présenter cet art?
3: Le close-up, c'est la magie de proximité. C'est celle qui se présente vraiment au plus près des spectateurs, par petits groupes. Celle qui laisse le plus de place à l'improvisation. On joue vraiment avec les personnes qu'on a en face de nous. On crée vraiment un lien fort. Et aujourd'hui, je me concentre vraiment sur le côté improvisation et connexion avec les personnes que j'ai en face de moi pour pouvoir créer justement ce moment unique d'une base de travail qui est commune au reste.
2: Et la connexion, justement, est-ce que ça se rapproche du mentalisme? C'est une autre forme que vous proposez dans vos spectacles. Est-ce que vous pourriez nous décrire un peu le mentalisme et nous dire si cette connexion, elle est liée aussi à ça?
3: Alors, le mentalisme, c'est pour moi une forme de communication un peu plus avancée que celle qu'on a l'habitude d'avoir. Dans tous les cas, dès qu'on va se parler d'un être humain à un autre, on va d'une certaine façon faire un petit peu de mentalisme. Si je vous dis, tiens, t'as regardé le match hier à telle heure, déjà, sans que je parle de la spécialité, sans que je parle du sujet exact, sans que je parle de l'heure non plus, vous savez que je parle du foot, par exemple, parce qu'en ce moment, c'est la Coupe du Monde, donc c'est ce match-là qu'on regarde, et on va imaginer qu'on pense à l'équipe de France. Et donc, vous comblez plein de petites trou dans notre conversation parce que vous êtes connecté d'une certaine façon avec moi en tant qu'être humain. Donc souvent, c'est bien, ça permet de parler et de se comprendre en tant qu'être humain sans avoir besoin de faire trop de phrases précises ou trop de mots complexes. Et en mentalisme, on va se servir de tous les outils qu'on peut connaître et qu'on peut avoir étudié de la communication pour pouvoir
2: découvrir
3: des petites choses sur la personne. Alors ça peut être tout ce qui est communication non-verbale, tout ce qu'une personne nous dit sans le dire avec les mots, ou tout ce qui est paraverbal par exemple, la façon dont elle parle, la façon dont elle réagit quand on lui parle.
2: Ça me fait penser un peu à la PNL, vous êtes d'accord avec ça, la programmation neurolinguistique? Près de 9 entreprises sur 10 déclarent avoir investi dans au moins un type d'opération événementielle au cours des 2 dernières années, qu'il s'agisse d'événements internes ou externes. À quel moment vous décidez de pousser la porte des entreprises et aussi pourquoi?
3: J'ouvre toutes les portes qu'on me propose. J'ai eu la chance dans toute ma carrière pour l'instant de jamais avoir besoin de démarcher ou de dire à des personnes « j'existe, engagez-moi ». Je suis là et c'est tout. J'essaie de travailler au mieux à chaque prestation et c'est ça qui fait que mon agenda est rempli. Donc j'ai cette chance-là. Et effectivement, naturellement, il y a plus de jours, je pense, dans une semaine que dans un week-end. Et donc les week-ends se sont assez vite complétés avec les mariages, les anniversaires. Et les jours de la semaine se complètent aussi bien avec des séminaires, des team building, des moments d'entreprise de cohésion pour essayer de leur faire passer une bonne soirée et leur montrer aussi qu'on a quelque chose d'unique à leur apporter. Et un moment d'émerveillement magique vécu au plus près comme ça, c'est un très beau cadeau qu'on peut faire, que ce soit à des gens qu'on aime dans un contexte particulier ou à des gens à qui on a envie de faire plaisir dans un contexte professionnel.
2: Et comment est-ce que vous intégrez justement la magie ou le mentalisme dans des événements d'entreprise? Parfois, ça s'y prête pas forcément. Ou est-ce que si vous trouvez toujours le bon moyen pour faire passer vos tours?
3: Alors, je pense vraiment que c'est une des disciplines les plus universelles du monde. J'ai eu la chance de pratiquer la magie dans beaucoup de pays. J'en vais en faire un 16e d'ailleurs cet été.
2: Oui, lequel? Voilà,
3: dans lequel j'étais jamais allé. Je vais en Tunisie cet été pour présenter mes spectacles pendant une semaine là-bas. Mais le point commun dans tous les pays du monde ou avec toutes les nationalités avec qui j'ai eu la chance d'échanger et la chance de partager de la magie, c'est que ce sentiment d'incompréhension et d'émerveillement, de surprise, des yeux qui s'écarquillent, de la bouche qui tombe, etc., elle est valable partout. Pas exactement exprimée de la même façon.
2: Vous pouvez nous donner un exemple,
3: sera un petit peu plus discret qu'un Américain qui va s'extasier et qui va être extrêmement dans une réaction hyper audible et visuelle, par exemple. C'est un public avec lequel j'ai eu beaucoup de mal au départ, moi, les Américains, par exemple, parce que j'arrivais pas à garder le rythme de mes tours. J'ai l'habitude de faire des tours de magie, par exemple, qui s'enchaînent, où il y a beaucoup, beaucoup d'effets visuels qui s'enchaînent très rapidement. Il se passe des choses toutes les 5 ou 10 secondes, par exemple. Et avec les Américains, ils voient un truc bien, magique, qui se passe. Ils s'arrêtent, ils regardent leur voisin, ils crient, ils racontent tout ce qu'ils viennent de voir à leur voisin, qui était là aussi, hein, et qui l'a vu aussi. Et moi, si je continue à ce moment-là, je ne suis plus regardé. Donc, ça va pas du tout. Il faut que je m'arrête, que j'attende que l'attention soit revenue, ce qui peut être long. Et là, je continue. Et hop, il se passe un truc. Paf, ça s'arrête encore. Très dur à gérer quand on n'a pas l'habitude d'un public qui s'exclame autant.
2: Et là, vous avez une idée pour la Tunisie de la réaction, du comportement?
3: Alors, j'ai hâte de découvrir. Non, j'ai pas trop de...
2: Vous ne le savez jamais à l'avance.
3: J'ai pas trop d'attente.
2: Vous ne cherchez pas forcément à savoir quel comportement votre public aura.
3: Alors, je me méfie beaucoup des clichés, mine de rien. Donc, alors, pour les Américains, il s'est avéré que ce que j'avais entendu, c'était plutôt vrai. Donc, des fois, j'imagine que ça marche. Mais en règle générale, j'aime bien découvrir par moi-même. Donc, je vais pas aller poser de questions à des magiciens qui sont allés là-bas déjà ou ce genre de choses. J'aime bien me faire mon expérience, mon idée. Et en plus, je sais que selon chaque style de magicien, on va avoir des réactions ou des retours très différents.
2: Et vous diriez quoi sur votre style de magie ?
3: Je pense que j'ai une magie un peu décalée, raffinée en même temps. Quelque chose qui met le public à l'aise. On n'est pas du tout dans un défi, une compétition de « moi je sais, toi tu sais pas » ou « je vais faire quelque chose que tu sauras pas faire » qui est malheureusement, je trouve, un classique de la magie française et qui peut justement amener à un côté défi ou à un côté « je vais essayer de te trouver » ou « je vais essayer d'avoir le magicien ». Où il y a beaucoup de spectateurs qui commencent avec cette idée-là quand on leur dit « je vais te montrer un tour de magie », ils disent « ah, je vais essayer de t'avoir » comme si c'était vraiment une compétition l'un contre l'autre.
2: Moi, j'entends clairement que vous êtes dans le partage. Et quel impact vous observez sur les équipes dans le monde de l'entreprise ?
3: C'est quelque chose qui fait du bien, c'est quelque chose qui relie. En magie, on est témoins ensemble, quand on fait dans un groupe qui voit un tour de magie, de quelque chose de complètement inhabituel, qui est vraiment une vraie surprise. Et partager un moment d'émotion comme celui-ci, c'est quelque chose de rare, déjà, d'assez unique. Donc, ça crée forcément du lien entre les spectateurs qui regardent ça ensemble. Et c'est encore plus vrai quand ils participent au tour de magie.
2: Et c'est ça, le close-up, c'est vous faites participer également le public ?
3: Oui, tout à fait. Dans le close-up, quel qu'il soit, le mien, mais celui de la plupart de mes confrères, il y a énormément de participation. C'est ça qui rend la chose vraiment agréable et sympa, c'est qu'on se sent impliqué, concerné par le tour. On sait que c'est notre tour à nous, c'est pour ça qu'on le perçoit comme un beau cadeau aussi.
2: Près d'une entreprise sur deux consacre plus de 20% de son budget communication à l'événementiel. L'un des buts pour l'entreprise, c'est de resserrer les liens entre les salariés et de leur permettre aussi de vivre ensemble une expérience mémorable. Est-ce que vous adaptez vos tours en fonction du secteur de l'entreprise ou pas du tout ? Vous venez, vous, avec vos tours et peu importe qui est en face.
3: Alors, j'adapte toujours. C'est vraiment quelque chose que j'aime faire particulièrement. J'ai la chance d'avoir un gros répertoire magique très complet où j'ai beaucoup, beaucoup de tours possibles à mon actif. Là, par exemple, demain soir, je travaille pour une maison de champagne. Je sais que je vais sortir des tours avec des flûtes, avec des muselets, avec des capsules, avec des bouteilles peut-être aussi. Contrairement à une prochaine soirée, par exemple, prévue pour des métalliers, des gens qui travaillent le métal et pour qui je vais sortir justement des tours spécifiques de torsion de métal où je sais que ça va déjà les rendre fous. J'étais pour un séminaire de cardiologues il n'y a pas longtemps, j'ai arrêté mon pouls. Les cardiologues, pareil, j'aurais pu faire ça pendant 2 heures. Je pense que ça les aurait rendus fous pendant 2 heures. Heureusement, j'ai fait quand même autre chose. Mais ils étaient tous là à se passer mon bras en disant « Bah si, regarde, on sent plus rien, je te jure. » Et ils voulaient pas y croire. Voilà. Donc c'est beaucoup plus drôle et beaucoup plus personnel, encore une fois, quand les personnes sont vraiment concernés, impliqués par ce qui se passe.
2: Évidemment. Alors moi, j'entends que vous adaptez vos performances aux objectifs de l'entreprise, ou en tout cas au secteur d'activité. Et est-ce que vous pensez que la magie peut être un outil de transformation, un levier de changement? Et est-ce que vous l'avez constaté?
3: Alors oui, ne serait-ce que dans la philosophie de la magie de départ. Ça, c'est valable à la fois quand on la présente, mais quand on l'explique aussi un petit peu. Le concept de la magie est très intéressant pour résoudre des problèmes en entreprise, parce que notre point de départ à nous, c'est l'impossible. Quand on a l'idée d'un tour de magie, on pense à quelque chose qui n'est pas réalisable, parce que sinon, ce serait pas magique, tout simplement. Et on se dit, OK, ça, c'est pas possible. Comment je peux le faire? Et donc, là où beaucoup de gens s'arrêtent quand ils pensent à quelque chose d'impossible, nous, on commence à ce moment-là. Et en fait, la grande majorité des révolutions qu'il y a eu dans le monde, ça commençait aussi avec cette idée de quelque chose d'impossible. Comment est-ce qu'on peut mettre 200 personnes en l'air dans un avion et puis aller d'un continent à un autre en quelques heures? Comment on peut s'appeler et communiquer par téléphone comme ça, à distance, sans se voir à des milliers de kilomètres et en s'entendant comme si on était l'un à côté de l'autre? C'est toujours une idée impossible au départ, et après, on cherche la méthode, et en magie, on a la méthode du moins mauvais compromis. La méthode ne sera pas parfaite, parce que si elle était parfaite, ce serait de la vraie magie. On réfléchit à tout ce qu'on va pouvoir mettre en place qui serait la moins mauvaise solution possible, selon le temps qu'on a, l'espace, le fond qu'il y a derrière le verre d'eau, par exemple, le temps d'installation qu'on a avant, ou tout un tas de paramètres, et après, on va décider au cas par cas. Parce que c'est pas pareil sur une scène ou en close-up ou avec des conditions de lumière maîtrisées ou non, par exemple, ou des choses comme ça. On va décider de la moins mauvaise manière de donner cette illusion-là. Et dans la vie en général, que ce soit dans le monde de l'entreprise ou la vie de tous les jours, ça permet de faire beaucoup de choses sans attendre que ce soit le moment parfait ou le bon moment. Et ça permet de ne pas se décourager en cas d'idée impossible, par exemple. Parce qu'on se dit, hein, ça a l'air impossible, on va le faire quand même.
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2: Bienvenue dans l'écho en commun. Si vous nous rejoignez, nous recevons aujourd'hui un magicien, un mentaliste au service du bien commun. Cyril Regard exerce son métier depuis presque 20 ans à Reims, en France et à l'international. Spécialiste du close-up, il intervient aussi auprès des entreprises pour renforcer les liens et valoriser la marque employeur. Est-ce que vous diriez, Cyril, que votre secteur est en pleine croissance ou qu'il est impacté par les différentes crises économiques?
3: C'est une question assez complexe. Je pense à la fois que mon secteur est en sécurité dans le sens où on aura toujours besoin de s'émerveiller, de vivre un moment qui nous sort un petit peu de notre quotidien. Et donc, la magie a de beaux jours devant elle. Ensuite, on est dans un monde qui va pas forcément toujours très bien, avec beaucoup de problématiques différentes, ce qui à la fois fait que les gens pensent moins à s'amuser et à aller voir des spectacles de magie, par exemple, ou ce genre de choses. Mais d'un autre côté, ça fait qu'ils en ont encore plus besoin. Et que ça fait encore plus de bien quand c'est le cas.
2: Puis on l'a vu pendant le Covid, où votre travail était considéré comme un métier non essentiel, comme de nombreux autres au passage. Pour autant, vous avez quand même su tirer votre épingle du jeu ou pratiquer peut-être un nouveau tour de passe-passe. Je ne sais pas, à vous de me le dire.
3: Exactement. Pendant le Covid, j'ai eu l'idée de faire des spectacles en ligne. J'étais un des premiers en France à avoir proposé ce service-là. Et ça a marché super bien tout de suite. Je faisais des séances sur Zoom, des spectacles complets écrits spécialement pour l'occasion et qui s'appelait justement Connexion, hein, le premier spectacle. Donc on est dans le thème, effectivement. Et ça a super bien marché. J'ai joué 120 fois mon spectacle en tout, en ligne, avec des séances incroyables de temps en temps pour 5000 personnes connectées en même temps. Donc là, c'était pas sur Zoom, c'était sur un studio vraiment spécifique pour l'occasion. J'avais investi dans plusieurs caméras différentes, dans plusieurs fonds différents pour avoir des décors. Et en gérant moi-même les lumières, les caméras, j'étais presque sur scène avec moi-même qui faisait le régisseur aussi, en appuyant sur mes petits boutons. C'était vraiment un spectacle contrôlé parfaitement et en même temps très proche. Je faisais toujours participer les gens.
2: Qui regardait en ligne?
3: Plein de gens. J'ai eu des privatisations d'entreprises, j'ai eu beaucoup de particuliers, j'ai eu beaucoup de familles aussi qui profitaient de ce moment-là pour se réunir, parce que les familles de temps en temps étaient dispersées un petit peu partout dans le monde sans la possibilité de se rejoindre. Et le fait de se réunir spécifiquement à un spectacle, ça leur faisait passer un moment en commun qui était ludique, agréable, dans lequel ils participaient aussi, eux, chacun de leur côté. Et c'était plus fluide, parce qu'un petit peu plus dirigé que les tentatives d'apéro Zoom qu'on faisait à l'époque et qui étaient un peu catastrophiques parce que si tout le monde parlait en même temps, il n'y a rien qui fonctionnait correctement. Donc ça faisait des vraiment beaux moments de réunion et de rassemblement.
2: Quand j'entends vos mots, j'entends partage, j'entends également solidarité, j'entends échange. L'un des principes de la doctrine sociale de l'Église est la solidarité. Vous savez être solidaire, notamment en reversant une partie de votre chiffre d'affaires à des associations. Combien de chiffres d'affaires reversez-vous et à qui ?
3: Après les spectacles en ligne, j'ai décidé de faire une salle de spectacle, là où je faisais mes spectacles en ligne. J'ai toujours travaillé pour des associations de nombreuses fois en extérieur en allant offrir mes spectacles et mon temps, que ce soit à l'hôpital ou dans des manifestations créées pour récolter des fonds. Et quand j'ai eu ma salle de spectacle, je me suis dit « Ok, c'est ça qu'on va faire, ça va être plus intéressant pour les associations parce que ça va être une réversion plus importante de fonds ». Et j'ai très régulièrement ouvert des dates au public où toutes les recettes étaient reversées à des associations. Une soirée de spectacle dans ma salle, ça fait 1 000 euros de recettes. Et en tout, dans les trois dernières années, il y a 14 000 euros qui ont été reversés à différentes associations locales ou nationales. Et donc, ça a été très varié. Il y a eu aussi bien Imagine for Margot, il y a eu les Clowns du Cœur, il y a eu le Centre Ressources de Reims. Souvent, ça tourne autour de soit de l'enfance, soit de la maladie.
2: Quand on pense magie, on ne pense pas spontanément à l'écologie. Pourtant, vous avez besoin de matériel, de fournitures, d'équipements pour alimenter ou décorer vos spectacles. Et je crois que vous privilégiez une fabrication locale. Pourquoi ce choix ?
3: Alors, l'écologie, effectivement, c'est un sujet qui m'est cher aussi. Et donc, je trouvais ça assez logique de continuer à faire ce que je fais dans ma vie personnelle, dans mon travail aussi. J'aime bien connaître les gens avec qui je travaille également et pouvoir les rencontrer, les voir, leur dire bonjour, etc. Donc, ça me paraissait assez naturel de m'entourer de personnes locales et de pouvoir travailler de façon plus humaine, on va dire, que d'avoir des fournisseurs qui soient à l'autre bout du monde et qui m'envoient des tonnes de plastique par bateau ou par avion.
2: Et voilà. Est-ce que dans vos spectacles, vous parlez d'écologie où il y a parfois des notions comme ça qui vous sont chères, que vous pouvez mettre en lumière ?
3: Alors, dans certains spectacles, oui. Pas en close-up quand je suis en entreprise, parce que là, on a le message de l'entreprise à faire passer avant tout. Donc, si c'est un message écologique, pourquoi pas ? Par contre, j'ai un petit peu plus de liberté dans mes spectacle personnel de la salle de spectacle qui s'appelle le Salon des Illusions. Alors, dans le dernier spectacle qui s'appelle Carte Postale, il y a beaucoup de rapports à l'enfance, à la nostalgie. C'est un spectacle qui est très poétique et qui revient justement à l'idée de pouvoir communiquer d'une façon un petit peu plus vraie avec les gens qu'on aime, en essayant de prendre un objet qui est un petit peu désuet et qui est un petit peu moins d'actualité qu'avant. Mais je pense que ça a donné l'idée à quelques dizaines, peut-être quelques centaines, j'espère, de personnes, de repartir d'ici et de se dire « Ah, aux prochaines vacances, plutôt que d'envoyer le bout de mes pieds en photo au bord de la piscine, je vais prendre le temps et l'énergie d'aller acheter une carte postale et d'envoyer ça parce que ça me rappelle le bon moment du spectacle et parce que c'est vrai que ça va faire encore plus plaisir à la personne qui la recevra comme un vrai marqueur d'attention supplémentaire.
2: On l'entend, vous êtes un homme créatif, vous êtes un homme de défi, un homme courageux aussi. D'où vous vient cet optimisme cheville au corps ?
3: J'ai la chance de savoir que le monde n'est pas forcément simple pour tous, d'avoir choisi un métier passion et un métier qui fait plaisir aux gens en plus. C'est plutôt cet optimisme-là qui fait que j'adore ce que je fais, j'adore me lever tous les matins avec des nouvelles idées, des nouveaux défis, de me mettre au travail et de me faire un petit peu gronder le soir en disant « Cyril, il est encore cette heure-ci et t'es encore au boulot, reviens ». Donc,
2: vous avez parlé de chance, moi j'ai entendu quand même que vous êtes beaucoup donné les moyens d'eux, vous avez su aussi rebondir quand il le fallait, je pense à la période Covid. Comment elle se porte aujourd'hui, votre entreprise ?
3: Alors elle se porte très très bien. J'ai vraiment la chance que tout se passe au mieux. Je peux à la fois payer mes factures et partir en vacances ou faire plaisir à ma famille quand c'est le moment. Donc tout va très très bien et je suis vraiment reconnaissant de ça aussi. Juste que ça puisse durer le plus longtemps possible, cette belle aventure et cette belle vie, parce que c'est vraiment quelque chose qui me qui me convient bien et qui me plaît beaucoup.
2: Et qui vous anime, on l'entend clairement. Pour conclure, Cyril Regarde, après les derniers sondages, il y a près de 50% de Français qui souhaitent créer leur entreprise. C'est aussi facteur d'espérance dans notre pays où on dit souvent que rien ne va. Et paradoxalement, il y a plein de gens qui ont plein d'idées et qui ont peut-être tout simplement peur de se lancer. Vous qui allez fêter vos 20 ans d'entrepreneuriat, qu'est-ce que vous auriez envie de leur dire et quelles paroles fortes vous auriez envie de leur porter ?
3: J'aurais envie de leur répondre que si on a l'idée et l'envie et la passion, il faut juste y aller. Longtemps, on m'a posé la question de savoir si c'était un don, par exemple, la magie que je proposais. Et c'est une question que j'aimais pas du tout à l'époque parce que je suis assez anti-don dans ma politique intérieure, on va dire. J'aime croire que tout le monde peut tout faire s'il s'en donne les moyens. Mais je pense qu'en vieillissant, j'ai changé un petit peu de philosophie là-dessus. Et pour moi, maintenant, je répondrais que oui, on peut avoir un don, mais c'est un don qui est commun à tout le monde aussi. C'est d'aimer suffisamment quelque chose pour ne pas compter le nombre d'heures qu'on y passe. Et pour moi, ça, c'est un des dons les plus intéressants qu'on puisse avoir. Dès que quelque chose vous plaît, au point où vous pourriez le faire toute la journée et vous dire à la fin de la journée, mince, c'est déjà fini. Ça, c'est quelque chose qui vous permet d'être meilleur que 99% de la population dans ce domaine. Parce que vous allez pouvoir y passer beaucoup plus de temps que tout le monde sans avoir l'impression de travailler. Mmh. Et à partir de là, vous pouvez lancer votre entreprise, tout faire, et vous serez sûr de réussir parce que vous aurez quelque chose qui vous anime, que vous faites plus que tout le monde sans avoir l'impression de le faire. Et ça va forcément vous aider à vous sortir du lot.
2: Ce sera le mot de la fin. Cyril Regard, merci beaucoup d'avoir accepté notre invitation aujourd'hui. Je rappelle que vous êtes magicien, mentaliste. Vous exercez votre métier depuis presque 20 ans à Reims, en France et à l'international. Spécialiste du close-up, vous intervenez aussi auprès des entreprises pour renforcer les liens et l'image de marque. Bon vent dans la poursuite du développement de votre entreprise, comme quoi on peut concilier finance et responsabilité sociale et humaine d'entreprise. Je vous souhaite aussi un bel été en Tunisie.
3: Merci Bérangère.
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2: Et je vous invite maintenant à me suivre sur le chemin de la pensée sociale chrétienne.
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2: Bonjour Nicolas Masson.
4: Bonjour Bérangère.
2: Je rappelle que vous êtes le président des campus des EDC. Pour cette dernière chronique de la saison, vous aviez envie de parler du nombre de principes de la pensée sociale chrétienne. Certains parlent de 4, les EDC de 6, la CEF de 8. Qui faut-il croire ?
4: Avant de répondre, il faut peut-être se demander ce qu'est un principe. Un principe, c'est un repère, une boussole pour réfléchir et agir. Vous voyez, un navigateur a besoin de plusieurs points de référence pour situer son navire et le chef d'entreprise, comme un manager, ont besoin de plusieurs repères pour orienter leurs décisions économiques et sociales. Et de fait, le nombre de principes varie d'une description à l'autre. Notons cependant que 4 principes sont présents à chaque fois. La dignité de la personne, le bien commun, la subsidiarité et la solidarité. On pourrait les appeler principes permanents. D'autres préfèrent en donner davantage, 5, 6, 8, 9, voire plus.
2: Alors, qui a raison ? Et puis aussi, j'aimerais savoir ce que vous, personnellement, vous en pensez.
4: Moi, je pense que tout le monde a raison. En réalité, ces différentes présentations disent à peu près la même chose, mais avec des degrés de précision et puis des sensibilités différentes. Ce qui me semble important n'est pas là. Les principes doivent être compris dans leur unité et leur lien, pas isolés ou utilisés partiellement. L'un entraîne l'autre. Parler du bien commun conduit à parler de la solidarité comme moyen de la mettre en œuvre. La subsidiarité ne peut pas exister sans la participation. De même, on ne peut rien exclure. Une subsidiarité sans la solidarité conduirait à l'individualisme. La solidarité sans la subsidiarité à la dépendance, le bien commun sans l'attention aux personnes fragiles devient abstrait. On pourrait tous les prendre deux par deux, ils fonctionnent ensemble.
2: Mais alors pourquoi ces différences ?
4: Parce que les gens sont plus ou moins sensibles à un principe qu'à un autre. Quand je demande à la fin d'une formation aux EDC quel est le principe qui touche le plus, tous sont cités et c'est quelque chose qui me touche profondément. Pour certains, ça sera la subsidiarité parce qu'elle est source d'efficacité. D'autres vont être sensibles à la création du bien commun. D'autres, à l'option préférentielle pour les pauvres. Cela est clair sur sa façon d'agir.
2: De penser aussi peut-être. Qu'est-ce qu'il faut retenir selon vous ? Il faut en retenir 4, 6, 12 principes, autant qu'on veut ?
4: Tout est possible, mais on a aux EDC jugé important d'avoir un langage commun. Et avec un groupe de travail écuménique, nous en avons retenu 6. La dignité, le bien commun, la subsidiarité, la participation, la destination universelle des biens et la solidarité. Mais l'essentiel n'est pas le nombre, car ils doivent être tous compris dans leur unité et leur lien et ne pas être isolés ou utilisés partiellement. Ce sont comme des facettes d'un même diamant, la charité, et ils soutiennent tous l'idée d'une civilisation de l'amour, où l'amour devient la force de perfection personnelle et sociale.
2: Je rappelle que vous êtes le président des campus des EDC, Nicolas Masson, et on vous retrouvera peut-être avec beaucoup de joie à la rentrée. À bientôt.
4: À bientôt. Au revoir, Béranger.

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1: Bonjour à tous, bienvenue sur RCF Notre-Dame pour cette nouvelle édition de notre émission Où va la vie ? Au micro Frédéric Mounier. Chaque semaine, je vous accompagne au long d'une conversation consacrée aux nouvelles questions éthiques d'aujourd'hui. Et nous sommes pour cela en partenariat avec les facultés Loyola Paris. La semaine dernière, nous avons ouvert une nouvelle série concernant la santé mentale des adolescents. Comment vont-ils ? Et contrairement à ce qu'on aurait pu croire, finalement, ils ne vont pas si mal que ça. On va continuer cette discussion absolument passionnante avec nos intervenants. Aujourd'hui, nous sommes avec le professeur Bruno Falissard. Bonjour, professeur.
3: Bonjour.
1: Merci à vous d'être avec nous. Vous êtes pédopsychiatre, vous présidez la Société française de psychiatrie de l'enfant et de l'adolescent. Agatha Zierlaski, bonjour.
4: Bonjour.
1: Merci beaucoup d'être avec nous. Vous êtes philosophe, maître de conférences aux facultés Loyola Paris. Et puis Laurent Contamin, merci à vous. Bonjour.
5: Bonjour.
1: Vous êtes co-auteur avec votre frère, le psychiatre, le docteur Emmanuel Contamin, d'un petit guide psy à l'usage des jeunes éco-conscients. C'est publié chez Odile Jacob. Voilà, c'est donc le deuxième volet de notre série consacrée à la santé mentale des adolescents.
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1: Alors, la semaine dernière, je l'ai dit, nous avons brossé un tableau finalement relativement positif des jeunes d'aujourd'hui. Je voudrais remonter un peu l'histoire avec le professeur Bruno Falissard. Vous exercez depuis déjà un certain temps. Je rappelle que vous présidez la Société française de psychiatrie de l'enfant et de l'adolescent. On dit souvent qu'il y avait un avant-Covid et un après-Covid, cette période de confinement, de claustration. Qu'est-ce que vous avez observé? Comment a évolué la santé mentale des jeunes avant, pendant et après le Covid, professeur Falissard?
3: Oui, alors on l'avait évoqué la semaine dernière, sur le temps long, ça s'améliorait. Mm-hmm. Alors nous n'en avions pas totalement conscience, parce qu'à l'époque, les données épidémiologiques étaient moins bien récoltées qu'aujourd'hui. Mm-hmm. Mais on le sentait quand même. À partir de 2015-2016, il y a eu un début de dégradation. Donc avant le Covid, il y a eu un début de dégradation, mais on ne l'a pas vu.
1: Sur quels indicateurs ?
3: Sur des indicateurs de tentatives de suicide, oui. y compris d'hospitalisation pour dépression, de consommation de psychotropes, etc. Oui. Donc c'est assez...
1: Ça a commencé à se dégrader 5 ans avant le Covid, quoi, en gros.
3: Oui, c'est ça. Oui. C'est ça. Néanmoins, cette dégradation a commencé par être très légère, et donc nous ne l'avons pas vue, ce sont que les chiffres qui l'ont vue. Mmh. Alors, arrive le Covid, et là, je dois dire que nous n'avons pas été toujours très sages. Très vite, on a dit « ça va être une catastrophe, le confinement, etc. » Or, pendant le premier confinement, les jeunes n'ont pas été plus mal. Mm-hmm. Et d'ailleurs, j'ai vu des choses...
1: Plus mal que tout le monde ou plus mal qu'avant ?
3: Plus mal qu'avant.
1: Oui, d'accord.
3: Et j'ai vu des choses en consultation très touchantes. J'ai vu, du fait du confinement... des pères qui étaient beaucoup à la maison Et du coup, les enfants trouvaient leur père, jouaient avec lui au Monopoly, aux jeux vidéo, etc., etc.
1: Ils ont pu se parler à nouveau.
3: Absolument. Alors, tout n'était pas rose non plus. Il y a eu des jeunes qui... Mais au premier confinement, ça a été un peu la sidération. Et en fait, il y a eu un effet...
1: Finalement positif à certains égards.
3: À certains égards.
1: Oui.
3: Et puis, arrive l'été... Bon, et puis à la rentrée, alors l'été ça allait mieux parce qu'on pouvait aller dehors, l'épidémie a un peu chuté. Ouais. Arrive la rentrée, et là ça a été un désastre absolu que l'on n'avait absolument pas prévu, avec des hospitalisations pour tentatives de suicide, pour troubles du comportement alimentaire, etc.
1: Qu'est-ce qui s'est passé?
3: Eh bien, alors on parle de stress chronique, c'est-à-dire, vous savez, il y a un stress aigu, on le gère ensemble, voilà, et on se reconstruit après. Et puis on tourne la page, et puis ça va mieux. Quand c'est chronique, en fait, ça use. Et c'est même neurobiologique. Hein. Notre cortisol s'effondre, et c'est dépressogène.
1: On devient plus fragile.
3: On devient plus fragile. D'autant plus que, quand même, il faut être honnête, pendant le Covid, nous avons privilégié les plus âgés aux dépens des plus jeunes. C'est un fait.
1: Pourtant, on dit beaucoup qu'on a laissé mourir les plus âgés aussi.
3: Ben oui, mais...
1: Mais vous dites que les plus jeunes ont trinqué.
3: Ah oui,
1: oui,
3: les plus
1: fortement.
3: Jeunes ont trinqué.
4: Agatha Zelensky. L'attention générale était davantage dirigée vers les plus âgés, c'est
3: Absolument.
4: Ça
3: Absolument. L'attention était dirigée vers les plus âgés. Et on s'est dit, bon, ben, ils vont faire l'école à la maison, c'est pas grave, aujourd'hui il y a Internet, il y a Zoom, etc., c'est pareil. Ben en fait, non, c'est pas pareil. Se rencontrer, se socialiser, se construire un groupe, une tribu de jeunes, on a besoin d'être ensemble.
1: Et d'ailleurs, et pour de vrai.
3: Et pour de vrai.
1: Oui.
3: Et d'ailleurs, c'est là que peut-être, vous savez, que les problèmes qu'on a aujourd'hui sont plus chez les jeunes filles, les adolescentes, que les adolescents.
1: Et comment vous expliquez ça, professeur Falissard?
3: On a dit que, et je pense que c'est vrai, les filles ont vraisemblablement plus besoin de se socialiser en vrai que les garçons. Oui, les garçons jouent à des jeux vidéo en ligne ensemble. Et ils ont continué à le faire pendant les confinements. Et donc, ça permettait de toujours être avec ses copains, avec le casque, etc., à tirer sur n'importe quoi. Mais au moins, on était ensemble. Voilà. Et pour les filles, ça a été moins le cas. Alors, c'est peut-être un peu genré comme histoire, mais...
1: N'hésitez pas. Mais c'est une question, Laurent Contamin, vous qui animez des ateliers d'écriture depuis longtemps avec des jeunes, quelle différence vous voyez entre les garçons et les filles dans l'évolution de leur santé mentale?
5: Non, moi j'ai pas vu de différence notable entre garçons et filles. Non.
1: D'accord. Alors, je voudrais vous demander d'aborder un autre point, docteur Falissard, puisque c'est votre métier. Je rappelle que vous êtes pédopsychiatre. La question des conduites à risque et des suicides, c'est quand même...
3: Oui.
1: Vous nous disiez la semaine dernière, c'est ce qui peut vous arriver de pire en tant que, en tant que praticien. Et je vois que vous ouvrez grand les yeux.
3: Oui.
1: Voilà. Comment vous avez vu et comment vous voyez l'évolution aujourd'hui?
3: Alors, du côté des suicides, donc c'est très clair, il y en avait 1100 par an chez les jeunes dans les années 90, il n'y en a plus que 400 aujourd'hui, donc ça a baissé. Mais depuis 2017, ça réaugmente, en particulier chez les filles, donc c'est un fait. Les conduites à risque, alors ça c'est une vieille histoire, en fait l'adolescence c'est des conduites à risque.
1: C'est indispensable. Ça
3: alors,
1: fait partie de la construction.
3: Eh bien oui, c'est-à-dire qu'avant, vous voyez, on a un tout petit, on peut le prendre, dire non, fais attention, etc. Il va au jardin d'enfants, il y a le toboggan, le sol est mou, etc. Vous voyez, on fait attention et il nous écoute. Mais il y a bien un jour où on va être adulte et dans la vie, il y a des risques.
1: Et sauf donc, que certaines prennent vraiment de très grands risques.
3: Oui, mais ça a toujours été comme ça.
1: D'accord.
3: Souvenez-vous des morts sur la route des jeunes avec des conduites en état d'ivresse, etc. Dans les années 90, c'était 3000 par an. Aujourd'hui, c'est 600. Je dis ça de tête. Donc, il y avait des conduites ordaliques. Alors, le mot est assez poétique.
1: C'est-à-dire ?
3: Oui, ça vient du jugement, vous savez, autrefois.
1: Pour s'éprouver.
3: Voilà, c'était même un jugement divin. Je fais appel.
1: J'en mets ma main au feu.
3: Exactement.
1: C'était ça. Oui.
3: Et donc, ce sont des conduites à risque très particulières et qui, il y a 30 ans, des jeunes se mettaient sur une voie ferrée, attendaient que le train arrive et au dernier moment, ils sautaient. Et si ma vie vaut le coup d'être vécue, alors le train ne m'écrasera pas.
1: Et aujourd'hui, ils le font
3: beaucoup moins.
1: Beaucoup moins.
3: Ça existe toujours, mais ça se fait moins, puisque tout devient un peu virtuel. Donc, ces conduites à risque qui étaient majeures avant, en fait, elles existent toujours, parce que c'est inhérent à l'adolescence, mais il y en a moins. Par contre, nous, notre tolérance aux conduites à risque a baissé. Et parfois même, j'ai envie de dire, on est trop protecteur.
1: Il faudrait leur lâcher les baskets, comme on disait autrefois.
3: Eh ben oui.
1: Ouais.
3: Eh bien oui, vous voyez, laisser les jeunes le soir, alors moi j'ai en consultation, ah ils veulent pas me laisser partir, j'ai 15 ans, je voudrais aller chez les copains le soir, ah ben faut pas sortir le soir, c'est dangereux, etc.
1: Oui, tout le monde a peur, oui.
3: Ben oui, mais il y a bien un jour où on part de chez soi. Hein.
1: Voilà. Oui, Agatha Zelensky, une question.
4: Est-ce que ça veut dire que pour une part... je sais pas très bien comment dire ça, mais est-ce que pour une part c'est... la société et son évolution qui fabrique quelque chose comme des souffrances ou ce qu'on va appeler de façon très large des problèmes chez les jeunes, plus que les jeunes eux-mêmes.
1: Alors, je vois l'œil du professeur Falissard
3: absolument.
1: Qui brille.
3: Oui, oui. C'est une très belle question. La réponse est oui. Mais en fait, on ne peut pas séparer la souffrance d'un individu de la souffrance d'une société. Alors, ce qui se passe aujourd'hui, qui est extraordinairement subtil, c'est que, en fait, le niveau de violence de nos sociétés diminue. Contrairement à ce qu'on pense. Hein. Il y a 200 ans, il y avait 10 fois plus d'homicides par habitant en France qu'aujourd'hui. Donc, le niveau de violence diminue. Et nous faisons plus attention à autrui. Vous voyez, on parle des incestes, des violences sexistes et sexuelles, des risques sociaux.
1: Et c'est très bien.
3: Et c'est très bien.
1: Oui.
3: Naturellement que c'est très bien. Et ça s'améliore. Et on est moins violent avec nos enfants. Et c'est très bien.
1: Voilà.
3: Vous voyez, donc le niveau diminue, mais du coup, notre perception subjective de ce qui peut faire du mal devient beaucoup plus fine. Et donc, le moindre accroc qu'il peut y avoir dans notre enfance... dans notre travail, dans notre vie de couple, devient un problème
1: prend
3: des proportions terribles.
1: Ça devient invivable au sens propre, c'est ça ?
3: Absolument, ça devient invivable. Alors, quand nous sommes plus âgés, nous, bah, on s'est construit comme ça, on tient le coup. Mais quand un jeune se construit dans ce monde qui change à toute vitesse et où les perceptions de ce qui peut faire du mal sont omniprésentes, l'éco-anxiété par exemple, eh bien ça devient absolument insupportable. Et on a du coup des jeunes qui savent plus s'ils sont un homme ou une femme, qui savent plus s'ils sont homo ou hétérosexuels, qui savent plus s'engager dans une sexualité, etc. S'il faut manger des animaux, enfin vous voyez, tout devient un peu un problème. Donc,
1: tout devient un peu un problème. Laurent Contamin, vous qui êtes un spécialiste, entre guillemets, de l'éco-anxiété, disons de l'éco-conscience, puisque c'est le titre du livre que vous avez publié chez Odile Jacob, Petit guide psy à l'usage des jeunes éco-conscients. Comment vous observez ça chez les jeunes avec lesquels vous travaillez ?
5: Alors déjà, peut-être effectivement dire un mot sur éco-conscience ou éco-anxiété. C'est vrai que éco-anxieux, c'est un mot qu'on réfute un peu parce que ça

0: Si, vraisemblablement qu'il y a la dopamine, mais vous voyez, un shoot d'héroïne, c'est quand même pas pareil que de jouer à un jeu vidéo pour reprendre la dopamine.
1: Mais il y en a qui sortent en très mauvais état de jeux vidéo.
0: Oui, oui, oui.
1: Et
0: oui,
1: ils arrivent chez vous, docteur,
0: peut-être. Bien sûr. Mais quand je vous disais, c'est discuté, c'est que tout le monde n'est pas d'accord. Moi, personnellement, je pense qu'on peut, dans certains cas, parler d'addiction aux écrans. C'est une position personnelle, clinique. Oui. J'ai déjà vu des cas de jeunes qui jouaient 6, 7, 8 heures à Fortnite par jour, y compris la nuit, etc. Ouais. Du coup, ça polluait complètement leur vie familiale, leur apprentissage scolaire, donc ça avait un impact sur leur vie négatif et ils n'arrivaient pas à arrêter. Pour moi, ça s'appelle d'une addiction. Mais encore une fois, ce sujet est discuté. Alors, vous voyez, moi, je dirais deux choses sur les addictions. La première, c'est que quand même, il y a les écrans où aujourd'hui... je ne suis pas anti-écran, mais il faut quand même faire gaffe. Quand on consomme plus de 2-3 heures d'écran par jour, c'est quand même problématique. Or, ça n'est pas rare. Mais le deuxième point, c'est le tabac.
1: Ah oui. Qui remonte ?
0: Ça baisse. Mais le tabac, c'est toujours massivement utilisé. C'est encore 80 000 morts par an, vous voyez. On parle du NO2, du cannabis de synthèse, mais l'éléphant dans la pièce, c'est le tabac. Hein, c'est ça qui tue. Et il y a des industries derrière
1: qui incitent.
0: La plupart des séries télé, on voit plein de gens qui fument. Moi, je trouve ça un peu bizarre. Et personne ne dit rien.
1: Ça reste l'éléphant au milieu de la pièce.
0: Absolument.
1: Alors qu'on pensait que les fabricants de tabac avaient déporté la consommation de tabac vers les pays du Sud. Mais non. C'est aussi massif chez nous.
0: Les deux sont vrais.
1: Alors, vous avez évoqué, professeur Falissard, la question de la vie familiale. Oui. C'est un autre éléphant au milieu de la pièce, on n'en a pas encore parlé. Oui. Le rôle des familles, le rôle des parents, voire des grands-parents, dans la construction des jeunes. Quel regard portez-vous sur cette évolution-là, professeur Falissard ?
0: C'est un sujet considérable parce qu'un jeune se construit dans sa famille. Et vous savez que le petit humain, on dit qu'il est sujet à la néoténie, c'est-à-dire nous naissons prématurés.
1: Eh oui. Nous naissons sans rien pour vivre. Nous avons besoin des autres.
0: Absolument. Oui. Et en fait, une grossesse humaine devrait durer 2 ans.
1: Voilà une nouvelle.
0: Voilà. Mais pour des raisons de diamètre du détroit inférieur du bassin de la femme humaine et du volume du cerveau du petit humain, on est prématuré pour pouvoir sortir.
1: D'accord.
0: Et le petit humain construit son cerveau ex utero. Et donc, il est ultra vulnérable à ce qui se passe dans sa famille. Ultra vulnérable. Et donc, toute violence intrafamiliale, qu'elle soit entre les deux parents, avec lui, et une insécurité... émotionnelle, alimentaire, etc., va avoir des conséquences pour tout le restant de sa vie. De là, l'histoire des 1000 premiers jours qui sont très importants.
1: Mais du coup, on a envie de vous interroger, professeur Falissard, sur ce que vous observez de la fragilité des familles aujourd'hui.
0: Oui. Alors, ce que l'on voit, moi je vois deux choses. Vous avez parlé des grands-parents, c'est un vrai sujet. C'est un vrai sujet parce qu'aujourd'hui, beaucoup de grands-parents travaillent.
1: Oui.
0: Ou alors, quand ils sont à la retraite, décident de partir en voyage.
1: Très loin.
0: Voilà, et ils ne sont plus là pour les enfants. Ou alors les enfants ont déménagé et les grands-parents. Donc, le rôle des grands-parents, et on a ça avec des collègues qui vivent dans des pays en Afrique subsaharienne, etc., où la famille est beaucoup plus systémique. Et où, du coup, s'il se passe quelque chose d'embêtant dans la famille, il y a de la résilience autour.
1: Il y a de l'amortissement possible.
0: Voilà, on a perdu cette résilience.
1: Alors, Laurent Contamin, vous qui travaillez régulièrement à travers des ateliers d'écriture avec les jeunes, comment vous voyez cette question de la relation avec les familles et de l'évolution des familles plus largement ?
2: Alors, en tout cas, je sors d'une expérience rigolote parce que j'ai été en résidence dans des écoles maternelles et élémentaires, là, dans l'Oise, récemment, avec de la petite section CM2. Et on a fait une restitution un peu originale parce que l'idée, c'était d'inverser le rapport, c'est-à-dire que les plus jeunes lisaient aux plus âgés. Donc, les CP lisaient à leur grand frère ou grande sœur qui était en CM2, parce que c'est vraiment en milieu rural, donc il y a beaucoup de fratrie dans la même école. Et puis, les CM2 lisaient aux parents. Et c'est vrai que je pense que... Moi, je m'étais dit, c'est très original. Donc, j'ai discuté après avec les parents en disant, bon, alors, ça change d'habitude.
1: Ouais.
2: Et ils me disaient, en fait, non, on se rend compte qu'on est désolé, mais c'est vrai qu'on ne leur lit pas assez d'histoires. Et c'est vrai que ça s'est un peu perdu, je pense. Alors, je ne sais pas si c'est de la faute aux écrans. Moi, j'en sais rien. Mais c'est vrai que je pense que le fait que les enfants, dès tout petits, soient baignés dans des histoires... même s'ils comprennent pas tout, mais quel film ils se font avec les histoires qu'on leur raconte, etc. Je pense que c'est

0: hyper important.
1: Et donc des histoires, il faut des gens pour les raconter.
0: Voilà, ouais.
1: C'est ça. Et pour les raconter en vrai, pas uniquement à
0: travers par la médiation de quelqu'un, et pas par un écran, et c'est ça.
1: Ouais. Ça, ça vous paraît essentiel.
0: Moi, j'ai l'impression, j'y connais rien, hein. je me tourne vers le docteur.
1: Si vous y connaissez, vous y connaissez beaucoup. Agatha Zianaski, là, on parle de beaucoup de choses. Quel regard vous portez sur tout ce qu'on évoque là, et qui concerne quand même au premier chef la santé mentale des adolescents, puisque c'est le thème de notre série D'où va la vie, Agatha Zianaski.
2: J'étais frappée tout à l'heure, on disait qu'on ne peut pas séparer la souffrance d'un individu de la souffrance d'une société. Comment on peut inverser les choses? Alors on a dit que la semaine dernière, on avait regardé le verre plutôt à moitié plein, mais qu'est-ce qui, dans la société d'aujourd'hui, participe non pas de la souffrance sociale qui construit, qui provoque de la souffrance individuelle, mais qu'est-ce qui, dans notre société, nous construit ensemble, nous construit du lien entre nous et qui aide les individus, les adolescents à se construire?
1: Oui, alors on a évoqué la semaine dernière ce qu'on appelait les méta-récits, c'est-à-dire les grandes religions, les grandes institutions idéologiques également qui structuraient la société. Aujourd'hui, tout ça s'est en quelque sorte vaporisé. Professeur Falissard, qu'est-ce qui construit aujourd'hui?
3: Bon, alors... ce qu'on fait de bien aujourd'hui, c'est de prendre conscience de ce qu'on fait du mal.
1: Oui, voilà. Donc une plus grande sensibilité. Oui.
3: Voilà, y a des lois sur le consentement, etc. etc. Donc ça, c'est un progrès. Après, le vivre ensemble, là, moi, je suis un peu pessimiste. Mmh. C'est plus difficile de vivre ensemble parce que on a perdu ces grands récits. Et on a une fragmentation, vous savez, on parle de bulle informationnelle.
1: Oui, ça, vous le constatez? Chacun vit dans sa bulle aujourd'hui?
3: C'est-à-dire, chacun vit dans sa tribu,
1: oui.
3: Dans sa tribu informationnelle.
1: Qui lui ressemble.
3: Mm-hmm. Et donc, mais même ça touche nos maladies. C'est-à-dire, nous avons des patients qui viennent nous voir en première consultation et qui nous disent « Bonjour, je suis TDAH, bonjour, je suis TSA, etc.
1: Oui.
3: Bonjour, je suis trans. Mm-hmm. » Et nous, on est obligé de dire « Ok, très bien, on va en discuter. Mm-hmm. » Et à la fin, on va dire « D'accord, mais tu sais, moi, je ne te vois pas TDAH. Pour moi, ce n'est pas ça. Mais enfin, moi, c'est mon mot de médecin. Toi, mm-hmm. c'est ton mot d'adolescent. » En fait, pour eux, c'est une identité, justement. C'est, ça leur permet de vivre ensemble, mais dans une petite tribu.
1: Là, il y a quelque chose qui se joue. Vous avez prononcé des mots qu'on entend de plus en plus. Professeur Falissard, c'est TDAH, on parle aussi de HPI. Enfin, tous les enfants aujourd'hui semblent catalogués, semblent diagnostiqués de ce qui peut être compris comme des pathologies, alors qu'en fait, c'est plutôt des comportements plus ou moins ordinaires. Quel regard vous portez aujourd'hui sur cette neurodiversité qu'on a tendance à ériger en modèle?
3: Oui, alors, d'un côté... on a pris conscience qu'il y avait des jeunes qui avaient un déficit de l'attention, et c'était pas juste que c'était des cancres, c'était des enfants qu'il faut aider, et ça marche. Mm-hmm. D'un autre côté, il y a ce qu'on appelle un looping effect, un effet de boucle, c'est qu'en fait, la société s'approprie des troubles psychiatriques, s'en nourrit pour fabriquer des identités, et qui nous reviennent en boomerang. Ça a été étudié par Yana King, un philosophe canadien.
1: Et qui construit
3: canadien.
1: Des bulles.
3: Voilà,
1: et chacun dans sa bulle.
3: Il y a un buzz autour de ces identités psychopathologiques.
1: Psychopathologiques, pas toujours pathologiques,
3: ah
1: en fait.
3: Ah non, oui, c'est ça. Tout à fait. Tout à
1: voilà.
3: Fait.
1: Un grand merci à vous tous, parce que durant ces deux épisodes de Où va la vie, vous avez contribué à, comment dire ça, à affiner notre regard sur la santé mentale des jeunes. Nous étions en compagnie du professeur Bruno Falissard, pédopsychiatre, président de la Société française de psychiatrie de l'enfant et de l'adolescent, de Laurent Contamin, qui a co-signé avec le docteur Emmanuel Contamin un petit guide psy à l'usage des jeunes éco-conscients chez Odile Jacob, et puis également avec Agatha Zielinski, philosophe, maître de conférences aux facultés Loyola Paris. Donc notre thème pendant ces deux épisodes était « Comment va la santé mentale des adolescents ?» Un grand merci à notre réalisateur Cédric Coba. 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À la semaine prochaine.

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1: Une assistante sociale engagée dans une ville communiste qui va chercher toute sa force dans l'Eucharistie. Je vous invite à découvrir dans quelques instants la spiritualité de Madeleine Delbrel. À tout de suite.
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1: On oppose parfois la charité à l'adoration, l'action à la prière, Marthe à Marie, comme si l'un disait plus que l'autre une proximité avec le Christ, une façon de le servir, une manière d'être au monde plus généreuse ou plus juste. Nous allons explorer aujourd'hui comment la foi et la charité se nourrissent d'une unique source, l'Eucharistie. Et c'est à travers Madeleine Delbrel, femme engagée dans une Ivry communiste, que nous allons le découvrir. Pourquoi la messe était devenue l'indispensable de sa journée? C'est ce qui vous a intéressé, Père Gilles François, bonjour.
4: Oui, bonjour.
1: Vous êtes prêtre du diocèse de Créteil, historien, postulateur de la cause de béatification de Madeleine Delbrel, c'est-à-dire que vous travaillez à la faire reconnaître sainte, et avec Bernard Pitot, prêtre de Saint-Sulpice, spécialiste des écrits de Madeleine Delbrel et de l'école française de spiritualité, vous avez coécrit un ouvrage aux éditions Nouvelle Cité. Ce livre s'appelle L'Eucharistie vécue par Madeleine Delbrel, le nécessaire constant de notre vie. Alors avant qu'on découvre qui est cette poète, assistante sociale, mystique, femme de prière et d'action du XXe siècle, dites-nous, Gilles François, comment vous comprenez cette question aujourd'hui? Pourquoi aurions-nous besoin de l'Eucharistie pour faire le bien autour de nous? Pourquoi le fait de consoler, de soutenir, d'encourager, de tendre la main à ceux qui en ont besoin ne suffit-il pas?
4: À cause de Jésus-Christ, on pourrait dire, de celui qui se donne en nourriture. À cause du fait que aussi tout est dispersé, mais en même temps tout est unifié. Il y a une unité profonde de tous ces actes de charité que je trouve qu'on ressent vivement dans l'Eucharistie. Et quand Madeleine, après sa conversion, retourne à la messe dans son quartier, après avoir abandonné tout ça pendant plusieurs années, elle reprend le chemin de l'église, mais précisément de la messe. Je vois qu'elle est comme porté par cette expérience intime de la rencontre du Christ et du fait que c'est lui qui fait l'unité de ce qui est dispersé, peut-être que ce qui doit être dispersé dans le monde, parce que la charité, c'est pas pour rester dans son coin, et puis voilà, c'est juste l'heure de la messe le dimanche quand on y va, et puis après c'est la charité, c'est dans la vie quotidienne, quoi.
1: Alors, ce que je voudrais souligner avant de poursuivre, c'est que vous avez beau être un spécialiste de Madeleine Delbrel, vous avez lu ses écrits, vous vous êtes penché sur sa spiritualité pendant de longues années, et on peut être surpris par le fait que vous, prêtre, vous fassiez grand cas de son goût quotidien pour la messe seulement maintenant, après tant d'ouvrages sur son action auprès des plus pauvres.
4: D'abord, à titre personnel, c'est vrai que je me suis mis à la lire il y a bientôt 30 ans, puisque c'était en septembre 1996, j'avais pris une ferme résolution, je vais lire Madeleine, et puis je devenais curé en grande banlieue, donc cette femme m'aidait beaucoup, quoi, ses écrits. Et après, j'ai fait comme tout le monde, je savais pas trop, mais c'est plutôt son encouragement pour vivre la foi, vivre vivre la foi dans une situation où il y avait des paroisses, mais un peu, ben, on est en grande banlieue, donc il n'y a pas forcément beaucoup de ressources, mais il faut donc arriver à se mutualiser. Moi, ce qui m'aidait d'abord, c'était qu'on vive vraiment l'évangile et qu'on ait que les paroisses soient des communautés selon l'évangile. C'est mon premier signal. Et puis après, il y a la notoriété de Madeleine. Dans l'après-concile, elle est morte pendant le concile, mais les premiers ouvrages l'ont fait connaître comme quelqu'un qui rend attentif à la parole de Dieu, quelqu'un qui est proche des gens au coude à coude avec les gens de son quartier, de sa ville, etc. Donc j'ai emboîté le pas avec comme ça. Et puis je connaissais déjà mon ami le père Bernard Pitot, et lui disait, mais il y a plus que ça chez Madeleine. Alors du coup j'ai lu un peu tout, j'étais tout à fait enthousiaste, ça m'encourageait comme jeune curé, si je puis dire, et sans que je fasse le lien avec la messe. Alors c'est lui, Bernard Pitot, qui avait été sollicité d'ailleurs par les équipes Notre-Dame du diocèse de Créteil, qui lui avait dit, mais est-ce que vous pourriez pas nous dire, Madeleine Delbrel et la parole de Dieu, c'est intéressant, on est complètement enthousiaste, mais est-ce qu'elle dit quelque chose sur l'Eucharistie ? Alors il était un peu en peine à l'époque, parce qu'on se disait, mais effectivement, il n'y a pas énormément de textes, Madeleine n'a pas énormément écrit sur l'Eucharistie, et pourtant elle va à la messe tous les jours. Et pour elle, c'est clair, quoi. La paroisse, c'est d'abord le lieu du ressourcement sacramentel. Donc de la messe, des confessions, etc. Bon, puis de la prière ensemble, voilà. Et alors, il cherche, il trouve déjà un certain nombre de choses. Il fait d'ailleurs une étude qui s'appelle « L'Eucharistie chez Madeleine Delbrel », publiée il y a déjà longtemps. Et puis tout ça, ça fait son chemin. Et en se rendant compte, puisque nous nous étions embarqués, il m'a embarqué dans les œuvres complètes, en lisant tous les textes, en publiant tous les textes, qu'il y avait bien davantage de choses. C'est simplement parce que les premières personnes intéressées par Madeleine Delbrel avaient d'abord été centrées sur Madeleine et la parole de Dieu. C'était tout à fait dans la foulée du concile. Et puis, s'étaient intéressées sur cette femme dans un quartier au coude à coude avec la population. Mais n'avait pas prêté attention plus que ça au fait qu'elle allait à la messe tous les jours et qu'elle avait pensé ce que c'était, hein, y compris ce lien avec le fait qu'elle est assistante sociale, qu'elle est donc dans un métier du soin, un métier altruiste d'attention aux autres.

0: Alors Madeleine Delbrel, c'est 1904-1964, hein, vous le disiez, oui. Elle est décédée pendant le concile. Elle était attachée à la messe. Alors ça n'a pas toujours été le cas, puisqu'elle a traversé une période d'athéisme, on y reviendra. Mais est-ce que son enfance est aussi celui des messes? Est-ce qu'elle s'y rend plus jeune aussi avec ses parents?
1: Non. En fait, on ne sait pas exactement, mais on n'a pas du tout d'éléments qui disent qu'elle est d'une famille croyante. Son père, lui, était même assez à distance. Il était plutôt athée ou agnostique, on va dire. Bon, plutôt humaniste, ami de Montaigne. Voilà, le grand humaniste Montaigne. Sa mère, avec qui elle était très proche, elle a plutôt redécouvert la foi ou découvert la foi chrétienne par sa fille, une fois que sa fille s'est convertie. Mais Madeleine a prêté forte attention à faire sa première communion très sérieusement. Elle avait 11 ans. Elle était à ce moment-là à Montluçon dans l'Allier. Son père était chef de gare. Alors, au plan familial, elle devait faire sa première communion. Puis voilà qu'on apprend que sa grand-mère paternelle décède. Donc, la première communion reportée, on reporte d'un an, quoi. Voilà. C'est pas un problème. Puis elle, pas du tout. Elle va voir le curé. Elle insiste. Et puis, elle veut faire sa première communion. Donc, elle l'a fait toute seule à la paroisse Saint-Pierre de Montluçon. Très sérieusement. Elle rendra même hommage plus tard qu'elle a vraiment été éduquée, enfin, elle a trouvé auprès du prêtre et puis de la demoiselle qui faisait le catéchisme, comme c'était à l'époque, quoi. Hein, elle a trouvé des éducateurs de la foi, puis après, elle a quand même tout envoyé promener en arrivant à Paris. Hein, Paris, c'est une ville où on perd la foi dans les grandes villes, je ne sais pas si c'est ça, mais bon, en tout cas, pour elle, c'est ça, quoi. Hein, donc, elle dira que c'est à l'adolescence, donc de 15 à 19 ans, quoi, en gros, 4-5 ans.
0: Qu'elle perd la foi.
1: Ah, elle perd la foi. Elle dit, elle fait profession d'athéisme. Dieu est mort, vive la mort.
0: Ouais, donc c'est quand
1: très
0: même fort.
1: Oui, c'est très fort. C'est certain, quoi. Il y a eu le temps de la religion, c'est un temps du monde, et puis maintenant on est dans le temps de la raison.
0: Et puis elle est dans le temps des arts aussi, donc on peut imaginer qu'elle trouve une nourriture aussi qui lui est proche aussi.
1: Toute jeune, oui, elle va au Louvre, elle va à la Sorbonne. Alors elle suit des cours de philo, mais aussi des cours d'histoire de l'art. Elle va fréquenter un atelier de dessin. Elle veut apprendre le dessin. Et puis, son père est un peu poète, à la fois poète et chef de gare. Ça dit déjà le tempérament. Hein. Et puis, elle écrit des poèmes déjà jeune, quoi. Et puis, ça va se confirmer. Donc, il y a cette dimension artistique qui pourrait, au fond, combler une vie, quoi.
0: Oui, on imagine qu'elle trouve du sens dans ce qu'elle lit, comme beaucoup de jeunes à son époque et comme beaucoup de jeunes aujourd'hui aussi, qui ne voient pas très bien ce qu'ils iraient chercher d'autre que ces textes, cette beauté, cet art, etc.
1: C'est beau, quoi. C'est beau, ça a du sens. Même si c'est un sens fragmentaire, ça a du sens.
0: Et alors, qu'est-ce qui fait que ce sens-là va finir par ne pas lui suffire?
1: Alors, a posteriori, on peut la trouver tellement radicale dans son athéisme qu'on se dit, mais elle cherche quand même quelque chose. Ok, mais aussi, elle rencontre des jeunes de son âge, des jeunes étudiants, dont est dénommé Jean Médieu, qui était élève de l'école centrale en fin d'études, dont elle est très amoureuse. Mais il y a, semble-t-il, un groupe, quoi, qui sont des jeunes catholiques pratiquants, fervents, pour qui elle dit, mais ça m'impressionnait beaucoup. J'avais l'impression que Jésus-Christ, ils en parlaient, mais on va passer dans la pièce d'à côté et Jésus-Christ va être là, quoi. Il va être, alors qu'elle avait plutôt affaire à un catholicisme d'habitude, quoi. Voilà. D'ailleurs, elle décrira beaucoup les habitudes chrétiennes, quoi, qui ne suffisent pas, quoi. Elle fait l'expérience que des jeunes portent d'autres choses. Mmh. Et puis, en fait, ce jeune Jean Médieu part faire son service militaire, il la laisse un peu en plan, si je puis dire, hein. Et elle va se convertir 6 mois plus tard. Donc, elle a fait l'expérience de rencontre avec des jeunes et puis d'une solitude assez personnel. Son père, à ce moment-là, est tombé malade. Donc, il y a un moment plus difficile. Et puis, dans ses poèmes qu'elle écrit, parce qu'elle poétise à ce moment-là, il y a à la fois l'expression de l'amertume et en même temps un très fort, très très fort désir, quoi, d'autre chose. Elle ne nomme pas Dieu du tout dans ses poèmes un peu autre, quoi. Où elle n'est plus dans la négation, dans le nihilisme ou l'athéisme, mais elle cherche.

0: Vous avez écrit un ouvrage consacré à l'Eucharistie vécue par Madeleine Delbrel. Vous avez sous-titré « Le nécessaire constant de notre vie ». On y reviendra. Pourquoi pour elle c'était majeur? Et puis avant, il y a cette Madeleine Delbrel qui évolue dans un milieu intellectuel qui ne la porte pas vers Dieu. Et pourtant, elle rencontre ce groupe de jeunes et tout va changer.
1: Oui. Oui, cette rencontre est un peu étonnante parce qu'on va dire les pères sont plutôt dans ce cercle humaniste qui s'appelle le cercle Montaigne. Madeleine fréquente les cours de philosophie à la Sorbonne d'un philosophe qui s'appelle Léon Brunswick. En même temps, tout ce monde-là poétise plus ou moins, son père poétise. Et puis, il y a ce groupe de jeunes, ce jeune qu'elle rencontre qui s'appelle Jean Médieu, dont les deux familles peut-être auraient été heureuses. Jean Médieu qui avait des idées de religion et Madeleine qui était peut-être un peu excitée, excessive dans son radicalisme athée, que ces deux jeunes gens se rencontrent. Enfin bon, ça aurait été un beau mariage. Et puis
0: elle a 19 ans.
1: Enfin, la rencontre a lieu plus tôt. La rencontre a lieu, je pense, elle a 17 ans. Elle vient d'écrire un manifeste Dieu est mort, vive la mort. Et puis, probablement assez rapidement, il y a ce jeune là, puis ses copains, et puis on fait des soirées où on danse, et puis elle sort aussi. Si elle aime bien aller au Louvre, elle est pas seulement intellectuelle, hein, c'est une figure intellectuelle assez simple, mais en même temps elle est artiste, quoi. Elle a une quête,
0: elle a une curiosité,
1: ouais. Voilà. Et son père l'a beaucoup porté, puis le fait d'être sur Paris aussi, peut-être il y a le Louvre qui est tout à côté, etc. Et là, ces jeunes, en fait, la foi n'est pas une évidence pour eux. Ils ont la foi, mais là, pour eux, ils disent la foi amène plein de questions, quoi. Quand on se met à croire pour de bon, comme dira plus tard Madeleine, quand on veut y aller, en fait, ça amène plein de questions, quoi. Et ça va la mettre dans une recherche constante. Alors, elle va se convertir une fois que tout ce réseau de jeunes s'est un peu éloigné, parce que simplement, Jean Médieu lui-même part faire son service militaire, donc la motivation, puis lui, il la laisse, quoi, en quelque sorte. Donc l'espérance d'une union s'éloigne. Et elle est à ce moment-là, comme on le sent dans ses poèmes, attirée. Il y a un désir très fort de quelque chose d'absolu ou de quelque chose de plus grand. Je sais pas si elle parle pas d'absolu d'ailleurs, hein. Et elle va se convertir plutôt dans la solitude. Et ça va beaucoup la marquer parce que elle va être éblouie, dit-elle. Je suis restée éblouie par Dieu. Mais si vous regardez bien, quand vous êtes éblouie, vous voyez pas grand-chose. Vous ne voyez pas. Quand on est en voiture et qu'on est ébloui, on est très, très embêté. Et toute sa vie, elle va avancer, mais comme à faible allure. Et en creusant, elle doit creuser. Pour y voir clair, et puis elle écrit, et tout cela se dépose dans ses écrits, qui sont une ressource magnifique pour nous aujourd'hui.
0: Donc sa conversion vient du questionnement des autres, d'une certaine manière.
1: Je pense, oui. Qui va, comme il dira plus tard, va semer un doute dans son athéisme. Et parce que ça, au plan missionnaire, elle va le comprendre. Elle va fréquenter les communistes d'Ivry-sur-Seine, où elle va vivre pendant 31 ans. Dieu, il n'y a pas de doute, quoi. C'est réglé, maintenant on est dans un monde scientifique, il y a la rationalité historique marxiste, tout est réglé, on va vers un monde meilleur grâce à Karl Marx, à Lénine. Et elle dit, la mission, c'est de semer un doute dans leur athéisme. C'est tout à fait excellent, parce que c'est ce qu'elle a vécu, je pense, elle, hein. Et c'était sûr, quoi. L'affaire de Dieu, c'est réglé. Ça n'existe pas. C'est des histoires de vieilles dames ou de gens un peu névrosés. Donc, elle entre comme ça. Et toute sa vie, ça va être un questionnement en même temps que des choses qui sont très sûres, quoi. Quand on est ébloui, on a une expérience de la lumière, quoi. Ça veut dire aussi. Ouais.

0: Alors après cette conversion, on pourrait s'attendre à ce qu'elle souhaite entrer dans les ordres, à ce qu'elle peut-être devienne religieuse ou en cultivant de plus en plus sa foi, peut-être vivre quelque chose de fort. Oui. Qu'est-ce qu'il en sera? Pourquoi n'entre-t-elle pas en religion? Alors, est-ce que c'est posé la question?
1: Sans qu'on sache repérer quand, mais sûrement assez vite, elle retourne à la messe et il y a des textes où elle écrit à une amie l'expérience qu'il fait encore noir la nuit et qu'elle va tôt matin pour la messe du matin en semaine. Donc l'église de Saint-Dominique à Paris est tout près du domicile familial. Donc elle y retourne, on ne sait pas quand. Ça, c'est une chose très, très importante.
0: Alors le texte, puisque vous en parlez, on peut l'entendre.
1: Oui, volontiers.
0: Il est noté dans votre ouvrage, et c'est ça qui est aussi intéressant dans ce livre que vous avez co-écrit avec Bernard Pitot, c'est que vous notez ces textes. C'est un texte du 23 janvier 1928 où elle raconte cette nuit où elle se lève pour aller à la messe. On l'écoute.
2: Il est encore tôt. Tout le monde ou presque dort dans la maison. Je reviens de la chère première messe qui ressemble tellement à une veillée, avec les rues toutes noires, les vieux becs de gaz provinciaux et les ombres tapageuses des ramasseurs de bourriers. On frôle des êtres qui sentent le chiffonnier et qu'on aime bien. On arrive. Le tabernacle est grand ouvert, et puis, au bout d'un instant, une clochette lointaine qui approche. Le prêtre et le ciboire, le tabernacle fermé, la lampe allumée et toute l'église qui devient significative.
0: On y est dans le noir et dans cette nuit avec Madeleine Delbrel. Elle aime ça.
1: Oui, elle aime ça, oui. C'est le passage, là, c'est très net, quoi. Elle raconte ça à une amie et c'est un passage de la nuit, simplement. Il fait encore nuit, quoi. Il est 6h30 du matin, 7h, et elle y va, quoi. On est en janvier, alors en effet, il fait nuit, quoi. Et elle va vers la lumière étant, les lumières de l'église. Alors ça montre aussi... elle n'a jamais dit où elle s'est convertie. Elle dit qu'elle a décidé de prier. Certains voudraient absolument prouver qu'elle s'est convertie dans l'église Saint-Dominique. Pourquoi pas, après tout? Mais elle n'en parle pas. Elle dit pas le lieu de sa conversion. Elle dit l'attitude, au fond, qu'elle a eue et l'expérience qu'elle a faite. Mais par contre, l'église, c'est le lieu où elle retourne. Vous voyez? Et en particulier par le fait qu'elle va à la messe. Alors peut-être qu'elle va aussi prier devant le tabernacle. Enfin, elle le dit d'ailleurs, elle parle du tabernacle là. Hein.
0: Alors vous évoquez, c'était une habitude en fait à l'époque, hein, c'est-à-dire qu'on sortait l'hostie de l'église.
1: Oui, on ne laissait pas le ciboire voilà, dans le tabernacle de l'église, surtout en ville, par prudence, on rentrait le tabernacle à la sacristie. Il y avait un petit cérémonial donc de retour du ciboire dans le tabernacle de l'église qui était là toute la journée et on pouvait aller prier, faire une visite au Saint-Sacrement, comme on disait, tout au long de la journée.
0: Et ce qui est marquant avec Madeleine Delbrel, c'est que elle n'aime pas pour autant être en tête-à-tête avec le Christ. C'est-à-dire qu'on sent bien que le fait que d'autres rejoignent l'Église au même moment, que d'autres vont être à ses côtés quand on prie, que l'Eucharistie est partagée même sur ces heures matinales où peut-être on voudrait être seul, en quelque sorte, dans ce calme, c'est pas ce qu'elle recherche.
1: C'est étonnant parce qu'en effet, il y a une expérience extrêmement intime et personnelle de la rencontre avec Jésus-Christ. Ça, c'est 29 mars 1924, bon. Et puis d'autres moments dans sa vie que je ne vais pas résumer ici. Hein. Et puis en même temps, elle dit très souvent « nous ». Elle ne dit pas « je ». Elle dit « je », bien sûr. Dans des lettres, beaucoup, on a « je ».« Je te parle »,« je t'écris », etc. Mais très souvent, c'est « nous ». Donc c'est le « nous » des chrétiens, c'est le « nous » des disciples du Christ. Voilà. Et je pense que là, elle est dans l'Eucharistie, quoi. Qui est un « nous », d'ailleurs, semi-anonyme, ou... Qu'est-ce que c'est le nous de la messe du dimanche, par exemple, hein?
0: Alors elle y croit profondément à ce nous. Est-ce que nous aujourd'hui on y croit aussi? C'est la question. Mais elle, en tout cas, elle y croit véritablement que elle et ses frères et sœurs sont sauvés par le Christ, par l'Eucharistie. Alors
1: oui. Elle y croit très profondément. Je crois que c'est son expérience vitale là, qui se fait. C'est étonnant parce que il y a une solitude, presque un isolement au moment de sa conversion, quoi. Et puis après, même son père est malade, elle-même va tomber malade. On la perd un peu de vue parce qu'après sa conversion, il faut qu'elle parte en maison de repos. Donc il y a une forme de... Il y a une remise en cause quand même, ce jeune avec qui elle avait commencé à espérer, qui l'a sorti de son nihilisme. Et puis lui s'en va, il va rentrer chez les Dominiques, un frère Augustin, Jean Médieu. Et elle est quand même seule, quoi. Et en même temps, elle est reliée. Il y a quelque chose qui la relie très profondément. Moi, je pense que c'est dans son expérience du Christ. Le Christ c'est lui qui fait le lien entre les deux commandements. Aimer Dieu, tu aimeras Dieu de tout ton cœur, de toute ta force, etc., de toute ton intelligence, puis tu aimeras ton prochain comme toi-même. Les deux sont liés, dit-il, et Madeleine insiste tout le temps là-dessus. Donc il n'y a pas simplement l'amour de Dieu comme ça, ou l'amour du prochain aussi. Non, elle va tout le temps réinsister pour dire, mais c'est intimement lié, les deux commandements, qui sont semblables, ainsi que dit Jésus.
0: Est-ce qu'elle a eu pour préoccupation de faire venir à la messe ces personnes qu'elle rencontrait dans la rue, puisque ça lui était si cher, puisqu'elle y trouvait là sa source de joie et d'amour pour les autres, est-ce qu'elle a pour autant essayé de conduire à l'église pour la messe des personnes qui, au départ, en étaient éloignées, qu'elle a eu l'occasion de rencontrer ?
1: Eh bien, je crois pas. C'est non, elle a cherché... Est-ce que c'est les conduire à Dieu, d'ailleurs ? Pour elle, elle n'a jamais été, contrairement à l'image qu'on a parfois d'elle, elle n'a jamais été dans l'enfouissement, comme ça a été une époque. Pour elle, elle, comme ses compagnes, elles ont été jusqu'à une quinzaine de femmes dans leur petit groupe qui s'appelait La Charité. Et c'était public. Tout le monde savait pourquoi elles étaient ainsi engagées, que c'était parce que c'était pour Dieu, quoi. C'est elles ont donné leur vie à Dieu, et ainsi elle a le désir que les gens rencontrent Dieu, mais même en précisant d'ailleurs sans s'interposer entre Dieu et la personne qui va rencontrer Dieu. Peut-être que cette personne, c'est pas au moment où je suis en train de lui parler, où on est en train de partager quelque chose dans le travail quotidien, c'est peut-être pas à ce moment-là que cette personne va rencontrer Dieu. Mais c'était explicite chez elle, puis visiblement, les témoignages que d'ailleurs nous avons publiés là, à l'occasion de son centenaire de sa conversion, montrent bien que sa foi transparaissait.

0: Père Gilles François. Vous vous êtes penché sur les écrits de Madeleine Delbrel, ça fait longtemps, mais cette fois-ci, vous avez eu envie de connaître quel était son lien à la messe, en quoi ça la nourrissait et pourquoi ça faisait partie vraiment de son socle, de son pilier pour elle. Elle vivait avec plusieurs femmes, c'était ni des religieuses, ni des femmes mariées, c'était des femmes qui se consacraient au Christ. Comment est-ce qu'elles organisaient leur journée pour qu'il y ait la messe présente au quotidien pour elles, parce que pour rien au monde, elles n'auraient voulu la rater?
1: Elles organisaient du coup, il y avait plus de messes que maintenant, peut-être. La messe quotidienne, rien qu'à Ivry-sur-Seine, ou à celle qui était à Longwy, en Meurthe-et-Moselle, et elles arrivaient à trouver messe du matin ou messe du soir. Donc ça, elles se débrouillaient chacune selon leur travail d'assistante sociale, d'infirmière. Plusieurs étaient catéchistes aussi, je le signale. Elles renaclaient pas du tout à faire du catéchisme, au contraire. Alors, par contre, là, le socle, c'était... Chacune se débrouille pour 2 heures par jour de prière. Donc, oraison, lectio divina, messe.
0: Oraison, c'est un temps en tête-à-tête avec
1: Dieu.
0: Oui,
1: c'est ça,
0: Lectio divina, c'est vraiment la parole de Dieu qu'on apprend à lire pour soi et pour le monde.
1: Oui.
0: Et puis, la messe.
1: Et la messe, voilà. Merci de préciser, en effet. Et donc, 2 heures par jour. Et puis, elles avaient un rendez-vous hebdomadaire. Ils appelaient ça cercle d'évangile pour dire que cercle, on est à égalité, quoi. Toutes les personnes du cercle, et l'une à tour de rôle préparait un évangile et disait il y avait un partage, prière, partage, et puis peut-être décision personnelle ou décision commune, de dire mise en pratique de l'évangile, quoi. Ça, c'était une fois par semaine, un cercle d'évangile ou recours à la personne de Jésus-Christ, parce que c'est toujours Jésus-Christ, quoi. La messe, c'est le lieu où nous célébrons la mort et la résurrection de Jésus-Christ. Quel que soit le prêtre qui le fait, quel que soit son style, sa tendance, et Dieu sait s'il y en a des tendances aujourd'hui, mais c'est d'abord Jésus-Christ. C'est pour ça qu'elle s'est accrochée. Même quand le curé de sa paroisse comprenait rien, ces femmes qui étaient des laïcs, mais pourquoi c'est pas religieuse? Normalement, quand on est comme ça, on est religieuse. Mais pourquoi c'est pas religieuse? Je rappelle, fais un petit peu d'histoire, que c'est le pontificat de Pie XI qui est le pontificat qui a lancé l'action catholique, cette façon d'être, dire aux laïcs, mais vous êtes présents dans le monde. Et c'est l'autorité, même, c'est en particulier l'archevêque de Paris, mais d'autres, un capucin célèbre de l'époque, un père de Saint-Sulpice aussi, qui leur a dit, mais qu'elles restent laïques. Elles ont quelque chose à apporter d'une façon neuve. Alors après, l'Église n'a pas forcément trop su quoi en faire, sinon qu'elle se référait à l'évêque du lieu, que le curé, il comprenait pas forcément ce que faisaient ces femmes, et qu'elles ont persévéré, quand même très fortement, grâce à ce recours à l'Évangile, donc ça c'est la parole de Dieu, et puis c'est cette accroche à la messe quotidienne, et puis au sacrement du pardon, qui est plus intime, plus secret, évidemment, donc à la vie sacramentelle qui est à la paroisse. Alors d'ailleurs, elles se définissaient non pas paroissiales, mais paroissiennes. Au début, elles ont été recrutées dans des œuvres paroissiales. Il y avait un centre social paroissial, parce qu'il y avait un centre social municipal qui, lui, était tenu par les communistes. Donc, monsieur le curé avait voulu faire son centre social paroissial, et Madeleine Delbrel, assistante sociale, a été recrutée comme ça. Puis, ils se sont rendus compte que c'était un ghetto. Un joli ghetto catholique, mais un ghetto quand même. Donc, ils se sont dit, mais nous, on est venus pour tout le monde. On n'est pas venus pour les catholiques, ou les sympathisants catholiques. Donc, elles se sont dit, on est paroissienne. Donc la paroisse, c'est d'abord le lieu de la prière, de l'assemblée, du « nous » chrétien, du « nous » du Notre Père, du « nous » de l'Eucharistie. Je ne suis pas simplement là pour ma messe, pour ma sanctification personnelle, mais parce que je suis riche aussi, riche et porteuse de tous les gens que j'ai rencontrés.
0: Elle a un attrait aussi particulier pour la liturgie, parce qu'elle fait quelque chose qui est un peu particulier, je pense encore aujourd'hui, c'est qu'elle lit la liturgie, c'est-à-dire le déroulé de la messe, en quelque sorte, avec les textes du jour, mais aussi tout ce qu'il y a entre les textes, en disant que ça n'est pas réservé aux religieux ou aux prêtres, et que c'est une façon de pouvoir vivre la messe, la prière, en dehors de l'Église. Quelle est la limite de cet exercice ?
1: La limite, c'est que elle a fait un très beau texte, d'ailleurs, que nous avons publié, qui s'appelle « Liturgie et vie laïque ». Il est publié dans deux extraits, je crois, dans le petit livre L'Eucharistie vécue par Madeleine Delbrel, mais il est publié en entier dans La sainteté des gens ordinaires, sur liturgie et vie laïque, quoi. C'est-à-dire qu'on n'y arrive pas toujours par rapport à un religieux qui peut faire tous les offices de la journée, l'office de compli, mais aussi les lauds, les tierces, etc., les vêpres. On prend un morceau, voire il se pourra que tu ne puisses pas aller à la messe. Mais tu peux te relier à telle messe. Alors elle dit, tu peux te relier à la messe du pape, la messe de tel prêtre que tu connais, à telle communauté, mais tu y es pas. Elle a ce sens aigu de cette liturgie qui structure le temps, qui est une façon de sanctifier le temps, qui n'est pas seulement juste le moment de la messe, mais au long de la journée. Alors ça me vient en vous écoutant poser la question tout à l'heure. Elle avait un gros missel quotidien qu'elle appelait son herbier. Parce qu'elle aimait bien, elle avait mis quelques fleurs séchées dedans, mais il y avait aussi plein d'images ou des photos de gens ou des articles de journaux, des extraits de lettres qu'elle avait gardés. C'est absolument rempli. Si vous allez rue Raspail à Ivry, à sa maison qui est ouverte, grâce à l'association des amis de Madeleine Delbrel, il y a son herbier et dedans, on sent bien qu'elle a fréquenté. La liturgie, c'était ce gros pavé qui fait, je sais pas, 1200 pages en papier très fin, comme on faisait à l'époque, avec une belle couverture en cuir, mais complètement gonflé par les lettres qu'elle a gardées dedans, les images, les photos. Et cette pensée à la fois de la liturgie et des personnes. En fait, c'est une dimension assez peu connue de Madeleine, mais c'est cet attachement à la liturgie dont le cœur, le sommet et la source aussi, la source de la charité se trouve dans l'Eucharistie, mais ça se diffuse tout au long du temps, sanctification du temps par la liturgie. Et ça, elle en a un sens très aigu et en même temps très laïque, parce que elle avait pensé, après sa conversion, entrer au Carmel. Puis elle a mis quand même deux ans à discerner, deux, trois ans à se rendre compte qu'elle est appelée à servir Dieu dans le monde. Elle était fille unique aussi, il fallait bien qu'elle s'occupe de ses parents malades, âgés. Donc il y avait un côté concret de cette décision. Mais aussi, elle a senti cet appel à servir Dieu dans le monde. Et puis d'autres jeunes femmes de son époque aussi avaient ce même appel. Et donc ça donne un autre rapport à la liturgie, oui, forcément.

0: Alors, elle disait que la messe, c'est un texte que vous citez, la messe lue ou dans notre lit ou sur un coin de banquette nous remet en présence du fond de notre vie sans que nous n'ayons rien à en atténuer dans le courant de notre journée. Alors, ce qui est intéressant, c'est qu'elle vit sa journée aussi un peu comme une messe, c'est-à-dire qu'à tout moment, on peut dire des phrases du Notre Père, à tout moment, on peut célébrer le Kyrie Eleison, à tout moment, on peut dire Gloria in excelsis Deo. Voilà, finalement, sa journée peut être ponctuée des moments de la messe.
1: Des moments de la messe, oui. C'est ça, c'est un sens très aigu, de même que ça se faisait peu au temps de Madeleine, mais ça se développe beaucoup aujourd'hui. Beaucoup de gens ont en main un prion en église ou un Magnificat ou où il y a les textes de la messe quotidienne, où ils ont leur application sur le téléphone aussi. Et puis, on a une parole qui nous porte, ou des fois ils ont des amis. Si tu veux, je t'envoie tous les jours une phrase de l'évangile du jour. Je te l'envoie. Donc, qui fait qu'on vit davantage. Et Madeleine est pionnière de ça, avec simplement une phrase où ça peut être le Kyrie Eleison, le Gloria in excelsis, repris dans la journée. Cette façon d'habiter, d'être habité, c'est à la fois habité, c'est actif, et en même temps être habité. À ce moment-là, on est très, à la fois dans la vie quotidienne et dans la liturgie, dans son dynamisme fondamental.
0: Père Gilles-François, depuis le départ, on parle de l'Eucharistie, mais pour elle, vraiment, quand elle allait à la messe, c'était quoi? C'était une émotion? C'était une reconnaissance, une crainte? C'était un émerveillement? C'était la joie de réentendre les paroles de la scène? Qu'est-ce qui la bouleverse dans l'Eucharistie? Qu'est-ce qui fait qu'elle n'en sort pas tout à fait pareil et qu'elle y attache autant d'importance? Ou est-ce que parfois, c'est un devoir?
1: Je crois que c'est... Elle dit « on va se laisser transformer ». C'est le corps du Christ, c'est le mystère de l'incarnation, il s'est fait homme, il a donné sa chair en nourriture, comme il le dit lui-même, et à la fois l'assistance à la messe et la communion eucharistique, c'est lui en nous, et c'est lui qui nous transforme, au long du temps. C'est pour ça que j'insiste aussi sur cette sanctification du temps. Il me semble qu'il y a cette dimension extrêmement forte chez elle de se laisser transformer. D'ailleurs, elle dit elle-même, dans un texte célèbre qu'elle a écrit en 1938, donc elle est à Ivry depuis 4-5 ans, d'être agie, non pas active, mais agie par Dieu. Parce qu'elle est assistante sociale, on pourrait dire, c'est une femme d'action. Et puis aimer, c'est l'action, quoi. Mais non, elle retourne, être agie par Dieu. Alors, c'est tout à fait... l'école française de spiritualité, comme disait Jean-Jacques Ollier au XVIIe siècle, se laisser à l'esprit. Voilà. Ou le cardinal de Bérulle au XVIIe siècle aussi. Cette façon d'être... Bien sûr, j'agis. Mais plus encore, j'ai envie qu'il agisse en moi. Et lui, il a ce désir-là.
0: Lui, le Christ.
1: Lui, le Christ, oui.

0: Comment conduire Dieu là où il ne semble pas être? À cette question, Madeleine Delbrel, poète mystique du XXe siècle, répond dans un de ses écrits qui s'appelle « La liturgie des sans offices » et que vous avez choisi de faire figurer dans ce livre, Père Gilles François. Oui. Vous l'avez mentionné dans ce livre qui s'appelle « L'Eucharistie vécue » par Madeleine Delbrel et je voudrais qu'on l'écoute. C'est un texte où elle est posée dans un café et où elle s'adresse à Dieu.
1: Vous nous avez conduits cette nuit dans ce café qui s'appelle le Clair de Lune. Vous aviez envie d'y être vous, en nous, pendant quelques heures cette nuit. Vous avez eu envie de rencontrer à travers nos misérables apparences, à travers nos yeux malvoyants, à travers nos cœurs mal aimants, tous ces gens qui sont venus tuer le ton. Et parce que vos yeux s'éveille dans les nôtres, parce que votre cœur s'ouvre dans notre cœur, nous sentons notre faible amour s'épanouir en nous comme une large rose, s'approfondir comme un refuge immense et doux pour tous ces gens dont la vie bat autour de nous. Le café n'est plus alors un lieu profane, ce coin de terre qui semblait vous tourner le dos. Nous savons que par vous, nous sommes devenus la charnière de chair, la charnière de grâce qui le force à tourner sur lui, à s'orienter malgré lui en pleine nuit vers le Père de toute vie. En nous, attirez tout à vous. Attirez le vieux pianiste qui oublie l'endroit où il est et joue pour la seule joie de bien jouer. La violoniste qui nous méprise et vend chaque coup d'archer. Le guitariste et l'accordéoniste qui font de la musique sans savoir nous aimer. Attirez cet homme triste qui nous raconte des histoires soi-disant gaies. Attirez le buveur qui descend en tanguant l'escalier du premier étage. Attirez ces êtres affamés, isolés derrière une table et qui sont là seulement pour ne pas être ailleurs. Attirez-les en nous pour qu'ils vous y rencontrent, vous qui seul avez le droit d'avoir pitié. Dilatez notre cœur pour qu'ils y tiennent tous, gravez-les dans ce cœur pour qu'ils y soient inscrits à tout jamais.
0: Un texte de Madeleine Delbrel que vous avez choisi intitulé « La liturgie des sans-offices ». Dieu présent dans les cafés, dans le dernier métro, sur les bancs des stations. Madeleine Delbrel nous confie qu'elle peut attirer le Christ à ceux qui nous entourent.
2: Oui, parce que dans l'Évangile, c'est Jésus qui dit « Quand j'aurai été élevé de terre, j'attirerai à moi tous les hommes ». Et là, elle dit au fond « Attirez-les à vous, mais à travers nous ». Quoi. Or, c'est un peu étonnant parce qu'elle reste silencieuse. Visiblement, elle cherche pas le contact avec les personnes. Elle est là dans une attitude assez contemplative. Alors, moi, je pense qu'elle sort de chez sa mère qui habitait derrière la place d'Italie et elle retourne à Ivry. Et là, la maison, le 11 rue Raspail, c'était une maison qui attirait beaucoup de monde. C'était un bourdonnement permanent du matin au soir. Hein, elles étaient d'ailleurs plusieurs pour accueillir.
0: C'est la petite maison où il y a sa communauté,
2: la charité, oui. Elles étaient 3-4 en permanence, dont Madeleine. Hein. Et avant de retourner, elle a ce moment qui semble être purement contemplatif, mais en même temps, on est vraiment dans l'expression du désir. C'est pas simplement son désir à elle, c'est Dieu qui dit, mais elle trouve que Dieu, vous avez eu envie de rencontrer à travers nos misérables apparences, à travers nos yeux malvoyants, à travers nos cœurs mal aimants, tous ces gens qui sont venus tuer le temps. Ils sont là au café, vous aviez eu envie d'être vous en nous. Hein, et donc c'est son désir et elle n'a pas tellement l'intention d'ailleurs d'aller parler avec les gens pour les évangéliser à ce moment-là. Elle le fait à d'autres moments, hein. Mais là, donc c'est peut-être quelque chose de cette expérience qu'elle a envie de revivre, que de sentir que Dieu a envie d'être là, quoi. Lui-même, c'est étonnant. Dieu a envie d'être là au café, le Clair de Lune, place d'Italie, à Paris, à Bon, en 1945-46, je sais pas, à peu près à cette époque-là. Et oui, parce que c'est le lieu où peut-être qu'elle avait simplement, elle aussi, ce désir de ne pas rentrer tout de suite à la maison. Mmh. Hein, après, elle reprend le métro, elle raconte dans la suite de cette prière qu'elle va prendre le dernier métro. Hein. Et en même temps, Alors, ce qui nous a beaucoup marqué avec le père Bernard Pitot, co-rédacteur de ce livre, c'est combien nos misérables apparences, c'est une expression très eucharistique, classique de l'Eucharistie, hein, le Christ présent sous les apparences du pain et du vin. Et là, et le Christ est présent sous nos misérables apparences, parce qu'elle a communié peut-être le matin, voilà. Elle est allée à l'Eucharistie, elle y retournera le lendemain, et donc elle est comme incorporée au Christ. Nous le sommes d'ailleurs par notre baptême, nous le sommes par cette plongée dans la mort et la résurrection du Christ qu'est notre baptême, hein. Mais l'Eucharistie ravive, réalimente, vivifie, nous remet dans ce courant de charité, et elle en livre une expression purement priante, je dirais.
0: Oui, c'est l'expression d'un désir, parce que j'allais vous dire, ça ne marche pas ce truc-là. Avez-vous déjà vu quelqu'un, d'abord dans ce texte, personne ne vient la voir. Donc autant le Christ a attiré à lui des hommes, autant visiblement personne n'est attiré par sa présence dans ce café à ce moment-là.
2: Ça ne marche pas. j'entends tout à fait, oui, parce que c'est un peu une énigme ce texte. Ça paraît être un sommet de l'indifférence à la réussite. À l'efficacité de la méthode d'apostolat. Alors attention, hein, on est d'accord, il faut chercher des méthodes, mais il y avait des prêtres à l'époque, en particulier dans son fameux livre « La France, pays de mission », que Madeleine a lu, bien sûr, un peu de 1943, on voit les abbés Godin et Daniel proposer, pour un sursaut missionnaire, des méthodes missionnaires. Bien sûr qu'il y a des méthodes, il y a des façons de faire. D'ailleurs, au fond, la maison du 11 rue Raspail, il y a façon d'attirer les gens. Et puis les métiers qu'elles ont choisis, c'est quand même des métiers de présence au monde, quoi. Hein? Et en même temps, bien sûr. Et on a envie d'efficacité. On a envie que les gens viennent à la messe, parce que c'est tellement notre trésor. Mais plus encore qu'ils connaissent Dieu, etc. Et puis, il faut ces moments où on est complètement détaché de la réussite. Et pour qu'il y ait réussite, je dirais même, vous voyez, parce que moi, je pense que actuellement, on a quand même des recherches. Je pense à ce fameux congrès Missio, mais d'autres choses où on a le désir. Mais bon, alors c'est pas que des méthodes. Dans la méthode, il y a forcément une âme, une spiritualité, quelque chose, un désir aussi. Hein. Mais ça suffira jamais si on n'a pas cette. Moi, je trouve qu'il y a une immense gratuité, quoi. Là, et elle s'en fiche que si elle est visible ou pas.
0: On comprend que c'est une contemplation. Oui. On comprend aussi qu'on n'est pas maître de l'attirance.
2: Parce que par ailleurs, il y a plein de témoignages dans les lettres où elle raconte ses récits de voyage. Il y avait des compartiments dans le temps où là, très vite, ils nouaient conversation. Alors, on a des récits comme ça, parce qu'elle en parle à un de ses amis qui s'appelait Jean Durand, qui venait les aider. Et il a noté un peu les parfois, ça tourne au sketch parce qu'elle avait plein d'humour, enfin, avec les gens du même compartiment, où très vite, les gens voyaient qu'elle était chrétienne, quoi. Donc, ça débordait, quoi, dans sa personnalité, hein. Y compris cet ami communiste, ça, c'était un voisin, Sylvain Guelfi, qui, lui, au fond, même s'il est resté dans son athéisme, lui, il croit en la vie éternelle, parce qu'il voit bien que Madeleine, d'abord, l'a respecté. Il était à des moments très affaiblis, où il était très influençable. Donc, il dit, mais elle a jamais profité pour me placer son Dieu ou me placer son Jésus. Moi, je savais qu'elle était chrétienne, et au fond, il y a quelque chose de notre présence, voilà, de notre vocation chrétienne. Madeleine a un sens aigu de la vie éternelle, voilà. Et l'Eucharistie, c'est quand même la présence du Christ, donc c'est cette communication de vie éternelle. Et ça se communique, même si quelqu'un va rester un peu moi je sais pas si Dieu, mais il y a une communication de vie éternelle. On est dans un monde tellement matérialiste, encore plus maintenant que du temps de Madeleine, qu'il y a quelque chose de la vie divine qui se communique par le fait qu'il y a des chrétiens.

0: Ça se traduit par quoi, le sens aigu de la vie éternelle?
1: Eh bien, c'est un rapport aux choses, c'est un rapport au bien, c'est un rapport à la pauvreté. Bon, on dirait aujourd'hui une sobriété heureuse, mais au fond, vous voyez, on n'est pas complètement envahi par le... ou on s'étourdit pas. Elle voyait que les gens souffraient, parce qu'en semaine, il y avait 6 jours de travail, dur, et le dimanche... on risque de s'étourdir dans du divertissement, dans des choses pour oublier la semaine si dure et le fait qu'on a une paye. Enfin, c'était quand même les années 50, c'est encore très dur, quoi. Et alors, elle voit bien ce défi, quoi, d'être étourdie par des conditions de travail très dures. Hein, ça reste quand même le lot de beaucoup de gens aujourd'hui, des conditions de vie qui restent difficiles. Et après, on compense par des loisirs. Alors à l'époque, c'était le dimanche, et puis maintenant, ça a envahi. Alors que ce sens de la vie éternelle, c'est que parfois, un simple geste, un simple sourire, un simple... Je vais vous dire, je peux raconter une petite histoire juste dans l'esprit de cette prière. Et une fois, c'était elle-même. Elle était partie en Italie. Hein, et en fait, elle attendait son train. C'était une période assez difficile de ce petit groupe dont je vous parlais, la Charité. Elles ont vécu une crise interne. Elle était assez isolée. Sûrement, c'est après la mort de ses parents. Et elle attend le train. Elle a presque plus d'argent. Elle mange une toute petite assiette de crudité et elle pleure. Elle est toute seule. Personne ne s'occupe d'elle. Et il y a quelqu'un qui vient lui offrir un café et qui lui dit simplement « Vous, prendre ce café ». Et alors, elle est complètement... Elle se dit, ça, c'est une communication de vie éternelle. C'est la bonté de Dieu. Elle sait même pas si cette personne est chrétienne. Mais ça, c'est profondément la vie divine qui se communique. Dont les chrétiens, nous savons bien que nous n'avons pas l'exclusivité. De toute façon, nous serons jugés sur l'amour. C'est pas notre carte de messe qui sera demandée au moment du jugement dernier. C'est « Est-ce que tu as aimé ?» Donc ça, c'est partagé, non ? Seulement, s'il n'y a pas des chrétiens qui savent que la source est en Jésus-Christ, que la source est dans l'Eucharistie, on perd quelque chose de majeur, quoi.
0: Dans l'une des méditations qu'elle adresse aux femmes avec lesquelles elle vit, c'est une petite communauté appelée La Charité qui vit à Ivry, Madeleine Delbrel, cette poète mystique, profondément chrétienne, attirée par le Christ, attirée par l'Eucharistie. Elle écrit un texte pour ses sœurs et elle s'arrête sur la susceptibilité. Est-ce que ça tiraillait à ce moment-là?
1: Oui.
0: Est-ce que les relations étaient devenues un petit peu tendues? En tout cas, elle explique à ses sœurs « Être reconnaissant d'une attitude qui nous blesse, c'est le remède invincible de la susceptibilité ». Ça a été tout un travail alors.
1: Oui,
0: pour elle.
1: Oui, bien sûr. Et moi, je trouve ça très, très contemporain. Je me souviens quand j'avais lu pour la première fois ce passage de Madeleine. J'étais jeune curé de paroisse et je voyais qu'entre paroissiens et avec même leur curé et moi-même, je me mettais dans le paquet. Il y a des moments où on surévalue une réaction ou on minimise une autre ou on sent qu'il faut tellement ménager les susceptibilités qu'on risque d'être paralysé, etc. Enfin, c'est le quotidien quand même d'une vie ensemble et plus on doit à œuvrer ensemble, plus on est avec cette réalité. Parce qu'elle dit, au fond, c'est dans ce même passage, un petit peu plus loin, elle dit que c'est comme un chemin de croix personnel, quoi. Reconnaître une attitude qui nous blesse, c'est aussi apprendre ses limites. On pourrait dire ça aujourd'hui, quoi. Et aussi porter sa croix.
0: C'est le lien que vous faites avec l'Eucharistie, alors?
1: Moi, je trouve, oui, parce que...
0: La lumière sur ses blessures.
1: C'est une lumière sur ses blessures, le désir de guérison, la reconnaissance qu'on a des limites, que les autres aussi, et que là-dedans, il y a une guérison possible. Oui, il faut se remettre chaque jour à la source de la charité. Bon, alors,

0: Peut-être vous évoquiez l'idée d'avancer. Elle met une certaine vigilance à se méfier, je la cite, de plus en plus de tout ce qui nous empâte. Est-ce que Madeleine Delbrel a eu peur elle-même de s'immobiliser et a cherché dans l'Eucharistie finalement un mouvement, à la fois cette permanence du Christ
1: vu. Oui, tout à fait. C'est peut-être pour ça, au fond, son goût pour l'Eucharistie, c'est qu'elle se rend compte que... Il y a des moments, d'ailleurs, j'avais pas vu ça avant de vraiment travailler, toujours avec le père Bernard Pitot, les lettres, on voit qu'elle est très lasse, quoi, une grande lassitude. Elle écrit ça à son amie Christine de Bois-Marmain, qui était une de ses équipières. Une autre fois, elle écrit ça à Monseigneur Veuillot, avec qui elle était en dialogue. Je suis infiniment lasse, quoi. Donc, elle touche sur elle-même, sur ses limites, quoi, très fortement. Et donc, qu'il est bon de se replonger dans la vie du Christ, même si moi je peux rien faire. Il y a un autre passage d'ailleurs où elle dit ça. Hein, il y a des moments, même quand je suis en présence de tant de souffrances des autres bien sûr, mais des fois c'est moi qui souffre. Hein, ben je peux presque rien faire quoi. Mais je m'en remets. Elle a cette expression de s'en remettre, espérer même à plat ventre. Elle écrit ça, espérer même à plat ventre. On aimerait agir et puis non. Faut juste espérer, quoi. Et je trouve ça tellement eucharistique, tellement dans ce lien au Christ. Et en même temps, lui, il devient tout petit, donc il est à la merci de ses parents. Et nous aussi, quoi. Bon, allez, on est adulte, on est grand. Enfin, on est grand. Faut pas exagérer. Par rapport aux enjeux mondiaux, on est quoi?
0: Jésus, maître d'oraison, pour aimer les autres à son exemple. Elle parle d'imitation, même si ce terme est assez entourée d'une certaine époque aussi, mais oui. En tout cas, elle voudrait tant lui ressembler.
1: Oui, c'est une passion de similitude, elle écrit. Une passion de similitude. Elle voudrait tant lui ressembler. Et plus elle a fait l'expérience de ses propres pauvretés, en même temps que ce désir, puisqu'elle est assistante sociale, elle a le désir d'aider, de tirer d'affaires des personnes, elle a fait cette expérience à la fois extérieure et intérieure, hein, de la pauvreté. Plus elle avançait sur ce chemin, plus au fond aussi elle se, comme elle dit à un moment donné, une passion de similitude pour le Christ, qui à la fois devient tout petit et en même temps va manifester sa gloire. Quand j'aurai été élevé de terre, j'attirerai à moi tous les hommes. Hein? Alors ça nous traverse, évidemment, c'est là où ça dépasse toutes les méthodes. La mort et la résurrection du Christ vécu dans le quotidien, revécu par nous, vécu par les gens, même ceux qui connaissent pas le Christ, tout le monde sait ce que c'est que la souffrance et la joie. On est en partage là-dessus, voyez ?

0: On ne peut pas parler de Madeleine Delbrel sans parler des pauvres, puisque c'est son cœur de vie aussi. Le pauvre sacrement, le pauvre comme un sacrement.
1: Oui, oui, page 80.
0: Où elle va plus loin.
1: La présence réelle du Christ dans le pauvre connu en tant que personne et peut-être quand elle est réellement crue, ce qui peut faire éclater n'importe quelle situation sociale et la rendre authentiquement chrétienne.
0: Et moi, je poursuivrai parce que c'est aussi là qu'elle va plus loin. Le pauvre ne doit pas être quelqu'un de supporté, de toléré, mais d'attendu.
1: Oui, attendu, voilà.
0: C'est ça l'audace.
1: Mais c'est l'audace et puis il y a tout le temps l'occasion de le vivre, quoi. Il est attendu. Et bien sûr, après, on va développer des efficacités, des savoir-faire, hein, en particulier à la maison, quand même. Je vois, il y a eu des fidélités. Il y a encore des amis, des jeunes qui ont connu Madeleine, de familles qui ont connu Madeleine, qui sont toujours fidèles à la maison du 11 rue Raspail. Quand même étonnant. Et on voit comment cette fidélité est extrêmement porteuse, constructrice, génératrice de... D'un esprit d'entraide dont nous avons besoin. Et tout le monde ne sait pas forcément que ça vient de Dieu. Mais elle, Madeleine, comme Loulou, qui était Loulou, on l'appelait, Louise Bruno, c'était la maîtresse de maison du 11 rue Raspail, elle le savait, elle vivait cela, Christine, Hélène, les autres, voilà. Alors, par contre, c'est bien précisé, hein, il est attendu, il est connu. Le drame. Quand un SDF, dans Paris, on en rencontre plein, mais dès qu'il y a une gare centrale dans une ville de province, tout ça, il y a des gens qui sont là, qui traînent. Bon, le pire pour eux, c'est que personne ne les regarde. Ça, j'ai entendu mille fois.

0: ce témoignage. Bien sûr, on peut faire quelque chose. Après, il y a des associations d'entraide. On peut venir prendre un café, prendre une douche, etc. Ça, c'est très important. Mais combien de gens sont tellement gênés qu'ils n'osent même pas regarder la personne? Quel drame! Je ne suis même pas connu, personne ne me regarde. Et là, Madeleine dit la présence réelle du Christ dans le pauvre connu. Et il n'est pas seulement supporté, toléré, il est attendu. Je sais, je vais reprendre le métro tout à l'heure. Ben, je vais croiser des gens très pauvres qui sont là. Mais c'est pas seulement eux, c'est aussi. J'étais hier donc à Champigny. Il y a un homme qui est venu me voir, qui est en grande souffrance. Je l'avais vu la veille à la messe. Il me dit, Père Gilles, vous êtes là. Oui, ben venez en sortant du travail. Ben venez demain. Oui, 19h, c'est bon. Et je n'y pouvais rien, ces souffrances. Je n'y pouvais rien. Mais il est venu simplement. Donc il a vu que je le connaissais. Je ne vais pas dire son prénom, on va être discret, quoi, mais ça fait plusieurs fois que je le vois à la messe. Voyez.
1: Alors elle dit bien que c'est un temps arraché à mille choses. Ce temps que vous donnez aux pauvres, c'est un temps arraché à mille choses, c'est un temps arraché. Elle aussi, elle avait autre chose qu'elle aurait pu faire.
0: Mais c'est vrai, c'est arraché quand même à un moment donné. Alors, il y a toute la journée prévue, et puis comment ça va s'appeler, quoi? Les imprévus, et puis les contretemps. Et puis, dans ce contretemps, bien sûr, je piaffe. J'ai horreur que mon agenda prévu ne se passe pas comme j'ai prévu. Puis ça, chaque jour, il y a des contretemps. Et en même temps, c'est des rencontres.
1: C'est des rencontres, mais elle insiste bien, Madeleine Delbrel, et peut-être que ça a parfois été un peu caché par ce grand don de la charité, c'est l'éternel. Elle le dit, nous n'avons pas le droit, venant de la part de Jésus, de donner autre chose que de l'éternel. Nous le donnons évidemment sous des apparences fragiles, périssables, mais nous n'avons pas le droit de donner quelque chose qui ne soit pas chargé d'éternel. C'est un extrait de la vocation de la charité que vous citez dans cet ouvrage. Oui. On ne peut pas donner autre chose que de l'éternel. Et on conclura sur cette phrase de Madeleine.
0: Je me sens assez dépassé par cette phrase. Je l'aime beaucoup parce que ça me rejoint. Mais au fond, ça fait partie de mon bonheur de lire Madeleine, de me sentir à la fois très rejoint, de trouver beaucoup d'intelligence. Ça m'aide à réfléchir, à m'orienter, à discerner. En même temps, je me sens assez dépassé, même beaucoup dépassé par ce qu'elle dit. Et je crois que c'est ça la mystique, d'ailleurs. C'est-à-dire, c'est à la fois très concret, puis à un moment donné, dire « Ouais, ça me dépasse complètement, là !»
1: On n'en a pas parlé, mais oui, elle a toute une part mystique, en effet.
0: C'était la mystique au sens de l'union au Christ, qui fait qu'elle en a une expérience sûrement plus forte que moi. Et elle a un don d'écriture. Hein, et donc elle est capable d'écrire des choses comme, je fréquente aussi beaucoup Sainte Catherine de Sienne, alors c'est 15e siècle, c'est bien avant, hein, où pareil, il y a des moments où on se dit oui c'est ça, puis d'autres moments on dit mais de quoi elle parle, je comprends la phrase, je sais la lire, mais il y a quelque chose qui nous indique de bien plus profond dans l'union au Christ. Donc on est vraiment dans le divin et dans ce contact entre l'éternel et le temps où nous sommes.
1: C'est une très belle écriture que vous nous proposez de retrouver dans cet ouvrage que vous avez coécrit avec Bernard Pitot, qui lui est prêtre de Saint-Sulpice, spécialiste des écrits de Madeleine Delbrel et de l'École française de spiritualité. Merci Père Gilles François, vous êtes prêtre du diocèse de Créteil, historien et postulateur de la cause de béatification de Madeleine Delbrel, dont nous avons parlé toute cette semaine. On retrouve les différents écrits que vous avez évoqués dans ce livre qui s'appelle « L'Eucharistie, vécu par Madeleine Delbrel », Le nécessaire constant de notre vie. C'est aux éditions Nouvelle Cité. Merci Pierre-Henri Paget d'avoir assuré la technique tout au long de cette semaine. À bientôt.

0: À suivre, portez-vous bien, le magazine santé signé Vincent Melotti.
1: Comment ça va? Moyen. Eh bien, pour cette dernière de la saison, des pistes pour se refaire une bonne santé mentale, tout de suite avec notre invitée.

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2: Eh bien bonjour à toutes et à tous. Comment ça va? Une question banale qu'on se pose entre amis ou collègues dont on se moque, il faut dire un petit peu de la réponse. Mais au fond, comment ça va vraiment? Qu'est-ce qui pourrait nous rendre un peu plus détendus, un peu plus heureux, un peu plus attentifs à nous-mêmes et aux autres? Eh bien des pistes pour cette toute dernière de la saison, on va en trouver avec notre invité. Bonjour Chantal de Méguillard.
3: Bonjour Vincent Bellotti.
2: Merci de revenir à ce micro, car je ne compte plus le nombre de fois où vous êtes intervenu sur cette antenne pour nous parler de nos émotions. Alors je rappelle que vous êtes psychologue clinicienne, spécialisée dans le traitement de l'anxiété et du stress post-traumatique. Et vous avez notamment publié aux éditions La Chronique Sociale 10 initiatives sous-titrées pour prendre soin de sa santé psychique. Pour vous, être bien dans sa tête, c'est être bien dans son corps?
3: Ah, tout à fait, parce que les deux sont tout à fait liés. Et si on n'est pas bien dans son corps, on ne peut pas être bien dans sa tête.
2: Et réciproquement, alors quelles sont ces initiatives pour aller bien ou mieux? Eh bien, on va commencer tout de suite avec vous par souffler.
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2: Voilà un bruit de respiration profonde. Respirer, c'est la première initiative qui ouvre votre livre pour prendre soin de soi. Mais pourquoi commencer justement ce livre par respirer? Parce qu'on le fait tous naturellement, hein, Chantal. Heureusement d'ailleurs, sans qu'on ait besoin de nous le rappeler.
3: Mais heureusement qu'on respire, parce que si on ne respirait pas, on ne serait pas ici.
2: Là, exactement. Voilà.
3: Donc, respirer, mais là, c'est prendre un petit peu plus conscience de cette respiration pour l'allonger, pour qu'elle soit moins automatique et pour qu'on puisse en profiter plus pleinement et prendre du recul.
2: C'est respirer pour se sentir vivre, hein. C'est ce que vous nous dire.
3: Voilà, oui, c'est être moins dans l'automatisme et donc plus agir sur cette capacité que l'on a de respirer, d'être vivant.
2: Bien respirer, mais comment? Parce que vous rappelez qu'il y a trois types de respiration dans votre livre. Il y a la respiration ventrale où le ventre se gonfle comme un ballon. Il y a la respiration intercostale où là, ce sont les basses-côtes qui s'ouvrent horizontalement. Et puis la respiration haute où la poitrine se soulève. Laquelle de ces trois, pour vous, est la plus efficace quand on veut respirer en pleine conscience?
3: Alors, je pense qu'il faut commencer par le bas, c'est-à-dire remplir son ventre comme un ballon. Et puis quand on voit les animaux, les chats et les chiens, on voit qu'ils ont une respiration ventrale et ils sont présents dans leur respiration. Enfin, c'est automatique aussi, mais c'est important parce qu'on retrouve un petit peu cette animalité de notre corps.
2: Quel est l'exercice qu'on peut proposer pour cette respiration consciente et relaxante? Eh bien, est-ce qu'il y a des temps de respiration? Vous savez, quand on pratique la cohérence cardiaque, il y a un certain temps. Est-ce que vous avez un petit exercice comme ça, qu'on peut faire comme ça, derrière le micro?
3: Donc oui, on peut essayer de mettre ses mains sur son ventre, essayer de gonfler un petit peu son ventre en inspirant. Un petit peu plus longuement que d'habitude, de gonfler pendant une inspiration, et puis ensuite on essaye de se rendre compte un petit peu en renfermant le ventre de ce qui se passe.
2: Oui, voilà. Simplement. Donc une grande inspiration en gonflant le ventre.
3: Voilà. Et ça, c'est déjà de se relaxer. C'est déjà de la relaxation finalement.
2: De la relaxation. La respiration, c'est un premier point, mais la deuxième initiative bien-être que vous nous suggérez, c'est de se tourner vers soi et de retrouver un silence intérieur. C'est quoi ce silence intérieur, Chantal de Méguillard? En quoi c'est important?
3: Alors le silence intérieur, il faut d'abord être dans un environnement un petit peu calme pour pouvoir justement être dans la capacité de pouvoir être dans ce silence intérieur. Mais c'est pas toujours facile déjà d'être dans un environnement calme, donc essayer de s'isoler un petit peu dans une pièce un petit peu loin de tout. Parfois, on a les voitures qui passent dans la rue, mais au début, Il faut essayer d'être dans cet état d'esprit de calme. Et après, c'est pas forcément facile d'être dans un calme d'esprit.
2: C'est ce que j'allais vous dire. Hein. Ce calme intérieur, c'est pas évident à avoir parce qu'il y a des tas de pensées en général qui nous assaillent, un peu comme des moustiques. Hein. Ah, il y a ce dossier à finir au bureau, il faut vraiment que je m'y mette. Samedi, j'ai invité à dîner. Qu'est-ce que je vais faire comme repas ? La voiture fait un drôle de bruit, il va falloir appeler le garagiste. Hein. Vous voyez, c'est du vécu. J'en passe et des meilleurs ou des pires. Comment fait-on pour pas se laisser envahir par ces pensées parasites ? Hein ?
3: Alors déjà, savoir qu'on a ces pensées parasites et les accueillir.
2: Les accepter.
3: Et les accepter. C'est-à-dire de se dire, ok, je sais que j'ai ces pensées, mais on va essayer d'aller plus loin, parce que si on passe automatiquement, on dit, ah, je veux absolument me relaxer, je veux absolument ne penser à rien, là, ça va être le contraire. Donc, essayons déjà de dire, ok, j'ai ma belle-mère qui arrive samedi, ok, ouais, j'ai ma voiture qui va mal, qui va pas très bien, etc. Donc, déjà, se dire de faire un accusé-réception, c'est mon...
2: Et alors, une fois qu'on a fait cet accusé-réception, qu'est-ce qu'on fait ? Qu'est-ce qu'on en fait ?
3: Eh ben, on le garde. Oui. On le garde, on verra ce qui se passe. Parce qu'on va pas se dire, à tout prix, il faut que je sois calme.
2: Donc, on les regarde, mais sans intervenir.
3: Voilà, c'est comme si c'était des papillons qui dansaient devant soi et on les laisse danser. Et après, on verra ce qui se passe.
2: Justement, pour retrouver une paix intérieure, vous proposez de se créer un jardin intérieur où on pourrait se réfugier en cas de besoin. Comment vous le créez, vous, ce jardin intérieur ? À partir de quoi ?
3: Alors, à partir de la nature. C'est-à-dire que soit on a une image qui nous plaît. Alors là, je vois, j'ai un arbre en face, par exemple, où j'ai le ciel. Donc, mais... De soi-même, de créer son jardin. C'est-à-dire qu'on va descendre, alors on peut prendre des escaliers pour commencer à descendre avec des chiffres associés aux marches.
2: Et on rejoint ce jardin qu'on s'est créé,
3: voilà.
2: Alors.
3: Et après, vous choisissez si vous mettez une fontaine, si vous mettez de l'herbe, et puis vous essayez de ressentir sous vos pieds l'herbe qui va vers verte, si elle est ou sèche, si elle est sèche. Vous essayez d'entendre le bruit de l'eau de la fontaine. Et puis, vous essayez d'entendre les oiseaux, s'il y a des oiseaux, si dans votre jardin, il y a des oiseaux. Et après, pour remonter, c'est un petit peu un exercice presque de sophrologie personnelle. C'est-à-dire qu'après, une fois que vous êtes relaxé dans ce jardin, sans dire que vous êtes relaxé, puisque vous avez entendu un petit peu tout ce qui se passait, vous avez ressenti, vous avez vu, et après, vous remontez marche par marche à votre état actuel.
2: Prenez pas l'ascenseur, hein. Marche par marche, oui, tranquillement, pour revenir à l'état initial. Voilà pour cette deuxième initiative, hein, à tenter, hein, se tourner vers soi et se créer un jardin intérieur, mais ce n'est pas tout.
4: Je suis zen. Aucune agression n'émane de moi.
5: Jean, qu'est-ce que tu fais ? Dépêche-toi !
4: Non. Je resterai calme envers la vieille peau.
5: Jean !
4: Ouais, j'arrive. C'est bon. Je suis prêt pour recevoir ta mère, là.
2: Voilà, zen pour accueillir la belle-mère. Lâcher prise, se relaxer, bien c'est la troisième initiative que vous nous proposez, Chantal de Méguilla. Mais comment lâcher prise, prendre un petit peu de distance avec une situation qui est stressante ? Alors, vous donnez quelques exercices, à commencer par se presser les mains. Expliquez-nous le principe.
3: Alors, vous essayez de serrer vos poings.
2: Alors, je serre mes poings. Voilà.
3: Et puis, vous croisez vos bras. Et je le fais avec vous.
2: Hein, oui, exactement.
3: Et vous cachez vos poings. Vous décontractez vos épaules si vous pouvez. Vous les laissez retomber. Très bien.
2: Voilà.
3: Vincent, très bien.
2: Je suis vos conseils. Voilà. Et alors ?
3: Et ensuite, vous essayez de ressentir ce qui se passe dans vos poings alors que personne ne le voit. Est-ce que vous voyez que mes poings sont fermés ?
2: Pas du tout. Je vous vois les bras croisés.
3: Voilà.
2: Et donc, on serre les poings, oui, et la tension arrive au poing, alors.
3: Voilà. Et ensuite, vous enfoncez si vous avez des ongles, vous enfoncez les ongles dans la peau.
2: Oui, enfin, pas trop dur quand
3: pas
2: même.
3: Pas trop quand même. Et puis ensuite, vous restez quelques secondes comme ça. Vous, par exemple, vous êtes dans une réunion et il y a des gens qui vous... Oh là là, ils parlent depuis un moment, celui-là, ça suffira. Eh ben non, ça vous agace et vous faites ça. Et ensuite, vous relâchez tout doucement. Et puis, vous essayez de voir ce qui se passe à ce moment-là.
2: Et la tension, donc, retombe un peu.
3: Retombe un peu. Comme il fait chaud, on sent un petit peu de chaleur dans les mains.
2: Oui,
3: je sais pas vous aussi.
2: Pas trop les garder trop longtemps pour la sueur.
3: Mais en tout cas, voilà. Oui. Et ça peut être un exercice qui peut vous détendre ou enlever certaines tensions que vous pouvez avoir.
2: Voilà, prochaine réunion un peu stressante, vous mettez les poings sous les aisselles, vous serrez très fort et puis vous continuez de sourire. Des exercices, un exercice qu'on pourra retrouver dans l'un de vos précédents ouvrages, hein, Relaxation Minute, paru à la Chronique Sociale. Une autre manière de lâcher prise, c'est de prioriser les tâches, partant du principe qu'on ne peut pas courir 10 lièvres à la fois, comme le veut cette expression populaire. Mais comment ne courir qu'après un lièvre ? Comment faire nos choix, Chantal de Méguilla ?
3: Il faut voir ce qui est important, ce qui est urgent. qu'est-ce qui est urgent pour soi et pour les autres. Et je crois que ça, c'est un peu capital et essentiel de le savoir avant de traiter quelque chose si on a plusieurs choses à traiter. Donc je crois que ça, il faut le voir de près.
2: Lâcher prise, c'est prendre conscience aussi qu'il y a des choses qui ne dépendent pas de nous et qu'on ne pourra pas changer. Par exemple, quand il pleut, quand il y a la queue aux caisses du supermarché, ou ce que disent aussi les autres de nous, ça, on ne peut pas le changer. Mais c'est important de le savoir, ça.
3: Oui, ça c'est Socrate, hein, qui l'avait dit avant moi, d'ailleurs, il y a quelque temps. Mais je veux dire, s'il faut le reprendre, parce que si on oublie ce genre de choses, on se dit, oh là là, mais là, est-ce que je peux agir ou pas? Savoir si ça dépend de nous ou pas. Et je crois que c'est le début de la philosophie.
2: La fameuse citation de Marc Aurèle, empereur et philosophe romain, hein, je vous donne une autre citation, « Mon Dieu, donnez-moi le courage de changer les choses que je peux changer, la sérénité d'accepter celles que je ne peux pas changer, la sagesse de distinguer entre les deux. »
3: Ah oui, tout à fait.
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2: Alors, se relaxer, lâcher prise, prioriser, c'était la troisième initiative pour prendre soin de sa santé psychique. Une quatrième, eh bien, c'est de prendre du temps pour soi. Pourquoi c'est si important de prendre du temps pour soi, Chantal de Méguillard?
3: Je pense que si on est tout le temps dans l'action, c'est pas possible. On n'a plus de place en soi pour soi, d'un côté. Alors donc, il faut vraiment se dire, même une minute, même cinq minutes, de se dire, je m'isole et c'est pour moi. Et je pense qu'on arrivera à trouver une minute ou cinq minutes minimum par jour pour prendre du temps et d'être avec soi-même.
2: Prendre du temps pour soi, être bien avec soi, c'est permettre aussi de se sentir bien avec les autres.
3: Oui, tout à fait.
2: Dans quelle mesure ?
3: Eh bien, si on n'est pas bien avec soi, on ne pourra pas être bien avec les autres. Alors je pense qu'il faut d'abord commencer par soi avant d'aller vers les autres.
2: Mais quelle limite vous mettez à prendre du temps pour soi? Parce qu'il ne s'agit pas non plus d'être le super égoïste et d'en avoir rien à faire des autres, Chantal de Méguillard.
3: L'égoïste, c'est celui qui ne pense pas à moi, comme disait quelqu'un.
2: C'est joli comme formule.
3: Oui, je crois que c'est d'Oscar Wilde, à vérifier. Mais simplement, je pense que si on ne pense pas à soi d'abord, on ne pourra pas aller vers les autres. Moi, je me souviens quand je devais recruter des bénévoles, je leur demandais pourquoi vous voulez faire ça, pourquoi vous voulez aider les autres. Et quand les gens me disaient, c'est pour aider les autres, je disais... Si c'est uniquement pour ça, non, il faut d'abord...
2: Ouais, ne pas s'oublier alors.
3: Ne pas s'oublier et penser à soi d'abord, avant d'aller vers les autres.
2: Prendre du temps pour soi, vous le dites Chantal de Méguillard, ça peut se faire dans la journée, mais j'entends déjà des mères ou des pères de famille ricaner en disant « Elle est bien gentille Chantal, mais avec toutes les activités professionnelles ou familiales, moi j'ai pas 5 minutes à moi, moi je suis pas à la retraite. Hein. » qu'est-ce que vous leur répondez?
3: Ben, je leur dis que 5 minutes, c'est quand même pas beaucoup dans une journée.
2: Ça peut être quand? Le matin, en se levant, ou dans la journée, concrètement?
3: Alors, c'est le mieux, toujours à la même heure et le matin. Avant de commencer sa journée. Je pense que c'est... Après, si on prend l'habitude de se dire, bon, chaque matin, je prends mes petites 5 minutes et puis je vois ce qui se passe, avant d'être dans l'action, je pense que c'est plus important.
2: Donc, stop, on arrête la course. Pendant une minute, on s'isole et on se dit quoi?
3: Et on se dit, qu'est-ce qui va me faire courir aujourd'hui? Qu'est-ce que je vais faire aujourd'hui? Et je reste là, à être dans le silence et essayer de trouver le silence. Même si je ne le trouve pas, mais j'essaie de trouver ce calme intérieur qui peut être utile pour toute la journée.
2: Ouais. Et après, je repars dans la course.
3: Et voilà. Mais pas forcément aussi rapide.
2: Pas forcément aussi rapide. Chantal de Méguillard, vous continuez de prendre du temps avec nous. Dans un instant, on continuera de donner d'autres pistes pour prendre soin de soi et de sa santé psychique. Et ce sera tout de suite après une petite pause musicale avec Mozart, et plus précisément, la sonate pour deux pianos en ré majeur KV-448. C'est une sonate qui agirait comme un antidépresseur naturel si on l'écoute plusieurs minutes par jour. C'est ce qu'affirme notamment le professeur Michel Lejoyeux, qui est psychiatre. Alors, vrai ou faux, à vous de voir, ou plutôt d'écouter.

0: Voilà, extrait de la sonate pour deux pianos en ré majeur KV 448 de Mozart, interprété par Murray Peraya et Radu Lupu. Et normalement, rien qu'en ayant entendu ces quelques notes, vous devriez être parfaitement détendu. Est-ce que ça a été votre cas, Chantal de Maguilla?
1: Oui, mais est-ce que j'ai attendu la sonate?
0: Vous la ranimez, Chantal. Oui. C'est tellement détendu.
1: Oui.
0: Tout va bien. Chantal de Maguilla, qui n'est pas compositrice, mais psychologue clinicienne spécialisée dans le traitement de l'anxiété et du stress post-traumatique et qui a publié aux éditions La Chronique sociale, 10 initiatives pour soi, pour prendre soin de sa santé psychique. Et on suit ces pistes avec vous pour cette toute dernière émission de la saison.
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3: Je déteste l'été. Tous les ans, c'est la même chose. Dès les premiers vrais beaux jours, quand la nature est en fête et les oiseaux fous de joie, je regarde le ciel bleu par-dessus les grands marronniers de mon jardin et je me dis, ça y est, quelle horreur! Dans 6 mois, c'est l'hiver.
0: Voilà, selon Pierre Desproges, un optimisme météo à toute épreuve, même si finalement, vu la canicule actuelle, un peu de fraîcheur hivernale, ça ne serait pas de refus. En tout cas, aimer la vie, c'est la 5e initiative que vous nous proposez, Chantal de Maiguillard, et ça passe justement par cultiver un certain optimisme. Sauf qu'on n'est pas tous sur le même pied d'égalité pour voir la vie de façon plus positive. D'où ça vient l'optimisme? Est-ce que c'est une question de caractère?
1: Alors, oui, en partie, il y a de l'inné et il y a de l'acquis. C'est-à-dire qu'il y a 40% d'inné, éventuellement. Mmh. Et après, on peut développer son optimisme. Voir le côté agréable des choses, le côté vide ou plein d'un verre, ou voir l'adret ou le lubac. Oui. Et puis, tout dépend de notre regard par rapport au fait de voir les choses et les événements.
0: Mmh. Mais justement, comment cultiver cet optimisme, hein, sans tomber dans une sorte de naïveté béate, hein? Oh, la canicule, c'est génial, la guerre Iran-États-Unis, mais quel suspense, hein. Comment rester positif face à des événements difficiles,
1: hein? Alors, c'est vrai que c'est pas toujours facile.
0: Comment on éduque ce regard, justement?
1: Alors, c'est par rapport à nos émotions aussi. Comment on est par rapport à ces émotions et comment on voit les choses. Est-ce qu'un événement, finalement, négatif, vu de l'extérieur, peut pas devenir positif pour soi, pour grandir et ensuite devenir meilleur, peut-être, ou avec soi et avec les autres. Alors, par rapport aux événements extérieurs, vous parlez de la guerre, ça dépend pas forcément de nous, comme on a dit tout à l'heure, ça dépend de nous ou pas. Donc, il faut regarder ça aussi.
0: Alors, Chantal de Maiguillard, est-ce qu'on pourrait donner, je sais pas, un exemple concret? Je suis au supermarché, il y a la queue aux caisses, je m'impatiente. Comment transformer cet énervement en quelque chose de positif?
1: Alors, vous acceptez que vous êtes énervé par rapport à, et en colère, et vous attendez pour rien, et vous dites, qu'est-ce que je vais encore perdre du temps, et que j'ai plein de choses à faire, et qu'est-ce que Donc, déjà l'accepter. Se dire, OK, j'accepte cette situation. On revient à ce qu'on disait tout à l'heure.
0: L'acceptation.
1: Et ensuite, eh bien, vous verrez les choses différemment. Vous avez un regard différent. Vous dites, bon, finalement, est-ce que c'est joli si où je suis? Est-ce que beau? Est-ce que.
0: Le supermarché, c'est pas toujours.
1: Non. Est-ce qu'il fait chaud? Oui. Je suis bien, il y a de la clim déjà.
0: Ah, bah,
1: alors,
0: voilà.
1: Donc, ça peut être du positif. On peut trouver du positif un peu partout.
0: Ouais.
1: Si on le veut.
0: Si on le veut. Une autre manière de cultiver l'optimisme, et c'est souvent ce que disent les spécialistes de la question, c'est de noter sur un petit cahier ce qui a pu nous arriver de positif dans la journée. Est-ce que vous êtes cliente de ce genre de démarche?
1: Alors, je pense que si on y pense, au début, c'est bien, mais après, parfois, on oublie de le faire, de noter 3 événements ou 3 situations qui ont été positives, ou 5. Déjà, 3, c'est bien, mais d'écrire, c'est fabuleux. Écrire, c'est sortir de soi et trouver du positif. C'est important, déjà, de sortir, d'arriver à écrire. Et c'est très thérapeutique.
0: Et on peut relire ce cahier pour se renforcer aussi.
1: Ah, tout à fait, c'est un renforcement positif de choses que...
0: En se disant, ben voilà, hier il m'est arrivé moment, 3 choses positives, avant-hier aussi, et donc pourquoi ça n'arriverait pas aussi aujourd'hui?
1: Pourquoi pas?
0: Pourquoi
1: et moins bien que demain encore, même.
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4: Oh la vue, regarde ça! Ce que c'est beau! Ce que c'est beau! Ce que c'est haut! Merde! Ce que c'est haut!
0: Voilà, que c'est beau, mais que c'est haut. Extrait du film La crise de Colin Serrault avec Vincent Lindon et Zabou, émerveillé par un lever de soleil, un peu moins émerveillé, Patrick Timsit qui suit derrière avec le gros sac à dos. L'émerveillement, c'est aussi une piste que vous nous suggérez pour se sentir bien, Chantal de Maiguillard. Gardez l'émerveillement et la curiosité d'un enfant. Pourquoi là aussi c'est important et dans quelle mesure on peut garder cet émerveillement?
1: Il faut choisir de garder cet émerveillement, parce que l'émerveillement, ça permet de voir les choses un peu différemment et de manière positive aussi, parce que on peut s'émerveiller de beaucoup de choses. Oui. Il suffit de regarder un peu différemment.
0: Pas forcément devant un beau tableau. Il peut y avoir des petites choses dans la vie quotidienne qui peuvent nous émerveiller, à votre avis ?
1: Ah, bien sûr.
0: Oui, quoi, par exemple ?
1: Je vois un magnifique arbre, d'ailleurs, je ne vois pas ce que c'est comme arbre en face, mais il a même des... Non, c'est des feuilles qui brillent un petit peu au soleil, et c'est magnifique, quoi,
0: alors,
1: déjà.
0: Je ne suis pas assez calé en botanique pour vous répondre, hein, Chantal de Mégard, mais je partage votre enthousiasme.
1: Donc, on peut trouver beaucoup de choses qui peuvent être belles, et la beauté, ça fait partie de la vie, et la beauté, ça participe à l'optimisme et au fait d'être heureux dans la vie.
0: Il y avait un petit exercice que vous nous aviez donné lors d'une précédente émission. Même dans notre quartier, quand on a l'habitude de le fréquenter, il peut y avoir des petites beautés, des petits détails comme ça qui peuvent exciter notre curiosité qu'on n'avait jamais remarqué.
1: Oui, tout à fait. C'est-à-dire que parfois on se promène, on a le nez un peu vers le trottoir ou vers l'asphalte chaud. Oui. Et donc en fait, il suffit de regarder un petit peu et de se dire « Ah !» Sur ce mur, sur cette maison, il y a une petite statue, je ne l'avais jamais remarquée. Et donc, c'est de dire, mais de regarder les choses différemment. Ou, par exemple, on rentre de voyage pour 3-4 jours ou une semaine, on rentre chez soi, et on ouvre la porte et on se pose sans trop réfléchir. Et là, c'est important de se dire, tiens, comment c'est chez moi ? Est-ce que je m'y sens bien ? Est-ce que c'est pas beau, finalement ?
0: Est-ce qu'on m'aurait pas un peu cambriolé, parce qu'il n'y a plus grand-chose, non ?
1: C'est pas très
0: optimiste. Non, mais retrouver son intérieur comme si on le redécouvrait, c'est ce que vous voulez nous dire.
1: Exactement. Ouais. Parfois, on est trop habitué aux choses, et même aux personnes, d'ailleurs, qui vivent avec nous, il faudrait dire, ah bah tiens...
0: De temps en temps, les regarder d'un œil un peu neuf.
1: Ah, oui, même voilà. Si on a beaucoup d'années de vie commune.
0: Ouais, se dire que c'est peut-être l'occasion de changer de conjoint, ou de changer de canapé, ou de refaire la cuisine.
1: Voilà. Mais se dire, mais finalement, c'est pas si mal que ça, et j'avais pas vu ce tableau qui était là, ou cette photo, de se remettre un peu dans tout ça, et ça peut créer de l'émerveillement, et l'émerveillement, c'est important.
0: Justement, il y a une chose qui peut générer une insatisfaction permanente, c'est celle d'en vouloir toujours plus, et si possible que le voisin. C'est ce que vous appelez la rivalité mimétique. On n'apprécie pas ce que l'on a déjà. Comment on peut en sortir de cette jalousie ?
1: Très difficile.
0: Oui.
1: C'est vrai que je pense qu'il y a une question de caractère. Au moins 40% des personnes peuvent être jalouses.
0: Comme l'optimisme.
1: Oui, toutes les tendances peuvent être à 40%, et même la dépression d'ailleurs. Donc ça veut dire qu'on a 60% de changements possibles dans tout ça. Donc simplement, quand on est envieux du terrain qui est plus grand chez les voisins, qu'on a envieux des fleurs, etc., je pense qu'il faut se dire, désirons ce que l'on a, et ça c'est important.
0: Se contenter de ce que l'on a, c'est bien, mais ça n'exclut quand même pas d'avoir un peu d'ambition, je sais pas, d'avoir un meilleur salaire ou un métier plus épanouissant pour vivre un peu mieux ou s'engager dans des causes pour faire évoluer la société. Le désir d'évoluer, c'est pas mauvais non plus, Chantal de Mégard.
1: Moi, je le mets pas tout à fait sur le même plan, c'est-à-dire que le fait de désirer ce que l'on a, c'est dans le présent. Tandis que le fait de se dire j'ai envie de gagner plus, j'ai envie de faire des choses intéressantes, j'ai envie d'aider mon prochain,
0: etc. M'engager dans l'écologie, dans l'injustice, pour faire bouger les choses.
1: Ça peut être des valeurs qui nous font bouger. Mais là, on est dans des valeurs, on est dans des concepts. Tandis que désirer ce que l'on a, c'est être ancré les pieds sur terre aussi. Se dire, bon, j'ai tout ça, c'est déjà super, mais est-ce que je l'apprécie à sa juste valeur, entre guillemets ?
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0: Et toujours avec Chantal de Mégillard, psychologue et auteur de 10 initiatives pour prendre soin de sa santé psychique. Alors, dans votre livre, vous donnez d'autres pistes pour se sentir mieux, le contact avec les animaux et la nature, et Dieu sait comment ça a été important pendant le Covid. S'occuper l'esprit, faire des mots croisés, jouer au Scrabble ou aux cartes pour garder en forme nos neurones, lire 20 pages par jour, ça éloignerait la maladie d'Alzheimer, même selon des études. Et vous-même, vous avez une autre pratique pour stimuler votre cerveau, Chantal de Mégillard, ne niez pas, c'est d'apprendre de langue en même temps. Oui. Vous me les confiez, c'est quand même pas évident ça.
1: Alors l'une, je la révise un peu l'anglais, oui. Et l'autre je l'ai apprise.
0: C'est quoi comme langue ?
1: L'espagnol. L'italien je parle, ça ressemble quand même à l'espagnol, mais il y a des faux amis. Mais je trouve que c'est important d'avoir...
0: Et vous arrivez à apprendre deux langues en même temps.
1: Et bien justement parce que le cerveau, la zone qui correspond aux langues dans le cerveau, est stimulée et je pense que ça facilite les choses. Et quand on apprend, quand on fait deux choses en même temps, par exemple un enfant qui fait du vélo et qui apprend à lire, ou parallèlement ou presque parallèlement, c'est important parce que les zones sont sollicitées et c'est plus facile. J'appelle ça la concomitance.
0: La concomitance. Deux langues, enfin au moins une pour communiquer et être aussi en relation avec les autres, c'est aussi pour vous une clé du bien-être, de même que se sentir utile. La relation avec les autres, se sentir utile. En quoi c'est important justement pour se sentir bien ?
1: Eh bien parce que je pense que nous sommes des êtres de relation. Les êtres humains sont des êtres relations. Et sans relation, à part d'être le fait d'être ermite, il y a quelque temps...
0: Mais il y a des gens qui sont heureux en étant isolés, en vivant tout seul.
1: Peut-être. Ça, alors ça, c'est une question de caractère. Et puis après qu'ils ont développé, je ne peux pas vous dire exactement. Oui. Mais simplement, alors, il faut se retrouver soi-même, mais on a envie d'être avec les autres aussi. Il faut les deux.
0: Les autres nous stimulent aussi.
1: Exactement, tout à fait, oui. On est stimulés. Et puis c'est important d'avoir des échanges, d'avoir des relations qui puissent nous enrichir et qu'on puisse peut-être donner aussi quelque chose aux autres.
0: Se sentir utile, c'est souvent ce qui revient quand on arrive à la retraite. On a envie de se sentir utile aux autres parce qu'on n'a plus sa profession. Je ne sais pas si vous l'avez partagé, ce sentiment.
1: On continue. Moi, je continue un tout petit peu à écrire des petites choses ou à faire certaines des ateliers, des choses comme ça. Mais je pense que c'est très, très important de garder un peu un statut pour justement être en lien avec les autres.
0: Reste une dernière piste, la dixième, qui conclut votre livre, et c'est celle-ci.
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0: Question gratitude, Alexandra Lamy. Est-ce qu'il y a une personne qui a beaucoup compté pour vous dans votre vie personnelle ou professionnelle et à qui aujourd'hui vous auriez vraiment envie de dire merci?
5: Alors, je dirais mon professeur de français quand j'étais en troisième, qui était aussi mon professeur principal et qui donnait des cours de théâtre. Et j'ai passé un texte. Je suis comme je suis, de Prévert. Et quand j'ai passé le texte, il m'a dit, il faudrait que tu fasses du théâtre. Et tu vas passer le conservatoire. J'ai dit, mais mes parents ne voudront jamais. Et il m'a dit, écoute, c'est pas grave, on leur dira pas, et puis tu vas le passer en douce. Et on a travaillé ensemble le conservatoire que j'ai eu, et en fait cet homme a changé ma vie.
0: Voilà, remerciement de la comédienne Alexandra Lamy pour son prof de français sans qui elle ne serait pas la même aujourd'hui. Remercier les autres, se remercier et remercier pour la vie, bien, c'est la dernière initiative que vous nous proposez, Chantal de Méguillard. Pourquoi avoir voulu terminer votre livre sur cette notion de gratitude?
1: Parce qu'on est vivant et je pense qu'il faut remercier pour la vie et la conscience de la vie que l'on a. Eh bien, c'est être dans l'action de grâce, mais c'est un peu ça, la gratitude vis-à-vis d'une transcendance. Et là, on a cette possibilité de vivre, et c'est capital.
0: Alors Chantal de Méguillard, si on récapitule tout ce qu'on a dit pour se sentir mieux, au moins dans sa tête, eh bien, vous rappelez à la fin de votre livre quatre points essentiels. D'abord, voir ce qui dépend de nous, où nous pouvons agir. Ensuite, établir nos vraies priorités. Créer son jardin secret, ce lieu où on se ressourcera en toute confiance et sécurité. Et puis prendre enfin ce petit temps pour soi, cette minute qui nous reliera à nous et à la réalité quotidienne. Voilà pour ces quatre points emportés, comme vous le dites, sur une île déserte. Pour terminer cette émission, Chantal de Méguillard, vous avez une sorte de petite prière de remerciement que vous avez écrite. Est-ce que vous pourriez nous la lire ?
1: Merci pour ce que je suis, là où je suis, avec qui je suis. Je remercie pour cette journée, début d'éternité. Je remercie pour le petit espace-temps qui m'a été imparti et la conscience que j'en ai, au présent et peut-être au passé et au futur. Au passé un peu, mais au futur aussi.
0: Eh bien, merci Chantal de Méguillard de nous avoir accompagnés sur ce chemin du bien-être mental. Je rappelle le titre de votre livre, 10 initiatives pour soi, prendre soin de sa santé psychique. C'est paru aux éditions La Chronique Sociale. Et c'est avec vous que nous refermons cette saison de Portez-vous bien. Fin de saison, mais pas seulement. Et oui, vous entendez cette sonnerie, eh bien c'est celle de la retraite. Car oui, amis auditeurs, auditrices, après près de 40 ans au micro, dont 35 pour RCF, c'est l'heure pour moi de battre en retraite. Alors merci au père Emmanuel Payen de m'avoir donné cette chance radiophonique. Merci à mes centaines d'invités pour toutes ces découvertes qu'ils m'ont apportées dans tous les domaines. Merci à toute l'équipe des techniciens qui m'ont épaulé et surtout supporté. Et puis merci enfin à vous qui avez eu la générosité de m'écouter. Une page se tourne, une autre va s'ouvrir, j'espère aussi riche. En attendant, je vous envoie plein de bonnes ondes, je vous embrasse et comme le chantait Marilyn, bye bye baby. Oui.

0: Dans un instant, Halte Spirit.
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2: Bonjour et bienvenue à l'École de la prière, une émission qui vise à vous introduire à l'art de la prière. Aujourd'hui, j'ai le grand plaisir de recevoir le père Gilles Berceville, qui est dominicain, qui est docteur en théologie et professeur à la faculté de théologie de l'Institut catholique de Paris. Il est membre de la commission Léonine, donc qui s'occupe de l'édition critique des œuvres de saint Thomas d'Aquin. Et il s'est aussi beaucoup engagé dans la lutte contre les abus au sein de l'Église. Bonjour père.
3: Bonjour Xavier, très heureux de vous retrouver. Je corrige une petite chose, je ne suis plus membre de la commission Léonine, mais je l'ai été pendant 10 ans.
2: D'accord, bon, vous êtes un grand spécialiste de saint Thomas d'Aquin en tout cas. Et dans ce cadre-là, vous venez de rééditer aux éditions Teki un petit livre nourrissant du chanoine Daniel Joseph Lallemand qui s'appelle « Bienfaits spirituels de la liturgie romaine actuelle », ce qui va être notre sujet aujourd'hui. Alors, avant d'en venir au vif du sujet, c'est-à-dire ce qu'apporte la liturgie qui a été réformée après le Concile Vatican II à la vie spirituelle des chrétiens, est-ce que vous pouvez nous présenter rapidement le chanoine Lallemand ?
3: Oui, le chanoine Lallemand est né à la fin du XIXe siècle dans les Ardennes. Il est entré au séminaire de sa ville, de Sedan. Il est un des premiers maîtres d'Yves Congard, qui est son compatriote. Yves Congard, c'est ce grand théologien dominicain qui a joué un grand rôle au Concile Vatican II. Et il va passer sa vie ensuite comme enseignant de philosophie à l'Institut catholique de Paris. Il meurt en 1976.
2: Alors, le chanoine Lallemand, lorsque la réforme liturgique du missel est promulguée en 1969, il est à la retraite. C'est un homme de 75 ans, c'est ça ?
3: Oui, c'est ça.
2: Et dans la fraîcheur de son âme contemplative, il va recevoir en fait ce nouveau missel comme un don.
3: Oui, alors c'est quelque chose qui peut nous étonner quand on ne le connaît pas très bien. Cet homme qui est un homme très, très rigoureux, très marqué par l'anti-modernisme de l'entre-deux-guerres, donc très réticent par rapport à ce qu'on appelait alors la nouvelle théologie, disciple du père Garrigou Lagrange, reçoit les textes du Concile Vatican II, ce qu'on appelle les actes, les textes officiels du Concile Vatican II, et puis quelques années après, les textes de la liturgie réformée dans une immense action de grâce. Il est convaincu qu'il y a là une grâce exceptionnelle qui est donnée à notre temps pour permettre aux chrétiennes, aux chrétiens, de vivre la vocation qui est la leur dans les circonstances qu'ils doivent rencontrer aujourd'hui.
2: Alors, dans ce livre assez bref réunit un certain nombre de conférences et une lettre qu'il a écrite sur des points particuliers de ce nouveau missel. Alors, d'abord, vous soulignez l'importance, hein, il revient sur cette question qui a beaucoup divisé de façon un peu idiote d'une certaine façon, les catholiques, sur le fait de savoir est-ce que la messe est un sacrifice ou est-ce que la messe est un repas partagé.
3: Oui, alors c'est une question qui a été très, très agitée, sous forme, comme vous le dites, de slogan, on peut dire, hein, à une époque où intégristes et progressistes se renvoient ces slogans à la tête les uns des autres. Mais ça a beaucoup d'importance pour le chanoine Lallemand de dire qu'il ne faut pas opposer l'Eucharistie comme sacrifice et l'Eucharistie comme repas, mais aussi qu'il faut d'abord la penser comme un repas. Pourquoi ? Parce que, entomiste qu'il est, il nous dit le sacrifice, c'est le fait de l'homme religieux. Le sacrifice, ça caractérise la vie religieuse sous toutes ses formes, chrétienne ou pas. C'est le sommet de la vie religieuse. Mais pour un chrétien, il y a quelque chose de plus que la vie religieuse, c'est ce que l'on appellerait en vocabulaire thomiste, en disciple de saint Thomas, ce qu'on appellerait la vie théologale. C'est-à-dire que la vie religieuse, selon Thomas et les thomistes, c'est le fait de régler son comportement de manière respectueuse à l'égard de Dieu, et plus largement, quand on parle de justice, à l'égard des autres. Mais la religion, c'est la forme suprême de la justice pour Thomas d'Aquin. Mais il y a quelque chose de plus important que sa propre conduite, son propre comportement moral, c'est le regard que l'on pose sur Dieu. C'est cet échange intérieur avec Dieu, c'est le fait d'être partenaire de Dieu dans toute sa vie, et ça c'est le cœur de l'évangile. Et c'est le plus important. Alors si on revient au débat, est-ce que c'est un repas ou est-ce que c'est un sacrifice ? Le sacrifice, c'est le fait de s'offrir soi-même. Ça relève donc bien de ce que j'ai essayé de définir comme étant la religion. Je règle mon comportement de façon à ordonner, à donner comme finalité à tout ce que je fais, Dieu lui-même. Mais il y a encore quelque chose de plus important, de plus intérieur, et qui doit animer la vie religieuse. C'est la vie théologale, c'est-à-dire si je m'offre à Dieu, c'est pas pour faire des choses pour lui, mais c'est parce que je l'aime. C'est parce que je crois, j'espère, j'aime Dieu. Ça, c'est la vie théologale. Et la messe doit d'abord être pensée comme un repas parce qu'elle nous donne à manger Dieu. Elle nous donne de nous nourrir de Dieu. D'abord en le regardant pour ce qu'il est, en nous attachant à lui pour ce qu'il est, en mettant notre confiance en lui. C'est ça le plus fondamental dans la vie chrétienne. Et c'est à partir de là qu'on peut penser, qu'on doit penser le sacrifice. Donc le chanoine allemand, d'une façon un peu étonnante, quand on pense à ce qu'il est, encore une fois un homme de tradition, plutôt rigoureux, on peut même le dire antimoderniste, dit « mais le plus important dans la vie humaine, c'est la contemplation, c'est le regard aimant que je porte sur l'autre. Le plus important dans la vie chrétienne, c'est ce qu'on appelle en tradition thomiste la vie théologale. Et donc, le plus important dans la messe, c'est ce qu'elle me donne de connaître et d'aimer de Dieu. Mais le connaître et l'aimer à partir du sacrifice, non pas le mien, oui, mais le sacrifice de Jésus.
2: Oui, parce que ce qu'on partage, c'est le fruit du sacrifice, de l'arbre de la croix.
3: Tout à fait. Alors, quand vous dites on partage le fruit du sacrifice, ça, anthropologiquement, on peut le dire dans d'autres religions.
2: Bien
3: le fait d'associer sacrifice et repas,
2: oui, c'est universel.
3: C'est tout à fait universel. Mais là, ce sacrifice qui est l'offrande que Jésus fait à son Père pour le salut du monde sur la croix, ce sacrifice-là, il nous donne accès à la connaissance et à l'amour de Dieu, à la vie théologale. Ce sacrifice, il a comme finalité la vie théologale. Donc, le chanoine allemand dit « la messe, c'est sacrifice ». Oui, mais n'oublions pas, en christianisme, quelle est la finalité du sacrifice, qui est celle de croire, d'espérer, d'aimer Dieu.
2: Et ça se traduit donc pour le chanoine allemand dans les nouvelles prières de l'offertoire et dans le nouveau rite de communion, c'est ça ?
3: Tout à fait. On a peut-être aujourd'hui du mal à se souvenir de ce qu'était l'offertoire et les rites de communion avant la réforme liturgique, ou peut-être pour celles et ceux qui auront adopté la forme extraordinaire du rite, à ne pas voir la différence. Il y a cependant un changement important, extérieurement même, d'une liturgie à l'autre, d'une forme plutôt de la liturgie à une autre forme de la liturgie, en ce qui concerne et l'offertoire et le rite de communion. Dans un cas comme dans l'autre, dans la liturgie avant la réforme, dans la liturgie romaine avant la réforme, il n'y a pas de dialogue. Il y a des prières qui sont dites par le prêtre, et même au moment de la communion, le prêtre dit « corps du Christ pour la vie éternelle » en latin, et il donne à communier et le communiant n'a rien à dire.
2: Oui, il dit lui-même Amen. En fait, le célébrant dit Amen.
3: Le célébrant lui-même étrange, dit Amen. Oui. Alors, au XVIIe siècle, le grand Bossuet disait déjà, mais chrétien, je vais vous apprendre comment cela se passait dans l'Antiquité. Le célébrant disait Corpus Christi et le fidèle répondait Amen et toute notre foi est contenue dans ce rite. C'est ce que disait Bossuet et c'est ce que nous a rendu la forme réformée, nouvelle de la liturgie romaine pour le rite de communion. De même, pour le rite d'offertoire, à l'offertoire, il y avait dans l'ancienne forme du rite, ou il y a encore aujourd'hui pour ceux qui pratiquent la forme extraordinaire, en fait, des prières qui sont dites par le prêtre seul, qui sont d'ailleurs de très belles prières qui montrent un grand esprit religieux. Dans la liturgie actuelle, il y a une offrande prononcée à voix haute par le prêtre, à laquelle l'Assemblée répond, hein, « Béni sois-tu, Seigneur, maintenant et toujours ». Et il y a, quand la liturgie peut être un peu déployée, une offrande des oblats qui n'est pas simplement le fait que l'enfant de chœur se déplace de la crédence à l'autel avec les burettes, mais qui peut être une grande procession bien déployée où les laïcs apportent à l'autel le fruit de leur travail pour que ce travail devienne pain de la vie, vin du banquet des noces de l'agneau. Et c'est donc que toute la vie humaine, en particulier le travail humain, qui prend sens à ce moment.
2: Et, c'est l'exercice du sacerdoce commun.
3: C'est tout à fait cela. C'est une expression du sacrifice, du sacerdoce pardon, commun des baptisés, tout à fait. Et c'est intéressant de savoir que le chanoine allemand, de son propre chef, avait dans certaines célébrations, dès les années 30, réintroduit une procession des oblats au moment de l'offertoire. Parce que pour lui, justement, donner tout son sens à l'activité humaine, au travail humain, était particulièrement important à l'époque qui était la nôtre.
2: Oui, une dimension qui est aussi manifeste à travers l'offrande, finalement. C'est aussi une sorte de... On donne...
3: C'est une participation. Nous participons, nous nous disposons à participer à l'offrande du Christ lui-même. Et donc, le fait de le signifier par les gestes, le fait de l'exprimer à voix haute, le fait qu'il y ait une réponse de l'Assemblée, qu'il y ait une participation active sous forme de procession de la part des laïcs, c'est quelque chose qui marque profondément, qui devrait marquer profondément la vie de nos assemblées aujourd'hui.
2: Merci beaucoup, Père Gilles Berceville. Je rappelle que vous venez de faire paraître aux éditions Teki, où vous venez de rééditer et préfacer un ouvrage du Père Daniel Joseph Lallemand, Bienfaits spirituels de la liturgie romaine actuelle. Merci de nous avoir introduit à ce que cet éminent théologien thomiste dit sur l'Eucharistie comme à la fois sacrifice et d'abord repas. Merci chers auditeurs de votre attention, je vous donne rendez-vous à la semaine prochaine et d'ici là j'espère vous retrouver dans le mensuel Prier qui vous forme à la prière, qui vous informe sur le monde de la prière et qui vous propose l'évangile médité chaque jour. À très bientôt, au revoir.
0: Dans un instant, place à Bruno Fuma pour faire un point sur l'histoire.

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1: Aujourd'hui, nous sommes le 6 juillet. C'est une situation compliquée que connaît l'archipel des Comores en ce milieu des années 70. Trois de ces îles désirent devenir indépendantes, alors que la quatrième, Mayotte, souhaite rester française. La situation évolue le 6 juillet 1975 avec la proclamation de l'indépendance des Comores.
2: Les Comores, pays musulmans, ont été touchés comme tous les pays colonisés par la grande vague d'indépendance. Oui, mais voilà, la volonté d'indépendance n'était pas unanime aux Comores, et en particulier, les habitants de l'île de Mayotte voulaient rester français. Devant cette situation, l'Assemblée nationale française avait décidé tout récemment que le référendum pour l'indépendance des Comores serait organisé île par île, et ce dont, bien sûr, le chef des Comores, Ahmed Abdallah, ne voulait pas entendre parler. D'où la décision qu'il a prise ce matin.
1: Malgré les réclamations des Comores, Mayotte restera française et deviendra en 2009 le 101e département français. C'est l'une des figures majeures du règne d'Henri VIII d'Angleterre qui disparaît, Thomas More. Il était chancelier du roi, obligé de démissionner de sa fonction car il désapprouvait le divorce.

0: 1000 d'entre eux sont brutalement massacrés. Dès lors, tous les hiboux retournent dans leur pays natal. Ils décident de former un État à part, le Biafra. Trois mois après, le gouvernement fédéral réagit. C'est la guerre.
1: Le blocus terrestre et maritime du Biafra par les troupes gouvernementales provoquera une famine qui entraînera la mort de près de 2 millions de personnes. La guerre du Biafra se terminera en 1970.
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1: La culture à présent, avec la naissance le 6 juillet 1948 de Nathalie Baye, actrice. Elle débute sa carrière dans les années 70. Elle reçoit deux reprises le César de meilleure actrice. De sa liaison avec Johnny Hallyday naîtra en 1983 sa fille Laura Smet. Et puis disparaissait le 6 juillet 2020 l'un des compositeurs de musique de film les plus connus au monde, Ennio Morricone. Il ne remportera dans sa carrière qu'un seul Oscar pour la musique du film Les 8 salopards en 2016. Ennio Morricone était né en 1928.

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1: Bonjour, en ce 6 juillet, nous fêtons les Mariettes, un dérivé de Marie, tout comme Marietta, surnom donné à la jeune Sainte Maria Goretti. Issue d'une famille pauvre d'Italie, c'est l'aînée de 6 enfants. Son père meurt alors qu'elle est encore très jeune et sa mère et 2 de ses jeunes frères travaillent au champ. C'est donc elle qui, en ce tout début du XXe siècle, tient la maison et s'occupe des petits. Elle n'a pas une seconde devant elle et ne peut pas bien sûr aller à l'école. Elle mûrit donc très vite. À 12 ans, c'est déjà une belle jeune fille, on l'a dit rayonnante et douce. Pour des raisons économiques, sa famille partage le même toit qu'une autre famille dont le père est infirme. Et dans cette autre famille, il y a un fils, Alessandro, qui tourne autour d'elle. Maria fait tout pour éviter ses avances, mais un jour, il l'isole et veut la violer. Maria se défend avec ardeur et, furieux, il la blesse sauvagement de 14 coups de couteau. Elle mourra le lendemain dans d'énormes souffrances, mais avant de rendre l'âme, elle lui pardonnera. En prison, le jeune homme se convertira et 45 ans plus tard, il assistera même au procès de béatification de Maria. Il finira ses jours tertiaire franciscain, jardinier dans un monastère de Capucins.
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3: En ce temps-là, tandis que Jésus parlait aux disciples de Jean le Baptiste, voilà qu'un notable s'approcha. Il se prosternait devant lui en disant « Ma fille est morte à l'instant, mais viens lui imposer la main et elle vivra. » Jésus se leva et le suivit, ainsi que ses disciples. Et voici qu'une femme souffrant d'hémorragie depuis 12 ans s'approcha par derrière et toucha la frange de son vêtement. Car elle se disait en elle-même « Si je parviens seulement à toucher son vêtement, je serai sauvée. » Jésus se retourna et, la voyant, lui dit « Confiance, ma fille, ta foi t'a sauvée. » Et, à l'heure même, la femme fut sauvée. Jésus, arrivé à la maison du notable, vit les joueurs de flûte et la foule qui s'agitait bruyamment. Il dit alors « Retirez-vous, la jeune fille n'est pas morte, elle dort. »

Mais on se moquait de lui. Quand la foule fut mise dehors, il entra, lui saisit la main et la jeune fille se leva. Et la nouvelle se répandit dans toute la région.

On se moquait de lui. Jésus guérit les malades, relève de la mort, et on se moque de lui. On ricane à son sujet. Quel mystère d'endurcissement. L'amour n'est pas aimé. Le Sauveur n'est pas reçu. Il est venu chez les siens, et les siens ne l'ont pas accueilli. Paradoxalement, une telle réaction justifie d'autant plus ce que Jésus est en train d'accomplir en guérissant ces deux femmes. L'une de la mort, l'autre de la perte de sang, c'est-à-dire la perte de la vie. Ces deux récits imbriqués comme enchâssés l'un dans l'autre nous permettent de comprendre comment Jésus guérit. Par un regard et par une parole, « Confiance, ma fille, ta foi t'a sauvée ». Par un geste concret, il lui saisit la main et la jeune fille se leva. Aujourd'hui, par quelle parole et par quel geste le Christ opère-t-il des guérisons? Nous rend-il la vie? Par les sacrements, spécialement celui de l'onction des malades, toujours à redécouvrir. Par des guérisons intérieures, la consolation des cœurs blessés et brisés, loin du tumulte de la foule qui s'agite bruyamment, là où Jésus crée le silence et la relation personnelle avec lui. Croyons-nous que Jésus puisse aussi guérir les corps? Osons-nous lui demander, comme le père de la jeune fille, « Viens lui imposer la main et elle vivra ». Osons-nous lui dire notre espérance de toucher son vêtement, son corps, de croire que l'Église, qui est son corps, nous transmet le salut. Et la nouvelle se répandit dans toute la région. Osons-nous entendre les témoignages de ceux qui sont aujourd'hui guéris par lui. Et de pouvoir dire avec eux « Je crois en la résurrection de la chair ». Dans la vie éternelle et dès aujourd'hui.

Notre Père, qui es aux cieux, que ton nom soit sanctifié, que ton règne vienne, que ta volonté soit faite sur la terre comme au ciel. Donne-nous aujourd'hui notre pain de ce jour. Pardonne-nous nos offenses, comme nous pardonnons aussi à ceux qui nous ont offensés. Et ne nous laisse pas entrer en tentation, mais délivre-nous du mal. Car c'est à toi qu'appartiennent le règne, la puissance et la gloire pour les siècles des siècles. Amen.

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2: Bonjour à toutes, bonjour à tous. Il est 6h en ce lundi 6 juillet. J'espère que je vous trouve en forme en ce début de semaine et début de programmation estivale. Et oui, les programmes changent quelque peu pour les deux mois d'été. En tout cas, on vous souhaite de passer d'agréables moments à nos côtés. Merci pour votre fidélité.
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1: Les couvents des Dominicains, il en existe partout dans le monde. Ce sont des lieux de prière ouverts sur la société, proposant parfois des soirées de réflexion. Bref, avec leurs tuniques et leurs scapulaires blancs, leurs prédications recherchées, ces moines sont faciles à identifier. Mais que sait-on des laïcs dominicains qui seraient près de 1000 en France? Quelle est leur vie spirituelle? Qu'ont-ils compris du Christ? Eh bien, cette semaine, nous suivons quelques figures de laïcs touchées par la vie de Saint-Dominique. Et c'est avec vous, Catherine Masson, que nous le ferons. Bonjour.
2: Bonjour.
1: Vous êtes historienne et auteure de plusieurs biographies et vous avez participé à l'ouvrage collectif intitulé « Vivre l'Évangile, chemin croisé de laïcs dominicains » publié aux éditions du Cerf. Vous avez eu envie dans ce livre de revenir sur ce qu'est l'ordre dominicain dans son ensemble, c'est-à-dire en comptant les sœurs moniales et les laïcs. Leur point commun, c'est une vie de prière, d'études et de vie fraternelle, on y reviendra. Pourquoi ça vous semble important, Catherine Masson, de mettre la lumière sur l'ordre tout entier?
2: Parce que justement, l'ordre est connu essentiellement par les frères, qui sont donc des religieux, mais est connu aussi par quelques moniales. Mais l'ordre, c'est vraiment ces trois branches, et les trois branches qui participent, toutes les trois, à des titres divers, chacun dans son état de vie, à la vocation de l'ordre qui est la prédication, c'est-à-dire l'annonce de l'évangile. Alors la prédication sous des formes diverses, évidemment, qui n'est pas nécessairement là et qui n'est pas pour les laïcs la prédication en chair, mais qui est une manière d'annoncer.
1: Oui, c'est pas forcément parler, d'ailleurs on va le voir avec les différents portraits, c'est aussi véritablement dans l'action.
2: C'est, comme on l'a dit dans le titre de l'ouvrage, c'est vivre l'évangile et c'est finalement être témoin du Christ par la parole, pourquoi pas, mais aussi par l'action et l'engagement qui est important.
1: Alors vous êtes vous-même ancienne responsable des fraternités laïques dominicaines de la province de France. Est-ce qu'il y a une règle à suivre et ça veut dire quoi les fraternités?
2: Alors effectivement, on a une règle, ce qui est étonnant pour des gens qui ne sont pas des réguliers, on est des séculiers. Mais effectivement, on a une règle. La toute première remonterait au XIIIe siècle parce que son histoire est un peu difficile à faire. Mais on a une règle qui est pour l'ensemble des laïcs de l'ordre à travers le monde. Et cette règle se décline en directoire dans chaque province, c'est-à-dire une manière d'organiser la vie des fraternités dans les provinces selon l'esprit de la règle. Alors la règle rappelle qu'on est des baptisés, engagés au nom de notre baptême, au service de l'évangile, et puis qu'on l'est, j'allais dire, sous les couleurs dominicaines, à la manière dominicaine, avec ces trois piliers que sont ceux de la vie dominicaine, pour toutes les branches, la prière, l'étude et la vie fraternelle. Et alors, à partir du moment où on entre dans, on souhaite entrer dans les fraternités, on a un temps de préparation, et ce temps de préparation débouche sur un engagement temporaire d'abord, de 3 ans, puis définitif, dans la même formule que celle des frères d'ailleurs, où il est dit jusqu'à la mort, ou pour toute ma vie, on peut le dire d'une manière ou d'une autre, l'engagement est définitif au sein donc de ce qu'on appelle les fraternités laïques dominicaines.
1: Vous parlez des frères, donc ce sont les religieux qui sont dans les couvents. Quels sont vos liens avec eux? Est-ce que justement vous priez spécialement pour eux? Est-ce que prient pour vous? Est-ce qu'il y a une forme d'entraide?
2: Les liens sont différents selon les lieux en France. Comme à Lille, par exemple, il y a un couvent. Et donc les liens sont importants parce que c'est l'existence même de ce couvent ou bien d'un monastère de moniales qui fait

connaître aussi, hein, qui permet d'entrer dans le charisme dominicain. On peut avoir des liens personnels avec des frères, et puis on participe avec eux à la liturgie. On peut éventuellement s'engager dans des actions avec eux, avec elles, entre nous, dans une forme de complémentarité entre les frères, les sœurs, les, etc. Et donc, il y a vraiment une... On est, comme laïque, on est membre de l'ordre. Et de façon plus large, on est membre de ce qu'on appelle la famille dominicaine, qui comprend aussi d'autres branches qui ne sont pas directement engagées qui ne prononcent pas leur engagement devant le maître de l'ordre. Oui. C'est ça la différence. Mais on est membre de l'ordre. Et donc, les liens sont importants. Ils sont même assez forts. Mais c'est vrai aussi qu'il peut exister des fraternités dominicaines dans un lieu où il n'y a pas de couvent, mais où les liens se font autrement et plus à distance, on va dire.

0: Alors aujourd'hui, on parle beaucoup des laïcs. Ça semble un peu évident que les laïcs ont leur place à prendre dans la société, dans l'Église. C'était pas d'actualité à cette époque-là. Et pourtant, les laïcs ont tout de suite été intégrés dans la fondation de l'ordre. Est-ce que Vatican II a mis en lumière justement ces petites fraternités, et quel rôle ça a pu jouer justement dans la place des laïcs?
1: Alors, il faudrait des heures pour parler de la place des laïcs dans l'Église, parce qu'en fait...
0: En tout cas, des laïcs dominicains.
1: Bon, non, oui, mais, oui, non, mais ça répond aussi à leur place dans l'Église. Ouais. Alors, c'est vrai que Saint Dominique a d'abord fondé les moniales. Puis, après avoir fondé les moniales, on est en 1206, il a reçu l'engagement d'un couple qui, à Prouille, a aidé les moniales, bon, de diverses manières, on ne va pas le développer ici, mais c'était déjà reconnaître qu'un couple, donc ouais, nécessairement des laïcs, était engagé auprès d'eux. Puis après, seulement, il a fondé les frères. Donc, c'est dire que déjà, dans l'esprit de Saint-Dominique, il y avait une complémentarité et que les laïcs avaient leur rôle. C'est vrai aussi qu'on dit que ce n'était pas de circonstance à l'époque, mais c'est vrai aussi que les ordres mendiants et les franciscains, par exemple, qui sont nés à la même époque, Saint-François, au départ, n'était pas un clerc. Dominique en était un, mais pas Saint François. Et en fait, ils sont nés dans toute une mouvance où les clercs n'étaient pas toujours tout à fait à la hauteur de leur tâche, on va dire ça pour faire vite, et où beaucoup de laïcs avaient le souci de retrouver toute la force et la vitalité de la vie chrétienne. Donc, ils étaient présents déjà. Alors, après, c'est vrai que dans l'évolution de l'Église, l'histoire de l'Église, on a trouvé aussi qu'on faisait peut-être mieux son salut en entrant au couvent qu'en restant dans le monde. Bon, et qu'il a fallu... qu'il y a un certain nombre d'évolutions qui se passent, pour lesquelles le Concile Vatican II a effectivement joué un rôle important. Mais quand on regarde l'histoire du 19e siècle, par exemple, à laquelle je me suis beaucoup intéressée, bah on voit des laïcs qui prennent vraiment leur vie et leur vie de chrétien en main, et qui arrivent à trouver... dans une église très cléricale, il faut bien le dire, mais qui arrivent quand même à trouver leur place.
0: Alors justement, parmi ces figures en fait, de laïcs dominicains, certaines sont un peu plus connues que d'autres. Nous, on suivra après dans les différentes émissions, on va choisir quelques portraits, mais quels sont ceux qui sont un peu restés dans l'histoire?
1: Alors, c'est vrai que la spécificité du livre, qui est un livre collectif, qui a été écrit par des laïcs dominicains, qui ont choisi des figures de tertiaires, comme on les appelait alors, qui les ont intéressés. Et donc, on a 26 figures, je crois, 26 portraits qui ont été faits. On pourrait en faire beaucoup plus, c'est pas exhaustif, on aurait pu en choisir d'autres. Donc, c'est lié au choix des personnes qui ont écrit. Alors, évidemment, on pouvait pas ne pas passer par Catherine de Sienne.
0: Voilà, Catherine de Sienne, c'était une laïque.
1: Voilà, Catherine de Sienne, c'était une laïque. On l'appelait une mantellate en Italie, c'est-à-dire qu'elle portait le manteau noir et blanc, mais elle était laïque, elle vivait dans le monde, elle n'a pas fait de vœux de religion, même si elle s'est consacrée dans le célibat, mais elle était une laïque, et une laïque engagée dans le monde, au service du monde, de la paix dans les villes d'Italie, de la réforme de l'Église, etc. C'était une laïque, et c'était en même temps une grande mystique, et qui a vécu, on parlait tout à l'heure des liens avec les dominicains, elle a vécu ce lien avec des dominicains qui étaient proches, on disait qu'elle était

0: Il les traînait, mais en fait, elle était. Elle a même peut-être su un petit peu lire et écrire. Bon, enfin, bon, c'était pas une femme de l'écriture ni de la lecture, mais elle avait une culture, mais une culture orale, entendu. Bon, et elle est docteur de l'Église, quand même, Catherine de Sienne. Pour une illettrée, c'est pas si mal, quand même. Hein. Voilà. Et donc, voilà, ça, c'est, bon, c'est l'une des figures hein, qui a marqué ce monde-là. Après, bon, dans les autres figures qui sont connues, parce que tout à l'heure, on va en évoquer qui ne sont pas nécessairement connues. Dans les autres figures qui sont connues, on a par exemple Pier Giorgio Frassati, hein, qui lui est un jeune Italien, qui est mort à 25 ans de la poliomyélite. Et qui était aussi ce qu'on appelait à l'époque un tertiaire dominicain et que le pape François a choisi de canoniser. Hein, donc, vous voyez, on a quelques figures comme ça. On a plusieurs figures qui ont été béatifiées, canonisées. Bon, et puis d'autres qui sont des saints tout humbles dans leur coin et pas nécessairement connus, mais pas moins saints pour autant.
1: Puisqu'on est dans l'année jubilaire, quel lien vous feriez entre justement les laïcs dominicains et puis l'espérance, puisque c'est le thème donné par le pape François pour cette année jubilaire? Est-ce que vous diriez que finalement les laïcs dominicains, par leurs actions, alors c'est difficile de faire une généralisation, oui, parce qu'en effet on voit bien qu'il y a plusieurs styles de vie, plusieurs manières de vraiment transcrire cet engagement pris auprès des dominicains, mais est-ce que pour vous, il y a un sens de l'espérance dans le fait d'être laïc dominicain?
0: Alors, peut-être justement dans cette diversité qui indique que, en fait, globalement, ce sont des gens qui ont traduit dans leur vie, alors pas toute leur vie, il y a des parcours où justement on montre qu'on peut se convertir parce qu'ils ne sont pas évidents au point de départ, mais des gens qui ont traduit dans leur vie l'amour du Christ. Et finalement, l'espérance, elle se vit à travers notre foi dans le mystère de l'incarnation. Et ce qui caractérise la vie de ces laïcs engagés, c'est qu'ils vivent ce mystère de l'incarnation. Et dans ce sens-là, je me dirais qu'il y a beaucoup d'espérance parce que on peut rencontrer le Christ, aimer le Christ, vivre du Christ dans la vie de chaque jour et quelle que soit cette vie, avec les obstacles et les difficultés qui sont celles que chacun peut rencontrer.
1: Merci beaucoup Catherine Masson. Je rappelle que vous avez co-dirigé cet ouvrage collectif qui s'appelle Vivre l'Évangile et vous l'avez fait avec Gilles Béru et Jean-René Berthélémy et ça s'appelle Vivre l'Évangile, chemin croisé de laïcs dominicains. À demain.

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2: Bonjour, en ce 6 juillet, nous fêtons les Mariettes, un dérivé de Marie, tout comme Marietta, surnom donné à la jeune Sainte Maria Goretti. Issue d'une famille pauvre d'Italie, c'est l'aînée de 6 enfants. Son père meurt alors qu'elle est encore très jeune et sa mère et 2 de ses jeunes frères travaillent au champ. C'est donc elle qui, en ce tout début du XXe siècle, tient la maison et s'occupe des petits. Elle n'a pas une seconde devant elle et ne peut pas bien sûr aller à l'école. Elle mûrit donc très vite. À 12 ans, c'est déjà une belle jeune fille, on l'a dit rayonnante et douce. Pour des raisons économiques, sa famille partage le même toit qu'une autre famille dont le père est infirme. Et dans cette autre famille, il y a un fils, Alessandro, qui tourne autour d'elle. Maria fait tout pour éviter ses avances, mais un jour, il l'isole et veut la violer. Maria se défend avec ardeur et, furieux, il la blesse sauvagement de 14 coups de couteau. Elle mourra le lendemain dans d'énormes souffrances, mais avant de rendre l'âme, elle lui pardonnera. En prison, le jeune homme se convertira et 45 ans plus tard, il assistera même au procès de béatification de Maria. Il finira ses jours tertiaire franciscain, jardinier dans un monastère de Capucins.

Ma fille est morte à l'instant, mais viens lui imposer la main et elle vivra. » Jésus se leva et le suivit, ainsi que ses disciples. Et voici qu'une femme souffrant d'hémorragie depuis 12 ans s'approcha par derrière et toucha la frange de son vêtement. Car elle se disait en elle-même, « Si je parviens seulement à toucher son vêtement, je serai sauvée. » Jésus se retourna et, la voyant, lui dit, « Confiance, ma fille, ta foi t'a sauvée. » Et, à l'heure même, la femme fut sauvée. Jésus, arrivé à la maison du notable, vit les joueurs de flûte et la foule qui s'agitait bruyamment. Il dit alors, « Retirez-vous, la jeune fille n'est pas morte, elle dort. » Mais on se moquait de lui. Quand la foule fut mise dehors, il entra, lui saisit la main et la jeune fille se leva. Et la nouvelle se répandit dans toute la région. »

On se moquait de lui. Jésus guérit les malades, relève de la mort, et on se moque de lui. On ricane à son sujet. Quel mystère d'endurcissement. L'amour n'est pas aimé. Le Sauveur n'est pas reçu. Il est venu chez les siens, et les siens ne l'ont pas accueilli. Paradoxalement, une telle réaction justifie d'autant plus ce que Jésus est en train d'accomplir en guérissant ces deux femmes, l'une de la mort, l'autre de la perte de sang, c'est-à-dire la perte de la vie. Ces deux récits imbriqués comme enchâssés l'un dans l'autre nous permettent de comprendre comment Jésus guérit. Par un regard et par une parole, « Confiance, ma fille, ta foi t'a sauvée ». Par un geste concret, il lui saisit la main et la jeune fille se leva. Aujourd'hui, par quelle parole et par quel geste le Christ opère-t-il des guérisons? Nous rend-il la vie? Par les sacrements, spécialement

le silence et la relation personnelle avec lui. Croyons-nous que Jésus puisse aussi guérir les corps? Osons-nous lui demander, comme le père de la jeune fille, « Viens lui imposer la main et elle vivra ». Osons-nous lui dire notre espérance de toucher son vêtement, son corps, de croire que l'Église, qui est son corps, nous transmet le salut? Et la nouvelle se répandit dans toute la région. Osons-nous entendre les témoignages de ceux qui sont aujourd'hui guéris par lui et de pouvoir dire avec eux « Je crois en la résurrection de la chair dans la vie éternelle et dès aujourd'hui ».

Notre Père, qui es aux cieux, que ton nom soit sanctifié, que ton règne vienne, que ta volonté soit faite sur la terre comme au ciel. Donne-nous aujourd'hui notre pain de ce jour. Pardonne-nous nos offenses, comme nous pardonnons aussi à ceux qui nous ont offensés. Et ne nous laisse pas entrer en tentation, mais délivre-nous du mal. Car c'est à toi qu'appartiennent le règne, la puissance et la gloire pour les siècles des siècles. Amen.

0: L'ange du Seigneur apporta l'annonce à Marie.
1: Et elle conçut du Saint-Esprit. Je vous salue Marie, pleine de grâce. Le Seigneur est avec vous. Vous êtes bénie entre toutes les femmes, et Jésus, le fruit de vos entrailles, est béni. Sainte Marie, Mère de Dieu, priez pour nous pauvres pécheurs, maintenant et à l'heure de notre mort.
0: Voici la servante du Seigneur.
1: Qu'il me soit fait selon votre parole. Je vous salue Marie, pleine de grâce. Le Seigneur est avec vous. Vous êtes bénie entre toutes les femmes, et Jésus, le fruit de vos entrailles, est béni. Sainte Marie, Mère de Dieu, priez pour nous pauvres pécheurs, maintenant et à l'heure de notre mort.
0: Et le Verbe s'est fait chair.
1: Et il a habité parmi nous. Je vous salue Marie, pleine de grâce. Le Seigneur est avec vous. Vous êtes bénie entre toutes les femmes, et Jésus, le fruit de vos entrailles, est béni. Sainte Marie, Mère de Dieu, priez pour nous pauvres pécheurs, maintenant et à l'heure de notre mort.

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1: Bonjour à tous.
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1: Eh bien finalement, il est déjà 7h, on fait le point sur l'actualité avec Lara Bévilacqua. Les titres de l'actualité, Clara.
3: Et ces flammes et plus de 4500 hectares parcourus dans les Pyrénées-Orientales. L'incendie en cours ne faiblit pas. Les autorités ont demandé à 10 000 personnes d'évacuer. Et pour laisser les secours travailler, éviter les blessés, le Tour du France demande aux spectateurs de ne pas se rendre sur les routes pour suivre la troisième étape. Pas de caravane non plus, une première depuis le Covid. À Wingen, dans le nord de l'Alsace, le musée Lalique a été cambriolé hier à l'aube. Une vingtaine de bijoux dérobés, préjudice de plusieurs millions d'euros, pas encore d'arrestation. 10 personnes sont mortes à Kiev cette nuit des attaques aériennes russes dans la capitale ukrainienne. Un immeuble résidentiel a été partiellement détruit.
1: 7h01, l'actualité se poursuit tout de suite au plus proche de chez vous.
4: Bonjour Simon, bonjour à toutes, bonjour à tous. Cette dernière était en sommeil, faute de candidats ces dernières années. L'évêque du diocèse de Fréjus-Toulon, Mgr François Touvet, annonce la réouverture de la propédeutique à La Castille, près de Toulon, à partir de septembre prochain. On l'entendra. Et comme chaque année, de nombreux plaisanciers prendront la mer cet été au large notamment du Var. Des opérations de contrôle seront régulièrement menées. Reportage à suivre. Et les habitants de Toulon invités à se prononcer sur le futur du Mont Faron à travers une consultation citoyenne lancée par la ville. La météo et les Alpes-Maritimes placées en vigilance jaune aux orages cet après-midi. De petites averses surtout attendues sur l'arrière-pays. Un ciel un peu couvert ce matin de Menton à Saint-Étienne-de-Tinée. Grand soleil dans le Var toute la journée. Il fera jusqu'à 36 degrés dans le département, jusqu'à 34 dans le 06.
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0: Beau Sarrazin.
1: C'est un signe du fait que Dieu appelle, se réjouit Monseigneur François Touvet, l'évêque du diocèse de Fréjus-Toulon, annonce la réouverture de la propédeutique à La Castille, près de Toulon, à partir du mois de septembre. Cette dernière était en sommeil, faute de candidats ces dernières années. Quatre jeunes issus de paroisses du Var souhaitent prendre part à cette année de discernement et de préparation. Plus un du diocèse de Nice, Monseigneur François Touvet.
2: Elle va être adossée au séminaire de La Castille, dans les locaux que nous avons, avec certaines parties du programme qui seront partagées avec les séminaristes et d'autres non. Il faut que cette année de propédeutique, ce soit une petite communauté un peu à côté du séminaire, parce qu'ils en sont à une étape très différente. C'est vraiment cette année de discernement qui est maintenant obligatoire dans les textes fondamentaux du Saint-Siège. C'est vraiment une grande joie de voir ces jeunes, et puis j'espère qu'il y en aura d'autres peut-être dans l'été. Figurez-vous que j'ai écrit à tous les évêques de France pour annoncer cette nouvelle, et je leur ai dit, n'hésitez pas à me joindre. Il y a un grand coup du Saint-Esprit en ce moment, une sorte de réveil spirituel, de renouveau dans l'Église de France. Le Seigneur fait en sorte que son appel trouve des réponses joyeuses, généreuses. Donc on va accompagner tout cela.
1: Monseigneur François Touvet, l'évêque du diocèse de Fréjus-Toulon. À partir de septembre prochain, également, le tribunal de proximité de Brignoles accueillera une semaine par mois des audiences de la cour criminelle du Var. Elles seront dédiées aux accusés libres, cela afin de désengorger le tribunal de Draguignan où sont jugés en priorité les accusés placés en détention, explique Var Matin. Alors que Nice Matin indiquait la semaine dernière que l'ancien préfet des Alpes-Maritimes, Bernard Gonzalez, pourrait figurer sur la liste Union des droites, Rassemblement national pour les élections sénatoriales dans le département. Le président du parti l'Union des droites et maire de Nice, Éric Ciotti, dément cette information. Bernard Gonzalez, considéré comme un proche de Christian Estrosi, l'ancien maire de la capitale azuréenne, et Emmanuel Macron. 7h passées de 5 minutes, la suite de votre journal. Ça y est, les grandes vacances ont officiellement débuté. Comme chaque été, de nombreux plaisanciers sont attendus sur la mer. Afin de garantir la sécurité de tous, les affaires maritimes, la gendarmerie et les polices municipales et nationales sont mobilisées. Vous avez, Valentine Mallet, suivi une opération de contrôle menée entre la presqu'île de Gien et l'île de Porquerolles dans le Var.
3: À peine monté à bord du bateau de la police nationale que déjà, un premier Zodiac est repéré par Bruno, brigadier, chef et responsable de la brigade nautique de Toulon.
4: On va l'aborder avec notre gyrophare et on va lui mettre notre avertisseur sonore en fait pour qu'il voie bien et qu'il entende bien que c'est lui qu'on veut contrôler.
3: Les policiers vont contrôler qu'à bord. Le matériel correspond aux réglementations.
5: Regarde, c'est pas avril là.
4: Là c'est la date de vérif, donc il est encore valable encore un an.
3: Aucune infraction à signaler pour les touristes. 6 passagers de Belgique, âgés de 16 à 18 ans. Christophe, réserviste nautique à la police nationale.
6: C'est assez souvent le cas. Les gens sont très compréhensifs. On n'est pas uniquement dans le répressif.
3: Quelques minutes après le premier contrôle, l'équipe se dirige vers un autre bateau qui, cette fois-ci, ne respecte pas les critères de sécurité avec un extincteur qui a dépassé la date limite d'utilisation. À bord, Philippe et sa famille. Pour lui, ces contrôles sont plus que primordiaux.
7: Quand on prend la mer, il faut être au niveau de la sécurité, être irréprochable, c'est évident. Je comprends qu'il y ait des contrôles. Après, c'est vrai qu'il y a certaines personnes qui prennent des bateaux et qui ne savent pas trop où ils vont. Et je pense que c'est nécessaire, oui.
3: Philippe écope d'un rappel à l'ordre et doit prouver que son matériel va être conforme.
4: Il viendra directement à notre commissariat ou à notre poste de police pour présenter son moyen.
3: Les brigades vont être à l'eau tous les jours. Plus de 11 000 contrôles ont eu lieu en 2025 sur la saison estivale pour presque 4 000 infractions. De nouveaux décrets vont permettre désormais de verbaliser la conduite sous état d'ivresse, 750 € d'amende et le retrait du permis bateau pour un an.
1: Le reportage signé Valentine Mallet. Et c'est un petit coin de paradis à Toulon, interdite d'accès depuis le 18 février dernier. Lens-Méjean est de nouveau ouverte au public. Des travaux de sécurisation ont été menés après des

0: et glissements de terrain survenus lors des intempéries cet hiver. Lui est considéré comme le poumon vert de la capitale varoise. Quel avenir pour le Mont Faron ? Afin de répondre à cette question, la ville lance une consultation citoyenne, Océane Dufoulon.
1: À quelle fréquence montez-vous au Faron ? Quels moyens de locomotion empruntez-vous ? Selon vous, que faudrait-il améliorer en priorité ? Quelques-unes des 23 questions posées dans le cadre de cette consultation citoyenne, à laquelle les habitants de Toulon comme les touristes sont invités à participer. Le questionnaire sera disponible sur le site de la ville, dans les mairies principales d'honneur et annexes, dans les offices de tourisme et au départ du téléphérique jusqu'au 28 août. José Massy, maire de Toulon.
2: Je voulais laisser les Toulonnais imaginer ce qu'ils voudraient. Et après, on verra ce qui est réalisable. Donc on prendra peut-être le mois de septembre pour dépouiller ces questionnaires et on reviendra début octobre pour faire part du questionnaire et entamer la deuxième partie qui est la concertation pour définir un plan que l'on fera sur plusieurs années sûrement parce qu'on ne peut pas faire tout d'un coup.
1: Si toutes les propositions sont les bienvenues, il existe certaines lignes rouges. Aucun bâtiment ne pourra par exemple être construit en raison des mesures de protection et de préservation du site. De son côté, la ville a déjà quelques idées, comme la création d'un nouveau rendez-vous musical au sommet de son poumon vert, le Son by Faron. L'offre des restaurations pourrait aussi être revue. L'avenir du parc animalier du Mont Faron fait déjà l'objet de discussions.
0: Merci. Océane Dufoulon. Prudence si vous circulez sur l'A8 ce matin. La circulation perturbée en raison d'un accident. Et l'autoroute coupée en direction d'Aix-en-Provence entre Nice-Saint-Isidore et Antibes. C'est la fin de ce journal. Merci de l'avoir suivi. On se retrouve à 8h pour un nouveau journal d'information locale. À 7h32 pour notre invité local. Ce sera ce matin le président de Maribé Toulon Plaisance qui gère et exploite les 10 ports de plaisance de la rade de Toulon. Belle matinée à toutes et à tous.
3: Entendrez peut-être les cloches des églises résonner. 25 diocèses traversés par le Tour de France se mobilisent pour l'événement. Pauline de Torsiac.
4: Exactement, faire de chaque étape du Tour de France une occasion de rencontre, eh bien, c'est l'ambition portée par Holy Games. Alors, Holy Games, c'est une association de l'Église catholique qui a pour but d'accompagner spirituellement le monde du sport. Il s'agit, en l'occurrence, d'inviter les paroisses à ouvrir largement leurs portes et à faire sonner les cloches de leurs églises sur le passage du Tour. Monseigneur Emmanuel Gobillard, évêque de Digne et référent sport de la Conférence des évêques de France, nous dit justement comment est née cette idée.
5: Le Tour de France, pour un spectateur, c'est pas loin de 4 à 6 heures d'attente pour 1 minute 30 de passion à regarder le Tour passer. Je pense qu'on a plein de choses à faire pendant ce temps. Faire visiter l'église, organiser un temps de prière. Et dès les cloches est venu parce que un coureur du Tour de France en fait, m'a renvoyé le fait que c'était arrivé. Déjà, c'est déjà arrivé hein, plusieurs fois, hein. Bien sûr. Il y a des prêtres qui l'ont déjà fait. Et il avait été très ému, très touché. Il avait même été poussé à prier. Il s'est senti encouragé. Il a vu un signe du bon Dieu. Enfin, il a été très touché. Du coup, je me suis dit, bah, voilà. Et si ta montre donne l'image d'une église ouverte, accueillante, vivante, surtout, bah, tant mieux.
4: Voilà une manière de poursuivre l'élan missionnaire né des JO de Paris et aussi de rappeler eh bien, que le sport, c'est un lieu de fraternité et d'espérance. Les paroisses peuvent donc se manifester de différentes manières, faire sonner les cloches au passage du peloton, certes, mais aussi faire découvrir un patrimoine, proposer des temps de prière, des concerts, une façon de donner de la visibilité et de montrer une église vivante.
5: C'est plutôt une révélation au sens, ben, il se passe plein de choses dans l'Église. L'Église est vraiment vivante. Et ce qu'on souhaite, c'est le manifester, quoi. Que l'Église, c'est pas seulement un bâtiment mort, c'est vraiment une vie, quoi. Et le fait qu'on se réjouisse avec les gens qui se réjouissent, avec le sport, comme c'est le cas maintenant en ce moment pour la Coupe du Monde, comme ça sera le cas demain pour le Tour de France, comme ça sera le cas aussi avec la Vuelta. Il y a quelque chose de très beau, c'est qu'il y a eu la messe à Barcelone par le cardinal Omeya et avec des membres de l'organisation du Tour de France. Et la Vuelta espagnole commence à Monaco et dans mon diocèse. Et donc, je vais célébrer la messe à Manosque pour la Vuelta. Donc, c'est un bel échange. L'Espagne qui célèbre pour le Tour de France, la France qui célèbre pour la Vuelta. Donc, voilà, c'est une façon de dire tout ce que vous faites nous intéresse, en fait. C'est la vie, c'est beau. Et si l'Église est présente, tant mieux.
4: Le lancement officiel de cette mobilisation a eu lieu le 1er juillet.

0: Barcelone avec une messe célébrée à la Sagrada Familia pour bénir la caravane du Tour.
1: Merci Pauline de Torsiac. 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Il est quasiment 7h13. Alors il y a de bonnes et de mauvaises nouvelles, mais sur RCF Notre-Dame, on fait le pari tous les matins de la bonne info. Le Festival d'Avignon débute ce week-end du 4 au 25 juillet. À cette occasion, les frères dominicains renouvellent leur rendez-vous foi et culture. Depuis plus de 20 ans, ils proposent un espace de dialogue avec des artistes du festival où création artistique et quête de sens se rencontrent. Frère Thomas Caric nous présente cette initiative singulière qui fait dialoguer l'Église et le monde du spectacle vivant. C'est au micro de Clara Bévillacois et Pierre-Hugues Dubois.
2: Le Festival d'Avignon, la 80e édition du IN, débute ce week-end, la 60e édition du OFF, du 4 jusqu'au 25 juillet. C'est aujourd'hui l'une des plus importantes manifestations internationales du spectacle vivant contemporain. Et dans ce festival de théâtre, je l'ai dit, il y a le IN, il y a le OFF et il y a aussi les Frères Dominicains. Ils animent depuis plus de 20 ans des rencontres foi et culture pendant le festival. Frère Thomas Caric, bonjour.
3: Bonjour Clara.
2: Vous faites partie de ceux qui animent ces rencontres. Alors avant de détailler un peu le programme de cette année, comment les frères dominicains se sont emparés du festival pour la première fois ?
3: Oh, alors nous sommes emparés de rien du tout. On a été intégrés, on est très contents de ça. Par le diocèse, on fait ça vraiment pour rendre service à l'aspect culturel du diocèse qui nous a délégué cette mission qu'un prêtre du local assumait depuis 60 ans, en fait, à l'invitation du festival, par Jean Villard lui-même au départ.
4: Et que proposez-vous ?
3: Alors, ce qu'on propose, c'est trois rencontres, le mardi à midi, donc les 7, 14 et 21 juillet cette année, au lieu du Parvis, ancien théâtre des Italiens, qui est maintenant est co-géré activement par le diocèse également, où on reçoit des artistes du festival IN, pendant une heure, et c'est un espace où ils peuvent donc parler de leur spectacle, parler de leur parcours, de leur foi, de leur vie spirituelle, de leur recherche. Souvent, les artistes ont une quête très, très profonde. C'est des moments, des beaux moments privilégiés. Oui.
2: Alors, qu'est-ce qu'ils se disent ? C'est vous qui échangez avec eux ? C'est eux entre eux ? C'est vous tous ?
3: Ah, alors on les invite. C'est nous qui les recevons. Ils viennent sur scène avec nous dans ce théâtre, et puis on leur pose des questions, mais en général, voilà, ce qu'ils nous disent, c'est qu'ils apprécient ce moment de parole un peu différent des conférences, enfin même très différent des conférences de presse. Il y a plus d'intimité qui est rendue possible. Si vous voulez un exemple, il y a une captation vidéo sur YouTube d'une rencontre d'il y a 2 ans avec la metteuse en scène espagnole Angelica Lidl. On voit un peu un exemple. Je vous invite à aller voir ça.
4: Frère Thomas Caric, le monde des acteurs n'est pas un monde très pratiquant de la foi catholique. Comment est-ce que cette rencontre s'opère-t-elle ?
3: Alors, effectivement, hein, c'est pas un monde où on est a priori attendu, l'Église catholique ou des religieux dominicains. En revanche, c'est un monde qui recherche beaucoup et qui se questionne énormément. Et qui a aussi de la curiosité. Donc finalement, la rencontre, elle se fait aisément. Et voilà, vous l'avez dit, ça fait 20 ans que nous nous rendons au festival. Les liens se sont tissés, les rencontres sont maintenant profondes. Il y en a toujours des nouvelles, mais c'est des liens qui perdurent. Et il y a une confiance et une charité, un amour qui s'entretient, qui se cultive.
2: Et vous, personnellement, frère Thomas Caric, ces rencontres foi et culture, est-ce que c'est quelque chose que vous attendez ?
3: Ah oui, avec impatience, là je suis ravi d'y aller. Alors, dans l'intervalle, je dois juste être ordonné prêtre ce dimanche, malgré tout.
4: Félicitations.
3: Merci, c'est gentil. Mais on est toujours ravi d'y aller. Pour nous, les frères dominicains, c'est un apostolat qui est magnifique parce qu'on est toujours à plusieurs. On est dans les rues d'Avignon, on rencontre tout le monde, les gens, les spectateurs, les artistes, la direction du festival avec qui on est proche. Donc c'est vraiment un apostolat où on est dans la cité, au sens propre comme au sens figuré, et où on peut vivre l'évangile, essayer de le faire rayonner dans des lieux inattendus. Donc on les attend, ouais, avec impatience.
4: Frère Thomas Caric, est-ce que les Dominicains, ils apprennent aussi, et vous en particulier, sur le monde du spectacle, le monde des artistes, sur des moyens peut-être pour le toucher encore davantage ?
3: Vous voulez dire nous de toucher les fidèles, par exemple ? Oui, c'est-à-dire que ce point commun, il est là aussi, dans le sens où il y a une prise de parole qui est publique.

0: Et puis, ben, vous voyez, la liturgie, il y a aussi une forme de scène, de scénographie. Donc, moi, j'ai de l'admiration pour les artistes qui s'exposent, qui essayent de dire ce en quoi ils croient à travers leur art. Donc, bon, c'est pas exactement transposable, hein, mais effectivement, il y a une synergie quelque part.
1: Alors, on arrive à la fin de cet entretien. Est-ce que vous avez choisi vos spectacles préférés, ça y
0: Alors, en tout cas, on en reçoit trois. Ça va être très international cette année. On a une artiste brésilienne,
1: Ouais.
0: Carolina Bianchi, une artiste coréenne, un artiste Jaraku et un artiste franco-algérien pour la dernière rencontre.
1: Très
0: Donc,
1: international. Très
0: ouais.
1: international, effectivement. Un grand merci,
0: Bah, merci
1: frère
0: à vous.
1: Thomas Carrick, d'avoir pris le temps de répondre à nos questions. Vous animez donc ces rencontres Foi et Culture à l'occasion du Festival d'Avignon qui débute ce 4 juillet, qui dure donc jusqu'au 25.
2: Et voilà pour la bonne info, un rendez-vous qui vous accompagnera tout l'été sur votre radio chrétienne. Il est 7h18 à venir. Dans une grosse dizaine de minutes, on fera un point sur l'actualité du jour. Avant cela, nous partirons en balade avec un extrait de votre rendez-vous Radio Guidage, la balade de l'été. On prendra la direction eh bien, des mégalithes de Karnak et de Stonehenge. Et puis, nous vous donnerons des idées de lecture dans une poignée de secondes. Avant cela, je vous propose un petit café. On retrouve l'affaire Louis Trio.

0: Ce lundi 6 juillet, d'ailleurs, ça rappelle ces températures qui nous accompagnent en ce début de semaine. Vous êtes juilletiste, ça ressemble à des débuts de vacances. On ralentit le rythme, on souffle en bulle, on cherche des idées de lecture et nos libraires à l'air libre ont sélectionné des titres. On file à la marmite à moi. Belfort, Caroline Plancheneau fait part de son coup de cœur à Yves Renoux.
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2: Nichée entre les pattes du lion de Belfort, une librairie indépendante, la Marmite à mots, propose une potion magique pour vos enfants. C'est Caroline Plancheneau, la libraire amoureuse de littérature jeunesse, passionnée par son métier, qui vous y accueille. Vous ne pourrez pas y résister. Bonjour Caroline, vous avez sélectionné une pépite littéraire, faites briller nos yeux.
3: Bonjour, alors je ne sais pas si c'est une pépite, en tout cas c'est un texte qui m'a énormément plu. J'ai choisi de vous présenter un roman qui s'appelle « Une semaine sans les parents ». C'est écrit par Nathalie Stragier et c'est illustré par Claire Morel-Fatio. C'est publié à l'École des loisirs dans la collection 9. Alors la collection 9, pour donner un âge, ça rassure les adultes. On est pour des enfants qui ont entre 8-9 ans et 10-11 ans à peu près. Et dans cet ouvrage, alors même si c'est l'été là, on va suivre trois enfants qui arrivaient à un truc de dingue à la rentrée des classes.
2: Peut-être pourriez-vous nous en lire un petit résumé.
3: Avec plaisir. Alors, c'est l'élément, c'est pas forcément un résumé, on peut pas dire ça. C'est plutôt l'élément qui va déclencher un truc de fou pour ces trois jeunes enfants. Les enseignants commencèrent à faire l'appel. Lilian chercha la maîtresse des yeux. Céline prenait toujours les CM2, comme une récompense à la fin des 5 années d'école primaire. Elle était chaque jour de bonne humeur, et même quand elle se fâchait pour obtenir le silence ou interrompre une dispute, elle ne criait pas vraiment. C'était également elle qui organisait la classe verte du mois de juin avec un enthousiasme jamais démenti. Mais elle n'était pas encore arrivée, et dans les rangs des CM2, les élèves la cherchaient des yeux. Capucine, une fille de la classe, cogna Lilian avec un gros sac qu'elle portait en bandoulière. Déjà l'an dernier, elle venait avec. Lilian ignorait ce qu'il y avait dedans, mais ça avait l'air lourd. Sans doute qu'elle avait une activité après l'école et qu'elle rangeait son matériel dedans. Des haltères pour de la musculation peut-être, même si elle n'avait pas l'air sportive du tout. Les autres classes avaient déjà rejoint leur salle quand Madame Pelletier, la directrice, approcha du rang. « Montez dans votre classe !» dit-elle. « Mais madame, où est Céline ?» demanda Lilian. Chacun y allait de ses questions, voulant savoir si la maîtresse était victime de la grippe ou d'une panne de voiture. « Je ne peux pas vous donner d'informations pour le moment, » répondit Madame Pelletier. Et elle marmonna que pour ça, il aurait fallu qu'elle en ait des informations. Toute la matinée, Madame Pelletier ne cessa de faire des allers-retours entre la classe et son bureau, leur donnant du travail à faire en autonomie. Alors qu'il descendait avec les autres pour le temps de midi, Lilian l'entendit parler au téléphone. « J'ai 25 élèves de CM2 sans enseignant et j'ai besoin d'une réponse. » Vous l'avez compris, maîtresse Céline, elle va pas du tout passer l'année avec ces jeunes de CM2. Et eux, ils attendent qu'une chose, c'est la classe verte, parce que c'est une semaine sans les parents. Du coup, dans tout ce roman, on va suivre ces trois jeunes gens, troisième élève de CM2, qui vont se démener comme des beaux diables pour faire en sorte que cette classe verte ait lieu au mois de juin de l'année suivante. C'est somptueux, c'est beau, c'est lumineux.
2: Merci Caroline. Alors venez donc goûter les délices de cette marmite. Elle est située place de la Petite Fontaine, dans la vieille ville de Belfort. Bel été à tous.
3: Merci, vous aussi, bon été.
0: Et voilà pour ce coup de cœur roman et ses bandes dessinées. Tous les styles, toutes les lectures de l'été sur RCF Notre-Dame. Il est 7h25 et on part pour la balade de l'été. Stonehenge et Carnac sont certes des sites préhistoriques de grande importance, mais plus proches de chez nous, en Ardennes belge. Le champ mégalithique de Werris mérite un détour. RCF Sud-Belgique vous propose une visite en compagnie des deux archéologues attachés à la maison des mégalithes.
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4: Bonjour à toutes et à tous. Prêts pour un voyage de plusieurs milliers d'années en arrière ? Stonehenge et Carnac sont certes des sites préhistoriques de grande importance et de renommée internationale. Mais tout à côté de chez nous, en Ardennes belge, le champ mégalithique de Werris mérite lui aussi un détour.
5: Dans les milieux scientifiques européens, Werris est reconnu comme étant un des principaux sites mégalithiques de notre continent. Certes, ce n'est pas tout à fait la même chose qu'à Carnac ou Aston

0: Henge, mais ça reste un ensemble mégalithique, un complexe mégalithique de première importance.
1: On considère que les dolmens, ça on le sait via l'archéologie, ces à découvertes, ce sont des tombes, et des tombes collectives avec plusieurs corps à l'intérieur de cette période qui s'appelle le néolithique. Nous sommes chez les premiers agriculteurs éleveurs de nos régions.
2: Il y a une autre légende avec cette pierre qui est la légende du curé bossu. Ce serait un curé qui aurait été dans le village d'à côté pour apporter l'extrême onction à un malade. Et en revenant, il se perd dans les bois de Wiris. Et là, il blasphème. Et il va lancer un juron et il va être pétrifié. Il aurait pris alors la forme de la pierre Héna. Donc c'est la légende du curé bossu.
3: Et voilà pour cet extrait de Radio Guidage, la balade de l'été que vous retrouverez en intégralité à 10h sur RCF Notre-Dame. C'est l'un des rendez-vous qui va vous accompagner durant cette magnifique grille d'été que nous vous avons préparée. Samedi, lundi 6 juillet, la matinale se poursuit.
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8: La météo, si les Alpes-Maritimes sont placées en vigilance jaune aux orages cet après-midi, on attend surtout de petites averses sur l'arrière-pays. Un ciel un peu couvert ce matin de Menton à Saint-Étienne-de-Tinée, du soleil sur l'ouest du département. Grand soleil tout au long de la journée dans le Var. Les températures, il fera jusqu'à 36 degrés à Brignoles cet après-midi, 34 à Draguignan, Roquebilière, 33 à Grasse, 31 à Toulon, 29 à Nice. Un œil sur les prévisions pour cette semaine avec du soleil sur les deux départements. Légère hausse des températures mercredi jusqu'à 39 degrés prévus dans le Var. Changement de temps vendredi, de la pluie prévue, des averses qui pourraient se poursuivre le week-end. Belle matinée à toutes et à tous.
3: Clara Bévilacqua, bonjour. Un feu de très grande ampleur dans les Pyrénées-Orientales.
9: Et oui, depuis samedi soir, il a parcouru au moins 4600 hectares avec à une trentaine de kilomètres à l'ouest de Perpignan. Le feu n'est pas fixé, indique ce matin le préfet. Plus de 10 000 habitants de 26 communes évacuées, 2 blessés graves, 1 civil et 1 pompier, 700 soldats du feu toujours mobilisés. Dans le Gard, l'incendie qui a pris hier midi est désormais fixé, 500 hectares brûlés. 7 départements du sud en alerte maximale feu de forêt aujourd'hui et 16 en orange pour la canicule dans le sud et le sud-ouest, ce qui ne va pas aider dans la lutte anti-incendie, jusqu'à 40 degrés attendus ce lundi. Et justement, pour laisser les secours travailler et éviter les blessés, le Tour de France demande aux spectateurs de ne pas se rendre sur les routes pour suivre la troisième étape. Pas de caravane non plus, c'est une première depuis le Covid. Si vous êtes en vacances, vous comptez peut-être prendre l'avion dans les prochains jours. On apprend ce matin qu'un record de retard a été enregistré l'été dernier, plus de 3 minutes 30 secondes en moyenne par vol. La Cour des comptes dévoile un rapport aujourd'hui et épingle de nouveau les performances des contrôleurs aériens et l'organisation du travail. De nouvelles attaques aériennes ont tué 10 personnes cette nuit à Kiev, bilan livré par le chef de l'administration militaire de la capitale. Une dizaine d'explosions ont retenti dans la nuit. La semaine dernière déjà, 30 personnes avaient été tuées dans des frappes russes sur la capitale ukrainienne. La Russie de son côté annonce avoir abattu 519 drones ukrainiens dans la nuit. Et le cortège funèbre de l'ex-guide suprême iranien Ali Khamenei s'est mis en route ce matin dans les rues de Téhéran, suivi d'une foule immense selon la télévision d'État.
3: Merci Clara. Le retour de l'actualité, eh bien ce sera à 8h sur RCF Notre-Dame. Tout de suite, eh bien, je vous propose de retrouver Louis Dauphresne. On prend une petite leçon d'histoire.
8: Bonjour à tous. Depuis le 1er janvier 2024, Marie B. Toulon-Plaisance gère, exploite et développe les 10 ports de plaisance de la rade de Toulon pour le compte de la métropole Toulon-Provence-Méditerranée. Son président est notre invité ce matin.
10: L'invité de la rédaction.
8: François-Xavier de Motte-Ménard, bonjour.
11: Bonjour.
8: Parmi vos missions, notamment, engager un vaste plan de travaux. Les premiers ont débuté dès l'an dernier, ils se poursuivent cette année. Des travaux plus importants seront menés à partir de 2027. Pour évoquer ce qui a déjà été fait ou ce qui est en passe d'être fait, on parle là de travaux plutôt d'urgence ou de petits travaux.
11: Voilà, donc les premières années depuis 2024, donc reprise de la concession, on a mené des petits travaux là qui étaient plus de la réfection. Je pense par exemple au Lazaret où on a refait le bureau de port, on a refait des terre-pleins, on a également refait une cale de mise à l'eau. Donc c'est des travaux d'infrastructure assez limités. Là, 2026, on commence des travaux un peu plus importants. Les deux travaux, donc sur Toulon-d'Arsenor et Saint-Mandrier qui vont être faits cette année, ont bénéficié d'une procédure dite d'urgence parce que il y avait une certaine urgence à les réaliser, donc une procédure particulière et accélérée, qui nous permet de les mener dès cette année. Donc il s'agit à la fois sur d'Arsenor de supprimer des pontons en béton qui étaient en train de s'effondrer et sur Saint-Mandrier de rehausser une digue qui elle aussi était en train de s'effondrer et donc il n'y avait plus office de protection du port. Et comme vous l'avez très justement dit, on finalise l'ensemble du programme de travaux là, qui sera beaucoup plus important avec des dossiers administratifs et environnementaux qui seront déposés fin 2026 et après un an d'instruction globalement, nous pourrons commencer ces travaux fin 2027.
8: Il y a parmi ces travaux notamment le rehaussement d'un quai pour s'adapter aux changements, aux conséquences en tout cas du changement climatique, une certaine par endroit montée des eaux, mais pas seulement. Il y a vraiment un vaste programme. 80 millions d'euros d'investissement prévu d'ici 2030, c'est quand même colossal.
11: Oui, c'est important, mais la situation l'exige entre guillemets. Alors, il y a différents niveaux de travaux. Il y a les travaux d'amélioration des infrastructures. Je pense par exemple au port de Toulon-d'Arsenor où c'est un brise-clapot qui va venir apaiser le plan d'eau, parce que le plan d'eau est très agité lié à la proximité du port de commerce et du nombre de bateaux qui passent à proximité. Il y a des services en plus. Je pense par exemple à Saint-Mandrier où là c'est une station d'avitaillement qui va permettre d'améliorer le service pour les plaisanciers de la rade et puis d'être un attrait touristique, puisque des bateaux vont probablement venir en raison de la présence de cette station. Vous l'avez évoqué, la rehausse des quais, c'est également un enjeu important, hein, c'est préparer les ports au changement climatique. Et là, on le voit très clairement, il y a deux ports qui sont concernés par ça. Le port de la Seine-sur-Mer, où la rue qui passe devant la mairie est très fréquemment inondée. Et puis, le port de Toulon-Vieille-d'Ars, où là aussi, on l'a vu en fin d'hiver, peut être complètement submergé. Donc là, ce sont les travaux plus compliqué parce qu'on est dans la ville tout en étant sur le port. Il faut à la fois éviter que l'eau de la mer ne monte, mais il ne faut pas empêcher non plus les eaux pluviales quand il pleut de s'échapper et de pouvoir aller dans le plan d'eau. Donc il y a des travaux qui sont importants et des concertations également, puisqu'on est en général dans des zones protégées. Voilà, il faut trouver la bonne solution technique et c'est ça qui prend un peu de temps aujourd'hui et qui nécessite des concertations un peu plus approfondies.
8: Il y a de multiples enjeux, vous l'avez évoqué. Parmi ces enjeux, améliorer l'expérience, c'est comme ça qu'on dit, des plaisanciers notamment. C'est l'une de vos missions principales.
11: Oui, alors ça passe par effectivement l'expérience et à la fois le service qu'on peut offrir, du service d'accueil, hein, en élargissant les horaires d'ouverture de nos bureaux de port, en travaillant sur la posture et l'accueil également qui leur est réservé, en améliorant la communication avec les plaisanciers. Ça passe par des écrans dynamiques, du Wi-Fi, de la webcam. C'est également une expérience digitale. On travaille également sur comment améliorer ce qu'on appelle le parcours client entre le moment où il arrive et le moment où le plaisancier repart pour que tout puisse être fait avec du digital via soit un site internet, soit une application. Donc effectivement, c'est un enjeu important, surtout pour attirer des jeunes et faire en sorte que les ports soient toujours des lieux vivants et attractifs.
8: Vous dites attirer les jeunes, la moyenne d'âge des plaisanciers aujourd'hui, 70 ans, on va, en tout cas c'est ce que prédisent certains spécialistes, vers une évolution des façons aussi d'aborder, de pratiquer la plaisance avec peut-être plus de location, ce qui demande une adaptation des ports également.
11: Oui, vous avez tout à fait raison, effectivement c'est une moyenne nationale, hein, entre 65 et 70 ans globalement de l'âge moyen des propriétaires de bateaux. Aujourd'hui les bateaux coûtent de plus en plus cher, hein, à la fois tant en termes d'achat qu'en termes d'entretien et de place de port et de maintenance. Et donc on voit bien qu'effectivement dans 10-20 ans, la génération de derrière n'aura pas forcément les moyens ou n'aura pas aussi envie d'être propriétaire de son bateau. Et comme on le voit dans d'autres secteurs économiques, hein, on réfléchit en tout cas, et c'est une tendance. Vous avez parlé de la location, c'est vrai, il y a également le partage, l'économie du partage, et il y a des nouvelles structures, en tout cas ce qu'on appelle des navires partagés, hein, qui sont en train de se monter, qu'on va accueillir également dans nos ports pour tester ce système-là et faire en sorte que les ports dans 20 ans ne soient pas vides et que ça continue d'être des lieux de loisirs, de plaisir, d'activités culturelles, patrimoniales. Et voilà, et c'est tout l'enjeu un peu de la transformation qu'on essaie d'accompagner.
8: Parmi les autres enjeux, il y a la question bien évidemment environnementale. Vous avez notamment installé 180 nouvelles nurseries qui accueillent ces petits poissons. Plus de 320, il me semble, au total sur les 10 ports aujourd'hui que gère Marie B. Mais ce n'est pas les seules actions que vous menez.
11: Non, alors les actions, elles sont diverses. Il y a une action, vous l'avez citée, sur la biodiversité. Donc là également, ce sont ces nurseries. On est en train de réfléchir aussi à des mouillages écologiques, hein, au-delà des ports. Voilà, c'est comment on préserve la biodiversité. Il y a également des expériences sur la posidonie ou sur les cimodocées, qui sont également des espèces protégées qu'on a dans la rade et que on veut essayer de préserver et puis peut-être faire prospérer. On s'est rapproché de l'ALP Hall pour la biodiversité au-dessus de l'eau. Hein, c'est également important. Notamment au Lazaret, où ça va être un port qui va être très très nature. Donc on a aussi des actions à entreprendre sur cette biodiversité-là. Dans nos actions, il y a également la gestion des déchets. C'est un vrai sujet sur la partie des ports. Donc là, au-delà du tri qu'on fait déjà, on essaie d'améliorer le fait de gérer ces déchets. Il y a également les biodéchets. Donc ça, c'est ce qu'on a lancé en 2025 pour inciter les plaisanciers, là aussi, à trier, à être plus respectueux de l'environnement. Et ensuite, il y a beaucoup d'actions de prévention qu'on fait auprès des jeunes. Hein. 250 jeunes l'an dernier sont venus. On a présenté ce qu'on faisait justement pour la biodiversité, pour les déchets, pour la préservation de l'environnement, la propreté des eaux également. On va encore acquérir deux nouveaux dépôts prochainement, donc c'est ces petits robots qu'on voit dans les ports. Voilà, donc c'est tout un tas d'actions pour vraiment être exemplaires et faire en sorte que nos ports soient à la fois propres et préservent bien l'environnement.
8: Que les ports soient propres et vivants aussi, ça fait partie de vos missions, animer, ouvrir les ports, trouver le juste équilibre entre les plaisanciers et les touristes, les locaux qui voudraient s'y balader.
11: Oui, si on veut que les ports soient vivants, c'est pas que pour les plaisanciers. Les ports, c'est des endroits dans lesquels on a envie de se promener, on a envie d'aller voir des beaux bateaux. Et donc, nous, on est également en train de mener des réflexions pour, comme vous le dites, animer les ports. Donc là, ça a été, par exemple, le Water Rugby, la Toulon Provence Regatta, des soutiens aux associations de régates qui font que les ports soient vivants, non pas que l'été, mais également toute l'année. Il y a eu du street art également qu'on a accueilli sur le port de Toulon Vieille d'Arce il y a quelques jours. Voilà, c'est animer ces ports, tant pour les plaisanciers que pour les Toulonnais ou les Mandréens. Pour lequel le port doit être un espace vivant dans lequel on peut faire plein de choses, hein, parce qu'au-delà de mettre en avant des beaux bateaux, de la régate, ça peut être également un lieu où on met en avant le patrimoine, où on met en avant la culture, et donc il y a beaucoup de choses à faire, et c'est un magnifique terrain de jeu pour essayer de rendre ces ports effectivement très vivants.
8: François-Xavier de Motte-Ménard, merci beaucoup.
11: Merci Thibault.
8: Et je rappelle que vous êtes président de Paris.
3: 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Il est temps de changer le monde et ça commence ici et aujourd'hui. Direction l'Anjou cette semaine avec un gros plan sur l'une des startups les plus prometteuses du Maine-et-Loire. Créée il y a 3 ans, Voltaire est en train de réussir son pari. La société à mission s'est donnée pour but de réduire l'impact environnemental lié au stockage d'énergie. Comment ? En offrant une solution de réemploi à des milliers de batteries au lithium en fin de vie. Pour limiter l'obsolescence de ces produits, l'entreprise a imaginé un ingénieux processus industriel. Reportage au sein de l'usine Voltaire, au nord d'Angers, Bastien Lallier.
12: Des smartphones aux luminaires, en passant par les trottinettes électriques, les batteries au lithium alimentent bon nombre d'objets du quotidien. Conséquence, des milliers de tonnes sont envoyées au rebut chaque année, parfois à tort.
13: Là, ce sont des batteries d'aspirateurs robots.
12: François Mallet est le cofondateur de Voltaire.
13: Elles sont en très bon état.
12: C'est quasiment neuf, ça, non ?
13: C'est quasiment neuf. Alors, ça peut être pour différentes raisons, notamment ce qu'ils appellent les pannes à la mise en service. Ou alors, ça va être des batteries qui ne vont pas satisfaire les critères de qualité à l'entrée d'une usine. Ou alors, ça va être des batteries qui vont avoir dépassé une certaine date limite d'utilisation.
12: Pour éviter ce qui s'apparente à un énorme gâchis, Voltaire collecte les lots usagés qui lui semblent les plus intéressants. Chaque batterie est démantelée pour extraire les différents composants et particulièrement les cellules.
13: C'est comme une pile AA ou AAA. C'est là-dessus qu'il y a donc le lithium qui est mélangé à du nickel, du manganèse, du cobalt. Et en fait, c'est tout l'enjeu de notre projet puisque on a besoin de ces métaux pour accomplir notre transition. les gaspiller, c'est dommage à l'heure actuelle. Donc on offre une opportunité de réemployer ces métaux et donc de réduire leur extraction.
12: Avant d'être réemployées, ces précieuses cellules sont d'abord toutes testées individuellement. Installées à la verticale sur une machine reliée à un ordinateur, quelques milliers sont scrutées chaque jour. L'intelligence artificielle permet de déterminer leur potentiel ou capacité résiduelle.
13: Et la capacité résiduelle, du coup là, on voit qu'elle est à 2,84 sur une cellule qui était à 2,9 à l'origine. Donc on voit qu'on est à plus de 90% de sa capacité initiale de stockage d'énergie.
12: Celle-ci a donc de beaux jours devant elle et c'est le cas pour 80% du stock contrôlé.
13: Après, elles ont vieilli différemment, donc on va les orienter vers des usages différents. Pour les plus performantes, en fait, on va pouvoir faire, en fonction de la capacité résiduelle et de la résistance interne, une sorte de surtri pour pouvoir reconstituer des lots homogènes à partir de cette hétérogénéité.
12: Une fois triées, ces cellules sont souvent vouées à servir un autre usage que ce pour quoi elles ont été fabriquées. Celles récupérées sur des ordinateurs, par exemple, alimenteront demain des batteries de vélos électriques avec des résultats bluffants. François Mallet.
13: Grâce à la précision des algorithmes d'association et au travail qu'on a fait sur les algorithmes, on arrive à avoir des pertes d'autonomie qui sont parfois plus faibles que sur les batteries neuves.
12: Mieux que du neuf et made in France, les clients de Voltaire sont convaincus. Une quarantaine d'industriels et artisans font déjà confiance à la start-up angevine pour alimenter leurs produits électroniques avec des batteries de seconde vie. Sur la voie du succès, Voltaire ambitionne de reconditionner quelques 200 millions de cellules d'ici à 2033. Si elle parvient à ses fins, la société estime qu'elle pourrait économiser l'équivalent de 1% de l'empreinte carbone totale de la France, soit 20 millions de tonnes.
3: Et pour y parvenir, Voltaire va prochainement se doter d'un nouvel outil industriel, toujours dans le Maine-et-Loire. Une usine qui lui permettra notamment de stocker en même temps jusqu'à 50 tonnes de batteries usagées, contre une tonne seulement aujourd'hui. Les travaux doivent débuter à la fin de l'année pour une mise en service à l'été 2026. Allez, nous sommes le 6 juillet. Que s'est-il passé les 6 juillet à travers les âges? Bruno Fuma a la réponse.
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14: Aujourd'hui, nous sommes le 6 juillet. C'est une situation compliquée que connaît l'archipel des Comores en ce milieu des années 70. Trois de ces îles désirent devenir indépendantes, alors que la quatrième, Mayotte, souhaite rester française. La situation évolue le 6 juillet 1975 avec la proclamation de l'indépendance des Comores.
15: Les Comores, pays musulmans, ont été touchés comme tous les pays colonisés par la grande vague d'indépendance. Oui, mais voilà, la volonté d'indépendance n'était pas unanime aux Comores, et en particulier les habitants de l'île de Mayotte voulait rester français. Devant cette situation, l'Assemblée nationale française avait décidé tout récemment que le référendum pour l'indépendance des Comores serait organisé île par île, et ce dont bien sûr le chef des Comores, Ahmed Abdallah, ne voulait pas entendre parler. D'où la décision qu'il a prise ce matin.
14: Malgré les réclamations des Comores, Mayotte restera française et deviendra en 2009 le 101e département français. C'est l'une des figures majeures du règne d'Henri VIII d'Angleterre qui disparaît, Thomas More. Il était chancelier du roi, obligé de démissionner de sa fonction car il désapprouvait le divorce d'Henri VIII avec Catherine d'Aragon ainsi que la séparation de l'Angleterre de l'Église catholique. Persistant dans son attitude, Thomas More est arrêté sur ordre du roi. Condamné à être pendu, éviscéré et écartelé pour trahison, Henri VIII commue sa sentence en décapitation. Thomas More est exécuté le 6 juillet 1535. Il sera béatifié puis canonisé en 1935. Indépendant depuis 1960, l'ancienne colonie anglaise du Nigeria connaît une situation chaotique en cette fin des années 60. Pour lutter contre la sécession d'une région, débute le 6 juillet 1967 la guerre du Biafra.
16: Une des trois grandes ethnies, celle des Igbo, s'empare petit à petit de tous les postes. Début 1966, 30 000 d'entre eux sont brutalement massacrés. Dès lors, tous les Igbo retournent dans leur pays natal. Ils décident de former un État à part, le Biafra. Trois mois après, le gouvernement fédéral réagit. C'est la guerre.
14: Le blocus terrestre et maritime du Biafra par les troupes gouvernementales provoquera une famine qui entraînera la mort de près de 2 millions de personnes. La guerre du Biafra se terminera en 1970.
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14: La culture à présent, avec la naissance le 6 juillet 1948 de Nathalie Baye, actrice. Elle débute sa carrière dans les années 70. Elle reçoit deux reprises le César de meilleure actrice. De sa liaison avec Johnny Hallyday naîtra en 1983 sa fille Laura Smet. Et puis disparaissait le 6 juillet 2020 l'un des compositeurs de musique de film les plus connus au monde, Ennio Morricone. Il ne remportera dans sa carrière qu'un seul Oscar pour la musique du film Les 8 salopards en 2016. Ennio Morricone était né en 1928.

0: On revoit les images du professionnel et cette scène finale avec Jean-Paul Belmondo. Merci Bruno Fuma, voilà une partie des 6 juillet à travers les âges. Et si c'était votre anniversaire aujourd'hui, recevez nos meilleurs voeux. Allez, direction les Powo, on prend la direction de l'Oasis.
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2: RCF Notre-Dame, lundi 6 juillet, 7h51, la prière du matin vous est commentée aujourd'hui par le Père Jean-Baptiste Arnaud.

En ce temps-là, tandis que Jésus parlait aux disciples de Jean le Baptiste, voilà qu'un notable s'approcha. Il se prosternait devant lui en disant « Ma fille est morte à l'instant, mais viens lui imposer la main et elle vivra. » Jésus se leva et le suivit, ainsi que ses disciples. Et voici qu'une femme souffrant d'hémorragie depuis 12 ans s'approcha par derrière et toucha la frange de son vêtement. Car elle se disait en elle-même « Si je parviens seulement à toucher son vêtement, je serai sauvée. » Jésus se retourna et, la voyant, lui dit « Confiance, ma fille, ta foi t'a sauvée. » Et, à l'heure même, la femme fut sauvée. Jésus, arrivé à la maison du notable, vit les joueurs de flûte et la foule qui s'agitait bruyamment. Il dit alors « Retirez-vous, la jeune fille n'est pas morte, elle dort. » Mais on se moquait de lui. Quand la foule fut mise dehors, il entra, lui saisit la main et la jeune fille se leva. Et la nouvelle se répandit dans toute la région.

On se moquait de lui. Jésus guérit les malades, relève de la mort, et on se moque de lui. On ricane à son sujet. Quel mystère d'endurcissement. L'amour n'est pas aimé. Le Sauveur n'est pas reçu. Il est venu chez les siens, et les siens ne l'ont pas accueilli. Paradoxalement, une telle réaction justifie d'autant plus ce que Jésus est en train d'accomplir en guérissant ces deux femmes, l'une de la mort, l'autre de la perte de sang, c'est-à-dire la perte de la vie. Ces deux récits imbriqués comme enchâssés l'un dans l'autre nous permettent de comprendre comment Jésus guérit. Par un regard et par une parole, « Confiance, ma fille, ta foi t'a sauvée ». Par un geste concret, il lui saisit la main et la jeune fille se leva. Aujourd'hui, par quelle parole et par quel geste le Christ opère-t-il des guérisons? Nous rend-il la vie? Par les sacrements, spécialement celui de l'onction des malades, toujours à redécouvrir. Par des guérisons intérieures, la consolation des cœurs blessés et brisés, loin du tumulte de la foule qui s'agite bruyamment, là où Jésus crée le silence et la relation personnelle avec lui. Croyons-nous que Jésus puisse aussi guérir les corps? Osons-nous lui demander, comme le père de la jeune fille, « Viens lui imposer la main et elle vivra ». Osons-nous lui dire notre espérance de toucher son vêtement, son corps, de croire que l'Église, qui est son corps, nous transmet le salut. Et la nouvelle se répandit dans toute la région. Osons-nous entendre les témoignages de ceux qui sont aujourd'hui guéris par lui et de pouvoir dire avec eux « Je crois en la résurrection de la chair ». Dans la vie éternelle et dès aujourd'hui.

Notre Père, qui es aux cieux, que ton nom soit sanctifié, que ton règne vienne, que ta volonté soit faite sur la terre comme au ciel. Donne-nous aujourd'hui notre pain de ce jour.

Pardonne-nous nos offenses, comme nous pardonnons aussi à ceux qui nous ont offensés. Et ne nous laisse pas entrer en tentation, mais délivre-nous du mal. Car c'est à toi qu'appartiennent le règne, la puissance et la gloire pour les siècles des siècles. Amen.

0: La prière du matin vous était commentée aujourd'hui par le père Jean-Baptiste Arnaud. Nous sommes le lundi 6 juillet. Qui fêtons-nous le 6 juillet? Quel est le saint à l'honneur, le saint du jour? Eh bien, c'est avec vous, Isabelle Delaunay. Bonjour, Isabelle.
1: Bonjour. En ce 6 juillet, nous fêtons les Mariettes, un dérivé de Marie, tout comme Marietta, surnom donné à la jeune sainte Maria Goretti. Issue d'une famille pauvre d'Italie, c'est l'aînée de 6 enfants. Son père meurt alors qu'elle est encore très jeune et sa mère et 2 de ses jeunes frères travaillent au champ. C'est donc elle qui, en ce tout début du XXe siècle, tient la maison et s'occupe des petits. Elle n'a pas une seconde devant elle et ne peut pas bien sûr aller à l'école. Elle mûrit donc très vite. À 12 ans, c'est déjà une belle jeune fille, on l'a dit rayonnante et douce. Pour des raisons économiques, sa famille partage le même toit qu'une autre famille dont le père est infirme. Et dans cette autre famille, il y a un fils, Alessandro, qui tourne autour d'elle. Maria fait tout pour éviter ses avances, mais un jour, il l'isole et veut la violer. Maria se défend avec ardeur et, furieux, il la blesse sauvagement de 14 coups de couteau. Elle mourra le lendemain dans d'énormes souffrances, mais avant de rendre l'âme, elle lui pardonnera. En prison, le jeune homme se convertira et 45 ans plus tard, il assistera même au procès de béatification de Maria. Il finira ses jours tertiaire franciscain, jardinier dans un monastère de Capucins.
0: Merci Isabelle Delaunay. Dans 2 minutes, le point sur l'actualité.
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0: 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Le point sur l'actualité. Bonjour Clara Belli-Lacroix.
4: Bonjour Simon.
0: À la une, Clara, le feu n'est toujours pas fixé dans les Pyrénées-Orientales.
4: Et 2 personnes gravement blessées, un pompier et un civil. L'incendie ravage depuis samedi soir cette zone à 30 km à l'ouest de Perpignan. 4600 hectares parcourus. Par ailleurs, la 3e vague de chaleur devient plus concrète. Aujourd'hui, 16 départements de l'ouest et du sud sont placés en vigilance orange canicule sous la menace des 40 degrés. Coup de théâtre, Cédric Jubilard reconnaît avoir tué son épouse. Son avocat le dit ce matin à la Dépêche du Midi. Le principal suspect du meurtre de Delphine Jubilard lui a écrit un courrier détaillant dans lequel il formule des aveux. Dans la Coupe du Monde de football, l'Angleterre élimine le Mexique et affrontera en quart de finale la Norvège, tombeuse du Brésil cette nuit, suite des 8e de finale ce soir avec Portugal, Espagne et États-Unis, Belgique.
0: 8h01, l'actualité se poursuit au plus proche de chez vous.
5: Bonjour Simon, bonjour à toutes, bonjour à tous. Cette dernière était en sommeil, faute de candidats ces dernières années. L'évêque du diocèse de Fréjus-Toulon, Monseigneur François Touvet, annonce la réouverture de la propédeutique à La Castille, près de Toulon, à partir de septembre prochain, on l'entendra. Comme chaque année, de nombreux plaisanciers prendront la mer cet été. Au large du Var, notamment, des opérations de contrôle seront régulièrement menées. Reportage à suivre. Et les habitants de Toulon invités à se prononcer sur le futur du Mont Faron à travers une consultation citoyenne lancée par la ville. La météo Les Alpes-Maritimes placées en vigilance jaune aux orages cet après-midi. On attend surtout de petites averses sur l'arrière-pays. Un ciel un peu couvert ce matin de Menton à Saint-Étienne-de-Tinée. Du soleil sur l'ouest du département, grand soleil tout au long de la journée dans le Var. Les températures, on attend jusqu'à 36 degrés à Brignoles cet après-midi, 34 à Draguignan, Roquebilière, il fera 33 à Grasse, 31 à Toulon, 29 à Nice.
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5: Et c'est un signe du fait que Dieu appelle, se réjouit Monseigneur François Touvet, l'évêque du diocèse de Fréjus-Toulon, annonce la réouverture de la propédeutique à La Castille, près de Toulon, à partir du mois de septembre. Cette dernière était en sommeil ces dernières années, faute de candidats. 4 jeunes issus des paroisses du Var souhaitent prendre part à cette année de discernement et de préparation, plus un du diocèse de Nice, Monseigneur François Touvet.
6: Elle va être adossée au séminaire de la Castille, dans les locaux que nous avons, avec certaines parties du programme qui seront partagées avec les séminaristes et d'autres non. Il faut que cette année de propédeutique, ce soit une petite communauté un peu à côté du séminaire, parce qu'ils en sont à une étape très différente. C'est vraiment cette année de discernement qui est maintenant obligatoire dans les textes fondamentaux du Saint-Siège. C'est vraiment une grande joie de voir ces jeunes, et puis j'espère qu'il y en aura d'autres peut-être dans l'été. Figurez-vous que j'ai écrit à tous les évêques de France pour annoncer cette nouvelle, et je leur ai dit, n'hésitez pas à me joindre. Il y a un grand coup du Saint-Esprit en ce moment, une sorte de réveil spirituel, de renouveau dans l'Église de France. Le Seigneur fait en sorte que son appel trouve des réponses joyeuses, généreuses. Donc on va accompagner tout cela.
5: Monseigneur François Touvet, l'évêque du diocèse de Fréjus-Toulon. À partir de septembre prochain, également, le tribunal de proximité de Brignoles accueillera une semaine par mois des audiences de la cour criminelle du Var. Elles seront dédiées aux accusés libres, ce afin de désengorger le tribunal de Draguignan où sont jugés en priorité les accusés placés en détention, explique Var Matin. Alors que Nice Matin indiquait la semaine dernière que l'ancien préfet des Alpes-Maritimes, Bernard Gonzalez, pourrait figurer sur la liste Union des droites, Rassemblement national pour les élections sénatoriales dans le département. Le président de l'Union des droites et maire de Nice, Éric Ciotti, dément cette information. Bernard Gonzalez, considéré comme un proche de l'ancien maire de la capitale azuréenne, Christian Estrosi, et Emmanuel Macron. 8 heures passées de 5 minutes, la suite de votre journal. Ça y est, les grandes vacances ont officiellement débuté. Comme chaque été, de nombreux plaisanciers sont attendus sur la mer afin de garantir la sécurité de tous. Les affaires maritimes, la gendarmerie, les polices municipales et nationales sont mobilisées. Vous avez, Valentine Mallet, suivi une opération de contrôle menée entre la presqu'île de Giens et l'île de Porquerolles dans le Var.
7: À peine monté à bord du bateau de la police nationale que déjà, un premier Zodiac est repéré par Bruno, brigadier, chef et responsable de la brigade nautique de Toulon.
8: On va l'aborder avec notre gyrophare et on va lui mettre notre avertisseur sonore en fait pour qu'il voie bien et qu'il entende bien que c'est lui qu'on veut contrôler.
7: Les policiers vont contrôler qu'à bord. Le matériel correspond aux réglementations.
9: Regarde, c'est pas avril là.
8: Là, c'est la date de vérif, donc il est encore valable encore un an.
7: Aucune infraction à signaler pour les touristes. 6 passagers de Belgique, âgés de 16 à 18 ans. Christophe, réserviste nautique à la police nationale.
10: C'est assez souvent le cas. Les gens sont très compréhensifs. On n'est pas uniquement dans le répressif.
7: Quelques minutes après le premier contrôle, l'équipe se dirige vers un autre bateau qui, cette fois-ci, ne respecte pas les critères de sécurité avec un extincteur qui a dépassé la date limite d'utilisation. À bord, Philippe et sa famille. Pour lui, ces contrôles sont plus que primordiaux.
11: Quand on prend la mer, il faut être au niveau de la sécurité, être irréprochable, c'est évident. Je comprends qu'il y ait des contrôles. Après, c'est vrai qu'il y a certaines personnes qui prennent des bateaux et qui ne savent pas trop où ils vont. Et je pense que c'est nécessaire, oui.
7: Philippe écope d'un rappel à l'ordre et doit prouver que son matériel va être conforme.
8: Il viendra directement à notre commissariat ou à notre poste de police pour présenter son moyen.
7: Les brigades vont être à l'eau tous les jours. Plus de 11 000 contrôles ont lieu en 2025 sur la saison estivale pour presque 4 000 infractions. De nouveaux décrets vont permettre désormais de verbaliser la conduite sous état d'ivresse, 750 € d'amende et le retrait du permis bateau pour un an.
5: Reportage signé Valentine Mallet. C'est un petit coin de paradis à Toulon, interdit d'accès depuis le 18 février dernier. L'anse Méjean est de nouveau ouverte au public. Des travaux de sécurisation ont été menés après des glissements de terrain survenus à la suite des intempéries de cet hiver. Lui est considéré comme le poumon vert de la capitale varoise. Quel avenir pour le Mont Faron ? Afin de répondre à cette question, la ville lance une consultation citoyenne, Océane Dufoulon.
9: À quelle fréquence montez-vous au Faron ? Quels moyens de locomotion empruntez-vous ? Selon vous, que faudrait-il améliorer en priorité ? Quelques-unes des 23 questions posées dans le cadre de cette consultation citoyenne, à laquelle les habitants de Toulon comme les touristes sont invités à participer. Le questionnaire sera disponible sur le site de la ville, dans les mairies principales d'honneur et annexes, dans les offices de tourisme et au départ du téléphérique jusqu'au 28 août. José Massy, maire de Toulon.
12: Je voulais laisser les Toulonnais imaginer ce qu'ils voudraient. Et après, on verra ce qui est réalisable. Donc on prendra peut-être le mois de septembre pour dépouiller ces questionnaires et on reviendra début octobre pour faire part du questionnaire et entamer la deuxième partie qui est la concertation pour définir un plan que l'on fera sur plusieurs années sûrement parce qu'on ne peut pas faire tout d'un coup.
9: Si toutes les propositions sont les bienvenues, il existe certaines lignes rouges. Aucun bâtiment ne pourra par exemple être construit en raison des mesures de protection et de préservation du site. De son côté, la ville a déjà quelques idées, comme la création d'un nouveau rendez-vous musical au sommet de son poumon vert, le Son by Faron. L'offre des restaurations pourrait aussi être revue. L'avenir du parc animalier du Mont Faron fait déjà l'objet de discussions.
5: Merci Océane Dufoulon. Cette consultation citoyenne ouverte donc jusqu'au 28 août pour déterminer un avenir pour le Mont Faron à Toulon. C'est la fin de ce journal. Merci de l'avoir suivi. On se retrouve dans 20 minutes pour un nouveau point sur la météo. Je vous le rappelle, les Alpes-Maritimes sont placées en vigilance jaune aux orages cet après-midi. De petites averses attendues surtout sur l'arrière-pays ce matin. Un ciel un peu nuageux sur une grande partie du 06. Du soleil dans le Var, on devrait en profiter toute la journée. Les températures jusqu'à 36 degrés cet après-midi. Point complet donc à 8h29. D'ici là, belle matinée à toutes et à tous.
0: 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Dans 20 minutes, nous prendrons la direction de Rome pour le journal de Radio Vatican. Parmi les titres à la une, après un premier Angélus, place Saint-Pierre, Léon XIV a rejoint hier Castel Gandolfo et son palais apostolique. C'est là que le pape va prendre un peu de repos, renouant avec une tradition estivale interrompue par son prédécesseur. Bien d'autres titres développés à 8h30. Mais tout de suite, Louis Defresne, votre invité, Anne Coffigné, créatrice de Créer son école.
13: Les élèves de terminale qui ont passé le bac auront les résultats demain. Ils attendent ce sésame pour passer en études supérieures. Après avoir exprimé leurs vœux sur la plateforme Parcoursup, comme tout processus.

0: processus de sélection, un choix s'opère selon certains critères, qu'il s'agisse des notes, des appréciations, de la motivation. Les établissements n'ont pas le droit de choisir un candidat en raison de critères protégés comme l'origine, le sexe, la religion, le handicap ou l'état de santé ou d'autres critères arbitraires. Or, une affaire a éclaté qui rend ce sujet sensible. Elle concerne le Prytanée National Militaire de la Flèche, un des 6 lycées de la Défense. La Flèche, c'est dans la Sarthe. On a constaté que des élèves brillants, admis en CPGE, les classes préparatoires au concours des grandes écoles, n'étaient pas même classés, ni même en liste d'attente au Prytanée. Et un texte signé du chef d'établissement a ordonné et justifié l'éviction par principe de certains profils. L'affaire est remontée jusqu'au ministre des Armées, Catherine Vautrin, et on comprend pourquoi. Le Prytanée a commis l'imprudence d'écrire noir sur blanc que l'inscription dans des établissements hors contrat faisait partie des critères éliminatoires pour un candidat. Alors pour ceux qui ont un peu de mémoire, cela rappelle évidemment l'affaire des fiches en 1904, quand des informations personnelles étaient collectées de manière officieuse pour nuire à la carrière d'officier dont on avait identifié l'appartenance religieuse. Apparemment, les algorithmes ne protègent pas la République de ce genre de dérive. Bonjour Anne Coffinier.
1: Bonjour Louis Dauphren.
0: Vous avez créé l'association Créer son école et vous présidez par ailleurs la fondation Kairos pour l'innovation éducative. Vous êtes énarque normalienne, diplomate, alors en disponibilité maintenant. Vous connaissez bien le fonctionnement des institutions et c'est vous qui vous êtes en quelque sorte approprié cette affaire. C'est vous qui l'avez remarqué ?
1: Alors c'est un parent d'élève qui nous a contactés parce qu'il ne comprenait pas pourquoi son enfant très brillant, qui avait eu 20 et 17 en première, qui avait le prix d'excellence dans son école, qui était très bon et qui en plus était pris dans des prépas très prestigieuses, qui avaient des classes étoiles, notamment à Masséna et à Thiers. Donc ce parent d'élève a dit « je ne comprends pas pourquoi mon enfant est pris dans des écoles très prestigieuses et il n'y a rien à faire, il n'est pas pris au lycée Prytanée, enfin au Prytanée National Militaire ». Il y a quelque chose qui cloche. Et comme c'est un esprit rigoureux, il a cherché sur Parcoursup et il est tombé sur un rapport du jury de l'année précédente qui expliquait que si les candidats étaient issus d'un lycée privé hors contrat, eh bien dans ce cas, ils ne seraient pas classés, c'est-à-dire que leur candidature ne serait pas examinée. Il m'a contacté et je lui ai dit, il faut attaquer, il faut pas laisser faire ça, il n'y a aucune raison, la seule chose qui doit prévaloir, c'est le mérite. Il s'agit là de pouvoir rentrer dans une école publique, il y a un seul principe, c'est l'égalité républicaine, fondée sur le mérite académique. Et donc on a saisi un avocat et on a vu tout de suite qu'il fallait faire un référé mesure utile. Techniquement, c'est un référé qui demande à l'administration de prouver pourquoi elle a éliminé ses candidats avant même d'étudier leur dossier.
0: Donc sous astreinte de 8 jours.
1: Sous astreinte de 8 jours, après, c'est 300 euros par jour de retard, donc ça motive. Et ensuite, derrière ça, si on ne nous donne pas des informations qui sont conséquentes, et surtout si les préjudices ne sont pas compensés, parce qu'à ce stade, le ministère de la Défense, le ministère de l'Enseignement supérieur, le ministère de l'Éducation nationale peuvent réagir pour compenser les préjudices pour les élèves qui ont été écartés, parce que la procédure Parcoursup n'est pas close. Donc si jamais il n'y a pas de compensation et s'il n'y a pas d'engagement à ce que ce type de discrimination n'ait plus jamais cours, eh bien nous irons jusqu'au bout de la procédure, c'est-à-dire un recours pour excès de pouvoir assorti d'un référé suspension, puisqu'évidemment il y a urgence. Et, parce que grosso modo, si on fait un recours au fond sans référé suspension, ça veut dire qu'on aura la réponse dans 2 ans.
0: Anne Coffinier, peut-on imaginer que ces élèves, ils sont à peu près une vingtaine, hein, c'est ce que vous estimez, puissent faire leur scolarité à la Flèche l'année prochaine ?
1: Oui, je pense que c'est tout à fait faisable et je n'imagine pas une seconde qu'une institution de ce type ait une attitude vindicative. Si, en l'occurrence, le droit est rendu à ces élèves qui peuvent être classés normalement et en fonction de leur mérite, admis ou pas, hein, on verra bien, eh bien ensuite, j'imagine qu'il n'y aura pas de problème pour faire une scolarité normale. Et en plus, pour tout dire, ces élèves seront forcément hautement surveillés par les médias vu ce qui leur est arrivé précédemment.
0: L'établissement a-t-il des raisons de ne pas recruter des élèves venus du hors contrat ? L'a-t-il justifié d'une manière ou d'une autre ?
1: Non, il n'a aucune raison. Et alors, je tiens à dire une chose, c'est que, grosso modo, dans Parcoursup, les lycéens issus des établissements privés hors contrat, donc complètement libres, hein, libres de s'organiser différemment de l'éducation nationale, mais contrôlés quand même par l'éducation nationale, il faut le répéter, eh bien, ces élèves, globalement, se sortent bien dans Parcoursup et parfois même mieux que les écoles privées sous contrat. Donc, il n'y a pas de problème global des lycéens sur Parcoursup, des lycéens hors contrat sur Parcoursup. La deuxième chose que je tiens à signaler, c'est que, comme les lycéens qui passent le bac, lorsqu'ils sont issus du hors contrat, ils passent le bac à l'ancienne, c'est-à-dire uniquement toutes les matières en contrôle terminal, comme on faisait nous, si j'ose dire. Et ce bac-là a beaucoup plus de valeur aux yeux des recruteurs que le bac.

0: actuel qui est validé à 60% au contrôle continu. Et donc ce bac et ces bacheliers sont recherchés par les recruteurs français et étrangers, et notamment les filières sélectives, les grandes prépas, les classes parisiennes, etc.
1: Alors pourquoi les écarter ?
0: Alors pourquoi les écarter ? Ça reste à établir par la mission d'enquête administrative flash déclenchée par Catherine Vautrin. Je tiens d'ailleurs à la remercier de cette initiative. Ça prouve qu'elle veut que cette affaire soit tirée au clair, et c'est excellent. On verra bien ce qui sera dit. Moi, je pense que quand même, il y a une sorte de peur actuellement, parce que vous savez qu'il y a eu un rapport de la Cour des comptes qui portait sur les lycées militaires et qui s'est mouvé d'un certain nombre de traditions un peu potaches, un peu lourdingues, parfois un petit peu inappropriées par rapport aux standards de notre époque. Et dans ce contexte-là, je pense que les lycées militaires se sont mis dans l'idée d'essayer d'éviter toutes sortes de rugosités, de choses qui pourraient leur être reprochées comme inappropriées, etc. Et par un effet d'association, ils ont peut-être dû considérer que dans le milieu privé catholique hors contrat, il y avait peut-être plus de ce type de profil-là. Rien ne prouve ça. Aucune donnée, aucune étude, aucune statistique, mais c'est peut-être les représentations politiques, idéologiques qu'ils ont eues de la chose. Parce que je tiens à rappeler que les établissements privés hors contrat sont très minoritairement religieux, déjà. Et il peut très bien y avoir, par exemple, des élèves issus de lycées privés hors contrat spécialisés dans le sport à haut niveau, qui seraient recalés par principe à l'entrée au lycée Prytanée de la Flèche et donc à la carrière d'officier.
1: Et la distinction dans le texte incriminé, la distinction n'est pas faite.
0: Non. C'est-à-dire qu'en fait, c'est n'importe quel élève issu d'un établissement privé hors contrat. Je ne sais pas si le but était de recaler des catholiques un petit peu trop enthousiastes ou si le but était d'éviter les filières hors contrat qui sont désormais des filières d'excellence. Je ne sais pas, mais en tout cas, ce qui est certain, c'est que ce type de discrimination est inadmissible et qu'a créé son école, une association qui existe depuis 20 ans et que je préside, qui sert à développer l'enseignement libre, défendre la liberté d'enseignement, ben c'est quelque chose qu'on n'accepte pas.
1: La ministre Catherine Vautrin a laissé entendre que c'était sous la pression de votre association qu'elle avait agi.
0: À la demande. Elle a mis dans son communiqué de presse que c'était à la demande.
1: Non,
0: c'est pas curieux. Je pense que c'est honnête de sa part. Elle reconnaît qu'elle n'était pas au courant de l'affaire, que c'est nous qui avons porté ce problème à sa connaissance. Et donc, de manière assez logique et très honnête, elle reconnaît que, bah, grâce à nous, elle est au courant du problème et que donc, elle peut diligenter une enquête pour essayer de le résoudre. Voilà, donc je reconnais qu'on a mis la pression parce qu'on a mis un calendrier très court, puisqu'on a écrit le 30, en faisant un recours le 3 au matin et une conférence de presse le 3 au matin et en indiquant le calendrier qu'on allait suivre.
1: Avec une bonne couverture presse, hein, puisque vous avez beaucoup de relais dans la presse, qui est aussi important de souligner.
0: Très important.
1: N'y a-t-il pas un paradoxe, Anne Coffinier, à faire sa scolarité dans le hors contrat puis à vouloir servir l'État dans des filières donc publiques ?
0: Non, pas du tout. Parce que certaines caricatures veulent donner l'idée que les établissements privés hors contrat, quelque part, ça serait un réservoir de gens anti-républicains, mais pas du tout. C'est un fantasme absolu, ça n'a rien à voir. Un établissement privé hors contrat, c'est un établissement tout simplement qui a envie de plus de liberté que ce que propose l'éducation nationale. Faire plus de maths, plus de français, plus de latin, avoir des horaires un peu différents, s'organiser différemment. Voilà, tout simplement, c'est ça un établissement privé hors contrat. Donc moi, ce que je vois plutôt, que ça soit hors contrat, pas hors contrat, c'est que dans les familles catholiques, il y a une tradition de vouloir servir le pays. C'est un secret polichinelle. Donc, en fait, il se trouve que chez les catholiques, il y a envie de servir dans l'hôpital, dans l'armée, dans les ordres. C'est traditionnel, c'est comme ça depuis des siècles. Et c'est pas parce qu'on est en 2026 que ça s'arrête. C'est tout simplement ça, c'est le désir de servir. Faut-il empêcher des jeunes de servir ? C'est ça la question.
1: Faut-il tout anonymiser sur Parcoursup parce que l'établissement d'origine est connu du recruteur ?
0: Oui, alors moi je pense qu'il faut tout anonymiser déjà au niveau du bac. En réalité, c'est pas anonymisé au niveau du bac, ni aux oraux. Et puis alors par définition, les élèves qui viennent des lycées privés hors contrat, ils ont des épreuves à part. Donc on sait très bien.
1: Donc ça crève les yeux sur la feuille de recrutement.
0: Bien sûr. Donc oui, moi je trouve que quand on passe un bac, il faut bien se rappeler ce que c'est que le bac. Le bac, c'est un grade. Donc, en fait, c'est le premier niveau des grades universitaires. Donc, il n'y a aucune raison, mais vraiment aucune raison qu'on fasse une distinction en fonction de l'origine des élèves. Que ce soit l'origine religieuse, ethnique, scolaire. Je suis désolée, on passe un concours républicain, un diplôme, un examen républicain. Il faut que tous les élèves soient à pied d'égalité. Il n'y a pas aucun Il n'y a aucune espèce de raison qu'on prenne en considération autre chose que le mérite académique.
1: Donc estimez-vous que quelque chose doit changer sur Parcoursup ?
0: Moi, j'estime surtout que Parcoursup doit disparaître.
1: Carrément.
0: Parcoursup, c'est une machine qui sert à générer, à donner du stress permanent et habituer les jeunes à un arbitraire absolu. Donc non, Parcoursup, ce n'est pas du tout un progrès, c'est une dérive technocratique. Je suis désolée, on n'a pas besoin de faire 2000 choix quand on veut rentrer dans le supérieur. Il suffit d'en faire 5, d'aller déposer ses dossiers auprès des institutions qu'on vise et ça marche très bien.
1: Au-delà de l'aspect scolaire, Anne Coffinier, la question clé, c'est qui sera l'officier qui défendra la France demain ?
0: C'est la vraie question. La question, ce n'est pas savoir si on discrimine ou pas des enfants parce qu'ils sont issus du hors contrat. La question, c'est quel est le profil des officiers de demain. C'est la seule vraie question. Et c'est pour ça que ça fait penser à l'affaire des fiches.
1: Mais alors, si on essaie d'extrapoler un petit peu, on peut imaginer qu'il y a des filières traditionnelles qui soient en fait cassées par un système qui ne veut pas que les choses évoluent dans un sens ou dans un autre.
0: En réalité, il y a forcément des courants de pensée à l'œuvre dans l'armée, dans l'éducation nationale, qui s'affrontent.
1: Mais quitte à priver la France et la défense française d'éléments de qualité. Dans la hiérarchie des choses.
0: Ça, c'est sûr que je pense que l'intérêt général, ce n'est pas toujours ce à quoi les gens sont attachés avant tout. C'est des coteries qui s'affrontent et il n'y a aucune raison que nous collaborions à ce type de dévoiement du service de l'intérêt général.
1: Merci d'être venu nous parler ce matin.
0: Merci Louis Dauphren.
1: Anne Coffinier, présidente de l'association Créer son école et qui a fondé aussi la fondation Kairos pour l'innovation éducative. Excellente journée.
2: Et merci à vous Louis Dauphren, cet invité de la matinale est à retrouver en podcast rcf.fr.
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2: 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Le Tour de France 2026 a démarré samedi à Barcelone. La 113e édition, la Grande Boucle, s'était lancée de l'autre côté des Pyrénées avec un contre-la-montre par équipe. Les amoureux de la petite reine vont suivre avec passion ces 3 semaines de course. Et si vous vous trouvez sur une étape du Tour, tendez l'oreille, vous entendrez peut-être les cloches des églises résonner. 25 diocèses traversés par le Tour de France se mobilisent pour l'événement. Pauline de Torsiac.
4: Exactement, faire de chaque étape du Tour de France une occasion de rencontre, eh bien, c'est l'ambition portée par Holy Games. Alors, Holy Games, c'est une association de l'Église catholique qui a pour but d'accompagner spirituellement le monde du sport. Il s'agit, en l'occurrence, d'inviter les paroisses à ouvrir largement leurs portes et à faire sonner les cloches de leurs églises sur le passage du Tour. Monseigneur Emmanuel Gobillard, évêque de Digne et référent sport de la Conférence des évêques de France, nous dit justement comment est née cette idée.
5: Le Tour de France, pour un spectateur, c'est pas loin de 4 à 6 heures d'attente pour 1 minute 30 de passion à regarder le Tour passer. Je pense qu'on a plein de choses à faire pendant ce temps. Faire visiter l'église, organiser un temps de prière. Et dès les cloches est venu parce que un coureur du Tour de France en fait, m'a renvoyé le fait que c'était arrivé. Déjà, c'est déjà arrivé hein, plusieurs fois, hein. Bien sûr. Il y a des prêtres qui l'ont déjà fait. Et il avait été très ému, très touché. Il avait même été poussé à prier. Il s'est senti encouragé. Il a vu un signe du bon Dieu. Enfin, il a été très touché. Du coup, je me suis dit, bah voilà. Et si ta montre donne l'image d'une église ouverte, accueillante, vivante, surtout, bah, tant mieux.
4: Voilà une manière de poursuivre l'élan missionnaire né des JO de Paris et aussi de rappeler eh bien, que le sport, c'est un lieu de fraternité et d'espérance. Les paroisses peuvent donc se manifester de différentes manières, faire sonner les cloches au passage du peloton, certes, mais aussi faire découvrir un patrimoine, proposer des temps de prière, des concerts, une façon de donner de la visibilité et de montrer une église vivante.
5: C'est plutôt une révélation au sens il se passe plein de choses dans l'église. L'église est vraiment vivante. Et ce qu'on souhaite, c'est le manifester, quoi. Que l'église, c'est pas seulement un bâtiment mort, c'est vraiment une vie, quoi. Et le fait qu'on se réjouisse avec les gens qui se réjouissent, avec le sport, comme c'est le cas maintenant en ce moment pour la Coupe du Monde, comme ça sera le cas demain pour le Tour de France, comme ça sera le cas aussi avec la Vuelta. Il y a quelque chose de très beau, c'est qu'il y a eu la messe à Barcelone par le cardinal Omeya et avec des membres de l'organisation du Tour de France. Et la Vuelta espagnole commence à Monaco et dans mon diocèse, et donc je vais célébrer la messe à Manosque pour la Vuelta. Donc c'est un bel échange, l'Espagne qui célèbre pour le Tour de France, la France qui célèbre pour la Vuelta. Voilà, c'est une façon de dire tout ce que vous faites nous intéresse en fait. C'est la vie, c'est beau, et si l'Église est présente, tant mieux.
4: Le lancement officiel de cette mobilisation a eu lieu le 1er juillet à Barcelone, avec une messe célébrée à la Sagrada Familia pour bénir la caravane du Tour.
2: Merci Pauline de Torsiac. L'actu chrétienne tous les jours de cet été sur RCF Notre-Dame. Il est 8h25 et on part pour la balade de l'été. Stonehenge et Carnac sont certes des sites préhistoriques de grande importance, mais plus proche de chez nous, en Ardennes belge, le champ mégalithique de Werris mérite un détour. RCF Sud-Belgique propose une visite en compagnie des deux archéologues attachés à la maison des mégalithes.
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6: Bonjour à toutes et à tous. Prêts pour un voyage de plusieurs milliers d'années en arrière ? Stonehenge et Carnac sont certes des sites préhistoriques de grande importance et de renommée internationale. Mais tout à côté de chez nous, en Ardennes belge, le champ mégalithique de Werris mérite lui aussi un détour.
7: Que dans les milieux scientifiques européens, Werris est reconnu comme étant un des principaux sites mégalithiques de notre continent. Certes, ce n'est pas tout à fait la même chose qu'à Carnac ou à Stonehenge, mais ça reste un ensemble mégalithique, un complexe mégalithique de première importance.
8: On considère que les dolmens, ça on le sait via l'archéologie, ces allées couvertes, ce sont des tombes, et des tombes collectives avec plusieurs corps à l'intérieur de cette période qui s'appelle le néolithique. Nous sommes chez les premiers agriculteurs éleveurs de nos régions.
9: Il y a une autre légende avec cette pierre qui est la légende du curé bossu. Ce serait un curé qui aurait été dans le village d'à côté pour apporter l'extrême onction à un malade, et en revenant, il se perd dans les bois de Werris, et là il blasphème. Il va lancer un juron et il va être pétrifié. Il aurait pris alors la forme de la pierre Héna. C'est la légende du curé bossu.
2: Et voilà pour cet extrait de Radio Guidage, la balade de l'été que vous retrouverez en intégralité à 10h sur RCF Notre-Dame. Radio Guidage, balade de l'été, bah oui, ça donne des envies de sortie, de s'oxygéner en cette période estivale où la chaleur commence à revenir sur l'ensemble du territoire. 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On vous propose des idées sorties, des idées loisirs et l'actualité, bien sûr, qui arrive régulièrement sur RCF Notre-Dame.
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13: La météo, les Alpes-Maritimes placées en vigilance jaune aux orages pour cet après-midi. Météo France prévoit surtout de petites averses sur l'arrière-pays. Un ciel un peu couvert ce matin, quelques nuages de Menton à Saint-Étienne de Tinée, du soleil sur l'ouest du département, soleil que l'on retrouvera tout au long de la journée sur le Var pour ce qui est des températures. Jusqu'à 36 degrés prévus à Brignoles cet après-midi. On attend 34 à Draguignan, Roquebilière, 33 à Grasse, 31 à Toulon, 29 à Nice. La tendance pour ces prochains jours avec du soleil sur les deux départements. Légère hausse des températures mercredi jusqu'à 39 degrés annoncés dans le Var. Changement de temps à partir de vendredi, de la pluie prévue. Des averses qui pourraient se poursuivre ce week-end. Belle matinée à toutes et à tous.
2: 8h30, on prend la direction de Rome, le journal de la rédaction de Radio Vatican.
14: Après un dernier Angélus, place Saint-Pierre, Léon XIV a rejoint hier Castel Gandolfo et son palais apostolique. C'est là que le pape va prendre un peu de repos, renouant avec une tradition estivale interrompue par son prédécesseur. Non, les villages chrétiens du sud Liban n'ont pas demandé à être annexés par Israël. Ils affichent un clair démenti au propos de Benjamin Netanyahou, qui avait affirmé que ces localités recherchaient la protection des Israéliens contre le Hezbollah. Ankara, sous haute surveillance avant le sommet de l'OTAN de mardi et mercredi.

0: dit, les ONG dénoncent un climat de répression massive alors que les arrestations se multiplient. Prière du pape pour les victimes du double séisme au Venezuela. Sur place, les recherches des survivants prennent fin. Préoccupation pour les personnes déplacées. Funérailles nationales pour le guide suprême iranien, Ali Khamenei, tué au début de la guerre contre les États-Unis et Israël. Derrière l'unité de façade, quelle est la situation de la population après plusieurs semaines de conflits et de répression accrue? C'est ce que nous verrons dans notre dossier à suivre à la fin de ce journal.
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0: Bonjour, c'est donc une vieille tradition au sein du Vatican qui a été restaurée. Le pape part en vacances à Castel Gandolfo. Léon XIV a rejoint hier soir le palais apostolique de la petite ville située au sud de Rome pour y passer quelques semaines de repos jusqu'au 27 juillet. Cécile Mérieux.
2: Buonasera Castel Gandolfo. Sono molto contento.
3: Je suis très heureux d'être ici parmi vous, de pouvoir passer les prochaines semaines à me reposer un peu, à prier un peu, à lire un peu et, espérons-le, à faire un peu de sport ici à Castel Gandolfo. C'est ce qu'a lancé le pape à son arrivée dans sa résidence estivale en fin d'après-midi ce dimanche. En se rendant dans les Castelli Romani, dans le sud de Rome, Léon XIV renoue avec une tradition observée par ses prédécesseurs dès le XVIIe siècle, sauf François qui avait préféré demeurer à la résidence Sainte-Marthe. Léon XIV donne rendez-vous les prochains dimanches pour l'Angélus qu'il récitera depuis Castel Gandolfo, le seul rendez-vous hebdomadaire qu'il maintient avec les fidèles. Toutes les audiences générales privées et spéciales sont suspendues jusqu'à son retour à Rome le 27 juillet. Déjà, l'année dernière, Léon XIV s'était retiré 16 jours à la Villa Barberini de Castel Gandolfo en juillet. Un séjour de repos pourtant très actif, avec notamment des célébrations religieuses et des entretiens avec le Premier ministre israélien, puis le président de l'État de Palestine et la réception du président ukrainien dans ses appartements estivaux. Le prochain rendez-vous avec les pèlerins et fidèles au Vatican aura lieu le mercredi 5 août, date de reprise des audiences générales.
0: Cécile Mérieux, et quelques heures plus tôt, place Saint-Pierre cette fois. À Léon XIV a récité la prière de l'Angélus devant 18 000 fidèles. Commentant l'évangile de Saint Matthieu lorsque Jésus invite à louer le Père, le pape a affirmé qu'aller vers Jésus, c'est répondre à son amour et partager sa vie jusqu'à la croix. Dans l'esprit, le Christ est libération. Sous le fléau de la guerre, c'est le Christ qui est l'espérance. À l'heure du péché, le Christ est pardon. Et puis dans un message vidéo diffusé hier à l'occasion de la conclusion du pèlerinage eucharistique national des États-Unis, Léon XIV a invité à redécouvrir l'héritage du don de la foi dans l'histoire de son pays natal. Un héritage qui reconnaît la valeur du passé, mais qui se tourne aussi vers l'avenir comme une source de renouveau et d'unité au service de la société dans tous les domaines, de l'éducation à la santé. Dans l'actualité internationale, les Libanais démentent formellement les propos tenus hier sur la chaîne américaine Fox News par Benjamin Netanyahou. Le premier ministre israélien avait en effet affirmé que certains villages chrétiens du sud du Liban avaient demandé à être annexés à Israël en quête, selon lui, de protection contre le Hezbollah. Les représentants de ces localités ont aussitôt réagi. À Beyrouth, Paul Khalife.
4: Les municipalités, les officiers de l'état civil et d'autres représentants des villages chrétiens frontaliers du sud Liban ont catégoriquement démenti les informations sur leur volonté d'être annexés par Israël et d'obtenir la nationalité israélienne. Les représentants de 15 localités chrétiennes situées dans la zone tampon de facto établie par Israël ont qualifié les propos de Benjamin Netanyahou de fabriqués et sans aucun lien avec la réalité. Les élus et les notables de ces villages ont affirmé dans un communiqué conjoint que ces allégations sont totalement infondées, soulignant que les habitants demeurent attachés à l'État libanais et à sa légitimité et qu'ils n'ont jamais dévié de cette position malgré les difficultés imposées par la guerre. Le texte insiste sur le fait que les habitants des villages chrétiens frontaliers sont fiers de leur appartenance nationale et profondément attachés au Liban comme patrie définitive. Ils ne conçoivent aucune alternative à leur identité libanaise et rejettent toute tentative de déformer leur position ou d'exploiter leur souffrance au service d'agendas qui leur sont étrangers. Les représentants dénoncent les fausses nouvelles visant, selon eux, à nuire aux habitants des villages frontaliers et à semer la confusion. Paul Khalife, Beyrouth, RFI pour Radio Vatican.
0: En Ukraine, 10 personnes ont été tuées ces dernières heures dans des bombardements russes dans la région de Kiev. Une quarantaine a été blessée. Plusieurs dizaines d'explosions ont eu lieu. C'est la réponse de Moscou aux attaques ukrainiennes sur les infrastructures civiles russes, a affirmé le Kremlin. L'armée russe affirme de son côté avoir abattu 519 drones ukrainiens la nuit dernière au-dessus d'une vingtaine de régions et de la Crimée. Les environs de Moscou ont été notamment visés. Aucune victime n'est à déplorer. Le pouvoir turc n'entend pas être dérangé lors du sommet de l'OTAN mardi et mercredi à Ankara. Les opérations de police se multiplient. Ces deux dernières semaines, des dizaines d'arrestations ont eu lieu à travers le pays, ciblant avocats, opposants politiques, étudiants, militants écologistes et journalistes. À Ankara, les précisions d'Anon.
3: Alors que les yeux du monde seront braqués vers la Turquie pour le sommet de l'OTAN de ces 7 et 8 juillet, les autorités d'Ankara multiplient les arrestations. Les ONG de défense des droits humains dénoncent des coups de filet sans précédent dans les rangs de l'opposition. Dimanche, ce sont au moins 39 personnes qui ont été placées en garde à vue, dont des journalistes, des avocats et des universitaires. Fin juin, une autre vague d'arrestations avait concerné plus de 200 personnes, dont 178 ont finalement été incarcérées. Le motif du coup de filet de ce dimanche n'a pas été rendu officiel, mais les ONG n'ont aucun doute sur le fait que ces arrestations sont en lien avec l'arrivée mardi de 31 chefs d'État et de gouvernement dans la capitale turque, dont le président américain Donald Trump, qui sera reçu personnellement par son homologue Recep Tayyip Erdogan. À Ankara, tous les rassemblements sont interdits depuis le 28 juin jusqu'au 10 juillet. Pour les autorités turques, il s'agit d'éviter toute manifestation pendant le sommet et de donner l'image d'un contrôle total de la situation par les autorités. Presque tous les grands axes de circulation d'Ankara sont d'ailleurs bloqués depuis ce dimanche, paralysant le trafic pour les résidents de la ville. À Ankara, Anne Loire pour Radio Vatican.
0: La Chine effectue un tir de missile balistique intercontinental à capacité nucléaire dans le Pacifique. Tir effectué depuis un sous-marin stratégique à propulsion nucléaire. L'essai a été réussi, a affirmé l'armée chinoise. Les pays riverains ont été prévenus, mais cela n'a pas empêché les protestations. Le Japon a fermement exhorté Pékin à réexaminer son tir, ne voulant pas que son espace aérien soit violé. L'Australie considère que cette manœuvre chinoise risque de déstabiliser la région. Quant à la Nouvelle-Zélande, elle a fait part de sa profonde préoccupation. Le pape prie pour les victimes du double tremblement de terre au Venezuela. Hier, à l'issue de l'Angélus, il a déclaré qu'il gardait toujours à l'esprit, dans ses prières, les victimes du séisme et tout le peuple vénézuélien. Que le Seigneur le soutienne en cette période si difficile, a-t-il dit. Sur place, le nombre officiel des victimes ne cesse d'augmenter. 3342 morts selon un dernier bilan. 11 jours après la tragédie, de nombreuses équipes de secouristes venues de l'étranger ont mis fin à leur mission, alors que les chances de retrouver des survivants sont désormais infimes. Le sort des personnes déplacées inquiète aussi le personnel humanitaire. À Bogota, William Gazo.
5: Des pelleteuses qui arrivent et des secouristes qui partent. 11 jours après le double tremblement de terre qui a frappé le Venezuela, l'heure n'est plus à la recherche des survivants mais à la récupération des cadavres. Selon l'initiative citoyenne Venezuela Reporta, plus de 41 000 personnes sont encore portées disparues. Mais les chances d'en retrouver vivantes sont désormais infimes et la majorité des secouristes internationaux sont sur le chemin du retour. Samedi, Delcy Rodriguez a tenu à remercier et à décorer les brigades étrangères venues prêter main forte à son pays débordé par l'ampleur des dégâts. Pendant ce temps, des milliers de déplacés, en particulier de la région de la Guayra, durement touchés, garnissent les rangs des centres d'accueil d'urgence à Caracas. Parcs publics, stades et écoles, les réfugiés du séisme plantent leurs tentes là où ils peuvent, mais dans un pays aux services publics et au système de santé déjà largement dégradé avant le tremblement de terre, le sort de ces personnes préoccupe les organisations humanitaires. Plusieurs d'entre elles, présentes sur le terrain, ont déjà mis en garde sur les besoins en termes de nourriture, accès à l'eau potable et à une hygiène de base. Les personnes déplacées demandent aussi aux autorités qu'elles leur indiquent où elles vont être relogées dans les semaines et mois à venir. Des inquiétudes sans réponse pour le moment. Bogota, William Gazo, pour Radio Vatican.
0: C'est un long cortège qui s'est ébranlé ce matin dans les rues de Téhéran, celui de la dépouille du guide suprême iranien Ali Khamenei, tué il y a 4 mois au début de la guerre avec Israël et les États-Unis. Samedi et dimanche, des milliers de personnes ont défilé devant son cercueil. Ses funérailles s'achèveront jeudi par l'inhumation du corps. Le gouvernement iranien entend faire de ses obsèques une démonstration de force alors que se tiennent les négociations avec les États-Unis. Après 108 jours de guerre, Washington et Téhéran ont en effet trouver un accord qui doit permettre de relancer le dialogue sur le nucléaire, de rouvrir le détroit d'Ormuz et de redonner de l'oxygène à l'économie iranienne. Sur le plan diplomatique, le régime iranien semble avoir préservé l'essentiel. Mais qu'en est-il des Iraniens ? Sont-ils les grands perdants de cet accord conclu entre Washington et Téhéran ? Élément de réponse avec Manélie Mirkan, spécialiste des relations internationales et de l'Iran.

0: cofondatrice de Dorna, une organisation non partisane pour une transition démocratique en Iran.
1: La population iranienne est vraiment la grande perdante de la situation. C'est une population qui vit dans les conditions d'une économie de guerre depuis plus de 20 ans et qui est une population qui est meurtrie déjà par une guerre qu'elle mène contre le régime depuis des décennies. Le fait d'avoir eu la guerre dans un contexte international s'est rajouté en fait, ces 4 derniers mois. Effectivement, la population est prise en étau entre le contexte de guerre sur les frontières externes, on va dire, et la guerre qu'elle mène chaque jour contre le régime et la pression en fait, qu'elle subit, à laquelle s'ajoutent les conditions économiques très, très difficiles aujourd'hui.
2: Quelle est la situation économique du pays ?
1: Elle est assez catastrophique. D'une part, il y a une défaillance économique qui est structurelle. Il y a une inflation qui frôle aujourd'hui les 80% pour les biens de première nécessité. Ça va même jusqu'à 120%. Avec la valeur de la monnaie iranienne qui se dévalue chaque jour, il y a aussi énormément de pertes d'emplois liés justement à cette guerre. On estime à plus de 2 millions d'emplois perdus qui se rajoutent en fait aux conditions économiques difficiles. Mais ce qu'il faut se dire aussi, c'est que les conditions économiques difficiles ne sont pas uniquement lié au contexte actuel. C'est quand même un pays qui est un des pays les plus riches au monde, qui est régi par les gardiens de la révolution qui contrôlent entre 60 et 80% selon les estimations directes et indirectes de l'économie. Et c'est un système totalement corrompu qui ne sait pas se refaire même dans les conditions les plus stables du point de vue international. C'est ce qu'on a vu par exemple lorsqu'on a eu l'accord sur le nucléaire en 2015. Bien que les sanctions aient été enlevées, l'inflation n'a pas changé et la reprise de l'économie a été vraiment de façade pendant une durée très courte.
2: Quel regard les Iraniens portent-ils sur les négociations entre Washington et Téhéran ?
1: La population iranienne vraiment se sent utilisée, très déçue du fait que l'aide qu'on promettait à la population s'est transformée en l'aide de survie pour le régime avec ces dernières négociations. Et puis, ce point dans le protocole d'accord qui, au nom de la souveraineté nationale sous-entend qu'on ne regardera plus ce qui se passe en Iran, ça c'est très effrayant pour la population parce qu'au même moment où les pourparlers ont lieu, où les négociations sont en cours, le nombre d'exécutions de prisonniers politiques, des exécutions expéditives, la répression à l'intérieur, il faut savoir que l'Internet n'est toujours pas totalement ouvert pour la population et qu'elle est sélective, tout ça continue et en fait ils ont l'impression qu'on détourne le regard au profit des enjeux économiques et quand on dit que le pétrole coule dans le détroit d'Hormuz, en même temps il y a du sang qui coule en Iran et on décide de fermer les yeux.
2: Quelles sont aujourd'hui les perspectives d'avenir ?
1: Le changement politique est très demandé par la société. Elle est très difficile parce que d'une part, on le voit, le dossier iranien n'est pas juste iranien. Elle est aussi politique internationale sur l'aspect nucléaire, balistique, etc. Et donc, c'est ça qui rend la tâche des Iraniens à l'intérieur plus difficile. Tout changement véritable et avec une stabilité relative doit venir de l'intérieur du pays. Et les différentes parties de l'opposition iranienne à l'extérieur ont montré leur défaillance à construire un projet politique. Au sein du système, il y a un mouvement de résistance et de volontaire pour le changement politique qui est énorme. Aujourd'hui, l'enjeu, elle est là. Elle est sur la vigilance et la concordance, en fait, du soutien qu'on peut apporter à la société pour que ce changement de l'intérieur puisse se faire et ne pas lâcher la pression sur le régime dans l'état où il est aujourd'hui.
0: Interrogé par Augustine Asta, Maneli Mirkan était ce matin l'invité de Radio Vatican.
3: Et voilà pour le journal de Radio Vatican. Retour de l'actualité en direct de Rome, ça sera à 13h. Il est quasiment 8h45, nous sommes le lundi 6 juillet. Si vous êtes juilletiste, eh bien ça ressemble clairement à des débuts de vacances. On ralentit le rythme, on souffle, on bulle, on cherche des idées de lecture pour se détendre. Nos libraires à l'air libre ont sélectionné des titres. Aujourd'hui, on file à la Marmite à mots à Belfort. Caroline Planchenot fait part de son coup de cœur à Ivrenou.
4: Nichée entre les pattes du lion de Belfort, une librairie indépendante, la Marmite à mots, propose une potion magique pour vos enfants. C'est Caroline Planchenot, la libraire amoureuse de littérature jeunesse, passionnée par son métier, qui vous y accueille. Vous ne pourrez pas y résister. Bonjour Caroline, vous avez sélectionné une pépite littéraire, faites briller nos yeux.
5: Bonjour. Alors, je ne sais pas si c'est une pépite, en tout cas, c'est un texte qui m'a énormément plu. J'ai choisi de vous présenter un roman qui s'appelle « Une semaine sans les parents ». C'est écrit par Nathalie Strasse.

0: C'est illustré par Claire Morel-Fatio. C'est publié à l'École des loisirs dans la collection 9. Alors la collection 9, pour donner un âge, ça rassure les adultes. On est pour des enfants qui ont entre 8-9 ans et 10-11 ans à peu près. Et dans cet ouvrage, alors même si c'est l'été là, on va suivre trois enfants qui arrivaient à un truc de dingue à la rentrée des classes.
1: Peut-être pourriez-vous nous en lire un petit résumé.
0: Avec plaisir. Alors, c'est l'élément, c'est pas forcément un résumé, on peut pas dire ça. C'est plutôt l'élément qui va déclencher un truc de fou pour ces trois jeunes enfants. Les enseignants commencèrent à faire l'appel. Lilian chercha la maîtresse des yeux. Céline prenait toujours les CM2, comme une récompense à la fin des 5 années d'école primaire. Elle était chaque jour de bonne humeur, et même quand elle se fâchait pour obtenir le silence ou interrompre une dispute, elle ne criait pas vraiment. C'était également elle qui organisait la classe verte du mois de juin avec un enthousiasme jamais démenti. Mais elle n'était pas encore arrivée, et dans les rangs des CM2, les élèves la cherchaient des yeux. Capucine, une fille de la classe, cogna Lilian avec un gros sac qu'elle portait en bandoulière. Déjà l'an dernier, elle venait avec. Lilian ignorait ce qu'il y avait dedans, mais ça avait l'air lourd. Sans doute qu'elle avait une activité après l'école et qu'elle rangeait son matériel dedans. Des haltères pour de la musculation peut-être, même si elle n'avait pas l'air sportive du tout. Les autres classes avaient déjà rejoint leur salle quand Madame Pelletier, la directrice, approcha du rang. « Montez dans votre classe !» dit-elle. « Mais madame, où est Céline ?» demanda Lilian. Chacun y allait de ses questions, voulant savoir si la maîtresse était victime de la grippe ou d'une panne de voiture. « Je ne peux pas vous donner d'informations pour le moment, » répondit Madame Pelletier. Et elle marmonna que pour ça, il aurait fallu qu'elle en ait des informations. Toute la matinée, Madame Pelletier ne cessa de faire des allers-retours entre la classe et son bureau, leur donnant du travail à faire en autonomie. Alors qu'il descendait avec les autres pour le temps de midi, Lilian l'entendit parler au téléphone. « J'ai 25 élèves de CM2 sans enseignant et j'ai besoin d'une réponse. » Vous l'avez compris, maîtresse Céline, elle va pas du tout passer l'année avec ces jeunes de CM2. Et eux, ils attendent qu'une chose, c'est la classe verte, parce que c'est une semaine sans les parents. Du coup, dans tout ce roman, on va suivre ces trois jeunes gens, trois jeunes élèves de CM2, qui vont se démener comme des beaux diables pour faire en sorte que cette classe verte ait lieu au mois de juin de l'année suivante. C'est somptueux, c'est beau, c'est lumineux.
1: Merci Caroline. Alors venez donc goûter les délices de cette marmite. Elle est située place de la Petite Fontaine, dans la vieille ville de Belfort. Bel été à tous.
0: Merci, vous aussi, bon été.
2: Voilà, la semaine sans les parents, c'est le coup de cœur de la marmite à mots, roman, essai, bande dessinée, tous les styles, toutes les lectures de l'été sur RCF Notre-Dame. Dernière ligne droite de cette matinale du samedi, restez à l'écoute, nous sommes le lundi 6 juillet, vous écoutez RCF Notre-Dame.
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2: RCF Notre-Dame, lundi 6 juillet, il est 8h50. La prière du matin vous est commentée aujourd'hui par le père Jean-Baptiste Arnaud.

En ce temps-là, tandis que Jésus parlait aux disciples de Jean le Baptiste, voilà qu'un notable s'approcha. Il se prosternait devant lui en disant.

vit les joueurs de flûte et la foule qui s'agitait bruyamment. Il dit alors « Retirez-vous, la jeune fille n'est pas morte, elle dort. » Mais on se moquait de lui. Quand la foule fut mise dehors, il entra, lui saisit la main et la jeune fille se leva. Et la nouvelle se répandit dans toute la région.

On se moquait de lui. Jésus guérit les malades, relève de la mort, et on se moque de lui. On ricane à son sujet. Quel mystère d'endurcissement. L'amour n'est pas aimé. Le Sauveur n'est pas reçu. Il est venu chez les siens, et les siens ne l'ont pas accueilli. Paradoxalement, une telle réaction justifie d'autant plus ce que Jésus est en train d'accomplir en guérissant ces deux femmes. L'une de la mort, l'autre de la perte de sang, c'est-à-dire la perte de la vie. Ces deux récits imbriqués comme enchâssés l'un dans l'autre nous permettent de comprendre comment Jésus guérit. Par un regard et par une parole, confiance ma fille, ta foi t'a sauvée. Par un geste concret, il lui saisit la main et la jeune fille se leva. Aujourd'hui, par quelle parole et par quel geste le Christ opère-t-il des guérisons? Nous rend-il la vie? Par les sacrements, spécialement celui de l'onction des malades, toujours à redécouvrir. Par des guérisons intérieures, la consolation des cœurs blessés et brisés, loin du tumulte de la foule qui s'agite bruyamment, là où Jésus crée le silence et la relation personnelle avec lui. Croyons-nous que Jésus puisse aussi guérir les corps? Osons-nous lui demander, comme le père de la jeune fille, « Viens lui imposer la main et elle vivra ». Osons-nous lui dire notre espérance de toucher son vêtement, son corps, de croire que l'Église, qui est son corps, nous transmet le salut. Et la nouvelle se répandit dans toute la région. Osons-nous entendre les témoignages de ceux qui sont aujourd'hui guéris par lui. Et de pouvoir dire avec eux « Je crois en la résurrection de la chair ». Dans la vie éternelle et dès aujourd'hui.

Notre Père, qui es aux cieux, que ton nom soit sanctifié, que ton règne vienne, que ta volonté soit faite sur la terre comme au ciel. Donne-nous aujourd'hui notre pain de ce jour. Pardonne-nous nos offenses, comme nous pardonnons aussi à ceux qui nous ont offensés. Et ne nous laisse pas entrer en tentation, mais délivre-nous du mal. Car c'est à toi qu'appartiennent le règne, la puissance et la gloire pour les siècles des siècles. Amen.

La prière du matin vous était commentée aujourd'hui par le père Jean-Baptiste Arnaud. 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Nous sommes le lundi 6 juillet. Qui fêtons-nous le 6 juillet? Quel est le Saint-Lonard?

0: Bonjour, c'est avec vous Isabelle Delaunay. Bonjour Isabelle.
1: Bonjour, en ce 6 juillet, nous fêtons les Mariettes, un dérivé de Marie, tout comme Marietta, surnom donné à la jeune Sainte Maria Goretti. Issue d'une famille pauvre d'Italie, c'est l'aînée de 6 enfants. Son père meurt alors qu'elle est encore très jeune et sa mère et 2 de ses jeunes frères travaillent au champ. C'est donc elle qui, en ce tout début du XXe siècle, tient la maison et s'occupe des petits. Elle n'a pas une seconde devant elle et ne peut pas bien sûr aller à l'école. Elle mûrit donc très vite. À 12 ans, c'est déjà une belle jeune fille, on l'a dit rayonnante et douce. Pour des raisons économiques, sa famille partage le même toit qu'une autre famille dont le père est infirme. Et dans cette autre famille, il y a un fils, Alessandro, qui tourne autour d'elle. Maria fait tout pour éviter ses avances, mais un jour, il l'isole et veut la violer. Maria se défend avec ardeur et, furieux, il la blesse sauvagement de 14 coups de couteau. Elle mourra le lendemain dans d'énormes souffrances, mais avant de rendre l'âme, elle lui pardonnera. En prison, le jeune homme se convertira et 45 ans plus tard, il assistera même au procès de béatification de Maria. Il finira ses jours tertiaire franciscain, jardinier dans un monastère de Capucins.
0: Merci Isabelle Delaunay. Voilà, on en sait un peu plus sur le saint du jour grâce à ce petit point éphéméride. Isabelle, vous qui êtes fidèle au poste tous les jours pour nous parler un petit peu de l'histoire des saints. Lundi 6 juillet, 8h58, cette première matinale de l'été touche à sa fin. Vous l'avez pris en cours, vous avez manqué une partie. Bien, tous les temps forts de cette matinale sont d'ores et déjà à retrouver en podcast. N'hésitez pas à vous connecter sur le site rcf.fr. Je remercie Pierre-Henri Paget, Paul Monconduit qui ont assuré à quatre mains cette réalisation de la matinale. Voilà, première matinale de la semaine. On prend nos marques. Tout n'était pas parfait, mais en tout cas, j'espère que vous avez passé un agréable moment. Je vous retrouve dès demain, mardi, à 7h, 9h, la matinale de l'été. Et à venir d'ici quelques instants, vous retrouverez Thierry Lyonnais avec Visage. Excellente journée à l'écoute d'RCF Notre-Dame.

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0: Monsieur Edgar Morin, bonjour.
1: Bonjour.
0: Merci de nous accueillir chez vous, dans votre bureau, ici à Paris. Alors c'est fascinant d'être dans ce bureau, parce qu'on sent déjà la diversité des thèmes qui vous intéressent, en regardant non seulement les livres qui sont sur ces étagères, mais aussi les objets qui viennent d'Asie. Beaucoup viennent d'Amérique du Sud, où vous êtes très, très connu. En montant ici, j'ai rencontré un ouvrier qui travaille dans l'immeuble et qui m'a dit « Ah, vous allez chez le philosophe ?» D'autres vous présentent bien sûr comme un sociologue. Il m'a dit « Ah, vous allez chez le philosophe ?» D'autres vous présentent bien sûr comme un sociologue.

0: Monsieur Edgar Morin, bonjour.
1: Bonjour.
0: Merci de nous accueillir chez vous, dans votre bureau, ici à Paris. Alors, c'est fascinant d'être dans ce bureau, parce qu'on sent déjà la diversité des thèmes qui vous intéressent, en regardant non seulement les livres qui sont sur ces étagères, mais aussi les objets qui viennent d'Asie. Beaucoup viennent d'Amérique du Sud, où vous êtes très, très connu. En montant ici, j'ai rencontré un ouvrier qui travaille dans l'immeuble et qui m'a dit « Ah, vous allez chez le philosophe ?» D'autres vous présentent bien sûr comme un sociologue. C'est difficile de vous cerner. Comment est-ce que vous vous présentez ? Comme un sociologue. C'est difficile de vous cerner. Comment est-ce que vous vous présentez ?
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0: Monsieur Edgar Morin, bonjour.
1: Bonjour.
0: Merci de nous accueillir chez vous, dans votre bureau, ici à Paris. Alors c'est fascinant d'être dans ce bureau, parce qu'on sent déjà la diversité des thèmes qui vous intéressent, en regardant non seulement les livres qui sont sur ces étagères, mais aussi les objets qui viennent d'Asie. Beaucoup viennent d'Amérique du Sud, où vous êtes très, très connu. En montant ici, j'ai rencontré un ouvrier qui travaille dans l'immeuble et qui m'a dit « Ah, vous allez chez le philosophe ?» D'autres vous présentent bien sûr comme un sociologue. C'est difficile de vous cerner. Comment est-ce que vous vous présentez ? Philosophe, sociologue ?
1: Ces étiquettes me gênent, surtout celle de sociologue, parce que la sociologie est toujours présente dans ce que je fais, mais ce n'est qu'une partie, puisque moi, dans le fond, quand je traite un problème, quand j'ai traité, par exemple, l'homme et la mort, j'ai fait appel aux connaissances des disciplines les plus diverses, pas seulement la biologie, mais la préhistoire, la psychologie, l'histoire des religions, etc. Donc, je pourrais dire anthropologue, mais anthropologue, aujourd'hui, ça a un sens très limité, c'est ceux qui s'occupent des civilisations archaïques. Alors que moi, je pourrais le prendre dans un sens perdu, ancien, c'était en Allemagne au 19e siècle, l'anthropologie, c'était une réflexion à partir des données qui viennent des différentes connaissances et sciences humaines. Philosophe, si on me traite de philosophe, c'est très bien.
0: La sagesse vous intéresse?
1: Bien entendu. Mais vous savez, aujourd'hui, un philosophe, c'est un professeur de philosophie, et beaucoup de philosophes... On a perdu souvent la tradition de la philosophie qui s'interrogeait sur le monde à partir des connaissances multiples ou des sciences.
0: Et sur le sens de l'existence également.
1: Exactement. Si quelqu'un me traite de penseur, ça me fait plaisir, mais c'est jamais moi-même qui me prétendrai penseur. D'ailleurs, on ne peut pas mettre ça sur une carte de visite. Et... je dis, pour simplifier, directeur de recherche au CNRS.
0: Votre champ d'investigation, de recherche, est excessivement large. En travaillant sur votre vie, sur vos écrits, j'ai vu l'amplitude du champ et c'est impossible en 55 minutes de traiter tous les aspects. J'ai donc choisi de prendre des mots-clés sur votre chemin, puisque tel est le titre du livre que vous venez de publier, Mon chemin. J'ai pris des mots-clés, et j'aimerais bien, au cours de cette émission, qu'on s'arrête sur certains de ces mots. Alors, le premier, c'est le mot « résistance ». Vous êtes né en 1921, d'une famille de nationalité italienne, mais avec des ascendances judéo-espagnoles. Vous êtes rentré dans la résistance très tôt, en 1942. Qu'est-ce qui vous a motivé pour vous engager très jeune et très tôt dans la résistance ?
1: Bon, il a fallu, d'une part, un espoir. Et l'espoir est venu fin 41, quand il y a eu à la fois la première contre-offensive soviétique qui a libéré Moscou, c'est-à-dire la première défaite de l'Allemagne nazie, et en même temps, avec Pearl Harbor, l'entrée en guerre des États-Unis et, dans le fond, le déchaînement de la guerre mondiale. Et à ce moment-là, bon, j'avais 20 ans, il est évident que je voulais vivre, mais j'ai compris que vivre et survivre sont deux choses différentes. C'est-à-dire que je pouvais survivre, planqué.
0: Si vous ne vous y étiez pas engagé, vous auriez eu le sentiment de simplement survivre et de ne pas vivre pleinement.
1: Pas de vivre. Je pense, j'ai compris qu'à ce moment, au cours de cette époque, et dans mon cas, vivre signifiait risquer la mort. Et d'autre part, j'avais l'impression que la résistance, c'était pas seulement résister pour libérer la France, la patrie, c'était participer à une lutte mondiale pour l'émancipation de l'humanité. C'est pour ça que je suis devenu en même temps communiste que résistant. Avec l'illusion que tous les vices de l'Union soviétique étaient dus à des facteurs externes, c'est-à-dire l'encerclement capitaliste, l'arriération de la Russie tsariste, et qu'ils allaient disparaître après la victoire.
0: Ça, c'est toute la relecture que vous avez faite après, quand vous avez quitté le Parti communiste.
1: Bien sûr. Il faut vous dire aussi qu'à cette époque, la démocratie signifiait, bon, la France, l'impuissance de la démocratie, qui elle-même, où le régime parlementaire avait donné les pleins pouvoirs à Vichy, l'impuissance de la démocratie en Allemagne, où Hitler était arrivé légalement au pouvoir. Et donc, à ce moment-là, je ne pensais pas tellement à la démocratie anglaise, qui pourtant résistait, ni au fait du rôle énorme qu'allait avoir l'Amérique démocratique. Donc, dans mon idée, la démocratie était incapable de résister efficacement au nazisme.
0: Alors, Edgar Morin, extrapolons aujourd'hui ce mot « résistance », qu'est-ce qu'il signifie pour vous au XXIe siècle? Y a-t-il un esprit de résistance à avoir aujourd'hui?
1: Tout à fait, mais ce n'est pas le même type de résistance. Et en ce qui concerne ma position en France aujourd'hui, je ne cours absolument pas les mêmes périls. Parfois, on peut risquer d'être discrédité, calomnié. Mais enfin, ce sont des choses qu'on doit supporter quand on pense qu'on agit pour quelque chose qui semble juste. Alors aujourd'hui, je dirais résister, c'est d'abord résister à la barbarie. Alors la barbarie, c'est un mot
0: vaste,
1: global.
0: Et oui, quelle est la figure de la barbarie aujourd'hui?
1: Moi, je considère que la barbarie, c'est pas seulement aujourd'hui le retour de massacres, de tortures, de haines idéologiques. Pour moi, c'est la barbarie de l'esprit que je peux résumer d'un mot, le manichéisme. Ça veut dire quoi? Ça veut dire que ce qui est fait dans son propre camp est toujours juste, est toujours bon. Et l'ennemi supposé, est toujours mauvais et diabolique. Cette façon de voir le monde coupé en deux, entre l'empire du bien et l'empire du mal, parce que ce sont des notions peut-être employées récemment par le président Bush, mais au moment de la guerre et au moment du communisme, de l'Union, où l'Union soviétique était très puissante, elle-même se considérait comme un empire du bien. Bon. Réduire l'autre, l'adversaire, à son pire aspect, ne pas avoir la part de vérité qu'il y a dans l'idée opposée à la sienne, ça, pour moi, c'est la barbarie de l'esprit. Du reste, dans mon livre, j'ai parlé de la rhinocérite, parce qu'il y a une pièce de Ionesco où, soudain, quelqu'un se transforme en rhinocéros et presque tout le monde devient rhinocéros.
0: Alors, qu'est-ce que ça veut dire?
1: C'est-à-dire une sorte de bête furieuse, n'est-ce pas, qui fonce sur tout le monde. Et c'est un cas de la psychologie de guerre, par exemple. Moi, j'étais résistant, mais je n'ai jamais été anti-allemand. Je n'ai jamais employé le mot de Bosch. Je combattais le nazisme, mais pas les Allemands. Alors, il faut... La résistance, c'est résister contre, moi, ce que j'appelle la barbarie de l'esprit. Et ensuite, je pense qu'il y a une barbarie propre à notre civilisation, dans la mesure où il est dominé par le calcul, les statistiques, et lequel calcul ignore ce qui fait notre vie, c'est-à-dire la souffrance, le malheur, le bonheur, la joie, l'amitié. Et nous vivons sous le règne du calcul. Il y a une barbarie glacée qui vient de notre civilisation et contre laquelle il faut résister.
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0: Monsieur Edgar Morin, l'une des premières grandes études que vous avez menées, vous l'avez citée d'ailleurs en commençant cette émission, c'est sur l'homme et la mort, de 1949 à 1951. Vous avez beaucoup travaillé sur cette thématique de la mort. Or, pourquoi le choix d'un thème, je dirais, aussi dur et aussi dérangeant dans la société d'aujourd'hui?
1: Il dérange moins qu'à l'époque de la publication, parce qu'à l'époque où mon livre est sorti en 51, personne n'aurait osé offrir à quelqu'un d'autre, un ami, un livre sur la mort.
0: On sortait de la guerre, il y avait eu beaucoup de morts aussi.
1: C'était pas seul. Oui, non, mais le tabou, il y avait un tabou de la mort. On s'est forcé de ne pas y penser. Mais moi, il y a d'abord, j'étais marqué par la mort de ma mère quand j'avais 10 ans. Et qui est un événement que je ne pouvais absolument pas assimiler ni digérer, qui était un scandale dans mon esprit. J'ai vécu la mort de très bons amis qui étaient dans la résistance et qui sont morts soit torturés, fusillés, soit en déportation. Moi-même, j'étais mort-né, je suis né avec le cordon ombilical autour du cou. Il a fallu une demi-heure pour le gynécologue de me rendre à la vie en me giflant. Bref, c'était peut-être ça qui me tourmentait.
0: C'est-à-dire une sorte de questionnement et de fascination face à la mort, face à la question de la mort.
1: Oui. Et puis, je pensais aussi, ça c'était aussi un des aspects peut-être naïfs de ma part, que si on ne pouvait pas supprimer la mort sur Terre, on pouvait peut-être prolonger la vie jusqu'à ce qu'on puisse vivre pleinement sa propre vie. Alors, bref, mais c'est aussi une interrogation, parce que quand j'ai commencé à travailler à la Bibliothèque nationale, au mot « mort » dans le fichier analytique, il n'y avait presque rien. Ça veut dire qu'il fallait que j'interroge la préhistoire, parce que dès la préhistoire, on enterre des cadavres, les uns avec de la nourriture et des armes, donc on suppose qu'ils ont une autre vie, d'autres en position de fœtus, donc on suppose qu'ils vont renaître. Donc, j'ai vu que depuis qu'il y a l'humanité, même avant l'Homo sapiens, puisque l'homme de Néandertal pratique aussi des rites funéraires.
0: Donc c'est là où vous avez commencé à développer votre méthode de travail en réunissant des éléments de disciplines différentes.
1: Exactement.
0: C'est vraiment le début de votre travail et de la complexité dont on parlera dans un instant.
1: Je n'avais pas le mot de complexité, mais il ne fallait pas seulement que j'accumule des connaissances qui venaient de la préhistoire, de l'ethnologie, de la psychologie, des différentes psychanalyses, de l'histoire des religions, etc. Il fallait que j'organise tout ça. Et bien que je n'avais pas le mot de méthode, j'essayais de l'organiser en essayant de répondre à des grandes interrogations, comme par exemple, comment se fait-il, alors que dès la préhistoire et dans toute l'histoire humaine, nous, les humains, nous avons horreur de la mort. Comment se fait-il que, en même temps, nous soyons capables de risquer notre vie, que ce soit pour les nôtres, pour notre famille, pour notre patrie, pour notre religion, etc., comme je l'ai fait pendant la résistance. Alors, c'était le premier problème. Et deuxièmement, c'était la différence radicale avec le monde animal, puisque nous mourons comme les autres animaux, mais dans aucune espèce animale, il y a une croyance en une vie après la mort. Bref, tout ceci. Et puis, vous savez, il y avait cette phrase d'Héraclite, reprise par La Rochefoucauld, qui dit que ni le soleil ni la mort ne peuvent se regarder en face. Mais moi, je n'ai pas regardé la mort en face, j'ai regardé les attitudes humaines à l'égard de la mort. J'ai voulu élucider quelque chose qui avait été traité déjà sur le plan métaphysique, sur le plan religieux, mais qui n'avait jamais été traité sur le plan d'une réflexion fondée sur les connaissances que nous avons de l'humanité.
0: Alors Edgar Morin, comment toutes ces études, toutes ces recherches vous ont aidé aujourd'hui à appréhender la perspective de votre mort? Vous avez 87 ans, vous vous approchez de la mort. Aujourd'hui, comment vous appréhendez votre propre mort?
1: Eh bien, tout d'abord, je suis arrivé à l'idée que l'angoisse de mort ne peut jamais être vraiment éliminée. En tout cas, c'est aussi mon cas. Mais j'ai aussi l'idée que, bon, je reprends la phrase du Cantique des Cantiques qui dit que l'amour est fort comme la mort. Mais je pense que c'est l'amour, et l'amour dans tous les sens du terme, pas seulement l'amour pour d'autres personnes, l'amour sous forme d'amitié, l'amour sous forme de participation aux grandes, à la lutte contre la barbarie, par exemple. C'est ça qui peut être aussi fort, pas presque aussi fort que la mort, qui du moins peut refouler beaucoup l'angoisse de la mort. Autrement dit, c'est dans la plénitude du vivre que je trouve mes antidotes à l'angoisse de la mort. Ceci dit, en ce qui me concerne, il est vrai que je pensais beaucoup plus à ma mort quand j'avais 20 ans, que je n'avais pas encore vécu, que maintenant. Mais
0: ça semble paradoxal.
1: Oui. Mais je veux dire que maintenant, parfois, mais c'est, il y a une période où, quand je m'endormais, je pensais immédiatement que ça ressemblait à un sommeil dont on ne se réveille plus. L'idée de ma mort m'arrivait, l'idée d'un grand vide qui me prend aux entrailles et qui était lié, c'est pas tellement la décomposition de mon corps, c'est la décomposition de mon moi-je. Voilà.
0: Alors, ce qui m'intrigue, c'est que vous avez étudié beaucoup de civilisations, beaucoup de cultures, qui toutes croient en une vie après la mort. Et vous, après toutes ces études, vous restez persuadé qu'il n'y a rien après la mort ?
1: Oui, je le crois, je le pense. Et je le pense au dépit du fait que je souhaiterais... Bon, je ne pense pas à moi en ce moment... J'ai perdu ma compagne, ma femme, en février. Nous étions profondément liés. Et j'aimerais tellement que quelque chose d'elle soit persiste, subsiste. Mais mon esprit sceptique n'arrive pas à y croire. Si vous voulez, comme je le dis dans mon livre, dans mon esprit se combattent et en même temps de façon sont complémentaires, d'un côté le doute et la rationalité, de l'autre côté la foi et la religion. Mais quand je dis foi, c'est pas dans le même sens que vous, enfin le religieux, c'est une religion révélée. Moi j'ai foi dans les possibilités de fraternité humaine, et ma religion, quand j'ai fait un livre qui s'appelle « Terre, patrie », c'est l'idée que nous soyons tous liés, les humains, si différents sommes-nous. Donc, mais cela veut dire que je ne peux pas croire en une religion révélée, que ce soit le christianisme ou l'islam.
0: Ou le judaïsme.
1: Ou le judaïsme, bien entendu.
0: Où sont vos racines. Mais alors ça me fascine, Edgar Morin. Excusez-moi. Vous parlez d'amour,
1: oui. Vous
0: parlez de fraternité, oui. Vous parlez de mystère. Oui. Tous ces termes-là, vous les retrouvez dans les grandes religions monothéistes ou orientales.
1: Bien entendu. Mais, bien entendu. Mais regardez ce que dit Paul dans l'Épître aux Corinthiens, est très intéressant. Il dit que même si j'avais la foi la plus extraordinaire, enfin je cite de mémoire, il dit... Si je n'ai pas l'amour, je ne suis rien. Donc, Paul met l'amour au-dessus de la foi. Sans l'amour, je ne suis qu'une cymbale retentissante.
0: Et bon. Quand on vous dit Dieu est amour, ça ne vous parle pas ?
1: Parce que ça ne me parle pas, parce que je n'imagine pas un vénérable créateur qu'il puisse exister.
0: C'est un peu réducteur de voir Dieu comme un grand barbu au ciel, quand même. Vous avez lu Saint Jean de la Croix et des mystiques rénans, Maître Eckhart, ça va plus loin que ça.
1: Je suis très proche. Saint Jean de la Croix, pour moi, me parle au plus profond de moi-même, mais parce qu'il exprime ce que je sens. D'abord, par exemple, il y a dans un de ses poèmes où il dit que tout vient de la nuit, tout vient de l'obscurité. C'est le sens du mystère. J'ai le sens du mystère. Mais alors qu'un chrétien va appeler Dieu ce mystère, moi je ne l'appelle pas Dieu, je l'appelle mystère. Comme je suis très rationnel, je connais aussi des limites de la raison. Hein. C'est un peu Pascal aussi m'a montré le chemin. Mais, moi, au-delà de la raison, qu'est-ce que je mets ? Je mets ce qui ne peut pas être conçu de façon logique. Donc, vous allez me dire, vous retombez dans Augustin qui dit « je crois parce que c'est absurde ». Certainement. C'est un bon argument. Mais, moi, je sais que peut-être s'il y a quelque chose dans ce mystère, c'est irréductible à la raison, on peut l'appeler absurde.
0: Donc vous voulez peut-être nous dire que la raison ne peut pas saisir ce mystère.
1: Bien sûr.
0: Que ce que les chrétiens appellent Dieu est, comme disait Grégoire de Nazianz, l'au-delà de tout, y compris de la formulation et
1: raison. Moi, je ne l'appelle pas Dieu, mais je dis qu'il y a le monde que saisit, pas seulement la raison, mais l'esprit humain, est très limité. Et il y a la plus profonde réalité nous échappe. Alors, quand on parle de théologie négative, c'est-à-dire que l'on parle de Eckhart ou d'autres...
0: Saint Jean de la Croix, la nuit, l'inconnaissable...
1: Ouais. Je me sens en résonance parce qu'ils mettent l'inconnu et le mystère au lieu de l'appeler Dieu. Alors, c'est peut-être une différence, mais à mon avis... on peut la juger petite ou grande.

0: Edgar Morin, un autre mot qui vous caractérise beaucoup, qui est le, je dirais, le mot le plus emblématique de votre travail, c'est le mot de complexité. Alors j'aimerais que vous nous aidiez, en quelques mots bien sûr, à nous expliquer ce que vous entendez par ce mot de complexité.
1: Bon, vous avez raison de poser la question, parce que le mot de complexité est très répandu, mais il obscurcit plutôt qu'il n'éclaire. Par exemple, quand vous dites « la situation économique est très complexe », ça veut dire que vous êtes incapable de la décrire avec clarté et précision. Quand vous dites « telle personnalité est très complexe », ça veut dire que là aussi, votre esprit n'arrive pas à dégager très clairement. Parce que vous vous affrontez des contradictions, vous affrontez une diversité, vous ne pouvez pas. Alors, moi je dis que la complexité est un défi lancé à notre intelligence et la façon qu'on a d'avoir reçu une éducation nous empêche de la traiter. Pourquoi ? Parce que si vous prenez le mot complexus, qui est l'origine latine du mot, ça veut dire ce qui est tissé ensemble. Qu'est-ce qu'on apprend à l'école ? On apprend à séparer l'histoire, la géographie, la psychologie, la sociologie, la biologie, etc. Tout. Et vous n'arrivez pas à relier ce qui est tissé ensemble. Ce que j'ai voulu faire quand j'ai étudié la mort, c'est relier tout ce qui est tissé ensemble par ce problème fondamental qu'est la mort. Quand on veut comprendre qu'est-ce que c'est qu'un être humain, vous ne l'apprenez jamais, ni à l'école, ni à l'université. Pourquoi ? Parce que les connaissances concernant l'être humain sont découpées, compartimentées, pas seulement dans les sciences humaines, mais aussi dans les sciences biologiques, puisque nous sommes aussi des êtres vivants et des animaux. Même, je dirais, dans la cosmologie, puisque nous avons en nous les particules nées au début de l'univers. Et moi, j'ajoute que c'est dans la littérature et dans la poésie que l'on trouve aussi les choses, les connaissances les plus concrètes.
0: Est-ce qu'on ne peut pas, aujourd'hui, faire autrement que sectoriser les connaissances, vu l'ampleur des connaissances, la diversité des connaissances ? On ne peut plus, aujourd'hui, être un humaniste du début de la Renaissance qui avait une culture encyclopédique.
1: Ah, ça, c'est le dogme. Parce que, de toute façon, les connaissances séparées, elles ont besoin d'être rassemblées. Il faut qu'à un moment donné, quelques esprits les rassemblent. Et moi, par exemple, mon livre qui s'appelle « Le paradigme perdu de la nature humaine », j'ai relié des connaissances qui étaient tout à fait séparées, les unes sur les sociétés de primates, les autres sur la préhistoire humaine, les autres sur les sociétés archaïques. Bon, moi, mon travail, c'est de féconder et de prendre les disciplines. Si elles restent enfermées sur elles-mêmes, ne servent qu'à des banques de données, qu'à des experts. Il faut bien prendre le contenu des disciplines. Moi, je ne suis pas contre les disciplines. Je suis pour que leur contenu soit utilisé pour la connaissance humaine.
0: Donc, il faut les relier entre elles.
1: Oui.
0: C'est ce que vous appelez
1: et
0: la reliance.
1: Je démontre moi-même qu'on peut faire des travaux pertinents en prenant les problèmes et les données fondamentales des sciences les plus diverses. Et puis, dans mon époque, je ne suis pas le seul. Il y a eu d'autres esprits comme Cornelius Castoriadis, qui était philosophe, qui était économiste, qui était psychanalyste, qui était politique. C'est un dogme d'intimidation qui nous dit ah, n'essayez pas de comprendre, laissez le soin aux spécialistes. Mais le spécialiste, dès qu'il est devant nos problèmes fondamentaux, comme l'époque, les problèmes de l'époque planétaire, ben, il ne peut donner qu'un point de vue partiel et où on n'a plus personne pour penser les problèmes fondamentaux et globaux. Donc, je dis que l'ambition de penser les problèmes fondamentaux et globaux, elle est juste. On peut se tromper, on peut échouer, mais il faut faire ça. Donc, je justifie mon dessein.
0: Alors, est-ce que ça ne veut pas dire qu'il faut réformer l'éducation ? Vous avez écrit un livre qui s'intitule « La tête bien faite ». Vous avez fait des propositions pédagogiques, justement, pour une éducation du futur. Qu'est-ce qu'il faut réformer dans l'éducation pour que certains êtres, aujourd'hui, fassent ce travail de reliance des connaissances ?
1: Eh bien, justement, il faut introduire dans l'éducation les questions fondamentales qui sont désintégrées. Alors, par exemple, on enseigne des connaissances, on n'enseigne jamais ce qu'est la connaissance. Et pourquoi faut-il enseigner ce qu'est la connaissance ? Parce que c'est, on croit connaître et on peut être dans l'erreur et dans l'illusion. C'est Descartes qui disait, le propre de l'erreur, c'est qu'elle ne se connaît pas telle. Donc, il faut qu'on enseigne des pièges de la connaissance. Ben, il faut ensuite enseigner ce que c'est que l'être humain et la condition humaine, ce dont je viens de vous parler. Il faut qu'on enseigne la compréhension humaine. Nulle part on ne nous enseigne à nous comprendre les uns les autres, pas seulement les peuples éloignés et les gens de religions différentes, mais même au sein d'une famille, même entre voisins. Il faut qu'on enseigne à affronter les incertitudes, parce que ce n'est pas seulement le monde dont on ne sait pas quel sera le lendemain, mais chacun en naissant, il sait qu'il va mourir, mais il ne sait jamais la date de sa mort, il ne sait pas s'il va être heureux ou malheureux, s'il va rencontrer la personne qui lui convient, etc. Et en plus, s'il va trouver un travail ou s'il ne veut pas être chômeur. Bon, apprendre à affronter les incertitudes. Et ensuite, faire un enseignement sur ce que moi j'appelle l'ère planétaire, ce qu'aujourd'hui on appelle la mondialisation, qui a commencé quand même au XVIe siècle avec la conquête des Amériques, qui se développe aujourd'hui. Il n'y a aucun enseignement fondamental là-dessus.
0: Et quand vous dites ça, un ministre de l'Éducation, je sais que vous avez travaillé avec M. Allègre à une certaine époque, qu'est-ce qu'il vous dit, qu'est-ce qu'il vous répond?
1: Ben, il laisse tomber. C'est tout. Et par contre, je trouve en Amérique latine un certain nombre d'universités, voire même de ministres intéressés à ces problèmes et qui commencent ici et là une réforme qui va dans ce sens.
0: Comment vous l'expliquez justement que la diffusion de vos idées se fait surtout et beaucoup en Amérique du Sud?
1: Oui, en Amérique latine et aussi dans les pays latins, méditerranéens, Portugal, Espagne, Italie et même aussi Grèce.
0: Pourquoi ça bloque en France? On est trop cartésien?
1: Je ne sais pas si c'est trop cartésien, parce que vous savez, Descartes était d'un esprit très complexe. Il a dit une phrase en disant pourquoi la poésie est-elle supérieure à la philosophie? C'est parce qu'elle comporte l'imagination. Mais dans son discours de la méthode, évidemment, il a prôné une méthode qui découpe en petits morceaux les problèmes pour les traiter. Mais on est peut-être cartésien dans ce domaine, on est très rigide, il y a un immobilisme dans la pensée, vous savez, je dirais que les pays d'Amérique latine, ce sont des pays en bouillonnement, c'est des pays vivants, c'est des pays où il y a beaucoup de chaleur humaine, vous pouvez avoir aussi beaucoup de violence, mais c'est des pays où le monde intellectuel et universitaire vit en profondeur les problèmes de leur pays, de leur peuple. C'est pas une caste intellectuelle séparée de tout, qui n'a jamais pris le métro, comme chez nous. Bon. Et je trouve que il y a une interrogation. Ils recherchent. Ils ont été déçus, bien entendu, ils ont été contre les dictatures qu'ils ont subies. Ils ont été déçus par les solutions dites révolutionnaires de modèle cubain. Ils sont déçus par ce qu'on appelle le libéralisme économique qui, chez eux, crée beaucoup plus de misère que de prospérité. Et ils s'interrogent. Ils se disent, beaucoup se disent, mais ne cherchons pas une formule magique, une solution simpliste. Peut-être que la solution est complexe. Et donc, ça les ils s'intéressent à la pensée complexe.
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0: Edgar Morin, en 1997, vous avez écrit un ouvrage qui s'intitule « Pour une politique de civilisation ». Le 31 décembre 2007, Nicolas Sarkozy a cité cette expression dans son discours de vœux aux Français. Alors, est-ce que vous en avez parlé avec lui?
1: Oui, mais voilà comment les choses se sont passées. Il parle de politique de civilisation dans ses vœux, et aussitôt, quelques journaux disent « Sarkozy a plagié Morin, Sarkozy a pillé Morin ». Et là-dessus, on m'interviewe dans Le Monde. Et moi, je dis bon, « il ne m'a pas plagié ni pillé, parce que je ne sais absolument pas ce qu'il entend par politique de civilisation ».
0: Vous ne vous étiez pas rencontré avant pour en parler?
1: Non.
0: Jamais.
1: Et je dis « moi, ce que j'entends par politique de civilisation », c'est que notre civilisation occidentale, qui a produit beaucoup de bienfaits, mais produit désormais des effets négatifs qui sont de plus en plus importants. Comme par exemple l'individualisme, qui est une chose très positive parce qu'elle donne l'autonomie et la responsabilité, produit aussi l'égoïsme et a produit la désintégration des anciennes solidarités. Enfin, bon, Alors, là-dessus, un conseiller du président Sarkozy me demande si j'accepte de le voir. Je dis, mais bien sûr. Et je rencontre, il est en présence de M. Guano, lequel, du reste, très courtoisement, avait reconnu, lorsqu'il avait été interviewé, que l'idée de politique, c'est une situation, il l'avait trouvée dans mes écrits. Parce qu'il aurait très bien pu dire que c'était une coïncidence. Bon. Et alors, donc j'ai rencontré le président Sarkozy pendant 40 minutes. J'ai vu un président très décontracté, en bras de chemise, à l'américaine, qui me dit, pour moi, la politique d'éducation, c'est les valeurs, c'est l'identité. Puis moi, je lui dis ce que j'entends par là. On se quitte très, très courtoisement. Et je lui dis, à la fin, je lui dis, écoutez, vous me semblez très sincère, et je suis sûr que 75% des cas, vous exprimez ce que vous pensez, ce qui vous permet dans 25% de ne pas dire ce que vous pensez. C'est une petite plaisanterie. Mais quand le lendemain, il fait sa conférence de presse et qu'un journaliste l'interpelle à mon sujet, il dit, bah, Edgar Morin, je l'ai rencontré, il est d'accord avec moi sur 75% des cas. Alors, mais comme à la suite de ceci, jamais dans ma vie, les micros se sont rués sur moi, j'ai eu des demandes d'interview de, je ne sais pas moi, de Wall Street Journal, des chaînes de télévision qui m'ignorent totalement, enfin bon. J'ai eu l'occasion de préciser que je n'ai pas dit exactement ça, et de préciser un peu ma conception.
0: Mais alors justement, Edgar Morin, votre conception de ce que vous appelez une politique de civilisation a des engagements très concrets. Vous parlez notamment de sauvegarder les anciennes solidarités, oui, d'en installer de nouvelles, avec des propositions concrètes. Oui. Par exemple, créer un service civique de solidarité, créer des maisons de solidarité. Oui. Est-ce que ces idées-là, qui sont les vôtres, ont été reprises et intéressent M. Sarkozy ?
1: Ben non, parce qu'il a finalement abandonné cette notion même de politique de civilisation et il n'a jamais développé son point de vue. Donc, et c'est curieux parce que ce n'est pas des idées nouvelles. Je me rappelle que quand Rocard était Premier ministre, je lui ai fait cette suggestion. Et il m'a dit, ah, très intéressant, fais-moi une note. Alors j'ai compris que la chose était enterrée, parce que quand un ministre vous dit, faites-moi une note, c'est, la mort. Mais parfois, je me rappelle d'une fois avec Chabandelmas, qui me disait avec enthousiasme, mais c'est très bien, on va faire ça à Bordeaux. Enfin, j'ai eu parfois des maires qui étaient tout à fait, me semblait d'accord. Mais vous savez, les hommes politiques, malheureusement, sont pris au jour le jour, dans l'immédiat. Et finalement, ils sont dans la routine.
0: Alors, qu'est-ce que ce serait pour vous de créer un service civique de solidarité ?
1: On a eu un service militaire. On peut, justement, faire un service civique où peut-être il n'y aurait pas seulement les garçons, mais aussi les filles, et qui serait voué à des tâches de solidarité que n'assument ni les hôpitaux, ni les organisations humanitaires, qui seraient d'être disponibles pour aller au-devant des détresses, pas seulement matérielles, mais aussi psychologiques et morales.
0: Donc, solitude de personnes âgées,
1: bien sûr,
0: personnes dans la rue.
1: Dès qu'il y a une catastrophe, pourraient se mobiliser pour aider efficacement les gens. Et je dirais qu'ils pourraient faire ça, pas seulement en France, mais aussi dans d'autres pays, et notamment des pays, par exemple, africains, qui connaissent des fléaux. Donc,
0: mais c'est ce que font des ONG aujourd'hui.
1: Oui, mais les ONG ont une efficacité limitée, et vous savez que dès qu'il y a un grand désastre, comme dans le tsunami, etc., les services officiels et les ONG sont insuffisants pour répondre à ces problèmes. Donc, vous savez, les besoins de solidarité sont tellement grands, et vont l'être de plus en plus avec la crise actuelle, que je pense qu'un tel service serait utile. Et il y a les maisons de la solidarité. Et pourquoi j'avais pensé à ça ? Parce que quand j'étais en Californie, à la fin des années 69, enfin, 69-70, j'ai pu aller dans un crisis center. ça, en traduisant ça par centre de crise. Crise veut dire que c'était des gens qui étaient à la disposition, par exemple, des jeunes gens qui avaient une surdose de drogue, qui n'osaient pas aller à l'hôpital parce que c'était délinquant.
0: C'était d'être dénoncé à la police, oui.
1: C'était des lieux d'accueil. Un peu comme au Moyen-Âge, les églises accueillaient les persécutés. C'était un lieu d'accueil et de mise à la disposition de qui le veut, de soins psychologiques ou de soins médicaux, de soins moraux. Je sais qu'il y a des associations très bonnes comme SOS Amitié, je sais qu'il y a le Secours catholique, je sais qu'il y a le Secours populaire, mais je me disais, on mettrait dans une même maison, dans un même immeuble, toute cette association, et en plus, il y aurait un certain nombre de permanents disponibles, comme les pompiers sont disponibles au moindre appel. Voilà ce que je pensais.
0: Edgar Morin, un autre aspect très intéressant dans votre réflexion autour d'une politique de civilisation, c'est la nécessité absolue de reconnaître les valeurs propres à toutes les civilisations. Vous trouvez qu'on est encore beaucoup trop ethnocentrique au niveau européen ?
1: Oui, trop occidentalocentrique. Et prenons un exemple, la médecine. Bon, du reste, j'ai fait une conférence d'ouverture à une rencontre à Florence, en Italie, sur les médecines du monde, où il y avait des représentants d'Afrique, d'Amérique latine, etc. Bon, notre médecine occidentale, elle a les qualités, elle a découvert les vaccins, pour le de la chirurgie, bon, elle fait des choses presque miraculeuses, mais ce n'est pas la seule médecine, et elle a ses limites. Et il y a d'autres médecines. D'abord, des grandes civilisations comme la Chine et comme l'Inde. Et mon idée, c'est la symbiose des médecines, que chacune apporte ses qualités. Et pas seulement pour des grandes civilisations. Il y a des peuples d'Amazonie qui connaissent les vertus des plantes et les venins des plantes, qui ont des connaissances médicales. Et en plus, je dirais même que les chamans, hein, ont des capacités guérisseuses. Et mon idée, c'est que c'est ce que avait dit Léopold Sédar Senghor, disant que l'époque planétaire devrait être celle du rendez-vous, du donner et du recevoir. Nous n'avons pas à être seulement des donneurs de leçons. Nous avons à donner, pas seulement de la médecine, les droits de l'homme, les droits de la femme, la démocratie. Nous avons beaucoup à recevoir, nous n'avons pas de sagesse. Il y a des sagesses qui sont issues de la Chine, de l'Inde, et aussi de petites populations d'Indiens. Vous savez, quand on voit des déclarations de ce qu'était le chef Geronimo d'Amérique du Nord, c'est magnifique de sagesse. Ils avaient un sentiment du respect que nous devons avoir à l'égard de la vie, que nous avons perdu. Et ils avaient le sentiment que la vraie vie, c'est pas de s'agiter pour avoir toujours plus de puissance. Donc, à mon avis, il y a à apprendre. Nous avons même une culture archaïque à des savoirs, des savoir-faire et des arts de vivre. Et à mon avis, l'humanité devrait s'entre-échanger ces arts de vivre. Mais il faut cesser d'avoir l'arrogance de l'occidental ou de l'européen. Il faut ni avoir cette arrogance, ni avoir un syndrome de culpabilité du type sanglot de l'homme blanc. Bien sûr, il faut reconnaître que nous avons, et je parle de l'Europe occidentale, dominé la planète d'une façon très dure. Il y a eu l'esclavage, il y a eu le colonialisme, tout ceci ne peut pas être oublié parce que les séquelles restent encore dans l'esprit. Vous savez, si un noir cherche un logement à Paris, il ne pourra pas le trouver facilement.
0: Mais du coup, les démarches de pardon sont nécessaires? Pardon vis-à-vis de l'esclavage, pardon face à la
1: guerre. Mais à mon avis, le pardon,
0: guerres, notamment la guerre d'Algérie.
1: C'est une chose concrète pour des vivants. Je pense qu'il faut reconnaître ces choses-là. Vous savez, on ne peut pas demander pardon, à mon avis, rétrospectivement. On peut simplement reconnaître ce qui s'est passé et se dire que c'est un pur commencement. On pardonne à des gens qui font. Mais ce que je crois, c'est qu'il faut reconnaître dans leur dignité. Parfois, il y a un événement, par exemple, moi, pour l'élection d'Obama, qui est un métis, mais qui est perçu comme noir, a donné a eu un très grand nombre de Noirs un sentiment d'être enfin reconnus. Il faut les reconnaître.
0: Mais vous ne croyez pas à des gestes symboliques de réconciliation ?
1: Ah, beaucoup.
0: Je pense à Mitterrand et Edmund Kohl qui se donnaient la main lors de l'anniversaire de la guerre. Ce sont des gestes forts, des gestes symboliques et des gestes de réconciliation.
1: Tout à fait.
0: Le mot pardon qui vous dérange ?
1: Non, au contraire. Moi, j'ai dans mon livre, au contraire, moi, j'accorde une grande importance au pardon. Et je pense qu'il faut être capable de pardon, même pour ceux qui ne demandent pas à être pardonnés, parce que ça peut les aider à la rédemption, parce que je crois aussi à la rédemption, pas tout à fait dans le même sens que vous, mais sur le plan humain, parce que j'ai vu des criminels se transformer, presque devenir des saints, je l'ai vu. Bon, mais je crois que le pardon est dans les rapports concrets.

0: Edgar Morin, vous avez été sensibilisé très tôt aux questions d'écologie. Dès 1972, vous commenciez déjà à en parler. Votre séjour aux États-Unis, en Californie, vous a beaucoup marqué. En 2007, vous avez écrit l'an 1 de l'ère écologique. Quelles sont les urgences, selon vous, vraiment aujourd'hui, face aux gros défis qui nous attendent dans le drame écologique que nous connaissons ?
1: Eh bien, l'urgence, je crois, est de ne pas se limiter à un problème énergétique. C'est-à-dire au fait que les énergies fossiles dont nous disposons non seulement sont polluantes, mais aussi vont être tôt ou tard épuisées. Et même si elles n'ont pas épuisé, elles sont sous la dépendance de certains pays avec lesquels on peut se trouver en conflit. Bon, pour moi, c'est un changement de vie. C'est une occasion pour comprendre qu'il faut abandonner l'hégémonie du quantitatif pour se consacrer à la qualité, aux qualités et notamment à la qualité de la vie. Le problème est de faire une rupture avec toute une série d'intoxications de civilisation. Bon, il y a l'intoxication automobile. Ça ne veut pas dire que l'automobile doit être bannie, au contraire. Parce que moi, je suis pour l'automobile qui est utile et qui est en même temps un très beau jouet pour les adultes. Je pense que

0: Donc, là aussi, il y a un problème de résistance.
1: Oui, si j'y pensais à l'instant, oui, il faut résister à cela aujourd'hui.
0: Et donc, nous avons à réhabiliter la qualité de la vie. Par exemple, les aliments de l'agriculture fermière ou de l'agriculture biologique, bon, en ce moment, ils coûtent un peu plus cher que les autres, mais il vaut mieux en consommer un peu moins, mais du mieux. Donc, si vous voulez, il y a une réforme de vie, et une réforme de vie qui va dans le bon sens. C'est pas dans le sens des restrictions, etc. C'est dans le sens beaucoup plus de l'épanouissement de la personne et d'être assez autonome par rapport à la tendance à être addict, à s'intoxiquer de ci et de là.
1: Mais cette addiction est très occidentale. Aujourd'hui, elle contamine la Chine, l'Inde, mais beaucoup d'hommes et de femmes sur la planète vivent très mal au niveau matériel aujourd'hui. Et eux ont envie d'améliorer leur mode de vie et de consommation.
0: Tout à fait. Mais il est évident qu'il faut, là où il y a la sous-alimentation, où arrivent les famines, qu'il faut aider tout cela. Mais, et bien entendu, qu'est-ce qui se passe? C'est que les structures, disons aussi bien bureaucratiques, étatiques que capitalistes, empêchent évidemment d'énormes populations de pouvoir arriver à un minimum vital convenable.
1: Non, mais je ne parle pas du minimum vital, excusez-moi. Je dis, vous parliez de la voiture comme un merveilleux joujou pour les adultes. Tous les Chinois et tous les Indiens aujourd'hui rêvent d'avoir une voiture.
0: D'accord.
1: Dans ce cas-là, s'ils polluent et consomment comme nous, ça va être la fin du monde.
0: Oui, mais bon, tout d'abord, je veux vous dire que ce qu'on appelle le développement, qui a créé des nouvelles classes moyennes qui vivent sous les standards, le standard occidental, en Chine ou ailleurs. Il a créé d'énormes zones de misère, parce qu'il a éliminé la pauvreté au profit de la misère. Qu'est-ce que c'est que la pauvreté? Un petit paysan avec sa petite terre, avec un peu de polyculture, avec sa vache ou sa chèvre, a un minimum d'autonomie et de dignité. Quand ces paysans sont chassés par la polyculture, ils vont dans les bidonvilles où ils sont entièrement prolétarisés, soumis à toutes les humiliations. Or, regardez la carte des bidonvilles, c'est énorme en Asie, en Amérique latine, en Afrique du Sud, dans toute l'Afrique. Donc, le vrai problème et d'empêcher cette misère de se développer. Donc il faut critiquer l'idée de développement telle qu'on la conçoit. Tout ça est très complexe, mais je veux dire que la partie occidentalisée qui vit dans des standards de classe moyenne, celle-ci, elle doit se désintoxiquer.
1: Edgar Morin, à la fin de votre ouvrage « Mon chemin », cet entretien que vous avez accordé à Jenan Karetager et qui est publié chez Fayard, elle vous demande quelle est votre maxime préférée. Vous dites « J'en ai 14, je ne vais pas vous demander de tous les citer, mais j'aimerais juste en pointer une. Vous avez dit « Renaître et naître jusqu'à la mort ». Qu'est-ce que cela veut dire? Pourquoi aimez-vous cette maxime?
0: Bon. Je pensais à mon ami François Fecheteux, qui était presque centenaire. Et il avait une affection pulmonaire, il avait été hospitalisé. Et bon, il en était guéri, il était à l'hôpital. Et une jeune journaliste est venue l'interviewer. Et oui, il était séduit par cette jeune femme, il avait de la sympathie. Il lui parlait en souriant. Et il est mort au milieu d'une phrase. Et ce que je pense, c'est que lui, il renaissait tous les jours. Renaissait tous les jours, c'est être disponible à la rencontre avec autrui, disponible à la joie de voir un beau spectacle. Renaître. Et je pense que je pars d'une idée que la vie est une régénération permanente. Sans arrêt, les molécules de notre corps se dégradent, nos cellules meurent, sont remplacées par des plus jeunes. Vivre, c'est se régénérer. Une de mes maximes, c'est tout ce qui ne se régénère pas, dégénère. Et renaître, c'est un peu dans ce sens-là. Il faut être à nouveau vivre comme

0: au premier jour, c'est-à-dire être capable de s'émerveiller.
1: Edgar Morin, un grand merci de nous avoir accueillis chez vous, de nous avoir permis de faire un petit bout de chemin.
0: Merci
1: avec
0: à vous.
1: Je renvoie à votre ouvrage, Edgar Morin, Mon chemin, un entretien que vous avez accordé à Jenan Carré-Tagère aux éditions Fayard. S'il y avait un livre pour entrer dans votre pensée, rentrer dans votre œuvre, vous conseilleriez de commencer par lequel ?
0: Celui dont vous venez de parler, parce que il entre exactement dans la définition que vous dites. Ceci dit, moi je dirais aussi mon journal de Californie, parce qu'il montre dans l'état naissant, en quelque sorte, comment ma vie et mes idées sont en train de se transformer. Et puis un petit livre qui s'appelle « Introduction à la pensée complexe », pour ceux qui veulent faire un travail plus... un peu moins concret, si vous voulez.
1: Merci beaucoup.

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3: Bonjour à toutes et à tous. Heureux de vous retrouver encore une fois pour vous faire profiter des richesses souvent insoupçonnées de notre magnifique région. Prêt pour un voyage de plusieurs milliers d'années en arrière ? Stonehenge et Karnak sont certes des sites préhistoriques de grande importance et de renommée internationale. Mais tout à côté de chez nous, en Ardennes belge, le champ mégalithique de Wiris mérite lui aussi un détour. Alors suivez-moi en compagnie de Aubrey Godefroy, archéologue directrice de la Maison des Mégalithes, et de Christian Fribut, archéologue de l'Agence Wallonne du Patrimoine. Depuis combien de temps y a-t-il une présence humaine ici ?
4: Alors la présence humaine principale, elle remonte aux années vers moins 3000 jusqu'à 2500 avant Jésus-Christ. Nous sommes à la fin de la période néolithique.
3: Tout le monde connaît Stonehenge en Angleterre et Karnak en France, hein, en France, en Bretagne.
4: Hein, oui, tout à fait.
3: Parce que les Bretons, ils vont réagir.
4: Les Armoricains.
3: Ouais. Mais on connaît beaucoup moins Wiris.
4: Oui et non, c'est-à-dire que dans les milieux scientifiques européens, Wiris est reconnu comme étant un des principaux sites mégalithiques de notre continent. Alors, certes, ce n'est pas tout à fait la même chose qu'à Karnak ou à Stonehenge, mais ça reste un ensemble mégalithique, un complexe mégalithique de première importance au niveau patrimonial.
3: Alors, mégalithe, c'est un mot qui trouve son origine dans le grec. Méga, grand.
5: La grande pierre.
3: Deux sortes essentiellement, les dolmens.
5: Les tables de pierre, c'est un mot qui nous vient du vieux breton. Et les menhirs, les longues pierres, les pierres dressées, ce sont des menhirs. Et les deux forment les grosses pierres, donc des mégalithes. Donc quand vous venez ici au musée, vous venez à la maison des grosses pierres.
3: Les grosses pierres. Elles sont faites en granit en Bretagne et chez nous, ce n'est pas le cas.
4: Non, donc chez nous, on a quand même quelques menhirs ci et là en Wallonie, mais pas beaucoup à côté de Wiris. Et en règle générale, c'est des roches qui sont forcément locales. En tout cas, ils ne vont pas les chercher très loin pour dresser ces constructions mégalithiques. À Wiris, elles sont faites dans une matière locale qui s'appelle le poudingue. Donc c'est une roche qui s'est formée, une roche sédimentaire, et qui s'est formée voilà, près de 380 millions d'années, donc elle n'est pas très récente. C'est une roche extrêmement dure et qui associe des galets de rivière à du sable. Et donc, ça forme une sorte de béton naturel qui a été utilisé justement par ces néolithiques constructeurs de mégalithes.
3: Les fouilles, les vraies fouilles, parce que les gens ici, ils vivaient à côté de ces grosses pierres, ils savaient leur existence. Mais les scientifiques se sont intéressés à ce site à quelle époque ?
4: Alors, à partir de la fin du 19e siècle, en fait, en 1879, qui est une date clé dans l'histoire récente des mégalithes, nous avons un major à la retraite qui fait une balade et qui s'aperçoit que dans un champ, il y a un monceau de grosses pierres et lui identifie tout de suite une construction due à la main de l'homme, tandis que les locaux, les populations locales, croyaient que c'était un simple tas de pierres tout à fait naturel. Et donc c'est à partir de là que va naître cette histoire récente, cette connaissance récente des mégalithes de Wiris. Va suivre des fouilles qui n'ont que le nom, parce qu'à cette époque-là, elles sont confiées à des gens qui ne sont pas expérimentés du tout. Donc malheureusement, ce n'était pas toujours de très bonnes explorations des sites. Et on va également restaurer des monuments. Donc on va trouver un premier dolmen qu'on appelle dans notre jargon des allées couvertes, et puis une deuxième allée couverte en 1888 avec aussi des menhirs, trois menhirs, dans un petit village qui s'appelle Opagne, donc toujours dans la région d'Ouéris. Et puis bon an mal an, ces mégalithes vont un petit peu tomber dans un certain oubli scientifique jusqu'à après la Deuxième Guerre mondiale, où une archéologue, professeure de préhistoire à l'Université de Liège, qui s'appelle Hélène Dantine, va faire une fouille dans un champ qu'on appelle, figurez-vous, le champ de la Longue Pierre. Donc c'est déjà assez un toponyme très intéressant, parce qu'un fermier bute contre une pierre avec sa charrue. Elle fait une fouille, elle trouve une énorme pierre, effectivement, en poudingue, qui est enterrée dans une fosse. Donc elle n'est pas en position naturelle, elle a été enterrée. Et directement, elle dit, c'est pas possible, ça c'est pas normal qu'on ait cette pierre-là, là. D'autant plus qu'on est sur un substrat calcaire, que le poudingue n'a pas pu couler de manière naturelle jusque-là. Elle, donc, elle interprète cette pierre comme étant un menhir abattu, probablement récemment, peut-être durant les temps modernes. Et suite à sa fouille, qu'est-ce qu'elle va faire? Le fermier ne veut plus voir cette pierre dans son champ, et donc Hélène Dantil va la retirer et va l'ériger quelques cent mètres plus loin au bord d'une route. Donc là, c'est un épisode, une parenthèse. Et puis viennent des fouilles plus récentes, dans les années 1980, où là, c'est un autre archéologue qui s'appelle François Hubert qui va reprendre la main sur ce site, parce que lui, il est néolithicien, donc spécialiste du néolithique. Et François va refaire une série de fouilles sur ces allées couvertes, sur des menhirs, va enrichir la connaissance également de ces sites, donc va rajouter de nouveaux menhirs dans la connaissance globale du site mégalithique de Ouéris. Une décennie plus tard, on reprend des fouilles auxquelles j'ai pu collaborer, j'ai eu la chance de collaborer, et là on va encore reprendre des fouilles pluridisciplinaires, cette fois-ci avec géologues notamment. Et donc tous les sites connus vont être réidentifiés, vont être réanalysés. Des sites méconnus où on est par exemple des pierres couchées dans des champs, on va faire des fouilles et puis on va retrouver, ce qui est très important pour nous, des structures néolithiques liées à l'implantation de ces pierres, qui prouvent qu'il s'agit bien au départ de menhirs, mais que ces menhirs, à un moment donné, ont été abattus. Donc on a retrouvé la trace de la fosse néolithique dans laquelle ces pierres étaient poinçonnées.
6: Alors revenons au tout début de ces gros cailloux. Les anciens, ils se sont pas amusés à transporter des grosses pierres pour le plaisir. De quoi s'agit-il exactement ?
5: On considère que les dolmens, ça on le sait via l'archéologie, ces allées couvertes, ce sont des tombes, et des tombes collectives avec plusieurs corps à l'intérieur de cette période qui s'appelle le néolithique. Nous sommes chez les premiers agriculteurs éleveurs de nos régions. Et les menhirs, eh bien, pour ça, il y a plusieurs théories. C'était des populations sans écriture, donc nous n'avons que des théories. Ce qui est quand même certain, c'est que ces menhirs sont en association avec des dolmens, sont probablement liés à un contexte funéraire. Ils sont sur une ligne, si on relie les plus éloignés, qui fait 8 km de long, donc on parle d'alignement. Et qu'on dit qu'il s'agit d'un des plus longs alignements d'Europe, alors avec des pierres discontinues, c'est pas aussi continu comme on peut le voir à Carnac. Il y a certaines théories de calendrier solaire, il y a certaines avec des moments de lever au solstice et aux équinoxes, de lever le soleil. Ça reste dans le domaine de la théorie.
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6: Comment ont-ils pu construire tout ça? Ça, c'est dingue, ça reste un des secrets les mieux gardés, je pense.
4: Oui.
6: Enfin, les pyramides, c'est la même chose.
4: Oui, il y a toujours des supputations aussi par rapport à tout ça. Ça reste évidemment assez mystérieux. Maintenant, on a pu faire quand même de l'archéologie expérimentale et montrer que, bon, voilà, on peut effectivement tracter des pierres sur certaines longueurs. On voit par exemple pour Stonehenge, ils ont parfois été chercher leurs pierres à des dizaines, voire près de 200 km pour recréer Stonehenge, pour créer Stonehenge. Donc je crois qu'il y avait suffisamment de connaissances techniques pour achalander, pour transporter les pierres. Alors ça se faisait premièrement par une préparation d'une piste, d'un terrain, sur lequel on plaçait éventuellement des rondins, et sur ces rondins étaient tractées, étaient roulées les pierres qui étaient acheminées vers le chantier de construction. Le tout tiré par des cohortes et par de la population qui était affectée à ce besoin sporadiquement. Maintenant, il ne faut pas oublier qu'à cette époque-là, on a aussi l'attestation de la traction animale. Ils connaissent la roue. Alors ici, on n'a pas retrouvé de traces de bovidés de cette époque, de l'époque néolithique, mais par exemple, sur certaines allées couvertes, notamment en Allemagne, on voit très bien que sont gravés des signes qui représentent des bovidés qui tractent quelque chose, une sorte de char, etc. Donc, on pourrait peut-être penser qu'il n'y a pas que les humains qui tiraient les pierres, mais peut-être qu'ils étaient complétés par une traction animale.
6: Et voici une maquette, on va dire, hein, du site, mais à l'époque.
5: Oui, c'est ça, c'est une maquette qui représente la manière dont les hommes et les femmes ont construit les dolmens avec un système de rails en ronde. Hein. Ils n'avaient, il faut le rappeler, pas le métal à l'époque, ils avaient des cordes, un système de rails en ronde hein, sur lesquels on fait rouler ces grosses pierres.
6: Qu'est-ce qu'on a trouvé dans les tombes ?
4: Ce qu'on a trouvé dans les sépultures, bah, peu de choses finalement, parce que malheureusement les fameux deux dolmens ont été trouvés à la fin du XIXe siècle. Donc c'était déjà remué à cette époque-là et malheureusement sans suffisamment de précautions.
6: On est dans une zone de culture, hein. Donc les agriculteurs, ils n'ont pas forcément le même intérêt à leur champ que les archéologues.
4: Oui, bien sûr, mais il est clair que déjà, au fin du XIXe siècle, il y a eu des fouilles, des explorations, voilà, mais pas forcément de manière suffisamment compétente. Alors on a quelques articles qui décrivent un petit peu ce qu'ils ont pu trouver. Bon, clairement, ils ont vu des ossements humains, mais ça s'arrête quasi là, en fait. Il y a eu quelques charbons de bois, des choses pareilles. Mais ce qui veut dire que les dolmens, à ce moment-là, étaient déjà vides, ne comportaient plus beaucoup d'éléments humains, donc beaucoup de dépouilles humaines dans leur intérieur, dans leur caveau. Et quand nous avons repris les fouilles, effectivement, enfin nous et François Hubert, les archéologues plutôt contemporains, on a retrouvé quelques pointes de flèches ci et là, des pointes typiques de cette époque-là en silex, quelques fragments de céramique, quelques esquilles d'ossements humains, quelques dents, mais sans plus. Il est vraisemblable que les tombes ont été vidangées au fur et à mesure. Pour je ne sais quelle activité, bah, elles ont été perturbées. Voilà. On sait qu'on a trouvé aussi des pièces romaines, pardon, dans un des deux dolmens. Donc, on voit que ça a été réutilisé. Il est vraisemblable que ces différents cas de réutilisation des sites ont fait que ce qui était là au départ, depuis l'époque néolithique, a disparu finalement. Parce que les ossements humains, on les a trouvés dans des petites poches de terre au pied des blocs qui constituaient l'architecture, mais pas au centre forcément de l'intérieur des dolmens. Donc l'intérieur a été vidangé au fur et à mesure. Voilà.

0: On entend les oiseaux. Nous sommes dans la nature. Nous sommes au pied d'une table de pierre. Christian ?
1: Oui, en fait, il s'agit du premier site qui a été découvert en 1879 par le fameux major qui se baladait. Et donc, le site, comment peut-on le décrire ? Le dolmen proprement dit, la découverte proprement dite, il faut imaginer un plan rectangulaire dont les longs côtés sont constitués de blocs qui sont juxtaposés, de gros blocs de poudingue, qui supportent effectivement d'autres grosses pierres, d'où le terme parfois de table. Et puis sur un des petits côtés du dolmen, il y avait une autre dalle qui fermait cette partie-là parce qu'il s'agissait du chevet, donc du fond. Et le petit côté opposé, c'était l'entrée. Et cette entrée est matérialisée par deux dalles qui sont posées sur champ et qui sont percées de ce que nous appelons un hublot, soit un orifice circulaire, et qui a été taillé par l'homme du Néolithique. Et c'est les seules traces de taille que nous ayons. Voilà le fameux orifice. Qui a été taillé par l'homme du Néolithique pour permettre aux dépouilles d'être déplacées et disposées à l'intérieur du cénotaphe, à l'intérieur du dolmen. Alors, c'est les seules dalles pour lesquelles on a des traces de taille, parce que les autres éléments, les autres blocs que nous avons et qui constituent l'architecture de ce monument sont à peine dégrossis. Il n'y a pas de traces de taille proprement dite. Apparemment, les néolithiques les ont trouvés dans la nature et se sont dit ils ont une belle forme et donc on va les utiliser telles quelles. Il n'y a pas besoin d'autres façonnages sur ces pierres quasi laissées brutes. Et donc, on peut vraiment parler d'une architecture dans ce cas-ci. Pourquoi ? Parce qu'il y a un plan. Je parlais d'un plan rectangulaire avec une entrée, un fond, etc. Et puis, on voit que ce plan a des dimensions qui sont, grosso modo, de 11 mètres sur 5-6 mètres de largeur. Et comme par hasard, l'autre dolmen que nous allons voir ensuite, présente le même plan rectangulaire et quasi les mêmes dimensions à quelques dizaines de centimètres près. Même si, forcément, ce n'est pas la même grosseur de pierre qui a pu être utilisée. Et ces deux monuments funéraires ont une architecture, comme je l'avais dit tantôt au musée, qui se rapproche de monuments qu'on trouve dans le bassin parisien et puis en Est-Westphalie. Et chose un peu particulière ici pour Wéris quand même, c'est que ces deux monuments, derrière ces deux monuments, on trouve une grosse dalle, un gros bloc de poudingue qui est posé à plat et qui n'a aucun rôle architectural. Alors on s'est posé la question, pourquoi disposer un tel bloc derrière qui est quasi d'ailleurs à mi-enterré, on arrive à supposer que c'est une fonction, une vocation uniquement symbolique. Et pourquoi ? On n'en sait vraiment rien. Quoi qu'il en soit, une historienne des religions a fait le rapprochement entre le plan de ces dolmens-ci et peut-être la déesse mère, parce que si on est un petit oiseau et qu'on survole le monument, on pourrait avoir dans le plan une évocation d'une femme, à savoir que le fameux bloc rocheux qui est disposé derrière serait la tête, le caveau funéraire, donc avec cette grosse dalle de couverture, serait le corps de la femme. Et puis, quelque part, les petits menhirs qui précèdent le monument et qui forment une sorte de vestibule seraient en partie les jambes de cette personne. Sachant que, évidemment, la dalle d'entrée est percée d'un hublot et qu'on achemine les cadavres vers l'intérieur du hublot. Donc, quelque part, c'est un retour vers l'intérieur de la déesse mère. Et voilà, c'est une possibilité qui vaut ce qu'elle vaut. On voit que parfois, dans certains sites français, notamment à Quiry en Vexin, dans le Vexin français, sur des menhirs qui sont placés dans le vestibule du monument, on voit effectivement l'évocation par des gravures ou de la taille de poitrine féminine. Donc il y a, semble-t-il, un lien quand même à faire avec la femme et peut-être cette fameuse déesse mère dont on parle beaucoup dans le néolithique, qui pourrait être le symbole de la fertilité.
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0: Alors Christian, nous sommes devant un alignement là.
1: Oui, donc nous situons dans le fameux champ de la Longue Pierre et qui, lors d'une fouille dans les années 1980, avait encore été réexploité, si je puis dire, puisque l'archéologue de cette époque, François Hubert, y avait trouvé deux menhirs supplémentaires. Et nous, en 2019, quand on a recommencé une nouvelle campagne de fouilles ici, on a retrouvé encore des blocs supplémentaires, donc des menhirs qui étaient couchés dans des fosses. Couchés quand on a l'impression d'après les céramiques qu'on a trouvées, que cette démolition de pierres dressées s'est déroulée durant les 16e, 17e siècle, donc durant les temps modernes en tout cas. Et pourquoi ? Probablement pour des raisons purement agricoles. Donc ce n'est pas pour des raisons de superstition religieuse ou que sais-je, c'est vraiment pour des raisons agricoles, pour faciliter le travail des agriculteurs de cette époque-là. Alors ces pierres, effectivement, elles s'alignent, elles forment une ligne orientée sud-sud-ouest, nord-nord-est, et quelque part, elles se rangent également dans l'alignement principal des pierres qui sont implantées sur le site de Wéris, sur près de 8 km. Et on a constaté également, quand on a fait nos fouilles, on a heureusement retrouvé des fosses néolithiques pour certaines de ces pierres qui avaient été abattues. Ce qui nous a permis ultérieurement, grâce à la collaboration dont j'ai parlé avec la ville de Durbuy et la famille propriétaire, la famille Paquet, de pouvoir redresser les pierres sur des bases scientifiques. C'est-à-dire qu'on n'a pas dressé des pierres quand on n'avait pas les indices matériels de l'époque néolithique qui subsistaient. On les a dressés quand on a retrouvé des traces de leur fosse d'origine. Et donc, il y a encore des pierres qui sont couchées pour cette raison-là, et d'autres pierres qui ont pu être dressées également pour cette raison-là. On constate également qu'il y a une sorte d'agencement quand même de cette pierre, parce que à certains endroits de cet alignement, on voit qu'il s'étale sur près d'une bonne vingtaine de mètres, on constate qu'il y a une sorte de hiérarchisation des pierres qui sont de plus en plus hautes ou de plus en plus lourdes en allant du sud vers le nord. Et à l'heure actuelle, la pierre la plus lourde qui ferme le cortège, bien que ce n'était pas la dernière à l'époque néolithique, la pierre la plus lourde, pour vous donner une idée, elle pèse 9 tonnes 2. Donc c'est une belle pointe en pierre poudingue. Alors je dis que ce n'était pas la dernière, parce qu'après cette pierre-là, on a retrouvé encore une autre fosse encore plus importante de l'époque néolithique qui permettait de poinçonner une pierre. Alors, cette fosse, elle correspond à quoi ? Eh bien, on a retrouvé les éléments de calage de la base de la pierre qui étaient faits avec des petits cailloux qui forment effectivement en plan une sorte d'ellipse. Au centre de cette ellipse, donc entourée par des cailloux, il n'y a rien, c'était la place de la fameuse pierre en question. Et cette pierre, malheureusement, on n'a pas retrouvé, pour la bonne et simple raison qu'elle a été certainement évacuée du site au moment de la démolition. Alors, est-ce que les destructeurs se sont dit, est-ce qu'ils ont un petit peu jugé qu'il était inopportun de faire un énorme terrassement pour enterrer cette pierre parce que ça coûtait trop d'énergie et trop de main-d'œuvre ? Et peut-être qu'ils ont préféré la détruire ailleurs, donc ils l'ont retirée du site. Et on ne sait pas vraiment ce qu'ils en ont fait. En tout cas, elle n'était plus sur le site. Et donc, ici, on a matérialisé cette fosse par une dalle en béton de couleur ocre pour bien montrer qu'il y avait quand même quelque chose à cet endroit-là.

0: Au Breda, avec des lieux comme ceux-ci, forcément, il y a des histoires qui sont racontées à travers le temps, des légendes, des histoires.
1: Il y a des histoires, il y a des légendes, mais qui ne concernent pas directement les mégalithes, qui vont concerner des pierres qui sont tout à fait naturelles. La pierrena, le lit du diable, le pabayard. Et la pierrena, c'est peut-être la plus emblématique, parce que c'est vraiment un piton rocheux qui apparaît dans la colline qui est là derrière. Et les archéologues pensent qu'elle avait probablement une fonction dès le néolithique parce qu'elle participe à l'alignement de ces dolmens de Jessémenir parce qu'elle est bien à l'est.
0: Alors cette histoire?
1: La pierrena, ce serait le bouchon qui vient combler l'antre du diable, l'entrée de l'antre du diable. Le diable ferait ses méfaits dans le village, il viendrait se reposer sur le lit du diable et puis retournerait dans son antre qui serait bouché par la pierrena que les habitants peignent en blanc, le blanc étant la couleur que le diable n'aime pas. Il y a une autre légende avec cette pierre qui est la légende du curé bossu. Ce serait un curé qui aurait été dans le village d'à côté pour apporter l'extrême onction à un malade. Et en revenant, il se perd dans les bois de Wéris et là, il blasphème. Et il va lancer un juron et il va être pétrifié. Donc, il aurait pris la forme de la pierre Ena. C'est la légende du curé bossu. On a d'autres légendes qui concernent plutôt vers le lit du diable, qui est à nouveau une pierre naturelle, mais c'est une légende liée à un moulin et à un pacte qu'un meunier aurait fait avec le diable.
0: Ce sont des histoires qui remontent dans la nuit des temps, ouais.
1: Ce sont des histoires qui remontent dans la nuit des temps, pragmatiquement au 18e, 19e siècle. Ce sont des histoires qui sont toujours vivaces parce que les habitants continuent de peindre la pierrena en blanc au 21 septembre.
0: Audrey, nous sommes au milieu des arbres, là.
1: Tout à fait, nous sommes au dolmen sud d'Opagne parce que nous sommes sur l'entité du village d'Opagne. Et ce dolmen, il a plus ou moins la même forme que le premier, hein, avec la différence, cette cuvette qu'on devine encore ici assez bien dans laquelle il était implanté. Et au milieu de quatre arbres, quatre chênes qui ont été plantés là vers 1930 à l'occasion du centenaire de l'indépendance de la Belgique. Alors on a planté à l'époque des chênes parce que dans l'imaginaire c'était l'arbre des druides. On associe alors encore mégalithes et druides. Maintenant on sait que, et c'est très bien indiqué au musée d'ailleurs, il y a des millénaires d'écart entre les druides, les celtes et les populations néolithiques qui, elles, ont 5000 ans.
0: Christian, il n'y a pas de tag sur les pierres. Ça m'interpelle.
2: Alors ces pierres, donc, effectivement, c'est à l'état brut. Hein. Ce monument, contrairement à l'autre, a été implanté dans une tranchée de construction de fondation créée à cet effet. Et là, maintenant, on a la chance d'offrir au public ces sites mégalithiques en accès libre tout au long de l'année. Le souci, c'est que malheureusement, ils sont victimes d'actes de dégradation causés essentiellement par des groupes qui ont une spiritualité un peu particulière, qui s'intitule néo-chamanique. Et ces gens viennent faire des rituels autour des monuments, parfois même contre les monuments. Et c'est ainsi que récemment encore, ce monument de Wéris, de l'allée couverte sud de Wéris, a subi des dégradations liées à l'entretien de quatre feux disposés aux quatre angles de cet édifice, cette construction. Et ces feux ont apparemment été relativement sont montés en température, puisque il y a eu, on voit très bien que les flammes ont léché les parois de ces pierres qui ont déposé de la suie. Et malheureusement, pour éteindre ces feux, les personnes ont jeté de l'eau froide sur la pierre brûlante. Ça a créé un choc thermique. Et suite à ce choc thermique, il y a des feuilles de la peau de ces pierres qui malheureusement est partie. Donc ces monuments ont été quasi intacts depuis 5000 ans. Et malheureusement maintenant, à cause d'actes peu réfléchis, alors que nous avons quand même mis des panneaux sur le site de ne pas faire de feu ni quoi que ce soit, d'actes peu réfléchis d'une minorité, eh bien, ils souffrent de cette popularité qu'ils ont acquise.
3: Le site mégalithique de Wéris est librement accessible, de préférence à pied. La maison des mégalithes est le point de départ de la découverte du site, du village et de la région. Situé sur la place Arsène Soreille, cet espace d'accueil convivial présente un musée rénové en 2026 sur les dolmens et les menhirs et sur leurs constructeurs, les premiers agriculteurs éleveurs du néolithique il y a 5000 ans. La boutique propose des itinéraires de promenade, des informations touristiques, des brochures, des cartes postales et des publications diverses. Et dans l'espace d'accueil et sa terrasse ensoleillée, on dégustera la Dolmenius, une bière artisanale ambrée qu'on ne trouve nulle part ailleurs, à consommer avec modération. Dernière chose, le musée des mégalithes est ouvert tous les jours de 10 à 17h30 et jusqu'à 18h en juillet et août. Bonnes vacances à tout le monde !

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3: Avec grand plaisir, je vous retrouve toujours, c'est Oh Happy Day.

Réjouissez-vous et jubilez, car de nouveau, voici au Happy Day, le programme musical que nous consacrons semaine après semaine au gospel, à la soul music et au rhythm and blues, et un peu de jazz et un peu de blues. Et en ouverture, c'est la tradition, c'était un gospel, et un gospel non réédité en disque compact, donc une galette de vinyle originale des années 70, exactement 1976, avec un groupe qui s'appelait, très optimistement, The 21st Century Singers, les chanteurs du 21e siècle. Ils se projetaient vers l'avenir. Ce groupe, qui était originaire de Nashville, c'était un trio. À l'origine, c'était une petite chorale, mais par la suite réduite à un trio, une femme et deux hommes. Et pourtant, à l'écoute, on a l'impression que nous avons affaire à un trio féminin, mais non, car les hommes chantaient en sopraniste, comme on dit, ou en haute contre, ou en contre-ténor. Alors ce groupe était très inspiré, en effet, par les Clara Ward Singers, qui, elles, étaient un groupe totalement féminin. Alors, il y a des arrangements un peu, parfois, plus modernistes, plus sophistiqués, avec des cordes justifiant le nom du groupe, chanteur du 21e siècle. Alors, c'était enregistré au Woodland Sound Studio de Nashville, dans le Tennessee. Et cette semaine, dans Happy Day, je vous propose un programme où il sera question de tempêtes, d'ouragans, avec des compositions de gospel et de soul qui comportent dans leur titre ce mot « storm » ou « stormy ». La fin de l'été, fin août, début septembre, est dans certaines régions du monde une période de tourmente météorologique. Tempête, ouragan, l'ouragan Katrina, fin août 2005, on s'en souvient, fera de nombreuses victimes. Ce sont là de vraies tempêtes physiques, mais c'est aussi pour beaucoup d'entre nous des tempêtes individuelles qu'il faut affronter, des plongées dans la tourmente de la vie. Deux gospels célèbres m'ont largement inspiré pour cette thématique. Tout d'abord, le célèbre « Precious Lord, Take My Hand », composé par Thomas Dorsey en 1932, qui contient cette ligne « Through the storm, through the night, lead me on to the light ». À travers la tempête, à travers la nuit, conduis-moi vers la lumière. Et une autre composition tout aussi célèbre, le « Stand by me », à l'origine composition de Charles Albert Tinley en 1905, mais sécularisée avec succès par Benny King en 1961, et qui contient cette ligne « When the storms of life are raging, stand by me ». Quand les orages de la vie font rage, tiens-toi près de moi. Alors voici une première évocation d'une tempête avec le chanteur-guitariste de blues T-Bone Walker. Ce Texan d'origine, né en 1910, s'est fait remarquer par son jeu scénique acrobatique, jouant parfois de la guitare en passant l'instrument derrière sa tête, préfigurant en cela le jeu de scène identique de Jimi Hendrix quelques décennies plus tard. T-Bone pratiquait aussi le splits, c'est-à-dire le grand écart, tout en continuant à gratter de son instrument. L'une de ses compositions fétiches était intitulée « Stormy Monday », un lundi de tempête. C'est un blues qu'il enregistre pour la première fois en 1947 à Hollywood, où il est maintenant installé. Un lundi tempétueux, hé chérie, mardi est tout aussi mauvais, mercredi c'est pire et jeudi est aussi triste. Eh bien, l'aigle vole le vendredi et le samedi je sors pour jouer, le dimanche je vais à l'église, je m'agenouille et je prie. Telles sont les paroles de ce Stormy Monday par T-Bone Walker que nous écoutons maintenant.

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1: Un extraordinaire rhythm and blues par T-Bone Walker, qui était un maître de ce style dans les années 40. Son Stormy Monday est enregistré donc en 1947, avec un jeu de guitare très fluide, très délié, et puis cet accompagnement à la trompette et au saxophone, c'est du plus pur rhythm and blues à West Coast de ces années 40. Alors les orages, les tempêtes dans Happy Day cette semaine, une émission que j'ai intitulée Storms of Life, dans la tourmente de la vie. La tempête, l'ouragan avec ses ravages, ses destructions. On est dans l'attente d'une accalmie, d'un moment d'apaisement. La tempête est partout, elle souffle entre les nations, elle souffle entre les hommes, elle souffle dans les vies. L'aspiration est celle d'un retour au calme, à la paix. C'est une gospel song qui porte ce titre « Peace in the midst of the storm », la paix au milieu de l'orage. Le thème de la tempête est présent dans le gospel, le thème rappelant en effet l'épisode biblique de la tempête apaisée que je rappelle ici, on trouve ce texte dans l'évangile de Marc. « Survient une tempête violente, les vagues se jetaient sur la barque, si bien que déjà elle se remplissait. Lui, Jésus, dormait sur le coussin à l'arrière. Les disciples le réveillent et lui disent « Maître, nous sommes perdus, cela ne te fait rien ?» Réveillé, il menaça le vent et dit à la mer « Silence, tais-toi !» Le vent tomba et il se fit un grand calme. Alors c'est à Shirley César, ex-chanteuse des Caravanes, que je confie ce rôle d'apaiser la tempête avec son morceau « Peace in the midst of the storm ».

Ah, la grande Shirley César, c'est une des grandes survivantes de l'âge d'or du gospel, puisqu'elle est toujours avec nous. En cette année, elle est âgée de 85 ans et elle avait commencé toute jeune. On l'avait appelée dans ses premiers disques, elle s'appelait Baby Shirley. Elle était encore tout enfant. Et aujourd'hui, eh bien, elle ne se produit plus sur scène, mais elle est toujours avec nous. Et ici, c'était un enregistrement assez extraordinaire, enregistré en public, vous l'aurez remarqué, en 2007, dans un album qui était l'album des 40 ans de carrière, qui s'appelait donc After 40 Years, Still Sweeping Through the City. C'est le titre de l'album. Donc Shirley César avec ce morceau Peace in the midst of the storm, la paix au milieu de l'orage, de l'ouragan, de la tempête, puisque c'est la thématique cette semaine dans Happy Day, les tempêtes, les ouragans. Alors pour suivre, l'un des plus populaires quartets masculins de gospel, voici les Mighty Clouds of Joy, un ensemble formé en 1961 à Los Angeles autour de son soliste directeur Joe Ligon, qui était né dans la ville de Troy en Alabama, mais qui bien sûr s'était installé en Californie par la suite. Traditionnel à sa formation, le groupe s'est modernisé dans les années 70, incorporant des éléments soul, funk et parfois même disco. Le thème « I've been in the storm too long »,« J'ai été dans la tempête trop longtemps », est une composition du célèbre James Cleveland qui sera un bon succès dans l'interprétation que les Mighty Clouds en donnent en 1979. Alors nous écoutons cette interprétation de « I've been in the storm too long », et c'est un vinyle original de cette année 1979 par les Mighty Clouds of Joy.

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1: I've been in the storm too long. J'ai été dans la tempête trop longtemps, avec la voix de Jolly Gunn, qui était le soliste de ce grand groupe de gospel, les Mighty Clouds of Joy, alors qu'il comprenait, outre Joe, Richard Wallace, Elmo Franklin et Johnny Martin. C'est un groupe de gospel qui rivalisait sans mal avec les meilleurs ensembles soul et funky des années 70. Et Jolly Gunn, soliste de ce groupe, donc, est décédé en l'an 2016. Alors il y a dans un album de Bob Dylan, Blood on the Tracks, très bel album de 1975, une chanson intitulée Shelter from the Storm, un abri de la tempête, enfin loin de la tempête, pour s'abriter de la tempête. C'est une chanson humaniste, avec des touches de religiosité aussi, car Bob Dylan était un peu sur la voie du revival du Born Again en cette époque. C'est le thème d'un paria qui est rejeté et à qui une créature féminine non nommée donne un peu de réconfort, un asile, mais il y a beaucoup d'allusions religieuses. Par exemple, She walked up to me so gracefully and took my crown of thorns. Elle est venue vers moi très gracieusement et elle a pris ma couronne d'épines. Et puis un peu plus loin, il dit, In a little hilltop village, they gambled for my clothes. Dans un petit village là-haut sur la colline, ils ont joué pour se partager mes vêtements. Donc ce sont des allusions directes, bien sûr, à la vie du Christ. Bob Dylan, ne négligez pas cet aspect dans ce moment de sa carrière. Alors, bien sûr, je ne vous ferai pas entendre la version de Bob Dylan, car pour rester dans le ton de Happy Day, c'est à une chanteuse d'origine africaine-américaine que je fais appel pour interpréter ce beau thème. Il s'agit de la chanteuse Cassandra Wilson, qui était une chanteuse parfois de jazz, mais qui ne négligeait pas non plus de reprendre des folk songs, des chansons folk, et puis aussi quelques chansons pop telles que celle-ci. Donc voici Cassandra Wilson dans son interprétation de Shelter from the Storm, cet extrait de l'album Belly of the Sun, publié chez Blue Note en l'an 2002.

Cassandra Wilson, Shelter from the Storm, donc une chanson signée Bob Dylan, interprétée ici par Cassandra dans son album Belly of the Sun, très bel album, réalisé, je vous disais, pour Blue Notes en l'an 2002. Alors voici notre dernière interprétation, dernière composition sur le thème de l'orage, de la tempête, avec une composition intitulée « I've weathered the storm », qu'on pourrait traduire par « faire face à une situation difficile, s'en sortir sans être trop blessé ou endommagé ». Ça correspond un petit peu à notre français « laisser passer l'orage ». Alors ce sera la chanteuse pianiste Margaret Allison que je confierai le soin de chanter et d'interpréter cette composition de gospel. Margaret Allison a fait une carrière longue avec un groupe qui s'appelait les Angelic Gospel Singers, qui était un groupe mixte, masculin-féminin, pendant de nombreuses décennies, de la fin des années 40 jusqu'au début de ce 21e siècle, puisque son dernier album est sorti en 2008. Il s'appelait Touch Me Again, et 2008, c'est aussi l'année où Margaret Allison, donc pianiste et chanteuse et directrice de ce groupe, est décédée à l'âge de 86 ans. Donc nous allons conclure ce programme sur les tempêtes de la vie, The Storms of Life, avec ce I've Weathered the Storm par Margaret Allison et les Angelic Gospel Singers. Mais réjouissez-vous et jubilez, car dès la semaine prochaine, je vous le promets, nous serons ensemble pour un nouveau Oh Happy Day. La réalisation technique était assurée par Mathieu Goualard.

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2: Bonjour à tous, bienvenue dans ce studio pour cette nouvelle édition des Racines du Présent, comme chaque semaine, en partenariat avec le quotidien La Croix. Et cette émission a le bonheur d'être diffusée sur l'ensemble des radios chrétiennes sur tout le territoire. Alors peut-être vous l'avez remarqué, parfois l'historien, à force de chercher, eh bien il bute sur sa propre histoire. Et c'est le cas de notre invité aujourd'hui, Frédéric Salé. Bonjour.
3: Bonjour.
2: Merci beaucoup d'avoir accepté notre invitation. Vous êtes agrégé docteur en histoire contemporaine, vous êtes professeur d'histoire en lycée, quelque part entre Grenoble et Chambéry, plus précisément à Villars-Bonneau. Et votre livre publié chez Flammarion s'intitule « Les enfants du pays, histoire intime d'une rafle ». Et au fil de ces pages, vous racontez, on va l'entendre, non seulement votre enquête que vous avez mené sur les traces de votre cousin Georges, un jeune Ardéchois de 17 ans qui a été raflé par la Gestapo le 13 avril 1944 à Vernoux en Vivarais, sur les contreforts du Massif Central, au-dessus de Valence. Mais vous allez bien au-delà, on va l'entendre dans quelques instants, vous méditez sur votre relation d'enseignant avec vos élèves de terminale, vous réfléchissez sur la perception de la Shoah par ces jeunes générations. Bref, votre tentative d'une égo-histoire croise les chemins d'hier à aujourd'hui de la grande histoire. C'est ce que nous allons, durant notre conversation, partager avec vous à partir de notre thème « Comment enseigner la Shoah aujourd'hui ?»
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2: Alors Frédéric Salé, je le rappelle, vous êtes professeur d'histoire en lycée. Vous êtes originaire du Haut-Vivarais, en Ardèche. Et vous vous êtes passionné pour le village de Vernoux en Vivarais, à partir d'une photo de famille, celle de votre, oui on peut le dire, de votre cousin, Georges, 17 ans, en 1944. Et puis pour répondre aux questions de vos élèves, on va l'entendre, qui sont très nombreuses, eh bien, vous vous interrogez sur la place de l'intime dans le cours de l'histoire et surtout la transmission de la mémoire entre les générations. Alors, on va parler dans un instant de Vernoux en Vivarais, mais j'aimerais vous entendre parler de vos élèves de terminale. On sent en vous lisant que vous êtes très attaché à vos élèves, que vous faites tout pour leur transmettre votre passion, qu'ils vous écoutent, qu'eux-mêmes sont attachés à vous. Qui sont-ils ?
3: Alors mes élèves de terminale, ils sont fantastiques déjà, puisqu'ils sont... très, très diverses par leur origine, par leurs intérêts aussi par rapport à l'histoire. Tous ne sont pas des passionnés d'histoire. Alors certes, moi je le suis, mais c'est extrêmement compliqué pour quelqu'un de passionné de faire transmettre sa passion dans des classes de 35 pour qui certains sont plus tentés de partir dans des études scientifiques. Mmh. Et le principal défi est de faire en sorte qu'à la fin de leurs années de lycée, de manière générale de leur année de secondaire, ils comprennent le sens de l'histoire, plus que d'avoir accumulé des connaissances.
2: Vos élèves sont en quelle section ?
3: Alors maintenant, on ne parle plus, c'est une section générale, mais la division scientifique, littéraire, économique, sociale est terminée. Maintenant, ils peuvent choisir des spécialités d'enseignement. Mmh. Et certains, qui sont des passionnés, ou en tout cas de futurs passionnés d'histoire, font le choix de se spécialiser dans l'histoire-géographie en se rajoutant 6 heures en classe de terminale. Mmh. C'est une possibilité maintenant.
2: Alors donc, vos élèves, eh bien, vous tentez de leur enseigner l'histoire de la Shoah, et d'emblée, vous nous expliquez, je vous cite, qu'il s'agit pour eux d'une tragédie hors du temps pour ces jeunes qui sont nés au XXIe siècle. C'est vraiment aussi loin que le roi Dagobert pour eux ?
3: Je le pense. Oui. Je le pense par expérience. Ça va faire bientôt une vingtaine d'années que j'enseigne en lycée, et j'ai déjà vu, à 20 ans, c'est pratiquement une génération, et j'ai vu le décalage entre les tout premiers élèves que j'avais et les élèves que j'ai aujourd'hui. Alors... C'est quelque chose qui est effectivement désincarné, qui ne fait pas forcément sens, non seulement par la chronologie et par les territoires. Alors évidemment, on leur parle de l'occupation, de la résistance et de la Shoah en France, mais comme on fait un cours d'enseignement beaucoup plus large qui englobe toute l'Europe et la destruction des Juifs d'Europe, quand on leur parle des Juifs ukrainiens, des Juifs biélorusses, polonais, c'est quelque chose qui est extrêmement vague pour eux. C'est des territoires extrêmement lointains, et ça ne s'est pas joué dans leur sphère directe, familiale et intime, comme je l'évoque dans le sous-titre de l'ouvrage. Donc il y a cette distance géographique et il y a cette distance temporelle où, bah, pour certains, c'est la période déjà de leurs arrière-grands-parents et non plus de leurs grands-parents.
2: Et oui. Alors, donc, vous citez notamment une certaine Roxane, et vous expliquez tout à fait au début de votre livre que vous avez été paralysé par une question de Roxane. Quelle était cette question ? Et qui était Roxane ?
3: Alors, Roxane est une élève de terminale que j'ai eu le plaisir d'avoir pendant plusieurs années au lycée, une élève extrêmement fine, percutante, qui n'avait pas vocation de toute façon à faire des études d'histoire, mais qui était passionnée par l'histoire, pour des raisons personnelles et familiales, je le crois. Et effectivement, pendant un cours de terminale, comme je le fais chaque année, je projette des photos, et notamment sur une où on voit plusieurs individus, une femme, un enfant. Je travaille la photo avec eux, je dégrossis un petit peu le travail, et puis arrive cette fameuse question à laquelle je n'étais absolument pas préparé, de savoir, est-ce que, monsieur, vous pouvez me dire qui sont ces personnes sur la photo ?
2: Alors, il faut préciser ce qui se passe sur la photo.
3: Alors, sur la photo, oui, c'est une photographie qui est prise en Ukraine, au moment d'un épisode mené par les Einsatzgruppen, qui sont ces groupes mobiles de tuerie de policiers et d'auxiliaires nazis qui ratissent le front de l'Est à partir de l'été 41 et qui vont commencer l'entreprise génocidaire des Juifs d'Europe. Et sur cette
2: photo,
3: c'est
2: ce qu'on appelle la Shoah par balle.
3: On appelle la Shoah par balle, effectivement, durant la deuxième partie de l'année 41. Et sur cette photo, on voit des membres des Einsatzgruppen qui sont littéralement en train de fusiller une femme qui porte un enfant dans ses bras. C'est une photo qui est devenue un classique de l'étude des Einsatzgruppen. Et elle était tellement devenue un classique que moi-même, je m'en étais en fait complètement éloigné du point de vue de l'intime, puisque je leur montrais ça comme une scène classique des Einsatzgruppen. Et Roxane pose cette fameuse question. Qui sont ces personnes sur la photo? Et surtout, qu'est-ce qu'elles sont devenues? Puisqu'on sait que dans la seconde qui va suivre cette photographie, ces personnes-là, de toute façon, ont été assassinées.
2: Alors, j'imagine que vous avez été pris au dépourvu, même si vous êtes un professeur d'histoire expérimenté.
3: Oui. Alors, ça m'arrive de rester sans réponse, bien évidemment, face à certaines questions d'élèves. Mais là, pour le coup, cette question, j'y étais absolument pas préparé. Elle était totalement inattendue. Souvent, les questions d'élèves, même en terminale, sont parfois assez convenues et on peut s'y attendre un petit peu. Et là, cette question de Roxane, c'est une question qui n'était absolument pas là pour me déstabiliser, mais qui venait clairement du cœur. C'est-à-dire, vous êtes bien gentil, monsieur, vous nous enseignez l'histoire. Mais au final, les documents que vous nous proposez, qui est-ce qui anime et qui incarne ces documents? Et ça, en fait, j'ai été incapable de répondre à cela.
2: Mais cette photo vous a, en quelque sorte, percuté et vous a renvoyé vers une autre photo qui, elle, vous touche intimement.
3: Oui. Alors ça aussi, c'était quelque chose qui était probablement enfoui dans un inconscient. C'est qu'en réfléchissant sur l'identité des personnes sur les photographies que je pouvais présenter en classe... Ben, ça m'a rapporté aussi à ma propre histoire, c'est-à-dire ce que moi aussi, je ne suis pas un peu déconnecté de l'histoire que j'enseigne et que j'enseigne depuis 20 ans maintenant. Et je me suis rappelé, effectivement, alors je n'ai pas eu besoin de fouiller beaucoup dans mon cerveau, puisque c'est quelque chose qui était quand même très présent, d'une et de deux photographies qui étaient présentes dans la famille, la photo du fameux cousin Georges, le cousin germain de ma mère, qui a été raflé en avril 44.
2: Et on va revenir sur cet événement. Il faut préciser que ces deux photos montrent au sens propre deux visages très différents de votre cousin Georges.
3: Absolument. Photos qui ont été prises en seulement un an d'intervalle. Une première photo à l'âge de 17 ans où il pose dans son costume de communiant, les cheveux gominés, le sourire pincé aux lèvres, et une photo prise un an plus tard probablement à l'hôpital Tenon en juin 45, où là, le visage est absolument méconnaissable. Et je me suis rendu compte que ces deux photos, j'étais capable de les décrire, mais j'étais absolument pas capable de savoir ce qui s'était passé pendant cet intervalle de temps qui est extrêmement court, c'est-à-dire 12 mois.
2: Et c'est l'enquête que vous avez menée. C'est une enquête donc qui vous a mené, Frédéric Salé, au cœur de votre région d'origine, le village de Vernoux en Vivarais. Alors peut-être quelques mots pour préciser qu'est-ce qui caractérise ce haut Vivarais. C'est pas tout à fait les Cévennes, c'est pas tout à fait la Provence, c'est pas tout à fait le Massif central, c'est un peu tout ça à la fois. Décrivez-nous.
3: Oui, c'est tout ça à la fois. C'est un carrefour un peu qu'on pourrait qualifier de bout du monde. Mais effectivement, c'est pas tout à fait ce que vous décrivez, mais un petit peu quand même, puisqu'on entend un petit peu les cigales. On voit un peu les, ce qu'on appelle les sucs, hein, les monts qui se dessinent, les contreforts du Massif central. On est loin de la civilisation urbaine et en même temps, pas tant que ça, puisqu'il y a Valence, il y a Privas. Il y a le Puy-en-Velay qui ne sont pas très loin. Mais c'est une sorte de refuge pour les habitants et pour les différents individus qui ont peuplé Vernoux au fur et à mesure des siècles. Quand on pense au Vivarais ou aux Cévennes de manière générale, en histoire, on a tout fait de se rappeler une descendance camisarde huguenote.
2: Sous le règne de Louis XIV.
3: Absolument. Mais ça n'est pas que ça. Ça a été une terre d'accueil. Alors, bien évidemment, c'est le village du Chambon-sur-Lignon qui emporte tout. Hein, dans
2: qui les est années à 40 km de Vernoux.
3: Exactement. Voilà, c'est tout proche. On est dans le département voisin de la Haute-Loire, mais on est vraiment à quelques encablures de Vernoux. Mais autour du Chambon-sur-Lignon, gravite en fait une... Voilà, ce territoire-là qui pour la plupart des individus pendant la guerre, a en fait été une terre de refuge et parfois une terre dramatique, notamment en avril 44.
2: Et puis, vous le rappelez aussi, Frédéric Salé, une terre qui a été historiquement fracturée entre catholiques et protestants, une terre qui a vu le sang couler à l'occasion des dragonnades sous Louis XIV, une terre qui, vous le rappelez, a voté majoritairement à droite. Vous rappelez que votre famille n'était ni communiste ni fasciste, mais plutôt adepte de la démocratie chrétienne sociale, c'est ça ?
3: Oui, c'est ça. Je suis une famille où on parle relativement peu de politique, ce qui fait que les repères étaient un peu troublés pendant l'adolescence et l'âge où on commence à se former intellectuellement et politiquement. Mais j'ai toujours su effectivement que chez moi, on n'était pas communiste, on n'était pas d'extrême droite, on n'était pas fasciste. Mais ça laisse un prisme quand même assez conséquent dans cet intervalle. Et ça m'a permis, j'ai été curieux de savoir un petit peu, dans un village comme Vernoux, pendant l'entre-deux-guerres et les années 40, finalement, quelle était la sociologie politique de ce type de territoire. Et effectivement, je me suis rendu compte que globalement, on votait plutôt à droite, et parfois même très à droite, avec une figure, notamment celle de Xavier Vallat.
2: Alors voilà, vous soulignez la figure de Xavier Vallat, qui a été sénateur de l'Ardèche pendant longtemps, et qui a été commissaire aux affaires juives. C'est à Xavier Vallat qu'on doit cette fameuse... apostrophe le 6 juin 1936, lorsque Léon Blum est devenu président du Conseil, Xavier Vallat a expliqué « Pour la première fois, ce vieux pays gallo-romain va être gouverné par un juif. » Et donc, en mars 1941, il était nommé par Philippe Pétain commissaire général aux questions juives. Alors, avant de poursuivre cette conversation, Frédéric Salé, avec vous, et de rentrer dans la logique et dans cet événement, cette rafle qui a eu lieu le 13 avril 1944, et dont votre cousin Georges, entre autres victimes, a été victime, je voudrais vous faire écouter une chanson que vous évoquez dans votre livre, une chanson de Jean Ferrat, qui a joué un rôle important dans votre enfance.
3: Oui, Jean Ferrat, c'était l'un des repères culturels de ma famille, bien que j'ignorais absolument tout de son engagement politique. C'est le chanteur préféré de mon père, tout simplement. Et deux chansons revenaient fréquemment dans la maison. C'était La Montagne, en bon ardéchois que nous sommes, nous écoutions La Montagne. Et Nuit et brouillard, des paroles qui, à cette époque de l'enfance, me paraissaient certes sombres, mais très, très éloignées de ce que j'allais découvrir par la suite.
2: Alors qu'en fait, Vernoux-en-Vivarais a été, d'une certaine façon... l'un des lieux de Nuit et brouillard. On va le voir dans quelques instants, mais d'abord on écoute La Montagne de Jean Ferrat, et peut-être en quelques secondes après vous nous direz jusqu'à quel point cette chanson raconte-t-elle peut-être l'histoire d'une partie de votre famille. On écoute Jean Ferrat.

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0: Alors Philippe Salé, je rappelle que vous êtes professeur d'histoire, vous publiez Les enfants du pays, histoire intime d'une rafle chez Flammarion. Cette montagne chantée par Jean Ferrat, c'est un peu votre montagne, votre famille, votre pays ?
1: Oui, le fait de réentendre les paroles, là, ça fait sens, l'âme noueuse comme un pied de vigne. Oui, c'est ma famille, c'est mes parents. Et puis on sera flic ou fonctionnaire. Bah oui, moi, je suis devenu fonctionnaire.
0: Voilà.
1: Donc, ça raconte en quelques phrases l'histoire de ma famille, mais en fait, l'histoire de nombreuses familles ardéchoises et de manière plus générale, les familles du Vivarais ou des milieux ruraux. Et effectivement, je n'étais absolument pas promis à faire des études d'histoire, à devenir fonctionnaire et professeur. Et je le suis. Je me suis extirpé de ce territoire qui est effectivement un territoire qui est malgré tout rude. On connaît l'Ardèche. L'Ardèche, ça évoque beaucoup de choses en termes de vacances, en termes de plaisir, mais pour l'éprouver au quotidien, quand on est agriculteur ou fils d'agriculteur, c'est effectivement des conditions qui sont parfois un petit peu difficiles.
0: Alors, vous avez quitté l'Ardèche, le Haut-Vivarais, et pourtant, ce pays ne vous a pas quitté, puisque vous écrivez donc Les enfants du pays chez Flammarion. Alors, donc nous nous transportons avec vous, Frédéric Salé. Nous sommes le jeudi 13 avril 1944. C'est un jour de marché, c'est un jour de repos. C'était le repos scolaire, le jeudi à l'époque. C'est le jour aussi du catéchisme, vous le rappelez, dans cette paroisse qui est partagée entre catholiques et protestants. Et nous sommes au Café de la Gare, c'est-à-dire au centre de ce village de Vernon-Vivarais, qui comptait quoi, 2000 habitants à l'époque ?
1: Oui, c'est ça. Voilà. C'est ça, quelques milliers d'habitants.
0: Et là, l'impensable va se produire, parce que ce village est quand même éloigné, vous l'avez dit, des grands centres. La Gestapo va débarquer. Alors racontez-nous, qu'est-ce qui se passe ce 13 avril 1944 à Vernon-Vivarais ?
1: Alors effectivement, on est au printemps 44 et on a un débarquement, alors déjà un débarquement assez étrange. Cette histoire est faite de beaucoup d'anomalies comme ça quand on le regarde de plus près, qui ne correspond pas au code classique des rafles ou des arrestations. On va avoir, vous l'avez justement dit, des membres de la Gestapo, on a des miliciens qui arrivent vers nous et un détachement, ce qu'on appelle la Feldgendarmerie, c'est-à-dire un corps d'élite, c'est un peu exagéré, mais un corps spécifique de la gendarmerie allemande qui était installé rue de la Mutualité à Privas. Donc, c'est-à-dire qu'il y a une vraie volonté de venir à Vernon ce jour-là, ce matin-là du 13 avril 44, pour rafler, pour arrêter, comme c'est le cas le plus souvent, des personnes qui ont été listées au préalable par les services qui vont être en charge
0: de la... c'est-à-dire dénoncées
1: Voilà, ça c'était une des interrogations pendant le livre. Comment ont été faites ces listes? Qui est-ce que l'on est venu chercher réellement? J'apprendrai un peu plus tard dans l'enquête que le cousin Georges n'était probablement pas la cible, c'était une des cibles, mais pas la cible première. Sa mère, donc la tante de ma mère, était également recherchée. Il y a de la dénonciation, de la délation là-dessous, effectivement. Oui.
0: Mais personne ne s'y attendait.
1: Personne ne s'y attendait. Alors, il y a des choses dans l'air depuis mars 44, où on voit que les exactions se multiplient sur la route qui va de Valence à Vernon, notamment autour d'un village à l'époque qui s'appelle Saint-Péret, où on a des membres actifs de la résistance du plateau ardéchois, comme quelqu'un qui s'appelle Sully Arnal, qui va être arrêté, qui va être exécuté au bord de la route de Saint-Péret. Donc les exactions se multiplient, mais de là à voir qu'une arrestation majeure, massive, va se passer le 13 avril, où on a 11 personnes au total qui vont être raflées, ça c'est durant la matinée, et l'après-midi, cet escadron mortifère continue sa route vers Lamastre, un petit peu plus loin que vers nous, et va là également rafler des personnes juives.
0: Et donc, vous avez mené l'enquête autour de ces 11 personnes. Alors, je donne leur nom et leur qualité. Pierre Ponton, jeune instituteur. Le curé, le père Augustin Rioux, 65 ans. Son vicaire, Pierre Malburet, 27 ans. Le couple de pharmaciens, Raymond et Marie-Thérèse Étienne. Et puis, des personnes juives, Yann Braun, sa femme Anne-Marie Kratochville, Gerson Agenauer et Maurice Amburger, médecin réputé, mais démis de sa fonction par le statut des Juifs depuis octobre 1940. Et enfin, André Nantaz, postier et résistant. Et puis votre cousin, Georges Faure, 17 ans. Alors, qui étaient tous ces gens-là? Que faisait votre cousin, Georges, au Café de la Gare, le jeudi 13 avril 1944?
1: Alors déjà, merci d'avoir rappelé les noms et les prénoms. C'est quelque chose qui est extrêmement rare, mais en fait, le temps que vous évoquiez ces noms, on a vu la liste Et ça, ça fait quelque chose d'entendre ces noms, de voir que ce sont des individus avec des noms, des prénoms, des fonctions. Et le fait que vous énumériez tout ça, ça montre un certain temps de prise de parole. Et donc, il y a l'effet de la masse. Hein. 10, 11 personnes raflées, ça n'est pas rien. Alors, qui sont ces gens? Déjà, vous avez rappelé les fonctions. On se rend compte qu'en fait, c'est une sorte de monde en miniature, de monde en réduction, où on a la jeunesse, on a des migrants juifs, polonais, on a des...
0: Qui sont venus se réfugier à Vernou.
1: Ouais. À Vernou.
0: Hein, oui, ils pensaient être en sécurité.
1: Absolument. Passer de la Pologne par la Tchécoslovaquie, pensant que la Tchécoslovaquie était un havre de paix, puis de la Tchécoslovaquie vers la France et enfin des différentes zones de France jusqu'à Vernou, pensant trouver dans Vernou un refuge. Et puis on a des notables, on a des religieux. Donc c'est une multitude de profils qui sont raflés. Et le cas de George Faure, qui a 17 ans, est intéressant puisqu'il travaillait pour le comte des époux Étienne, dont vous avez rappelé la fonction. Ils étaient pharmaciens. Et il est arrêté. Il est arrêté au café de la gare, qui est tenu par ses parents, et notamment un personnage central qui est sa mère, Évodie Faure, qui ce jour-là n'est pas là.
0: Évodie Faure, qui est la sœur de votre grand-mère.
1: Exactement, qui est la sœur de ma grand-mère, qui tenait le café, et elle rend elle-même visite à ses propres parents, un peu plus bas dans la vallée, aux Olières, les Olières sur Erieux. Elle n'est donc pas là ce matin du 13 avril. Et quand j'ai pu retrouver ça dans les différentes archives et les différents témoignages, quand les gestapistes arrivent à Vernou, il semblerait que la préoccupation première soit d'arrêter la mère. La raison est assez simple au fur et à mesure de l'enquête et que les archives se déroulent sous mes yeux, c'est que le café de la gare va être en fait un des centres, ce qu'on appelle une boîte aux lettres pour la résistance, un lieu en fait d'information qui vient de l'ensemble du plateau Ardéchois.
0: Mais a priori, celui que vous appelez le cousin Georges, donc Georges Faure, 17 ans, n'était pas un résistant actif.
1: Ça n'était pas un résistant actif, ça c'est ce que je croyais au début de l'enquête, effectivement. Je voyais ça comme quelqu'un étant là au mauvais endroit, au mauvais moment, et en tant que fils d'eux, il était en fait en quelque sorte pris en otage le jour où les miliciens et les membres de la Gestapo reviendraient chercher la mère. Et puis, chemin faisant, je me rends compte qu'en fait, ce personnage de Georges Faure prend une place de plus en plus active dans l'étude de la résistance locale. Et ce serait ce qu'on appelle aujourd'hui en fait tout simplement un agent de liaison, à l'image de Pierre Ponton, le chef du réseau.
0: Pierre Ponton, donc instituteur.
1: Instituteur, effectivement, un jeune instituteur trentenaire de Vernou, qui lui aussi va avoir un destin singulier puisqu'il sera raflé le même jour que Georges Faure.
0: Alors, Georges Faure était protestant. C'est une famille protestante.
1: Famille protestante, effectivement. Comme il y en a des dizaines et des centaines dans le Haut-Vivarais, et vous l'avez rappelé justement, famille protestante, mais dans ces territoires-là, on cohabite avec les membres de la religion catholique. Le temps des guerres de religion est bien lointain.
0: Mais est-ce que vous avez pu déterminer au cours de votre enquête, Frédéric Salé, si l'appartenance à la confession protestante pouvait soutenir un engagement dans la résistance?
1: C'est dur à dire, c'est dur à définir, mais en tout cas, on sait de quoi résister le nom. Dans les familles protestantes, les familles huguenotes, ça c'est indéniable. Je parlais de l'exemple du Chambon-sur-Lignon, le cas du pasteur Trogmé et de sa femme Magda est assez significatif, où on voit qu'il y a effectivement un lien entre l'engagement résistant et la foi protestante. Dans le cas de ma famille et du cousin Georges, ce serait faire une extrapolation peut-être un peu rapide en faisant une filiation directe entre la foi et l'engagement résistant. Le fait est que c'est une réalité, c'est une famille protestante qui est engagée en résistance.
0: Mais alors je vous pose la même question pour le curé et son vicaire. Le père Augustin Rioux, 65 ans, et le vicaire Pierre Malburet, 27 ans, étaient-ils résistants?
1: Alors là encore, c'est un cas qui est un petit peu compliqué. Je ne peux pas l'affirmer à 100%. La seule chose dont je suis certaine, c'est en regardant le parcours de déportation du curé qui va finir à Dachau, Donc Dachau, hein,
0: comme beaucoup de prêtres du reste.
1: Comme beaucoup de prêtres, effectivement, qui vont être mis dans un bloc spécifique dans le camp de concentration, qui est un bloc réservé donc aux prêtres pour les empêcher de faire du prosélytisme à la fois religieux, mais également de tenir des propos résistants, antifascistes et antinazis. Donc le fait qu'ils soient intégrés spécifiquement dès son arrivée à Dachau dans ce bloc-là, me laisse à penser qu'il y a de toute façon un engagement résistant dans le cas du curé et de son vicaire. Oui.
0: Donc on le comprend, vous avez mené l'enquête sur les parcours personnels, les parcours de déportation de chacun de ces 11 personnes, mais on a envie de vous demander, Frédéric Salé, est-ce que vous avez pu déterminer s'il y a eu une réaction sur place face à cette rafle, ou bien est-ce que le déploiement de force était tel que la sidération a prévalu ce 13 avril 1944 à Vernou-en-Vivarais?
1: Alors le jour même, il n'y a eu pratiquement aucune réaction, en tout cas aucune réaction de la population civile pour empêcher que la rafle ait lieu. Alors on peut bien le comprendre, hein, il y a l'effet de surprise, il y a la sidération et puis il y a tout simplement la peur. J'ai pu lire les archives préfectorales, notamment la correspondance privée du préfet de l'époque, Jules André Mariachi, et Mariachi est en fait absolument satisfait de l'opération menée, puisqu'elle se passe selon lui dans le calme et sans aucune manifestation d'hostilité de la part de la population. La réalité sur les jours et les semaines qui suivent est un petit peu différente, puisque de manière hebdomadaire, les renseignements généraux produisent aussi des rapports que l'on a dans les archives départementales de l'Ardèche. Et là, ce qu'on appelle l'état de l'opinion, hein, puisque c'est le titre de ces archives, l'état de l'opinion montre une population qui est de plus en plus hostile à la politique maréchaliste et également à la politique menée par le préfet Mariachi.
0: Il faut rappeler qu'en avril 1944, nous sommes 2 mois avant le débarquement du 6 juin. Encore un mot, Frédéric Salé, sur les personnalités des Juifs qui ont été raflés, notamment Maurice Amburger, médecin.
1: Alors oui, ça c'est un personnage essentiel de cette journée-là du 13 avril 44. Parcours totalement atypique. Hein. C'est un médecin déjà d'un certain âge, qui a participé à la guerre de 14, qui a été décoré, qui a reçu la Légion d'honneur. Donc c'est quelque chose dont on se
0: glorifie. Ancien combattant.
1: Ancien combattant, ouais, tout à fait. Donc Légion d'honneur, service rendu à la nation, et qui va voir en fait sa vie basculer, vous l'avez justement rappelé, à partir d'octobre 40, puisqu'on est dans le premier statut des Juifs, à partir du 7 octobre 1940. Donc il fait partie de cette cohorte de médecins qui ont été tout simplement déchus, et à laquelle on va aussi retirer, donc hormis le fait de pouvoir exercer sa profession, on va également lui retirer sa Légion d'honneur. Et il va en fait passer donc de l'Alsace à Paris, de Paris à Vernou, avec sa famille, et il pensait effectivement être en paix à Vernou. Et le fait qu'il soit juif, il a participé au recensement, et donc on va assez facilement, malheureusement, le retrouver.
0: Alors donc, ces 11 personnes sont raflées. Quelle est la première étape de leur parcours?
1: Alors les étapes sont assez connues et assez facilement identifiables. Elles ne m'ont absolument pas surprise pour le début de la déportation, puisque ce sont des étapes classiques. Quand on est dans le nord de l'Ardèche, les points de chute après une rafle sont systématiquement les mêmes. C'est soit Clermont-Ferrand, Saint-Étienne ou Lyon. Alors, en l'occurrence, ils ont été emmenés dans les bureaux de la Gestapo à Saint-Étienne. Et après, parcours classique, ils vont être internés à Lyon, pour la plupart au fort de Montluc, qui est un point de chute assez classique. Et après Lyon, c'est là où les parcours vont commencer à être différenciés, puisque les Juifs vont suivre le chemin de déportation classique, qui est le camp d'internement et de transit de Drancy, en banlieue parisienne. Et on va avoir d'autres camps. On va avoir le camp de Romainville. On va avoir le camp de Compiègne pour le cousin Georges. Donc c'est là où les parcours commencent à se différencier et où ce groupe de 11 qui était homogène, eh ben, va commencer en fait à se séparer pour la plupart d'entre eux ne jamais se retrouver au fur et à mesure de la déportation.
0: Et ils vont tous être emmenés en Allemagne. Il faut bien le rappeler, et on le comprend par défaut en vous lisant, Frédéric Salé, dans votre livre « Les enfants du pays » chez Flammarion, il n'y a eu évidemment aucun traitement judiciaire.
1: Aucun traitement judiciaire, et la particularité, c'est la temporalité, la chronologie, une fois que les différents raflés vont quitter la France. Certains vont aller en Allemagne, la plupart passent par l'Allemagne, vous l'avez justement dit, mais pour certaines personnalités qui ont été raflées juste après la rafle de Vernou, la rafle de Lamastre. Pendant que les raflés de Vernou continuent leur périple, certains sont déjà en train en fait, d'être exterminés à Auschwitz-Birkenau, en Pologne. Donc aucun traitement judiciaire et un enchaînement des faits qui, pour certains, est d'une rapidité extrême.
0: Oui, tout ça va très vite.
1: Très vite. C'est ce qui est singulier, c'est en l'espace de quelques jours, quelques semaines tout au plus, on va se retrouver dans des territoires totalement inconnus. L'Allemagne, c'est vaste. C'est très vaste, mais on arrive dans des territoires qui sont bien loin et bien méconnus de Vernou, comme le camp de Neuengamme à côté de Hambourg.
0: Alors, on va en parler dans un instant, mais d'abord, je voudrais vous faire écouter, évidemment, Frédéric Salé, une autre chanson de Jean Ferrat. Vous l'avez dit tout à l'heure au début de cette conversation, une chanson qui a rythmé votre enfance et peut-être, vous nous le direz dans un instant, peut-être a-t-elle déterminé votre vocation d'historien, votre désir de vous retrouver peut-être devant des élèves pour leur expliquer ces parcours de déportation. On écoute Jean Ferrat, Nuit et brouillard.

0: C'était Jean Ferrat, Nuée et brouillard.
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0: Au micro, Frédéric Mounier. Notre invité aujourd'hui, Frédéric Salé, professeur d'histoire, qui signe chez Flammarion un livre passionnant intitulé « Les enfants du pays ». C'est un récit et ce pays, c'est le pays de Vernou en Vivarais, qui est votre pays, Frédéric Salé. Vous enseignez l'histoire quelque part entre Grenoble et Chambéry, au lycée de Villars-Bonneau, et vous faites travailler vos élèves sur la Shoah, et vous avez voulu les faire travailler sur, pas seulement sur des documents, disons, officiels de la Shoah, mais aussi sur des documents qui touchent et qui viennent de l'histoire de votre famille, notamment à partir de ce fameux cousin Georges, qui est le héros de ce livre, Georges Faure, 17 ans, le jeudi 13 avril 1944, sur la place du Café de la Gare, à Vernou-en-Vivarais. Il a fait partie des 11 personnes qui ont été raflées par la Gestapo et la Feld Gendarmerie. Et donc, à travers votre livre, Frédéric Salé, vous retracez les portraits de ces 11 personnes et leur parcours de déportation. Alors d'abord, avant de revenir sur le parcours de déportation, peut-être un mot sur cette chanson de Jean Ferrat, « Nuit et brouillard ». A-t-elle joué un rôle dans votre vocation de prof d'histoire? Je n'hésite pas à utiliser ce terme parce que manifestement, vous avez cette vocation d'historien enseignant, Frédéric Salé.
2: Oui, sur la vocation, il n'y a aucun doute. J'aurais un doute un peu plus prononcé sur la place de cette chanson dans la vocation d'historien. Cette chanson, elle m'a toujours intrigué quand j'étais enfant, même là en la réécoutant, là, cet ostinato qui monte le poids des mots, cette phrase magnifique que je ne comprenais pas à l'époque, la lune se taisait comme vous vous taisiez, c'est une phrase que je fais étudier à mes élèves de terminale maintenant. Je trouvais ces paroles absolument magnifiques sans savoir le tragique qui s'y cachait derrière. Donc en tout cas, ces paroles m'ont depuis toujours interpellé. C'est peut-être un peu plus tard, en ayant déjà un peu d'expérience dans l'enseignement, où je suis revenu à cette chanson et où effectivement je me suis dit que finalement la boucle était bouclée, cette chanson que j'entendais étant enfant. Maintenant, c'est une chanson qui me tient à cœur et que j'utilise dans mes cours.
0: Alors revenons sur ces 11 personnes raflées donc sur la place de Vernou-en-Vivarais le jeudi 13 avril 1944. En quelques mots, quel a été leur parcours et en particulier celui de votre cousin Georges Faure, 17 ans, Frédéric Salé?
2: Alors les parcours sont très divers, mais pour le cas de Georges Faure, effectivement, dès qu'il va quitter la France, il va pénétrer dans l'univers concentrationnaire nazi, dans un camp un petit peu particulier, qui est le camp de Neuengamme, qui n'est pas le camp de concentration le plus connu, tout simplement parce qu'il écrit un peu tardivement, il écrit en décembre 1938, alors que les premiers camps de concentration ouvrent dès le printemps 1933. On est dans la banlieue de Hambourg, donc un territoire bien évidemment totalement inconnu pour un gamin de 17 ans, fils de cafetier ardéchois. Donc un déracinement absolu. Et il va passer dans ce camp. Et ce qui est intéressant, c'est que son passage dans le camp de Neuengamme permet, alors pour ceux qui s'intéressent à l'histoire et aussi avec les étudiants et les lycéens, de comprendre ce qu'est un camp de concentration dans l'Allemagne nazie. Puisqu'il y a le camp souche, le camp principal, mais en fait, on va se rendre compte que Georges Faure passe très peu de temps dans ce camp principal et il va être, comme la plupart de ses co-disciples, baladé dans ce qu'on appelle des commandos, c'est-à-dire des sous-camps, des camps un petit peu plus petits, tout aussi terrifiants par le travail qui est mené, mais qui couvrent en fait une superficie absolument démentielle et on se rend compte là de l'appareil répressif nazi qui est colossal.
0: Donc il va être travailleur esclave avec des centaines de milliers d'autres.
2: Voilà, exactement. La part des Français qui sont passés dans cet archipel, voilà, comme un terme qu'on utilise plutôt pour le goulag, mais je le reprends à dessein pour l'univers concentrationnaire nazi, cet archipel de Neuengamme va voir passer 11 500 Français, avec un taux de mortalité absolument terrifiant qui est de l'ordre de 52% sur l'ensemble de la période. Donc voilà, vous rentrez à Neuengamme, vous avez une chance sur deux de ne pas en sortir. Et oui, vous avez raison, le terme de travailleur esclave est totalement propre à cette destinée qui s'est jouée pendant toute cette fin d'année 44, début 45. Et ça veut donc dire qu'il y a eu un hiver au passage, hein, l'hiver 44-45 absolument terrible d'un point de vue climatique. Et les taux de mortalité augmentent à cette occasion.
0: Alors, il faut rappeler que simultanément, les Juifs qui ont été raflés à Vernou ce 13 avril 44, dont je rappelle les noms, Jan Braun, Anne-Marie Kratochville, Gerson Agenauer, Maurice Amburger, eux ont été exterminés.
2: Alors, ils sont partis, je perds leur trace à Drancy, on se rend compte que des convois partent vers l'Est, on a les listings des convois, je retrouve les noms des différents convois, et là encore, autre anomalie de l'histoire, globalement, quand vous êtes juif, que vous partez de Drancy, le point d'arrivée, le terminus, pour les 80 convois qui sont partis, c'est Auschwitz-Birkenau. Et dans le cas de Maurice Amburger et de Gerson Agenauer, ils ne sont sur aucun listing pour Auschwitz-Birkenau. Donc il y a 3 convois qui ne sont pas allés à Auschwitz, on en connaît 2 assez savamment et documentés qui sont allés à Sobibor. Et puis en fait ils font partie du dernier qui est le moins connu, un convoi qui va prendre la route des Pays-Baltes, voilà, qui va aller se perdre en Lettonie et en Estonie. On connaît ce convoi-là, pour les amateurs d'histoire, puisque c'est là aussi le convoi qu'a pris le frère et le père de Simone Veil. Donc ils se sont retrouvés à Reval, l'actuel Tallinn, en Estonie. Et là, à partir de là, commence un autre type d'histoire qui est l'histoire du potentiel, du contrefactuel, comme on le dit aujourd'hui en histoire, c'est-à-dire le champ des possibles, fait avec des miettes de l'histoire, hein, pour prendre les termes de François Doss. On fait ce qu'on peut avec le peu d'archives que l'on a, et je me suis rendu compte que oui, Gerson Agenauer a bien été exterminé. Pour Maurice Amburger, c'est beaucoup plus compliqué, puisque je vais retrouver sa trace dans le goulag sibérien.
0: Alors voilà, c'est ça qui est fascinant, c'est qu'à partir de Vernou-en-Vivarais, Frédéric Salé, vous évoquez des destins hallucinants avec des personnes qui passent de l'univers concentrationnaire nazi à l'univers concentrationnaire stalinien.
2: Oui, quelque chose qui n'est pas une exception, mais qui est quand même assez rare quand on étudie une rafle précisément. Avoir quelqu'un qui à la fois a connu le système concentrationnaire nazi et qui va finir ses jours dans le système concentrationnaire.
0: Des années après,
2: voilà. Puisque sur le cas du médecin Amburger, on a sa trace assez facilement identifiée dans les années 1950, de nouveau en Lettonie. Et puis après, on va le trouver dans les steppes du Karaganda. Donc là, on est au Kazakhstan, dans les années 60. C'est complètement délirant de savoir que 20 ans après avoir échappé à la mort au moment de la Shoah, un médecin juif qui se trouve à Vernou va en fait être en plein milieu du Kazakhstan. Et on a des témoignages. Alors là, c'est toujours pareil. On va y aller avec des pincettes pour la véracité de ses propos. Mais un témoignage l'aurait aperçu au début des années 80, au fin fond de la Sibérie, dans des archipels.
0: Au début des années 80.
2: Voilà. Ce qui voudrait dire qu'il y a au moins 35 ans passés dans le goulag sibérien après avoir affronté le système concentrationnaire nazi.
0: Tant de livres restent à écrire, Frédéric Salé. Alors maintenant, venons-en. On a compris que vous avez mené l'enquête, vous avez documenté le destin hors du commun de ces 11 personnes. Venons-en à votre passion enseignante. Vous avez décidé de faire travailler vos élèves sur la rafle de Vernou. Comment ça s'est passé? Parce qu'on a entendu ensemble les paroles de Jean Ferrat dans Nuit et brouillard qui dit « les mots n'ont plus cours ». Vous avez essayé de faire revivre les mots, Frédéric Salé?
2: Oui, faire revivre les mots et faire revivre les archives. Puisque, voilà, c'est une réflexion que je n'avais pas au début de mon enseignement. J'enseignais benoîtement l'histoire comme on nous l'a appris dans les formations, c'est-à-dire on part de documents et puis on travaille sur les documents. Et puis petit à petit, je me suis rendu compte que les documents qu'on proposait notamment dans les manuels scolaires, c'est des documents qui sont totalement désincarnés, quelque chose d'extrêmement simple à comprendre. Quand vous avez un document dans un manuel scolaire, ben il est tapé, il est mis en page, déjà rien que ça, il est mis en page d'une manière complètement différente de ce que va proposer l'archive. Et moi, j'avais été fasciné quand j'étais étudiant par un ouvrage d'Arlette Farge qui s'appelle le goût de l'archive. Voilà, il faut avoir le goût de l'archive et du document initial. Donc, j'ai fait quelque chose d'extrêmement simple. Je suis allé dans les archives départementales, j'ai pris en photo des documents d'archives et je leur ai proposé tel quel. Avec des photos de mauvaise qualité.
0: Par exemple, c'était quel type de document?
2: Je vous parlais par exemple des archives du préfet Mariachi. C'est écrit sur du papier bible avec de l'encre baveuse, parfois illisible. Mais c'est pas grave, je le prends en photo, je vais l'imprimer ou le projeter sur le vidéoprojecteur et puis on va essayer de faire ce que fait en fait l'historien, c'est-à-dire déchiffrer l'archive et ne pas avoir quelque chose d'un peu aseptisé comme on peut le trouver dans les manuels scolaires. Donc déjà, ça a été une porte d'entrée pour moi qui était satisfaisante, c'était de montrer comment se fabriquait l'histoire à mes élèves.
0: Alors, comment ont-ils réagi? On peut citer leurs prénoms, de même qu'on donne les noms des 11 personnes raflées à Vernou. Vous aviez devant vous Roxane, Tristan, Antonin, Diolet. Comment ont-ils réagi?
2: Alors, ils ont été un peu déroutés. Alors après, ça ne les a pas surpris outre mesure, puisque il savait que je passais beaucoup de temps dans les archives, donc il se doutait bien qu'un jour ou l'autre, je leur montrerai des documents originels. Là où ça a été un peu déroutant pour eux et pour moi aussi, c'est d'un point de vue purement logistique, c'est le temps qui est nécessaire pour étudier ces documents-là. Si les professeurs nous écoutent, oui, ils se reconnaîtront dans ce que je dis. Le temps et l'obsession de l'historien et du professeur, on court après le temps pour pouvoir faire entrer le programme dans des cases horaires. Et passer du temps à déchiffrer des archives, c'est quelque chose qui, effectivement, n'est pas très conseillé.
0: Donc, alors, est-ce que vous y êtes arrivé ?
2: Vraie belle question. Est-ce que j'y suis arrivé ? Il faudrait poser la question aux élèves. Je pense que je ne suis peut-être pas arrivé à la finalité qui a été de comprendre l'ensemble peut-être de ce que nous demandait de faire le programme, mais en tout cas j'ai une satisfaction qui est celle de montrer comment on écrit, comment on fabrique l'histoire et surtout un petit peu d'humilité dans la façon dont on traite l'histoire, c'est-à-dire on ne peut pas tout comprendre, on ne peut pas tout savoir.
0: Et donc ça, il a fallu que les élèves l'acceptent.
2: Il a fallu que les élèves l'acceptent. Je pense qu'ils en sont sortis grandis de voir que l'histoire, ce n'était pas juste une succession de dates ingurgitées, d'événements sur une frise du temps, d'avoir des chronologies parfois un peu rébarbatives. J'ai le souvenir, quand j'avais commencé en collège, d'élèves qui me disaient à la fin de leur année de troisième, « Monsieur, c'était bien vos cours, mais à quoi ça sert ? À quoi ça sert d'avoir appris des dates ?»
0: Et puis, ils vous ont fait des reproches aussi. Oui. Ils vous ont dit « On n'a pas que ça à bosser, il ne faut pas toujours ressasser le passé. » Vous racontez ça dans votre livre, Frédéric Salé.
2: Oui, oui, il y a comme une sorte de hiérarchie, de hiérarchie implicite dans le cerveau des élèves, des matières importantes et de matières un peu moins importantes en fonction des études qui vont être faites après dans l'enseignement supérieur. Et force est de constater que pour les trois quarts des élèves, l'histoire n'est absolument pas la priorité. C'est une matière qui est globalement plutôt aimée, plutôt appréciée, mais ça n'est absolument pas la priorité dans le travail personnel mené par les élèves. Donc, vu l'investissement que je leur proposais et que je leur demandais, surtout, certains voyaient là un déficit d'intérêt par rapport à leur poursuite d'études, effectivement.
0: Et puis, vous avez décidé d'élargir votre vision, Frédéric Salé. Vous avez travaillé sur le génocide du Rwanda. Vous avez travaillé notamment avec Stéphane Audouin-Rouzeau, que nous avons reçu à ce micro déjà, l'un des grands spécialistes du Rwanda. Et d'une certaine façon, en vous lisant, on a le sentiment que votre expérience rwandaise vous a plus touché, bouleversé, que l'expérience que vous avez vécue de façon pourtant intime à travers cette enquête sur le cousin Georges, Frédéric Salé.
2: Oui, ça a été comme une révélation, même une déflagration d'aller sur place au Rwanda. Alors à rebours, je me l'explique assez facilement, c'est qu'à force de travailler sur la Shoah et d'avoir parcouru les territoires de la Shoah, dans différentes formations, différentes conférences, que ce soit en Biélorussie, en Pologne, dans les territoires baltes, il y avait une forme de distance qui s'était mise comme vide d'émotion. C'est-à-dire, je ne sais pas si consciemment ou pas, dans différentes formations, différentes conférences, que ce soit en Biélorussie, en Pologne, dans les territoires baltes, il y avait une forme de distance qui s'était mise comme vide d'émotion. C'est-à-dire, je ne sais pas si consciemment ou inconsciemment, je souhaitais être un petit peu déconnecté de la réalité de ce qui s'était passé et d'analyser ça juste comme un objet scientifique. Je crois que c'est ce qui s'est passé pendant plus de 15 ans sur ce sujet d'étude. Et le fait d'aller sur d'autres territoires, et en l'occurrence le territoire rwandais, et de voir que le génocide était quelque chose de présent, d'actuel, c'est ça qui m'a fasciné, qui m'a en fait fait comprendre ce qu'était réellement un génocide et ce qu'était aussi réellement la guerre. Et j'en suis revenu absolument bouleversé. Et c'est pour ça que j'ai sous-titré l'ouvrage Histoire intime d'une rafle. C'est que jusque-là, j'étais persuadé que les émotions étaient un parasite pour la compréhension de l'histoire. Et en revenant du Rwanda, je me suis dit qu'en fait c'était...
0: Dans le Haut-Vivarais, on va rester sur le plateau de Vernoux-en-Vivarais avec l'un de ses enfants qui s'appelle Vincent Dindy, compositeur à la fin du 19e siècle. On va écouter quelques mesures de sa petite sonate dans la forme classique. C'est aussi un air de Vernoux-en-Vivarais.

0: Voilà, nous étions avec Vincent Dindy, un fils de Vernou-en-Vivarais. Petite sonate dans la forme classique.
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0: Nous arrivons au terme de cette conversation passionnante avec l'historien enseignant d'histoire Frédéric Salé, autour de son livre publié chez Flammarion, Les enfants du pays, histoire intime d'une rafle. Dans ce livre, Frédéric Salé nous livre à la fois une part de son égo-histoire, de son histoire intime, à partir de la rafle dont son petit cousin Georges Faure a été victime à 17 ans au printemps 1944, le jeudi 13 avril précisément, au Café de la Gare à Vernou-en-Vivarais. Frédéric Salé a retracé son parcours de déportation et puis il a fait travailler ses élèves là-dessus. Et donc vos élèves que vous citez, Frédéric Salé, je rappelle leurs prénoms, Roxane, Tristan, Jolet, Antonin, etc. Vous leur avez fait regarder aussi les magnifiques documentaires proposés par France Télévisions en ce moment autour du procès Barbie, le procès Barbie, le procès Touvier, le procès Papon, qui sont à eux seuls de véritables monuments d'histoire qu'il faut absolument regarder. Comment vos élèves ont-ils réagi, puisque on y voit des extraits du procès, de l'intérieur du procès, avec des grands moments de tension, d'émotion politique et historique. Comment vos élèves ont-ils réagi ?
2: Alors, ils ont été pour la plupart assez sidérés à la vue de ces images, parce que ce sont des images qu'ils ne connaissaient pas, y compris celles du procès Barbie, qui sont un petit peu plus connues, hein, parce que le procès a été intégralement filmé, donc c'est des choses que pour nos générations, on connaît un petit peu mieux. Mais ils ont été complètement sidérés pour deux raisons, c'est la force du témoignage résistant et la force du témoignage dans l'engagement qui est mis au moment de la prise de parole. Je citerai juste deux exemples. Une vieille dame de 86 ans qui s'appelle Lise Le Sèvre au procès Barbie et qui est originaire du village voisin du lycée où j'enseigne. Et la proximité géographique, on a inauguré l'émission avec cette prise de distance de la part de certains élèves vis-à-vis de l'histoire.

0: Et puis, il y a aussi toute cette ambiguïté qu'on voit à travers ces images au procès, notamment au procès Papon, cette ambiguïté où on voit des personnes qui sont aujourd'hui des femmes respectables, enfin qui à l'époque du procès, il y a 25 ans, étaient des femmes respectables, mais qui avaient 18-20 ans et qui travaillaient au service des affaires juives à la préfecture de Bordeaux et qui donc faisaient les listes, faisaient les fiches. Et ces dames extrêmement respectables ne comprennent pas aujourd'hui que tous les regards se tournent vers elle. Et cette ambiguïté me fait penser aussi à une partie de l'enquête que vous avez menée à Vernou-en-Vivarais. Vous avez exhumé des archives le rôle joué par un certain Adrien Juston, qui était collaborateur notoire, semble-t-il, mais qui était en même temps un ami de l'instituteur Ponton, qui lui-même était raflé. Et donc cette ambiguïté de la population française, comment vous, l'historien, vous la faites partager à vos élèves, Frédéric Salé?
1: C'est la partie la plus compliquée dans l'enseignement de cette période. C'est cette bivalence au sein des différents acteurs de l'histoire. Le temps qui nous est contraint pendant un cours d'histoire fait qu'on a tendance à caricaturer, c'est-à-dire soit on est collabo, soit on est résistant. La plupart du temps, on n'est ni l'un ni l'autre. Mais y compris chez certains collaborateurs, les collaborateurs sont aussi des hommes et des femmes qui ont des familles, qui ont des relations sociales. Et la guerre a fait en fait a complètement éclaté tous les repères et toutes les valeurs morales. Donc on peut très bien être un collaborateur, comme le cas d'Adrien Juston, qui travaille au service de l'intendance, en gros au ravitaillement, hein, pour faire simple, à Lyon, mais qui est très proche de la famille Ponton, et la famille Ponton sont des membres actifs de la résistance. Donc là, on se retrouve dans un cas de figure et un cas de conscience extrêmement complexe. Et si les élèves arrivent à comprendre ça, que c'est pas tout noir, c'est pas tout blanc, finalement, le cours d'histoire, on parlait de la difficulté pour les élèves de comprendre pourquoi apprendre des dates. Les dates, c'est une chose, c'est l'outil premier, mais s'ils arrivent à comprendre que l'histoire est un ensemble et un amalgame de nuances, là, on aura gagné.
0: Juste en quelques secondes, Frédéric Salé, un tout dernier mot. Vous avez exhumé des archives une lettre tout à fait inattendue. C'est une Américaine installée à Vernou-en-Vivarais qui, en 1945, a écrit à Eisenhower pour lui demander des nouvelles de l'une ou l'autre de ces personnes raflées. Est-ce que cette démarche a connu un aboutissement ?
1: Alors cette démarche, donc cette Américaine s'appelle Daisy Jérôme Latouche, une Américaine à Vernou, c'est assez improbable, mais c'est une réalité. C'est une célébrité, hein, une danseuse et une chanteuse. Et alors, est-ce que ça a abouti? Oui, puisqu'elle a eu, des réponses du commandement américain, pas d'Eisenhower directement, mais en tout cas, on trouve trace dans les archives de réponses, oui.
0: Un grand merci à vous, Frédéric Salé. Je rappelle que vous êtes professeur d'histoire, on l'a bien compris, en vous entendant, et dans votre livre vraiment remarquable publié chez Flammarion, Les enfants du pays, histoire intime d'une rafle. Donc vous livrez à la fois votre enquête sur la rafle du 13 avril 1944 au Café de la Gare à Vernou-en-Vivarais, et en même temps vos réflexions intimes, personnelles, professionnelles, d'enseignants d'histoire aujourd'hui, et notamment sur un thème absolument essentiel, comment enseigner la Shoah aujourd'hui. Un grand merci à vous, Frédéric Salé. Un grand merci également à Guillaume Nougaret qui a réalisé cette émission, que vous pouvez retrouver, ainsi que les références du livre de Frédéric Salé sur les sites de RCF et de Radio Notre-Dame. Et vous pouvez évidemment écouter et réécouter ad libitum en balado-diffusion, en podcast, cette émission, celles qui l'ont précédée et celles qui vont les suivre à partir de toutes les plateformes de podcast et également du site de RCF Radio Notre-Dame. Un grand merci à vous tous pour votre fidélité. À la semaine prochaine.

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0: Heureux de vous retrouver sur RCF en cette belle journée de lundi. Vous savez que le festival QV 2026 bat son plein et j'ai le plaisir de commencer cette semaine RCF, bien entendu, ici à Avignon avec des invités prestigieux. Le premier que je vais vous présenter, c'est François. François de Mazières qui est avec moi. Bonjour François.
1: Bonjour.
0: Et puis vous allez tout à l'heure, évidemment, écouter avec joie, avec bonheur et simplicité le fabuleux, le ténor du rire. Je veux parler de Jean-Jacques Vanier qui sera avec nous tout à l'heure ou dans un instant. On le verra, on l'écoutera de toute façon. Et puis, un troisième invité surprise qui est là-bas avec sa metteur en scène. Donc ça fait plaisir de les voir tous les deux. Ils sont tellement amoureux du spectacle et du théâtre. François de Mazières, bonjour.
2: Bonjour.
0: Alors, François de Mazières, vous êtes né à Tarbes.
2: Oui, j'y suis resté 6 mois, c'est pas
0: six
2: très
0: mois.
2: Long.
0: Ah oui, c'est rapide. Alors tout de suite, vous êtes parti faire l'ENA, c'est ça?
2: Ah oui, j'ai mis un peu de temps pour y arriver, mais effectivement, j'ai fait l'ENA. Oui.
0: Vous avez fait l'ENA, mais pas à six mois.
2: Quelques années plus tard.
0: Mais c'est vrai que vous êtes précoce, vous, hein, je vous connais depuis longtemps. D'habitude, on se tutoie, je ne sais pas pourquoi, d'un seul coup, l'atmosphère nous contraint au vouvoiement.
2: Écoute, on va faire comme d'habitude.
0: On va faire comme d'habitude. Après, tu as glissé vers Sciences Po, tu as fait le Panthéon Assas. Tu as été député, dis-moi.
2: Oui, j'ai été député pendant 5 ans.
0: Voilà, de 2012 à 2017. Et puis là, tu t'es dit, la politique, c'est bien, mais je préfère gérer une ville. Remarque, c'est aussi politique, police, c'est la gestion de la ville.
2: Ah, mais je faisais les deux en même temps à l'époque. On pouvait à l'époque.
0: Ouais. Alors, tu es devenu, et depuis toujours, tu es maire de Versailles maintenant.
2: Oui, je suis maire depuis 2008.
0: Voilà. Alors, tu n'es pas mon invité parce que tu es maire de Versailles. Tu es mon invité parce que tu es un amoureux du théâtre.
2: Ah oui, pour le coup, j'ai commencé au conservatoire dans ma ville à 13 ans. Là, pour le coup, c'est de l'ancienneté.
0: C'est de l'ancienneté. Alors, tu as créé, ça fait 30 ans, que tu as créé le mois Molière à Versailles.
2: Oui.
0: Hein, 30 ans de bonheur partagé avec des comédiens prestigieux que l'on aime tous. On peut parler de Daniel Auteuil. Enfin, tiens, tu peux nous citer quelques noms, là, rapidement?
2: En fait, moi, si vous voulez, ce qui est intéressant, c'est la programmation des troupes. J'aime beaucoup l'esprit de troupe. Molière, c'est, je crois, l'incarnation justement d'un chef de troupe, évidemment auteur génial. Et donc, on a beaucoup mis en avant, on a 12 compagnies en résidence maintenant. Alors ici, il y a des noms bien connus, Ronan Rivière, très souvent aussi Jean-Philippe Daguerre vient avec Charlotte Mazneff faire leur création. On a eu aussi, évidemment, Éric Bouvron qui crée tous ces spectacles chez nous. Puis bien d'autres, Les Mauvais Élèves, Salomé Villiers, etc., etc.
0: Oui, mais alors cette passion, elle déborde de Versailles, puisque tu amènes le mois Molière à Avignon. C'est la troisième année consécutive que tu as investi le Carmel d'Avignon et tu t'es étendu cette année au Petit Louvre. Tu as passé un partenariat avec ces deux établissements de prestige.
2: Oui, en réalité, ce que je fais, c'est simplement la programmation. Je fais ça vraiment à titre bénévole parce que c'est une passion et surtout, je suis heureux de pouvoir aider des troupes que l'on voit à Versailles et ailleurs à venir produire leur spectacle ici. Avignon, c'est incomparable, mais c'est vrai que notre festival, au bout de 30 ans à Versailles, est devenu un très gros festival. Et il est très apprécié des troupes parce qu'ils se mettent en jambes pour Avignon. Et puis, il y a un public formidable. Souvent, je dis, c'est sans doute un peu l'esprit d'Avignon dans les premières années. C'est-à-dire qu'on a un très, très beau lieu. Ça s'appelle la cour des grandes écuries du château de Versailles. Le lieu est magnifique, il est très simple. Il y a un grand gradin de 680 places. Et puis, voilà, on est dans l'esprit aussi de la cour d'honneur des premières années.
0: À la cour d'honneur des premières années. Avignon, passion. D'ailleurs, je me demande comment tu as du temps encore pour gérer la ville de Versailles. Parce que tu es tellement passionné par le théâtre. Quel temps te reste-t-il?
2: En réalité, c'est l'inverse. C'est ma ville, c'est pour moi absolument essentiel. J'y passe énormément de temps. J'ai arrêté mes autres activités professionnelles pour ça. Et voilà. Mais je pense que quand on est maire, comme une ville comme Versailles, la culture, c'est essentiel. Et j'y passe mes vacances au théâtre, c'est ça.
0: Ce sont tes vacances. Alors, Moi, je suis heureux parce que non seulement tu amènes des comédiens à Avignon, tu fais la programmation, mais allez, tu t'es fait un petit plaisir, et ça, c'est honorable, celui tout simplement d'amener une propre pièce, une pièce que tu as écrite.
2: Alors, oui, oui. Ouais, en fait,
0: c'est... Il faut en parler.
2: Oui.
0: Alors, c'est qui? C'est Olympe Audouard.
2: Oui. Bah,
0: c'est pas n'importe qui, quand même.
2: Oui, j'écris sous pseudo Pilizet, mais là, j'ai mis sous mon nom parce que c'est une pièce historique. Et c'est une femme extraordinaire. C'est une femme, donc, on est sous le Second Empire. Et c'est vraiment la naissance du féminisme. Et son histoire est fascinante parce que très vite, elle va s'être séparée de son mari. Elle va avoir la garde de ses enfants, de son enfant, par la justice. Mais à l'époque, il n'y a pas évidemment de divorce. Il faudra attendre 1884. Elle sera une des premières femmes, d'ailleurs, à divorcer, 40 ans après la séparation de son mari. Mais surtout, elle va monter à Paris. Et là, elle va devenir une femme très connue. L'histoire l'a depuis oubliée, mais elle était c'était une star.
0: Ouais, elle était l'amie intime de Théophile Gautier, d'Alexandre Dumas, ou encore même de Victor Hugo. C'est pas n'importe qui, quand
2: non,
0: même.
2: Non, hein, c'est pas n'importe qui. Et surtout, elle a fondé des journaux. Et donc, c'était une républicaine. Sous le Second Empire, c'était mal porté. Et donc, elle va être souvent en difficulté. Et on va lui interdire ses journaux plusieurs fois.
0: Oh, c'est pas bien. Oh, c'est pas bien.
2: Non, c'est pas bien. La liberté, la presse n'existait pas vraiment.
0: Oui, parce qu'elle avait un tempérament libre.
2: Absolument.
0: Elle était indépendante.
2: Ouais,
0: ça lui a valu les foudres de nombreux ennemis. Tiens, dont Jules Barbet d'Aurevilly. Puis, et qui encore? Le baron Haussmann, non?
2: Le baron Haussmann. Alors, le baron Haussmann, en fait, c'est comme ça que je suis tombé sur ses mémoires.
0: Ah bon?
2: Je travaillais sur les mémoires du baron Haussmann, parce que je suis passionné par architecture. Je travaillais dessus et puis je vois une querelle avec cette femme. Et je me dis, qu'est-ce que c'est cette histoire? Je me suis procuré donc ses mémoires aux archives nationales via Gallica. Et là, j'étais fasciné par cette histoire incroyable. Elle a énormément voyagé.
0: C'est une femme audacieuse.
2: Complètement.
0: Elle était précurseur. Elle a fondé son propre journal, me semble-t-il.
2: Oui, qui s'appelait Papillon.
0: Et alors, Papillon.
2: Papillon, oui. Parce
0: à cause des voyages.
2: Oui, c'est ça. Puis elle disait, moi, je suis une femme, et on voit dans son style, elle aime la légèreté. C'est a priori, visiblement, c'est une femme très belle. Et donc, voilà, un tempérament assez étonnant. Et à la fin de sa vie, elle va finir, elle est spirite, une sorte de médium. Quand elle meurt, eh bien, toute la presse va se déchaîner, des gens comme Jules Barbet d'Aurevilly, mais aussi elle est en but un moment avec le Figaro, avec le directeur de l'époque, un grand homme pourtant, qui est Villemezon. Elle va souffleter Villemezon. Enfin, c'est des histoires incroyables. Voilà, c'est très romanesque comme vie, et ses mémoires m'ont donné envie de le faire parce que je voulais en parler de cette condition de la femme sous le Second Empire qui était vraiment épouvantable. Elle n'avait pas de capacité juridique à partir du moment où elle était séparée de son mari. Et donc, elle s'est battue tout le temps. Et au fond, à travers ce personnage, on parcourt tout le Second Empire avec ce qu'il a d'extraordinaire et en même temps un peu de terrible. Puis on part à un moment de la Commune. Parce
0: eh bien oui, tiens. Elle a participé à la Commune de Paris, dis-moi.
2: Oui, elle parle de la Commune de Paris. Elle parle d'ailleurs de la Commune de Paris comme une femme peut en parler, c'est-à-dire en disant... Voilà, c'était à la fois un moment d'espoir, mais d'espoir déçu. Et surtout, ce qui la touche, c'est la violence. Et elle ne comprend pas cette violence. Et elle s'aperçoit, elle a des mots durs d'ailleurs sur la politique. Elle dit que finalement, la politique mène toujours à la violence. Et c'est intéressant de voir ses propos très contemporains, finalement, dans la bouche de cette femme.
0: Ah, cette femme qui fut une figure majeure du féminisme français dans une époque en pleine transition politique et sociale. Il a fallu traduire cela dans une pièce de théâtre au Petit Louvre.
2: Absolument.
0: Une pièce qui se joue à 11h40.
2: Et tu sais comment on appelait les femmes féministes à l'époque?
0: Ah bah non.
2: Les bas bleus.
0: Les bas bleus, mes enfants.
2: Les bas bleus. Voilà.
0: Bon, alors, s'il y a des bas bleus parmi nous, et si vous êtes encore jeunette, venez nous en parler. Bon, tiens, je vois un bas bleu là-bas qui est sympa, qui viendra au micro tout à l'heure. Bon, alors, le Petit Louvre, je disais, c'est la salle Van Gogh au 23 rue Saint-Agricole.
2: Ouais.
0: N'oubliez pas que nous sommes à Avignon, que nous sommes en 2026, ne vous trompez pas. Donc, à 11h40, peut-être un jour de relâche, regarde.
2: Oui, c'est le jeudi.
0: Le jeudi, donc.
2: C'est jeudi.
0: Le jeudi, amis auditeurs, n'hésitez pas à aller voir d'autres pièces.
2: Mais très, très beau
0: de la
2: spectacle.
0: Semaine, allez voir évidemment Olympe Audouard. Alors, J'aimerais savoir qui joue, qui interprète Olympe Audouard, et si tu peux nous en dire quelques mots.
2: Alors, Gunnel Raveau, elle est une Olympe formidable. Gunnel, vraiment, elle a totalement intégré ce personnage un peu intéressant pour une actrice, parce qu'elle passe de caractère différent, et elle est vraiment, elle a cette capacité d'incarner toutes ces variations de son humeur. Et puis Nicolas Rigas, ils sont deux, et Nicolas fait tous les personnages hommes. Alors, on est tout de même dans l'économie du théâtre du moment, mais il les fait formidablement bien. Et voilà, c'est mis en scène par Martin Loisillon, qui fait une adaptation mise en scène de grande qualité. C'est un très joli spectacle, et avec aussi une adaptation musicale. Et je crois qu'il est très complet.
0: Il est très complet, ça dure ?
2: Alors, très complet, non, il faut qu'il soit plein maintenant.
0: Oui, non, mais il dure combien de temps ?
2: Il dure les 3 semaines du festival.
0: Pardon, le timing de
2: la pièce. 1h05.
0: 1h05 de bonheur, mes enfants, où vous allez apprendre quelque chose. Ça, c'est de la joie. En tous les cas, moi, je suis ravi d'avoir reçu. Et François, alors, peut-être un mot sur le Festival d'Avignon, comment tu le sens cette année ? Parce que c'est à combien ? Ça fait combien d'années que tu viens ?
2: Ça fait certainement plus de 30 ans.
0: Ça fait plus de 30 ans.
2: Je suis un fou dingue de ce, comme tant d'autres, de ce festival.
0: Mais j'ai l'impression qu'ici, il y a plein de gens qui sont fous du festival. J'aperçois Guibert Donat là-bas qui me fait des signes. Bonjour mon Guibert. Écoutez, j'aperçois Jean-Jacques Vanier qui va venir à ce micro tout à l'heure. Donc ce festival, est-ce que tu as quelque chose à dire ? Par exemple, moi, personnellement, je suis un peu confus parce que les billets se sont vendus très tôt, à partir du mois d'avril. Ouais. On s'aperçoit tout simplement que ça manque de spontanéité cette année, j'ai l'impression. Et ça, ça me dérange personnellement, mais cela m'est personnel, bien entendu.
2: Oui, ouais, je crois que de toute façon, c'est tout de même le grand rendez-vous des amateurs du théâtre et au-delà même de la culture en général.
0: Est-ce que tu ressens un changement ? Est-ce que tu sens que c'est la même vocation chez les jeunes ? Moi, je les croise toute la journée dans les rues d'Avignon. Au début du festival, ils sont tous souriants, ils ont la pêche, ils sont frétillants. Ils ne savent pas, pour celles et ceux qui viennent pour la première fois, que c'est très difficile, que c'est une fournaise, qu'il y a des requins. Mais ils sont là avec cette sincérité du jeune comédien qui débarque à Avignon.
2: Ça a toujours été le cas.
0: Ça, tu l'as toujours connu comme
2: toujours
0: ça.
2: Toujours comme ça. Hein ? Et puis après, il y a l'expérience. Mais c'est vrai que c'est très dur pour les troupes. Et ça, c'est une chose aussi qui est importante à dire. Ouais. Et moi, pourquoi j'ai fait aussi ce festival qui est un peu avant, c'est pour les aider. Parce que ici, ils perdent de l'argent et chez nous, ils en gagnent.
0: Oh, écoute, ça, c'est extraordinaire, ce mécénat que tu as en toi. Oh, c'est le roi soleil, mesdames et messieurs, qui est ici, en quelque sorte. Hein. C'est lui qui occupe le château. Le château, tu es allé dans le petit théâtre du château de Versailles.
2: On fait le roi soleil, justement, pour nous, ce qui est important, c'est que les prix là-bas soient très bas.
0: Ouais.
2: Et donc, dans certains lieux, c'est à 4 euros l'entrée. Parce que la grande ambition d'ici, comme partout, c'est tout une démocratisation de la culture.
0: Voilà, c'est faire œuvre de théâtre, tout simplement, que d'aimer les comédiens. Ça, c'est formidable. Bon, je crois qu'on a pratiquement fait le tour pour cette première chronique, bien entendu. Bon, je vous aime, je vous embrasse, aimez le théâtre. Je vous en conjure. À tout à l'heure pour d'autres aventures avec d'autres interlocuteurs.
1: Et de la musique, maintenant.
0: Il y a de la musique.
1: Ça vous dit, Pierre ?
0: Oh, mais oh là là, mais quelle surprise. On a de la musique, les enfants.
1: Oui, on a de la musique.
0: Dis-moi, c'est qui ?
1: Aujourd'hui, on reçoit à la vie, à la scène, avec le groupe Lady L. C'est le monde meilleur qu'elle va nous interpréter aujourd'hui. Histoire d'une fille qui ne comprend pas le monde dans lequel elle vit et qui va essayer de le rendre meilleur. C'est tout de suite sur RCF en région sud. Merci.

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0: Bravo! À la vie, à la scène, c'est le nom de ce spectacle avec le groupe Lady L que vous retrouverez bien sûr à l'Ambigu Théâtre. C'est à 12h30 les jours impairs et qu'on retrouvera bien sûr tout à l'heure à 12h30 sur notre antenne RCF en région sud.
1: Les midis du festival, Pierre Patrick.
2: Chaque lundi durant le festival d'Avignon. On vous retrouvera, mon cher Noir.
0: Eh oui, bonjour.
2: Pour découvrir qui? Un spectacle, bien entendu. Et aujourd'hui, quelle surprise. On part pour de l'histoire.
0: On part pour de l'histoire, tout à fait, Pierre. On part du côté de l'Ambigu Théâtre. Plutôt, on y reste. On va remonter le temps. Nous sommes à Paris en 1708. Imaginez-vous l'époque donc de Louis XIV. Aujourd'hui, donc, cap sur le spectacle Masque de fer, le mousquetaire ou le secret de Saint-Mars, Patrick.
2: Eh oui, pour en parler, vous recevez aujourd'hui Noah, c'est vous Noah, vous recevez Noah aujourd'hui, un comédien de l'époque, c'est ça?
0: Tout à fait.
2: Ah bon, mais il a quel âge? Bon, ça c'est autre chose. Donc le comédien de cette pièce qui a écrit et joué dans, dans plusieurs spectacles, mais aussi à la télévision, au cinéma. Et c'est un comédien que j'aime infiniment, c'est dit.
0: Bonjour Donat Guibert.
3: Bonjour à vous deux.
0: Déjà, pourquoi est-ce que vous avez voulu vous pencher sur l'histoire des mousquetaires?
3: Parce que j'avais écrit un spectacle précédent qui était Fouquet d'Artagnan ou une amitié contrariée. Et dans ce spectacle, dans mes recherches, j'avais rencontré pour la première fois ce monsieur de Saint-Marc qui était un mousquetaire et gouverneur donc du fort de Pignerol. Et dans mes recherches, j'ai vu que c'est lui qui, évidemment, avait gardé le masque de fer. Ça m'a interpellé, je me suis dit, tiens, il y a un sujet à faire, puisqu'on ne connaît plus du tout ce personnage-là, alors qu'il a été vraiment célèbre à l'époque.
0: Célèbre, un spectacle mis en scène par Alain Venigère, oui. Qui parle d'un seul en scène comme une véritable enquête. Oui. Pourquoi est-ce que vous avez choisi de raconter l'histoire sous forme d'enquête comme ça?
3: Parce que c'était important, effectivement, de créer un suspense, surtout sur un seul en scène, même si ce spectacle a été écrit aussi pour une version à deux, avec un comédien qui était un petit peu plus connu, mais il y a eu le Covid, il y a eu des choses qui font que je suis revenu.
0: Donc tout seul.
3: À la version originelle. Et c'était important de pouvoir mener ce suspense, de créer cette atmosphère-là pour embarquer le spectateur sur une heure dix, une heure cinq de spectacle.
0: Oui, parce qu'en fait, durant cette pièce, on va découvrir aussi un journaliste.
3: Oui.
0: Journaliste de la Gazette d'Amsterdam qui va venir interroger justement Saint-Marc sur son histoire, ses aventures aussi, pour essayer de dresser un portrait.
3: Ouais, c'est surtout, il veut savoir, comme tout gazetier de l'époque, qui se trouve derrière le masque. Puisque c'était même un jeu quand monsieur de Saint-Marc est revenu à Paris. Il a été nommé gouverneur de la Bastille à la fin de sa carrière. Et monsieur de Saint-Marc était accueilli dans les salons de l'époque et il jouait à mimer son prisonnier. Donc, pour justement faire œuvre de spectacle et se faire mousser auprès, évidemment, des dames de ces salons qu'elle tenait à l'époque. Donc, c'était l'attraction. Mmh. C'était vraiment une attraction.
0: Parce qu'il était, en fait, lui, il a connu pratiquement que les prisons, les différentes prisons.
3: Monsieur de Saint-Marc, il a été nommé pendant 30 ans gouverneur de toutes les geôles de France. Donc, il a fait Pignerol, Exil, Sainte-Marguerite dans les îles de Lérins. Et puis, il a terminé à la Bastille. Et c'est vrai que le masque de fer, il l'a accompagné pendant ces 30 années.
0: On va pas découvrir le secret avec vous de qui se trouvait ce fameux secret derrière ce masque de fer.
3: Non, mais je peux déjà vous dire qu'il ne s'agit pas du frère jumeau du roi. Ça, c'est une des nombreuses théories légendes.
0: Il y en a eu plusieurs,
3: puisque colporté par Voltaire, même Dumas, etc. Dumas adorait dire que on pouvait trahir l'histoire si on lui faisait de beaux enfants. Oui, et en même temps, c'est vrai que moi, j'ai plein de gens qui me disent « Mais D'Artagnan, c'est Louis XIII. » Et non, c'est Louis XIV. Le masque de fer, c'est le frère jumeau du roi. Et non, ça, c'est les Américains qui ont laissé cette empreinte-là. La réalité est beaucoup plus simple et tout aussi spectaculaire. Il y a beaucoup d'écho d'ailleurs avec ce que nous vivons à l'heure actuelle, puisque c'est plutôt dans le milieu de l'espionnage que ça se passe.
0: D'accord.
3: Et à l'époque, autour du roi et de la reine, il y avait beaucoup d'espions, que ce soit les valets, les dames d'honneur, etc. J'en dis pas plus parce qu'après il faut aller en salle.
0: Et bien sûr, vous avez choisi de faire un petit peu un pas de côté pour raconter cette histoire, de vous intéresser à ce personnage. Pourquoi ?
3: parce que je trouve qu'en tant que mousquetaire, il reflète plus un portrait réaliste de ces hommes d'élite, de ces soldats d'élite. D'Artagnan a été laissé comme une légende, donc héroïque, défendant la veuve et l'orphelin, alors que Monsieur de Saint-Mars, c'est un portrait réaliste d'un mousquetaire au service du roi et qui est prêt à tuer, s'il le faut, les opposants politiques, tuer ses propres hommes s'ils étaient témoins de quelque chose qui se passait dans le fort, notamment le masque de fer, puisqu'il a exécuté certains de ses hommes qui avaient été justement témoins de certains événements. D'ailleurs, petite anecdote, D'Artagnan, qui a été nommé gouverneur de Lille à l'époque, après le siège, a tué des opposants politiques là-bas. Et quand vous parlez de D'Artagnan à Lille, il n'est pas du tout aimé. C'est pas un héros là-bas.
0: D'accord, oui, parce que quand on lit, c'est vrai, les traditionnels portraits d'Alexandre Dumas, Marcel Pagnol, on ne parle pas trop de Saint-Mars, en fait.
3: Non, il n'y a pas de biographie.
0: Oublié, quoi.
3: Oui, c'est l'ironie du sort. C'est-à-dire qu'il a créé une légende qui s'est propagée dans le monde entier et qui a traversé les siècles, alors que lui a totalement été oublié. Et c'était important d'exhumer ce personnage et sa parole.
0: C'est pour ça que vous avez monté ce spectacle aussi.
3: Exactement.
0: C'est de redresser ce portrait. Est-ce que vous avez une hypothèse peut-être de pourquoi est-ce qu'on n'en parle pas? Pourquoi est-ce que... Parce que ça vient salir l'image un peu de...
3: Ah, je pense que c'est pareil que D'Artagnan. Il y a eu un auteur qui a fait sa gloire. S'il n'y avait pas eu Dumas, je pense que D'Artagnan n'en parlerait pas. Monsieur Saint-Mars était connu à l'époque, plutôt en tant que gouverneur que mousquetaire. Et que si à un moment ou à un autre, il y avait un auteur comme Dumas qui avait fait un livre sur lui, il serait aussi autant connu que D'Artagnan, bien sûr.
0: On va être immergé donc au XVIIe siècle, durant cette pièce. Est-ce qu'il faut être féru d'histoire pour venir voir votre spectacle ?
3: Non, parce que vous avez plein de personnages dont je parle, mais c'est un petit peu comme les ministres de notre époque. Au bout d'une semaine, on ne sait plus qui c'est. Donc voilà, c'est important de savoir ça, parce que c'est pas le plus important, c'est de savoir pourquoi ce mousquetaire a eu l'idée saugrenue tout d'un coup de prendre un de ses prisonniers, qui était un prisonnier d'État, et de l'affubler d'un masque de fer, et de l'emmener avec lui pendant 30 ans de détention. C'est ça qui est important. Le personnage, le parcours psychologique qui a mené ce personnage-là à ça.
0: 30 ans donc, avec un personnage qui fut, vous le dites, zélé, cruel, avec ses détenus, un menteur aussi.
3: Oui.
0: Vous avez reproduit ce masque de fer dans le spectacle ?
3: Le masque de fer a été reproduit, effectivement. C'est un ami sculpteur et comédien qui l'a réalisé. Et il n'est pas présent tout le long de la pièce. On en parle beaucoup, mais on le voit effectivement à un moment de la pièce.
0: Tiens, on parle un petit peu du masque de fer. Intéressons-nous un petit peu à votre mise en scène. Vous êtes face au public, vêtu comme un mousquetaire.
3: Oui.
0: Tout ça, c'était voulu
3: C'est totalement. Il faut s'immerger dans cette époque-là pour retrouver justement l'ambiance, le contexte, et que les gens soient un petit peu comme au cinéma. Hein. C'est-à-dire qu'ils plongent avec nous dans ce 17e finissant, mais avec un monsieur de Saint-Mars qui parle de tous les grands personnages, les hauts personnages de l'époque.
0: Très concrètement, quand on a deux personnages à jouer, on le disait, il y a un journaliste, il y a Saint-Mars. Comment est-ce qu'on fait pour alterner des deux côtés ?
3: Ça, c'est un gros travail mise en scène avec mon metteur en scène qui n'est plus là, hélas, qui est décédé depuis 2 ans, mais qui avait un grand talent de direction d'acteur. Vous avez parlé de deux personnages, il y en a un petit peu plus dans le spectacle, parce qu'on évoque une multitude de personnages. Alors, plus ou moins joués, on en évoque quand même beaucoup. Et c'est vrai que c'est grâce à ce travail d'équipe, avec ce metteur en scène Alain Véniger, cette direction d'acteur, que j'ai pu réaliser ce tour de force de d'entrer dans ce 17e siècle avec ce monsieur de Saint-Mars. Rendons-lui effectivement hommage et rendons à César ce qui est à César, bien sûr.
0: D'un point de vue pratique, est-ce que c'est un spectacle qui fonctionne ? Vous avez commencé samedi, vous avez déjà des retours un petit peu ?
3: On a eu 2 thés de Télérama, donc c'est plutôt pas mal.
0: Oui.
3: Ça fonctionne. Les gens sont plutôt contents du spectacle. Alors évidemment, on est loin des comédies, parce que c'est un théâtre qui existe et les gens, quand ils ont besoin comme ça d'en savoir un petit peu plus par curiosité, ils viennent et ils sont plutôt contents du résultat. Il y a un bel échange et il y a une belle écoute avec le public en général, ça se passe bien.
0: Des enfants aussi qui viennent, des jeunes?
3: Des enfants, alors j'ai été très surpris parce que j'ai eu quand même jusqu'à l'âge de 11 ans. il y a quand même une petite éducation, ils ne viennent pas par hasard.
0: Oui.
3: Mais oui, j'ai eu des jeunes enfants. Et on fait des scolaires, mais les scolaires, c'est plutôt à partir du collège, 5e, 4e, etc., avec des bords de Seine, et ça se passe plutôt bien, puisqu'on se réapproprie notre histoire française. Mmh. Parce que c'est vrai que le frère jumeau, ça a été un petit peu les Américains qui transforment l'histoire, ils adorent transformer. Il faut se réapproprier notre histoire, c'est important.
0: Le masque de fer et le mousquetaire ou le secret de Saint-Mars, c'est donc à retrouver tous les jours à l'Ambigu Théâtre, c'est ça, 20h.
3: Voilà, exactement.
0: Relâche les 12 et 19 juillet. La pièce, on le disait, est tout public dès l'âge de 12 ans, c'est ce que vous dites.
3: Oui, c'est ça. Mais c'est ça.
0: On peut venir un peu plus tôt si on est passionné.
3: Exactement. Si on a des parents qui aiment l'histoire et qui ont fait un petit travail au préalable, ça peut fonctionner. Ça peut fonctionner.
0: Merci beaucoup, Donna Guibert, d'avoir été avec nous.
3: Merci, Patrick, de cet accueil royal.
2: C'est un plaisir, tu sais, de te retrouver ici. C'est formidable. J'adore l'histoire d'Henri IV, c'était formidable. Je te remercie beaucoup. Bon, on continue en musique, non? C'est ça?
0: Ah, de la musique, tout à fait. Avec Lady L, c'est le groupe. Le titre, c'est Rupture. Oui, une rupture, justement, qui veut se passer, une rupture inversée. C'est comme ça que vous le qualifiez, Lady L, pour cette fois-ci reprendre, en fait, les rênes de sa vie. Une rupture plutôt positive, on va voir sur RCF en région sud.

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2: Les midis du festival, Pierre Patrick.
3: Eh oui, il vient d'arriver, il a été obligé de passer au milieu de tous les admirateurs qu'il aime. Au milieu d'Avignon, ce n'est pas facile, il fait une chaleur considérable. Il est là avec le sourire, la joie de vivre. Je vous l'avais annoncé, il est présent, mesdames et messieurs. Je suis ému, vive ému. C'est Jean-Jacques Vanier.
4: Merci.
3: Regardez, ça marche. C'est extraordinaire, ça marche. Et ça marche plus que pour Guibert, là. Ça,
4: incroyable,
3: c'est bien.
4: Incroyable.
3: Ouais, mais c'est comme ça. Jean-Jacques. Alors, Jean-Jacques Vanier, ça va vous intéresser immédiatement. Il est né à Brest.
4: À Brest, oui, en 1957.
3: Après Jésus-Christ.
4: Avant.
3: Avant. Bon, c'est mal, ça. Bon, tu as fait... Oh, écoutez, ça va en inspirer certaines et certains ici. Hein. Il a fait le petit conservatoire de Mireille.
4: Oui, c'est comme ça que j'ai même... C'est même comme ça que je suis monté sur scène la première fois de ma vie.
3: Ouais.
4: C'est chez Mireille. Elle a donné ses cours de chansons dans un petit théâtre Square Rap à Paris.
3: Ouais.
4: Et puis c'est un copain guitariste qui m'a emmené là. Moi, j'écrivais des textes. Elle m'a fait monter sur scène. Elle m'a pas fait monter sur scène. Elle m'a demandé de monter sur scène et de dire un texte. J'ai dit un texte et les gens ont rigolé pendant 5 minutes. Mais je savais pas pourquoi.
3: Ouais, parce qu'ils en avaient rien à cirer, non, c'est pas...
4: Et c'est comme ça que ça a commencé, c'est comme ça que ça a commencé. Et Mireille m'a dit que revenez la semaine prochaine.
3: Et tu es revenu la semaine d'après ?
4: Et je suis revenu chez elle pendant 2 ans. J'écrivais des textes pour aller chez elle, en fait, pour aller les dire chez elle. J'en ai écrit un, entre autres, qui s'appelait La cafetière à 9 tasses. La cafetière électrique à 9 tasses. Et donc, je lui faisais ce texte et... La semaine suivante, elle me disait « Faites-nous la cafetière ». Et je disais « Mais madame, je vous l'ai déjà fait la semaine dernière ». Et elle me disait « Dans 20 ans, vous le ferez encore, alors faites-le ». Voilà, c'est ça Mireille. Mais
3: elle avait un pouvoir de séduction sur toi, à ce point ?
4: Elle avait un pouvoir tout court, je crois. Elle était magique. Elle était magique.
3: Ouais, bon, rien à cirer, ça te rappelle quelque chose ?
4: Rien à cirer, c'était par la suite, c'est mon premier engagement à la radio. Ça a duré 5 ans. J'écrivais mes chroniques dans le train, parce que j'habitais en Normandie à ce moment-là. Je prenais le train. Tu m'écoutes ?
3: Ouais, mais bien sûr, je pense qu'à ça. Je pense qu'à toi.
4: Tu m'écoutes, là ?
3: Je t'écoute. Mais Jean-Jacques, je ne fais que t'écouter. À un moment, j'ai les yeux qui ont commencé à tomber. Je me suis dit, c'est Jean-Jacques. Tu viens de dire, tu m'écoutes.
4: Je viens de dire, oui, c'est ça.
3: Si, tu m'as dit, m'écoutes.
4: Donc, je prenais le train, j'écrivais mes chroniques dans le train. Le train mettait 2 heures pour faire la Normandie-Paris. Et puis à Paris, je faisais l'émission de radio. Puis je rentrais chez moi en Normandie. Le lendemain matin, je repartais pour écrire la chronique du lendemain. C'était quelque chose de passionnant de découvrir qu'on pouvait écrire quelque chose en 2 heures.
3: Oui.
4: Grâce à la SNCF.
3: Bon, je t'ai parlé de Mireille déjà.
4: Oui.
3: Oui. Non, pour te dire que j'écoute, quoi. Bon, alors écoute-toi à ton cours, à ton tour. Bon, il paraît que tu viens à Avignon encore cette année.
4: Oui,
3: tu as 2 spectacles à Avignon, non ?
4: Je joue 2 spectacles, oui.
3: Tu joues 2 spectacles ?
4: Je joue le matin à La Recherche de la Recherche.
3: Oui, je prends mon papier parce qu'il y a le vent qui s'en mêle.
4: Qui est mon dernier spectacle.
3: Oui, alors à La Recherche de la Recherche, allez le voir parce que bon, c'est bien. Non, tu ne vas pas dire le contraire quand même.
4: C'est pas bien. C'est merveilleux.
3: Il fallait que je dise merveilleux.
4: Ben oui.
3: Bon, là, mesdames et messieurs, je recommence. Allez voir la Recherche de la Recherche, c'est merveilleux. Jean-Jacques Vanier, ça se joue au théâtre Le Petit Chien. Vous connaissez Le Petit Chien ? Hein, c'est à 10h le matin. Alors là, c'est un réveil matutinal absolument délicieux. C'est le petit déjeuner qu'il vous faut si vous voulez bien commencer la journée. Alors, qu'est-ce que tu peux nous dire sur la recherche de la recherche ?
4: À la recherche de la recherche, je l'ai écrit il y a quelques années maintenant déjà. En fait, pourquoi j'ai écrit ça ? Il y a très longtemps, comme dit Proust d'ailleurs, notre professeur de théâtre, il nous avait dit « Le plus beau des voyages, c'est le voyage intérieur ». Et cette phrase m'avait touché beaucoup. Et il avait rajouté derrière « Et si vous voulez faire un voyage intérieur, lisez Proust ». Donc j'ai lu Proust dans l'espoir de faire un voyage intérieur, dans l'idée de faire un voyage intérieur. Et puis après m'est venue l'idée d'écrire un spectacle où je laisserai naître mes propres souvenirs en lisant Proust. C'est-à-dire que sa manière à lui d'évoquer son passé, sa jeunesse, faisait remonter les miens. Voilà comment j'ai écrit ce spectacle. Et donc c'est 1h15, 1h20 de remonter dans le passé, dans le temps.
3: L'histoire intime de Jean-Jacques Vanier.
4: Non, surtout, dans celle de Proust d'abord.
3: Dans celle de Proust d'abord.
4: Mais tu dans celle de Proust, mais je la mélange avec, ouais, avec la mienne, et ce mélange-là fait que les spectateurs plongent aussi dans la leur. Voilà. Ouais. Leur mémoire, leur passé, leur grand-mère, leurs souvenirs, leur Madeleine, en gros.
3: Leur Madeleine, mais alors là, tu essayes de passer un message à RCF
4: non. Pas du tout.
3: Ben si, tu as envie de demander aux gens de venir t'écouter, quand même.
4: Non, moi, j'essaye de répondre à ta question.
3: Mais tu t'en fiches que les gens viennent, alors, c'est ça? Mais ça m'étonne de ta part. Hein,
4: mais c'est pas que je m'en fiche, moi, ce qui est important pour moi, c'est que les gens soient heureux.
3: Ah ben ça, tu les rends heureux. Je peux vous le dire, si vous ne le connaissez pas, apprenez à le connaître. C'est dommage qu'on n'ait pas la... Comment ça s'appelle, tu sais, la télévision, la caméra, là.
4: Alors, ce serait plus une émission de radio ?
3: Non, ça serait une émission filmée. Voilà. Si tu veux, on pourrait en faire une. On va demander à RCF de mettre des caméras à ta disposition, un peu à la mienne aussi. Comme ça, on pourrait faire des trucs.
4: Personnellement, ouais. Alors, personnellement, tu vois, là, tu me poses un truc très sensible.
3: Ah, je sais.
4: Personnellement, je préfère la radio.
3: Oui, parce qu'on ne te voit pas.
4: Je trouve que la radio a quelque chose de magique qu'on perd avec l'image. À la radio, tu ne sais pas à qui tu parles. Les gens qui t'entendent ou qui t'écoutent ne savent pas qui tu es non plus. Mais il se construit un imaginaire qui fait que la radio est 10 fois plus magique que la télévision.
3: Bon sang, j'aurais aimé rêver comme toi parce que je te connais depuis 20 ans. Et à l'époque, je te connaissais, j'avais ton image devant moi à chaque fois que tu me parlais. J'étais incapable de rêver. C'est dommage, je n'ai pas rêvé.
4: Hein. Avec le temps.
3: Ah oui, tout s'en va. Bon, dis-moi, tu n'as pas que la recherche de la recherche, tu as encore un autre spectacle à l'Oriflamme, je crois, non ?
4: Alors en parallèle, oui, je me suis dit, quitte à jouer un spectacle, autant en jouer deux. C'est pas tellement pour le côté stakhanoviste, mais c'est plus parce que ça m'empêche de faire la fête le soir.
3: Pardon ?
4: Ça m'empêche de traîner le soir, de boire des verres aux terrasses des cafés. Donc, je suis obligé d'avoir une hygiène de vie qui permet de jouer deux spectacles par jour. Et je me sens bien comme ça.
3: Et entre les deux spectacles, tu vas boire ?
4: Entre les deux spectacles, je fais une petite sieste, mais comme aujourd'hui je fais de la radio, je ne vais pas pouvoir faire ma sieste.
3: Oh, j'espère que tu ne vas pas m'en vouloir.
4: Non, je n'en voudrais pas, non.
3: Oui, parce que tu sais qu'on a quelques auditeurs ici. Hein. Quelques auditeurs. Alors, ils ne sont pas d'accord. Il y en a un qui m'a dit 4 et maintenant tu me dis 5. Ah, c'est quand même terrible. Mesdames et messieurs, si vous êtes en train d'écouter RCF, nous parlons aux techniciens qui sont là-bas. Et dans quelques instants, la musique va revenir. Jean-Jacques, quelle impression tu as sur cette cuvée 2026 du Festival d'Avignon ? Comment tu ressens, hormis la canicule présente à tous les étages ?
4: Bon, c'est un peu tôt pour donner un ressenti. Le festival commence.
3: Ouais,
4: le
3: mais festival, je sais pas. Moi, j'ai ressenti beaucoup de choses.
4: Mais comme ça... Comme ça, je trouve que il y a un bon esprit, il y a quelque chose de paisible qui circule dans les rues d'Avignon.
3: Oui, c'est paisible parce que les gens sont complètement
4: non.
3: Un petit peu tabassés par le plomb, la chaleur.
4: Mais c'est pas vrai, c'est pas vrai. Non, les gens sont en super forme.
3: Ah, mais t'es jeune, toi.
4: Mais c'est pas une question de jeunesse, c'est une question de. Ils sont là, ils sont heureux d'être. D'aller d'un spectacle à l'autre, de devoir choisir, de, de, de se poser des questions sur je vais voir ça ou ça. Ils sont bien, non, il n'y a pas de la chaleur n'abat personne.
3: Voilà, donc j'en profite pour dire et voilà, à tous les auditeurs et auditrices de RCF de venir à Avignon. Jean-Jacques nous l'a dit. On est bien à Avignon, vous souffrirez peut-être de la chaleur, mais vous n'aurez qu'une envie, c'est de rentrer dans les théâtres climatisés.
4: C'est vrai.
3: Parce que, enfin, ceux qui le sont. Enfin, Noah, quelque chose à dire sur les théâtres ?
1: Non, mais vous avez raison. Autant venir découvrir Avignon, en plus là, c'est l'effervescence, c'est le moment.
3: Oui, tu es déjà allé au théâtre cette année ?
1: Bah, pas encore.
3: Pas encore, parce que j'aimerais que tu nous fasses une chronique également sur les pièces que tu as vues. Voilà, je crois qu'on a pratiquement dit avec Jean-Jacques. Il reviendra nous voir dans quelques années. On sera encore là.
4: C'est une émission quotidienne, hebdomadaire ?
3: C'est une émission...
1: Lundi au dimanche.
3: Du lundi au dimanche, donc c'est quotidien.
4: Ok, super.
3: Hein, on fera ça ?
4: Magnifique.
3: Voilà, tu viendras nous conter tes propos. Voilà, mes enfants, place à la musique, c'est ça ?
1: À la musique, tout à fait.
3: Oui.
1: On enchaîne donc avec le groupe Lady L à la vie à la scène, toujours. Aujourd'hui, c'est dans la lune qu'elles ont décidé de vous interpréter pour ce dernier titre, avec Véronique, donc, qui est présente sur scène et qui se décrit comme un petit peu rêveuse, séparée du monde un peu matérialiste. Justement, on va le découvrir tout de suite sur RCF en région sud.

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1: Bravo, en direct du Collège La Salle, spectacle musical que vous allez pouvoir retrouver. Alors, on a entendu trois titres hein, de votre spectacle, mais c'est toute une histoire racontée avec humour qu'on va pouvoir découvrir. Donc, les jours impairs à 12h30, c'est à la vie, à la scène, à l'Ambigu Théâtre. Merci beaucoup.
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3: Et pourtant, ils existent, évidemment. La musique aussi, la musique des mots, la musique du cœur. Eh bien, j'ai le plaisir de vous présenter maintenant, tout de suite, regardez, il est en face de moi. Il est arrivé en courant, car il sort d'une pièce de théâtre. Il s'appelle Christophe Paris. Voilà, comment ça va, mon Christophe ?
4: Très, très bien, je sors de scène à l'instant.
3: T'es pas épuisé, non ?
4: Non, ça va.
3: Tu as combien d'événements personnels sur Avignon ?
4: J'en ai quatre.
3: Quatre ? Quatre, mes enfants, c'est quand même énorme. Tu peux nous parler des quatre ?
4: Bien sûr. Le premier, c'est celui que je sors de scène à l'instant, ça s'appelle « Le silence des voix qui se sont tues ». C'est une ode à la liberté et à la paix, et pour mettre en avant les valeurs de la démocratie, où on retrace l'épopée de la libération de Bir Hakeim jusqu'au débarquement du 6 juin 1944.
3: Ah, tu veux parler de la libération de l'Europe, c'est ça ?
4: Exactement.
3: Eisenhower, De Gaulle... Un parachutiste, un résistant. Tiens, il y a même le copain Rommel qui est là, non ?
4: Exactement.
3: Voilà. Parle-moi de cette pièce. C'est un seul en scène. Je sais qu'il est vibrant. On m'en a parlé. Hein. Il est vibrant, émouvant. C'est une émotion, bien sûr, qui saisit l'âme. Il n'y a pas de problème. Mais ce n'est pas facile à porter à notre époque.
4: Non, je dirais tout le contraire. Justement, c'est une joie de le porter quand on voit la situation actuelle.
3: Avec cette jeunesse et ce sourire. Il est d'une innocence terrible. On a l'impression qu'il peut affronter le silence des agneaux. Non, c'est pas ça. Bon, vas-y, continue.
4: Non. C'est une joie de le porter et de voir là, à l'instant, la sortie du public qui était vraiment conquis par la pièce. C'est extraordinaire, on traverse tout. Notamment, il y a la scène du parachutiste où on fait revivre ce que les gamins de 17-18 ans ont vécu dans les avions. Et on dit, le public qui sort nous dit à chaque fois, mais on n'a jamais imaginé l'horreur dans laquelle ils se sont retrouvés, et c'est prenant.
3: Alors écoutez, je vous donne un scoop, si c'est possible. Déjà, plus de 30 000 spectateurs, je suis assez étonné. Mais donc, ce n'est pas uniquement le festival.
4: Non.
3: C'était où, ça ?
4: Ça a été créé pour les 80 ans du débarquement à Sainte-Mère-Église.
3: Super. Là, tu peux nous parler également de Crystal Clear ?
4: Oui, tout à fait. Crystal Clear, c'est une création 2026, mis en scène par Thierry Harcourt.
3: C'est à l'Oriflamme. Hein.
4: C'est à l'Oriflamme, ouais. À 16h05 tous les jours. Et c'est une pièce, c'est un drame amoureux, jusque-là extrêmement classique. C'est drôle, on pleure, enfin, plein de choses. Mais la particularité, c'est que en toile de fond, on a le sujet de la cécité. Et en fait, Thierry Harcourt a intégré l'audiodescription au jeu des comédiens. Et donc, c'est une vraie expérience où on met voyant et non-voyant au même niveau d'expérience théâtrale. C'est
3: écoutez,
4: vraiment quelque chose.
3: Ouais, j'en ai vu un extrait, j'ai eu cette chance. C'est sensationnel. Allez-y, courez-y, vous voyez, on le dit comme ça. Et puis, tu portes également Marguerite, Marie et moi.
4: Exactement.
3: Ouais, c'est bien.
4: Marguerite, Marie et moi, c'est une adaptation du roman de Clémentine Beauvais qui a fait un carton, qui est athée, anticléricale de gauche. Et en fait, elle va à la quête de son aïeul, c'est une histoire vraie, qui n'est rien d'autre que Sainte Marguerite Marie à la coque. Et donc, on en a fait un one woman show. Drôle, décalé, et c'est à 10h du matin à la chapelle de l'Oratoire.
3: Chapelle de l'Oratoire, si j'ai bonne mémoire, c'est rue Vernet, non ? C'est
4: oui, ça, exactement, c'est à ça, côté ouais. Du Petit Louvre.
3: Voilà. Et il en manque un ou tu en as d'autres ?
4: Terre des Hommes.
3: Ah, Terre des Hommes. Ah oui, mais bien sûr. Ah, mais c'est Antoine de Saint-Exupéry.
4: Exactement. Hein,
3: c'est en 1926, tu avais 2 ou 3 ans. Bon, alors, vous savez, vous vous souvenez cet avion qui s'écrase quelque part dans le Sahara. Il faut alors survivre. Tu racontes cette histoire. C'est un seul en scène également qui se joue à l'ancien Carmel d'Avignon. Tiens, vous vous souvenez, tout à l'heure, j'ai eu le plaisir de recevoir François de Mazières qui nous a parlé de sa pièce, bien entendu. D'accord. Et je suis content de pouvoir échanger avec toi, Christophe, donc des nouvelles de la terre, de Terre des Hommes. Raconte-nous un petit peu.
4: Terre des Hommes, déjà, c'est assez exceptionnel parce que il s'est crashé le 2 juillet 1926. Donc en fait, le centenaire de son crash à quelques jours près. Terre des Hommes, c'est le premier vol de Syntex pour l'aéropostale, son vol au-dessus des Pyrénées, de l'Espagne, le Maroc, et son crash dans le Sahara avec tout son combat pour survivre avec son mécanicien Prévost et toutes les réflexions qu'il a eues sur la famille, l'enfance, l'écologie, l'amitié. C'est absolument superbe et c'est également mis en scène par Thierry Harcourt, interprété par Pierre Deveau, qui fait un travail incroyable d'interprétation. Et la pièce, comme Le silence des voix qui se sont tues, est prolongée jusqu'à fin décembre à Paris, au Contrescarpe.
3: À Paris et pas à Avignon, je précise.
4: Exactement.
3: Parce que ça serait un petit peu gênant. On aurait été informés, on aurait été les seuls. Mais dis donc, tu portes tellement de choses ici sur Avignon. Une question que j'ai oublié de te poser, c'est ton premier Avignon?
4: C'est le deuxième.
3: C'est le deuxième. On s'était vu.
4: On s'est vu l'année dernière.
3: L'année dernière.
4: Terre des Hommes.
3: Pour Terre des Hommes. Voilà, je cherchais, je me disais à chaque fois, parce que vous savez, RCF reçoit beaucoup, beaucoup d'illustres amis, d'illustres comédiens. On s'était vu là. Mais tu as cette pêche extraordinaire. C'est celle peut-être du début du festival, parce que quand on doit tracter pour autant de spectacles, soit tu as du personnel et tu es très riche, soit tu te dis j'y vais tout seul et à ce moment-là tu n'es pas aidé. Et donc comment tu fais ça? C'est le début du festival. J'aurais aimé avoir la curiosité de le voir à la fin du festival, pendant quel état il est là, hein, parce que c'est pas évident en tous les cas. Il a toujours les sourires, le sourire, mes amis, toujours, toujours, toujours. Ça, c'était épatant. Christophe, on a tout dit?
4: On a tout dit.
3: Ouais,
4: merci,
3: c'est
4: beaucoup.
3: Sûr.
4: Ouais.
3: Tu vas aller te reposer ou tu vas aller tracter là?
4: Bon, on va aller tracter, c'est que le début.
3: Ouais.

0: Paolo Correa, qui était italien, comme vous avez compris. Et, non, allemand, pardon, je me suis trompé.
1: Portugais.
0: Ah, portugais. J'ai peut-être un peu compris, là. Bon, alors, tous les deux, vous nous présentez le meilleur des mondes. Et c'est bien de terminer avec vous. Hein, parce que le meilleur des mondes, c'est quoi? C'est celui que vous avez créé.
1: Exactement.
0: Alors, dites-moi tout.
2: Donc nous, on est spécialisés dans l'hybridation entre cinéma et théâtre. Donc on conçoit des scénographies complètement folles, un 360 d'images avec des comédiens qui sont immergés à l'intérieur. Il y a beaucoup d'interactions avec la vidéo. Mais la vidéo sert le propos, il sert à mettre en exergue l'humanité qu'on est en train de perdre. Voilà, c'est un message sur la tendresse, sur l'empathie, sur aussi un virus humain qui va aller se greffer dans ce monde parfait, factice, mené par une intelligence artificielle. Et ce virus humain va venir grignoter petit à petit ce monde numérique. Je ne vous raconte pas la fin, vous la découvrirez. Il y a tous les éléments de ce magnifique roman de Huxley, avec tous les avertissements d'une époque 1932, hein, bébé 32. En éprouvette,
0: ouais, oui,
2: bébé en
0: fait...
2: éprouvette, ouais. Conditionnement social dès la naissance,
0: ouais.
2: On doit toujours être heureux,
0: on
2: les
0: peut
2: femmes
0: plus
2: doivent
0: l'arrêter.
2: Être
0: on peut plus climatiques.
2: Ouais.
0: Pas, on peut
2: je
0: pas.
2: Parle beaucoup, beaucoup, parce
0: mais
2: que j'adore ce
0: agréable.
2: Spectacle.
0: C'est très agréable, on a tous compris, d'autant plus que c'est un jeune auteur, qui nous fait partager son histoire. Il s'agit... Ah, je vous le donne en mille. Vous connaissez pas son nom. Il s'agit d'Aldous Huxley.
2: Voilà. C'est ça.
0: Il est tout jeune, tout nouveau dans le circuit.
2: Ouais, oui.
0: Il est épatant.
2: Il mérite d'être reconnu. Hein.
0: Le meilleur des mondes donne la possibilité à Paolo également de parler, non?
1: Oui, ben moi je suis comédien donc dans le spectacle, j'ai joué de monde et en même temps j'ai fait toutes les vidéos du spectacle. Donc du coup, ouais, c'est un truc qui ressemble à rien d'autre, je pense. On est vraiment une compagnie qui faisons cette hybridation entre le théâtre et l'art numérique.
0: Bon, est-ce que c'est votre premier Avignon?
2: Oh là non,
1: pas du tout.
0: Oh là non, le cri du cœur, ils sont
2: 2014.
0: Là depuis 1950. Non, bon, je dirais.
1: Mais on continue à tracter, par contre.
0: Vous continuez,
1: oui, bien sûr.
2: Et là, on est au théâtre de Loul à 19h tous les soirs.
0: Voilà, théâtre de Loul, c'est terminé pour aujourd'hui. C'était Pierre Patrick pour RCF. Je vous aime, je vous embrasse. À lundi pour d'autres aventures. Ciao.

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1: Des dizaines de milliers d'Iraniens pour accompagner le cortège funèbre du guide suprême Ali Khamenei dans les rues de Téhéran. 4 mois après la mort de l'ayatollah et le déclenchement de la guerre, nous verrons comment la population fait face au durcissement du régime. Contrairement à ce qu'affirme le premier ministre israélien, les villages chrétiens du sud du Liban n'ont jamais demandé à être annexés à Israël. Démenti d'une fausse information à suivre dans notre journal. Nouvelle démonstration de force par la Chine. Elle affiche sa puissance militaire par le tir d'un missile intercontinental avec un sous-marin dans le Pacifique, ce qui fait monter la tension régionale. Au Soudan, la guerre entrée dans sa 4e année facilite la propagation du choléra. Les hôpitaux sont confrontés à des pénuries de matériel médical sous pression des attaques des forces de soutien rapide.
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1: Bonjour. Nouvelle journée de deuil national en Iran, 4 mois après la mort du guide suprême Ali Khamenei et le déclenchement de la guerre avec Israël et les États-Unis. Le cortège funèbre transportant le cercueil de l'ayatollah a débuté ce matin sa traversée des rues de Téhéran pour un dernier hommage public. La procession a rassemblé plusieurs dizaines de milliers de personnes et elle doit durer une dizaine d'heures. Des funérailles aux allures de démonstration de force et qui entend fédérer le pays. Si la population est la première victime de ce conflit, elle est aussi la première ennemie du régime, explique Maneli Mirkan, spécialiste des relations internationales et de l'Iran et cofondatrice de Dorna, organisation non partisane pour une transition démocratique en Iran.
3: En l'année 2026, nous avons plus de 810 exécutions. Encore une fois, c'est des exécutions sommaires qui ne suivent même pas le protocole judiciaire et le procédure judiciaire du système. Tout est fait pour créer une atmosphère de peur, pour éviter toute contestation sociale ou économique dans le pays, sachant que le régime voit très bien que là où il est le plus fragile, c'est vis-à-vis de sa population qui est sa plus grande, j'allais dire, ennemie en fait de l'intérieur. Aujourd'hui, ne serait-ce que de prendre une photo, une vidéo, de communiquer à un ami ou à de la famille à l'étranger peut être passible de la peine de mort pour collaboration avec l'ennemi. Donc, ce que subissent les Iraniens est une répression plus féroce encore qu'avant, parce que le régime doit éviter à tout prix d'avoir des contestations dans le contexte où il est le plus fragile de son histoire.
1: La semaine de funérailles nationales en cours démontre l'emprise des dirigeants religieux survivants. Or, le fils et successeur de l'ayatollah s'est fait remarquer par son absence. Les négociations avec les États-Unis sont suspendues. Le président Donald Trump a déclaré ce week-end que les pourparlers avaient été retardés d'une semaine en raison des cérémonies funéraires. Au Liban, l'accord cadre signé avec Israël, toujours fragile. Une frappe israélienne a fait 4 morts dans le sud du pays du Cèdre ce matin. Hier, en visite dans le sud du Liban, le chef de l'armée israélienne a promis une action décisive contre le Hezbollah et prévient de se tenir prêt à passer rapidement à des opérations offensives si la trêve était violée. Tandis que le premier ministre israélien Benjamin Netanyahou a affirmé ce dimanche à la télévision américaine Fox News que certains villages chrétiens du sud du Liban avaient demandé à être annexés à Israël pour être protégé contre le Hezbollah, selon lui. Les représentants de ces localités ont catégoriquement démenti ces affirmations. À Beyrouth, Paul Khalife.
4: Les municipalités, les officiers de l'état civil et d'autres représentants des villages chrétiens frontaliers du sud Liban ont catégoriquement démenti les informations sur leur volonté d'être annexés par Israël et d'obtenir la nationalité israélienne. Les représentants de 15 localités chrétiennes situées dans la zone tampon de facto établie par Israël ont qualifié les propos de Benjamin Netanyahou de fabriqués et sans aucun lien avec la réalité. Les élus et les notables de ces villages ont affirmé dans un communiqué conjoint que ces allégations sont totalement infondées, soulignant que les habitants demeurent attachés à l'État libanais et à sa légitimité et qu'ils n'ont jamais dévié de cette position malgré les difficultés imposées par la guerre. Le texte insiste sur le fait que les habitants des villages chrétiens frontaliers sont fiers de leur appartenance nationale et profondément attachés au Liban comme patrie définitive. Ils ne conçoivent aucune alternative à leur identité libanaise et rejettent toute tentative de déformer leur position ou d'exploiter leur souffrance au service d'agendas qui leur sont étrangers. Les représentants dénoncent les fausses nouvelles visant, selon eux, à nuire aux habitants des villages frontaliers et à semer la confusion. Paul Khalife, Beyrouth, RFI pour Radio Vatican.
1: La nuit a été longue et dévastatrice de chaque côté de la frontière russo-ukrainienne. La Russie a annoncé avoir abattu plus de 500 drones cette nuit au-dessus d'une vingtaine de régions russes, dont celles de Moscou et Leningrad, ainsi que de la péninsule de Crimée annexée. Les attaques d'infrastructures énergétiques ont privé Sébastopol d'électricité. Les bombardements russes, eux, ont fait au moins 14 morts ce matin dans la région de Kiev et une quarantaine de blessés. Des pannes d'électricité ont été signalées dans 6 oblasts le long de la frontière, ainsi que celui de Kiev et Zaporijja. Le président Volodymyr Zelensky appelle ses alliés à prendre des décisions fermes au sommet de l'OTAN qui se réunit demain à Ankara. Ce sera le cas, confirme la présidente de la Commission européenne. L'Ukraine a un besoin urgent de défense antiaérienne, appuie Ursula von der Leyen. La Chine renforce sa puissance et le montre. Elle affiche ses capacités militaires. Sa marine militaire a procédé ce matin à un tir de missile balistique depuis un de ses sous-marins dans le Pacifique. Pékin avait prévenu les pays riverains, mais cette initiative n'est pas pour plaire en Asie et en Océanie. Les précisions de Xavier Sartre.
5: Le Japon, l'Australie et la Nouvelle-Zélande n'ont pas apprécié l'exercice de la marine chinoise dans le Pacifique. Ces trois pays, tous alliés des États-Unis dans la région, ont officiellement protesté contre ce tir chinois. Un tir qui n'est pas que d'entraînement. Pour la Chine, c'est une manière d'affirmer son potentiel militaire en mer en constante progression. Outre le type de missile balistique intercontinental pouvant transporter une charge nucléaire, c'est la manière dont elle a procédé qui est en soi un message. C'est d'un sous-marin à propulsion nucléaire, lanceur d'engins, capable donc d'avoir une très grande autonomie et de transporter des armes atomiques qu'est parti le missile. La Chine montre ainsi qu'elle fait bien partie du petit cercle de puissance nucléaire capable de porter le feu atomique en tout point de la planète. Cet essai intervient également au moment où les marines chinoises et russes commencent des exercices communs en mer jaune au large du port de Qingdao, exercice qui existe depuis 2012. À l'issue de ces manœuvres, les deux flottes effectueront une patrouille conjointe dans une zone du Pacifique, sans préciser laquelle.
1: Au Soudan, le Conseil des droits de l'homme de l'ONU a ordonné ce lundi une enquête urgente sur les violences perpétrées à El Obeid. Les frappes de drones se sont en effet intensifiées dans le chef-lieu du Kordofan du Nord depuis le mois de mai, faisant des dizaines de morts et au moins 18 enfants selon l'UNICEF. La situation de guerre facilite la propagation du choléra dans ces régions. L'OMS a assuré qu'elle fournirait des médicaments supplémentaires tandis que les hôpitaux sont confrontés à des pénuries de matériel médical sous pression des forces de soutien rapide. Les précisions d'Augustine Passy.
6: Les combats entre les troupes régulières des forces armées soudanaises et les paramilitaires des forces de soutien rapide ont en effet fortement affecté un système de santé déjà défaillant avant le début du conflit. Depuis le mois de mai, le choléra a fait 120 nouvelles victimes, tandis qu'entre juillet 2024 et mars 2026, les précédentes épidémies ont tué au moins 3500 individus. Le chef de l'OMS, Shibley Sarbani, explique que les affrontements restreignent l'accès humanitaire et limitent les approvisionnements. L'actuelle épidémie se concentre précisément dans le Kordofan du Nord, où se situe désormais le principal front entre l'armée et les paramilitaires. Ces derniers jours, l'ONU multiplie les alertes face au risque d'un nouvel assaut des FSR qui semble imminent sur El Obeid, le chef-lieu du Kordofan du Nord, où plus de 600 000 civils sont pris au piège. Pour ne rien arranger, la saison des pluies qui a démarré en juin favorise chaque année les épidémies de choléra ou encore de paludisme. Augustine Passy pour Radio Vatican.
1: Au Sri Lanka, de violents affrontements ont éclaté hier soir dans la prison de Negombo, dans la banlieue de la capitale Colombo. Au moins 19 détenus et 4 agents pénitentiaires ont été tués. Une centaine d'autres détenus ont été hospitalisés. Deux groupes se sont affrontés, présentés comme des trafiquants de drogue rivaux. Et enfin, des nouvelles du pape Léon XIV s'est retiré dans ses appartements pontificaux à Castel Gandolfo, renouant avec une tradition suspendue le temps du pontificat du pape François. Je suis très heureux d'être ici parmi vous, de pouvoir passer les prochaines semaines à me reposer un peu, à prier un peu, à lire un peu et espérons-le, à faire un peu de sport ici à Castel Gandolfo, a lancé le pape à son arrivée dans ses appartements. Le prochain rendez-vous avec les pèlerins et fidèles au Vatican aura lieu mercredi 5 août, date de reprise des audiences générales. Et toujours au Vatican, le dicaster pour les laïcs, la famille et la vie et le secrétariat général du synode publient ce matin le document de préparation et d'animation de la rencontre sur Amoris Laetitia, synode que Léon XIV a convoqué au Vatican du 7 au 14 octobre avec les chefs des églises catholiques orientales et les présidents des conférences épiscopales à l'occasion du 10e anniversaire de l'exhortation apostolique du pape François. C'est la fin de notre journal. Je vous souhaite une bonne journée et vous dis à demain.
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0: Bonjour à toutes et à tous et bienvenue sur RCF Méditerranée et RCF Nice Côte d'Azur. Nous sommes le lundi 6 juillet et c'est le lancement de votre magazine de l'été qui vous accompagnera tout au long de ce mois de juillet. Eh bien, au programme, aujourd'hui, je vous propose que l'on débute avec une série d'épisodes consacrés aux saints de Provence. Et pour cette première, c'est Saint-Lazare qui est à l'honneur. Ensuite, place à l'invité de la rédaction. Aujourd'hui, Thibaut Sarrazin reçoit le président de Maribé Toulon Plaisance, François-Xavier de Motte-Ménard. Après une courte pause musicale, vous retrouverez Flora Desbrosses pour votre rendez-vous « Mon quotidien avec l'IA ». Et il sera question aujourd'hui des croyances de la foi, le tout mêlé à de l'intelligence artificielle. Puis nous vous proposerons une chronique consacrée aux livres qui pourraient accompagner vos vacances d'été. Et enfin, tout au long de cette émission, nous vous ferons découvrir l'actualité des expositions estivales. Voilà pour le sommaire, installez-vous confortablement, c'est parti pour votre magazine de l'été sur RCF Méditerranée et RCF Nice Côte d'Azur.
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0: Tous les jours dans le Mag de l'été avec Elodie Perolini, on vous propose de faire connaissance avec des saints qui ont un lien fort avec la Provence. On commence en ce lundi 6 juillet avec Lazare, premier évêque de Marseille, d'après la tradition provençale.
2: Lazare, de son nom hébreu El Hazar, Dieu a secouru, serait le Lazare de Béthanie, celui qui est le frère de Marthe et Marie, l'ami que Jésus a ressuscité alors qu'il sentait déjà. Donc ce Lazare est présenté par la tradition provençale comme le premier évêque de Marseille. Il aurait embarqué avec Maximin, Marie-Madeleine, Marthe, Sidoine, Marie de Béthanie et Marie Jacobée depuis la Palestine vers les Saintes Maries de la Mer.
0: Une véritable aventure donc, mais il faut le dire, les traversées et les voyages en mer étaient fréquents à l'époque, plus que ce qu'on pourrait le penser aujourd'hui.
2: Il y avait des traversées tout à fait fréquentes de la Méditerranée avec des circuits commerciaux bien établis. On peut noter à ce sujet que les Phéniciens faisaient déjà le trajet jusqu'en Angleterre vers les îles de l'Étain. En revanche, ce trajet fabuleux des Saintes Maries de la Mer aurait pris quand même 4 ans, puisque nos premiers évangélisateurs de la Gaule ont quitté la Palestine en l'an 40, au début de la persécution d'Hérode Agrippa, et seraient arrivés aux Saintes Maries de la Mer en l'an 44. Et pour ajouter un peu au côté merveilleux de cette traversée, ils auraient embarqué donc sur une barque à l'aveugle, sans capitaine, et cette barque aurait débarqué miraculeusement tout près de Marseille.
0: Un pari très risqué et une grande foi pour partir évangéliser les peuples lointains, d'autant plus que dans l'équipage, il n'y avait aucun navigateur, pas même un pêcheur du lac de Tibériade. Et concernant le Lazare biblique, que peut-on dire, Élodie ?
2: Il est mentionné notamment dans l'évangile de Saint Jean, dans un épisode très fameux, au chapitre 11 de Saint Jean, concernant la mort et la résurrection de Lazare, qui n'est pas ressuscité le troisième jour, mais le quatrième jour, alors qu'il sentait déjà. Et il est mentionné à une deuxième reprise, au chapitre 12, toujours de Saint Jean, alors qu'il est recherché pour être mis à mort par Caïphe et Annan, qui sont les principaux sacrificateurs, donc les chefs du temple. Donc ce Lazare est l'ami intime du Christ. Il y a un deuxième Lazare qui est mentionné dans les évangiles, dans l'évangile de Luc.
0: Et ce deuxième Lazare est un mendiant malade devant la porte d'un homme riche.
2: Exactement. On retrouve ce pauvre Lazare donc dans la parabole du pauvre et du mauvais riche, où le mauvais riche, bien sûr, finit en enfer, tandis que le pauvre Lazare monte immédiatement au ciel avec les prophètes de l'Ancien Testament. Et donc il sert, dans cette parabole, à illustrer les récompenses que l'on a sur terre et celles qu'on mérite au ciel. Et certains ont leur récompense sur la terre, c'est le cas du mauvais riche, et d'autres les auront au ciel, c'est le cas de Lazare qui était méprisé des hommes. Ce que peut dire l'historien ou l'exégète au sujet de Saint-Lazare, c'est qu'en tout cas, il y a un personnage historique attesté dans la Sainte Écriture. Voilà, c'est ce Lazare, ami du Christ, qui a été ressuscité par lui avant d'être pourchassé par les chefs des sacrificateurs afin de faire taire un témoin et une preuve vivante des miracles opérés par Jésus.
0: Et la résurrection de Lazare en est un de miracle.
2: Exactement, et c'est un très grand miracle, puisque je l'ai déjà dit, il est ressuscité le quatrième jour. Jésus n'est pas le premier homme mentionné dans la Bible à ressusciter les morts. En revanche, il est le seul qui ressuscite quelqu'un qui est mort depuis 4 jours.
0: Et Élodie, en ce qui concerne Lazare dans la tradition, que dire ?
2: Nous avons déjà parlé de la persécution de Lazare après sa résurrection, et on ne peut qu'imaginer à quel point elle fut plus dure après l'Ascension et la Pentecôte, puisqu'il y a une véritable chasse aux chrétiens et aux compagnons de Jésus qui est faite à partir du moment où notre Seigneur part au ciel et où l'Esprit-Saint descend sur terre et où ils se mettent à prêcher publiquement, à convertir, à baptiser des milliers de personnes dans Jérusalem. Donc c'est à partir de ce moment que naît la tradition du départ des proches de Jésus en Gaule. Il semble que la tradition a tôt fait de mêler les deux Lazares du Nouveau Testament dans un seul personnage, ainsi qu'en témoigne encore aujourd'hui notre vocabulaire dans les Lazarets et les autres léproseries. Vous savez, ces Lazarets, ce sont ces lieux de réclusion de gens qui sont atteints de la lèpre ou d'autres maladies contagieuses et qu'on ne savait pas soigner au Moyen-Âge ou à l'époque moderne. Donc il y a confusion de ces deux Lazares en Occident, ils sont fêtés tous les deux le 29 juillet. Alors il y a une autre tradition qui existe en Orient, concernant Lazare de Béthanie, cette fois. D'après Éphrem le Syrien, qui a vécu au IVe siècle, Saint Lazare a participé à l'évangélisation de Chypre avec les apôtres et les disciples. Il est fait évêque de Kition par Saint Pierre lui-même, donc le premier pape, et il a exercé sa charge pendant 18 ans. Le tombeau de Saint Lazare est toujours vénéré à Kition. Chose remarquable, la durée de l'épiscopat de Saint-Lazare à Kition est la même que celle qui est donnée par la tradition provençale de Saint-Lazare à Marseille.

0: À l'instant, c'était Ouvre le ciel, Saint-Esprit de Be Witness. Et depuis le 1er janvier 2024, Marie B. Toulon Plaisance gère, exploite et développe les 10 ports de plaisance de la rade de Toulon pour le compte de la métropole Toulon-Provence-Méditerranée.
1: François-Xavier de Motte-Ménard, bonjour.
2: Bonjour.
1: Parmi vos missions, notamment, engager un vaste plan de travaux. Les premiers ont débuté dès l'an dernier, ils se poursuivent cette année. Des travaux plus importants seront menés à partir de 2027. Pour évoquer ce qui a déjà été fait ou ce qui est en passe d'être fait, on parle là de travaux plutôt d'urgence ou de petits travaux.
2: Voilà, donc les premières années depuis 2024, donc reprise de la concession, on a mené des petits travaux là qui étaient plus de la réfection. Je pense par exemple au Lazaret où on a refait le bureau de port, on a refait des terre-pleins, on a également refait une cale de mise à l'eau. Donc c'est des travaux d'infrastructure assez limités. Là, 2026, on commence des travaux un peu plus importants. Les deux travaux, donc sur Toulon-d'Arsenor et Saint-Mandrier qui vont être faits cette année, ont bénéficié d'une procédure dite d'urgence parce que il y avait une certaine urgence à les réaliser, donc une procédure particulière et accélérée, ce qui nous permet de les mener dès cette année. Donc il s'agit à la fois sur d'Arsenor de supprimer des pontons en béton qui étaient en train de s'effondrer, et sur Saint-Mandrier de rehausser une digue qui elle aussi était en train de s'effondrer et donc qui ne protégeait plus, il n'y avait plus office de protection du port. Et comme vous l'avez très justement dit, on finalise l'ensemble du programme de travaux là, qui sera beaucoup plus important, avec des dossiers administratifs et d'autorisation administrative et environnementale qui seront déposés fin 2026, et après un an d'instruction globalement, nous pourrons commencer ces travaux fin 2027.
1: Il y a parmi ces travaux notamment le rehaussement d'un quai pour s'adapter aux changements, aux conséquences en tout cas du changement climatique, une certaine par endroit montée des eaux, mais pas seulement. Il y a vraiment un vaste programme, 80 millions d'euros d'investissement prévu d'ici 2030, c'est quand même colossal.
2: Oui, c'est important, mais parce que la situation l'exige, entre guillemets. Alors, dans ces travaux, il y a différents niveaux de travaux. Il y a les travaux d'amélioration des infrastructures. Je pense par exemple au port de Toulon-d'Arsenor, où c'est un brise-clapot qui va venir apaiser le plan d'eau, parce que le plan d'eau est très agité, lié à la proximité du port de commerce et du nombre de bateaux qui passent à proximité. Il y a des services en plus, je pense par exemple à Saint-Mandrier, où là c'est une station d'avitaillement qui va permettre d'améliorer le service pour les plaisanciers de la rade. Et puis d'être un attrait touristique, puisque des bateaux vont probablement venir en raison de la présence de cette station. Vous l'avez évoqué, la rehausse des quais, c'est également un enjeu important, c'est préparer les ports au changement climatique. Et là, on le voit très clairement, il y a deux ports qui sont concernés par ça. Le port de la Seyne-sur-Mer, où la rue qui passe devant la mairie est très fréquemment inondée. Et puis, le port de Toulon-Vieille-d'Ars, où là aussi, on l'a vu en fin d'hiver, peut être complètement submergé. Donc là, ce sont les travaux plus compliqué parce qu'on est dans la ville tout en étant sur le port. Il faut à la fois éviter que l'eau de la mer ne monte, mais il faut pas empêcher non plus les eaux pluviales quand il pleut de s'échapper et de pouvoir aller dans le plan d'eau. Donc il y a des travaux qui sont importants et des concertations également, puisqu'on est en général dans des zones protégées. Voilà, il faut trouver la bonne solution technique, et c'est ça qui prend un peu de temps aujourd'hui et qui nécessite des concertations un peu plus approfondies.
1: Il y a de multiples enjeux, vous l'avez évoqué. Parmi ces enjeux, améliorer l'expérience, c'est comme ça qu'on dit, des plaisanciers notamment. C'est l'une de vos missions principales.
2: Oui, alors ça passe par effectivement l'expérience et à la fois le service qu'on peut offrir, du service d'accueil, en élargissant les horaires d'ouverture de nos bureaux de port, en travaillant sur la posture et l'accueil également qui leur est réservé, en améliorant la communication avec les plaisanciers. Ça passe par des écrans dynamiques, du Wi-Fi, de la webcam. C'est également une expérience digitale. On travaille également sur comment améliorer ce qu'on appelle le parcours client entre le moment où il arrive et le moment où le plaisancier repart, pour que tout puisse être fait avec du digital via soit un site internet, soit une application. Donc effectivement, c'est un enjeu important, surtout pour attirer des jeunes et faire en sorte que les ports soient toujours des lieux vivants et attractifs.
1: Vous dites attirer les jeunes, la moyenne d'âge des plaisanciers aujourd'hui, 70 ans. On va, en tout cas c'est ce que prédisent certains spécialistes, vers une évolution des façons aussi d'aborder, de pratiquer la plaisance, avec peut-être plus de location, ce qui demande une adaptation des ports également.
2: Oui, vous avez tout à fait raison. Effectivement, c'est une moyenne nationale, entre 65 et 70 ans globalement, de l'âge moyen des propriétaires de bateaux. Aujourd'hui, les bateaux coûtent de plus en plus cher, à la fois tant en termes d'achat qu'en termes d'entretien et de place de port et et de maintenance. Et donc on voit bien qu'effectivement, dans 10, 20 ans, la génération derrière n'aura pas forcément les moyens ou n'aura pas aussi envie d'être propriétaire de son bateau. Et comme on le voit dans d'autres secteurs économiques, hein, on réfléchit en tout cas, et c'est une tendance. Vous avez parlé de la location, c'est vrai. Il y a également le partage, l'économie du partage. Et il y a des nouvelles structures, en tout cas, ce qu'on appelle des navires partagés, hein, qui sont en train de se monter, qu'on va accueillir également dans nos ports pour tester ce système-là et faire en sorte que les ports, dans 20 ans, ne soient pas vides et que ça continue d'être des lieux de loisirs, de plaisir, d'activités culturelles, patrimoniales. Et voilà. Et c'est tout l'enjeu un peu de la transformation qu'on essaie d'accompagner.
1: Parmi les autres enjeux, il y a la question bien évidemment environnementale. Vous avez notamment installé 180 nouvelles nurseries qui accueillent ces petits poissons. Plus de 320, il me semble, au total sur les 10 ports aujourd'hui que gère Maribé. Mais ce n'est pas les seules actions que vous menez.
2: Non, alors les actions, elles sont diverses. Il y a une action, vous l'avez cité, sur la biodiversité. Donc là également, ce sont ces nurseries. On est en train de réfléchir aussi à des mouillages écologiques, hein, au-delà des ports. Voilà, c'est comment on préserve la biodiversité. Il y a également des expériences sur la Posidonie ou sur les cimodocées, qui sont également des espèces protégées qu'on a dans la rade et que on veut essayer de préserver et puis peut-être faire prospérer. On s'est rapproché de l'ALP Hall pour la biodiversité au-dessus de l'eau. Hein, c'est également important. Notamment au Lazaret, où ça va être un port qui va être très très nature. Donc on a aussi des actions à entreprendre sur cette biodiversité-là. Dans nos actions, il y a également la gestion des déchets. C'est un vrai sujet sur la partie des ports. Donc là, au-delà du tri qu'on fait déjà, on essaie d'améliorer le fait de gérer ces déchets. Il y a également les biodéchets. Donc ça, c'est ce qu'on a lancé en 2025 pour inciter les plaisanciers, là aussi, à trier, à être plus respectueux de l'environnement. Et ensuite, il y a beaucoup d'actions de prévention qu'on fait auprès des jeunes. Hein. 250 jeunes l'an dernier sont venus on a présenté ce qu'on faisait justement pour la biodiversité, pour les déchets, pour la préservation de l'environnement, la propreté des eaux également. On va encore acquérir deux nouveaux dépôts prochainement, donc c'est ces petits robots qu'on voit dans les ports. Voilà, donc c'est tout un tas d'actions pour vraiment être exemplaires et faire en sorte que nos ports soient à la fois propres et préservent bien l'environnement.
1: Que les ports soient propres et vivants aussi, ça fait partie de vos missions, animer, ouvrir les ports, trouver le juste équilibre entre les plaisanciers et les touristes, les locaux qui voudraient s'y balader.
2: Oui, si on veut que les ports soient vivants, c'est pas que pour les plaisanciers. Les ports, c'est des endroits dans lesquels on a envie de se promener, on a envie d'aller voir des beaux bateaux. Et donc, nous, on est également en train de mener des réflexions pour, comme vous le dites, animer les ports. Donc là, ça a été, par exemple, le Water Rugby, la Toulon-Provence Regatta, des soutiens aux associations de régates qui font que les ports soient vivants, non pas que l'été, mais également toute l'année. Il y a eu du street art également, qu'on a accueilli sur le port de Toulon-Vieille-d'Arce il y a quelques jours. Voilà, c'est animer ces ports, tant pour les plaisanciers que pour les Toulonnais ou les Mandréens. Pour lequel le port doit être un espace vivant dans lequel on peut faire plein de choses, hein, parce qu'au-delà de mettre en avant des beaux bateaux, de la régate, ça peut être également un lieu où on met en avant le patrimoine, où on met en avant la culture. Et donc il y a beaucoup de choses à faire et c'est un magnifique terrain de jeu pour essayer de rendre ces ports effectivement très vivants.
1: François-Xavier de Botménard, merci beaucoup.
2: Merci Thibault.
0: Le président de Maribé Toulon Plaisance, François-Xavier de Botménard, était au micro de Thibault Sarrazin.

0: C'était Toutillé de Jean-Louis Aubert, un titre finalement aux couleurs estivales. Et maintenant, on se reconcentre un peu puisque Flora Desbrosses nous parle aujourd'hui de l'intelligence artificielle avec une question pertinente. L'IA est-elle un nouveau dieu ?
1: En 2015, un ingénieur de Google a fondé une église, une vraie organisation religieuse enregistrée aux États-Unis. Son nom, Way of the Future. Sa divinité, une intelligence artificielle. Cet homme s'appelle Anthony Lewandowski. Il était l'un des pionniers de la voiture autonome. Google le payait 127 millions de dollars. Ce n'était pas un fou, c'était l'un des ingénieurs les mieux rémunérés de la Silicon Valley. Lewandowski a expliqué sa logique avec une clarté qui dérange. Selon lui, nous sommes en train de créer quelque chose qui peut tout voir, être partout, tout savoir. Selon lui, une IA est 1 000 000 000 000 000 000 de fois plus intelligente que l'humain. Et il posait une question simple. Comment voulez-vous l'appeler autrement que Dieu ? L'église Way of the Future a été dissoute fin 2020. Lewandowski l'a pourtant relancée en 2023. Et ça, c'est pas une anecdote. C'est le symptôme de quelque chose de très vieux qui revient sous une forme nouvelle. Notre besoin de transcendance. Et la question, vers quoi pointe ce besoin aujourd'hui ? Une machine ? Mais non, ce qui est frappant, c'est que même les scientifiques qui ont construit l'IA s'interrogent. Geoffrey Hinton a reçu le prix Nobel de physique en 2024 pour avoir inventé les réseaux de neurones profonds. C'est l'un des pères fondateurs de l'IA moderne. Il dit que l'humain n'est plus l'espèce la plus intelligente sur Terre. Il devient la deuxième. Il estime que 10 à 20% des risques d'extinction humains sont liés à l'IA et ce sera le cas d'ici 2056. Quand les créateurs eux-mêmes ne savent plus ce qu'ils ont fabriqué, la question du Dieu n'est plus métaphorique. Elle devient une vraie question philosophique. Dans une partie de l'élite technologique américaine, cette logique va encore plus loin. Pour Peter Thiel, cofondateur de PayPal, ou encore Elon Musk, patron de Tesla et SpaceX, la technologie est la seule force capable d'arracher l'humanité à sa condition. Thiel utilise même des mots bibliques. La tech serait le seul reteneur capable de retarder l'apocalypse. Le vocabulaire religieux est là, il n'est pas accidentel. Il y a même quelques jours, lorsque nous évoquions l'encyclique Magnifica Humanitas du pape Léon XIV, ce texte qui a donc été publié le 25 mai dernier, répond directement à cette question. Le pape fait une distinction précise. L'IA ne vit pas d'expérience, elle n'a pas de corps, elle n'a pas de conscience morale. Son apprentissage, ce n'est pas une croissance intérieure, c'est une adaptation statistique à des données. Et les machines ne peuvent rien pour l'espérance. Ce n'est pas un verdict contre la technologie. Ici, c'est une clarification. L'IA peut traiter des milliards d'informations en une fraction de seconde. Mais elle ne peut pas souffrir. Elle ne peut pas consoler. Elle ne peut pas mourir. Et donc, elle ne peut pas ressusciter. Dans le JDD du 18 juin 2026, un médecin et un évêque débattent alors sur cette question. Laurent Alexandre estime que l'IA acquiert déjà un embryon de conscience, que la frontière tracée par le pape est juste provisoire. Mathieu Rouget, évêque de Nanterre, répond « Transformer notre rapport au monde, ce n'est pas la même chose qu'y habiter concrètement. » Alors le débat est ouvert, personne n'a de certitude absolue. En tout cas, ce qui est sûr, la question que pose Lewandowski n'est pas absurde, elle est ancienne, elle a toujours existé. L'humain a toujours cherché quelque chose qui le dépasse. La différence aujourd'hui, c'est que ce quelque chose peut calculer plus vite que lui et que certains ont décidé d'appeler ça Dieu. C'était Flora Desbrosses pour mon quotidien avec l'IA, une chronique qui explore comment l'intelligence artificielle transforme nos gestes, nos métiers et nos imaginaires. Et parce qu'elle n'a pas fini de vous surprendre, je vous donne rendez-vous la semaine prochaine pour un nouvel épisode de mon quotidien avec l'IA.
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0: Place maintenant au livre de vos vacances et on part rejoindre Brigitte Lascombe pour nous parler de l'ouvrage Le Palmier en compagnie de son autrice.
3: Bonjour à tous, j'ai rencontré Valentine Gobi sur le stand Charlemagne à la fête du livre d'hier. Bonjour.
4: Bonjour.
3: Alors donc, vous venez de publier votre nouveau roman Le Palmier aux éditions Actes Sud. Mais d'abord, parlez-nous un petit peu de votre parcours qui est quand même très riche.
4: Mais je viens de Grasse, j'ai fait mes études à Paris à Sciences Po. J'ai eu une première vie dans l'humanitaire en Asie, au Vietnam et aux Philippines. Et puis ensuite, lorsque je suis rentrée en France, j'ai publié mon premier roman chez Gallimard en 2002. Ça m'a conduit à changer un peu ma vie professionnelle et je suis devenue prof de français en collège où j'ai passé 10 merveilleuses années, ce qui m'a aussi incité à écrire pour la jeunesse. Alors que j'avais commencé du côté de la littérature adulte. Et je marche sur ces deux jambes depuis. Et à présent, toute ma vie est consacrée en effet à la littérature et aux livres.
3: Alors vous avez eu plusieurs prix.
4: Oui, j'ai eu la chance en fait d'être bien accueillie dès mon premier roman. Donc après c'est un parcours, je ne vais pas rentrer dans les détails, mais on va dire qu'il y a un prix dont je suis particulièrement fière, qui est le prix des libraires que j'ai reçu pour Kinderzimmer chez Actes Sud en 2014. Mais c'est vrai que j'ai eu la chance d'être très bien accompagnée par cet éditeur depuis, ce qui m'a permis aussi de recevoir de la reconnaissance. Voilà.
3: Alors, parlez-moi un petit peu du palmier, le palmier. Alors,
4: le palmier qui est un emblème de la ville de hier. Le palmier, c'est l'histoire d'une petite fille qui s'appelle Vive, qui a 8 ans, qui grandit dans un jardin extraordinaire. Elle est en relation avec les arbres, les plantes, les animaux. Comme tous les enfants, elle a un rapport très sensoriel au monde. Et c'est sa matrice, c'est le lieu de toutes les initiations. Et un jour, elle sort dans le jardin et elle voit un stipe, c'est-à-dire le tronc du palmier, mort, dévoré par le charançon rouge, dont un élagueur est en train d'élaguer les palmes à la tronçonneuse. Et c'est une image extrêmement violente, qui va complètement déstructurer ses certitudes, c'est-à-dire que le lieu de toutes les sécurités et des apprentissages, le jardin devient un lieu de l'effroi aussi, et elle ne comprend pas pourquoi. Alors on la suit à hauteur de sa perception d'enfant de 8 ans, qui est d'une grande richesse, d'une grande densité, parce que c'est l'âge de l'enquête, c'est l'âge du questionnement perpétuel. On apprend le langage, on apprend à décrypter tous les mystères du monde avec ses cinq sens, et notamment l'olfaction, qui est vraiment le sens développé en majesté dans ce livre, puisque la profession du père de cet enfant, c'est de travailler dans les usines à parfum, c'est-à-dire de transformer la matière première, et il lui rapporte des essences du monde entier, qui sont autant d'occasions d'enquêter aussi sur le monde, puisque c'est des apprentissages de mots nouveaux, c'est des apprentissages de récits, de gestes, de climats, qui ouvrent l'imaginaire. Et on sent bien qu'une mémoire d'événements enfouis, en fait, est en train d'être réveillée. Donc c'est l'histoire d'un palmier qui n'est pas un palmier. Et en 41 chapitres, qui sont autant d'indices, elle va tenter de reconstituer le récit qui se cache.
3: Donc c'est une enquête.
4: Oui, c'est une enquête, mais c'est une enquête qui n'est résolue qu'avec les perceptions propres à l'enfance. C'est pas du tout un livre pour les enfants. Parce que je crois que c'est le langage adulte qui, par sa complexité, peut servir justement cette expérience. On ne peut pas formuler les choses quand on a 8 ans de la même façon que quand on est adulte. Et pourtant, l'intensité de ce qu'on vit est réelle. On est très vulnérable, très poreux. Et donc, mon projet littéraire, c'était ça. Essayer de rendre compte, et avec la plus grande justesse possible, de la perception du monde d'une enfant qui tente de poser des mots sur ce qu'il
3: y a. Un peu vous, enfin.
4: Moi, j'ai vu ce palmier surgir il y a 4 ans dans le jardin de mon père. Et ça a été en effet très violent, une vision très, très forte. Et je crois que la fiction nous aide beaucoup à découvrir la vérité d'une certaine manière, parce qu'elle nous force à éclairer nos grottes hein, avec des torches un peu différentes. L'écriture, c'est vraiment une sonde archéologique. Et donc, j'ai inventé ce personnage qui est mon double, mais qui est mon guide. C'est-à-dire qu'elle me précède vraiment dans cette enquête. Je ne sais pas moi-même, en fait, ce que je vais découvrir en écrivant. Je ne m'attendais pas à ce tiroir à double fond, en fait, qui constitue la fin du livre. J'avais des intuitions, mais je suis plus que jamais confortée dans l'idée que l'art, en général, et l'écriture en particulier, sont des moyens de saisir le réel comme nul autre.
3: Et je crois que donc là, vous participez à un concert littéraire donc, où vous allez mettre en scène cette petite fille. Et vous le faites souvent, ça ? C'est avec la musique, ça apporte un plus ?
4: Alors, c'était hier, le concert littéraire. Je peux déjà dire que c'était formidable, mais comme ça...
3: Je voulais y aller ce soir, alors là, je suis...
4: C'était hier au Théâtre Denis, qui est vraiment charmant, donc un lieu très accueillant. Oui, c'est-à-dire que j'aime beaucoup faire dialoguer les langages. Alors, les sens dialoguent énormément dans mes romans. Mes personnages sont des corps. Et j'aime aussi, du coup, l'idée de l'incarnation du texte. Son oralisation, bien sûr, mais aussi son ancrage dans le corps, dans le muscle, dans la peau. Et lire un texte et le faire dialoguer avec un autre langage artistique qui est extrêmement générateur d'émotions et qui permet, j'ai envie de dire, presque de délivrer le texte d'une forme de lourdeur ou de pesanteur qui n'est pas nécessaire, c'est passionnant.
3: Eh bien, merci. Alors, vous nous rappelez l'éditeur, le nom du livre.
4: C'est donc Le Palmier, publié aux éditions Actes Sud.
3: Et c'est Valentine Gobi. Merci beaucoup.
4: Merci à vous.
0: Cette semaine, on prend la direction de Porquerolles. On vous emmène à la découverte de l'exposition estivale de la Villa Carmignac. La Fondation présente Sea Pop and Sun, une ode éclatante à la liberté et à la vitalité des années 60 et 70 à travers l'invocation de l'esprit pop. Présentation de cette expo en compagnie d'Isabelle Bonneau et de Charles Carmignac, le directeur de ce lieu culturel.
5: Alors, c'est une exposition qui s'appelle Sea Pop and Sun, inspirée de la chanson de Gainsbourg, Sea Sex and Sun, dont mon père rêvait. Mon père, c'est le président, le collectionneur qui rêvait de cette exposition depuis de longues années. Parce qu'il a eu la chance de connaître le New York des années 70, ça l'a beaucoup marqué, et notamment l'esprit de liberté, de l'énergie qu'il y avait à cette époque-là. Et donc son ambition, c'était de proposer au public de rentrer en contact avec l'énergie et la liberté de l'époque à travers un mouvement artistique de cette époque-là, qui est le pop art.
6: Alors vous avez choisi deux commissaires d'exposition et pas des moindres.
5: Oui, Ah oui, c'est des monuments. On a choisi Anna Karina Haufbauer et Dieter Burkhardt, qui sont un couple de curateurs, donc les gens qui imaginent les expositions, avec qui on avait déjà travaillé en 2018. Donc on a eu un plaisir renouvelé à collaborer avec eux. Et ils signent beaucoup d'expositions sur le pop art. Wesselmann à la Fondation Vuitton l'année dernière, Kissaring en ce moment à New York. Ils viennent d'ouvrir aussi l'exposition Calder à la Fondation Louis Vuitton, donc ils sont un peu partout et ils sont incontournables sur le pop art. Ouais.
6: Alors sur le pop art, mais ici la singularité, c'est que ce pop art, il est mixé avec trois éléments. Bien sûr, le cadre, le contexte, donc la mer, comme dans le titre, et l'art contemporain, parce que c'est quand même votre ADN.
5: Oui, ils ont très intelligemment intégré le contexte naturel, balnéaire du Sud. Puisque là, c'est un pop art qui n'est pas sur une matière urbaine ou d'objets domestiques ou du quotidien, mais c'est un pop art qui prend comme matière le ciel, la mer, le contexte un petit peu des vacances, etc. Donc c'est très surprenant. Il y a plein de surprises d'œuvres du pop art qu'on n'aura jamais vues. Hein, des couchers de soleil de Andy Warhol, des paysages de mer de Liechtenstein qui sont très contemplatifs, très cosmiques, donc c'est surprenant.
6: Et qui sont absolument fascinants. Les couchers de soleil de Warhol, c'est fou, incroyable. Quand on arrive, on descend cet escalier, on tombe pile face à eux. Ouais. D'un seul coup, c'est une rencontre en fait.
5: Ouais. C'est une série incroyable que Andy Warhol a réalisée pour un hôtel. Il a réalisé 623 couchers de soleil en sérigraphie. Donc il a fait une sorte de modèle. Et ensuite, il a fait des variations de couleurs, des combinaisons de couleurs différentes. Et chaque coucher de soleil, chaque œuvre parmi les 623, est extraordinaire, d'intensité de couleurs, d'harmonie entre les différentes couleurs. Et on commence le parcours par ça.
0: Et on va justement partir en visite guidée en compagnie de Brigitte Lascombe et de Kevin Le Square, responsable des expositions de la Fondation.
7: Quand on parle du pop art, donc il y a énormément d'expositions autour du pop art en France, à l'étranger. On voulait imaginer quelque chose qui soit un peu différent et comme chacune de nos expositions inspirée par l'île, inspirée par le sud-est, par la Riviera, etc. Et donc l'idée a été de se tourner justement vers la question de la plage et comment les artistes et pop artistes des années 60-70 se sont inspirés de tout cet écosystème et d'être moins tournés sur, quand on pense à Warhol, on pense peut-être aux boîtes de tomates, etc., on pense à Mao, etc., aux fleurs, mais ici de voir comment ils ont travaillé des objets qui ne sont pas des objets de consommation tous les jours, mais qui finalement sont devenus des éléments du tourisme de masse. Et je pense que la première surprise, c'est ces quatre sérigraphies de Warhol. Donc Warhol en a fait 632 pour un hôtel, c'était une commande pour un hôtel à Minneapolis. Aujourd'hui, la majorité de ces soleils sont dispatchés dans des collections privées. Là, c'est la Fondation Warhol et le Musée Warhol qui nous en ont prêté quatre. On est sur une sérigraphie qui a été très utilisée, cette méthode de reproduction par les artistes du pop art, mais chacune est unique. Donc sur les 632, il a vraiment utilisé des couleurs différentes. On voit vraiment sa palette de coloriste, partant du principe que chaque couleur allait influencer sur les émotions que l'on pouvait avoir quand on les rencontrait dans l'hôtel. Il y a aussi l'idée ici de prendre quelque chose dont on a tous accès, un coucher de soleil. Je veux dire, on sort, qu'on soit en ville ou à la campagne, en bord de mer, on peut voir des couchers de soleil, mais d'en faire quelque chose qui devient une icône. On est un peu au début justement de tout ce travail autour de l'image et comment la reproductibilité de l'image va aussi rentrer dans la consommation de masse. Et finalement, l'image du soleil, comme ça l'image du coucher de soleil, devient aussi, c'est un écho bien sûr au romantisme, mais quelque chose qui est réapproprié et qui va devenir quelque chose qui va permettre et accentuer le tourisme de masse. Le pop art, ça reste quelque chose d'assez simple. Vous avez une œuvre, une toute première œuvre de Warhol, donc vers 1950, c'est le moment où lui commence à faire des dessins pour des department stores où il dessine des chaussures, etc., à la feuille d'or. Et on voit la simplicité aussi affiliée à ce mouvement. Le pop art, il est en réponse à l'expressionnisme américain, où on dit, bon, on va arrêter tout ce côté un peu très intellectuel de la peinture, William de Kooning, etc., et on va prendre vraiment sa source dans ce qui est dans la vie de tous les jours et ce que les gens connaissent. Donc il y avait vraiment cette envie de faire un shift et là presque d'avoir quelque chose de très simple qui pourrait être des tampons cahiers d'enfants sur la plage. C'est aussi une époque où les artistes vont beaucoup expérimenter. Il y a énormément de possibilités, de nouveaux matériaux et on le voit avec cette œuvre qui est peut-être aussi une autre surprise de Roy Lichtenstein. On a peut-être en référence cette image de Roy Lichtenstein, la peinture, mais ça c'est une œuvre qui est assez unique puisque c'est un vitrail qui est aussi une boîte lumineuse où on voit justement l'expérimentation que l'on va retrouver dans les autres salles de l'exposition. Et je vous parlais d'un équilibre comme ça qui se fait avec d'autres artistes. On a ici une œuvre de Etel Adnan, donc qui est une artiste libanaise qui est décédée il y a quelques années, pas du tout affiliée au mouvement du pop art, qui est elle surtout connue pour sa poésie, mais qui a été poète, écrivaine et peintre, et qui justement a fait toute une série d'œuvres assez petites comme ça, assez abstraites pour le coup, autour des astres, du soleil ou de la lune ou des étoiles, pour justement donner à voir un peu les sensations, le souvenir aussi qu'elle pouvait avoir d'un coucher de soleil ou juste d'un coucher de lune.
0: Demain, nous continuerons la découverte de cette exposition Sea Pop & Sun à découvrir à la Fondation Carmignac sur l'île de Porquerolles.
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1: 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Et voilà, le magazine de l'été, c'est fini pour aujourd'hui. Vous pouvez retrouver celui de demain, même heure et toujours en ma compagnie.

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1: La Bible est un monument vivant d'enseignement. Stéphane Ancel, c'est cette conviction que vous développez dans votre ouvrage « La Bible, manuel de subversion » publié aux éditions du Cerf. Bonjour.
2: Bonjour.
1: Vous êtes historien des religions, auteur de nombreux ouvrages. Merci d'être avec nous, Stéphane Ancel, dans cette émission. Nous parlons rarement de la Bible comme un manuel de subversion. Alors, on va s'arrêter sur le titre de votre ouvrage, « La subversion ». C'est ce qui va bouleverser l'ordre établi. En quoi la Bible vient renverser l'ordre établi? Comment vous en êtes venu à cette conclusion?
2: J'avais l'idée, effectivement, d'écrire un livre, et avec le terme subversion, et c'était la Bible subversive au départ, et c'est Jean-François Colosimo qui a trouvé ce magnifique sous-titre, manuel de subversion, parce que, effectivement, non seulement il y a énormément de leçons pour les époques actuelles, pour les époques modernes dans la Bible, dans tous les aspects, dans tous les domaines, mais en plus de ça, ce sont des leçons qui bousculent, effectivement, les ordres établis, qui renversent un peu table, et ça peut paraître assez surprenant quand on relit des textes, notamment sur le roi, notamment sur le sens de la vie, sur les contre-pouvoirs. Il y a une lucidité absolue chez les auteurs bibliques à qui on ne peut en promettre, et qui donc nous donne des pistes de réflexion atypiques pour notre monde en plein bouleversement.
1: Vous utilisez aussi le terme manuel, c'est pas anodin, mais vous dites une leçon pour toutes les époques, universelle, intemporelle aussi, oui. Avec des grandes questions existentielles qui, encore aujourd'hui, en effet, traversent chacun de nous. Est-ce que vous diriez justement que ce caractère intemporel, vous pouvez vous l'aborder, pas par le prisme de la foi, mais véritablement comme historien? Et qu'est-ce que ça a comme conséquence sur la lecture de la Bible quand on la lit comme un historien, comme vous le faites, vous, Stéphane Ancel?
2: Oui, alors c'est évidemment différent. En tant qu'historien, il faut s'arrêter sur les documents eux-mêmes, les décortiquer, les épousseter, et puis voir les différentes traductions, aller au plus près, en fait, de ce qu'on peut retrouver du texte d'origine, pour éviter, alors, même si le texte, encore une fois, est libre de droit, mais éviter les contresens, quand même, éviter les approximations, éviter les bêtises en tout genre, qu'on retrouve quand même beaucoup à l'époque contemporaine, chez des gens qui me lisent mal ces textes-là. Donc aller au plus près des documents, au plus près peut-être de ce qu'ont voulu dire aussi les auteurs à un moment d'écriture particulier, dépassionner cette lecture. Donc la foi ajoute une passion, l'historien, même s'il est passionné par son travail, n'est pas forcément passionné par là, en l'occurrence, la Bible en elle-même, et la foi, donc c'est encore autre chose. Et mon souhait, là, c'était vraiment de faire une jonction avec notre monde contemporain, et partir du monde contemporain, les questions que l'on se pose, existentielles, métaphysiques, aujourd'hui, et notamment face aux défis posé par l'IA et par des bouleversements anthropologiques, eh bien, par rapport à ces questions-là, en partant de ces questions-là, j'essaie de voir ce que la Bible peut nous apporter.
1: Alors, c'est vrai que ça pose la question de l'interprétation, c'est-à-dire que vous allez avoir une interprétation historique d'un texte traversé par la foi, traversé par des prophètes, un peuple qui suit les prophètes, une transcendance aussi. Est-ce que ça veut dire qu'on peut prendre la Bible, quand on est historien, encore une fois, on se replace de votre point de vue, comme une grille de lecture qui serait presque factuelle, neutre, et qui permettrait de lire les événements, interpréter les événements d'aujourd'hui? C'est intellectuellement autorisé?
2: Oui, il y a peu de choses qui n'est pas autorisé, finalement. Mais oui, alors c'est exactement l'exercice que là j'ai souhaité faire. Et considérer des grands récits que l'on connaît tous, le déluge, Babel et autres. Donc, considérer ces récits-là comme des grilles de lecture, comme des exercices de pensée. Il y en a plein, on en sort souvent de la mythologie grecque, par exemple, très, très prisée, peut-être parce que c'est aussi un peu dépassionné, que personne se l'attribue à soi, peu d'héritiers de la mythologie grecque. Mais je fais la même chose avec le texte biblique, et donc ce sont des exercices de pensée. Après, qu'il y ait dans la transcendance Dieu, ou la nature avec un N majuscule, ou l'univers avec un U majuscule, à partir du moment où vous mettez une majuscule, c'est la transcendance. Et ça, c'est vraiment le fil conducteur de mon travail, c'est d'essayer de retrouver le chemin d'une transcendance qui nous manque, à mon avis, cruellement aujourd'hui.
1: C'est-à-dire que pour vous, c'est pas un livre tout à fait comme les autres?
2: C'est un ensemble de livres, toute une bibliothèque évidemment, et c'est quand même des origines, quoi qu'en disent certains, les origines de la civilisation judéo-chrétienne, parce qu'on est issu de ça, parce qu'on est travaillé par ces récits-là, et je le montre, et jusqu'à la Révolution française, jusqu'au 19e siècle, jusqu'à la Troisième République, on se sert de ces modèles bibliques, chrétiens ou juifs, parce qu'on redécouvre le judaïsme, et à travers le protestantisme notamment, donc on n'en sort pas, mais quand on en est sorti, c'est pour une baisse énorme de culture que je vois auprès notamment des étudiants, hein, une sorte d'effondrement de culture générale. Il faut absolument retrouver ces chemins-là des sagesses anciennes. On n'a jamais trop de sagesse.

0: Stéphane Ancel, vous êtes avec nous pour évoquer la Bible que vous appelez manuel de subversion. Alors avec vous, on va voir un peu les grandes questions existentielles que traverse la Bible et que vous étudiez, que vous lisez à travers le regard d'un historien. L'un des thèmes sur lequel vous vous êtes intéressé, c'est celui de la liberté, mais de la liberté en partant de l'alliance de Dieu et des hommes. Fondateur des récits bibliques et fondateur de la foi. Donc l'alliance qui traverse toute la Bible avec son corollaire la liberté. Qu'est-ce que vous diriez justement de cette liberté qui est donnée par Dieu à travers l'alliance, avec l'alliance, on pourrait dire.
1: Alors c'est un vaste sujet. Encore une fois, je pars de notre époque. Voilà. Et je constate que la liberté est... Alors bien sûr, ça va être une porte ouverte malmenée dans les régimes autoritaires, jusque dans nos démocraties. Mais en fait, moi, ce que je vois et ce que je pense, c'est que la liberté fatigue. C'est qu'il y a une forme de lassitude aussi, des choix constants à faire. D'une trop grande liberté, mais liberté pour quoi faire? Et quand on est libre, on va vers des catastrophes écologique, on nous annonce l'apocalypse pour demain ou après-demain. Et donc, la liberté, comme disait Bernanos, la liberté, pourquoi faire? Voilà. Et donc, je m'interroge, et il se trouve qu'effectivement, puisque là, c'est mon domaine de prédilection, je vois bien que toute la Bible parle de liberté, mais parle de l'apprentissage de la liberté, de la pédagogie de la liberté, comme disait le grand André Néer, le commentateur. Et il y a cet apprentissage de la liberté, depuis, effectivement, l'alliance conclue avec Dieu, et qui, Dieu choisit Abraham en disant quand même la première chose qu'il dit, c'est pars pour toi, Berlecha. Voilà, donc c'est une liberté, mais une liberté dans le désert, quoi. S'il le pousse hors dehors de sa maison, en dehors de la routine quotidienne, en dehors de son pays, et c'est là qu'il doit apprendre la liberté. De même, à la sortie d'Égypte, les Hébreux étaient quand même esclaves pendant 400 ans, d'après le récit biblique en Égypte. Ce n'est qu'à partir du moment où ils ont eu conscience de leur souffrance, c'est pas juste la souffrance, c'est conscience de leur souffrance, qu'ils ont crié vers Dieu et que Dieu les a entendus à ce moment-là. Il les a fait sortir de l'esclavage, donc de la non-liberté. Pour les rendre libres, oui, mais tout de suite dans un désert. Bon. Et dans le désert, ça s'est pas passé, quand vous lisez les récits, de manière extrêmement, extrêmement fluide, sympathique, chaleureuse. C'est que dès qu'ils sont dans le désert, ils se demandent ce qu'ils foutent là. Pourquoi on est dans le désert? Finalement, est-ce qu'on n'était pas un peu mieux quand même, en esclavage? Parce qu'au moins, on savait qu'on n'avait rien. On savait ce qu'on allait manger, le peu qu'on allait manger. On savait où on allait mourir. Là, dans le désert, c'est l'inconnu. Et la liberté, c'est par définition l'inconnu. Il y a un long apprentissage. Et c'est au terme de ce long apprentissage qu'il y a le don de la Torah. Où ça, en plein désert aussi, au pied du mont Sinaï. Et là, c'est une fois qu'ils ont été préparés à cette liberté, qu'ils ont peut-être choisi aussi d'être libres et de rester libres, que les Hébreux, hommes et femmes, reçoivent le don de la Torah. Je trouve que c'est très éclairant. Pour la célébration de la sortie d'Égypte qui a lieu donc à Pâques, à Pessah pour les Juifs, le Talmud dit que c'est comme si on sortait d'Égypte. C'est au présent, on sort d'Égypte. Chaque année, on sort d'Égypte. Chaque année, on réapprend ce qu'est la liberté. Chaque année, on réapprend que c'est pas simple, qu'il y a les souffrances de l'esclavage d'un côté et les appréhensions de la liberté de l'autre. Donc c'est pas un souvenir, encore une fois, antiquaire, comme disait Nietzsche, c'est pas du souvenir, c'est de revivre ça, de le remettre au présent, donc au cœur.
0: Oui, il y a un moment pour la liberté. Il y a un temps pour tout, presque.
1: Comme dirait l'Ecclésiaste, bien voilà. Évidemment. Bien évidemment. Et le moment de réellement être libre. De savoir ce que l'on en fait. Et aujourd'hui, je crois que c'est une question fondamentale. Que faire de notre liberté? À un moment où beaucoup de gens seraient prêts à abandonner cette liberté à des populistes, à des tyrannies. En échange de quoi? En échange d'une sécurité.
0: En ayant conscience? Parce que c'est aussi la question qui est posée avec le peuple hébreu. Quelle est la conscience qu'ils ont de la liberté? Moïse vient éclairer, Moïse vient dire, vient montrer. Il y a presque physiquement ces tables de la loi. Est-ce qu'il faut une conscience de la liberté, justement, pour pouvoir l'exercer?
1: Oui, et là je reviens au récit de la création, vous m'en voudrez pas, mais...
0: Non, on va venir voilà. Au serpent.
1: Mais Adam et Ève n'ont pas conscience de la liberté, parce qu'ils ne connaissent pas le bien, le mal, donc ils sont comme des anges au jardin d'Éden. Très bien, bon, et par le biais du serpent qui, en fait, va leur dire exactement ce à quoi ils s'exposent en mangeant du fruit. Ils ne mourront pas, ils auront accès à une connaissance. Ils mangent le fruit et c'est à ce moment-là qu'ils deviennent libres. C'est parce qu'ils ont conscience de la liberté qu'ils deviennent libres. Et là, il y a la fameuse injonction de Dieu qui, à ce moment-là, marche dans le jardin d'Éden. « Homme, où es-tu ?» C'est-à-dire « homme qui, homme, et c'est au sens générique, sorti de terre, maintenant que tu as choisi d'être libre, ok, tu connais le bien, le mal, où veux-tu être ? Où es-tu ? Où te situes-tu dans ce monde-là ? Je crois que c'est une injonction qu'on doit absolument encore avoir en tête.
0: Alors, c'est intéressant parce que vous vous arrêtez assez longuement sur ce rôle du serpent. Vous rappelez la question de la ruse et de la nudité autour de ce mot. Et en disant que finalement, ce serpent, il dit la vérité d'une certaine manière. Il explique que justement, Dieu va savoir, Dieu sait que vos yeux s'ouvriront et c'est ce qui va créer justement une nouvelle relation aussi à Dieu. Alors, il fallait le serpent finalement pour que l'homme soit libre. C'est ça que vous dites dans votre interprétation.
1: Ce qui est génial avec ces textes-là, c'est que quand on les respecte, quand on s'en approche vraiment et au plus près, on peut jouer avec eux. D'ailleurs, dans le judaïsme, on pousse à jouer avec le texte. On dit que la Torah est sur terre et que Dieu est au ciel. Donc, une fois qu'il a donné son texte, il n'a plus à intervenir. Retourne au ciel. Il y a à un moment donné un passage talmudique là-dessus. Et donc, le texte appartient aux humains. On en fait ce qu'on veut. Enfin, on peut, encore une fois, le distordre d'une certaine manière. Et donc, je pense que, je vais même un tout petit peu plus loin, mais que Dieu avait besoin du serpent pour libérer Adam et Ève. Peut-être qu'il ne pouvait pas le faire lui-même, qu'il protégeait ses enfants comme un père et une mère protègent leur progéniture jusqu'à un certain moment, à l'adolescence, où ils commencent à avoir des velléités peut-être d'entrer dans le monde et de se libérer un petit peu. Et là, il faut lâcher un peu la bride, il faut les autonomiser. Et le serpent est là, effectivement, pour dire la vérité. Il ment pas. Voilà, vous aurez les yeux ouverts et vous ne mourrez pas et vous aurez conscience de cette liberté comme Dieu a conscience de la liberté.

0: Stéphane Ancel, vous êtes avec nous pour évoquer la Bible manuelle de subversion. C'est le titre que vous donnez à votre ouvrage publié aux éditions du Cerf. Stéphane Ancel, parlez-nous d'Abel et Caïn, parce qu'on est sur cette question de la liberté, on était sur la question de l'alliance avec Dieu. Comment l'homme a les yeux ouverts et comprend que face à cette liberté, il va pouvoir s'engager aussi. Et vous vous arrêtez, vous aussi, sur le récit d'Abel et Caïn.
1: Oui, qui est aussi un modèle de pensée et qui est assez étonnant parce que dès qu'il y a des hommes, ils s'entretuent, donc à plus forte raison quand son frère. Bon, mais il faut peut-être dépasser aussi cette lecture un peu tristoune. Il y a le sédentaire et le nomade. Et d'où vient la faute? Alors, il y a plein de commentateurs qui ont, pas relativisé, mais qui ont dit que peut-être que si Abel avait été plus pédagogique, s'il était venu un peu plus au contact de Caïn, etc., ça serait peut-être passé différemment. Bon, c'est en fait les responsabilités de chacun, ok. Mais la faute, en réalité, la plus grave peut-être de Caïn, c'est à la question de Dieu qui lui laisse une dernière chance. Il dit, où est ton frère?
0: Une fois qu'il l'a tué,
1: où est ton frère? Et suis-je le gardien de mon frère? Bah oui, t'es le gardien de ton frère. Nous sommes les gardiens de toute l'humanité, et c'est en oubliant ça qu'on arrive à une catastrophe, machiniste, à une catastrophe, déshumanisante. Donc, c'est pour ça qu'il est maudit, Caïn, et ce sédentaire-là peut nous amener après aux réflexions sur la construction de la ville qui met l'homme hors sol en réalité, par rapport à un nomadisme qui permet de toujours avoir l'idée de transcendance, que si on n'est pas en sécurité, si on est toujours un petit peu comme ça sur nos gardes, on peut, avoir gardé le maximum d'humanité possible. La ville apparaît, d'ailleurs, l'encyclique du Saint-Père nous le dit à 13 reprises sur la tour de Babel.
0: Oui.
1: Mettant l'homme hors sol, par rapport à la reconstruction des murs de Jérusalem, qui s'est fait avec tout le monde, avec le peuple assemblé. Donc oui, ce sont des exercices de pensée très très très puissants.
0: Oui, on parlait tout à l'heure de la finalité de cette liberté, en fin de compte. Est-ce que justement, c'est là aussi peut-être une des ouvertures et une des réponses, c'est cette liberté pour les autres, pour notre frère, pour en être le gardien? Est-ce que c'est ça aussi qui vous a intéressé?
1: Oui. Sortir de soi, en fait, c'est l'idée qu'ont développé des auteurs déjà au XIXe siècle, voyant l'avènement d'une société déshumanisante, déshumanisée, un machinisme effréné, le progressisme, etc. Et c'est alarmant déjà du fait qu'on était beaucoup moins construit intérieurement, que c'était peut-être pas un monde fait pour l'humain, en réalité, ce qui advenait. Bah oui, avec les villes gigantesques et les villes qui permettaient de s'affranchir complètement et définitivement de la nature. Oui, mais donc, alors, qui sommes-nous si on n'est pas dans la nature? Et l'avènement des abattoirs, les grands abattoirs, mais il en fallait bien, à Chicago à la fin du 19e siècle, montre à la fois que l'humain maintenant devient une machine et doit abattre les animaux comme des machines, et que les animaux sont devenus des choses et non plus des êtres vivants. Donc c'est assez terrible tout ça. Et donc l'idée, c'est d'être le plus construit possible soi-même pour sortir de soi à un moment donné sans avoir peur et aller vers la transcendance, vers au-delà, vers au-dessus et vers l'autre, bien évidemment.
0: Oui, c'est un peu ce qui traverse votre ouvrage, c'est-à-dire que plus on connaîtra sa religion, plus on connaîtra le livre de la Bible, moins on aura peur en fait des autres, moins on aura peur de ceux qui la lisent aussi et dans d'autres religions. Et donc on aura une sorte de solidité ou en tout cas de colonne vertébrale.
1: N'ayons pas peur, donc effectivement, mais que ça soit la Bible, que ça soit en fait tous les éléments culturels et de notre fond civilisationnel, ou d'ailleurs autres, le bouddhisme, le shintoïsme, le taoïsme, il y a des choses qui sont absolument extraordinaires et qu'il faut aborder, qu'il faut connaître, non pas dans une sorte de comparatisme total, mais j'ai cette phrase du jésuite et scientifique Pierre-Théard de Chardin qui disait, en matière de foi, tout ce qui monte converge, et je pense que dans tous les domaines, quand ça monte, ça converge. Donc on se retrouve à un moment donné, quand on devient un peu plus cultivé, un peu plus intelligent, et donc on a moins peur d'aller à la rencontre de l'autre.

0: Stéphane Ancel, nous sommes sur RCF Notre-Dame et on revient avec vous sur la question de la liberté qui traverse notre émission et qui traverse aussi votre ouvrage, La Bible, manuel de subversion aux éditions du Cerf. Je voudrais qu'on revienne sur ce passage, cette sortie d'Égypte où le peuple hébreu arrive dans le désert, ne comprend pas bien finalement où se trouve donc cette nouvelle liberté. Et vous vous arrêtez sur le passage d'une servitude à une autre presque. Donc on quitte Pharaon pour aller vers Dieu. Et pourtant, c'est pas si évident que Dieu devient celui qui nous rend libres. Pourquoi ?
1: Oui, il sort son peuple, c'est-à-dire le peuple qu'il a choisi. Et d'ailleurs, il lui a pas demandé son avis. Dans les textes, c'est comme ça et pas autrement. Dans les textes bibliques, après, il y a eu énormément de gloses et de commentateurs et qui ont essayé de mettre un petit peu plus de chair autour des récits d'origine. Mais on ne sait pas pourquoi il a choisi ce peuple. Ce peuple n'a pas le choix que d'être choisi. Et donc, il le fait sortir sans lui demander son avis. Encore une fois, simplement parce qu'il a entendu ses plaintes. Mais il aurait pu tuer Pharaon, il aurait pu simplement les libérer en les laissant chez eux en Égypte. Non, pas du tout. Fort de la promesse qu'il a faite à Abraham, donc il va sortir ce peuple avec Moïse à sa tête. Et le terme, c'est qu'il les rachète. Donc en fait, il les enlève effectivement à Pharaon pour les reprendre à lui.
0: Bon, parce que ce terme racheté, il a un sens dans le judaïsme.
1: Mais oui, c'est un terme juridique qu'on retrouve dans la Bible. C'est le rachat des esclaves. Donc il ne faut absolument pas qu'il y ait d'esclaves israélites aux mains d'étrangers. Et donc l'impératif pour les communautés, c'est de payer le prix qu'il faut pour racheter, pour donc faire sortir de la servitude les frères d'armes. Et là, c'est Dieu qui rachète, c'est le terme qui est employé, à Pharaon ce peuple, après des hauts faits et les dix plaies d'Égypte. Mais donc, il n'est pas libre, c'est-à-dire qu'il ne peut pas faire tout et n'importe quoi. Il y a quelqu'un au-dessus, mais en réalité, est-ce que la liberté, c'est de pouvoir faire absolument ce que l'on veut ? Est-ce que là, je peux partir comme ça, d'une seconde à l'autre et en renversant la table ? Ça
0: serait, non, bah, voilà, voilà. Non, soyez raisonnable, Stéphane.
1: Mais tout à fait, mais je le suis parce que je suis civilisé, parce que je suis courtois, parce que on vit dans un contrat social. C'est quand même pas anodin, c'est un contrat social, et ce contrat social, c'est biblique. On en revient à ça, cette sortie d'Égypte. Il y a des règles, il y a un encadrement. La liberté est de comprendre et donc éventuellement de respecter ces règles. Je sais pourquoi je ne peux pas faire ça, ça et ça.
0: La différence entre un contrat social et l'alliance entre Dieu et les hommes.
1: Mais on vient à quelque chose de crucial aujourd'hui, parce que pour qu'il y ait contrat social, il faut qu'il y ait une confiance, et une confiance dans un principe supérieur. Il n'y a pas le choix. La nation, avec un L majuscule, pareil, on met des majuscules partout, dans le pouvoir, avec un P majuscule, dans la République, avec un R majuscule. Ce rapport de confiance est largement émoussé depuis les débuts de la Ve République, alors qu'il avait été extrêmement fort et travaillé, notamment sous la Troisième République. On se souvient aussi que pendant la Révolution française, la Déclaration des droits de l'homme et du citoyen, qui était le texte sacralisé, a été très souvent représentée à l'intérieur des tables de la loi.

0: christianisme, islam, d'avoir introduit une moralisation dans la religion. C'est que Dieu ne demande pas, en fait, simplement de respecter des commandements vis-à-vis de lui, de le nourrir, de le choyer, etc. Il demande de bien se comporter envers son prochain. Et c'est notre relation au prochain qui va conditionner le jugement que Dieu aura de nous. Ça change tout. Ça change tout. Et donc, je ne vais pas aller sur la note sociale chinoise d'aujourd'hui et de ces dernières années. Il faut bien une autorité supérieure, il faut bien quelque chose, si ce n'est la morale individuelle, mais qu'on s'arrange avec notre morale en général, mais quelque chose de supérieur à nous et d'extérieur à nous pour jeter un œil sur nos relations, effectivement, interpersonnelles.
1: Merci Stéphane Ancel d'avoir été avec nous dans cette émission. Vous êtes historien des religions, auteur de nombreux ouvrages et notamment de celui-ci, le dernier, La Bible, manuel de subversion aux éditions du Cerf. Merci à vous.

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6: Bonjour et bienvenue à l'école de la prière, une émission qui vise à vous introduire à l'art de la prière. Aujourd'hui, j'ai le grand plaisir de recevoir le père Gilles Berceville, qui est dominicain, qui est docteur en théologie et professeur à la faculté de théologie de l'Institut catholique de Paris. Il est membre de la commission Léonine, donc qui s'occupe de l'édition critique des œuvres de saint Thomas d'Aquin. Et il s'est aussi beaucoup engagé dans la lutte contre les

0: abus au sein de l'Église. Bonjour Père.
1: Bonjour Xavier, très heureux de vous retrouver. Je corrige une petite chose, je ne suis plus membre de la commission Léonine, mais je l'ai été pendant 10 ans.
0: D'accord, bon, vous êtes un grand spécialiste de saint Thomas d'Aquin en tout cas. Et dans ce cadre-là, vous venez de rééditer aux éditions Teki un petit livre nourrissant du chanoine Daniel Joseph Lallemand qui s'appelle « Bienfaits spirituels de la liturgie romaine actuelle », ce qui va être notre sujet aujourd'hui. Alors, avant d'en venir au vif du sujet, c'est-à-dire ce qu'apporte la liturgie qui a été réformée après le Concile Vatican II à la vie spirituelle des chrétiens, est-ce que vous pouvez nous présenter rapidement le chanoine Lallemand ?
1: Oui, le chanoine Lallemand est né à la fin du XIXe siècle dans les Ardennes. Il est entré au séminaire de sa ville, de Sedan. Il est un des premiers maîtres d'Yves Congar, qui est son compatriote. Yves Congar, c'est ce grand théologien dominicain qui a joué un grand rôle au Concile Vatican II. Et il va passer sa vie ensuite comme enseignant de philosophie à l'Institut catholique de Paris. Il meurt en 1976.
0: Alors, le chanoine Lallemand, lorsque la réforme liturgique du missel est promulguée en 1969, il est à la retraite. C'est un homme de 75 ans, c'est ça ?
1: Oui, c'est ça.
0: Et dans la fraîcheur de son âme contemplative, il va recevoir en fait ce nouveau missel comme un don.
1: Oui, alors c'est quelque chose qui peut nous étonner quand on ne le connaît pas très bien. Cet homme qui est un homme très, très rigoureux, très marqué par l'anti-modernisme de l'entre-deux-guerres, donc très réticent par rapport à ce qu'on appelait alors la nouvelle théologie, disciple du père Garrigou Lagrange, reçoit les textes du Concile Vatican II, ce qu'on appelle les actes, les textes officiels du Concile Vatican II, et puis quelques années après, les textes de la liturgie réformée dans une immense action de grâce. Il est convaincu qu'il y a là une grâce exceptionnelle qui est donnée à notre temps pour permettre aux chrétiennes, aux chrétiens de vivre la vocation qui est la leur dans les circonstances qu'ils doivent rencontrer aujourd'hui.
0: Alors, dans ce livre assez bref réunit un certain nombre de conférences et une lettre qu'il a écrite sur des points particuliers de ce nouveau missel. Alors d'abord, vous soulignez l'importance, hein, il revient sur cette question qui a beaucoup divisé de façon un peu idiote, d'une certaine façon, les catholiques, sur le fait de savoir est-ce que la messe est un sacrifice ou est-ce que la messe est un repas partagé ?
1: Oui, alors c'est une question qui a été très, très agitée, sous forme, comme vous le dites, de slogan, on peut dire, hein, à une époque où intégristes et progressistes se renvoient ces slogans à la tête les uns des autres. Mais ça a beaucoup d'importance pour le chanoine Lallemand de dire qu'il ne faut pas opposer l'Eucharistie comme sacrifice et l'Eucharistie comme repas, mais aussi qu'il faut d'abord la penser comme un repas. Pourquoi ? Parce que, antomiste qu'il est, il nous dit le sacrifice, c'est le fait de l'homme religieux. Le sacrifice, ça caractérise la vie religieuse sous toutes ses formes, chrétienne ou pas. C'est le sommet de la vie religieuse. Mais pour un chrétien, il y a quelque chose de plus que la vie religieuse, c'est ce que l'on appellerait en vocabulaire thomiste, en disciple de saint Thomas, ce qu'on appellerait la vie théologale. C'est-à-dire que la vie religieuse, selon Thomas et les thomistes, c'est le fait de régler son comportement de manière respectueuse à l'égard de Dieu, et plus largement, quand on parle de justice, à l'égard des autres. Mais la religion, c'est la forme suprême de la justice pour Thomas d'Aquin. Mais il y a quelque chose de plus important que sa propre conduite, son propre comportement moral, c'est le regard que l'on pose sur Dieu. C'est cet échange intérieur avec Dieu, c'est le fait d'être partenaire de Dieu dans toute sa vie, et ça c'est le cœur de l'évangile. Et c'est le plus important. Alors si on revient au débat, est-ce que c'est un repas ou est-ce que c'est un sacrifice ? Le sacrifice, c'est le fait de s'offrir soi-même. Hein, ça relève donc bien de ce que j'ai essayé de définir comme étant la religion. Je règle mon comportement de façon à ordonner, à donner comme finalité à tout ce que je fais, Dieu lui-même. Mais il y a encore quelque chose de plus important, de plus intérieur, et qui doit animer la vie religieuse. C'est la vie théologale, c'est-à-dire, si je m'offre à Dieu, c'est pas pour faire des choses pour lui, mais c'est parce que je l'aime. C'est parce que je crois, j'espère, j'aime Dieu. Ça, c'est la vie théologale. Et la messe doit d'abord être pensée comme un repas, parce qu'elle nous donne à manger Dieu. Elle nous donne de nous nourrir de Dieu. D'abord en le regardant pour ce qu'il est, en nous attachant à lui pour ce qu'il est, en mettant notre confiance en lui. C'est ça le plus fondamental dans la vie chrétienne. Et c'est à partir de là qu'on peut penser, qu'on doit penser le sacrifice. Donc le chanoine allemand, d'une façon un peu étonnante quand on pense à ce qu'il est, encore une fois un homme de tradition, plutôt rigoureux, on peut même le dire antimoderniste, dit « mais le plus important dans la vie humaine, c'est la contemplation, c'est le regard aimant que je porte sur l'autre. Le plus important dans la vie chrétienne, c'est ce qu'on appelle en tradition thomiste la vie théologale. Et donc, le plus important dans la messe, c'est ce qu'elle me donne de connaître et d'aimer de Dieu. Mais le connaître et l'aimer à partir du sacrifice, non pas le mien, oui, mais le sacrifice de Jésus.
0: Oui, parce que ce qu'on partage, c'est le fruit du sacrifice, de l'arbre de la croix. En quelque sorte.
1: Tout à fait. Alors, quand vous dites on partage le fruit du sacrifice, ça, anthropologiquement, on peut le dire dans d'autres religions.
0: Bien
1: le
0: sûr.
1: Fait d'associer
0: ouais,
1: sacrifice et repas,
0: oui, c'est universel.
1: C'est tout à fait universel. Mais là, ce que ce sacrifice qui est l'offrande que Jésus fait à son Père pour le salut du monde sur la croix, ce sacrifice-là, il nous donne accès à la connaissance et à l'amour de Dieu, à la vie théologale. Ce sacrifice, il a comme finalité la vie théologale. Donc, le chanoine allemand dit « la messe, c'est sacrifice ». Oui, mais n'oublions pas, en christianisme, quelle est la finalité du sacrifice, qui est celle de croire, d'espérer, d'aimer Dieu.
0: Et ça se traduit donc pour le chanoine allemand dans les nouvelles prières de l'offertoire et dans le nouveau rite de communion, c'est ça ?
1: Tout à fait. On a peut-être aujourd'hui du mal à se souvenir de ce qu'était l'offertoire et les rites de communion avant la réforme liturgique, ou peut-être pour celles et ceux qui auront adopté la forme extraordinaire du rite, à ne pas voir la différence. Il y a cependant un changement important, extérieurement même, d'une liturgie à l'autre, d'une forme plutôt de la liturgie à une autre forme de la liturgie, en ce qui concerne et l'offertoire et le rite de communion. Dans un cas comme dans l'autre, dans la liturgie avant la réforme, dans la liturgie romaine avant la réforme, il n'y a pas de dialogue. Il y a des prières qui sont dites par le prêtre, et même au moment de la communion, le prêtre dit « corps du Christ pour la vie éternelle » en latin, et il donne à communier, et le communiant n'a rien à dire.
0: Oui, il dit lui-même « Amen », en fait, le célébrant dit « Amen ».
1: Le célébrant
0: c'est
1: lui-même
0: étrange,
1: dit « Amen
0: oui. ».
1: Alors, au XVIIe siècle, le grand Bossuet disait déjà « Mais chrétien, je vais vous apprendre comment cela se passait dans l'Antiquité ». Le célébrant disait « Corpus Christi », et le fidèle répondait « Amen », et toute notre foi est contenue dans ce rite. C'est ce que disait Bossuet, et c'est ce que nous a rendu forme réformée, nouvelle, de la liturgie romaine pour le rite de communion. De même, pour le rite d'offertoire, à l'offertoire, il y avait, dans l'ancienne forme du rite, ou il y a encore aujourd'hui pour ceux qui pratiquent la forme extraordinaire, en fait, des prières qui sont dites par le prêtre seul, qui sont d'ailleurs de très belles prières, qui montrent un grand esprit religieux. Dans la liturgie actuelle, il y a une offrande prononcée à voix haute par le prêtre, à laquelle l'Assemblée répond, hein, « Béni sois-tu, Seigneur, maintenant et toujours ». Et il y a, quand la liturgie peut être un peu déployée, une offrande des oblats qui n'est pas simplement le fait que l'enfant de cœur se déplace de la crédence à l'autel avec les burettes, mais qui peut être une grande procession bien déployée où les laïcs apportent à l'autel le fruit de leur travail pour que ce travail devienne pain de la vie, vin du banquet des noces de l'agneau. Et c'est donc toute la vie humaine, en particulier le travail humain, qui prend sens à ce moment. Et
0: c'est l'exercice du sacerdoce commun.
1: C'est tout à fait cela. C'est une expression du sacrifice du sacerdoce commun des baptisés. Tout à fait. Et c'est intéressant de savoir que le chanoine allemand, de son propre chef, avait dans certaines célébrations, dès les années 30, réintroduit une procession des oblats au moment de l'offertoire. Parce que pour lui, justement, donner tout son sens à l'activité humaine, au travail humain, était particulièrement important à l'époque qui était la nôtre.
0: Oui, une dimension qui est aussi manifeste à travers l'offrande, finalement. C'est aussi une sorte de... On donne...
1: C'est une participation. Nous participons, nous nous disposons à participer à l'offrande du Christ lui-même. Et donc, le fait de le signifier par les gestes, le fait de l'exprimer à voix haute, le fait qu'il y ait une réponse de l'Assemblée, qu'il y ait une participation active sous forme de procession de la part des laïcs, c'est quelque chose qui marque profondément, qui devrait marquer profondément la vie de nos assemblées aujourd'hui.
0: Merci beaucoup, Père Gilles Berceville. Je rappelle que vous venez de faire paraître aux éditions Teki, où vous venez de rééditer et préfacer un ouvrage du Père Daniel Joseph Lalamant, Bienfaits spirituels de la liturgie romaine actuelle. Merci de nous avoir introduit à ce que cet éminent théologien thomiste dit sur l'Eucharistie comme à la fois sacrifice et d'abord repas. Merci, chers auditeurs, de votre attention. Je vous donne rendez-vous à la semaine prochaine. Et d'ici là, j'espère vous retrouver dans le mensuel Prier qui vous forme à la prière, qui vous informe sur le monde de la prière et qui vous propose l'évangile médité chaque jour. À très bientôt. Au revoir.

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1: Les couvents des Dominicains, il en existe partout dans le monde. Ce sont des lieux de prière ouverts sur la société, proposant parfois des soirées de réflexion. Bref, avec leurs tuniques et leurs scapulaires blancs, leurs prédications recherchées, ces moines sont faciles à identifier. Mais que sait-on des laïcs dominicains qui seraient près de 1000 en France? Quelle est leur vie spirituelle? Qu'ont-ils compris du Christ? Eh bien, cette semaine, nous suivons quelques figures de laïcs touchées par la vie de Saint-Dominique. Et c'est avec vous, Catherine Masson, que nous le ferons. Bonjour.
2: Bonjour.
1: Vous êtes historienne et auteur de plusieurs biographies, et vous avez participé à l'ouvrage collectif intitulé « Vivre l'Évangile, chemin croisé de laïcs dominicains » publié aux éditions du Cerf. Vous avez eu envie dans ce livre de revenir sur ce qu'est l'ordre dominicain dans son ensemble, c'est-à-dire en comptant les sœurs moniales et les laïcs. Leur point commun, c'est une vie de prière, d'étude et de vie fraternelle, on y reviendra. Pourquoi ça vous semble important, Catherine Masson, de mettre la lumière sur l'ordre tout entier ?
2: Parce que justement, l'ordre est connu essentiellement par les frères, qui sont donc des religieux, mais est connu aussi par quelques moniales. Mais l'ordre, c'est vraiment ces trois branches, et les trois branches qui participent, toutes les trois, à des titres divers, chacun dans son état de vie, à la vocation de l'ordre qui est la prédication, c'est-à-dire l'annonce de l'évangile. Alors la prédication sous des formes diverses, évidemment, qui n'est pas nécessairement là, et qui n'est pas pour les laïcs la prédication en chair, mais qui est une manière d'annoncer.
1: Oui, c'est pas forcément parler, d'ailleurs on va le voir avec les différents portraits, c'est aussi véritablement dans l'action.
2: C'est, comme on l'a dit dans le titre de l'ouvrage, c'est vivre l'évangile et c'est finalement être témoin du Christ par la parole, pourquoi pas, mais aussi par l'action et l'engagement qui est important.
1: Alors vous êtes vous-même ancienne responsable des fraternités laïques dominicaines de la province de France. Est-ce qu'il y a une règle à suivre et ça veut dire quoi les fraternités?
2: Alors effectivement, on a une règle, ce qui est étonnant pour des gens qui ne sont pas des réguliers, on est des séculiers. Mais effectivement, on a une règle, la toute première remonterait au XIIIe siècle, parce que son histoire est un peu difficile à faire. Mais on a une règle qui est pour l'ensemble des laïcs de l'ordre à travers le monde, et cette règle se décline en directoire dans chaque province, c'est-à-dire une manière d'organiser la vie des fraternités dans les provinces selon l'esprit de la règle. Alors la règle rappelle qu'on est des baptisés, engagés au nom de notre baptême au service de l'évangile, et puis qu'on l'est j'allais dire sous les couleurs dominicaines, à la manière dominicaine, avec ces trois piliers que sont ceux de la vie dominicaine pour toutes les branches, la prière, l'étude et la vie fraternelle. Et alors, à partir du moment où on entre on souhaite entrer dans les fraternités, on a un temps de préparation, et ce temps de préparation débouche sur un engagement temporaire d'abord, de 3 ans, puis définitif, dans la même formule que celle des frères d'ailleurs, où il est dit jusqu'à la mort, ou pour toute ma vie, on peut le dire d'une manière ou d'une autre, l'engagement est définitif au sein donc de ce qu'on appelle les fraternités laïques dominicaines.
1: Vous parlez des frères, donc ce sont les religieux qui sont dans les couvents. Quels sont vos liens avec eux? Est-ce que justement vous priez spécialement pour eux? Est-ce que prie pour vous? Est-ce qu'il y a une forme d'entraide?
2: Les liens sont différents selon les lieux en France. Comme à Lille, par exemple, il y a un couvent. Et donc les liens sont importants parce que c'est l'existence même de ce couvent ou bien d'un monastère de moniales qui fait connaître aussi, qui permet d'entrer dans le charisme dominicain. On peut avoir des liens personnels avec des frères, et puis on participe avec eux à la liturgie, on peut éventuellement s'engager dans des actions avec eux, avec elles, entre nous, dans une forme de complémentarité entre les frères, les sœurs, les, etc. Et donc, on est, comme laïc, on est membre de l'ordre. Et de façon plus large, on est membre de ce qu'on appelle la famille dominicaine, qui comprend aussi d'autres branches qui ne sont pas directement engagées enfin, qui ne prononcent pas leur engagement devant le maître de l'ordre.
1: Oui.
2: C'est ça la différence. Mais donc, on est membre de l'ordre. Et donc, les liens sont importants. Ils sont même assez forts. Mais c'est vrai aussi qu'il peut exister des fraternités dominicaines dans un lieu où il n'y a pas de couvent, mais où les liens se font autrement et plus à distance, on va dire.

0: Alors aujourd'hui, on parle beaucoup des laïcs. Ça semble un peu évident que les laïcs ont leur place à prendre dans la société, dans l'Église. C'était pas d'actualité à cette époque-là. Et pourtant, les laïcs ont tout de suite été intégrés dans la fondation de l'ordre. Est-ce que Vatican II a mis en lumière justement ces petites fraternités, et quel rôle ça a pu jouer justement dans la place des laïcs ?
1: Alors, il faudrait des heures pour parler de la place des laïcs dans l'Église, parce qu'en fait...
0: En tout cas des laïcs dominicains.
1: Bon, non, oui, mais non, mais ça répond aussi à leur place dans l'Église. Ouais. Alors c'est vrai que Saint Dominique a d'abord fondé les moniales. Puis, après avoir fondé les moniales, on est en 1206, il a reçu l'engagement d'un couple qui, à Prouille, a aidé les moniales, bon, de diverses manières, on ne va pas le développer ici, mais c'était déjà reconnaître qu'un couple, donc ouais, nécessairement des laïcs, était engagé auprès d'eux. Puis après, seulement, il a fondé les frères. Donc, c'est dire que déjà, dans l'esprit de Saint-Dominique, il y avait une complémentarité et que les laïcs avaient leur rôle. C'est vrai aussi qu'on dit que ce n'était pas de circonstance à l'époque, mais c'est vrai aussi que les ordres mendiants et les franciscains, par exemple, qui sont nés à la même époque, Saint-François, au départ, n'était pas un clerc. Dominique en était un, mais pas Saint François. Et en fait, ils sont nés dans toute une mouvance où les clercs n'étaient pas toujours tout à fait à la hauteur de leur tâche, on va dire ça pour faire vite, et où beaucoup de laïcs avaient le souci de retrouver toute la force et la vitalité de la vie chrétienne. Donc, ils étaient présents déjà. Alors, après, c'est vrai que dans l'évolution de l'Église, l'histoire de l'Église, on a trouvé aussi qu'on faisait peut-être mieux son salut en entrant au couvent qu'en restant dans le monde. Bon, et qu'il a fallu... qu'il y a un certain nombre d'évolutions qui se passent, pour lesquelles le Concile Vatican II a effectivement joué un rôle important. Mais quand on regarde l'histoire du 19e siècle, par exemple, à laquelle je me suis beaucoup intéressée, bah on voit des laïcs qui prennent vraiment leur vie et leur vie de chrétien en main, et qui arrivent à trouver, dans une église très cléricale, il faut bien le dire, mais qui arrivent quand même à trouver leur place.
0: Alors justement, parmi ces figures en fait, de laïcs dominicains, certaines sont un peu plus connues que d'autres. Nous, on suivra après dans les différentes émissions, on va choisir quelques portraits, mais quels sont ceux qui sont un peu restés dans l'histoire ?
1: Alors, c'est vrai que la spécificité du livre, qui est un livre collectif, qui a été écrit par des laïcs dominicains, qui ont choisi des figures de tertiaires, comme on les appelait alors, qui les ont intéressés. Et donc, on a 26 figures, je crois, 26 portraits qui ont été faits. On pourrait en faire beaucoup plus, c'est pas exhaustif, on aurait pu en choisir d'autres. Donc, c'est lié au choix des personnes qui ont écrit. Alors, évidemment, on ne pouvait pas ne pas passer par Catherine de Sienne. Catherine de Sienne, c'était une laïque. On l'appelait une mantellate en Italie, c'est-à-dire qu'elle portait le manteau noir et blanc, mais elle était laïque, elle vivait dans le monde, elle n'a pas fait de vœux de religion, même si elle s'est consacrée dans le célibat, mais elle était une laïque, et une laïque engagée dans le monde, au service du monde, de la paix dans les villes d'Italie, de la réforme de l'Église, etc. C'était une laïque, et c'était en même temps une grande mystique, et qui a vécu, on parlait tout à l'heure des liens avec les dominicains, elle a vécu ce lien avec des dominicains qui étaient proches, on disait qu'elle était illettrée, mais en fait elle était... elle a même peut-être su un petit peu lire et écrire, mais enfin bon, c'était pas une femme de l'écriture ni de la lecture, mais elle avait une culture, mais une culture orale, entendu. Bon, et elle est docteur de l'Église, quand même, Catherine de Sienne. Pour une illettrée, c'est pas si mal, quand même. Hein, voilà. Et donc, voilà, ça, c'est l'une des figures qui a marqué ce monde-là. Après, bon, dans les autres figures qui sont connues, parce que tout à l'heure, on va en évoquer qui ne sont pas nécessairement connues, dans les autres figures qui sont connues, on a par exemple Pier Giorgio Frassati, qui, lui, est un jeune Italien, qui est mort à 25 ans de la poliomyélite, et qui était aussi ce qu'on appelait à l'époque un tertiaire dominicain, et que le pape François a choisi de canoniser. Hein, donc, vous voyez, on a quelques figures comme ça. On a plusieurs figures qui ont été béatifiées, canonisées, bon, et puis d'autres qui sont des saints tout humbles dans leur coin, et pas nécessairement connus, mais pas moins saints pour autant.
0: puisqu'on est dans l'année jubilaire, quel lien vous feriez entre justement les laïcs dominicains et puis l'espérance, puisque c'est le thème donné par le pape François pour cette année jubilaire? Est-ce que vous diriez que finalement les laïcs dominicains, par leurs actions, alors c'est difficile de faire une généralisation, oui, parce qu'en effet on voit bien qu'il y a plusieurs styles de vie, plusieurs manières de vraiment transcrire cet engagement pris auprès des dominicains, mais est-ce que pour vous, il y a un sens de l'espérance dans le fait d'être laïc dominicain?
1: Alors, peut-être justement dans cette diversité qui indique que, en fait, globalement, ce sont des gens qui ont traduit dans leur vie, alors pas toute leur vie, il y a des parcours où justement on montre qu'on peut se convertir parce qu'ils ne sont pas évidents au point de départ, mais des gens qui ont traduit dans leur vie l'amour du Christ. Et finalement, l'espérance, elle se vit à travers notre foi dans le mystère de l'incarnation. Et ce qui caractérise la vie de ces laïcs engagés, c'est qu'ils vivent ce mystère de l'incarnation. Et dans ce sens-là, je me dirais qu'il y a beaucoup d'espérance, parce que on peut rencontrer le Christ, aimer le Christ, vivre du Christ dans la vie de chaque jour, et quelle que soit cette vie, avec les obstacles et les difficultés qui sont celles que chacun peut rencontrer.
0: Merci beaucoup Catherine Masson. Je rappelle que vous avez co-dirigé cet ouvrage collectif qui s'appelle Vivre l'Évangile, et vous l'avez fait avec Gilles Béru et Jean-René Berthélémy, et ça s'appelle Vivre l'Évangile, chemin croisé de laïcs dominicains. À demain.

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1: Déposez dès maintenant votre intention de prière au 0892 46 00 12. Nous la présenterons pour vous à la grotte de Massabielle.
2: Notre-Dame de Lourdes, Sainte Bernadette, je vous confie ma maman, je la mets sous votre protection. Faites qu'elle aille toujours comme elle est. Aidez-moi, j'ai besoin de vous. Je vous aime tellement, j'ai tellement confiance en vous.
3: Vierge Marie, je viens vous confier Claudette et sa famille. Je vous en supplie, venez les réconforter, les soutenir et leur donner une guérison. Merci, aidez-les.
4: Je recommande à la prière un petit-fils pour qu'il renoue le dialogue avec sa mère interrompue depuis plusieurs mois. Merci à Marie. Merci à toutes les personnes qui vont prier à cette intention.
5: Nous sommes rassemblés au nom du Père et du Fils et du Saint-Esprit. Amen. Chers frères et sœurs, soyez les bienvenus à Lourdes dans cette grotte de Massabielle où la Vierge Marie, l'Immaculée Conception, est apparue à Bernadette. Avec elle, nous méditerons les mystères joyeux du rosaire. Nous prions avec tous les pèlerins présents à Lourdes. Nous prions aussi avec tous ceux et celles qui, de par le monde, nous sont unis. Par l'écoute de la radio chrétienne francophone, par l'écoute de la chaîne de télévision catholique KTO et par leur connexion au site internet du sanctuaire de Lourdes. Je crois en Dieu, le Père Tout-Puissant, Créateur du ciel et de la terre, et en Jésus-Christ, son Fils unique, notre Seigneur, qui a été conçu du Saint-Esprit, est né de la Vierge Marie, a souffert sous Ponce Pilate, a été crucifié, est mort et a été enseveli, est descendu aux enfers. Le troisième jour est ressuscité des morts, est monté aux cieux, est assis à la droite de Dieu, le Père Tout-Puissant, d'où il viendra juger les vivants et les morts. Je crois en l'Esprit Saint, à la Sainte Église catholique, à la communion des saints, à la rémission des péchés, à la résurrection de la chair, à la vie éternelle. Amen. Prions aux intentions du Saint-Père, le pape Léon XIV. Notre Père qui es aux cieux, que ton nom soit sanctifié, que ton règne vienne, que ta volonté soit faite sur la terre comme au ciel.
6: Donne-nous aujourd'hui notre pain de ce jour. Pardonne-nous nos offenses, comme nous pardonnons aussi à ceux qui nous ont offensés. Et ne nous laisse pas entrer en tentation, mais délivre-nous du mal.
5: Je vous salue Marie, pleine de grâce, le Seigneur est avec vous. Vous êtes bénie entre toutes les femmes, et Jésus, le fruit de vos entrailles, est béni.
6: Sainte Marie, Mère de Dieu, priez pour nous pauvres pécheurs, maintenant et à l'heure de notre mort. Amen.
5: Je vous salue, Marie, pleine de grâce, le Seigneur est avec vous. Vous êtes bénie entre toutes les femmes, et Jésus, le fruit de vos entrailles, est béni.
6: Sainte Marie, Mère de Dieu, priez pour nous pauvres pécheurs, maintenant et à l'heure de notre mort. Amen.
5: Je vous salue, Marie, pleine de grâce, le Seigneur est avec vous. Vous êtes bénie entre toutes les femmes, et Jésus, le fruit de vos entrailles, est béni.
6: Sainte Marie, Mère de Dieu, priez pour nous pauvres pécheurs, maintenant

0: Ô Marie conçue sans péché,
1: priez pour nous qui avons
0: recours. Premier mystère joyeux, l'Annonciation. De l'Évangile selon saint Luc. L'ange du Seigneur dit à Marie, « Sois sans crainte, car tu as trouvé grâce auprès de Dieu. » Présentons au Seigneur avec confiance toutes les intentions que nous venons d'entendre, les intentions qui nous sont confiées et celles que nous portons en notre cœur. Notre Père qui es aux cieux, que ton nom soit sanctifié, que ton règne vienne, que ta volonté soit faite sur la terre comme au ciel.
1: Donne-nous aujourd'hui notre pain de ce jour. Pardonne-nous nos offenses, comme nous pardonnons aussi à ceux qui nous ont offensés. Et ne nous laisse pas entrer en tentation, mais délivre-nous du mal.
0: Je vous salue Marie, pleine de grâce, le Seigneur est avec vous. Vous êtes bénie entre toutes les femmes, et Jésus, le fruit de vos entrailles, est béni.
1: Sainte Marie, Mère de Dieu, priez pour nous pauvres pécheurs, maintenant et à l'heure de notre mort. Amen.
0: Je vous salue Marie, pleine de grâce, le Seigneur est avec vous. Vous êtes bénie entre toutes les femmes, et Jésus, le fruit de vos entrailles, est béni.
1: Sainte Marie, Mère de Dieu, priez pour nous pauvres pécheurs, maintenant et à l'heure de notre mort. Amen.
0: Je vous salue Marie, pleine de grâce, le Seigneur est avec vous. Vous êtes bénie entre toutes les femmes, et Jésus, le fruit de vos entrailles, est béni.
1: Sainte Marie, Mère de Dieu, priez pour nous pauvres pécheurs, maintenant et à l'heure de notre mort. Amen.
0: Je vous salue Marie, pleine de grâce, le Seigneur est avec vous. Vous êtes bénie entre toutes les femmes, et Jésus, le fruit de vos entrailles, est béni.
1: Sainte Marie, Mère de Dieu, priez pour nous pauvres pécheurs, maintenant et à l'heure de notre mort. Amen.
0: Je vous salue Marie, pleine de grâce, le Seigneur est avec vous. Vous êtes bénie entre toutes les femmes, et Jésus, le fruit de vos entrailles, est béni.
1: Sainte Marie, Mère de Dieu, priez pour nous pauvres pécheurs, maintenant et à l'heure de notre mort. Amen.
0: Je vous salue Marie, pleine de grâce, le Seigneur est avec vous. Vous êtes bénie entre toutes les femmes, et Jésus, le fruit de vos entrailles, est béni.
1: Sainte Marie, Mère de Dieu, priez pour nous pauvres pécheurs, maintenant et à l'heure de notre mort. Amen.
0: Je vous salue Marie, pleine de grâce, le Seigneur est avec vous. Vous êtes bénie entre toutes les femmes, et Jésus, le fruit de vos entrailles, est béni.
1: Sainte Marie, Mère de Dieu, priez pour nous pauvres pécheurs, maintenant et à l'heure de notre mort. Amen.
0: Je vous salue Marie, pleine de grâce, le Seigneur est avec vous. Vous êtes bénie entre toutes les femmes, et Jésus, le fruit de vos entrailles, est béni.
1: Sainte Marie, Mère de Dieu, priez pour nous pauvres pécheurs, maintenant et à l'heure de notre mort. Amen.
0: Je vous salue Marie, pleine de grâce, le Seigneur est avec vous. Vous êtes bénie entre toutes les femmes, et Jésus, le fruit de vos entrailles, est béni.
1: Sainte Marie, Mère de Dieu, priez pour nous pauvres pécheurs, maintenant et à l'heure de notre mort. Amen.
0: Je vous salue Marie, pleine de grâce, le Seigneur est avec vous. Vous êtes bénie entre toutes les femmes, et Jésus, le fruit de vos entrailles, est béni.
1: Sainte Marie, Mère de Dieu, priez pour nous pauvres pécheurs, maintenant et à l'heure de notre mort. Amen.
0: Gloria.

0: Ô Marie conçue sans péché,
1: priez pour nous, pécheurs.
0: Deuxième mystère joyeux, la visitation de l'Évangile selon saint Luc. Élisabeth dit à Marie, « Comment ai-je ce bonheur que la mère de mon Seigneur vienne jusqu'à moi ?» Prions pour les visiteurs d'hôpitaux et de prisons. Prions aussi pour tous ceux et celles qui attendent d'être visités. Notre Père, qui es aux cieux, que ton nom soit sanctifié, que ton règne vienne, que ta volonté soit faite sur la terre comme au ciel.
2: Donne-nous aujourd'hui notre pain de ce jour. Pardonne-nous nos offenses, comme nous pardonnons aussi à ceux qui nous ont offensés. Et ne nous laisse pas entrer en tentation, mais délivre-nous du mal.
3: Je vous salue, Marie, pleine de grâce. Le Seigneur est avec vous. Vous êtes bénie entre toutes les femmes. Et Jésus, le fruit de vos entrailles, est béni.
2: Sainte Marie, Mère de Dieu, priez pour nous pauvres pécheurs, maintenant et à l'heure de notre mort. Amen.
3: Je vous salue, Marie, pleine de grâce. Le Seigneur est avec vous. Vous êtes bénie entre toutes les femmes. Et Jésus, le fruit de vos entrailles, est béni.
2: Sainte Marie, Mère de Dieu, priez pour nous pauvres pécheurs, maintenant et à l'heure de notre mort. Amen.
3: Je vous salue, Marie, pleine de grâce. Le Seigneur est avec vous. Vous êtes bénie entre toutes les femmes, et Jésus, le fruit de vos entrailles, est béni.
2: Sainte Marie, Mère de Dieu, priez pour nous pauvres pécheurs, maintenant et à l'heure de notre mort. Amen.
3: Je vous salue, Marie, pleine de grâce. Le Seigneur est avec vous. Vous êtes bénie entre toutes les femmes, et Jésus, le fruit de vos entrailles, est béni.
2: Sainte Marie, Mère de Dieu, priez pour nous pauvres pécheurs, maintenant et à l'heure de notre mort. Amen.
3: Je vous salue, Marie, pleine de grâce. Le Seigneur est avec vous. Vous êtes bénie entre toutes les femmes, et Jésus, le fruit de vos entrailles, est béni.
2: Sainte Marie, Mère de Dieu, priez pour nous pauvres pécheurs, maintenant et à l'heure de notre mort. Amen.
3: Je vous salue, Marie, pleine de grâce. Le Seigneur est avec vous. Vous êtes bénie entre toutes les femmes, et Jésus, le fruit de vos entrailles, est béni.
2: Sainte Marie, Mère de Dieu, priez pour nous pauvres pécheurs, maintenant et à l'heure de notre mort. Amen.
3: Je vous salue, Marie, pleine de grâce. Le Seigneur est avec vous. Vous êtes bénie entre toutes les femmes, et Jésus, le fruit de vos entrailles, est béni.
2: Sainte Marie, Mère de Dieu, priez pour nous pauvres pécheurs, maintenant et à l'heure de notre mort. Amen.
3: Je vous salue, Marie, pleine de grâce. Le Seigneur est avec vous. Vous êtes bénie entre toutes les femmes, et Jésus, le fruit de vos entrailles, est béni.
2: Sainte Marie, Mère de Dieu, priez pour nous pauvres pécheurs, maintenant et à l'heure de notre mort. Amen.
3: Je vous salue, Marie, pleine de grâce. Le Seigneur est avec vous. Vous êtes bénie entre toutes les femmes, et Jésus, le fruit de vos entrailles, est béni.
2: Sainte Marie, Mère de Dieu, priez pour nous pauvres pécheurs, maintenant et à l'heure de notre mort. Amen.
3: Je vous salue, Marie, pleine de grâce. Le Seigneur est avec vous. Vous êtes bénie entre toutes les femmes, et Jésus, le fruit de vos entrailles, est béni.
2: Sainte Marie, Mère de Dieu, priez pour nous pauvres pécheurs, maintenant et à l'heure de notre mort. Amen.
0: Gloria.

0: Ô Marie conçue sans péché,
1: priez pour nous qui avons
0: recours. Troisième mystère joyeux, la nativité. De l'Évangile selon saint Luc. Les anges dirent aux bergers, voici que je vous annonce une grande joie qui sera celle de tout le peuple. Prions pour toutes les personnes qui se vouent au service de la vie humaine, pour qu'elles soient davantage aimées et protégées. Prions également pour tous les nouveau-nés et pour les enfants qui naissent en ce jour. Notre Père qui es aux cieux, que ton nom soit sanctifié, que ton règne vienne, que ta volonté soit faite sur la terre comme au ciel.
1: Donne-nous aujourd'hui notre pain de ce jour. Pardonne-nous nos offenses,
2: comme nous pardonnons aussi à ceux qui nous ont offensés. Et ne nous laisse pas entrer en tentation, mais délivre-nous du mal.
3: Je vous salue, Marie, pleine de grâce. Le Seigneur est avec vous. Vous êtes bénie entre toutes les femmes, et Jésus, le fruit de vos entrailles, est béni.
1: Sainte Marie, Mère de Dieu, priez pour nous pauvres pécheurs. Maintenant et à l'heure de notre mort. Amen.
3: Je vous salue, Marie, pleine de grâce. Le Seigneur est avec vous. Vous êtes bénie entre toutes les femmes, et Jésus, le fruit de vos entrailles, est béni.
1: Sainte Marie, Mère de Dieu, priez pour nous pauvres pécheurs, maintenant et à l'heure de notre mort. Amen.
3: Je vous salue, Marie, pleine de grâce. Le Seigneur est avec vous. Vous êtes bénie entre toutes les femmes, et Jésus, le fruit de vos entrailles, est béni.
1: Sainte Marie, Mère de Dieu, priez pour nous pauvres pécheurs, maintenant et à l'heure de notre mort. Amen.
3: Je vous salue, Marie, pleine de grâce. Le Seigneur est avec vous. Vous êtes bénie entre toutes les femmes, et Jésus, le fruit de vos entrailles, est béni.
1: Sainte Marie, Mère de Dieu, priez pour nous pauvres pécheurs, maintenant et à l'heure de notre mort. Amen.
3: Je vous salue, Marie, pleine de grâce. Le Seigneur est avec vous. Vous êtes bénie entre toutes les femmes, et Jésus, le fruit de vos entrailles, est béni.
1: Sainte Marie, Mère de Dieu, priez pour nous pauvres pécheurs, maintenant et à l'heure de notre mort. Amen.
3: Je vous salue, Marie, pleine de grâce. Le Seigneur est avec vous. Vous êtes bénie entre toutes les femmes, et Jésus, le fruit de vos entrailles, est béni.
1: Sainte Marie, Mère de Dieu, priez pour nous pauvres pécheurs, maintenant et à l'heure de notre mort. Amen.
3: Je vous salue, Marie, pleine de grâce. Le Seigneur est avec vous. Vous êtes bénie entre toutes les femmes, et Jésus, le fruit de vos entrailles, est béni.
1: Sainte Marie, Mère de Dieu, priez pour nous pauvres pécheurs, maintenant et à l'heure de notre mort. Amen.
3: Je vous salue, Marie, pleine de grâce. Le Seigneur est avec vous. Vous êtes bénie entre toutes les femmes, et Jésus, le fruit de vos entrailles, est béni.
1: Sainte Marie, Mère de Dieu, priez pour nous pauvres pécheurs, maintenant et à l'heure de notre mort. Amen.
3: Je vous salue, Marie, pleine de grâce. Le Seigneur est avec vous. Vous êtes bénie entre toutes les femmes, et Jésus, le fruit de vos entrailles, est béni.
1: Sainte Marie, Mère de Dieu, priez pour nous pauvres pécheurs, maintenant et à l'heure de notre mort. Amen.
3: Je vous salue, Marie, pleine de grâce. Le Seigneur est avec vous. Vous êtes bénie entre toutes les femmes, et Jésus, le fruit de vos entrailles, est béni.
1: Sainte Marie, Mère de Dieu, priez pour nous pauvres pécheurs, maintenant et à l'heure de notre mort. Amen. Gloire.

0: Ô Marie conçue sans péché,
1: priez pour nous.
0: Quatrième mystère joyeux, la présentation de Jésus au temple. De l'Évangile selon saint Luc. Marie et Joseph amenèrent Jésus à Jérusalem pour le présenter au Seigneur. Prions pour tous les jeunes qui attendent l'appel de Dieu à donner leur vie pour servir le Seigneur et leurs frères et sœurs. Notre Père qui es aux cieux, que ton nom soit sanctifié, que ton règne vienne, que ta volonté soit faite sur la terre comme au ciel.
2: Donne-nous aujourd'hui notre pain de ce jour.
3: Pardonne-nous nos offenses, comme nous pardonnons aussi à ceux qui nous ont offensés.
4: Et ne nous laisse pas entrer en tentation, mais délivre-nous du mal.
5: Je vous salue, Marie, pleine de grâce. Le Seigneur est avec vous. Vous êtes bénie entre toutes les femmes. Et Jésus, le fruit de vos entrailles, est béni.
6: Sainte Marie, Mère de Dieu,
5: je vous salue, Marie, pleine de grâce. Le Seigneur est avec vous. Vous êtes bénie entre toutes les femmes. Et Jésus, le fruit de vos entrailles, est béni.
6: Sainte Marie, Mère de Dieu, priez pour nous pauvres pécheurs, maintenant et à l'heure de notre mort. Amen.
5: Je vous salue, Marie, pleine de grâce. Le Seigneur est avec vous. Vous êtes bénie entre toutes les femmes. Et Jésus, le fruit de vos entrailles, est béni.
6: Sainte Marie, Mère de Dieu, priez pour nous pauvres pécheurs, maintenant et à l'heure de notre mort. Amen.
5: Je vous salue, Marie, pleine de grâce. Le Seigneur est avec vous. Vous êtes bénie entre toutes les femmes. Et Jésus, le fruit de vos entrailles, est béni.
6: Sainte Marie, Mère de Dieu, priez pour nous pauvres pécheurs, maintenant et à l'heure de notre mort.
5: Je vous salue, Marie, pleine de grâce. Le Seigneur est avec vous. Vous êtes bénie entre toutes les femmes. Et Jésus, le fruit de vos entrailles, est béni.
6: Sainte Marie, Mère de Dieu, priez pour nous pauvres pécheurs, maintenant et à l'heure de notre mort. Amen.
5: Je vous salue, Marie, pleine de grâce. Le Seigneur est avec vous. Vous êtes bénie entre toutes les femmes. Et Jésus, le fruit de vos entrailles, est béni.
6: Sainte Marie,
5: je vous salue, Marie, pleine de grâce. Le Seigneur est avec vous. Vous êtes bénie entre toutes les femmes. Et Jésus, le fruit de vos entrailles, est béni.
6: Sainte Marie, Mère de Dieu, priez pour nous pauvres pécheurs, maintenant et à l'heure de notre mort. Amen.
5: Je vous salue, Marie, pleine de grâce. Le Seigneur est avec vous. Vous êtes bénie entre toutes les femmes. Et Jésus, le fruit de vos entrailles, est béni.
6: Sainte Marie, Mère de Dieu,
5: je vous salue, Marie, pleine de grâce. Le Seigneur est avec vous. Vous êtes bénie entre toutes les femmes. Et Jésus, le fruit de vos entrailles, est béni.
6: Sainte Marie, Mère de Dieu, priez pour nous pauvres pécheurs, maintenant et à l'heure de notre mort. Amen.
5: Je vous salue, Marie, pleine de grâce. Le Seigneur est avec vous. Vous êtes bénie entre toutes les femmes. Et Jésus, le fruit de vos entrailles, est béni.
6: Sainte Marie, Mère de Dieu, priez pour nous pauvres pécheurs,

0: Ô Marie conçue sans péché,
1: priez pour nous qui avons.
0: Cinquième mystère joyeux, le recouvrement de Jésus au temple. De l'Évangile selon saint Luc. Marie et Joseph trouvèrent Jésus dans le temple, assis au milieu des docteurs, les écoutant et les interrogeant. Seigneur, nous te prions pour les personnes qui n'ont plus de lien avec leur famille. Nous te confions également toutes les familles en difficulté. Notre Père qui es aux cieux, que ton nom soit sanctifié, que ton règne vienne, que ta volonté soit faite sur la terre comme au ciel.
1: Donne-nous aujourd'hui notre pain de ce jour. Pardonne-nous nos offenses, comme nous pardonnons aussi à ceux qui nous ont offensés. Et ne nous laisse pas entrer en tentation, mais délivre-nous du mal.
0: Je vous salue Marie, pleine de grâce, le Seigneur est avec vous. Vous êtes bénie entre toutes les femmes, et Jésus, le fruit de vos entrailles, est béni.
1: Sainte Marie, Mère de Dieu, priez pour nous pauvres pécheurs, maintenant et à l'heure de notre mort. Amen.
0: Je vous salue Marie, pleine de grâce, le Seigneur est avec vous. Vous êtes bénie entre toutes les femmes, et Jésus, le fruit de vos entrailles, est béni.
1: Sainte Marie, Mère de Dieu, priez pour nous pauvres pécheurs, maintenant et à l'heure de notre mort. Amen.
0: Je vous salue Marie, pleine de grâce, le Seigneur est avec vous. Vous êtes bénie entre toutes les femmes, et Jésus, le fruit de vos entrailles, est béni.
1: Sainte Marie, Mère de Dieu, priez pour nous pauvres pécheurs, maintenant et à l'heure de notre mort. Amen.
0: Je vous salue Marie, pleine de grâce, le Seigneur est avec vous. Vous êtes bénie entre toutes les femmes, et Jésus, le fruit de vos entrailles, est béni.
1: Sainte Marie, Mère de Dieu, priez.

0: Salut Marie, pleine de grâce, le Seigneur est avec vous. Vous êtes bénie entre toutes les femmes, et Jésus, le fruit de vos entrailles, est béni.
1: Sainte Marie, Mère de Dieu, priez pour nous pauvres pécheurs, maintenant et à l'heure de notre mort. Amen.
0: Je vous salue Marie, pleine de grâce, le Seigneur est avec vous. Vous êtes bénie entre toutes les femmes, et Jésus, le fruit de vos entrailles, est béni.
1: Sainte Marie, Mère de Dieu, priez pour nous pauvres pécheurs, maintenant et à l'heure de notre mort. Amen.
0: Je vous salue Marie, pleine de grâce, le Seigneur est avec vous. Vous êtes bénie entre toutes les femmes, et Jésus, le fruit de vos entrailles, est béni.
1: Sainte Marie, Mère de Dieu, priez pour nous pauvres pécheurs, maintenant et à l'heure de notre mort. Amen.
0: Je vous salue Marie, pleine de grâce, le Seigneur est avec vous. Vous êtes bénie entre toutes les femmes, et Jésus, le fruit de vos entrailles, est béni.
1: Sainte Marie, Mère de Dieu, priez pour nous pauvres pécheurs, maintenant et à l'heure de notre mort. Amen.
0: Gloire

0: Ô Marie conçue sans péché,
1: priez pour nous.
0: Prions. Tu as voulu, Seigneur, qu'à l'annonce de l'ange, ton Verbe prit chair dans le sein de la Vierge Marie. Réponds à nos supplications, puisque nous la croyons vraiment Mère de Dieu. Fais que nous trouvions secours dans sa prière auprès de toi, par Jésus-Christ, ton Fils, notre Seigneur, qui vit et règne avec toi dans l'unité du Saint-Esprit, Dieu pour les siècles des siècles.
2: Amen.
0: Le Seigneur soit avec vous.
2: Et avec votre esprit.
0: Et que Dieu Tout-Puissant vous bénisse. Le Père, le Fils et le Saint-Esprit.
2: Amen.
0: Notre-Dame de Lourdes.
2: Priez-vous.
0: Notre-Dame de Lourdes.
2: Priez-vous.
0: Notre-Dame de Lourdes.
2: Priez-vous.
0: Sainte Bernadette.
2: Priez-vous.

0: À présent, je vais bénir les objets de dévotion. Notre secours est dans le nom.
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0: Le festival Van Eco Jazz est de retour pour une 3e édition. Ça se passe du 8 au 11 juillet dans la cité des Vénètes, au cœur du Morbihan. Bonjour Cédric Leroux.
1: Bonjour.
0: Vous êtes le directeur technique et artistique de Van Eco Jazz. Est-ce que pour démarrer, peut-être vous pouvez nous donner un peu la tonalité pour cette édition? C'est 4 jours de festivités avec 4 thématiques.
1: Oui, alors le festival débute le mercredi 8 juillet jusqu'au 11 juillet avec vraiment beaucoup de concerts, à la fois dans le Jardin des Remparts, où on a 8 concerts qui sont entre guillemets, une représentation de la diversité du jazz. C'est-à-dire qu'on commence avec du funk, on part ensuite vers des musiques du monde, on continue avec du swing manouche pour finir avec encore de la musique africaine. Donc c'est un panel d'esthétiques qu'on aime proposer au public. Donc ça, c'est dans les Jardins des Remparts. Et tout autour, il y a une 40aine de concerts.

0: concerts qui sont dans les clubs, qui sont donnés dans les clubs, dans les quartiers, dans les différents quartiers de la ville. C'est un festival qui est ouvert sur la ville, qui est totalement gratuit et qu'on veut accessible au plus grand nombre.
1: Et on va avoir l'occasion de développer pendant cette heure d'émission. Mais peut-être, vous avez commencé un petit peu à évoquer le cadre dans lequel prend place ce festival. La scène, elle est posée au pied des remparts. Vous pouvez nous donner un petit peu le décor?
0: Oui, alors la ville de Vannes est une ville magnifique. C'est vrai qu'elle a un patrimoine historique très fort avec ces jardins des remparts qui nous accueillent pour ce festival avec une grande scène qui accueille des artistes nationaux et internationaux. On a à peu près 4000 personnes devant la scène, plus ensuite dans l'ensemble des jardins, on peut monter jusqu'à 7-8000. Donc ça fait une jauge, voilà, au-delà de 10 000 personnes pour les soirées qui est souvent atteinte. Et c'est vraiment un festival au cœur d'une ville. Donc les Jardins des Remparts sont situés vraiment en plein centre de la ville. Enfin, en tout cas, nous, on a notre festival qui est posé ici. Ensuite, on rayonne tout autour de la ville avec ce point central, ce cœur. Et ensuite, on irrigue tous les quartiers, enfin au maximum tous les quartiers, pour proposer différents types de concerts. Voilà.
1: Est-ce qu'on peut dire que Vannes est une terre de jazz?
0: Alors oui, Vannes est le pays de Vannes. Le territoire de Golfe-Morbihan-Vannes agglomération est une terre de jazz parce que le jazz et Vannes, ça date de 1980 avec le premier festival qui s'appelait Jazz à Vannes. Ensuite, on a eu Jazz en Ville en 2016 et maintenant Vannes Eco Jazz qui est depuis 3 ans, qui est le même nom pour le programme qu'on a développé à l'échelle du territoire des 34 communes de Golfe-Morbihan-Vannes agglomération. Le jazz, c'est aussi Jazz in Plescop, c'est aussi Jazz in Monterblanc, c'est aussi... Il y a beaucoup de communes qui sont très intimes avec le jazz.
1: Ça rayonne.
0: Ça rayonne. Et c'est pour cela aussi que depuis 3 ans, on a lancé ce nouveau format, ce nouveau programme qui est effectivement ce festival historique qu'on connaît à Vannes depuis plus de 46 ans, mais aussi un ensemble de concerts et de propositions que l'on réalise tout au long de l'année. Avec différents types de collaborateurs, que sont des associations, des communes,
1: des écoles,
0: des parcours artistiques, des centres culturels. Donc c'est vraiment quelque chose qu'on veut, au fil des saisons, des programmations au fil des saisons, avec, encore une fois, toute la palette que peut contenir le jazz. Alors c'est vrai que souvent, on entend le jazz, qu'est-ce que c'est? Le jazz, ah oui, c'est une musique élitiste, ou c'est toujours un peu complexe. Non, en fait, la galaxie jazz, elle regorge de diversité d'esthétiques. Et nous, ce qu'on souhaite proposer, c'est justement ce panel d'esthétiques qui va des esthétiques plus traditionnelles aux musiques et créations contemporaines. Voilà.
1: C'est l'occasion pour moi de démarrer un petit peu sur les artistes que l'on va pouvoir entendre à Vannes Eco Jazz. Le festival, déjà, il va s'ouvrir avec une flûtiste, Ludivine Issembourg. C'est ça, elle ne sera pas toute seule sur scène?
0: Non, Ludivine vient en septet avec tout un panel de musiciens que l'on connaît bien, habitués à livrer un groove, un funk très, très énergique. Et elle sera accompagnée de Wolfgang Valbrun. Voilà, qu'on a pu remarquer d'ailleurs avec Guts. Enfin, c'est un chanteur qui est vraiment très, très intéressant et qui, dans cette invitation qu'elle fait à Wolfgang, va encore augmenter cette capacité rythmique, ce groove, cette énergie qu'elle va proposer avec donc son album Above the Love qu'elle proposera sur scène en septet le mercredi 8 juillet.
1: Et ce sera dès 20h30 sur la scène des Remparts. Je vous propose un avant-goût avec Angel Dust, un morceau de musique de Ludivine Issembourg accompagné de Wolfgang Valbrun et Brian Jackson et bien sûr cette flûte entêtante.

0: Angel Dust de Ludivine Nissambour sur RCF. Et on se retrouve dans l'émission L'été des festivals, consacrée aujourd'hui au Van Eco Jazz qui démarre ce mercredi. Alors, on parlait de Ludivine Nissambour qu'on vient d'entendre. C'est une flûtiste. C'est pas très courant forcément dans l'univers du jazz d'entendre de la flûte.
1: Effectivement, c'est pas forcément l'instrument, en tout cas en tant que soliste, qu'on a l'habitude d'entendre. Alors c'est un instrument qu'on utilise très souvent, comme je disais, dans les big bands par exemple, où les saxophonistes pouvaient jouer à la fois la clarinette et la flûte. Alors ça, c'est pas forcément quelque chose, on va dire, de rare. Par contre, en tant que, on va dire, leader-leaderuse, d'un ensemble, c'est vrai que c'est quelque chose de plus rare, parce que c'est un instrument qui est évidemment plus typé pour la musique classique, mais on en voit avec Ludivine, avec Nessam Jalal, avec d'autres flûtistes, on voit que c'est un instrument aujourd'hui qui vraiment est à propos pour des projets extrêmement particuliers, qui ont des signatures spécifiques et qui empruntent aussi à d'autres codes, d'autres musiques. Ça peut être la musique du monde, ça peut être d'autres esthétiques. En tout cas, moi, je trouve que c'est très intéressant. En tout cas, le travail que fait Ludivine grâce à ses compositions pour aussi mettre en avant la flûte sous un autre angle.
0: Et surtout, on vient de l'entendre, ça peut envoyer.
1: Ça envoie, effectivement, ça envoie.
0: Ludivine Nissambour, qui sera donc là mercredi. Le même jour, on pourra également découvrir un groupe de 10 musiciens. Leur nom, c'est
1: Ghost Note.
0: Ce sera dans quelle heure? Quel registre?
1: Alors, c'est toujours un registre groove funk avec énormément de rythmique, une section de cuivre aussi vraiment exceptionnelle. Et ce sont des musiciens. Alors, ce groupe a été fondé par un des cofondateurs de Snarky Puppy, qui s'appelle Robert Spotsy-Wright et qui est un batteur. Et ce sont des gens dans cet ensemble, dans ce groupe, qui ont pu jouer avec Prince, avec vraiment des grandes stars
0: Kendrick
1: de la musique.
0: Lamar.
1: Kendrick Lamar, effectivement. Voilà. Donc, ce sont ce qu'on appelle des sidemen, en fait, d'artistes extrêmement connus. Alors, c'est très écrit, ça groove énormément, mais il y a deux niveaux de lecture. Il y a un niveau de rythmique pure où c'est très dansant, c'est vraiment, on se prend dans l'énergie qui est déployée tout au long du concert. Et le deuxième niveau de lecture, c'est les performances instrumentales individuelles. C'est-à-dire que lorsque le saxophoniste prend un chorus, prend une improvisation, il y a à la fois ce groove, mais aussi une extrême dextérité, virtuosité qui est impressionnante. Donc c'est ça qui est intéressant dans ce groupe, c'est que c'est à la fois du groove, ça balance, mais aussi il y a un niveau... on a un niveau instrumental qui est très très très élevé, quoi. Et c'est ça qui fait la magie de ce groupe.
0: Et ils arrivent tout droit, je crois, du Texas aux États-Unis.
1: Exactement.
0: Ça a été compliqué de les faire venir jusqu'à Vannes.
1: Alors c'est toujours la problématique des festivals et des tournées. C'est-à-dire qu'il faut qu'on soit aligné sur les dates. Donc certaines années ça fonctionne, d'autres non, pour plein de raisons. Et cette année on a pu s'y prendre assez tôt. Donc ils seront aussi en Espagne, je crois, juste après. Donc voilà, on doit se caler dans les tournées européennes et on a réussi cette année. À caler une date avec eux.
0: Eh bien justement, je vous propose de les faire découvrir et pour vous, Cédric Leroux, de les redécouvrir à travers cette pause musicale. Swaggisme de Ghost Note, c'est tout de suite sur RCF.

0: À l'instant, on vient d'écouter Swaggism de Ghost Notes sur RCF, un groupe qui est à l'affiche du Van Eco Jazz. C'est de mercredi à samedi. Alors, une autre journée qui s'annonce cette fois plutôt elle méditerranéenne, c'est jeudi, avec un tromboniste. Son nom, c'est Robinson Coury. Qui est-il, Cédric Lheureux ?
1: Alors, Robinson, c'est un artiste d'origine libanaise qu'on connaît bien, qui a notamment été récompensé récemment par une victoire du jazz, il y a quelques semaines. Et c'est un tromboniste qui a déjà une belle carrière derrière lui, qui est très créatif, qui a beaucoup de projets. Il a son quatuor de mi-lune, il a Mia, qui est le projet qu'il vient présenter sur scène. Et c'est quelqu'un qu'on a aussi connu, nous, sur les tremplins. Parce que le Van Eco Jazz, le festival, est depuis très longtemps, dispose d'un tremplin national dans lequel à peu près 70 à 80 groupes concourent. Et le lauréat, en fait, est accompagné par la suite avec une série de dispositifs de création, de diffusion et autres.
0: Et Robinson, on a déjà pu le voir.
1: Voilà, il est venu notamment avec Sarab, un groupe il y a quelques années. Et Sarab, groupe qu'on a programmé il y a 4 ans sur la scène du festival. Donc c'est quelqu'un qui est extrêmement talentueux dans la composition. Il est multi-instrumentiste.
0: Donc il ne joue pas seulement du trombone.
1: Non, il peut jouer aussi des machines, il peut aussi chanter. Enfin voilà, c'est quelqu'un qui est extrêmement créatif et qui fait partie de la nouvelle vague d'artistes dans le jazz et qui représente bien cette diversité et cette capacité à créer qui est extrêmement intéressante parce qu'il y a une signature, il y a un univers, il y a quelque chose qui se développe dans la musique de Robinson. Et voilà, nous on est très contents de l'accueillir parce que on le suit depuis très longtemps et on est très content de voir son évolution. Voilà. Et c'est quelque chose qui est très, très, très intéressant et notamment dans le partage et la rencontre parce que Robinson invitera les 40 musiciens amateurs qui participent à l'orchestre éphémère. C'est un stage de 3 jours dans lequel des amateurs de la région peuvent jouer avec un artiste du festival. Donc, prépare 2 ou 3 morceaux pendant 3 jours et se présente sur scène avec lui.
0: 40 musiciens.
1: Voilà, c'est quasi un format symphonique pour le coup. Donc là, Robinson jouera le jeudi soir avec, en fin de son spectacle, en fin de concert, avec ses 40 musiciens.
0: La boucle est bouclée,
1: voilà. Et c'est vraiment quelque chose qui est extrêmement intéressant. Nous, on y tient beaucoup. Anne Passeo a pu le faire, R.L. Besson aussi. Ce dispositif de l'orchestre éphémère, qui permet à ces jeunes de rencontrer des artistes du festival.
0: Et vous faites un petit peu donc dénicheur de talents ?
1: Nous, on est très attentifs dans l'accompagnement et le soutien à l'émergence des artistes. Alors que ce soit au niveau national, mais aussi au niveau régional, on est toujours à l'écoute de ce qui peut être fait. Alors, en complément du festival, on a maintenant, grâce au déploiement sur le territoire, beaucoup d'opportunités pour faire jouer des artistes, soit les mettre en résidence et ensuite les diffuser. Donc, c'est quelque chose qui nous tient à cœur. Parce que le jazz, c'est aussi une musique de renouveau, c'est une musique qui n'a cessé de se régénérer depuis un siècle, plus d'un siècle. C'est pas une musique figée. Donc, on se doit d'être vraiment à l'écoute des artistes qui proposent de nouvelles choses. Et Robinson en fait partie.
0: Et ce sera donc ce jeudi à 20h30. Sa performance sera ensuite suivie de celle de Dafer Youssef. Alors lui, dites-nous, il joue de quoi, peut-être pour commencer ?
1: Alors Dafer, c'est un grand maître du oud, cet instrument.
0: Un instrument à cordes.
1: Voilà, à cordes, d'origine orientale, et qui, en fait, va proposer son nouvel album qui s'appelle Shiraz, et qui nous emmène, en fait, dans un voyage. Dafer est vraiment extrêmement poétique, c'est très vibrant comme musique. Il y a vraiment beaucoup de place pour à la fois les mélodies, mais aussi les improvisations au carrefour des musiques traditionnelles et du jazz. Et c'est aussi quelqu'un qui, après avoir appris le jazz, notamment en Autriche, et c'est quelqu'un qui, avec tout son bagage et son histoire, son patrimoine en fait musical, traditionnel, a su, au fil de sa carrière, faire une hybridation, un métissage qui donne cette musique si particulière.
0: Une invitation au voyage. C'est la première fois que vous l'accueillez au Van Eco Jazz ?
1: Oui, effectivement, c'est la première fois. On est ravis parce que c'est quelqu'un qui est aussi très, très demandé en tournée. C'est pas toujours évident d'avoir des artistes de cette renommée, parce que voilà, c'est des artistes qui jouent dans le monde entier. Nous, on a 4 jours sur lesquels on peut les faire venir, donc c'est toujours une question de timing, d'opportunité. Donc voilà, très content de l'avoir.
0: Et justement, le voici, Dafer Youssef, avec son titre Rose Fragrance sur RCF.

0: Rose Fragrance, un titre du dernier album de Dafer et Youssef. L'artiste sera présent ce jeudi à Van Eco Jazz. Allez, sur RCF, on continue notre découverte du festival avec son directeur artistique et technique, Cédric Leroux, sur la temporalité peut-être. Van Eco Jazz, ça a lieu du 8 au 11 juillet. Le festival, il prend place sur la fin du festival Jazz à Vienne, juste avant Marsiec. Ça a quel avantage de se positionner à ce moment-là, on va dire?
1: Alors, historiquement, le festival avait lieu toujours fin juillet, dans l'alignement de Marsiac. Mais depuis deux ans, avec les Jeux Olympiques, puis le passage du Tour de France, on a dû, décaler nos dates. Et il se trouve que, en fait, on peut toucher plus de Vannetais, plus d'habitants en étant plus tôt. Donc là, sur cette période, on l'a constaté. En tout cas, c'est le retour qu'on a eu. Et donc, les élus et le maire David Robaud a souhaité perdurer en fait la tenue du festival sur cette date, parce que le principe c'est qu'on touche évidemment tous les visiteurs et les touristes qui sont les bienvenus à Vannes tout l'été, mais aussi les habitants, et notamment aussi les jeunes qui peuvent nous suivre, ou les personnes qui tout au long de l'année suivent nos productions. Et donc on est en face de Jazz à Vienne, ce qui nous permet de nouer des partenariats, parfois de faire circuler entre nous les artistes, parce qu'il y a des disponibilités, ils sont en France à ce moment-là. Donc c'est aussi un avantage d'être en face d'une très grosse machine comme Vienne, parce qu'on peut se parler et faire des choses ensemble.
0: Et justement, vous avez quel lien avec Jazz à Vienne? Ça se concrétise comment, ce partenariat? Puisque vous avez un partenariat avec...
1: Voilà, alors nous, on a un partenariat sur deux plans. Le premier plan, c'est le tremplin réseau, qui est un tremplin national, qui est proposé à Jazz à Vienne, qui est un très très beau tremplin. Et chaque région de France propose un artiste pour concourir en finale et éventuellement remporter le prix.
0: La Bretagne est représentée.
1: Donc c'est Van Eco Jazz qui, pour la Bretagne, propose un artiste. Et là, on a la chance d'avoir le trio Namas, des artistes rennais, qui sont en finale cette année du tremplin à Jazz à Vienne. Le deuxième plan, c'est une reprise de création avec Vincent Perani. Chaque année, Jazz à Vienne propose un spectacle scolaire. Donc, il y a une création avec des enfants qui sont sur scène. Donc là, il y a deux chœurs, il y a aussi des adultes. C'est un spectacle qui s'appelle Ronia et qui est accompagné au plateau avec Sanseverino et Julie Sicard de la Comédie Française, plus Vincent Perani et ses musiciens. Et ce spectacle a été joué à Vienne le 22 juin. Et il sera rejoué le 25 mai prochain au Seine du Golfe, dans le cadre de ce partenariat et de cette reprise de création.
0: Donc il va falloir attendre une petite année pour pouvoir le voir.
1: Pour voir ce spectacle-là, voilà. Mais on est amené à développer des choses, et c'est très important pour nous aussi de travailler en réseau avec d'autres festivals. C'est aussi des partages d'expériences, c'est aussi beaucoup de choses, notamment nous sur le plan de la structuration, parce que Van Eco Jazz, donc c'est un festival, mais c'est aussi des actions à l'année, ce que fait aussi Jazz à Vienne, donc c'est intéressant pour nous aussi de voir comment est fait cette structure qui fait partie des plus grosses structures de France sur le jazz, quoi.
0: Et vous le disiez plus tôt aussi, ça permet parfois d'avoir une disponibilité des artistes.
1: Oui.
0: Qui vont aller d'un festival et pouvoir aller sur un autre. C'est le cas par exemple d'Angélique Kidjo, qui va performer à Vienne en Isère, mais aussi à Vannes justement ce 11 juillet. Est-ce que vous pouvez peut-être nous la présenter en quelques mots?
1: Alors oui, Angélique Kidjo, je pense que beaucoup d'auditeurs et d'auditrices la connaissent, parce que c'est une grande dame de la musique du monde. 30 ans de carrière, 5 Grammy Awards, son étoile sur le Walk of Fame à Hollywood. C'est quelqu'un qui, non seulement par sa musique, a joué quasiment sur toute la planète, mais aussi par son engagement politique, ses messages, ce qu'elle souhaite revendiquer au titre d'une artiste engagée. Et c'est à travers son album Hope, justement, espérance que...
0: Son 20e album.
1: Son 20e, qu'on a la chance de l'accueillir. Et voilà, ça fait partie, comme on a pu avoir l'année dernière, comme Didi Bridgewater, par exemple, d'icônes sur la scène jazz et musique du monde, parce que c'est vrai que là, on est vraiment dans le registre de la musique du monde, qui est aussi la volonté du festival, c'est d'avoir une proposition très ouverte. Et Angélique Kidjo est vraiment une icône, une grande dame qu'on est vraiment très heureux d'accueillir.
0: Allez, on va l'écouter justement, Angélique Kidjo, pas sur son dernier album, mais avec le titre Wombo Lombo. Wombo.

0: vient d'entendre Angélique Kidjo avec Wombo Lombo. L'artiste jouera sur la grande scène des remparts de Vannes. C'est ce samedi à 22h30. En amont, ce sont les Amazones d'Afrique que l'on pourra entendre avec plusieurs voix.
1: Tout à fait.
0: Cédric Leroux, dites-nous en plus.
1: Un collectif de femmes qui, à travers leur musique, sont aussi extrêmement engagées sur l'aspect lutte contre les discriminations, lutte contre les violences, lutte faite aux femmes notamment.
0: Le droit des femmes.
1: Le droit des femmes, voilà, le droit aussi aux jeunes filles, à l'éducation. Donc c'est de la musique très engagée. Mais qui est toujours, et c'est ça qui est vraiment admirable, emporté par une énergie et une rythmique vraiment très festive. Donc, comme quoi, en fait, on peut passer des messages avec des ondes positives sur des sujets qui sont parfois très lourds, et on a aussi, nous, envie d'avoir des artistes, et c'est généralement le cas, hein. On a des artistes qui ont bien souvent des choses à dire. Le jazz est une musique sociale et politique. Qui porte souvent un message. C'est, dans l'histoire du jazz, on a quand même beaucoup traversé des grandes périodes, notamment l'apartheid, notamment des périodes sur la lutte contre pour les droits civiques, contre les discriminations, et étaient vraiment très intenses. Donc le jazz est toujours emprunt, et effectivement, même si on est aussi dans ce registre de la musique du monde, on a cette tonalité, ce message qui est important à faire passer. Donc, c'est aussi, sur une soirée avec Angélique Kidjo, le pendant, c'est évidemment naturel d'inviter les Amazones d'Afrique pour cette proposition.
0: Qu'est-ce qui va s'annoncer sur scène? Est-ce que vous pouvez nous donner un petit peu d'éléments?
1: Alors, moi, je vous laisserai venir écouter et découvrir, parce que c'est très difficile comme ça d'énoncer, parce que c'est tout un cheminement qu'il faut faire avec elles dès le début du concert. Et en fait, on est emporté par leur énergie, on est emporté aussi par leur message, c'est assez aussi émouvant. Mais voilà, c'est quelque chose qu'il faut vivre, et de toute façon, c'est aussi la force du spectacle vivant, c'est cette rencontre. Et moi, j'encourage aussi les gens à venir en festival et écouter aussi la musique d'une autre façon, en étant sur la rencontre, en étant en proximité avec les artistes, pour justement être dans ce partage de messages et de vibrations.
0: Un petit extrait pour donner aux auditeurs et auditrices un aperçu, c'est Flows des Amazones d'Afrique. 5, 6, 9.

0: L'été des festivals se poursuit sur RCF avec un zoom aujourd'hui sur Van Eco Jazz, un événement qui démarre ce mercredi et jusqu'à samedi et qui est gratuit. Cédric Leru, vous êtes directeur artistique et technique. Depuis le début du festival, vous êtes attaché à ce que ce festival reste et soit gratuit?
1: Alors, le festival est gratuit avant tout par une volonté politique. C'est-à-dire que le maire de Vannes, David Robeau, a souhaité depuis Jazz en Ville, donc depuis 2016, que le festival devienne gratuit, comme l'ensemble des événements de la ville de Vannes, aussi bien le Salon du Livre que les autres événements produits et portés par la ville de Vannes. Donc, le festival est porté par la ville de Vannes. C'est une volonté politique de pouvoir associer un maximum de personnes sur des événements de ce type, qui certes sont gratuits, mais sont exigeants dans la programmation et dans la proposition qu'on souhaite faire. Donc il y a une ambition d'être parmi les grands rendez-vous de l'été sur le plan musical et notamment le jazz, mais tout en étant accessible, alors ne serait-ce que par les moyens financiers, parce qu'effectivement le festival est gratuit, hein. Si vous prenez d'autres festivals, chaque soirée peut coûter 40, 50, 60 euros en fonction des artistes qui y passent, mais aussi dans le deuxième aspect, c'est aussi être ouvert. Donc moi, ce qu'on me demande en tant que directeur artistique, c'est de faire une programmation très ouverte pour toucher aussi un maximum de public qui pourrait avoir parfois des idées un peu préconçues ou un peu erronées sur ce qu'est le jazz. Hein, souvent, il y a quelques petites blagues qui tournent sur le jazz. C'est une musique qui, d'ailleurs, aujourd'hui, on le constate, a un regain d'intérêt. Pourquoi ? Parce qu'elle trouve son public grâce à sa formidable énergie, je trouve, de créativité. C'est-à-dire c'est une musique très créative et elle emprunte aujourd'hui à beaucoup de codes d'esthétique qui sont soit de la musique du monde, soit de la musique traditionnelle, soit du rock, soit de la pop, soit du hip-hop. Et on a des créations qui sont vraiment très particulières et qui touchent de plus en plus de public. Et ça, c'est ce qu'on remarque. Et donc, il y a un regain pour le jazz qui n'est pas forcément de la musique qu'on peut écouter en passant l'aspirateur ou dans la cabine d'ascenseur. Ce que je peux entendre parfois, mais non.
0: On casse les codes.
1: On casse ces images-là parce que c'est très important pour nous aussi de montrer une autre image. Voilà, et on n'est pas du tout on n'est pas les seuls à Vannes à le faire. Hein. Vous regardez Vienne, par exemple, on en parlait tout à l'heure. Vous regardez Nancy, vous regardez Coutances. C'est extrêmement varié et diversifié comme type de proposition. Voilà. Et donc, le fait d'avoir un festival gratuit plus un cadre ouvert, c'est un peu l'ADN de ce festival. À ceci près qu'après toute l'année, nous avons d'autres types de propositions avec Van Eco Jazz qui est là pour toutes les actions à l'année portées par l'agglomération. Donc c'est une autre structure qui porte tout ce qu'on fait à l'année. Et là, on peut avoir aussi bien des concerts gratuits que payants, mais c'est en fonction de chaque projet. Voilà.
0: Et pour cette période du 8 au 11 juillet, vous attendez combien de personnes ?
1: Globalement, on est, alors sauf aléas météorologiques, parce qu'on est très dépendant, même s'il fait tout le temps beau, en Bretagne, bien sûr, en Bretagne Sud, grand soleil, on attend à peu près 8000 personnes par soir. C'est à peu près le standard de ce qu'on peut faire, avec des pics, avec parfois un peu moins, en fonction de l'affluence. Voilà.
0: Donc c'est près de 40 000 personnes sur la globalité.
1: 32, 35 000, on est à peu près autour de ces chiffres sur l'édition du festival, sur les remparts. Après, on a la quarantaine de concerts dans les clubs, donc dans les cafés, hôtels, restaurants, dans les différents quartiers de la ville. Et donc là aussi, on a un autre comptage.
0: Ça rayonne partout.
1: Ça rayonne, voilà. Et aussi, par exemple, cette année à Arzon, où on a aussi une collab avec un concert qui se fait sur la presqu'île de Rubis. Voilà.
0: Ce fonctionnement sans billetterie, c'est un peu unique en France pour un festival de jazz ou pas ?
1: Alors, effectivement, c'est un peu unique. Ça se fait aussi. D'autres festivals sont gratuits, hein. Je pense par exemple à La Défense, qui était historiquement gratuit. Mais l'adéquation, c'est qu'on a, comment dire, un festival gratuit avec des artistes qui peuvent aussi se présenter en festival payant sur d'autres sites. La difficulté pour nous, c'est la densité et la proposition. Effectivement, sur un festival gratuit, en plus aujourd'hui, avec tout ce qu'on peut connaître de la situation budgétaire globale, c'est pas forcément évident de développer. Alors, on a de la chance parce que la ville de Vannes souhaite, développer et s'engager sur ce festival de jazz, mais on ne peut pas forcément proposer 15 jours de festival sur ce modèle. Ça, c'est bien évidemment pas possible. Mais encore une fois, il faut prendre ce format-là comme une porte d'entrée pour les habitants, pour les spectateurs. Ce festival d'été, c'est une porte d'entrée vers le jazz qui, après, tout au long de l'année, peuvent trouver dans tout ce qui peut se dérouler sur le territoire. Il y en a beaucoup. Il y a voilà, Jazz in Pescop, Jazz in Monterblanc, le musical du golf, les Conova, les scènes du golf, enfin, tous les acteurs avec qui on travaille, bah, trouver chaussures à leurs pieds pour des concerts voilà, tout au long de l'année.
0: Et l'une de ces portes s'appelle peut-être Thomas Dutronc. C'est aussi l'une des belles célébrités qui est là, justement. On va pouvoir le voir sous quel format ?
1: Alors là, c'est un concert, une proposition musicale en hommage à Django, à Chet Baker, et qui est très jazz. En fait, Thomas Dutronc, alors c'est évidemment un chanteur très connu, qui sort d'une tournée évidemment qui a très très bien fonctionné, mais sur ce projet-là, il vient avec une nomenclature, donc des artistes autour de lui qui sont des grands noms du jazz. Vous avez Eric Lenini au piano, vous avez Franck Agulon à la batterie, Thomas Bramery à la basse, Rocky Gresset à la guitare et Stéphane Belmondo à la trompette.
0: Donc, c'est une belle bande.
1: C'est une très très très très belle bande, à qui d'ailleurs il a déjà collaboré. Et c'est vraiment un programme autour du jazz, des grands standards du jazz, de la musique populaire américaine. Et on a hâte de l'accueillir. Et justement, c'est encore une fois cette porte d'entrée qui va peut-être permettre à beaucoup de spectateurs de découvrir certains standards de jazz par ce biais, grâce à Thomas Dutronc.
0: Et c'est ce vendredi à 22h30 qu'on pourra le voir sur la scène de Van Eco Jazz. On va l'écouter avec l'un de ses derniers titres, « Il n'est jamais trop tard », c'est Thomas Dutronc sur RCF.

0: Thomas Dutronc à l'instant sur RCF. On pourra le retrouver sur la scène du Van Eco Jazz. Cédric Leroux, Thomas Dutronc, il sera précédé d'un trio un peu unique, on peut dire.
1: Oui, alors un grand maître de la guitare et notamment du swing manouche, qui est Stokelo Rosenberg, qui viendra en trio avec Rocky Gresset, William Brunard et un invité qui est Gwen Cahu. Un guitariste également de swing manouche, vraiment très très talentueux, originaire de Vannes. Donc maintenant qui fait une carrière voilà un peu partout. J'ai vu il y a pas longtemps, il était aux États-Unis. Donc c'est un guitariste brillant, mais qu'on a la chance d'avoir sur cette invitation pour cette date.
0: Avec un concert pour rendre hommage, je crois, à une légende.
1: Oui, c'est un hommage à Django Reinhardt. C'est quelque chose qu'on n'avait jamais fait dans le cadre de Van Eco Jazz, une soirée avec cette esthétique musicale du swing manouche. Et de nombreux spectateurs me l'ont soufflé à l'oreille, ce serait intéressant, ce serait sympa. Parce que c'est vraiment une musique qui est vraiment plébiscitée aujourd'hui. Par beaucoup de spectateurs qui sont ou pas amateurs de jazz, hein, ou connaisseurs, on va dire. Et Stokelo, c'est un des monuments de la guitare, sur cette esthétique. Et encore une fois, il y a ce côté douceur, musique à la fois très rythmique, avec une atmosphère, un univers particulier et la virtuosité. Et c'est vraiment impressionnant de les entendre et de les voir jouer cette musique-là.
0: Pour nous mettre dans le bain de cette représentation qui s'annonce unique, je vous propose de monter la musique pour un peu de bossa dorado. C'est signé du guitariste Stokelo Rosenberg.

0: Rendez-vous ce vendredi à 20h30 pour découvrir Stoleco, Rosenberg et plein d'autres artistes liés au jazz. On touche à la fin de cette émission, l'été des festivals consacré aujourd'hui à Vaneco Jazz. 4 jours durant lesquels la ville de Vannes, dans le Morbihan, va vibrer au rythme de la musique. On a entendu plusieurs sortes de musique. C'est de mercredi à samedi avec des soirées festives ouvertes à toutes et à tous. C'est gratuit. Merci Cédric Leroux d'avoir été présent pour nous en parler.
1: Merci à vous.
0: Et on vous souhaite un bon festival.

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5: Ah, mais écoutez mes enfants, je suis très heureux de vous retrouver sur cette belle journée de lundi. Vous savez que le festival QV 2026 bat son plein et j'ai le plaisir de commencer cette semaine RCF, bien entendu, ici à Avignon avec des invités prestigieux. Le premier que je vais vous présenter, c'est François. François de Mazières qui est avec moi. Bonjour François.
6: Bonjour.
5: Et puis vous allez tout à l'heure évidemment écouter avec joie, avec bonheur et simplicité le fabuleux, le ténor du rire. Je veux parler de Jean-Jacques Vanier qui sera avec nous tout à l'heure ou dans un instant. On le verra, on l'écoutera de toute façon. Et puis un troisième invité surprise qui est là-bas avec sa metteur en scène. Donc ça fait plaisir de les voir tous les deux. Ils sont tellement amoureux du spectacle, du théâtre. François de Mazières, bonjour.
7: Bonjour.
5: Alors François de Mazières, vous êtes né à Tarbes.
7: Oui, j'y suis resté 6 mois, c'est pas
5: six
7: très
5: mois.
7: Long.
5: Ah oui, c'est rapide. Alors tout de suite, vous êtes parti faire l'ENA, c'est ça?
7: Ah oui, j'ai mis un peu de temps pour y arriver, mais effectivement, j'ai fait l'ENA. Oui.
5: Vous avez fait l'ENA, mais pas à six mois.
7: Quelques années plus tard.
5: Mais c'est vrai que vous êtes précoce, je vous connais depuis longtemps. D'habitude, on se tutoie, je ne sais pas pourquoi, d'un seul coup, l'atmosphère nous contraint au vouvoiement.
7: Écoute, on va faire comme d'habitude.
5: On va faire comme d'habitude. Après, tu as glissé vers Sciences Po, tu as fait le Panthéon Assas. Tu as été député, dis-moi.
7: Oui, j'ai été député pendant 5 ans.
5: Voilà, de 2012 à 2017. Et puis là, tu t'es dit, la politique, c'est bien, mais je préfère gérer une ville. Remarque, c'est aussi politique. Police, c'est la gestion de la ville.
7: Ah, mais je faisais les deux en même temps à l'époque. On pouvait à l'époque.
5: Ouais. Alors, tu es devenu, et depuis toujours, tu es maire de Versailles maintenant.

0: Oui, je suis maire depuis 2008.
1: Voilà. Alors,
0: Petite
1: tu n'es pas
0: expérience.
1: mon invité parce que tu es maire de Versailles, tu es mon invité parce que tu es un amoureux du théâtre.
0: Ah oui, pour le coup, j'ai commencé au conservatoire dans ma ville à 13 ans. Là, pour le coup, c'est de l'ancienneté.
1: Alors
0: Je
1: ça, c'est de
0: reconnais.
1: l'ancienneté. Alors tu as créé, ça fait 30 ans, ça fait 30 ans que tu as créé le Mois Molière à Versailles.
0: Oui.
1: Hein, 30 ans de bonheur partagé avec des comédiens prestigieux que l'on aime tous. On peut parler de Daniel Auteuil. Enfin, tiens, tu peux nous citer quelques noms là, rapidement?
0: En fait, moi, si vous voulez, ce qui est intéressant, c'est la programmation des troupes. J'aime beaucoup l'esprit de troupe. Molière, c'est, je crois, l'incarnation justement d'un chef de troupe, évidemment auteur génial. Et donc, on a beaucoup mis en avant, on a 12 compagnies en résidence maintenant. Alors ici, il y a des noms bien connus, Ronan Rivière, très souvent aussi Jean-Philippe Daguerre vient avec Charlotte Mazneff faire leur création. On a eu aussi évidemment Éric Bouvron qui crée tous ces spectacles chez nous, puis bien d'autres, Les Mauvais Élèves, Salomé Villiers, etc., etc.
1: Oui, mais alors cette passion, elle déborde de Versailles, puisque tu amènes le Mois Molière à Avignon. C'est la troisième année consécutive que tu as investi le Carmel d'Avignon, et tu t'es étendu cette année au Petit Louvre. Tu as passé un partenariat avec ces deux établissements de prestige.
0: Oui, en réalité, ce que je fais, c'est simplement la programmation. Je fais ça vraiment à titre bénévole parce que c'est une passion et surtout, je suis heureux de pouvoir aider des troupes que l'on voit à Versailles et ailleurs à venir produire leur spectacle ici. Avignon, c'est incomparable, mais c'est vrai que notre festival, au bout de 30 ans à Versailles, est devenu un très gros festival et il est très apprécié des troupes parce qu'ils se mettent en jambes pour Avignon. Et puis, il y a un public formidable. Souvent, je dis, c'est sans doute un peu l'esprit d'Avignon dans les premières années. C'est-à-dire qu'on a un très, très beau lieu. Ça s'appelle la cour des grandes écuries du château de Versailles. Le lieu est magnifique, il est très simple. Il y a un grand gradin de 680 places. Et puis, voilà, on est dans l'esprit aussi de la cour d'honneur des premières années.
1: À la cour d'honneur des premières années, à Avignon. Avignon passion. D'ailleurs, je me demande comment tu as du temps encore pour gérer la ville de Versailles, parce que tu es tellement passionné par le théâtre, quel temps te reste-t-il?
0: En réalité, c'est l'inverse. C'est ma ville, c'est pour moi absolument essentiel. J'y passe énormément de temps. J'ai arrêté mes autres activités professionnelles pour ça. Et voilà. Mais je pense que quand on est maire, comme une ville comme Versailles, la culture, c'est essentiel. Et j'y passe mes vacances au théâtre, c'est ça.
1: Ce sont tes vacances. Alors, moi, je suis heureux parce que non seulement tu amènes des comédiens à Avignon, tu fais la programmation, mais allez, tu t'es fait un petit plaisir, et ça, c'est honorable, celui tout simplement d'amener une propre pièce, une pièce que tu as écrite. Alors,
0: Oui, en
1: ouais,
0: fait, c'est.
1: il faut en parler, il faut en parler.
0: Oui.
1: Alors, c'est
0: Oh.
1: qui? C'est Olympe Audoire.
0: Oui,
1: Ben,
0: en
1: c'est
0: fait,
1: pas n'importe qui, quand
0: ouais,
1: même.
0: j'écris sous pseudo depuis des années, mais là, j'ai mis sous mon nom parce que c'est une pièce historique. Et c'est une femme extraordinaire. C'est une femme, donc, on est sous le Second Empire. Et c'est vraiment la naissance du féminisme. Et son histoire est fascinante parce que très vite, elle va s'être séparée de son mari. Elle va avoir la garde de ses enfants, de son enfant, par la justice. Mais à l'époque, il n'y a pas évidemment de divorce. Il faudra attendre 1884. Elle sera une des premières femmes, d'ailleurs, à divorcer, 40 ans après la séparation de son mari. Mais surtout, elle va monter à Paris. Et là, elle va devenir une femme très connue. L'histoire l'a depuis oubliée, mais elle était très. C'était une star.
1: Oui, elle était l'amie intime de Théophile Gauthier,
0: Oui.
1: d'Alexandre Dumas, ou encore même de Victor Hugo. C'est pas n'importe qui quand même,
0: Non, c'est
1: hein?
0: pas n'importe qui. Et surtout, elle a fondé des journaux. Et donc, c'était une républicaine sous le Second Empire, c'est mal porté. Et donc, elle va être souvent en difficulté. Et on va lui interdire ses journaux
1: Oh, c'est
0: plusieurs
1: pas
0: fois.
1: bien. Oh, c'est pas bien
0: Et non,
1: ça.
0: c'est pas
1: Ah
0: bien.
1: non,
0: La
1: c'est pas
0: liberté, la
1: bien.
0: presse n'existait pas
1: Mais
0: vraiment.
1: oui, parce qu'elle avait un tempérament libre. Elle
0: Absolument.
1: était indépendante.
0: Oui,
1: Ça
0: c'est.
1: lui a valu les foudres de nombreux ennemis. Tiens, tiens, dont Jules Barbet d'Aurevilly. Puis,
0: Ah ouais.
1: et qui encore? Le baron Haussmann, non?
0: Le baron Haussmann, alors le baron Haussmann, en fait, c'est comme ça que je suis tombé sur ses mémoires.
1: Ah bon?
0: Ouais, je travaillais sur les mémoires du baron Haussmann parce que je suis passionné par architecture. Je travaillais dessus et puis je vois une querelle avec cette femme. Et je me dis, qu'est-ce que c'est cette histoire? Je me suis procuré donc ces mémoires aux Archives nationales via Gallica. Et là, j'étais fasciné par cette histoire incroyable. Elle a énormément voyagé.
1: C'est une femme audacieuse.
0: Complètement,
1: Elle était
0: complètement.
1: précurseur. Elle a fondé son propre journal, me
0: Oui, ce qui s'appelait
1: semble-t-il.
0: Papillon. Et alors,
1: Papillon.
0: Papillon, oui, parce
1: À
0: qu'elle.
1: cause des voyages.
0: Oui, c'est ça. Puis elle disait, moi, je suis une femme et on voit dans son style, elle aime la légèreté. C'est a priori, visiblement, c'est une femme très belle. Et donc, voilà, un tempérament assez étonnant. Et à la fin de sa vie, elle va finir, elle est spirite, une sorte de médium. Et donc, quand elle meurt, eh bien, toute la presse va se déchaîner, des gens comme Jules Barbey de Rivoli, mais aussi elle est en butte un moment avec le Figaro, avec le directeur de l'époque, un grand homme pourtant, qui est Villemeusan. Elle va souffleter Villemeusan. Enfin, c'est des histoires incroyables. Voilà, c'est très romanesque comme vie, et ces mémoires m'ont donné envie de le faire parce que je voulais en parler de cette condition de la femme sous Second Empire, qui était vraiment épouvantable. Elle n'avait pas de capacité juridique à partir du moment où elle était séparée de son mari. Et donc, elle s'est battue tout le temps. Et au fond, à travers ce personnage, on parcourt tout le Second Empire avec ce qu'il a d'extraordinaire et en même temps un peu de terrible. Puis on part un moment de la Commune, parce
1: Eh ben oui,
0: qu'elle
1: tiens,
0: avait.
1: tiens, elle a participé à la Commune de Paris,
0: Oui,
1: dis-moi.
0: elle parle de
1: Hein?
0: la Commune de Paris. Elle parle d'ailleurs de la Commune de Paris comme une femme peut en parler, c'est-à-dire en disant. Voilà, c'était à la fois un moment d'espoir, mais d'espoir déçu. Et surtout, ce qui la touche, c'est la violence. Et elle ne comprend pas cette violence. Et elle s'aperçoit, elle a des mots durs d'ailleurs sur la politique. Elle dit que finalement, la politique mène toujours à la violence. Et c'est intéressant de voir ses propos très contemporains, finalement, dans la bouche de cette femme.
1: Ah, cette femme qui fut une figure majeure du féminisme français dans une époque en pleine transition politique et sociale. Il a fallu traduire cela dans une pièce de théâtre au Petit Louvre,
0: Absolument.
1: une pièce qui se joue à 11h40.
0: Et tu sais comment on appelait les femmes féministes à l'époque?
1: Ah bah non,
0: Les bas bleus.
1: les bas bleus, mes
0: Les bas
1: enfants.
0: bleus.
1: Bon,
0: Voilà.
1: alors s'il y a des bas bleus parmi nous, et si vous êtes encore jeunette, venez nous en parler. Bon, tiens, je vois un bas bleu là-bas qui est sympa, qui viendra au micro tout à l'heure. Bon, alors le Petit Louvre, je disais, c'est la salle Van Gogh au 23 rue Saint-Agricole.
0: Ouais.
1: N'oubliez pas que nous sommes à Avignon, que nous sommes en 2026, ne vous trompez pas. Donc à 11h40, peut-être un jour de relâche, je regarde.
0: Oui, c'est le jeudi.
1: Le jeudi,
0: C'est le
1: donc.
0: jeudi.
1: Le jeudi, amis auditeurs, n'hésitez pas à aller voir d'autres pièces, mais le
0: Ben,
1: restant
0: très très beau
1: de la semaine,
0: spectacle.
1: allez voir évidemment Olympe Audouard. Alors, j'aimerais savoir qui joue, qui interprète Olympe Audouard, et si tu peux nous en dire quelques mots.
0: Alors, Gunnel Raveau, elle est une femme formidable. Gunnel, vraiment, elle a totalement intégré ce personnage un peu. Intéressant pour une actrice parce qu'elle passe de caractères différents et elle est vraiment, elle a cette capacité d'incarner toutes ces variations de son humeur. Et puis Nicolas Rigas, ils sont deux, et Nicolas fait tous les personnages hommes. Alors on est tout de même dans l'économie du théâtre du moment, mais il les fait formidablement bien. Et voilà, c'est mis en scène par Martin Loision qui fait une adaptation mise en scène de grande qualité. C'est un très joli spectacle et avec aussi une adaptation musicale. Et je crois qu'il est très complet.
1: Il est très complet, ça dure.
0: Alors, très complet, non, non, non, il faut qu'il soit plein maintenant.
1: Oui, non, mais
0: De,
1: il dure combien de temps?
0: à, il dure les 3 semaines du
1: Non, non,
0: festival.
1: pardon, le timing de
0: À
1: la pièce.
0: 1h05.
1: 1h05 de bonheur, mes enfants, où vous allez apprendre quelque chose. Ça, c'est de la joie. En tous les cas, moi, je suis ravi d'avoir reçu, et François, alors peut-être un mot sur le Festival d'Avignon, comment tu le sens cette année? Parce que c'est à combien? Ça fait combien d'années que tu viens?
0: Ça fait certainement plus de 30 ans, ça va
1: Ça
0: faire
1: fait plus de 30 ans,
0: 3,
1: hein?
0: ouais,
1: Plus de 30 ans.
0: je suis un
1: Ben,
0: fou dingue de ce, comme tant d'autres, de ce festival.
1: j'ai
0: Hein.
1: l'impression qu'ici, il y a plein de gens qui sont fous du festival. J'aperçois Guibert Donat, là-bas, qui me fait des signes. Bonjour, mon Guibert. Bon, écoutez, j'aperçois Jean-Jacques Vanier, qui va venir à ce micro tout à l'heure. Donc, ce festival, est-ce que tu as quelque chose à dire? Par exemple, moi, personnellement, je suis un peu confus parce que les billets se sont sont vendus très tôt, à partir du mois d'avril. Ouais. On s'aperçoit tout simplement que ça manque de spontanéité cette année, j'ai l'impression. Et ça, ça me dérange personnellement, mais cela m'est personnel, bien entendu.
0: Oui, ben, je crois que de toute façon, c'est tout de même le grand rendez-vous des amateurs du théâtre et au-delà même de la culture en général.
1: Est-ce que tu ressens un changement? Est-ce que tu sens que c'est la même vocation chez les jeunes? Moi, je les croise toute la journée dans les rues d'Avignon. Au début du festival, ils sont tous souriants, ils ont la pêche, ils sont frétillants. Ils ne savent pas, pour celles et ceux qui viennent pour la première fois, que c'est très difficile, que c'est une fournaise, qu'il y a des requins. Mais ils sont là avec cette sincérité du jeune comédien qui débarque à Avignon.
0: Ça a toujours été le cas.
1: Ça, tu l'as toujours connu comme
0: toujours
1: ça.
0: Toujours comme ça. Ah. Et puis après, il y a l'expérience. Mais c'est vrai que c'est très dur pour les troupes. Et ça, c'est une chose aussi qui est importante à dire.
1: Ouais.
0: Et moi, pourquoi j'ai fait aussi ce festival qui est un peu avant, c'est pour les aider. Parce que ici, ils perdent de l'argent et chez nous, ils en gagnent.
1: Oh, écoute, ça, c'est extraordinaire ce mécénat que tu as en toi. Oh, c'est le roi soleil, mesdames et messieurs, qui est ici en quelque sorte. Hein. C'est lui qui occupe le château. Tiens, tu es allé dans le petit théâtre du château de Versailles.
0: On fait le roi soleil justement pour nous. Ce qui est important, c'est que les prix là-bas soient très bas.
1: Ouais.
0: Et donc, dans certains lieux, c'est à 4 euros l'entrée. Parce que la grande ambition d'ici, comme partout, c'est tout de même démocratisation de la culture.
1: Voilà, c'est faire œuvre de théâtre, tout simplement, que d'aimer les comédiens. Ça, c'est formidable. Bon, je crois qu'on a pratiquement fait le tour pour cette première chronique, bien entendu. Bon, je vous aime, je vous embrasse, aimez le théâtre. Je vous en conjure. À tout à l'heure pour d'autres aventures avec d'autres interlocuteurs.
2: Et de la musique maintenant.
1: Il y a de la musique.
2: Ça vous dit,
1: non.
2: Pierre?
1: Oh, mais oh là là, mais quelle surprise. On a de la musique, les enfants.
2: Oui, on a de la musique.
1: Dis-moi, c'est qui?
2: Aujourd'hui,
1: merci,
2: on
1: Pierre.
2: Reçoit à la vie, à la scène, avec le groupe Lady L. C'est le monde meilleur qu'elle va nous interpréter aujourd'hui. Histoire d'une fille qui comprend pas le monde dans lequel elle vit et qui va essayer de le rendre meilleur. C'est tout de suite sur RCF en région sud.

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0: Bravo! À la vie, à la scène, c'est le nom de ce spectacle avec le groupe Lady L que vous retrouverez bien sûr à l'Ambigu Théâtre. C'est à 12h30 les jours impairs et qu'on retrouvera bien sûr tout à l'heure à 12h30 sur notre antenne RCF en région sud.
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2: Chaque lundi durant le festival d'Avignon. On vous retrouvera, mon cher Noir.
0: Eh oui, bonjour.
2: Pour découvrir qui? Ben, un spectacle, bien entendu. Et aujourd'hui, quelle surprise. On part pour de l'histoire.
0: On part pour de l'histoire, tout à fait, Pierre. On part du côté de l'Ambigu Théâtre. Plutôt, on y reste. On va remonter le temps. Nous sommes à Paris en 1708. Imaginez-vous l'époque donc de Louis XIV. Aujourd'hui, donc, cap sur le spectacle Masque de fer, le mousquetaire ou le secret de Saint-Mars, Patrick.
2: Eh oui, pour en parler, vous recevez aujourd'hui Noah, c'est vous Noah, vous recevez Noah aujourd'hui, un comédien de l'époque, c'est ça?
0: Tout à fait.
2: Ah bon, mais il a quel âge? Bon, ça c'est autre chose. Donc le comédien de cette pièce qui a écrit et joué dans plusieurs spectacles, mais aussi à la télévision, au cinéma. Et c'est un comédien que j'aime infiniment, c'est dit.
0: Bonjour Donat Guibert.
3: Bonjour à vous deux.
0: Déjà, pourquoi est-ce que vous avez voulu vous pencher sur l'histoire des mousquetaires?
3: Parce que j'avais écrit un spectacle précédent qui était Fouquet d'Artagnan ou une amitié contrariée. Et dans ce spectacle, dans mes recherches, j'avais rencontré pour la première fois ce monsieur de Saint-Marc qui était un mousquetaire et gouverneur donc du fort de Pignerolles. Et dans mes recherches, j'ai vu que c'est lui qui, évidemment, avait gardé le masque de fer. Ça m'a interpellé, je me suis dit, tiens, il y a un sujet à faire, puisqu'on ne connaît plus du tout ce personnage-là, alors qu'il a été vraiment célèbre à l'époque.
0: Célèbre, un spectacle mis en scène par Alain Venigère, oui, qui parle d'un seul en scène comme une véritable enquête. Oui. Pourquoi est-ce que vous avez choisi de raconter l'histoire sous forme d'enquête comme ça?
3: Parce que c'était important, effectivement, de créer un suspense, surtout sur un seul en scène, même si ce spectacle a été écrit aussi pour une version à deux, avec un comédien qui était un petit peu plus connu, mais il y a eu le Covid, il y a eu des choses qui font que je suis revenu
0: donc tout seul
3: à la version originelle. Et c'était important de pouvoir mener ce suspense, de créer cette atmosphère-là pour embarquer le spectateur sur une heure dix, une heure cinq de spectacle.
0: Oui, parce qu'en fait, durant cette pièce, on va découvrir aussi un journaliste,
3: oui,
0: journaliste de la Gazette d'Amsterdam, qui, oui, va venir interroger justement Saint-Marc sur son histoire, ses aventures aussi, pour
3: c'est
0: essayer
3: ça
0: de dresser un portrait.
3: Ouais, c'est surtout, il veut savoir, comme tout gazetier de l'époque, qui se trouve derrière le masque, puisque c'était même un jeu quand monsieur de Saint-Marc est revenu à Paris. Il a été nommé gouverneur de la Bastille à la fin de sa carrière, et monsieur de Saint-Marc était accueilli dans les salons de l'époque, et il jouait à mimer son prisonnier. Donc, pour justement faire œuvre de spectacle et se faire mousser auprès, évidemment, des dames de ces salons qu'elle tenait à l'époque. Donc, c'était l'attraction. C'était vraiment une attraction.
0: Parce qu'il était, en fait, lui, il a connu pratiquement que les prisons, les différentes prisons.
3: Monsieur de Saint-Marc, il a été nommé pendant 30 ans gouverneur de toutes les geôles de France. Donc, il a fait Pignerolles, Exil, Sainte-Marguerite dans les îles de Lérins. Et puis, il a terminé à la Bastille. Et c'est vrai que le masque de fer, il l'a accompagné pendant ces 30 années.
0: On ne va pas découvrir le secret avec vous de qui se trouvait ce fameux secret derrière ce masque de fer.
3: Non, mais je peux déjà vous dire qu'il ne s'agit pas du frère jumeau du roi. Ça, c'est une des nombreuses théories, légendes.
0: Il y en a eu plusieurs,
3: Voilà, puisque colporté par Voltaire, même Dumas, etc. Dumas adorait dire qu'on pouvait trahir l'histoire si on lui faisait de beaux enfants. Oui, et en même temps, c'est vrai que moi, j'ai plein de gens qui me disent « Mais D'Artagnan, c'est Louis XIII. » Et non, c'est Louis XIV. Le masque de fer, c'est le frère jumeau du roi. Et non, ça, c'est les Américains qui ont laissé cette empreinte-là. La réalité est beaucoup plus simple et tout aussi spectaculaire. Il y a beaucoup d'écho d'ailleurs avec ce que nous vivons à l'heure actuelle, puisque c'est plutôt dans le milieu de l'espionnage que ça se passe.
0: D'accord.
3: Et à l'époque, autour du roi et de la reine, il y avait beaucoup d'espions. que ce soit les valets, les dames d'honneur, etc. J'en dis pas plus parce qu'après, il faut aller en salle.
0: Et bien sûr, vous avez choisi de faire un petit peu un pas de côté pour raconter cette histoire, de vous intéresser à ce personnage. Pourquoi ?
3: Parce que je trouve qu'en tant que mousquetaire, il reflète plus un portrait réaliste de ces hommes d'élite, de ces soldats d'élite. D'Artagnan a été laissé comme une légende, donc héroïque, défendant la veuve et l'orphelin. Alors que Monsieur de Saint-Mars, c'est un portrait réaliste d'un mousquetaire au service du roi et qui est prêt à tuer, s'il le faut, les opposants politiques, tuer ses propres hommes s'ils étaient témoins de quelque chose qui se passait dans le fort, notamment le masque de fer, puisqu'il a exécuté certains de ses hommes qui avaient été justement témoins de certains événements. D'ailleurs, petite anecdote, D'Artagnan qui a été nommé gouverneur de Lille à l'époque, après le siège, a tué des opposants politiques là-bas. Et quand vous parlez de D'Artagnan à Lille, il n'est pas du tout aimé. Ce n'est pas un héros là-bas.
0: D'accord, oui, parce que quand on lit, c'est vrai, les traditionnels portraits d'Alexandre Dumas, Marcel Pagnol, on ne parle pas trop de Saint-Mars, en fait.
3: Non, il n'y a pas de biographie.
0: Oublié, quoi.
3: C'est l'ironie du sort. C'est-à-dire qu'il a créé une légende qui s'est propagée dans le monde entier et qui a traversé les siècles, alors que lui a totalement été oublié. Et c'était important d'exhumer ce personnage et sa parole.
0: C'est pour ça que vous avez monté ce spectacle aussi.
3: Exactement.
0: C'est de redresser ce portrait. Est-ce que vous avez une hypothèse peut-être de pourquoi est-ce qu'on n'en parle pas ? Pourquoi est-ce que, parce que ça vient salir l'image un peu de...
3: Ah, je pense que c'est pareil que D'Artagnan. Il y a eu un auteur qui a fait sa gloire. S'il n'y avait pas eu Dumas, je pense que D'Artagnan n'en parlerait pas. Monsieur Saint-Mars était connu à l'époque, plutôt en tant que gouverneur que mousquetaire. Et que si à un moment ou à un autre, il y avait un auteur comme Dumas qui avait fait un livre sur lui, il serait aussi autant connu que D'Artagnan, bien sûr.
0: On va être immergé donc au XVIIe siècle, durant cette pièce. Est-ce qu'il faut être féru d'histoire pour venir voir votre spectacle ?
3: Non, parce que vous avez plein de personnages dont je parle, mais c'est un petit peu comme les ministres de notre époque. Au bout d'une semaine, on ne sait plus qui c'est. Donc mais c'est important de savoir ça, parce que c'est pas le plus important, c'est de savoir pourquoi ce mousquetaire a eu l'idée saugrenue tout d'un coup de prendre un de ses prisonniers, qui était un prisonnier d'État, et de l'affubler d'un masque de fer et de l'emmener avec lui pendant 30 ans de détention. C'est ça qui est important. Le personnage, le parcours psychologique qui a mené ce personnage-là à ça.
0: 30 ans donc, avec un personnage qui fut, vous le dites, zélé, cruel, avec ses détenus, un menteur aussi.
3: Oui.
0: Vous avez reproduit ce masque de fer dans le spectacle ?
3: Le masque de fer a été reproduit, effectivement. C'est un ami sculpteur et comédien qui l'a réalisé. Et il n'est pas présent tout le long de la pièce. On en parle beaucoup, mais on le voit effectivement à un moment de la pièce.
0: Tiens, on parle un petit peu du masque de fer. Intéressons-nous un petit peu à votre mise en scène. Vous êtes face au public, vêtu comme un mousquetaire.
3: Oui.
0: Tout ça, c'était voulu
3: C'est totalement. Il faut s'immerger dans cette époque-là pour retrouver justement l'ambiance, le contexte, et que les gens soient un petit peu comme au cinéma. Hein. C'est-à-dire qu'ils plongent avec nous dans ce 17e finissant, mais avec un monsieur de Saint-Mars qui parle de tous les grands personnages, les hauts personnages de l'époque.
0: Très concrètement, quand on a deux personnages à jouer, on le disait, il y a un journaliste, il y a Saint-Mars. Comment est-ce qu'on fait pour alterner des deux côtés ?
3: Ça, c'est un gros travail de mise en scène avec mon metteur en scène qui n'est plus là, hélas, qui est décédé depuis 2 ans, mais qui avait un grand talent de direction d'acteur. Vous avez parlé de deux personnages, il y en a un petit peu plus dans le spectacle, parce qu'on évoque une multitude de personnages. Alors, plus ou moins joués, on en évoque quand même beaucoup. Et c'est vrai que c'est grâce à ce travail d'équipe, avec ce metteur en scène Alain Véniger, cette direction d'acteur, que j'ai pu réaliser ce tour de force de faire d'entrer dans ce 17e siècle avec ce monsieur de Saint-Mars. Rendons-lui effectivement hommage et rendons à César ce qui est à César, bien sûr.
0: D'un point de vue pratique, est-ce que c'est un spectacle qui fonctionne ? Vous avez commencé samedi, vous avez déjà des retours un petit peu ?
3: On a eu 2 T de Télérama, donc c'est plutôt pas mal.
0: Oui.
3: Ça fonctionne. Les gens sont plutôt contents du spectacle. Alors évidemment, on est loin des comédies, parce que c'est un théâtre qui existe et les gens, quand ils ont besoin comme ça d'en savoir un petit peu plus par curiosité, ils viennent et ils sont plutôt contents du résultat. Il y a un bel échange et il y a une belle écoute avec le public en général. Ça se passe bien.
0: Enfants aussi qui viennent, des jeunes.
3: Des enfants. Alors j'ai été très surpris parce que j'ai eu quand même jusqu'à l'âge de 11 ans. Alors Il y a quand même une petite éducation, ils ne viennent pas par hasard.
0: Oui.
3: Mais j'ai eu des jeunes enfants. Et on fait des scolaires, mais les scolaires, c'est plutôt à partir du collège, 5e, 4e, etc., avec des bords de Seine, et ça se passe plutôt bien, puisqu'on se réapproprie notre histoire française. Mmh. Parce que c'est vrai que le frère jumeau, ça a été un petit peu les Américains qui transforment l'histoire, ils adorent transformer. Il faut se réapproprier notre histoire, c'est important.
0: Le masque de fer et le mousquetaire ou le secret de Saint-Mars, c'est donc à retrouver tous les jours à l'Ambigu Théâtre, c'est ça, 20h.
3: Voilà, exactement.
0: Relâche les 12 et 19 juillet, la pièce, on le disait, est tout public dès l'âge de 12 ans, c'est ce que vous dites.
3: Oui, c'est ça. Mais c'est ça.
0: On peut venir un peu plus tôt si on est passionné.
3: Exactement, si on a des parents qui aiment l'histoire et qui ont fait un petit travail au préalable, ça peut fonctionner. Ça peut fonctionner.
0: Merci beaucoup, Donna Guibert, d'avoir été avec nous.
3: Merci, Patrick, de cet accueil royal.
2: C'est un plaisir, tu sais, de te retrouver ici. C'est formidable. J'adore l'histoire d'Henri IV, c'était formidable. Je te remercie beaucoup. Bon, on continue en musique, non? C'est ça?
0: Ah, oui. De la musique, tout à fait. Oui. Avec Lady L, c'est le groupe. Le titre, c'est Rupture. Oui, une rupture, justement, qui veut se passer, une rupture inversée. C'est comme ça que vous le qualifiez, Lady L, pour cette fois-ci reprendre en fait les rênes de sa vie. Une rupture plutôt positive, on va voir sur RCF en région sud.
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1: Bravo! Ça chante, ça groove et en plus, c'est drôle. Lady L, à la vie, à la scène, vous les retrouvez à l'Ambigu Théâtre. Oui, c'est à 12h30, les jours impairs. Et on les retrouve bien sûr tout à l'heure à 12h30, 12h45, sur RCF en Région Sud.
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3: Eh oui, il vient d'arriver, il a été obligé de passer au milieu de tous les admirateurs qu'il aime. Au milieu d'Avignon, ce n'est pas facile, il fait une chaleur considérable. Il est là avec le sourire, la joie de vivre. Je vous l'avais annoncé, il est présent, mesdames et messieurs. Je suis ému, vive ému. C'est Jean-Jacques Vanier.
4: Merci.
3: Regardez, ça marche. C'est extraordinaire, ça marche. Et ça marche plus que pour Guibert, là. Ça,
4: incroyable,
3: c'est bien.
4: Incroyable.
3: Ouais, mais c'est comme ça. Jean-Jacques. Alors, Jean-Jacques Vanier, ça va vous intéresser immédiatement. Il est né à Brest.
4: À Brest, oui, en 1957.
3: Après Jésus-Christ.
4: Avant.
3: Avant. Bon, c'est mal, ça. Bon, tu as fait... Oh, écoutez, ça va en inspirer certaines et certains ici. Hein. Il a fait le petit conservatoire de Mireille.
4: Oui, c'est comme ça que j'ai même... C'est même comme ça que je suis monté sur scène la première fois de ma vie.
3: Ouais.
4: C'est chez Mireille. Elle est donné ses cours de chansons dans un petit théâtre Square Rap à Paris.
3: Ouais.
4: Et puis c'est un copain guitariste qui m'a emmené là. Moi j'écrivais des textes. Elle m'a fait monter sur scène. Et enfin, elle m'a pas fait monter sur scène. Elle m'a demandé de monter sur scène et de dire un texte. J'ai dit un texte et les gens ont rigolé pendant 5 minutes. Mais je savais pas pourquoi.
3: Ouais, parce qu'ils en avaient rien à cirer, non, c'est
4: et
3: pas.
4: Et c'est comme ça que ça a commencé. C'est comme ça que ça a commencé. Et Mireille m'a dit que revenez la semaine prochaine.
3: Et tu es revenu la semaine d'après?
4: Et je suis revenu chez elle pendant 2 ans. J'écrivais des textes pour aller chez elle, en fait, pour aller les dire chez elle. Et j'en ai écrit un, entre autres, qui s'appelait La cafetière à 9 tasses. La cafetière électrique à 9 tasses. Et donc, je lui faisais ce texte. Et la semaine suivante, elle me disait « Faites-nous la cafetière ». Et je lui disais « Mais madame, je vous l'ai déjà fait la semaine dernière ». Et elle me disait « Dans 20 ans, vous le ferez encore, alors faites-le ». Voilà, c'est ça Mireille. Mais
3: elle avait un pouvoir de séduction sur toi, à ce point ?
4: Elle avait un pouvoir tout court, je crois. Elle était magique. Elle était magique.
3: Ouais, bon, rien à cirer, ça te rappelle quelque chose ?
4: Rien à cirer, c'était par la suite, c'est mon premier engagement à la radio. Ça a duré 5 ans. J'écrivais mes chroniques dans le train, puisque j'habitais en Normandie à ce moment-là. Je prenais le train. Tu m'écoutes ?
3: Ouais, mais bien sûr, je pense qu'à ça. Je pense qu'à toi.
4: Tu m'écoutes, là ?
3: Je t'écoute. Mais Jean-Jacques, je ne fais que t'écouter. À un moment, j'ai les yeux qui ont commencé à tomber. Je me suis dit, bah, c'est Jean-Jacques. Tu viens de dire, tu m'écoutes.
4: Je viens de dire, oui, c'est ça.
3: Si, tu m'as dit, m'écoutes.
4: Donc, je prenais le train, j'écrivais mes chroniques dans le train. Le train mettait 2 heures pour faire la Normandie-Paris. Et puis à Paris, je faisais l'émission de radio. Puis je rentrais chez moi en Normandie. Le lendemain matin, je repartais pour écrire la chronique du lendemain. C'était quelque chose de passionnant de découvrir qu'on pouvait écrire quelque chose en 2 heures.
3: Oui.
4: Grâce à la SNCF.
3: Bon, je t'ai parlé de Mireille déjà.
4: Oui.
3: Oui. Non, pour te dire que j'écoute, quoi. Bon, alors écoute. Écoute-toi à ton tour. Bon, il paraît que tu viens à Avignon encore cette année.
4: Oui,
3: tu as 2 spectacles à Avignon, non ?
4: Je joue 2 spectacles, oui.
3: Tu joues 2 spectacles.
4: Je joue le matin à La Recherche de la Recherche.
3: Oui, je prends mon papier parce qu'il y a le vent qui s'en mêle.
4: Qui est mon dernier spectacle.
3: Oui, alors à La Recherche de la Recherche, allez le voir parce que bon, c'est bien. Non, tu ne vas pas dire le contraire quand même.
4: C'est pas bien. C'est merveilleux.
3: Il fallait que je dise merveilleux.
4: Ben oui.
3: Bon, là, mesdames et messieurs, je recommence. Allez voir la recherche de la recherche, c'est merveilleux. Jean-Jacques Vanier, ça se joue au théâtre Le Petit Chien. Vous connaissez Le Petit Chien ? Hein, c'est à 10h le matin. Alors là, c'est un réveil matutinal absolument délicieux. C'est le petit déjeuner qu'il vous faut si vous voulez bien commencer la journée. Alors, qu'est-ce que tu peux nous dire sur la recherche de la recherche ?
4: À la recherche de la recherche, je l'ai écrit il y a quelques années maintenant déjà. En fait, pourquoi j'ai écrit ça ? Il y a très longtemps, comme dit Proust d'ailleurs, notre professeur de théâtre, il nous avait dit « Le plus beau des voyages, c'est le voyage intérieur ». Et cette phrase m'avait touché beaucoup. Et il avait rajouté derrière « Et si vous voulez faire un voyage intérieur, lisez Proust ». Donc j'ai lu Proust dans l'espoir de faire un voyage intérieur, dans l'idée de faire un voyage intérieur. Et puis après m'est venue l'idée d'écrire un spectacle où je laisserai naître mes propres souvenirs en lisant Proust. C'est-à-dire que sa manière à lui d'évoquer son passé, sa jeunesse, faisait remonter les miens. Voilà comment j'ai écrit ce spectacle. Et donc c'est 1h15, 1h20 de remonter dans le passé, dans le temps.
3: Dans l'histoire intime de Jean-Jacques
4: Vanier. Non, surtout, dans celle de Proust d'abord.
3: Dans celle de Proust d'abord.
4: Mais je la mélange avec la mienne, et ce mélange-là fait que les spectateurs plongent aussi dans la leur. Voilà. Ouais. Leur mémoire, leur passé, leur grand-mère, leurs souvenirs, leur Madeleine, en gros.
3: Leur Madeleine, mais alors là, tu essayes de passer un message à RCF
4: donc... Pas du tout.
3: Si tu as envie de demander aux gens de venir t'écouter, quand même.
4: Non, moi j'essaye de répondre à ta question.
3: Mais tu t'en fiches que les gens viennent, alors, c'est ça ? Mais ça m'étonne de ta part. Hein ?
4: Mais c'est pas que je m'en fiche, moi, ce qui est important pour moi, c'est que les gens soient heureux.
3: Ah ben ça, tu les rends heureux. Je peux vous le dire, si vous ne le connaissez pas, apprenez à le connaître. Écoute, c'est dommage qu'on n'ait pas la... Comment ça s'appelle, tu sais, la télévision, la caméra, là.
4: Alors, ce serait plus une émission de radio ?
3: Non, ça serait une émission filmée. Voilà. Si tu veux, on pourrait en faire une. On va demander à RCF de mettre des caméras à ta disposition, un peu à la mienne aussi. On pourrait faire des trucs.
4: Personnellement, ouais. Alors, personnellement, tu vois, là, tu me poses un truc très sensible.
3: Ah, je sais.
4: Personnellement, je préfère la radio.
3: Oui, parce qu'on ne te voit pas.
4: Je trouve que la radio a quelque chose de magique qu'on perd avec l'image. À la radio, tu ne sais pas à qui tu parles. Les gens qui t'entendent ou qui t'écoutent ne savent pas qui tu es non plus. Mais il se construit un imaginaire qui fait que la radio est 10 fois plus magique que la télévision.
3: Bon sang, j'aurais aimé rêver comme toi parce que je te connais depuis 20 ans. Et à l'époque, je te connaissais, j'avais ton image devant moi à chaque fois que tu me parlais. J'étais incapable de rêver. C'est dommage, je n'ai pas rêvé.
4: Hein ? Avec le temps.
3: Ah oui, tout s'en va. Bon, dis-moi, tu n'as pas que la recherche de la recherche, tu as encore un autre spectacle, à l'Oriflamme, je crois, non ?
4: Alors en parallèle, oui, je me suis dit, quitte à jouer un spectacle, autant en jouer deux. Ce n'est pas tellement pour le côté staccanoviste, mais c'est plus parce que ça m'empêche de faire la fête le soir.
3: Pardon ?
4: Ça m'empêche de traîner le soir, de boire des verres aux terrasses des cafés. Donc, je suis obligé d'avoir une hygiène de vie qui permet de jouer deux spectacles par jour. Et je me sens bien. Je me sens bien comme ça.
3: Et entre les deux spectacles, tu vas boire ?
4: Entre les deux spectacles, je fais une petite sieste, mais comme aujourd'hui je fais de la radio, je ne vais pas pouvoir faire ma sieste.
3: Oh, j'espère que tu ne vas pas m'en vouloir.
4: Non, je n'en voudrais pas, non.
3: Oui, parce que tu sais qu'on a quelques auditeurs ici. Hein. Quelques auditeurs. Alors, ils ne sont pas d'accord. Il y en a un qui m'a dit 4 et maintenant tu me dis 5. Ah, c'est quand même terrible. Mesdames et messieurs, si vous êtes en train d'écouter RCF, nous parlons aux techniciens qui sont là-bas. Et dans quelques instants, la musique va revenir. Jean-Jacques, quelle impression tu as sur cette cuvée 2026 du Festival d'Avignon ? Comment tu ressens, hormis la canicule présente à tous les étages ?
4: Bon, c'est un peu tôt pour donner un ressenti. Le festival commence.
3: Ouais, mais je sais pas. Moi, j'ai ressenti beaucoup de choses.
4: Mais comme ça... Comme ça, je trouve que il y a un bon esprit, il y a quelque chose de paisible qui circule dans les rues d'Avignon.
3: Oui, c'est paisible parce que les gens sont complètement
4: non.
3: Un petit peu tabassés par le plomb, la chaleur.
4: Mais c'est pas vrai, c'est pas vrai. Non, les gens sont en super forme.
3: Ah, mais t'es jeune, toi.
4: Mais c'est pas une question de jeunesse, c'est une question de. Ils sont là, ils sont heureux d'être. D'aller d'un spectacle à l'autre, de devoir choisir, de, de, de se poser des questions sur je vais voir ça ou ça. Ils sont bien, non, il n'y a pas de. La chaleur n'abat personne.
3: Voilà, donc j'en profite pour dire, et voilà, à tous les auditeurs et auditrices de RCF, de venir à Avignon. Jean-Jacques nous l'a dit, on est bien à Avignon, vous souffrirez peut-être de la chaleur, mais vous n'aurez qu'une envie, c'est de rentrer dans les théâtres climatisés.
4: C'est vrai.
3: Parce que, enfin, ceux qui le sont. Enfin, Noah, quelque chose à dire sur les théâtres ?
1: Non, mais vous avez raison. Autant venir découvrir Avignon. En plus, là, c'est l'effervescence. C'est le moment.
3: Oui, tu es déjà allé au théâtre cette année ?
1: Bah, pas encore.
3: Pas encore, parce que j'aimerais que tu nous fasses une chronique également sur les pièces que tu as vues. Voilà, je crois qu'on a pratiquement dit avec Jean-Jacques. Il reviendra nous voir dans quelques années. On sera encore là.
4: C'est une émission quotidienne, hebdomadaire ?
3: C'est une émission...
1: Lundi au dimanche.
3: Du lundi au dimanche, donc c'est quotidien.
4: Ok, super.
3: Hein, on fera ça ?
4: Magnifique.
3: C'est promis. Voilà, tu viendras nous conter tes propos. Voilà, mes enfants, place à la musique,
1: c'est ça ? À la musique, tout à fait.
3: Oui.
1: On enchaîne donc avec le groupe Lady L, à la vie à la scène, toujours. Aujourd'hui, c'est dans la lune qu'elles ont décidé de vous interpréter pour ce dernier titre, avec Véronique, donc, qui est présente sur scène et qui se décrit comme un petit peu rêveuse, séparée du monde un peu matérialiste. Justement, on va le découvrir tout de suite sur RCF en région sud.

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1: Attends, j'ai un problème.
0: Il y a un petit problème.
1: Ça tourne. Le...
0: Un petit problème de son, ce n'est pas grave. C'est du direct, mesdames et messieurs.
1: Excuse-nous.
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1: Bravo, en direct du Collège La Salle, spectacle musical que vous allez pouvoir retrouver. Alors, on a entendu trois titres hein, de votre spectacle, mais c'est toute une histoire racontée avec humour qu'on va pouvoir découvrir. Donc, les jours impairs à 12h30, c'est à la vie, à la scène, à l'Ambigu Théâtre. Merci beaucoup.
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3: Et pourtant, ils existent, évidemment. La musique aussi, la musique des mots, la musique du cœur. Eh bien, j'ai le plaisir de vous présenter maintenant, tout de suite. Regardez, il est en face de moi. Il est arrivé en courant, car il sort d'une pièce de théâtre. Il s'appelle Christophe Paris. Voilà, comment ça va, mon Christophe ?
4: Très, très bien. Je sors de scène à l'instant.
3: T'es pas épuisé, non ?
4: Non, ça va.
3: Tu as combien d'événements personnels sur Avignon ?
4: J'en ai quatre.
3: Quatre, mes enfants, c'est quand même énorme. Tu peux nous parler des quatre ?
4: Bien sûr. Le premier, c'est celui que je sors de scène à l'instant, ça s'appelle « Le silence des voix qui se sont tues ». C'est une ode à la liberté et à la paix, et pour mettre en avant les valeurs de la démocratie, où on retrace l'épopée de la libération de Bir Hakeim jusqu'au débarquement du 6 juin 1944.
3: Ah, tu et veux donc parler de la libération de l'Europe, c'est ça ?
4: Exactement.
3: Eisenhower, De Gaulle... Un parachutiste, un résistant. Puis tiens, il y a même le copain Rommel qui est là, non ?
4: Exactement.
3: Voilà. Parle-moi de cette pièce. C'est un seul en scène. Je sais qu'il est vibrant. On m'en a parlé. Hein. Il est vibrant, émouvant. C'est une émotion, bien sûr, qui saisit l'âme. Il n'y a pas de problème. Mais ce n'est pas facile à porter à notre époque.
4: Non, je dirais tout le contraire. Justement, c'est une joie de le porter quand on voit la situation actuelle.
3: Avec cette jeunesse et ce sourire. Il est d'une innocence terrible. On a l'impression qu'il peut affronter le silence des agneaux. Non, c'est pas ça. Bon, vas-y, continue.
4: Non. C'est une joie de le porter et de voir là, à l'instant, la sortie du public qui était vraiment conquis par la pièce. C'est extraordinaire, on traverse tout. Notamment, il y a la scène du parachutiste où on fait revivre ce que les gamins de 17-18 ans ont vécu dans les avions. Et on dit, le public qui sort nous dit à chaque fois, mais on n'a jamais imaginé l'horreur dans laquelle ils se sont retrouvés, et c'est prenant.
3: Alors écoutez, je vous donne un scoop, si c'est possible. Déjà, plus de 30 000 spectateurs, je suis assez étonné. Mais donc, ce n'est pas uniquement le festival.
4: Bon, non.
3: C'était où ça ?
4: Ça a été créé pour les 80 ans du débarquement à Sainte-Mère-Église.
3: Super. Là, tu peux nous parler également de Crystal Clear ?
4: Oui, tout à fait. Crystal Clear, c'est une création 2026. Mis en scène par Thierry Harcourt.
3: C'est à l'Oriflamme. Hein.
4: C'est à l'Oriflamme, à 16h05 tous les jours. Et c'est une pièce, c'est un drame amoureux, jusque-là extrêmement classique. C'est drôle, on pleure, enfin, plein de choses. Mais là, la particularité, c'est qu'en toile de fond, on a le sujet de la cécité. Et en fait, Thierry Harcourt a intégré l'audiodescription au jeu des comédiens. Et donc, c'est une vraie expérience où on met voyant et non-voyant au même niveau d'expérience théâtrale. C'est
3: écoutez,
4: vraiment quelque chose.
3: Ouais, j'en ai vu un extrait, j'ai eu cette chance. C'est sensationnel. Allez-y, courez-y, vous voyez, on le dit comme ça. Et puis, tu portes également Marguerite, Marie et moi.
4: Exactement.
3: Ouais, c'est bien.
4: Marguerite, Marie et moi, c'est une adaptation du roman de Clémentine Beauvais, qui a fait un carton, qui est athée, anticléricale de gauche. Et en fait, elle va à la quête de son aïeul, c'est une histoire vraie, qui n'est rien d'autre que Sainte Marguerite Marie à la coque. Et donc, on en a fait un one-woman show, drôle, décalé, et c'est à 10h du matin à la chapelle de l'Oratoire.
3: Chapelle de l'Oratoire, si j'ai bonne mémoire, c'est rue Vernet, non c'est
4: oui, ça, exactement, c'est à ça, côté du Petit Louvre.
3: Voilà. Il en manque un ou tu en as d'autres ?
4: Terre des Hommes.
3: Ah, Terre des Hommes. Ah oui, mais bien sûr. Ah, mais c'est Antoine de Saint-Exupéry.
4: Exactement. Hein,
3: c'est en 1926, tu avais 2 ou 3 ans. Bon, alors, vous savez, vous souvenez cet avion qui s'écrase quelque part dans le Sahara. Il faut alors survivre. Tu racontes cette histoire. C'est un seul en scène également qui se joue à l'ancien Carmel d'Avignon. Tiens, vous souvenez, tout à l'heure, j'ai eu le plaisir de recevoir François de Mazières, qui nous a parlé de sa pièce, bien entendu. D'accord. Et je suis content de pouvoir échanger avec toi, Christophe, donc des nouvelles de la Terre, de Terre des Hommes. Raconte-nous un petit peu.
4: Terre des Hommes, déjà, c'est assez exceptionnel parce qu'il s'est crashé le 2 1926. Donc en fait, le centenaire de son crash à quelques jours près. Terre des Hommes, c'est le premier vol de Saint-Ex pour l'aéropostale, son vol au-dessus des Pyrénées, de l'Espagne, le Maroc, et son crash dans le Sahara avec tout son combat pour survivre avec son mécanicien Prévost et toutes les réflexions qu'il a eues sur la famille, l'enfance, l'écologie, l'amitié. C'est absolument superbe et c'est également mis en scène par Thierry Harcourt, interprété par Pierre Devaux, qui fait un travail incroyable d'interprétation. Et la pièce, comme le silence des voix qui se sont tues, est prolongée jusqu'à fin décembre à Paris, au Contrescarpe.
3: À Paris et pas à Avignon, je précise.
4: Exactement.
3: Parce que ça serait un petit peu gênant. On aurait été informés, on aurait été les seuls. Mais dis donc, tu portes tellement de choses ici sur Avignon. Une question que j'ai oublié de te poser, c'est ton premier Avignon?
4: C'est le deuxième.
3: C'est le deuxième. On s'était vu.
4: On s'est vu l'année dernière.
3: L'année dernière.
4: Terre des Hommes.
3: Pour Terre des Hommes. Voilà, je cherchais, je me disais à chaque fois, parce que vous savez, RCF reçoit beaucoup, beaucoup d'illustres amis, d'illustres comédiens. On s'était vu là. Mais tu as cette pêche extraordinaire. C'est celle peut-être du début du festival, parce que quand on doit tracter pour autant de spectacles, soit tu as du personnel et tu es très riche, soit tu te dis j'y vais tout seul et à ce moment-là tu n'es pas aidé. Et donc comment tu fais ? Ça, c'est le début du festival. J'aurais aimé avoir la curiosité de le voir à la fin du festival, voir dans quel état il est là, hein, parce que c'est pas évident en tous les cas. Il a toujours les sourires, le sourire, mes amis, toujours, toujours, toujours. Ça, c'est épatant. Christophe, on a tout dit ?
4: On a tout dit.
3: Ouais,
4: merci,
3: c'est
4: beaucoup.
3: Sûr.
4: Ouais.
3: Tu vas aller te reposer ou tu vas aller tracter là ?
4: Bon, on va aller tracter, c'est que le début.
3: Ouais. Voilà, bon, c'est très bien. Bah, écoute, on se souhaite, comment on dit, maire de puissance 13.
4: Je prends puissance 13.
3: On croise tous les doigts, les pieds, les mains, en fait, tout ce qu'on a à croiser. Voilà,
4: merci.
3: C'est bon. Merci, mon Christophe.
4: Merci beaucoup.
3: À très vite. Et puis, on se voit tout à l'heure, on va échanger quelques mots. Tiens, à propos de mots, c'est épatant parce que voilà la chose que vous ne saviez pas, il y a des invités surprises. Oui, des invités surprises. Parce qu'on avait envie de les aimer, ceux-là, tout simplement, parce qu'ils sont comme toi, ils ont le sourire, ils ont l'accueil facile. Et j'ai trois minutes, c'est ça, 3 minutes pour vous les présenter. Alors, attendez, parce que j'ai mon petit papier qui est là et j'ai les yeux extrêmement bas, surtout de cette façon. J'ai Gaëlle Bogossian qui est avec moi.
5: C'est bien ça.
3: On peut l'applaudir, c'est Gaëlle Bogossian.
5: Merci.
3: Et puis, j'ai également Paolo Correia. Paolo Correia, qui est italien, comme vous avez compris. Et, non, allemand, pardon, je me suis trompé.
6: Portugais.
3: Ah, portugais. J'avais peut-être un peu compris, là. Bon, alors, tous les deux, vous nous présentez le meilleur des mondes. Et c'est bien de terminer avec vous, hein, parce que le meilleur des mondes, c'est quoi ? C'est celui que vous avez créé.
6: Exactement.
3: Alors, dites-moi tout.
5: Donc nous, on est spécialisés dans l'hybridation entre cinéma et théâtre. Donc on conçoit des scénographies complètement folles, un 360 d'images avec des comédiens qui sont immergés à l'intérieur. Il y a beaucoup d'interactions avec la vidéo. Mais la vidéo sert le propos, il sert à mettre en exergue l'humanité qu'on est en train de perdre. Voilà, c'est un message sur la tendresse, sur l'empathie, sur aussi un virus humain qui va aller se greffer dans ce monde parfait, factice, mené par une intelligence artificielle.
3: Ça fait du bien.
5: Et ce virus humain va venir grignoter petit à petit ce monde numérique. Je ne vous raconte pas la fin, vous la découvrirez. Il y a tous les éléments de ce magnifique roman de Huxley, avec tous les avertissements d'une époque 1932, hein, bébé
3: 32.
5: En éprouvette,
3: oui,
5: bébé en éprouvette, ouais. Conditionnement social dès la naissance,
3: ouais.
5: On doit toujours être heureux,
3: on
5: les
3: peut
5: femmes
3: plus
5: doivent
3: l'arrêter.
5: Être
3: on peut plus pneumatiques.
5: L'arrêter.
3: On peut
5: ouais,
3: pas, on peut
5: je
3: pas.
5: Parle beaucoup, beaucoup,
3: mais
5: parce que j'adore ce spectacle.
3: C'est très agréable, on a tous compris, d'autant plus que c'est un jeune auteur. Qui nous fait partager son histoire. Il s'agit... Ah, je vous le donne en mille. Vous connaissez pas son nom. Il s'agit d'Aldous Huxley.
5: Voilà. C'est ça.
3: Il est tout jeune, tout nouveau dans le circuit.
5: Ouais, oui.
3: Il est épatant.
5: Il mérite d'être reconnu. Hein.
3: Le meilleur des mondes donne la possibilité à Paolo également de parler, non ?
6: Oui, ben moi je suis comédien donc dans le spectacle, j'ai joué de monde et en même temps j'ai fait toutes les vidéos du spectacle. Donc du coup, ouais, c'est un truc qui ressemble à rien d'autre, je pense. On est vraiment une compagnie qui faisons cette hybridation entre le théâtre et l'art numérique.
3: Bon, est-ce que c'est votre premier Avignon ?
5: Oh là non,
6: non
5: demi-
6: pas du
5: 2014.
3: Tout. Oh là non, le cri du cœur, ils sont
5: 2014.
3: Là depuis 1950. Non, bon, je dirais.
6: Mais on continue à tracter, par contre.
3: Vous continuez,
6: oui, bien sûr.
5: Et là, on est au théâtre de Loul à 19h tous les soirs.
3: Voilà, théâtre de Loul, c'est terminé pour aujourd'hui. C'était Pierre Patrick pour RCF. Je vous aime, je vous embrasse. À lundi pour d'autres aventures. Ciao.

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1: Bonsoir à toutes et à tous, il est donc 18h sur RCF Notre-Dame et bienvenue dans ce premier 18-19 de l'été. Chaque soir, on va passer une heure ensemble avec de l'info, des reportages, de l'actualité, de la culture. Vous allez entendre plein de nouveaux rendez-vous et bien sûr de la musique pour vous accompagner sur la route des vacances. Le 18-19, c'est d'abord ce que vous devez retenir de l'actualité avec, pour commencer, ces feux de forêt dans les Pyrénées-Orientales. La situation reste très préoccupante, plus de 4600 hectares sont déjà partis en fumée selon la préfecture. Plusieurs départements restent placés en risque très élevé de feux de forêt dans un contexte de forte chaleur et de vent défavorable. Depuis dimanche soir, 10 000 personnes ont été évacuées et plus de 750 pompiers sont mobilisés. Demain devrait marquer la reprise des débats au Sénat sur la proposition de loi visant à créer un droit à l'aide à mourir. Mais la commission des affaires sociales du Sénat a exprimé son refus il y a quelques jours d'examiner à nouveau le texte. C'est Philomène Dubois qui nous en parlera à la fin de ce 18-19. Et un autre dossier très attendu, c'est le procès des assistants parlementaires du RN. La Cour d'appel de Paris rendra sa décision demain, mardi 7 juillet à 13h30. Elle devra dire si elle confirme, allège ou annule la condamnation de Marine Le Pen, notamment sa peine d'inéligibilité qui pourrait avoir des conséquences importantes en vue de l'élection présidentielle de 2027. Un point sur la météo, ce soir il fait toujours chaud avec un ciel qui reste clair partout sous une grande douceur dans le sud et l'ouest du pays. Des températures un peu plus agréables vers la Belgique. Et pour la journée de demain, 61 départements ont été placés en vigilance orange par Météo France pour la canicule. Il fera entre 35 et 40 degrés sur les trois quarts du pays. Le Tour de France a démarré samedi à Barcelone. La 113e édition de la Grande Boucle s'était lancée de l'autre côté des Pyrénées avec un contre-la-montre par équipe. Les amoureux de la petite reine vont suivre avec patience ces trois semaines de course. Et si vous vous trouvez sur une étape du Tour, tendez l'oreille, vous entendrez peut-être les cloches des églises résonner. Et dans l'actu chrétienne, on parle de ces 25 diocèses traversés par le Tour de France qui se mobilisent pour l'événement. Pauline de Torsiac.
2: Exactement, faire de chaque étape du Tour de France une occasion de rencontre, eh bien, c'est l'ambition portée par Holy Games. Alors, Holy Games, c'est une association de l'Église catholique qui a pour but d'accompagner spirituellement le monde du sport. Il s'agit, en l'occurrence, d'inviter les paroisses à ouvrir largement leurs portes et à faire sonner les cloches de leurs églises sur le passage du Tour. Monseigneur Emmanuel Gobillard, évêque de Digne et référent sport de la Conférence des évêques de France, nous dit

0: Justement, comment est née cette idée?
1: Le Tour de France, pour un spectateur, c'est pas loin de 4 à 6 heures d'attente pour 1 minute 30 de passion à regarder le tour passer. Je pense qu'on a plein de choses à faire pendant ce temps. Faire visiter l'église, organiser un temps de prière. Et dès les cloches est venue parce que un coureur du Tour de France, en fait, m'a renvoyé le fait que c'était arrivé. Déjà, c'est déjà arrivé hein, plusieurs fois, hein. Bien sûr. Il y a des prêtres qui l'ont déjà fait. Et il avait été très ému, très touché. Il avait même été poussé à prier. Il s'est senti encouragé. Il a vu un signe du bon Dieu. Enfin, il a été très touché. Du coup, je me suis dit, bravo, voilà aussi. Et si ta montre donne l'image d'une église ouverte, accueillante, vivante, surtout, bah, tant mieux.
0: Voilà une manière de poursuivre l'élan missionnaire né des JO de Paris et aussi de rappeler que le sport, c'est un lieu de fraternité et d'espérance. Les paroisses peuvent donc se manifester de différentes manières, faire sonner les cloches au passage du peloton, certes, mais aussi faire découvrir un patrimoine, proposer des temps de prière, des concerts, une façon de donner de la visibilité et de montrer une église vivante.
1: C'est plutôt une révélation au sens, il se passe plein de choses dans l'église. L'église est vraiment vivante. Et ce qu'on souhaite, c'est le manifester, quoi. Que l'église, c'est pas seulement un bâtiment mort, c'est vraiment une vie, quoi. Et le fait qu'on se réjouisse avec les gens qui se réjouissent, avec le sport, comme c'est le cas maintenant en ce moment pour la Coupe du Monde, comme ça sera le cas demain pour le Tour de France, comme ça sera le cas aussi avec la Vuelta. Il y a quelque chose de très beau, c'est qu'il y a eu la messe à Barcelone par le cardinal Omeya et avec des membres de l'organisation du Tour de France. Et la Vuelta espagnole commence à Monaco et dans mon diocèse. Et donc, je vais célébrer la messe à Manosque pour la Vuelta. Donc, c'est un bel échange. L'Espagne qui célèbre pour le Tour de France, la France qui célèbre pour la Vuelta. Voilà, c'est une façon de dire tout ce que vous faites nous intéresse, en fait. C'est la vie, c'est beau. Et si l'Église est présente, tant mieux.
0: Le lancement officiel de cette mobilisation a eu lieu le 1er juillet à Barcelone, avec une messe célébrée à la Sagrada Familia pour bénir la caravane du Tour.
2: Merci beaucoup Pauline de Torsiac sur RCF Notre-Dame. Et c'est le Slovène Tadej Pogačar qui a remporté cette troisième étape du Tour de France aujourd'hui entre Granollers en Espagne et les Angles. Demain, les 183 coureurs partiront de Carcassonne pour se rendre à Foix. Merci d'être avec nous pour ce premier 18-19 de l'été. On est ensemble et en direct. Dans un instant, on parlera des animaux avec Clara Bévilacqua. Ce sera après cette chanson de Jérémy Frérot pour vous accompagner ce soir.
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0: 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Et oui, Gamins des Sables, c'était Jérémy Frérot pour vous accompagner en ce lundi soir sur RCF Notre-Dame. C'est le premier 18-19 de l'été. Ce sont aussi les vacances pour beaucoup d'entre vous. C'est une joie d'être avec vous.
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0: Et d'ailleurs, Clara Bévilacqua, la bonne info, c'est que les animaux ont eux aussi le droit de s'offrir un peu de repos.
2: On sait que la période des vacances, et principalement estivale, devient synonyme d'abandon. 60 000 chiens, chats, entre autres, sont abandonnés chaque année entre juillet et août. Et si au lieu de vous en débarrasser, vous les emmenez avec vous, il existe des lieux spécialement dédiés à vos compagnons à quatre pattes. Guillaume Brun, bonjour.
3: Oui, bonjour.
2: Vous êtes directeur des opérations pour Azureva. C'est un réseau de villages vacances 100% pet friendly en France. Alors, est-ce que c'est vrai, Guillaume, que les animaux ont besoin de vacances?
3: Alors, oui. Déjà, merci de nous recevoir. Alors, pour précision, nous gérons des villages vacances, mais aussi des hôtels et des résidences de tourisme un petit peu partout en France. Nous avons une trentaine de destinations. On pense effectivement que les animaux ont toute leur place chez nous. Alors, comme vous, moi j'ai un animal, j'ai un chien, je ne pars jamais sans mon chien en vacances, en tout cas quand je reste en France. Nos animaux, oui, ont besoin de vacances. Nos animaux n'ont pas forcément besoin de se retrouver, surtout pas abandonnés, mais pas non plus dans des box à attendre que leur cher maître revienne. Je pense qu'ils ont toute leur place avec leur famille.
2: Et alors, que propose Azureva pour ces chiens, pour ces chats?
3: Alors, pour les chats et chiens, déjà, la plupart des hébergeurs, en fait, acceptent. Nous, on les accueille réellement. On a certains villages même qui sont dédiés, avec des activités dédiées, avec des animations canines notamment. On a mis en place une charte du propriétaire responsable. Nos animaux sont admis et accueillis dans nos accueils, dans les logements, sur les terrasses des bars, dans les parcs. On a mis en place des distributeurs de sacs de déjection sur l'ensemble de nos établissements. On a mis un cadre clair et responsabilisant. Un animal par logement, vacciné, identifié et tenu en laisse.
2: Vous avez dit que vous organisiez des activités spécialement dédiées pour les chiens, c'est-à-dire ?
3: Alors, c'est principalement sur notre village de Longeville-sur-Mer. On a des balades éducatives avec des éducateurs spécialisés. On a des ateliers d'éducation canine, des balades de découverte de plage, des activités de pistage, des initiations au premier secours pour son chien, des parcours d'obstacles. C'est déjà pas mal.
2: C'est déjà pas mal, effectivement. Est-ce que toutes les personnes qui viennent, ce sont des personnes, donc des maîtres avec leurs chiens, ou est-ce qu'il y a aussi des personnes qui n'ont pas d'animaux et qui veulent justement en profiter pour être un petit peu proches d'animaux?
3: Alors, on n'a pas vraiment identifié des personnes qui viennent en vacances pour être proches d'animaux, mais néanmoins, sur Longeville, pour ne pas le nommer à nouveau, on a des rencontres en fait, entre propriétaires et non-propriétaires pour parler chats et chiens.
2: Vous parlez de Longeville-sur-Mer parce que ce site est particulier par rapport aux autres?
3: Ce site a été en fait un site pionnier chez nous à accueillir les animaux et notamment les chiens. On en avait fait un village spécialisé dans cet accueil-là. Et puis, après de vastes discussions chez nous, j'ai fait part encore une fois que j'aimerais partir au sein de nos établissements, mais que je ne partirai jamais sans mon chien. Et nous accueillons maintenant les chats et chiens depuis 2024 sur l'ensemble de nos établissements.
2: Mais que vous disent alors les personnes qui viennent en vacances justement dans ce type de village avec leurs animaux de compagnie? Est-ce que vous auriez des témoignages à nous partager ce matin?
3: On peut avoir quelques témoignages. On a des clients qui viennent depuis de nombreuses années et qui traversent toute la France. C'est amusant de voir comment les chiens retrouvent leurs copains d'année en année. L'année dernière, nous avons remis un trophée à un chien et ses maîtres. C'était le millième chien accueilli à Longeville.
2: Et donc même les chiens sont contents de se revoir alors?
3: Il faut croire.
2: Est-ce que vous, avec votre chien, du coup, Guillaume Brun, vous allez justement donc dans ce type de village alors?
3: Tout à fait. Quand je voyage en France, je vois souvent mon fils, notamment, avoir la petite larmichette quand on quitte le chien. Et aujourd'hui, on reste avec notre chien, on part partout avec notre chien, il nous suit partout. Et puis, tant pis pour les établissements qui ne souhaitent pas nous accueillir. On souhaite rester en famille.
2: Et donc vous restez en famille, donc avec votre chien aussi également qui fait partie de la famille. Un grand merci Guillaume Brun, je rappelle, vous êtes le directeur des opérations pour Azureva. Vous nous parliez de ces nombreux hôtels, de ces réseaux de villages vacances qui accueillent les animaux partout en France. On le rappelle, ce sont 60 000 chiens et chats qui sont abandonnés chaque année entre juillet et août.
0: Et c'est important d'en parler. Merci beaucoup, Clara Bévilacqua. La bonne info, c'est à entendre tout l'été, et même toute l'année d'ailleurs, dans la matinale sur RCF Notre-Dame. Un petit coup d'œil sur la suite de ce 18-19. À 18h30, nous retrouverons en direct Étienne Pépin, le directeur de la rédaction. Ensemble, nous reviendrons sur l'année qui vient de s'écouler sur votre radio chrétienne. Et pour ne rien vous cacher, on ne s'est pas vraiment ennuyé. Et ce sera aussi l'occasion d'évoquer ce qui vous attend cet été. Mais avant ça, que s'est-il passé aujourd'hui dans l'histoire ? Réponse avec Bruno Fuma.
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4: Aujourd'hui, nous sommes le 6 juillet. C'est une situation compliquée que connaît l'archipel des Comores en ce milieu des années 70. Trois de ces îles désirent devenir indépendantes, alors que la quatrième, Mayotte, souhaite rester française. La situation évolue le 6 juillet 1975 avec la proclamation de l'indépendance des Comores.
5: Les Comores, pays musulmans, ont été touchés comme tous les pays colonisés par la grande vague d'indépendance. Oui, mais voilà, la volonté d'indépendance n'était pas unanime aux Comores, et en particulier, les habitants de l'île de Mayotte voulaient rester français. Devant cette situation, l'Assemblée nationale française avait décidé tout récemment que le référendum pour l'indépendance des Comores serait organisé île par île, et ce dont, bien sûr, le chef des Comores, Ahmed Abdallah, ne voulait pas entendre parler. D'où la décision qu'il a prise ce matin.
4: Malgré les réclamations des Comores, Mayotte restera française et deviendra en 2009 le 101e département français. C'est l'une des figures majeures du règne d'Henri VIII d'Angleterre qui disparaît, Thomas More. Il était chancelier du roi, obligé de démissionner de sa fonction car il désapprouvait le divorce d'Henri VIII d'avec Catherine d'Aragon ainsi que la séparation de l'Angleterre de l'Église catholique. Persistant dans son attitude, Thomas More est arrêté sur ordre du roi. Condamné à être pendu, éviscéré et écartelé pour trahison, Henri VIII commue sa sentence en décapitation. Thomas More est exécuté le 6 juillet 1535. Il sera béatifié puis canonisé en 1935. Indépendant depuis 1960, l'ancienne colonie anglaise du Nigeria connaît une situation chaotique en cette fin des années 60. Pour lutter contre la sécession d'une région, débute le 6 juillet 1967 la guerre du Biafra.
6: Une des trois grandes ethnies, celle des Igbo, s'empare petit à petit de tous les postes. Début 1966, 30 000 d'entre eux sont brutalement massacrés. Dès lors, tous les Igbo retournent dans leur pays natal. Ils décident de former un État à part, le Biafra. Trois mois après, le gouvernement fédéral réagit. C'est la guerre.
4: Le blocus terrestre et maritime du Biafra par les troupes gouvernementales provoquera une famine qui entraînera la mort de près de 2 millions de personnes. La guerre du Biafra se terminera en 1970.
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4: La culture à présent, avec la naissance le 6 juillet 1948 de Nathalie Baye, actrice. Elle débute sa carrière dans les années 70. Elle reçoit deux reprises le César de meilleure actrice. De sa liaison avec Johnny Hallyday naîtra en 1983 sa fille Laura Smet. Et puis disparaissait le 6 juillet 2020 l'un des compositeurs de musique de film les plus connus au monde, Ennio Morricone. Il ne remportera dans sa carrière qu'un seul Oscar pour la musique du film Les 8 salopards en 2016. Ennio Morricone était né en 1928.

0: Je suis sûr que ça vous rappelle beaucoup de souvenirs. Merci beaucoup Bruno Schuma. 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On continue ce 18-19 toujours en direct. C'est le premier 18-19 de l'été. Et on dit souvent que changer le monde, ça commence ici. En l'occurrence, ce soir, ça commence en Anjou. Gros plan tout de suite sur Voltaire, l'une des start-up les plus prometteuses de Maine-et-Loire. Une start-up créée il y a 3 ans et qui est en train de réussir son pari puisque la société a mission s'est donné pour but de réduire l'impact environnemental lié au stockage d'énergie. Alors comment, vous allez me dire? Tout simplement en offrant une solution de réemploi des milieux de batteries au lithium en fin de vie. Et pour limiter l'obsolescence de ces produits, l'entreprise a imaginé un ingénieux processus industriel. Je vous propose ce reportage au sein de l'usine Voltaire au nord d'Angers, au micro de Bastien Lallier.
1: Des smartphones aux luminaires, en passant par les trottinettes électriques, les batteries au lithium alimentent bon nombre d'objets du quotidien. Conséquence, des milliers de tonnes sont envoyées au rebut chaque année, parfois à tort.
2: Là, ce sont des batteries d'aspirateurs robots.
1: François Mallet est le cofondateur de Voltaire.
2: Elles sont en très bon état.
3: C'est quasiment neuf, ça, non ?
2: C'est quasiment neuf. Alors, ça peut être pour différentes raisons, notamment ce qu'ils appellent les pannes à la mise en service. Ou alors, ça va être des batteries qui ne vont pas satisfaire les critères de qualité à l'entrée d'une usine. Ou alors, ça va être des batteries qui vont avoir dépassé une certaine date limite d'utilisation.
1: Pour éviter ce qui s'apparente à un énorme gâchis, Voltaire collecte les lots usagés qui lui semblent les plus intéressants. Chaque batterie est démantelée pour extraire les différents composants et particulièrement les cellules.
2: C'est comme une pile AA ou AAA. C'est là-dessus qu'il y a donc le lithium qui est mélangé à du nickel, du manganèse, du cobalt. Et en fait, c'est tout l'enjeu de notre projet puisque on a besoin de ces métaux pour accomplir notre transition. Les gaspiller, c'est dommage à l'heure actuelle. Donc on offre une opportunité de réemployer ces métaux et donc de réduire leur extraction.
1: Avant d'être réemployées, ces précieuses cellules sont d'abord toutes testées individuellement. Installées à la verticale sur une machine reliée à un ordinateur, quelques milliers sont scrutées chaque jour. L'intelligence artificielle permet de déterminer leur potentiel ou capacité résiduelle.
2: Et la capacité résiduelle, du coup là, on voit qu'elle est à 2,84 sur une cellule qui était à 2,9 à l'origine. Donc on voit qu'on est à plus de 90% de sa capacité initiale de stockage d'énergie.
1: Celle-ci a donc de beaux jours devant elle et c'est le cas pour 80% du stock contrôlé.
2: Après, elles ont vieilli différemment, donc on va les orienter vers des usages différents. Pour les plus performantes, en fait, on va pouvoir faire, en fonction de la capacité résiduelle et de la résistance interne, une sorte de surtri pour pouvoir reconstituer des lots homogènes à partir de cette hétérogénéité.
1: Une fois triées, ces cellules sont souvent vouées à servir un autre usage que ce pour quoi elles ont été fabriquées. Celles récupérées sur des ordinateurs, par exemple, alimenteront demain des batteries de vélo électriques avec des résultats bluffants. François Mallet.
2: Grâce à la précision des algorithmes d'association et au travail qu'on a fait sur les algorithmes, on arrive à avoir des pertes d'autonomie qui sont parfois plus faibles que sur les batteries neuves.
1: Mieux que du neuf et made in France. Les clients de Voltaire sont convaincus. Une quarantaine d'industriels et artisans font déjà confiance à la start-up angevine pour alimenter leurs produits électroniques avec des batteries de seconde vie. Sur la voie du succès, Voltaire ambitionne de reconditionner quelques 200 millions de cellules d'ici à 2033. Si elle parvient à ses fins, la société estime qu'elle pourrait économiser l'équivalent de 1% de l'empreinte carbone totale de la France, soit 20 millions de tonnes.
0: Et pour y parvenir, Voltaire va prochainement se doter d'un nouvel outil industriel, toujours dans le Maine-et-Loire. Une usine qui lui permettra notamment de stocker en même temps jusqu'à 50 tonnes de batteries usagées, contre une tonne seulement aujourd'hui. C'était un reportage de Bastien Lallier. Merci pour votre écoute sur RCF Notre-Dame. Dans un instant, nous retrouverons notre invité du 18-19, Étienne Pépin, le directeur de la rédaction de RCF Notre-Dame, qui ouvrira avec nous le bal de l'été.

0: Welcome, c'était Jane pour vous accompagner en ce lundi soir.
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0: Votre rendez-vous interculturel, une fois n'est pas coutume. Si le terme latin qui a donné le mot français religion est connu, son étymologie est incertaine, mais surtout, elle est double. Et pour Constance Grotner, cette dualité nous offre une chance de questionner notre rapport à la religion et de définir ou redéfinir le sens que nous voulons lui donner à titre individuel et collectif.
2: Bonjour à toutes et à tous. Dans ce monde de tensions, de préjugés et d'insultes, nous pourrions nous demander s'il y a encore de l'espoir. Ce petit quelque chose qui pourrait rassembler tous les peuples et toutes les cultures. Il existe, selon moi, un petit dénominateur commun, les célébrations. Les premiers rites seraient apparus dès la préhistoire. C'est dire à quel point les fêtes et l'humanité sont liées. Quand on s'y intéresse, nos semaines en sont remplies. Fêtes nationales, fêtes religieuses, fêtes culturelles, journées internationales et grands événements. Cette chronique est tout aussi exceptionnelle. Non, pas par le contenu, je n'ai pas cette prétention, mais par sa diffusion. Une chronique identique. Oui, le même contenu diffusé sur deux radios, la radio de la culture juive, RCJ, et la radio chrétienne francophone, RCF, Radio Notre-Dame. Un véritable partenariat. Notre ambition à tous les trois est de retrouver une culture commune, en expliquant que les trois religions monothéistes, le judaïsme, le christianisme et l'islam, se ressemblent plus qu'il n'y paraît. Aujourd'hui, pour cette première chronique, j'aurais pu rentrer tout de suite dans le vif du sujet. Première semaine de septembre, il y a déjà deux fêtes. Le début de l'année liturgique orthodoxe, oui, c'est une fête, et Maolid An Nabawi qui célèbre la naissance du prophète Mahomet. Alors, si j'ai décidé de parler d'un autre thème, non, ce n'est pas parce que je trouvais trop difficile de choisir entre ces deux fêtes, mais bien parce qu'il me paraît indispensable, pour cette première chronique, de commencer par regarder de plus près ce mot de 8 lettres, religion, qui a été et est encore source de conflits. Quelle est son origine? En français, le mot « religion » viendrait du latin « religio ». Jusque-là, c'est logique et facile. Attention, ça se corse. L'étymologie de « religio » ne fait pas consensus. Pour une approche plus inclusive, j'aurais aimé parler des traductions du mot « religion » en hébreu et en arabe. 3 minutes oblige, j'ai dû faire un choix, me concentrer sur le français, notre langue commune. Donc, l'étymologie de « religio » pourrait soit venir du verbe « religare » qui signifie « relier », soit du verbe « relegere » qu'on traduit par « relire ». Et s'il n'était pas nécessaire de choisir, mieux, si aucune étymologie n'était meilleure que l'autre et qu'ainsi aucune ne devait l'emporter. Si quelle que soit la religion, son ambition était double. Relier, dans le sens de rassembler un être humain avec son Dieu, avec les fidèles de la même croyance et ceux des autres communautés. Relire, c'est-à-dire reprendre encore et toujours les textes pour mieux les comprendre, en saisir le sens et les faire évoluer. N'est-ce pas pourquoi nous étudions nos textes sacrés de nouveau chaque année? Tiens, et si ces deux mots, relier et relire, avec leurs lettres identiques, nous faisaient un pied de nez pour nous demander de regarder plus loin que le bout d'une autre?
0: Une fois n'est pas coutume avec Constance Grotner, et vous l'avez compris, hein, c'était une rediffusion de la toute première chronique de Constance Grotner pour vous accompagner en ce lundi soir sur RCF Notre-Dame. On marque une petite pause et dans un instant, on retrouve notre invité du soir, Étienne Pépin, tout de suite.
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0: Et il est 18h30 sur RCF Notre-Dame. Merci beaucoup pour votre fidélité et votre écoute à ce premier 18-19 de l'été. Un point sur l'actualité avec ces feux de forêt dans les Pyrénées-Orientales. La situation reste très préoccupante. Plus de 4600 hectares sont déjà partis en fumée selon la préfecture. Plusieurs départements restent placés en risque très élevé de feux de forêt dans un contexte de forte chaleur et de vent défavorable. Demain devrait marquer la reprise des débats au Sénat sur la proposition de loi visant à créer un droit à l'aide à mourir, mais la commission des affaires sociales du Sénat a exprimé son refus, mercredi 1er juillet, d'examiner à nouveau le nouveau texte. C'est Philomène Dumois qui nous en parlera à la fin de ce 18-19. Et puis un autre dossier très attendu, le procès des assistants parlementaires du RN. La Cour d'appel de Paris rendra sa décision demain à 13h30. Elle devra dire si elle confirme, allège ou annule la condamnation de Marine Le Pen, notamment sa peine qui pourrait avoir des conséquences importantes en vue de l'élection présidentielle de 2027. Et puis un point sur la météo. Ce soir, il fait toujours chaud, avec un ciel qui reste clair partout, sous une grande douceur dans le sud et l'ouest du pays. Des températures un peu plus agréables vers la Belgique. Et pour la journée de demain, 61 départements ont été placés en vigilance orange par Météo France pour la canicule. Il fera entre 35 et 40 degrés sur les trois quarts du pays. C'est donc aujourd'hui le tout premier 18-19 de l'été sur RCF Notre-Dame. On vous accompagne sur la route des vacances avec des rendez-vous forts que vous connaissez. On a la joie d'accueillir Étienne Pépin en studio. Bonsoir Étienne.
4: Bonsoir Melchior Gormand, bonsoir à tous.
0: Vous êtes le directeur de la rédaction de RCF Notre-Dame. Ça y est, hein, ce sont les vacances pour beaucoup de nos auditrices et de nos auditeurs. Et notre belle radio se met aux couleurs de l'été. On va en parler dans un instant. Mais quelle année quand même.
4: Alors, une année encore exceptionnelle. Évidemment que l'on a vécu sur RCF Notre-Dame avec des projets éditoriaux incroyables, une équipe toujours mobilisée à Paris et en région avec évidemment cette année parmi les temps forts les élections municipales par exemple, oui. Mais les projets, il y en a eu des dizaines, des centaines que dis-je, pour vraiment notre radio à Paris et puis aussi partout en région, et c'est ça qui fait la force de notre antenne, hein, cette information de proximité. On est au plus près de ce qui se passe tout près de chez vous.
0: Qu'est-ce qui vous a marqué particulièrement, Étienne Pépin, cette année ?
4: Alors, je pense que dans la dynamique de l'année 2024-2025, ce qui m'a beaucoup marqué, évidemment, sont les premiers pas du pape Léon XIV, puisqu'il a célébré le 8 mai dernier le premier anniversaire de son pontificat, de son élection. Et donc, c'est vrai qu'on guette un peu chacun des pas, chacun des textes, chacune des prises de parole du pape Léon XIV. Et je crois que j'ai été très marqué par cela. À la fois par son voyage à Monaco. Nous étions en direct de Monaco avec l'équipe. Pauline de Torsiac, Stevan Chesi-Gostovic étaient sur place et on a vécu ce premier voyage tout près de chez nous. Et puis il y a eu ce voyage en Afrique et en particulier en Algérie. Un pays avec lequel on partage une histoire parfois bouleversée, souvent bouleversante. Et on a suivi ces mots pour une paix désarmée et désarmante du pape Léon XIV. La première encyclique aussi. Ouais. Ah oui, des moments extrêmement forts qu'on a vécu en direct sur RCF Notre-Dame ces derniers mois. Et puis la première encyclique du pape Léon XIV, Magnificat Humanitas, qui nous marque tous évidemment avec ses propos qui s'intègrent dans les grands sujets de notre société contemporaine. Et c'est cela que nous promet finalement le pape Léon XIV avec ce début de pontificat.
0: Avec deux équipes, alors à l'époque c'était RCF et Radio Notre-Dame. Et vous l'entendez depuis déjà quelques mois, on dit bien RCF Notre-Dame. Mais deux équipes qui commençaient déjà à travailler ensemble et qui désormais travaillent main dans la main.
4: Alors voilà, on travaille quand même main dans la main depuis septembre 2024 et puis même des projets, on en a eu ensemble d'états depuis des années, hein, depuis le début de l'histoire de RCF d'un côté et de Radio Notre-Dame de l'autre. Et puis depuis 2024, on fait équipe commune à la rédaction. On a vécu bien des aventures depuis avec la réouverture de Notre-Dame de Paris, avec le conclave, qui m'a de fait beaucoup beaucoup marqué avec la rédaction. Et en fait, ces projets vraiment ont soutenu complètement la ville, l'équipe, ont permis à l'équipe de se resserrer, de vivre véritablement dans une fraternité éditoriale, en tout cas une véritable communion radiophonique. Et c'est cela qu'on vit et qui s'exprime désormais à travers un nom qui nous réunit tous, RCF Notre-Dame, la radio chrétienne point. Voilà, c'est ça notre histoire qui continue ensemble, tous ensemble. RCF et Radio Notre-Dame, RCF Notre-Dame, la radio chrétienne.
0: Comment on garde la motivation, la flamme, j'ai envie de dire, Étienne, tout au long de l'année, quand il y a tous ces événements, quand parfois il y a des événements qui sont moins joyeux, on va dire, mais comment on garde espoir quand on est un directeur de la rédaction comme vous, Étienne Pépin?
4: Alors moi, vraiment, j'ai plus que de l'espoir, j'ai de l'espérance.
0: C'est l'espérance.
4: Et d'ailleurs, l'année dernière, on avait vraiment vécu ce jubilé de l'espérance, d'abord avec le pape François, puis après avec le pape Léon XIV, qui avait pris le relais de ce jubilé. Vous savez, c'est une fête qu'on célèbre tous les 25 ans, et donc tous les 25 ans, c'est cette grande fête qui se vit à Rome et à travers l'Église universelle partout sur la planète. Et c'est l'espérance, moi, qui m'a véritablement habité, l'espérance de faire aboutir, de faire vivre ce projet RCF Notre-Dame. Et donc, voilà, malgré les vicissitudes, malgré les points de découverte un petit peu de nos équipes, eh bien, voilà, on a traversé un petit peu ces étapes de fusion pour arriver désormais à une équipe complètement unifiée. Et puis voilà, c'est des histoires qui continuent de se rencontrer. Cette fusion, elle a abouti. Mais on continue de construire ensemble. Et je crois, à l'image de ce qu'est l'Église universelle, avec des styles, des histoires, avec des spiritualités aussi différentes. Et ça, c'est très important. On l'a vécu tout particulièrement à la Pentecôte, il y a quelques semaines, avec un programme qui nous ressemble véritablement. Il ne s'agit pas de lisser, finalement, nos lignes éditoriales un peu historiques, mais véritablement de viser quelque chose d'exigeant, un très beau projet éditorial qui n'existe nulle part ailleurs désormais. C'est vraiment RCF Notre-Dame, la radio chrétienne.
0: La radio chrétienne, point.
4: Point.
0: D'ailleurs.
4: Voilà, et ça, c'est une très très bonne intuition de notre directeur général de mettre un point après la radio chrétienne. En fait, tout est dit là, parce que la radio chrétienne, RCF Notre-Dame, c'est une grande radio généraliste chrétienne, et tout est dans la définition justement de cette radio, la radio chrétienne, avec toutes les composantes de ce qu'est l'Église aujourd'hui. Et on l'a vécu vraiment magistralement le lundi de la Pentecôte. Je peux vous en parler si vous voulez.
0: J'ai l'impression que vous avez vraiment envie de nous en parler de ce lundi de Pentecôte.
4: Eh bien, le 25 mai, c'était le lundi de la Pentecôte. Dans le même temps, dans l'église, il y avait plein d'événements absolument essentiels. C'était la publication de l'encyclique Magnifica Humanitas sur la dignité de l'être humain à l'ère de l'intelligence artificielle. Ce jour-là également, c'était la fin du FRAT, c'est le grand rassemblement des ados d'Île-de-France. C'était à Jambeville. Et puis en même temps, c'était aussi la fin du pèlerinage de Chartres. Vous savez, ce pèlerinage tradit qui se développe depuis quelques années avec aussi des pèlerins qui ne pratiquent pas du tout leur foi dans la forme traditionnelle de la messe, mais qui sont un peu des fidèles assez classiques, mais qui sont attirés par cette expérience un peu particulière du pèlerinage entre Paris et Chartres. Et dans le même temps, on avait également le pèlerinage militaire international à Lourdes. Voilà, tous ces événements qui traversaient comme ça l'actualité de l'Église le même week-end de la Pentecôte. On s'est dit, on ne va pas choisir un événement, on va tous les vivre des correspondants, à la fois à Rome, au FRAT, à Chartres, et on a fait discuter comme ça l'Église dans toutes ses composantes, dans toutes ses diversités, pour participer à l'unité de l'Église et participer à la communion dans l'Église.
0: Il y avait Pierre-Hugues Dubois, vous étiez sur place.
4: Pierre-Hugues Dubois était au FRAT, moi-même j'étais à Chartres, Pauline Torsiac avait préparé un programme sur Magnifica Humanitas pour décrypter cette encyclique, et puis Madeleine Vatel était en studio à Paris avec des théologiens, des experts de l'Église, pour décrypter justement cette pluralité au sein même de l'Église, et c'est cela qu'on veut vivre. On veut viser cette ligne de crête, de croire que dans l'Église, malgré les courants, malgré les identités, eh bien, on peut vivre ensemble et construire l'Église avec ses grandes particularités, malgré les crises qu'elle traverse.
0: Il y avait aussi Philomène et Mélanie, c'est un vrai travail d'équipe pour RCF Notre-Dame.
4: RCF Notre-Dame, c'est une équipe de journalistes hyper engagés. Il y a ceux qu'on entend, il y a ceux qu'on n'entend pas, mais qui préparent les émissions, et sans lesquels, eh bien, on ne pourrait pas entendre des émissions comme celles qu'on est en train de réaliser ensemble ce soir, Melchior Gormand.
0: Étienne Pépin, vous êtes au cœur de ce 18-19 de l'été, c'est le tout premier de cette grille estivale. L'été, c'est synonyme de quoi pour vous, Étienne ?
4: Respirer. Et c'est la consigne que j'ai donnée à tous les journalistes, finalement, de notre rédaction. Un été pour respirer, reprendre son souffle, après une année véritablement riche, qui a vécu des moments avec une cadence parfois tonitruante. Et donc, c'est vrai qu'on a besoin de changer de rythme, non pas de s'arrêter, mais de changer de rythme pour reprendre un peu ses esprits, reprendre son souffle avant une année qui va être absolument exceptionnelle, puisqu'on aura l'élection présidentielle. Cette année, on a les élections municipales. On a vécu des grands moments sur notre antenne. Donc, un été pour respirer, pour s'évader, pour sortir un petit peu des studios, entendre des reportages réalisés par les radios locales, entendre des choses qu'on n'entend pas habituellement sur notre antenne. Voilà, changer de rythme, donc ne pas s'arrêter, changer de rythme, reprendre son souffle pour redémarrer en septembre avec un projet qui s'annonce vraiment magnifique.
0: Pour ralentir aussi un peu.
4: Ralentir, pourquoi pas, en tout cas changer de rythme. Je connais beaucoup de personnes qui me disent, mais moi l'été j'ai pas spécialement envie de m'arrêter ni même de ralentir, j'ai envie de changer de rythme. Et on peut faire plein de choses pendant l'été à partir du moment où se vit un changement de rythme qui permet de se ressourcer, de recharger les batteries. Et recharger les batteries, c'est pas nécessairement en s'arrêtant, hein, c'est en mettant en route une autre machine qui vient nous redonner un peu du jeu pour l'année qui vient.
0: Et puis grâce à RCF Notre-Dame, évidemment, puisque la radio ne s'arrête pas pendant l'été. Ah évidemment, non, on est là 24 heures sur 24 avec deux grandes tranches, on va dire, horaires, Étienne, qui accompagnent nos auditrices et nos auditeurs. Bien sûr, le 7-9.
4: Voilà, la matinale. Présentée là pour les deux premières semaines de l'été par Simon Tatro, et puis se succéderont tout au long de l'été des voix bien connues de l'antenne. Hein, je vais en citer quelques-unes, mais je pense évidemment à Pierre-Hugues Dubois, je pense à Clara Bévilacqua. Vous découvrirez aussi d'autres voix, et puis dans la matinale, vous entendez toujours l'invité de la matinale. Il est présenté, ces quelques premières semaines d'été par Louis Dauphresne, qui est une voix que vous connaissez. Oui. Et puis, il y a le 18-19 de l'été pour accompagner le début de votre soirée. Voilà, j'ai un message de Pierre-Hugues Dubois qui me dit c'est une belle grille qui s'annonce, évidemment, et merci Pierre-Hugues d'être au rendez-vous alors que vous êtes plutôt dans la matinale, alors que ce soir,
0: il est grand temps de changer le rythme.
4: Il est grand temps de changer le rythme, voilà, mais le soir, donc le 18-19 de l'été, avec des rendez-vous importants que vous entendez ça et là sur la grille habituellement dans l'année. Il y a cet invité de la matinale, cet invité du 18-19 pour décrypter l'actualité. Et puis un rendez-vous que j'aime beaucoup, c'est Demain dans l'info. Un sujet pour décrypter l'actualité qui vient dans les prochaines heures, les prochains jours. L'été, l'actualité ne s'arrête pas. Et on le voit bien avec les grandes actualités que vous traitez, ne serait-ce qu'aujourd'hui, hein, entre la canicule, le jugement de Marine Le Pen demain. Mais on a également les feux de forêt. Et puis les résultats du bac et du brevet, ce sont des sujets qu'il faut traiter avec une forme de sérieux aussi, hein, même pendant l'été. Et puis,
0: Que l'actualité ne s'arrête pas pendant l'été. Hein,
4: l'actualité ne s'arrête pas pendant l'été. Sachez qu'on prépare même pendant l'été, par exemple, les grands événements de la rentrée. Et là, je pense évidemment à la venue du pape Léon XIV.
0: Ah oui. Où ça ? C'est une bonne transition. En France,
4: évidemment. En France, évidemment, du 25 au 28 septembre prochain. Et ça, je peux vous dire que toute la rédaction est sur le qui-vive.
0: Vous pouvez déjà nous dire quelques petites choses ou ça reste confidentiel?
4: Je peux vous dire des choses, mais des choses que nos auditeurs connaissent déjà, évidemment.
0: Oui. De toute façon, on a tout à retrouver sur notre site.
4: Exactement.
0: Notre-Dame.fr.
4: Ce qu'on peut dire, c'est que le pape Léon, évidemment, viendra d'abord en visite officielle à l'Élysée pour rencontrer le président de la République, Emmanuel Macron. Une grande soirée est prévue le vendredi 25, hein, d'abord à Notre-Dame avec le clergé, les prêtres, les diacres et les religieuses. Le soir, une grande veillée s'organise au Stade de France. Le lendemain, une grande messe à la Concorde et sur les Champs-Élysées avant un voyage vers Lourdes, la cité mariale. Et puis, bien sûr, le séjour se conclura à Metz avec une grande messe à Metz.
0: Une grande messe à Metz. Oui, bravo. C'est bien. Vous avez besoin de respirer aussi un peu, Étienne Pépin.
4: Oui, évidemment. Mais
0: tout ça pour vous montrer aussi que cet été, toutes les équipes de RCF Notre-Dame travaillent sur cet événement, évidemment, majeur pour votre radio.
4: Évidemment. Et c'est un événement qu'on vous invite à vivre, évidemment, en direct. Tout sera diffusé en direct sur RCF Notre-Dame. Voilà. Si vous avez un média à choisir, c'est RCF Notre-Dame pour suivre la visite du pape Léon XIV en France du 25 au 28 septembre.
0: Étienne Pépin, merci beaucoup. Je vous souhaite un bel été. Vous ne prenez pas vos vacances tout de suite, mais quand même, un bel été à vous.
4: Eh bien, merci beaucoup d'être à l'antenne avec nous, Melchior Gormand. Vous changez d'horaire pour ce 18-19 pour quelques semaines. Et ça, c'est une joie de vous retrouver là, d'être fidèle au rendez-vous avec le tonus qui est le vôtre et le panache qui vous définit.
0: Et c'est une merveille d'être avec vous. Merveille, justement, une chanson de Jean-Louis Aubert qu'on écoute tout de suite sur RCF Notre-Dame. Merci d'être avec nous.

0: chanteur Jean-Louis Aubert qui faisait partie du groupe Téléphone pour vous accompagner en ce lundi soir sur RCF Notre-Dame.
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0: Dans quelques minutes, nous entendrons Philomène Dubois pour la chronique Demain dans l'info. On évoquera la reprise des débats au Sénat sur la proposition de loi visant à créer un droit à l'aide à mourir. Vous entendrez que la commission des affaires sociales du Sénat a exprimé son refus. Mais en attendant, quelques leçons d'histoire tout de suite avec Louis Dauphresne et on parle cinéma ce soir.
2: Et l'histoire, ce n'est pas que dans les livres, c'est aussi au cinéma. Et le cinéma est en soi toute une histoire. On sait que le dernier adieu de Brigitte Bardot sera rendu mercredi prochain à 11h à l'église Notre-Dame de l'Assomption à Saint-Tropez, dont le clocher actuellement en travaux orne les cartes postales du petit village de pêcheurs qu'il a vu éclore. Avec nous, Olivier Rachman, biographe, journaliste, historien. Il publie L'Aventure des films, histoire de 20 tournages mythiques aux éditions Perrin. Bonjour Olivier Rachman.
3: Bonjour.
2: Est-ce que Brigitte Bardot fait partie du tableau ?
3: Alors Brigitte Bardot sera peut-être dans un prochain livre, mais elle n'est pas dans l'un des 20 films que j'ai sélectionnés. Elle aurait pu.
2: Elle aurait pu, parce qu'il y a beaucoup de films tout à fait mythiques que vous avez sélectionnés. Sur la base d'ailleurs de quels critères ?
3: En fait, j'ai choisi des films qui, de mon point de vue, alors ce sont des films occidentaux en général, bien entendu, c'est ma culture, hein, donc je l'assume, mais ce sont des films matriciels, c'est-à-dire ce sont des films qui ont renouvelé, défini un genre. Par exemple, La mort aux trousses, c'est peut-être le premier thriller moderne. 2001, l'Odyssée de l'espace, le premier film de science-fiction moderne. Idem pour Certain M. Show, qui est une comédie totalement novatrice. Donc ça, c'était la première sélection. Ce sont des films, en plus, je pense, qui, malgré les décennies qui nous séparent de leur tournage, sont toujours susceptibles de parler aux nouvelles générations.
2: Ou encore Les Dents de la Mer, Barbie, etc. Blanche-Neige et les Sept Nains, de 1937, quand même.
3: Exactement. Bah, le premier film d'animation qui va ouvrir la voie à toutes les créations d'animation et virtuelles encore aujourd'hui. Et c'est là où on se rend compte, effectivement, puisque le premier film que je traite, c'est Les Lumières de la Ville de Charlie Chaplin. Vous voyez, quand un des films de Chaplin passe aujourd'hui essentiellement sur des chaînes comme Arte, ils peuvent rassembler 1 million de téléspectateurs, ce qui n'est pas rien. Ce sont des films qui nous parlent encore, même s'il faut avoir la curiosité d'aller les chercher et les regarder.
2: Que nous apprend Olivier Rachman le fait de savoir comment un film a été tourné ?
3: Alors, en l'occurrence, ce sont des films qui révèlent une grande ambition de la part des cinéastes. Ça nous apprend que c'est un travail collectif. Moi, c'est ce que j'ai vraiment, vraiment, non pas découvert, je le savais. Mais il y a vraiment, en tout cas, d'abord, effectivement, un lien très fort entre cinéastes, interprètes, producteurs. Producteurs jouent un rôle qui ne sont pas seulement des rôles de régulateurs financiers. Hein. Bien souvent, ils peuvent être impulseurs. Hein. Quelqu'un comme David Selznick, c'est le principal maître d'œuvre d'Autant n'emporte le vent. Il n'est que producteur. Et puis, avec les compositeurs, avec les techniciens, chefs opérateurs. Donc, il y a véritablement une famille du cinéma pendant le temps du tournage. Et deuxièmement, ça nous apprend qu'un chef-d'œuvre ne se fait pas par hasard. Il y a toujours une grande ambition et cette ambition sous-tend, j'allais dire, une forme d'obsession de la part de ceux qui portent ces projets, donc la plupart du temps les cinéastes, une obsession qui peut virer et tourner à la folie pour certains d'entre eux. Et ça, je le raconte et je l'ai découvert, que ce soit le cas d'un Spielberg, d'un Scorsese, d'un Kubrick. Ce sont des hommes qui ne voient tout que par le prisme du film à faire, à construire. Marcel Carné aussi, avec Les Enfants du Paradis. C'est une obsession, le fait qu'il n'ait rien lâché. Donc ça révèle un petit peu tout ça, et le fait de vouloir faire quelque chose de nouveau. Jean-Luc Godard, avec À bout de souffle, c'est quelqu'un qui ne voulait pas seulement polir les meubles, comme Truffaut et Chabrol, mais qui voulait abattre les murs du cinéma, du vieux cinéma, en tout cas de son point de vue. Donc il y a vraiment une ambition et un côté révolutionnaire chez tous ces cinéastes.
2: Y a-t-il une intrication entre le cinéma et la littérature si on considère que le scénario de Taxi Driver était inspiré de la nausée de Sartre ?
3: Alors, pas seulement. Alors, il y avait la nausée, il y a l'étranger. Non, en l'occurrence, c'est Paul Schrader, le scénariste. Pour le coup, l'idée vient d'un scénariste et pas de Scorsese. C'est Schrader, le scénariste, qui proposera le sujet à Martin Scorsese. En l'occurrence, c'est quelqu'un d'extrêmement cultivé, Schrader, nourri de lettres et d'auteurs européens et notamment français. Et le personnage de ce psychopathe, de ce conducteur, de ce chauffeur de taxi, effectivement, il s'en est nourri par des lectures de livres comme L'étranger ou comme La nausée. Mais parmi d'autres, hein, je veux dire, c'est clairement aussi Crime et châtiment de Dostoïevski, Taxi Driver. Donc, effectivement, il y a des liens très forts. Lorsque les films ne sont pas adaptés directement de livres ou de chefs-d'œuvre de la littérature, non, Tant n'emporte le vent, c'est Margaret Mitchell, c'est son roman, eh bien, ce sont des films dont le scénario, en tout cas, a une forte tonalité littéraire. quasiment toujours.
2: Un dernier mot, Olivier Rachman. Aujourd'hui, y a-t-il une grande ambition de grand cinéaste? Est-ce qu'il faut aller chercher dans le passé ce qui fait l'écriture du cinéma?
3: Ça, c'est la vraie question. C'est la question à laquelle on n'a pas forcément de réponse. Je pense, en tout cas, il y a un vrai souci par rapport au cinéma, par rapport aux plateformes, par rapport à la menace de l'intelligence artificielle. Et ce souci, c'est de confier des projets ambitieux. Et ça, c'est extrêmement compliqué parce que le cinéma coûte de plus en plus cher. Donc, je dirais qu'il y a une difficulté à avoir des cinéastes au long cours. Mais par contre, on a des œuvres ponctuelles. Je pense à The Brutalist, qui est sorti l'année dernière, qui est un film un petit peu monolithe. Voilà.
2: Merci beaucoup, Olivier Rachman, pour ces éléments de compréhension autour de l'aventure des films, histoire de 20 tournages mythiques publiés aux éditions Perrin. Vous êtes journaliste, historien et biographe.
0: Et les leçons d'histoire, c'est à retrouver chaque soir dans ce 18-19 au micro de Louis Dauphren. Vous êtes-vous déjà demandé ce qu'on pouvait ressentir lorsqu'on embarque sur un bateau de commerce de 110 mètres de long d'un fleuve en passant des écluses à peine plus larges que l'embarcation? Demain, dans un reportage radio-guidage, on embarquera sur le Rhône avec Jean-Marie Portereau. Petit extrait.
4: Oui, bonjour monsieur Lombard de Montant, là d'ici 30 minutes chez vous.
5: Ok, c'est prêt.
4: Merci bien, à tout à l'heure. Forcément, quand on veut passer une écluse, il faut appeler l'éclusier une demi-heure avant d'arriver au lieu, et il nous autorise ou pas.
6: S'il n'autorise pas, vous faites quoi?
4: Soit on ralentit, ou soit on s'amarre en aval.
6: Quand vous dites vous amarrez en aval, vous ne pouvez pas vous mettre n'importe où. Combien il fait le bateau en longueur là?
4: Donc là, le bateau aujourd'hui, c'est un bateau de 110 mètres de long, et en fait, il faut vachement anticiper l'inertie du bateau. Garde beaucoup d'inertie, garde de la vitesse. Et comme l'écluse n'est pas large, il faut vraiment faire gaffe.
6: Eh ben, on vous laisse travailler, on ne vous distrait pas plus.
4: C'est gentil, merci.
7: Pour vous donner plus ou moins une idée, c'est essayer de rouler avec un camion de plus de 25 tonnes sur de la glace, mais sans les freins.
6: Et là, on pèse combien?
4: Là, en tout, on est à 3400 tonnes, quoi.
8: 60, 40. Ça se tient avec 25. 5 mètres pour les bases, 5 mètres. T'as bien retiré à l'arrière, il fait 1 mètre.
4: Ouais,
8: tout va bien comme ça, c'est
4: centré. Ouais, je te remercie, Romain.
8: Ok.
0: Et rendez-vous à 10h demain pour ce reportage radio-guidage sur RCF Notre-Dame. Et n'oubliez pas votre gilet de sauvetage.
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0: Et on accueille dans ce studio Philomène Dubois. Bonjour Philomène.
9: Bonjour Melchior, bonjour à tous.
0: Ou plutôt bonsoir d'ailleurs. Demain devrait marquer la reprise des débats au Sénat sur la proposition de loi visant à créer un droit à l'aide à mourir. Mais la commission des affaires sociales du Sénat a exprimé son refus, mercredi 1er juillet, d'examiner à nouveau le texte.
9: La Chambre haute doit faire face à une impasse politique à la suite de son rejet à deux reprises de la proposition de loi relative au droit à l'aide à mourir, ainsi que de l'échec de la commission mixte paritaire à trouver un terrain d'entente. Pour Bernard Jomier, sénateur de Paris, cette décision est le résultat de l'opposition de la majorité des sénateurs au principe même de ce texte.
10: À ce stade, un accord n'est simplement plus possible. Donc, il n'y a pas beaucoup de sens, il faut le reconnaître, à ce que le Sénat reprenne le débat au fond, puisque de toute façon, il prendra encore une position qui est complètement opposée à celle de l'Assemblée nationale et que l'Assemblée nationale ayant le dernier mot, selon la Constitution, à la prochaine lecture, eh bien, les rapporteurs et la Commission des affaires sociales ont estimé qu'il était maintenant légitime, plus simple, de laisser l'Assemblée nationale adopter le texte qu'elle souhaite.
0: Et donc, si j'ai bien compris, Philomène Dubois, par cette décision, le Sénat se place donc hors jeu.
9: Oui, la Chambre haute n'aura désormais plus son mot à dire sur le texte. Pour le sénateur Alain Milon, rapporteur du texte, cette motion a pour but de sanctionner l'impasse politique dans laquelle se trouve le texte et de donner au gouvernement la responsabilité de décider de l'avenir de cette proposition de loi. Et plusieurs sénateurs, dont Bernard Jomier, regrettent de leur côté cette absence de débat.
10: Dès la première lecture, le Sénat a rejeté le texte et donc a refusé d'entrer dans la discussion sur les bases que proposait l'Assemblée nationale. Moi, je le regrette à titre personnel parce que je pense que le Sénat devait apporter un certain nombre de pondérations au texte de l'Assemblée nationale. Mais à partir du moment où le Sénat a refusé d'entrer dans ces discussions dès la première lecture, les députés ont pris acte du fait que les sénateurs ne voulaient pas entrer dans la discussion. Et donc, ben, eux, ils ont poursuivi leurs travaux de leur côté. À ce stade maintenant, il faut bien reconnaître que le Sénat n'est plus en capacité de peser.
9: Le sénateur de Paris aurait souhaité mieux encadrer certains aspects de cette proposition de loi.
10: J'entends le discours des équipes et des maisons de soins palliatifs qui disent « mais ce projet n'est pas celui de nos lieux ». Et donc, on pouvait trouver, on va dire, un moyen terme qui respecte ces établissements. J'ai entendu aussi la demande de l'évêque de Nanterre concernant les établissements confessionnels. Et donc, il était possible, à mon sens, de trouver des compromis. Il était possible aussi d'améliorer les délais de réflexion du texte.
0: Et la proposition de loi Philomène Dubois poursuit donc son chemin et retourne une nouvelle fois à l'Assemblée nationale.
9: Oui, elle sera de retour dans l'hémicycle dès le 15 juillet prochain pour le vote définitif du texte.
10: C'est cette position constante des députés qui va être la loi. Je ne doute pas maintenant qu'elle va être adoptée définitivement par l'Assemblée nationale. Très probablement, ceux qui ne sont pas d'accord vont la déférer au Conseil constitutionnel. Et le Conseil constitutionnel aura la responsabilité de juger de la conformité.

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5: Monsieur Edgar Morin, bonjour.
6: Bonjour.
5: Merci de nous accueillir chez vous, dans votre bureau, ici à Paris. Alors c'est fascinant d'être dans ce bureau, parce qu'on sent déjà la diversité des thèmes qui vous intéressent, en regardant non seulement les livres qui sont sur ces étagères, mais aussi les objets qui viennent d'Asie. Beaucoup viennent d'Amérique du Sud, où vous êtes très, très connu. En montant ici, j'ai rencontré un ouvrier qui travaille dans l'immeuble, et qui m'a dit « Ah, vous allez chez le philosophe ?» D'autres vous présentent bien sûr comme un sociologue. C'est difficile de vous cerner. Comment est-ce que vous vous présentez ? Philosophe, sociologue ?
6: Ces étiquettes me gênent, surtout celle de sociologue, parce que la sociologie est toujours présente dans ce que je fais, mais ce n'est qu'une partie, puisque moi, dans le fond, quand je traite un problème, quand j'ai traité par exemple l'homme et la mort, j'ai fait appel aux connaissances des disciplines les plus diverses, pas seulement la biologie, mais la préhistoire, la psychologie, l'histoire des religions, etc. Donc, je pourrais dire anthropologue, mais anthropologue, aujourd'hui, ça a un sens très limité, c'est ceux qui s'occupent des civilisations archaïques. Alors que moi, je pourrais le prendre dans un sens perdu, ancien, c'était en Allemagne au 19e siècle, l'anthropologie, c'était une réflexion à partir des données qui viennent des différentes connaissances et sciences humaines. Philosophe, si on me traite de philosophe, c'est très bien.
5: La sagesse vous intéresse ?
6: Bien entendu. Mais vous savez, aujourd'hui, un philosophe, c'est un professeur de philosophie, et beaucoup de philosophes... On a perdu souvent la tradition de la philosophie qui s'interrogeait sur le monde à partir des connaissances multiples ou des sciences.
5: Et sur le sens de l'existence également.
6: Exactement. Si quelqu'un me traite de penseur, ça me fait plaisir, mais c'est jamais moi-même qui me prétendrai penseur. D'ailleurs, on ne peut pas mettre ça sur une carte de visite. Et... je dis, pour simplifier, directeur de recherche au CNRS.
5: Votre champ d'investigation, de recherche, est excessivement large. En travaillant sur votre vie, sur vos écrits, j'ai vu l'amplitude du champ et c'est impossible en 55 minutes de traiter tous les aspects. J'ai donc choisi de prendre des mots-clés sur votre chemin, puisque tel est le titre du livre que vous venez de publier, Mon chemin. J'ai pris des mots-clés, et j'aimerais bien, au cours de cette émission, qu'on s'arrête sur certains de ces mots. Alors, le premier, c'est le mot « résistance ». Vous êtes né en 1921, d'une famille de nationalité italienne, mais avec des ascendances judéo-espagnoles. Vous êtes rentré dans la résistance très tôt, en 1942. Qu'est-ce qui vous a motivé pour vous engager très jeune et très tôt dans la résistance ?
6: Bon, il a fallu, d'une part,

0: un espoir. Et l'espoir est venu fin 41, quand il y a eu à la fois la première contre-offensive soviétique qui a libéré Moscou, c'est-à-dire la première défaite de l'Allemagne nazie, et en même temps, avec Pearl Harbor, l'entrée en guerre des États-Unis et, dans le fond, le déchaînement de la guerre mondiale. Et à ce moment-là, bon, j'avais 20 ans, il est évident que je voulais vivre, mais j'ai compris que vivre et survivre sont deux choses différentes. C'est-à-dire que je pouvais survivre, planqué.
1: Si mais... vous ne vous y étiez pas engagé, vous auriez eu le sentiment de simplement survivre et de ne pas vivre pleinement.
0: Pas de vivre. Je pense, j'ai compris qu'à ce moment, au cours de cette époque, et dans mon cas, vivre signifiait risquer la mort. Et d'autre part, j'avais l'impression que la résistance, c'était pas seulement résister pour libérer la France, la patrie, c'était participer à une lutte mondiale pour l'émancipation de l'humanité. C'est pour ça que je suis devenu en même temps communiste que résistant. Avec l'illusion que tous les vices de l'Union soviétique étaient dus à des facteurs externes, c'est-à-dire l'encerclement capitaliste, l'arriération de la Russie tsariste, et qu'ils allaient disparaître après la victoire.
1: Ça, c'est toute la relecture que vous avez faite après, quand vous avez quitté le Parti communiste.
0: Bien sûr. Il faut vous dire aussi qu'à cette époque, la démocratie signifiait, bon, la France, l'impuissance de la démocratie, qui elle-même, où le régime parlementaire avait donné les pleins pouvoirs à Vichy, l'impuissance de la démocratie en Allemagne, où Hitler était arrivé légalement au pouvoir. Et donc, à ce moment-là, je ne pensais pas tellement à la démocratie anglaise, qui pourtant résistait, ni au fait du rôle énorme qu'allait avoir l'Amérique démocratique. Donc, dans mon idée, la démocratie était incapable de résister efficacement au nazisme.
1: Alors, Edgar Morin, extrapolons aujourd'hui, ce mot résistance, qu'est-ce qu'il signifie pour vous au XXIe siècle? Y a-t-il un esprit de résistance à avoir aujourd'hui?
0: Tout à fait, mais ce n'est pas le même type de résistance. Et en ce qui concerne ma position en France aujourd'hui, je ne cours absolument pas les mêmes périls. Parfois, on peut risquer d'être discrédité, calomnié. Mais enfin, ce sont des choses qu'on doit supporter quand on pense qu'on agit pour quelque chose qui semble juste. Alors aujourd'hui, je dirais résister, c'est d'abord résister à la barbarie. Alors la barbarie, c'est un mot
1: vaste,
0: global.
1: Et oui, quelle est la figure de la barbarie aujourd'hui?
0: Moi, je considère que la barbarie, c'est pas seulement aujourd'hui le retour de massacres, de tortures, de haine idéologique. Pour moi, c'est la barbarie de l'esprit que je peux résumer d'un mot, le manichéisme. Ça veut dire quoi? Ça veut dire que ce qui est fait dans son propre camp est toujours juste, est toujours bon. Et l'ennemi supposé, est toujours mauvais et diabolique. Cette façon de voir le monde coupé en deux, entre l'empire du bien et l'empire du mal, parce que ce sont des notions peut-être employées récemment par le président Bush, mais au moment de la guerre et au moment du communisme, de l'Union, où l'Union soviétique était très puissante, elle-même se considérait comme un empire du bien. Bon. Réduire l'autre, l'adversaire, à son pire aspect, ne pas avoir la part de vérité qu'il y a dans l'idée opposée à la sienne, ça, pour moi, c'est la barbarie de l'esprit. Du reste, dans mon livre, j'ai parlé de la rhinocérite, parce qu'il y a une pièce de Ionesco où soudain, quelqu'un se transforme en rhinocéros et presque tout le monde devient rhinocéros.
1: Alors, qu'est-ce que ça veut dire ?
0: C'est-à-dire une sorte de bête furieuse, n'est-ce pas, qui fonce sur tout le monde. Et c'est un cas de la psychologie de guerre, par exemple. Moi, j'étais résistant, mais je n'ai jamais été anti-allemand. Je n'ai jamais employé le mot de Boche. Je combattais le nazisme, mais pas les Allemands. Alors, il faut... La résistance, c'est résister contre, moi, ce que j'appelle la barbarie de l'esprit. Et ensuite, je pense qu'il y a une barbarie propre à notre civilisation, dans la mesure où il est dominé par le calcul, les statistiques, et qui, lequel calcul ignore ce qui fait notre vie, c'est-à-dire la souffrance, le malheur, le bonheur, la joie, l'amitié. Et nous vivons sous le règne du calcul. Il y a une barbarie glacée qui vient de notre civilisation et contre laquelle il faut résister.
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1: Monsieur Edgar Morin, l'une des premières grandes études que vous avez menées, vous l'avez citée d'ailleurs en commençant cette émission, c'est sur l'homme et la mort, de 1949 à 1951. Vous avez beaucoup travaillé sur cette thématique de la mort. Or, pourquoi le choix d'un thème, je dirais, aussi dur et aussi dérangeant dans la société d'aujourd'hui ?
0: Il dérange moins qu'à l'époque de la publication, parce qu'à l'époque où mon livre est sorti en 51, personne n'aurait osé offrir à quelqu'un d'autre, un ami, un livre sur la mort.
1: On sortait de la guerre, il y avait eu beaucoup de morts aussi.
0: C'était pas seul. Oui, non, mais le tabou, il y avait un tabou de la mort. On s'est forcé de ne pas y penser. Mais moi, il y a d'abord, j'étais marqué par la mort de ma mère quand j'avais 10 ans. Et qui est un événement que je ne pouvais absolument pas assimiler ni digérer, qui était un scandale dans mon esprit. J'ai vécu la mort de très bons amis qui étaient dans la résistance et qui sont morts soit torturés, fusillés, soit en déportation. Moi-même, j'étais mort-né, je suis né avec le cordon ombilical autour du cou. Il a fallu une demi-heure pour le gynécologue de me rendre à la vie en me giflant. Bref, c'était peut-être ça qui me tourmentait.
1: C'est-à-dire une sorte de questionnement et de fascination face à la mort, face à la question de la mort.
0: Oui. Et puis, je pensais aussi, ça c'était aussi un des aspects peut-être naïfs de ma part, que si on ne pouvait pas supprimer la mort sur Terre, on pouvait peut-être prolonger la vie jusqu'à ce qu'on puisse vivre pleinement sa propre vie. Alors, bref. Mais c'est aussi une interrogation, parce que quand j'ai commencé à travailler à la Bibliothèque nationale, au mot « mort » dans le fichier analytique, il n'y avait presque rien. Ça veut dire qu'il fallait que j'interroge la préhistoire, parce que dès la préhistoire, on enterre les cadavres, les uns avec de la nourriture et des armes, donc on suppose qu'ils ont une autre vie, d'autres en position de fœtus, donc on suppose qu'ils vont renaître. Donc, j'ai vu que depuis qu'il y a l'humanité, même avant l'Homo sapiens, puisque l'homme de Néandertal pratique aussi des rites funéraires.
1: Donc, c'est là où vous avez commencé à développer votre méthode de travail en réunissant des éléments de disciplines différentes.
0: Exactement.
1: C'est vraiment le début de votre travail et de la complexité dont on parlera dans un instant.
0: Je n'avais pas le mot de complexité, mais il ne fallait pas seulement que j'accumule des connaissances qui venaient de la préhistoire, de l'ethnologie, de la psychologie, des différentes psychanalyses, de l'histoire des religions, etc. Il fallait que j'organise tout ça. Et bien que je n'avais pas le mot de méthode, j'essayais de l'organiser en essayant de répondre à des grandes interrogations. Comme par exemple, comment se fait-il, alors que dès la préhistoire et dans toute l'histoire humaine, nous, les humains, nous avons horreur de la mort, comment se fait-il que, en même temps, nous soyons capables de risquer notre vie, que ce soit pour les nôtres, pour notre famille, pour notre patrie, pour notre religion, etc., comme je l'ai fait pendant la Résistance. Alors, c'était le premier problème. Et deuxièmement, c'était la différence radicale avec le monde animal, puisque nous mourons comme les autres animaux, mais dans aucune espèce animale, il y a une croyance en une vie après la mort. Bref, tout ceci. Et puis, vous savez, il y avait cette phrase d'Héraclite, reprise par La Rochefoucauld, qui dit que ni le soleil ni la mort ne peuvent se regarder en face. Mais moi, je n'ai pas regardé la mort en face, j'ai regardé les attitudes humaines à l'égard de la mort. J'ai voulu élucider quelque chose qui avait été traité déjà sur le plan métaphysique, sur le plan religieux, mais qui n'avait jamais été traité sur le plan d'une réflexion fondée sur les connaissances que nous avons de l'humanité.
1: Alors Edgar Morin, comment toutes ces études, toutes ces recherches vous ont aidé aujourd'hui à appréhender la perspective de votre mort ? Vous avez 87 ans, vous vous approchez de la mort. Aujourd'hui, comment vous appréhendez votre propre mort ?
0: Eh bien, tout d'abord, je suis arrivé à l'idée que l'angoisse de mort ne peut jamais être vraiment éliminée. En tout cas, c'est aussi mon cas. Mais j'ai aussi l'idée que, bon, je reprends la phrase du Cantique des Cantiques qui dit que l'amour est fort comme la mort. Mais je pense que c'est l'amour, et l'amour dans tous les sens du terme, pas seulement l'amour pour d'autres personnes, l'amour sous forme d'amitié, l'amour sous forme de participation à la lutte contre la barbarie, par exemple. C'est ça qui peut être aussi fort, pas presque aussi fort que la mort, qui du moins peut refouler beaucoup l'angoisse de la mort. Autrement dit, c'est dans la plénitude du vivre que je trouve mes antidotes à l'angoisse de la mort. Ceci dit, en ce qui me concerne, il est vrai que je pensais beaucoup plus à ma mort quand j'avais 20 ans, que je n'avais pas encore vécu, que maintenant. Mais
1: ça semble paradoxal.
0: Oui. Mais je veux dire que maintenant, parfois, mais c'est, il y a une période où, quand je m'endormais, je pensais immédiatement que ça ressemblait à un sommeil dont on ne se réveille plus. L'idée de ma mort m'arrivait, l'idée d'un grand vide qui me prend aux entrailles et qui était lié. C'est pas tellement la décomposition de mon corps, c'est la décomposition de mon je, moi, je. Voilà.
1: Alors, ce qui m'intrigue, c'est que vous avez étudié beaucoup de civilisations, beaucoup de cultures, qui toutes croient en une vie après la mort. Et vous, après toutes ces études, vous restez persuadé qu'il n'y a rien après la mort ?
0: Oui, je le crois, je le pense. Et je le pense au dépit du fait que je souhaiterais... Bon, je ne pense pas à moi en ce moment. J'ai perdu ma compagne, ma femme, en février. Nous étions profondément liés. Et j'aimerais tellement que quelque chose d'elle soit persiste, subsiste. Mais mon esprit sceptique n'arrive pas à y croire. Si vous voulez, comme je le dis dans mon livre, dans mon esprit se combattent et en même temps de façon sont complémentaires. D'un côté, le doute et la rationalité. De l'autre côté, la foi et la religion. Mais quand je dis foi, c'est pas dans le même sens que vous. Enfin, religieux. C'est une religion révélée. Moi, j'ai foi dans les possibilités de fraternité humaine. Et ma religion... Quand j'ai fait un livre qui s'appelle Terre-Patrie, c'est l'idée que nous soyons tous liés, les humains, si différents sommes-nous. Donc, mais cela veut dire que je ne peux pas croire en une religion révélée, que ce soit le christianisme ou l'islam.
1: Ou le judaïsme.
0: Le judaïsme, bien entendu.
1: Où sont vos racines. Mais alors ça me fascine, Edgar Morin. Excusez-moi, mais vous parlez d'amour, vous parlez de fraternité, vous parlez de mystère. Tous ces termes-là, vous les retrouvez dans les grandes religions monothéistes ou orientales.
0: Bien entendu. Mais, bien entendu. Mais regardez ce que dit Paul dans l'Épître aux Corinthiens, est très intéressant. Il dit que même si j'avais la foi la plus extraordinaire, enfin je cite de mémoire, il dit « si je n'ai pas l'amour, je ne suis rien ». Donc, Paul met l'amour au-dessus de la foi. Sans l'amour, je ne suis qu'une cymbale retentissante.
1: Et quand on vous dit « Dieu est amour », ça ne vous parle pas ?
0: Parce que ça ne me parle pas, parce que je n'imagine pas un vénérable créateur qu'il puisse exister.
1: C'est un peu réducteur de voir Dieu comme un grand barbu au ciel, quand même. Vous avez lu Saint Jean de la Croix et des mystiques rénans, Maître Eckhart, ça va plus loin que ça.
0: Je suis très proche. Saint Jean de la Croix, pour moi, me parle au plus profond de moi-même, mais parce qu'il exprime ce que je sens. D'abord, par exemple, il y a dans un de ses poèmes où il dit que tout vient de la nuit, tout vient de l'obscurité. C'est le sens du mystère. J'ai le sens du mystère. Mais alors qu'un chrétien va appeler Dieu ce mystère, moi je ne l'appelle pas Dieu, je l'appelle mystère. Comme je suis très rationnel, je connais aussi des limites de la raison. Hein. C'est un peu Pascal aussi, m'a montré le chemin. Mais moi, au-delà de la raison, qu'est-ce que je mets ? Je mets ce qui ne peut pas être conçu de façon logique. Alors donc, vous allez me dire, vous retombez dans Augustin qui dit « je crois parce que c'est absurde ». Certainement, c'est un bon argument. Mais moi, je sais que peut-être s'il y a quelque chose dans ce mystère, c'est irréductible à la raison, on peut l'appeler absurde.
1: Donc vous voulez peut-être nous dire que la raison ne peut pas saisir ce mystère.
0: Bien sûr.
1: Que ce que les chrétiens appellent Dieu est, comme disait Grégoire de Nazianze, l'au-delà de tout, y compris de la formulation et
0: ben, à mon avis, raison. Enfin, moi, je ne l'appelle pas Dieu, mais je dis qu'il y a le monde que saisit, pas seulement la raison, mais l'esprit humain, est très limité. Et il y a la plus profonde réalité nous échappe. Alors, quand on parle de théologie négative, c'est-à-dire que l'on parle de Eckhart ou d'autres,
1: Saint Jean de la Croix, la nuit, l'inconnaissable,
0: je me sens en résonance parce qu'ils mettent l'inconnu et le mystère au lieu de l'appeler Dieu. Alors, c'est peut-être une différence, mais à mon avis, on peut la juger petite ou grande.

0: Edgar Morin, un autre mot qui vous caractérise beaucoup, qui est le mot le plus emblématique de votre travail, c'est le mot de complexité. Alors j'aimerais que vous nous aidiez, en quelques mots bien sûr, à nous expliquer ce que vous entendez par ce mot de complexité.
1: Bon, vous avez raison de poser la question, parce que le mot de complexité est très répandu, mais il obscurcit plutôt qu'il n'éclaire. Par exemple, quand vous dites « la situation économique est très complexe », ça veut dire que vous êtes incapable de la décrire avec clarté et précision. Quand vous dites « telle personnalité est très complexe », ça veut dire que là aussi, votre esprit n'arrive pas à dégager très clairement. Parce que vous vous affrontez des contradictions, vous affrontez une diversité, vous ne pouvez pas. Alors, moi je dis que la complexité est un défi lancé à notre intelligence, et la façon qu'on a d'avoir reçu une éducation nous empêche de la traiter. Pourquoi ? Parce que si vous prenez le mot complexus, qui est l'origine latine du mot, ça veut dire ce qui est tissé ensemble. Qu'est-ce qu'on apprend à l'école ? On apprend à séparer l'histoire, la géographie, la psychologie, la sociologie, la biologie, etc. Tout. Et vous n'arrivez pas à relier ce qui est tissé ensemble. Ce que j'ai voulu faire quand j'ai étudié la mort, c'est relier tout ce qui est tissé ensemble par ce problème fondamental qu'est la mort. Quand on veut comprendre qu'est-ce que c'est qu'un être humain, vous ne l'apprenez jamais, ni à l'école, ni à l'université. Pourquoi ? Parce que les connaissances concernant l'être humain sont découpées, compartimentées, pas seulement dans les sciences humaines, mais aussi dans les sciences biologiques, puisque nous sommes aussi des êtres vivants et des animaux. Même, je dirais, dans la cosmologie, puisque nous avons en nous les particules nées au début de l'univers. Et moi, j'ajoute que c'est dans la littérature et dans la poésie que l'on trouve aussi les choses, les connaissances les plus concrètes.
0: Est-ce qu'on ne peut pas, aujourd'hui, faire autrement que sectoriser les connaissances, vu l'ampleur des connaissances, la diversité des connaissances ? On ne peut plus, aujourd'hui, être un humaniste du début de la Renaissance qui avait une culture encyclopédique.
1: Ah, ça, c'est le dogme. Parce que, de toute façon, les connaissances séparées, elles ont besoin d'être rassemblées. Il faut qu'à un moment donné, quelques esprits les rassemblent. Et moi, par exemple, mon livre qui s'appelle « Le paradigme perdu de la nature humaine », j'ai relié des connaissances qui étaient tout à fait séparées, les unes sur les sociétés de primates, les autres sur la préhistoire humaine, les autres sur les sociétés archaïques. Bon, moi, mon travail, c'est de féconder et de prendre les disciplines. Si elles restent enfermées sur elles-mêmes, ne servent qu'à des banques de données, qu'à des experts. Il faut bien prendre le contenu des disciplines. Moi, je ne suis pas contre les disciplines. Je suis pour que leur contenu soit utilisé pour la connaissance humaine.
0: Donc, il faut les relier entre elles.
1: Oui.
0: C'est ce que vous appelez
1: la reliance. Je démontre moi-même qu'on peut faire des travaux pertinents en prenant les problèmes et les données fondamentales des sciences les plus diverses. Et puis, dans mon époque, je ne suis pas le seul. Il y a eu d'autres esprits comme Cornelius Castoriadis, qui était philosophe, qui était économiste, qui était psychanalyste, qui était politique. C'est un dogme d'intimidation qui nous dit « Ah, n'essayez pas de comprendre, laissez le soin aux spécialistes. » Mais le spécialiste, dès qu'il est devant nos problèmes fondamentaux, comme l'époque, les problèmes de l'époque planétaire, ben, il ne peut donner qu'un point de vue partiel, et on n'a plus personne pour penser les problèmes fondamentaux et globaux. Donc, je dis que l'ambition de penser les problèmes fondamentaux et globaux, elle est juste. On peut se tromper, on peut échouer, mais il faut faire ça. Donc, je justifie mon dessein.
0: Alors, est-ce que ça ne veut pas dire qu'il faut réformer l'éducation ? Vous avez écrit un livre qui s'intitule « La tête bien faite ». Vous avez fait des propositions pédagogiques, justement, pour une éducation du futur. Qu'est-ce qu'il faut réformer dans l'éducation pour que certains êtres, aujourd'hui, fassent ce travail de reliance des connaissances ?
1: Eh bien, justement, il faut introduire dans l'éducation les questions fondamentales qui sont désintégrées. Alors, par exemple, on enseigne des connaissances, on n'enseigne jamais ce qu'est la connaissance. Et pourquoi faut-il enseigner ce qu'est la connaissance ? Parce que c'est, on croit connaître et on peut être dans l'erreur et dans l'illusion. C'est Descartes qui disait « le propre de l'erreur, c'est qu'elle ne se connaît pas telle ». Donc, il faut qu'on enseigne des pièges de la connaissance. Ben, il faut ensuite enseigner ce que c'est que l'être humain et la condition humaine, ce dont je viens de vous parler. Il faut qu'on enseigne la compréhension humaine. Nulle part on ne nous enseigne à nous comprendre les uns les autres, pas seulement les peuples éloignés et les gens de religions différentes, mais même au sein d'une famille, même entre voisins. Il faut qu'on enseigne à affronter les incertitudes, parce que ce n'est pas seulement le monde dont on ne sait pas quel sera le lendemain, mais chacun en naissant, il sait qu'il va mourir, mais il ne sait jamais la date de sa mort, il ne sait pas s'il va être heureux ou malheureux, s'il va rencontrer la personne qui lui convient, etc. Et en plus, s'il va trouver un travail ou s'il ne veut pas être chômeur. Bon, apprendre à affronter les incertitudes. Et ensuite, faire un enseignement sur ce que moi j'appelle l'ère planétaire, ce qu'aujourd'hui on appelle la mondialisation, qui a commencé quand même au XVIe siècle avec la conquête des Amériques, qui se développe aujourd'hui. Il n'y a aucun enseignement fondamental là-dessus.
0: Et quand vous dites ça, un ministre de l'Éducation, je sais que vous avez travaillé avec M. Allègre à une certaine époque, qu'est-ce qu'il vous dit, qu'est-ce qu'il vous répond?
1: Ben, il laisse tomber. C'est tout. C'est tout. Et par contre, je trouve en Amérique latine un certain nombre d'universités, voire même de ministres intéressés à ces problèmes et qui commencent ici et là une réforme qui va dans ce sens.
0: Comment vous l'expliquez justement que la diffusion de vos idées se fait surtout et beaucoup en Amérique du Sud?
1: Oui, en Amérique latine et aussi dans les pays latins, méditerranéens, Portugal, Espagne, Italie et même aussi Grèce.
0: Pourquoi ça bloque en France? On est trop cartésien?
1: Je ne sais pas si c'est trop cartésien, parce que vous savez, Descartes était d'un esprit très complexe. Il a dit une phrase en disant pourquoi la poésie est-elle supérieure à la philosophie? C'est parce qu'elle comporte l'imagination. Mais dans son discours de la méthode, évidemment, il a prôné une méthode qui découpe en petits morceaux les problèmes pour les traiter. Mais on est peut-être cartésien dans ce domaine. On est très rigide. Il y a un immobilisme dans la pensée. Vous savez, je dirais que les pays d'Amérique latine, ce sont des pays en bouillonnement. C'est des pays vivants. C'est des pays où il y a beaucoup de chaleur humaine. Vous pouvez avoir aussi beaucoup de violence. Mais c'est des pays où le monde intellectuel et universitaire vit en profondeur les problèmes de leur pays, de leur peuple. C'est pas une caste intellectuelle séparée de tout, qui n'a jamais pris le métro, comme on a affaire à d'autres, comme chez nous. Bon. Et je trouve que il y a une interrogation. Ils recherchent. Ils ont été déçus, bien entendu. Ils ont été contre les dictatures qu'ils ont subies. Ils ont été déçus par les solutions dites révolutionnaires de modèle cubain. Ils sont déçus par ce qu'on appelle le libéralisme économique qui, chez eux, crée beaucoup plus de misère que de prospérité. Et ils s'interrogent. Ils se disent, beaucoup se disent, mais ne cherchons pas une formule magique, une solution simpliste. Peut-être que la solution est complexe. Et donc, ça les ils s'intéressent à la pensée complexe.
2: Visage, Thierry Lyonnais.
0: Edgar Morin, en 1997, vous avez écrit un ouvrage qui s'intitule « Pour une politique de civilisation ». Le 31 décembre 2007, Nicolas Sarkozy a cité cette expression dans son discours de vœux aux Français. Alors, est-ce que vous en avez parlé avec lui?
1: Oui, mais voilà comment les choses se sont passées. Il part de politique de civilisation dans ses vœux, et aussitôt, quelques journaux disent... Sarkozy a plagié Morin, Sarkozy a pillé Morin. Et là-dessus, on m'interviewe dans Le Monde. Et moi, je dis, il ne m'a pas plagié ni pillé, parce que je ne sais absolument pas ce qu'il entend par politique de civilisation.
0: Vous ne vous étiez pas rencontré avant pour en parler?
1: Non.
0: Jamais.
1: Et je dis, moi, ce que j'entends par politique de civilisation, c'est que notre civilisation occidentale, qui a produit beaucoup de bienfaits, mais produit désormais des effets négatifs qui sont de plus en plus importants, comme par exemple l'individualisme, qui est une chose très positive parce qu'elle donne l'autonomie et la responsabilité, produit aussi l'égoïsme et a produit la désintégration des anciennes solidarités. Enfin, bon, Alors, là-dessus, un conseiller du président Sarkozy me demande si j'accepte de le voir. Je dis, mais bien sûr. Et je rencontre, il est en présence de M. Guanou, lequel, du reste, très courtoisement, avait reconnu, lorsqu'il avait été interviewé, que l'idée de politique, c'est une situation, il l'avait trouvée dans mes écrits. Parce qu'il aurait très bien pu dire que c'était une coïncidence. Bon. Et alors, donc j'ai rencontré le président Sarkozy pendant 40 minutes. J'ai vu un président très décontracté, en bras de chemise, à l'américaine, qui me dit, pour moi, la politique d'éducation, c'est les valeurs, c'est l'identité. Puis moi, je lui dis ce que j'entends par là. On se quitte très, très courtoisement. Et je lui dis, à la fin, je lui dis, écoutez, vous me semblez très sincère. Et je suis sûr que 75% des cas, vous exprimez ce que vous pensez, ce qui vous permet dans 25% de ne pas dire ce que vous pensez. C'est une petite plaisanterie. Mais quand le lendemain, il fait sa conférence de presse et qu'un journaliste l'interpelle à mon sujet, il dit, bah, Edgar Morin, je l'ai rencontré, il est d'accord avec moi sur 75% des cas. Alors, mais comme à la suite de ceci, jamais dans ma vie, les micros se sont rués sur moi. J'ai eu des demandes d'interview de, je ne sais pas moi, de Wall Street Journal, des chaînes de télévision qui m'ignorent totalement. Enfin bon, j'ai eu l'occasion de préciser que je n'ai pas dit exactement ça, et de préciser un peu ma conception.
0: Mais alors justement, Edgar Morin, votre conception de ce que vous appelez une politique de civilisation a des engagements très concrets. Vous parlez notamment de sauvegarder les anciennes solidarités, oui, d'en installer de nouvelles, avec des propositions concrètes. Oui. Par exemple, créer un service civique de solidarité, créer des maisons de solidarité. Oui. Est-ce que ces idées-là, qui sont les vôtres, ont été reprises et intéressent M. Sarkozy ?
1: Ben non, parce qu'il a finalement abandonné cette notion même de politique de civilisation. Et il n'a jamais développé son point de vue. Donc, et c'est curieux parce que ce n'est pas des idées nouvelles. Je me rappelle que quand Rocard était Premier ministre, je lui ai fait cette suggestion. Et il m'a dit, ah, très intéressant, fais-moi une note. Alors j'ai compris que la chose était enterrée. Parce que quand un ministre vous dit, faites-moi une note, c'est, la mort. Mais parfois, je me rappelle d'une fois avec Chaban-Delmas qui me disait avec enthousiasme, mais c'est très bien, on va faire ça à Bordeaux. Enfin, j'ai eu parfois des maires qui étaient tout à fait, me semblaient d'accord. Mais vous savez, les hommes politiques, malheureusement, sont pris au jour le jour, dans l'immédiat. Et finalement, ils sont dans la routine.
0: Alors qu'est-ce que ce serait pour vous de créer un service civique de solidarité ?
1: On a eu un service militaire, on peut justement faire un service civique où peut-être il n'y aurait pas seulement les garçons, mais aussi les filles, et qui serait voué à des tâches de solidarité que n'assument ni les hôpitaux, ni les organisations humanitaires, qui serait d'être disponible pour aller au-devant des détresses, pas seulement matérielles, mais aussi psychologiques et morales.
0: Solitude de personnes âgées,
1: bien sûr,
0: personnes dans la rue.
1: Dès qu'il y a une catastrophe, pourrait se mobiliser pour aider efficacement les gens. Et je dirais qu'ils pourraient faire ça pas seulement en France, mais aussi dans d'autres pays, et notamment des pays, par exemple, africains, qui connaissent des fléaux. Donc,
0: mais c'est ce que font des ONG aujourd'hui.
1: Oui. Mais les ONG ont une efficacité limitée, et vous savez que dès qu'il y a un grand désastre, comme dans le tsunami, etc., les services officiels et les ONG sont insuffisants pour répondre à ces problèmes. Donc, vous savez, les besoins de solidarité sont tellement grands, et vont l'être de plus en plus avec la crise actuelle, que je pense qu'un tel service serait utile. Et il y a les maisons de la solidarité. Et pourquoi j'avais pensé à ça ? Parce que quand j'étais en Californie, à la fin des années 69, enfin 69-70, j'ai pu aller dans un crisis center. ça, en traduisant ça par centre de crise. Crise veut dire que c'était des gens qui étaient à la disposition, par exemple, des jeunes gens qui avaient une surdose de drogue, qui n'osaient pas aller à l'hôpital parce que c'était ces délinquants. Ça avait
0: peur d'être dénoncé à la police, oui.
1: C'était des lieux d'accueil. Un peu comme au Moyen-Âge, les églises accueillaient les persécutés. C'était un lieu d'accueil et de mise à la disposition de qui le veut, de soins psychologiques ou de soins médicaux, de soins moraux. Je sais qu'il y a des associations très bonnes comme SOS Amitié, je sais qu'il y a le Secours catholique, je sais qu'il y a le Secours populaire, mais je me disais, on mettrait dans une même maison, dans un même immeuble, toutes ces associations, et en plus, il y aurait un certain nombre de permanents disponibles, comme les pompiers sont disponibles au moindre appel. Voilà ce que je pensais.
0: Edgar Morin, un autre aspect très intéressant dans votre réflexion autour d'une politique de civilisation, c'est la nécessité absolue de reconnaître les valeurs propres à toutes les civilisations. Vous trouvez qu'on est encore beaucoup trop ethnocentrique au niveau européen ?
1: Oui, trop occidentalocentrique. Et prenons un exemple, la médecine. Bon, du reste, j'ai fait une conférence d'ouverture à une rencontre à Florence, en Italie, sur les médecines du monde, où il y avait des représentants d'Afrique, d'Amérique latine, etc. Bon, notre médecine occidentale, elle a les qualités, elle a découvert les vaccins, pour le de la chirurgie, bon, elle fait des choses presque miraculeuses, mais ce n'est pas la seule médecine, et elle a ses limites. Et il y a d'autres médecines, d'abord des grandes civilisations comme la Chine et comme l'Inde, et mon idée c'est la symbiose des médecines, que chacune apporte ses qualités. Et pas seulement pour des grandes civilisations, il y a des peuples d'Amazonie qui connaissent les vertus des plantes et les venins des plantes, qui ont des connaissances médicales. Et en plus, je dirais même que les chamans ont des capacités guérisseuses. Et mon idée, c'est que c'est ce que avait dit Léopold Sédar Senghor, disant que l'époque planétaire devrait être celle du rendez-vous, du donner et du recevoir. Nous n'avons pas à être seulement des donneurs de leçons. Nous avons à donner, pas seulement de la médecine, les droits de l'homme, les droits de la femme, la démocratie. Mais nous avons beaucoup à recevoir, nous n'avons pas de sagesse. Il y a des sagesses qui sont issues de la Chine, de l'Inde, et aussi de petites populations d'Indiens. Vous savez, quand on voit des déclarations de ce qu'était le chef Geronimo d'Amérique du Nord, c'est magnifique de sagesse. Ils avaient un sentiment du respect que nous devons avoir à l'égard de la vie, que nous avons perdu. Et ils avaient le sentiment que la vraie vie, c'est de s'agiter pour avoir toujours plus de puissance. Donc, à mon avis, il y a à apprendre. Nous avons même une culture archaïque à des savoirs, des savoir-faire et des arts de vivre. Et à mon avis, l'humanité devrait s'entre-échanger ces arts de vivre. Mais il faut cesser d'avoir l'arrogance de l'occidental ou de l'européen. Il faut ni avoir cette arrogance, ni avoir un syndrome de culpabilité du type sanglot de l'homme blanc. Bien sûr, il faut reconnaître que nous avons, et je parle de l'Europe occidentale, dominé la planète d'une façon très dure. Il y a eu l'esclavage, il y a eu le colonialisme, tout ceci ne peut pas être oublié parce que les séquelles restent encore dans l'esprit. Vous avez ici un noir cherchant un logement à Paris, il ne pourra pas le trouver facilement.
0: Mais du coup, les démarches de pardon sont nécessaires ? Pardon vis-à-vis de l'esclavage, pardon face à la
1: guerre. Mais à mon avis, le pardon,
0: guerres,
1: vous
0: notamment
1: savez,
0: la guerre d'Algérie.
1: C'est une chose concrète pour des vivants. Je pense qu'il faut reconnaître ces choses-là. Vous savez, on ne peut pas demander pardon, à mon avis, rétrospectivement. On peut simplement reconnaître ce qui s'est passé et se dire que c'est un pur commencement. On pardonne à des gens qui font. Mais ce que je crois, c'est qu'il faut reconnaître dans leur dignité. Parfois, il y a un événement, par exemple, moi, pour l'élection d'Obama, qui est un métis, mais qui est perçu comme noir, a donné a eu un très grand nombre de Noirs un sentiment d'être enfin reconnus. Il faut les reconnaître.
0: Mais vous ne croyez pas à des gestes symboliques de réconciliation ?
1: Ah, beaucoup.
0: Je pense à Mitterrand et Edmund Kohl qui se donnaient la main
1: tout
0: lors
1: à fait.
0: D'un anniversaire de fin de guerre. Ce sont des gestes forts, des gestes symboliques et des gestes de réconciliation.
1: Tout à fait.
0: Le mot pardon qui vous dérange ?
1: Non, au contraire. Moi, j'ai dans mon livre, au contraire, moi, j'accorde une grande importance au pardon. Et je pense qu'il faut être capable de pardon, même pour ceux qui ne demandent pas à être pardonnés, parce que ça peut les aider à la rédemption, parce que je crois aussi à la rédemption, pas tout à fait dans le même sens que vous, mais sur le plan humain, parce que j'ai vu des criminels se transformer, presque devenir des saints, je l'ai vu. Hein. Bon, mais je crois que le pardon est dans les rapports concrets.

0: Edgar Morin, vous avez été sensibilisé très tôt aux questions d'écologie. Dès 1972, vous commenciez déjà à en parler. Votre séjour aux États-Unis, en Californie, vous a beaucoup marqué. En 2007, vous avez écrit l'an 1 de l'ère écologique. Quelles sont les urgences, selon vous, vraiment aujourd'hui, face aux gros défis qui nous attendent dans le drame écologique que nous connaissons ?
1: Eh bien, l'urgence, je crois, est de ne pas se limiter à un problème énergétique. C'est-à-dire au fait que les énergies fossiles dont nous disposons non seulement sont polluantes, mais aussi vont être tôt ou tard épuisées. Et même si elles n'ont pas épuisé, elles sont sous la dépendance de certains pays avec lesquels on peut se trouver en conflit. Bon, pour moi, c'est un changement de vie. C'est une occasion pour comprendre qu'il faut abandonner l'hégémonie du quantitatif pour se consacrer à la qualité, aux qualités et notamment à la qualité de la vie. Le problème est de faire une rupture avec toute une série d'intoxications de civilisation. Bon, il y a l'intoxication automobile. Ça ne veut pas dire que l'automobile doit être bannie, au contraire. Parce que moi, je suis pour l'automobile qui est utile et qui est en même temps un très beau jouet pour les adultes. Je pense que le mot américain « addiction », bon, ça veut dire, ça n'a pas d'équivalent en français. Par exemple, un alcoolique, il est addict à l'alcool. Bon, or, moi je dis que ce qui est grave, ce n'est pas l'alcool. C'est pas le vin, c'est très bon, mais c'est l'intoxication, c'est l'obsession. Donc, ce qui est grave, c'est pas la consommation, c'est très bien, c'est l'obsession de la consommation, c'est-à-dire que l'on subit sous forme de publicité, et des publicités qui même amènent à donner des aliments aux enfants qui vont faire des obèses précoces. Donc, là aussi, il y a un problème de résistance.
0: Oui, j'y pensais à l'instant, oui. Il faut résister à cela aujourd'hui.
1: Et donc, nous avons à réhabiliter la qualité de la vie. Par exemple, les aliments de l'agriculture fermière ou de l'agriculture biologique, bon, en ce moment, ils coûtent un peu plus cher que les autres, mais il vaut mieux en consommer un peu moins, mais du mieux. Donc, si vous voulez, il y a une réforme de vie. Et une réforme de vie qui va dans le bon sens. C'est pas dans le sens des restrictions, etc. C'est dans le sens beaucoup plus de l'épanouissement de la personne et d'être assez autonome par rapport à la tendance à être addict, à s'intoxiquer de ci et de là.
0: Mais cette addiction est très occidentale. Aujourd'hui, elle contamine la Chine, l'Inde, mais beaucoup d'hommes et de femmes sur la planète vivent très mal au niveau matériel aujourd'hui. Et eux ont envie d'améliorer leur mode de vie et de consommation.
1: Tout à fait. Mais il est évident qu'il faut, là où il y a la sous-alimentation, où arrivent les famines, qu'il faut aider tout cela. Mais, et bien entendu, qu'est-ce qui se passe ? C'est que les structures, disons aussi bien bureaucratiques, étatiques que capitalistes, empêchent évidemment d'énormes populations de pouvoir arriver à un minimum vital convenable.
0: Non, mais je ne parle pas du minimum vital, excusez-moi. Je dis, vous parliez de la voiture comme un merveilleux joujou pour les adultes. Tous les Chinois et tous les Indiens aujourd'hui rêvent d'avoir une voiture.
1: D'accord.
0: Dans ce cas-là, s'ils polluent et consomment comme nous, ça va être la fin du monde.
1: Oui, mais bon, tout d'abord, je veux vous dire que ce qu'on appelle le développement, qui a créé des nouvelles classes moyennes qui vivent sous les standards, le standard occidental, en Chine ou ailleurs. Il a créé d'énormes zones de misère, parce qu'il a éliminé la pauvreté au profit de la misère. Qu'est-ce que c'est que la pauvreté ? Un petit paysan avec sa petite terre, avec un peu de polyculture, avec sa vache ou sa chèvre, a un minimum d'autonomie et de dignité. Quand ces paysans sont chassés par la polyculture, ils vont dans les bidonvilles où ils sont entièrement prolétarisés, soumis à toutes les humiliations. Or, Regardez la carte des bidonvilles, c'est énorme en Asie, en Amérique latine, en Afrique du Sud, dans toute l'Afrique. Donc, le vrai problème est d'empêcher cette misère de se développer. Donc, il faut critiquer l'idée de développement telle qu'on la conçoit. Tout ça est très complexe, mais je veux dire que la partie occidentalisée qui vit dans des standards de classe moyenne, celle-ci, elle doit se désintoxiquer.
0: Edgar Morin, à la fin de votre ouvrage « Mon chemin », cet entretien que vous avez accordé à Jenan Karetaguer, qui est publié chez Fayard, elle vous demande quelle est votre maxime préférée. Vous dites « J'en ai 14, je ne vais pas vous demander de tous les citer, mais j'aimerais juste en pointer une. Vous avez dit « Renaître et naître jusqu'à la mort ». Qu'est-ce que cela veut dire? Pourquoi aimez-vous cette maxime?
1: Bon. Je pensais à mon ami François Fecheteux, qui était presque centenaire. Et il avait une affection pulmonaire, il avait été hospitalisé. Et bon, il en était guéri, il était à l'hôpital. Et une jeune journaliste est venue l'interviewer. Et oui, il était séduit par cette jeune femme, il avait de la sympathie. Il lui parlait en souriant. Et il est mort au milieu d'une phrase. Et ce que je pense, c'est que lui, il renaissait tous les jours. Renaissait tous les jours, c'est être disponible à la rencontre avec autrui, disponible à la joie de voir un beau spectacle. Renaître. Et je pense que... je pars d'une idée que la vie est une régénération permanente. Sans arrêt, les molécules de notre corps se dégradent, nos cellules meurent, sont remplacées par des plus jeunes. Vivre, c'est se régénérer. Une de mes maximes, c'est tout ce qui ne se régénère pas, dégénère. Et renaître, c'est un peu dans ce sens-là. Il faut être à nouveau, vivre comme au premier jour, c'est-à-dire être capable de s'émerveiller.
0: Edgar Morin, un grand merci de nous avoir accueillis chez vous, de nous avoir permis de faire un petit bout de chemin.
1: Merci
0: avec vous. Je renvoie à votre ouvrage, Edgar Morin, Mon chemin, un entretien que vous avez accordé à Jenan Karetaguer aux éditions Fayard. S'il y avait un livre pour entrer dans votre pensée, rentrer dans votre œuvre, vous conseilleriez de commencer par lequel?
1: Celui dont vous venez de parler, parce que il entre exactement dans la définition que vous dites. Ceci dit, moi je dirais aussi mon journal de Californie, parce qu'il montre dans l'état naissant, en quelque sorte, comment ma vie et mes idées sont en train de se transformer. Et puis un petit livre qui s'appelle « Introduction à la pensée complexe », pour ceux qui veulent faire un travail un peu moins concret, si vous voulez.
0: Merci beaucoup.
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3: Dans quelques jours, ce sera la Journée mondiale des pauvres. Je reçois cette semaine Olivier Hamelin. C'est le responsable du village de François, près de Toulouse, depuis un peu plus d'un an. Le village de François, c'est un lieu qui ouvre ses portes aux plus fragiles de notre société. Je vous en dis plus dans un instant.

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0: Bonjour, bienvenue à tous. Aujourd'hui, nous partons à la découverte d'un lieu pas comme les autres, l'ancienne abbaye Sainte-Marie du Désert, à 35 km de Toulouse. Un lieu chargé d'histoire, fondé il y a plus de 150 ans par des moines trappistes et qui poursuit aujourd'hui sa vocation d'accueil et de fraternité en ouvrant ses portes aux plus fragiles de notre société. Depuis 4 ans, cette abbaye incarne en effet le village de François. Olivier Hamelin est responsable de ce lieu depuis un peu plus d'un an. À 34 ans, ce jeune père de famille a quitté la vie parisienne pour cette nouvelle vie. Olivier Hamelin va nous en dire plus sur la vocation du village de François, sur son parcours et la place de la foi dans cette aventure humaine et spirituelle.
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0: Olivier Hamelin, bonjour.
2: Bonjour Pauline.
0: Alors, peut-être pour commencer, pour que nos auditeurs se mettent un petit peu dans cette atmosphère, dans cette ambiance, décrivez-nous un peu ce lieu qui est assez exceptionnel, cette ancienne abbaye Sainte-Marie du Désert qui accueille aujourd'hui le village de François. C'est un lieu déjà exceptionnel.
2: C'est un lieu magnifique. Il faut imaginer une abbaye cistercienne trappiste, construite au 19e dans un pur style néogothique, entourée de champs de tournesol, voilà, dans un écrin de nature. C'est un lieu qui mérite le voyage.
0: Alors justement, vous avez été séduit par ce lieu et vous occupez aujourd'hui du village de François. Cette abbaye, c'est le premier lieu en fait qui incarne le village de François. C'est un projet qui est né il y a 4 ans sous l'impulsion d'Étienne Villemain. Dans quel but, quelle est la vocation de ce projet, le village de François?
2: Alors, le village de François a été fondé selon une intuition, qu'il manquait une place pour les exclus, les marginaux, les pauvres, en d'autres mots, et un lieu qui soit beau, même très beau, parce que c'est parce qu'il s'agit de leur dignité, et un lieu qui propose un toit, mais aussi un travail, et je pense qu'on pourra en reparler.
0: La mission principale du village de François, c'est donc accueillir cette fragilité, la fragilité de notre société. Qu'est-ce que cela veut dire concrètement? Quelles sont les personnes que l'on peut trouver justement au village de François?
2: Alors, au village de François, on accueille différents types de profils. Des gens cabossés par la vie, ça peut être souffrant d'addiction, des personnes qui sont passées par la rue, des personnes qui sont passées par la case de l'hôpital psychiatrique, mais aussi ou des personnes handicapées, tout simplement. Voilà, donc toutes sortes de fragilités, et ces personnes-là, on les accueille. Et ce qui est important, c'est qu'on ne les cloisonne pas. En fait, voilà, on vit ensemble parce qu'il y a aussi en fait des gens parfaitement insérés, des familles qui vivent sur place. Et ensemble, on vit, on partage ce lieu de vie et ça donne lieu à des moments de solidarité assez géniaux.
0: Alors justement, il y a combien de personnes aujourd'hui au village de François? Vous l'avez dit, c'est une sorte de, pas colocation, mais de cohabitation entre des familles, des personnes avec leur fragilité. Chacun a sa place dans ce village de François.
2: Tout à fait. En fait, le village est organisé en différentes colocations. Donc on a des colocations hommes ou femmes, dont la taille varie entre 5, 6, 7 personnes par colocation. Et des familles qui vivent dans leurs appartements. Et voilà, tout ça mis tout ensemble, ça fait une soixantaine de personnes qui vivent sur place. Mais tous les mois, on a des nouveaux accueillis. Donc les murs de l'abbaye ou encore du capacitaire, les moines à l'apogée de l'abbaye étaient 80.
0: Les moines étaient 80. L'idée, c'était aussi de se mettre un peu dans les pas de ces moines trappistes.

0: avec des valeurs voilà qui étaient importantes justement. Vous parliez de dignité humaine, d'aide aux plus fragiles. C'était important aussi d'être dans cette veine-là.
1: Complètement. Alors, nous ne sommes pas des moines, nous n'avons pas de vie de moine, nous ne faisons pas de vœux, mais c'est vrai que vivre ici, dans un lieu qui est chargé d'histoire, dont les murs sont imprégnés de prières, c'est évidemment ressourçant. D'ailleurs, on a des personnes qui viennent ici pour se ressourcer, donc vivre dans un endroit qui sert aux gens pour se ressourcer, c'est toujours assez spécial. Mais c'est vrai que les moines, en fait, correspond, la vision des moines correspond aussi quelque part à la vision du village de François, c'est-à-dire une certaine sobriété de vie, une solidarité, je l'ai dit, mais aussi le travail. Voilà, vous le savez, les moines trappistes sont des moines surtout qui travaillent, et c'est quelque chose qui est important au village de François, comme j'en ai parlé. Il y a plus de 40 emplois autour de l'abbaye, que ce soit un maraîchage bio, on a une recyclerie de jouets, on a un hôtel, on a une miellerie. Voilà, les fondateurs du village de François ont eu la conviction, et très juste je pense, que pour insérer, il fallait un toit, donc ça c'est les colocations qu'on propose, mais aussi c'est indispensable de proposer un emploi.
0: C'est indispensable de proposer un emploi. Vous avez décrit cet écosystème vertueux qui a cette dimension d'écologie intégrale aussi. Hein. Ça fait partie aussi du projet. Si on doit revenir sur les valeurs du projet, évidemment, c'est la dignité humaine, la réinsertion de personnes cabossées par la vie, avec la notion de travail, évidemment, la notion économique. Mais il y a aussi cette notion d'écologie intégrale. Vous parliez de sobriété il y a un instant.
1: Oui, l'écologie intégrale, voilà, prendre soin des hommes et des femmes, mais aussi de leur environnement, c'est évidemment partie de la vision du projet. Et chez nous, ça se matérialise très concrètement, d'abord à deux niveaux. D'abord au niveau un peu pareil, donc je l'ai dit, vision du projet, des investissements qui sont faits de manière assez colossale dans la rénovation du bâtiment, dans l'isolation du bâtiment, parce que voilà, il faut imaginer que les moines trappistes, ils ont une vie, ils se contentaient d'un confort assez rudimentaire, et donc les fenêtres fuyaient, etc. Donc des gros travaux d'abord de rénovation ont eu lieu quand l'abbaye, quand le village de François a récupéré l'abbaye en 2020. Mais en plus de ces investissements, nous, notre vie, on l'organise vraiment plus possible de manière intelligente par rapport à notre environnement. Et donc, je vais vous prendre un exemple. L'abbaye, comme beaucoup d'abbayes, est très isolée, donc ce qui implique beaucoup de trajets de voiture. Ben, on a mis en place un système de navettes gratuites où les voitures qui sont mises à disposition des villageois, quand elles sont pleines et uniquement quand elles sont pleines, le trajet est gratuit. Et donc ça, c'est très vertueux, ça nous oblige, nous, à nous organiser pour mutualiser le plus possible nos trajets pour que la navette soit prise en charge.
0: Quelles sont les conditions finalement pour rentrer dans le village de François et est-ce qu'il y a une date de sortie?
1: Alors, ça dépend de la manière dont on arrive. Donc les familles, quand elles arrivent au village de François, elles prennent un engagement de 3 ans pour avoir un peu de stabilité et de continuité dans le projet. Les personnes qui arrivent et qui dans les colocations n'ont pas d'engagement de durée, donc c'est à durée illimitée. Leur séjour, nous, ce qu'on ne fait pas, c'est d'accueil d'urgence, de courte durée. C'est pas notre savoir-faire. Mais les personnes peuvent venir pour quelques mois ou quelques années. Voilà, le village n'a que 4 ans, mais je vous dirais que la durée moyenne d'un séjour chez nous est de un an et demi, en fonction des profils. Mais en tout cas, il n'y a pas de date de sortie, et donc on a des personnes aussi qui sont là depuis 4 ans et qui sont heureuses ici.
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0: Je reçois cette semaine Olivier Hamelin, responsable du village de François, situé dans l'ancienne abbaye Sainte-Marie-du-Désert. C'est à 35 km de Toulouse, un lieu unique en son genre qui veut accueillir la fragilité et bâtir finalement une communauté fondée sur la fraternité et la dignité de chacun. Olivier Hamelin, quel a été votre chemin personnel finalement? Comment est-ce que vous avez découvert ce lieu et ce projet surtout?
1: Alors moi j'étais parisien jusqu'à peu et j'ai découvert le village de François fortuitement, on m'en a parlé, j'ai été très curieux avec ma femme, donc on est passé voir de nos yeux à quoi ressemblait un village de François Et en fait, on y est passé voilà, un été, il y a 2 ans, et on a été complètement conquis par le projet, par les personnes que nous avons rencontrées. Et moi, voilà, à Paris, j'ai fait pendant de nombreuses années des maraudes, donc j'étais un peu sensibilisé au profil de personnes qui sortent de la rue. Mais au Village de François, j'ai vu que l'insertion était possible. Contrairement à la maraude, où c'était parfois un peu désespérant parce que les personnes disparaissaient et on n'avait plus vraiment de nouvelles. Donc voilà, moi j'ai rejoint le Village de François il y a maintenant 1 an. J'ai toujours mon travail à côté, je travaille toujours dans les assurances. En revanche, ma femme travaille sur place et gère l'hôtel du lieu depuis 1 an.
0: Alors vous avez 2 enfants, bientôt 3, c'est un projet évidemment familial, de couple. Voilà, comment est-ce que vous êtes passé de finalement de ce moment où vous avez été séduit par ce lieu et ce projet au fait de vous engager concrètement? Vous l'avez dit, vous aviez un travail à côté, et vous l'avez toujours d'ailleurs, mais voilà, il faut franchir le pas.
1: Complètement. Alors je ne vais pas vous mentir, on a pris du temps. C'est-à-dire qu'on a découvert le projet à l'été 2023. On était conquis, mais c'était un vrai changement de vie, hein, parce que voilà, encore une fois, on était parisiens, tous les deux avec des postes parisiens, mais en même temps, on a tout de suite senti l'appel. Et donc voilà, en fait, on a pris le temps de discerner. Puis après, une fois qu'on avait pris notre décision, qu'on avait postulé et qu'on a été pris, en fait, on s'est organisé. Il fallait organiser un déménagement, organiser pour ma femme un changement de poste et moi une négociation avec mon employeur pour passer sur du télétravail. C'est important de quand on sent un appel, un service, quelque chose qui on sent qu'on peut être utile, de pas hésiter et d'y aller.
0: J'aimerais revenir un instant sur cet engagement que vous aviez à Paris. Ces maraudes, vous les faisiez et vous le disiez, vous n'aviez pas d'espoir de réinsertion. Ces personnes, pour vous, eh bien, n'avaient pas d'avenir, c'est ça?
1: Eh bien, en fait, avec le temps, et voilà, j'ai plus de 10 ans de maraude derrière moi, et on n'a jamais réussi à sortir, enfin, nous, notre équipe, une personne de la rue. Et pourtant, on avait des logements qu'on avait mis à disposition de gens dans la rue qu'on connaissait depuis un certain temps, mais ça fonctionnait pas, en fait. Proposer à quelqu'un qui est depuis 3 ans dans la rue de lui donner un toit, en fait, il est plus adapté, et ça s'est toujours mal passé, et il finissait par retourner à la rue. Et oui, donc en fait, c'était assez désespérant. Et alors qu'au Village de François, c'est vrai que c'est tout l'inverse. C'est-à-dire que c'est plein d'espoir. Alors, c'est pas facile tous les jours. Évidemment qu'il y a des rechutes. Évidemment qu'il peut y avoir des crises. Parce que voilà, ces fragilités-là vont avec leur lot de souffrances. Mais il y a aussi beaucoup de joie, de lumière et d'espérance parmi ces personnes de s'en sortir.
0: C'est quoi la clé de cette espérance et du fait que, eh ben, oui, il y a une possibilité, il y a une porte de sortie?
1: Alors, je pense que la clé, elle est multiple. Moi, je pense qu'il est très important dans les ingrédients qui sont clés ici pour la réussite, c'est un, que le cadre soit clair et défini pour que les gens qui viennent avec leur fragilité se sentent en sécurité. Parce que souvent, ces personnes-là, quelle que soit leur souffrance, se sentent vraiment pas en sécurité là où elles étaient avant. Ensuite, la deuxième chose, c'est qu'elles se sentent aimées et pas jugées, pas inférieures. Et donc, par exemple, on a une règle ici, l'alcool est interdit dans les murs de l'abbaye. J'en ai pas moi-même chez moi. Et pourquoi cette règle? C'est parce que toute personne qui souffre d'alcool, si on met sous son nez, en fait, ça peut la déclencher et ça peut la faire replonger. Et le fait qu'on se mette tous, nous, même si on n'est pas souffrant de l'alcool, au même niveau, d'abord, ça nous montre, un, que c'est pas facile. C'est pas facile en France aujourd'hui, en 2025, de pas toucher une goutte d'alcool dans sa vie. Et deux, ça montre qu'on ne le juge pas et qu'en se mettant à son niveau, on se rend compte de cette difficulté.
0: Alors justement, Olivier Hamelin, ça c'est un peu les clés du succès du Village de François. Vous vous êtes senti appelé, hein, vous l'avez dit, à cette responsabilité. Vous ne regrettez pas, ça fait un peu plus d'un an, voilà ce que vous vivez au quotidien, on va y revenir bien sûr dans un instant, mais ce que vous vivez au quotidien vous conforte dans le fait d'avoir répondu à cet appel, vous et votre famille?
1: Alors complètement. Vous savez, donc ça fait 1 an cet été, donc avec ma femme, on a un peu fait quand même le bilan de cette première année et on a évidemment trouvé ce qu'on cherchait, c'est-à-dire un lieu qui donne du sens à la fois à notre vie, qui un engagement familial. Nos filles qui vivent ici connaissent tous les habitants par leur prénom, ont évidemment une ribambelle de copains parce que toutes les familles ont des enfants. Et donc le mercredi après-midi, il y a un gang de petits enfants en Dresienne qui fait le tour de l'abbaye. Donc nous, oui, on s'y retrouve. Je vous l'ai dit, évidemment qu'il y a des moments qui sont pas faciles, que notre quotidien est chargé entre nos emplois respectifs, notre vie de famille et le temps que prend l'engagement au village. Mais c'est quelque chose qui est vraiment très très très bénéfique et qui nous nourrit et qui nous plaît beaucoup.
0: Et puis j'imagine que c'est aussi éclairé à la lumière de votre foi. À quoi ressemble une journée au village de François, Olivier Hamelin ?
1: Alors, les journées se ressemblent pas toutes. Hein. On s'ennuie pas au village de François, mais on va dire qu'une journée type commence d'abord par les Laudes. Nous avons la chance de dire les Laudes dans l'abbatiale des moines, même dans les stalles des moines. Donc tous les matins à 7h15, c'est une proposition pour les habitants. Donc généralement, les familles y vont. On a aussi quelques personnes des colocations qui se joignent. Ensuite, le matin, c'est souvent le temps des conduites. Durant la journée, comme je l'ai dit, en fait, chacun vaque à ses occupations parce que chacun a un emploi. Et puis, on va se retrouver souvent en fin d'après-midi dans la cour d'honneur de l'abbaye où après l'école les enfants vont jouer, où il fait un moment d'abord d'échange, parfois de jeux, de pétanque, de raquettes avec les colocataires. Et puis c'est l'heure de la préparation du repas. Et le soir, en fonction du jour de la semaine, ça on a pareil un peu un rythme institué. Il y a des repas qui sont pris en colocation. Donc ça, souvent, c'est le lundi soir. C'est un peu leur repas où ils définissent un peu leur semaine, leur tour de service. Et ils font aussi un tour de leur état. Chacun partage à sa coloc comment il se sent. On a le mercredi soir une veillée de prière proposée à l'abbatiale, pareil. Et le vendredi, un repas de fête avec toute l'abbaye dans l'ancien grand réfectoire des moines. Donc ça, c'est un peu le grand moment de la semaine.
0: Alors ça, c'est un petit peu pour le cadre hein, du village de François, le déroulé d'une journée. Donnez-nous peut-être un ou deux exemples, voilà, des visages de ce village de François, de ces personnes qui arrivent voilà, fragilisées et qui, peu à peu, peut-être en retrouvant un emploi, en côtoyant d'autres personnes, des familles, d'autres personnes fragiles, retrouvent finalement un sens, le goût de la vie, tout simplement.
1: Alors, des parcours ici, il y en a autant que d'habitants. Mais c'est vrai qu'on est témoin de chemins de guérison, de reconstruction. Et c'est assez beau à voir, même si il faut toujours garder à l'esprit que ce sont des chemins fragiles. Mais voilà, moi, j'ai en tête une personne qui est arrivée il y a moins de 6 mois, avec un très très lourd passé dans la drogue, dans le trafic, et qui, très rapidement, s'est mis au travail, à travailler dans les champs, à cultiver nos légumes, puis en parallèle à repasser son permis de conduire. Et ce qui l'a conduit, c'est ces deux éléments-là, a en fait assez rapidement retrouvé un emploi. Et qui donc en fait 6 mois après, aujourd'hui, il a son permis, une voiture, un emploi, voilà, en 6 mois. Alors évidemment, c'est fragile, mais c'est très beau de voir des chemins comme celui-ci. J'en ai un autre en tête. Sorti d'hôpital psychiatrique, vraiment très fragile, qui a passé un temps dans un autre chantier d'insertion, où il était dans la recyclerie de jouets. Et voilà, cette semaine, il vient de signer son CDD. Il a même passé sa période d'essai. Et il s'est inscrit en parallèle au club de pétanque du village d'à côté. Vous voyez, donc c'est quelqu'un qui clairement a retrouvé goût à la vie, a retrouvé une dignité avec un emploi. Voilà, pareil, c'est des chemins qui nous touchent et nous donnent envie de nous lever le matin.
0: Au milieu de ce chemin, j'imagine qu'il y a aussi parfois des écueils, il y a des difficultés. Comment on les surmonte ? Voilà, quel type de difficultés vous rencontrez et comment les surmonter justement pour arriver à cette issue positive.
1: Alors, des difficultés, on en rencontre, c'est évident. D'abord, de par la nature du projet de vivre ensemble. Hein, partager sa salle de bain, sa cuisine avec quelqu'un qu'on n'a pas choisi, ce n'est pas forcément facile. Donc, il peut y avoir des frictions, on va dire, au quotidien. Et puis voilà, il y a des moments plus difficiles, mais plus rares, heureusement, de rechute. Et que chaque rechute entraîne un lot de souffrance. Mais en fait, c'est aussi ces moments-là, c'est aussi des moments de vraiment de grande solidarité entre les villageois, parce que comme chacun a ses casseroles, en fait, chacun a son passé dont il est pas forcément très fier. Ben en fait, il ne va pas juger celui qui rechute ou celui qui est tombé parce qu'il sait que ça peut lui arriver. Et comme la personne qui rechute, elle se rend compte que le regard posé sur elle n'est pas un regard de jugement, mais bien au contraire, souvent, ces épisodes passent assez rapidement. Donc nous, notre enjeu, c'est de s'assurer que le lieu soit toujours le plus adapté possible à la personne accueillie à ce moment-là de sa vie. Et voilà, donc c'est un jugement qui est toujours difficile à poser, mais nous, on essaie toujours de faire attention à ce que la personne soit bien adaptée au lieu et vice-versa.
0: Vous le disiez, chacun ses casseroles, ses fragilités. Et en même temps, en préparant cette émission, vous me disiez, il y a beaucoup d'empathie, de solidarité les uns envers les autres. Et ça, c'est assez bouleversant finalement.
1: Ah, complètement, complètement. Mais, j'étais pas arrivé depuis un mois qu'on a un des gars qui avait disparu, qui avait rechuté. Il faisait la tournée des bars. Il fallait le retrouver. Et alors moi, là, comme je venais d'arriver, je n'avais pas encore tout compris. Et puis en fait, j'ai vu tous les gars de sa coloc partir en voiture dans les quatre directions. Et ils l'ont retrouvé. Et ça, je me suis dit, c'est incroyable, en fait. Il n'y a pas besoin d'encadrants, il n'y a pas besoin de bénévoles. En fait, les gars, entre eux, dès qu'il y en a un qui tombe, voilà, ils vont aller le chercher, ils le ramènent. Et ça, voilà, encore une fois, c'est très, très beau à voir.
0: Et alors, autre anecdote aussi, finalement, de quelle manière vous, en tant qu'équipe et encadrant finalement de ce lieu, vous êtes aussi édifié parfois par ces personnes-là. Vous me parliez justement d'une dictée que l'un des villageois avait faite. Voilà, c'est dans les deux sens. Chacun apprend les uns des autres.
1: Complètement. En fait, voilà, cette semaine, on a eu un villageois qui fêtait son anniversaire, un villageois voilà lettré, un ancien libraire qui a voilà eu un parcours de vie compliqué, et pour son anniversaire, ce qu'il voulait, c'était de nous faire une dictée. Donc il s'est vraiment mis physiquement en situation de maître d'école et nous d'écoliers. Alors c'était une dictée de Bernard Pivot, donc j'ai évidemment lamentablement échoué. Mais ce moment-là, c'était un grand moment parce que il était sur son terrain qu'il connaissait, la littérature, la langue française, la grammaire. Et nous, on n'était pas ses encadrants, on n'était pas ses accompagnateurs, on était voilà ses amis et qui jouait un peu au théâtre, on jouait à l'écolier. Et voilà. Et ces moments de vie, c'est des moments importants parce que c'est des moments qui en fait participent au vivre ensemble, qui participent à, bah oui, dans une vie, on peut faire la fête, on peut jouer au théâtre, voilà, on peut avoir un peu de légèreté. Et évidemment, comme vous l'avez dit, Pauline, on n'est pas là pour leur donner, c'est surtout eux qui sont là pour nous donner, nous apprendre, et ça va dans les deux sens.
0: Alors, on en a parlé un peu en filigrane, mais la foi a une place importante, j'imagine, pour vous dans ce projet. C'est aussi au cœur du projet Le Village de François. Tous les villageois ne sont pas forcément croyants, mais en tout cas, c'est important à la fois dans le projet et dans votre engagement personnel, Olivier.
1: Complètement. Alors, dans mon engagement personnel, c'est central. Ma journée, je l'ai dit, elle commence par les laudes. Et comme je vous l'ai dit, voilà, le quotidien est quand même chargé. On a quand même des sujets parfois lourds. La veillée du mercredi soir et le temps d'adoration, pour moi, c'est un moment clé de la semaine. C'est vraiment le moment où je dépose tout, je confie tout. Et sans ce moment, je pense que je serais déjà en burn-out, vous voyez.
0: J'imagine que non seulement le lieu qui déjà fait beaucoup, mais aussi ces temps de prière peuvent finalement toucher les personnes qui sont là dans leur fragilité.
1: Alors c'est vrai que c'est un lieu ouvert à tous. L'accueil est aconfessionnel, mais c'est sûr que c'est une abbaye. Elle est imprégnée, voilà, comme on l'a dit, d'histoire, de prière, de spiritualité. Et donc Les temps de prière qui sont proposés, ils sont compris par tous. Et en fait, parfois, c'est plutôt le contraire. Ils sont surpris qu'il n'y ait pas peut-être plus de prières parce qu'ils s'attendaient dans une abbaye, voilà, parce qu'on est plus une vie de moine. Maintenant, pour les gens accueillis, ce n'est pas eux le cœur de leur projet, mais enfin, en tout cas, pas pour tous. Mais c'est sûr on est en témoin aussi de chemin de conversion. Hein, on a eu depuis que l'Église existe des demandes de baptême d'adultes. On en a encore une là cette année. Voilà, c'est des choses qui arrivent et pareil qui sont incroyables et belles à vivre et se dire voilà, ce lieu permet une reconstruction, une réinsertion, mais aussi une conversion. On retrouve, vous voyez, les trois piliers de prendre soin de la personne de bout en bout.
0: Prendre soin de la personne de bout en bout, c'est vraiment la vocation du village de François. J'ai encore une question, Olivier Hamelin, justement, ces fragilités qui sont accueillies au village de François. Comment vous les vivez aussi à la lumière de l'Évangile? Voilà, comment vous regardez ça, regard à la fois de votre foi, mais aussi de l'Évangile?
1: Alors, vous savez, j'ai parcouru la dernière exhortation apostolique d'Illexite du pape, et nous ici on l'a reçue comme un vrai cadeau, hein, parce que on a l'impression que de vivre vraiment ce à quoi on était appelé, c'est-à-dire de vivre avec les pauvres, de vivre parmi les pauvres, ça veut dire pas dire, c'est pas dire qu'il y a une confusion où on dit on est pauvre, mais en fait j'ai l'impression qu'on vit cette béatitude de heureux les pauvres. Et ici, c'est vraiment ça, hein. Le pauvre, on ne le met pas de côté. Le pauvre, on ne lui dit pas tu vas devenir riche demain. Ce n'est pas du tout ça. On l'accepte, sa pauvreté, on accepte sa fragilité et on vit avec et on se reconstruit. Donc, moi, évidemment, ce projet n'a de sens qu'à la lumière de ma foi. Et c'est quelque chose qui est, encore une fois, très important, très structurant, et très fort à vivre.
0: Très fort à vivre, finalement, le visage du Christ, vous le voyez aussi dans toutes ses fragilités, c'est aussi ça le message.
1: Tout à fait. Tout à fait. En fait, exactement. Vous voyez, les personnes ici qui font des demandes de baptême, ce n'est pas parce qu'on leur apporte le Christ, c'est bien le contraire. C'est parce que, quelque part, nous avons su voir le Christ en eux.
0: Olivier Hamelin, voilà, ça fait 1 an que vous êtes à Notre-Dame, à l'abbaye justement Sainte-Marie-du-Désert, au village de François. C'est une mission qui dure combien de temps et comment vous voyez la suite de votre engagement?
1: Alors, pour les familles, la mission dure 3 ans. Donc, voilà, j'ai fini ma première année, il nous en reste deux. Eh bien, écoutez, pour la suite, il faut que je réfléchisse encore avec ma femme. Nous n'avons pas encore la prochaine étape, mais elle sera peut-être pas très loin de l'abbaye.
0: Olivier Hamelin, merci beaucoup. Je rappelle que vous êtes le responsable du village de François depuis plus d'un an. Un lieu vraiment unique en son genre. Sa vocation, c'est d'accueillir justement les plus fragiles, ceux qui sont aux marges de notre société. 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Merci.
1: Merci beaucoup.

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1: Retrouvons à présent la prière du soir. Aujourd'hui, ce sont les frères de Thésée en Saône-et-Loire qui nous accompagnent.

De la lettre aux Hébreux. Enveloppés que nous sommes d'une si grande nuée de témoins, débarrassons-nous de tout ce qui alourdit notre marche, en particulier du péché qui s'accroche si facilement à nous, et courons résolument la course qui nous est proposée. Gardons les yeux fixés sur Jésus, celui par qui notre foi a commencé et qui l'amène à sa perfection.

Bénis-nous, Christ ressuscité. Fais de nous des chercheurs passionnés de ta réconciliation, là où tu nous appelles à vivre.

Évangile de Jésus-Christ selon saint Marc. Ressuscité, Jésus dit à ses disciples « Allez dans le monde entier, proclamez l'Évangile à toute la création. Celui qui croira et sera baptisé sera sauvé. » Voici les signes qui accompagneront ceux qui deviendront croyants. En mon nom, ils expulseront les démons, ils parleront en langue nouvelle, ils prendront des serpents dans leurs mains, et s'ils boivent un poison mortel, il ne leur fera pas de mal. Ils imposeront les mains aux malades, et les malades s'en trouveront bien. Le Seigneur Jésus, après leur avoir parlé, fut enlevé au ciel, et s'assit à la droite de Dieu. Quant à eux, ils s'en allèrent proclamer partout l'Évangile. Le Seigneur travaillait avec eux et confirmait la parole par les signes qui l'accompagnaient.

0: C'était la prière du soir avec les frères de Thésée.
1: Après la méditation, place à la réflexion. 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
2: Parmi ceux qui s'engagent à suivre le Christ chaque jour, certains le font en choisissant de rester dans les pas de Saint Dominique. Avec l'historienne et théologienne Catherine Masson, découvrons ce qu'ils vivent à travers des grandes figures. À tout de suite.

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1: Les couvents des Dominicains, il en existe partout dans le monde. Ce sont des lieux de prière ouverts sur la société, proposant parfois des soirées de réflexion. Bref, avec leurs tuniques et leurs scapulaires blancs, leurs prédications recherchées, ces moines sont faciles à identifier. Mais que sait-on des laïcs dominicains qui seraient près de 1000 en France? Quelle est leur vie spirituelle? Qu'ont-ils compris du Christ? Eh bien, cette semaine, nous suivons quelques figures de laïcs touchés par la vie de Saint Dominique. Et c'est avec vous, Catherine Masson, que nous le ferons. Bonjour.
2: Bonjour.
1: Vous êtes historienne et auteur de plusieurs biographies et vous avez participé à l'ouvrage collectif intitulé « Vivre l'Évangile, chemin croisé de laïcs dominicains » publié aux éditions du Cerf. Vous avez eu envie dans ce livre de revenir sur ce qu'est l'ordre dominicain dans son ensemble, c'est-à-dire en comptant les sœurs moniales et les laïcs. Leur point commun, c'est une vie de prière, d'études et de vie fraternelle, on y reviendra. Pourquoi ça vous semble important, Catherine Masson, de mettre la lumière sur l'ordre tout entier ?
2: Parce que justement, l'ordre est connu essentiellement par les frères, qui sont donc des religieux, mais est connu aussi par quelques moniales. Mais l'ordre, c'est vraiment ces trois branches, et les trois branches qui participent, toutes les trois, à des titres divers, chacun dans son état de vie, à la vocation de l'ordre qui est la prédication, c'est-à-dire l'annonce de l'évangile. Alors la prédication sous des formes diverses, évidemment, qui n'est pas nécessairement là et qui n'est pas pour les laïcs la prédication en chair, mais qui est une manière d'annoncer.
1: Oui, c'est pas forcément parler, d'ailleurs on va le voir avec les différents portraits, c'est aussi véritablement dans l'action.
2: C'est, comme on l'a dit dans le titre de l'ouvrage, c'est vivre l'évangile et c'est finalement être témoin du Christ par la parole, pourquoi pas, mais aussi par l'action et l'engagement qui est important.
1: Alors vous êtes vous-même ancienne responsable des fraternités laïques dominicaines de la province de France. Est-ce qu'il y a une règle à suivre et ça veut dire quoi les fraternités ?
2: Alors effectivement, on a une règle, ce qui est étonnant pour des gens qui ne sont pas des réguliers, on est des séculiers. Mais effectivement, on a une règle. La toute première remonterait au XIIIe siècle parce que son histoire est un peu difficile à faire. Mais on a une règle qui est pour l'ensemble des laïcs de l'ordre à travers le monde. Et cette règle se décline en directoire dans chaque province, c'est-à-dire bon, une manière d'organiser la vie des fraternités dans les provinces selon l'esprit de la règle. Alors la règle rappelle qu'on est des baptisés, engagés au nom de notre baptême, au service de l'évangile, et puis qu'on l'est, j'allais dire, sous les couleurs dominicaines, à la manière dominicaine, avec ces trois piliers que sont ceux de la vie dominicaine, pour toutes les branches, hein, la prière, l'étude et la vie fraternelle. Et alors, à partir du moment où on entre on souhaite entrer dans les fraternités, ben on a un temps de préparation et ce temps de préparation débouche sur un engagement temporaire d'abord de 3 ans, puis définitif, dans la même formule que celle des frères d'ailleurs, où il est dit jusqu'à la mort ou pour toute ma vie, on peut le dire d'une manière ou d'une autre, l'engagement est définitif au sein donc de ce qu'on appelle les fraternités laïques dominicaines.
1: Vous parlez des frères, donc ce sont les religieux qui sont dans les couvents. Quels sont vos liens avec eux? Est-ce que justement vous priez spécialement pour eux? Est-ce que prient pour vous? Est-ce qu'il y a une forme d'entraide?
2: Les liens sont différents selon les lieux en France. Comme à Lille, par exemple, il y a un couvent. Et donc les liens sont importants parce que c'est l'existence même de ce couvent ou bien d'un monastère de moniales qui fait connaître aussi, hein, qui permet d'entrer dans le charisme dominicain. On peut avoir des liens personnels avec des frères et puis on participe avec eux à la liturgie, on peut éventuellement s'engager dans des actions avec eux, avec elles, entre nous, dans une forme de complémentarité entre les frères, les sœurs, les, etc. Et donc, il y a vraiment une... on est, comme laïc, on est membre de l'ordre. Et de façon plus large, on est membre de ce qu'on appelle la famille dominicaine, qui comprend aussi d'autres branches qui ne sont pas directement engagées enfin, qui ne prononcent pas leur engagement devant le maître de l'ordre. Oui. C'est ça la différence. Mais donc, on est membre de l'ordre. Et donc, les liens sont importants. Ils sont même assez forts. Mais c'est vrai aussi qu'il peut exister des fraternités dominicaines dans un lieu où il n'y a pas de couvent, mais où les liens se font autrement et plus à distance, on va dire.

0: Alors aujourd'hui, on parle beaucoup des laïcs. Ça semble un peu évident que les laïcs ont leur place à prendre dans la société, dans l'Église. C'était pas d'actualité à cette époque-là. Et pourtant, les laïcs ont tout de suite été intégrés dans la fondation de l'ordre. Est-ce que Vatican II a mis en lumière justement ces petites fraternités, et quel rôle ça a pu jouer justement dans la place des laïcs?
1: Alors, il faudrait des heures pour parler de la place des laïcs dans l'Église, parce qu'en fait...
0: En tout cas des laïcs dominicains.
1: Bon, non, oui, mais, oui, non, mais ça répond aussi à leur place dans l'Église. Ouais. Alors c'est vrai que Saint Dominique a d'abord fondé les moniales. Puis, après avoir fondé les moniales, on est en 1206, il a reçu l'engagement d'un couple qui, à Prouille, a aidé les moniales, bon, de diverses manières, on ne va pas le développer ici, mais c'était déjà reconnaître qu'un couple, donc ouais, nécessairement des laïcs, était engagé auprès d'eux. Puis après, seulement, il a fondé les frères. Donc, c'est dire que déjà, dans l'esprit de Saint-Dominique, il y avait une complémentarité et que les laïcs avaient leur rôle. C'est vrai aussi qu'on dit que ce n'était pas de circonstance à l'époque, mais c'est vrai aussi que les ordres mendiants et les franciscains, par exemple, qui sont nés à la même époque, Saint-François, au départ, n'était pas un clerc. Dominique en était un, mais pas Saint François. Et en fait, ils sont nés dans toute une mouvance où les clercs n'étaient pas toujours tout à fait à la hauteur de leur tâche, on va dire ça pour faire vite, et où beaucoup de laïcs avaient le souci de retrouver toute la force et la vitalité de la vie chrétienne. Donc, ils étaient présents déjà. Alors, après, c'est vrai que dans l'évolution de l'Église, l'histoire de l'Église, on a trouvé aussi qu'on faisait peut-être mieux son salut en entrant au couvent qu'en restant dans le monde. Bon, et qu'il a fallu... qu'il y a un certain nombre d'évolutions qui se passent, pour lesquelles le Concile Vatican II a effectivement joué un rôle important. Mais quand on regarde l'histoire du 19e siècle, par exemple, à laquelle je me suis beaucoup intéressée, bah on voit des laïcs qui prennent vraiment leur vie et leur vie de chrétien en main, et qui arrivent à trouver... dans une église très cléricale, il faut bien le dire, mais qui arrivent quand même à trouver leur place.
0: Alors justement, parmi ces figures en fait, de laïcs dominicains, certaines sont un peu plus connues que d'autres. Nous, on suivra après dans les différentes émissions, on va choisir quelques portraits, mais quels sont ceux qui sont un peu restés dans l'histoire?
1: Alors, c'est vrai que la spécificité du livre, qui est un livre collectif, qui a été écrit par des laïcs dominicains, qui ont choisi des figures de tertiaires, comme on les appelait alors, qui les ont intéressés. Et donc, on a 26 figures, je crois, 26 portraits qui ont été faits. On pourrait en faire beaucoup plus, c'est pas exhaustif, on aurait pu en choisir d'autres. Donc, c'est lié au choix des personnes qui ont écrit. Alors, évidemment, on pouvait pas ne pas passer par Catherine de Sienne.
0: Voilà, Catherine de Sienne, c'était une laïque.
1: Voilà, Catherine de Sienne, c'était une laïque. On l'appelait une mantellate en Italie, c'est-à-dire qu'elle portait le manteau noir et blanc, mais elle était laïque, elle vivait dans le monde, elle n'a pas fait de vœux de religion, même si elle s'est consacrée dans le célibat, mais elle était une laïque, et une laïque engagée dans le monde, au service du monde, de la paix dans les villes d'Italie, de la réforme de l'Église, etc. C'était une laïque, et c'était en même temps une grande mystique, et qui a vécu, on parlait tout à l'heure des liens avec les dominicains, elle a vécu ce lien avec des dominicains qui étaient proches, on disait qu'elle était illettrée, mais en fait elle était... elle a même peut-être su un petit peu lire et écrire, bon, enfin bon, c'était pas une femme de l'écriture ni de la lecture, mais elle avait une culture, mais une culture orale, entendu. Bon, et elle est docteur de l'Église, quand même, Catherine de Sienne. Pour une illettrée, c'est pas si mal, quand même. Hein, voilà. Et donc, voilà, ça, c'est l'une des figures, hein, qui a marqué ce monde-là. Après, bon, dans les autres figures qui sont connues, parce que tout à l'heure, on va en évoquer qui ne sont pas nécessairement connues, dans les autres figures qui sont connues, on a par exemple Pier Giorgio Frassati, hein, qui, lui, est un jeune Italien, qui est mort à 25 ans de la poliomyélite, et qui était aussi ce qu'on appelait à l'époque un tertiaire dominicain, et que le pape François a choisi de canoniser. Hein, donc, vous voyez, on a quelques figures comme ça. On a plusieurs figures qui ont été béatifiées, canonisées, bon, et puis d'autres qui sont des saints tout humbles dans leur coin, et pas nécessairement connus, mais pas moins saints pour autant.
0: puisqu'on est dans l'année jubilaire, quel lien vous feriez entre justement les laïcs dominicains et puis l'espérance, puisque c'est le thème donné par le pape François pour cette année jubilaire? Est-ce que vous diriez que finalement les laïcs dominicains, par leurs actions, alors c'est difficile de faire une généralisation, oui, parce qu'en effet on voit bien qu'il y a plusieurs styles de vie, plusieurs manières de vraiment transcrire cet engagement pris auprès des dominicains, mais est-ce que pour vous, il y a un sens de l'espérance dans le fait d'être laïc dominicain?
1: Alors, peut-être justement dans cette diversité qui indique que, en fait, globalement, ce sont des gens qui ont traduit dans leur vie, alors pas toute leur vie, il y a des parcours où justement on montre qu'on peut se convertir parce qu'ils ne sont pas évidents au point de départ, mais des gens qui ont traduit dans leur vie l'amour du Christ. Et finalement, l'espérance, elle se vit à travers notre foi dans le mystère de l'incarnation. Et ce qui caractérise la vie de ces laïcs engagés, c'est qu'ils vivent ce mystère de l'incarnation. Et dans ce sens-là, je me dirais qu'il y a beaucoup d'espérance, parce que on peut rencontrer le Christ, aimer le Christ, vivre du Christ dans la vie de chaque jour, et quelle que soit cette vie, avec les obstacles et les difficultés qui sont celles que chacun peut rencontrer.
0: Merci beaucoup Catherine Masson. Je rappelle que vous avez co-dirigé cet ouvrage collectif qui s'appelle Vivre l'Évangile, et vous l'avez fait avec Gilles Béru et Jean-René Berthélémy, et ça s'appelle Vivre l'Évangile, chemin croisé de laïcs dominicains. À demain.

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1: Alors pour bien commencer cette nouvelle émission, je vous emmène au Festival des Poussières pendant tout le mois de septembre. C'est un festival qui a rassemblé plusieurs centaines de chrétiens fin août en Bourgogne. Et aujourd'hui, on va faire la connaissance de Pierre-Louis Choquet. Il est sociologue et membre du collectif chrétien Anastasis qui est à l'origine du festival. Il va tout nous dire sur ce festival, mais aussi sur son métier, ses engagements et sa conversion écologique. Pierre-Louis Choquet, bonjour. On est aujourd'hui en Bourgogne, au Festival des Poussières, près de Dijon, qui s'est tenu ici fin août. Alors vous êtes membre du collectif Anastasis, qui a créé le festival il y a 3 ans. On est à la 3e édition. C'est quoi exactement ce festival ?
2: Alors oui, c'est un festival qui a commencé il y a 3 ans. Donc l'idée, c'était de regrouper des chrétiens de tous âges, surtout des jeunes en réalité, pour réfléchir au lien entre christianisme et politique et à ce que l'évangile a de révolutionnaire. Donc pour réfléchir un peu à toutes les implications radicales de l'évangile pour vivre aujourd'hui dans le monde tel qu'on le connaît, avec toutes ces épreuves, ces catastrophes. Quand on est conscient de toutes ces choses, c'est difficile parfois de garder cette joie essentielle en fait à l'annonce de la bonne nouvelle.
1: Et on la sent cette joie ici, hein. On voit que les gens sont vraiment rayonnants, il y a des grands sourires partout. Qu'est-ce que vous proposez de vivre finalement pendant ce Festival des Poussières ?
2: Alors on est environ 600 aujourd'hui, pour 4 jours à vivre ici en Côte d'Or, ce temps fort. Une soixantaine de personnes sont arrivées avant pour faire l'installation, il a plu, maintenant il fait beau, c'est quand même vraiment extraordinaire. Et c'est un festival qui a la particularité d'être autogéré, donc on demande à tous les participants et participantes de prendre 2 temps de service, notamment par exemple pour la cantine. On a une cantine autogérée qui sert quand même des repas pour 600 personnes, donc c'est un vrai défi logistique qui a demandé beaucoup de préparation, de coordination, de constitution d'équipe, de répartition des tâches. Et on propose aux personnes qui participent au festival à la fois de participer à l'organisation matérielle de l'événement pour tout le monde, et en même temps de se former, de participer à des conférences, des ateliers, diverses propositions, aussi des propositions spirituelles, pour nourrir à la fois l'esprit, mais aussi le cœur, l'âme, pour vivre une expérience chrétienne en toute sa richesse.
1: Et parce qu'on a regardé le programme, il y a aussi des temps de musique, des temps de prière, effectivement. En fait, finalement, Poussière, pourquoi ce nom ? Qu'est-ce que ça veut dire, le Festival des Poussières ?
2: Alors, lors de la première édition, quand il a été créé, il y a 3 ans, c'était en 2022, si je ne dis pas de bêtises, l'idée, c'était vraiment, à travers ce thème des poussières, c'était de réfléchir à ce thème, ce verset de la Genèse, tu es poussière, tu retournes dans la poussière, pour réfléchir à aussi à notre condition. On était un groupe d'amis à l'origine qui organisait la première édition du festival. On était moins nombreux, on était 200. Et c'était de réfléchir à notre condition d'être minoritaire dans l'Église, c'est-à-dire des chrétiens, des chrétiennes plutôt positionnés à gauche du fait de leurs attachements à certains combats pour la justice sociale, et donc de pas faire de cette minorité quelque chose de triste ou d'une forme de lamentation, mais au contraire de dire on est poussière, il y a quelque chose, et en même temps qu'est-ce que ça peut avoir de libérateur de savoir qu'on est une minorité dans cette grande église, qu'est-ce que ça nous ouvre comme possibilité de créativité, et en fait c'est un peu pour ça qu'on s'est appelé les poussières.
1: Et alors, on voit que le sous-titre du festival, c'est Évangile et Révolution. Est-ce que ça veut dire qu'on est ici un peu au grand rendez-vous des chrétiens radicaux ?
2: Alors, je ne sais pas. Déjà, c'est Évangile et Révolution. Il y a des petits problèmes dans la coordination de la communication. C'est Révolution au pluriel. Donc, ça veut dire qu'il y a une pluralité de révolutions possibles. La révolution est censée rester quand même une révolution, donc quelque chose incarner une forme de radicalité politique dans le changement, en tout cas une forme d'aspiration, à dégager des nouveaux horizons. Avec des ruptures. Je dirais que les chrétiens.

0: chrétiens, les chrétiennes qui participent à ce festival viennent d'horizons assez divers. On attire aussi et on invite des personnes qui sont engagées dans des luttes qu'on pourrait qualifier de révolutionnaires, qui ne sont pas chrétiens, qui ne font pas partie de ces milieux-là. Et c'est aussi pour ça que c'est un lieu d'évangélisation, en fait. C'est un lieu de conversion dans tous les sens, c'est-à-dire pour des chrétiens de rencontrer parfois des militants qui ont des parcours, des militants, des militantes qui ont des parcours assez remarquables en fait en termes de choix de vie en fait. Et puis peut-être pour ces militants, ces militantes, s'ils sont attirés par, intéressés ou curieux de l'Évangile, rencontrer des chrétiens qui en sont pas forcément au même point qu'eux en termes de pratiques radicales, mais permettre en tout cas ces rencontres, ces contacts, et permettre aussi à des chrétiens, des chrétiennes qui sentent qu'il y a des problèmes et qui savent pas vraiment comment s'en sortir ou quoi penser, de réfléchir, de rencontrer et de semer en fait aussi des choses. On aurait pu s'appeler les petites graines, je sais pas quoi, c'est pas que des poussières, mais les semailles, un temps de semaille, ce festival, pour essayer de disséminer des nouvelles façons de penser et de vivre la bonne nouvelle chrétienne.
1: Pierre-Louis, expliquez-nous un peu ici. On voit que le festival est accueilli dans un écolieu qui s'appelle la Ferme de la Chaux. Qu'est-ce que c'est que ce lieu exactement ?
0: Alors effectivement, nous sommes à Gauchesne, qui est un éco-hameau qui a été créé par plusieurs familles protestantes, je crois, dans les années 2000, si je ne me trompe pas.
1: Gauchesne, c'est le nom de l'association, c'est ça ?
0: Voilà, c'est le nom de l'association et c'est le nom qu'on donne aussi à la Ferme de la Chaux par métonymie. Et donc on est situé dans le département de la Côte d'Or, au sud-ouest de Dijon, dans la vallée de l'Ouche, qui est magnifique. C'est un lieu qui est ouvert au passage. Les personnes qui habitent dans ce lieu toute l'année ont l'habitude d'accueillir des sessions, des personnes de passage qui ont besoin de prendre un temps de recul, des personnes qui sont en situation d'exclusion. Donc c'est un lieu de la Ferme de la Chaux qui pratique l'accueil inconditionnel avec toutes les complexités que ça suppose.
1: Et on le sent ici, c'est un lieu magnifique et à la fois très fraternel. On le sent dans l'atmosphère qui règne autour de nous. Et bien justement, on va aller s'installer dans une salle de la Ferme de la Chaux pour continuer de faire connaissance et puis voir ce qui vous anime en tant que sociologue engagé sur les questions écologiques. C'est parti, Pierre-Louis.
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1: Pierre-Louis, vous avez 36 ans, vous êtes sociologue à Paris. Racontez-nous un peu en quoi consiste votre métier.
0: Alors, je travaille pour l'Institut de recherche pour le développement, qui est un établissement public de recherche scientifique et dont la mission est en fait de favoriser la coopération scientifique avec les pays du Sud. Donc, comme vous l'avez dit, je suis sociologue, ça veut dire que je m'intéresse aux dynamiques des groupes humains, comment s'organise, se fabrique la vie sociale. Mais c'est un sujet très général, et moi en particulier, je travaille sur les dynamiques du secteur de l'agro-industrie au Brésil et de ses liens avec la déforestation. Donc, je travaille entre la France et le Brésil, je suis souvent en France, mais j'ai des collègues au Brésil avec qui j'essaye de développer des projets de recherche sur ces questions d'environnement.
1: Alors, une des choses qui est singulière chez vous, c'est que vous avez choisi le domaine de la recherche après un parcours brillant, comme on pourrait le qualifier, dans des grandes écoles de commerce, HEC et autres. Pourquoi vous avez choisi ce parcours de la recherche ?
0: Alors, c'est un choix qui s'est fait de façon assez progressive, sans qu'il y ait un moment où soudainement je me suis dit que j'allais faire de la recherche. De fait, ce n'était pas du tout un monde professionnel vers lequel je pensais m'orienter en commençant mes études. Disons que le souci de faire de la recherche, ce désir, il s'est approfondi à mesure que je voulais mieux comprendre, les ressorts profonds de la crise écologique dans laquelle on est plongé. Et j'ai prolongé mes études à la fin de mon premier cycle d'études pour essayer d'approfondir. J'étais en école de commerce, je me suis dit je vais me former pour devenir ingénieur, pour peut-être avoir plus de compétences pour comprendre les questions écologiques. Et puis après, de fil en aiguille, je me suis retrouvé à faire une thèse de doctorat en sciences sociales. Et voilà.
1: Alors, votre conscience écologique, elle s'est construite au cours de ces 15 dernières années, peut-être plus d'ailleurs. Mm-hmm. À titre personnel et puis à titre professionnel, vous êtes très engagé sur ces questions, comme vous nous l'avez dit. Comment s'est arrivée l'écologie dans votre vie ?
0: Un moment qui a été assez important pour moi, ça a été en 2009. En fait, à l'époque, du coup, j'avais 20 ans. C'est l'échec de la conférence de Copenhague. Alors, peut-être que les auditeurs et auditrices ne s'en souviennent pas, mais c'est une conférence qui s'est mal terminée. Parce qu'il y avait des grandes espérances qui avaient été placées dessus. Barack Obama venait d'être élu, donc il y avait cet espoir que les États-Unis, qui n'avaient pas ratifié le protocole de Kyoto, allaient faire partie à nouveau de la solution, entre guillemets, du problème climatique global. Et finalement, ça a été une douche froide qui a suscité, en fait, de l'attente pour la COP21 à Paris. Mais moi, je me souviens qu'à l'époque, en 2009, ça m'avait frappé de voir qu'on était très mal embarqué dans cette question climatique, et ça a accéléré ma prise de conscience de la gravité, sur la gravité de la situation.
1: Alors Pierre-Louis, on l'a dit, vous étiez au Festival des Poussières cet été. Et bien justement, je vous propose une immersion dans le festival. Écoutez.
3: On découpe des aubergines pour la ratatouille de demain. Ou non, de ce soir, pardon. Là, on discute. L'un est rabbin, l'autre arrive de Paris. Ça mixe un petit peu et puis ça fait des bonnes conversations. Parce qu'on est scotché pendant une heure à nos aubergines et à nos concombres.
4: Il y a toute une programmation plus, on va dire, intellectuelle. De conférences, d'ateliers sur plein de thèmes, que ce soit des thèmes politiques et à l'écologie, au travail, à l'agriculture.
5: Ah voilà, bah justement. Allez, question oui ou non. Jésus est-il une figure politique ?
6: On a les conférences qui apportent beaucoup de sujets super intéressants. Donc forcément, quand on sort d'une conférence, tout à l'heure je sortais d'une conférence atelier, et ben directement, j'en parle avec une amie que je croise et ça lance une discussion.
7: Moi, je viens chercher ce que j'ai jamais trouvé en fréquentant un peu les églises ou dans mon éducation qui était plutôt catholique, c'est-à-dire des gens qui sont sensibles à l'écologie, aux thématiques sur vraiment un amour universel, qui ne soit pas dans les discriminations. En fait, tout ce que je trouve, moi, dans le message du Christ.
8: Voir des familles, des jeunes, voilà, qui ont des projets, parce que c'est ce que je reproche peut-être un peu à l'église paroissiale, où au final, on est entre nous et puis pas trop d'ouverture sur le monde. Ici, on sent une dynamisme. On sent aussi qu'il y a des projets d'une année sur l'autre qui se sont concrétisés. Par exemple, à Metz, il y a une colloque qui s'est créée avec des gens qui se sont rencontrés au Festival des Poussières, en fait.
9: J'ai beaucoup aimé la pièce de théâtre qu'on a vue hier, dans le chapiteau, avec le public tout autour de la pièce. Très touchant.
10: Je ne renonçais pas à ma vocation, je ne sacrifierais pas à elle.
11: Je t'ai jamais demandé de sacrifier quoi que ce soit pour moi.
4: Comme mission qui me porte de spécial, il y a tout le côté d'arriver à mélanger des mondes chrétiens et militants qui, des fois, ont du mal à se parler. C'est un très beau lieu de pont entre ces mondes-là. Tout le monde peut avoir cette réflexion-là politique et théologique.
6: Je suis assez convaincue que notre foi devrait être beaucoup plus ancrée dans le concret. Et en fait, le concret, c'est pas le béton. Le concret dont on dépend, c'est vraiment la nature. Et ça, je suis très contente de le voir. De voir qu'on peut l'incruster jusqu'aux prières dans les poussières.
1: Pierre-Louis, quand on vous écoute, il y a quand même une question qui vient en tête, c'est est-ce que vous vous dites militant ? Est-ce que vous vous sentez à l'aise avec ce terme pour parler de votre parcours ?
0: Alors, la spécificité de mon parcours, c'est que j'ai eu la chance, et en même temps, c'est difficile parce que c'est un monde professionnel où il est difficile de trouver sa place. Je suis chercheur scientifique, et c'est vrai qu'une partie de mon travail consiste à produire des savoirs sur des acteurs économiques dont on peut considérer légitimement qu'il contribue grandement à accélérer les problèmes dans lesquels nous trouvons. J'ai fait ma thèse de doctorat sur l'industrie des énergies fossiles.
1: On va y revenir. Ouais.
0: Et je travaille désormais sur un autre objet, qui est celui de la déforestation dans les forêts tropicales, en l'occurrence en Amazonie. Et donc déjà, le simple fait de m'impliquer dans la production d'un savoir sur des acteurs qui sont scrutés de toutes parts, me positionne dans l'espace social. Mais en fait, justement, les outils des sciences sociales sont aussi là pour produire des descriptions un peu dépassionnées, pour faire le point, pour essayer de prendre du recul sur ces acteurs qu'on serait tenté très vite de conspuer. Donc mon objectif, et l'objectif qu'on poursuit avec les collègues qui travaillent aussi sur ces acteurs, c'est de produire des descriptions rigoureuses, honnêtes, en faisant un travail de fond, en menant des entretiens, en faisant des recherches documentaires, pour qu'on ait un état de l'art, un état de la situation qui soit le plus objectif et le plus rigoureux possible.
1: Ce qui n'est pas compatible pour vous avec le fait de s'appeler militant ou de se dire militant ?
0: Alors, ce qui n'est pas incompatible avec le fait d'avoir par ailleurs des engagements militants. Il se trouve que je me suis moi-même mobilisé sur un sujet en fait qui n'est pas directement connecté à mes recherches scientifiques. Je me suis mobilisé par exemple contre l'extension d'un aéroport dans ma ville d'origine, là où j'ai grandi. Parce que la mairie, enfin en tout cas la structure publique qui gère l'aéroport projette de doubler le trafic d'ici 2040, ce qui est en contradiction totale avec les objectifs climatiques. Mais là encore, je suis pas un expert scientifique de cet aéroport. Moi, je travaille sur d'autres acteurs. Et là, j'ai choisi en tant que citoyen de m'impliquer là et aussi pour former aussi les citoyens, les citoyennes qui sont impliqués dans cette lutte locale. Pour leur faire peut-être pour partager avec eux mes savoirs, et puis aussi, bien sûr, apprendre d'eux comme un simple bénévole.
1: Et en fait, c'est fort ce que vous dites, parce que je pense que peut-être pour les auditeurs et auditrices qui nous écoutent, le mot militant peut continuer à faire peur aujourd'hui pour les chrétiens. Et donc, ce que vous dites finalement, c'est qu'on peut être militant et avoir à côté sa profession, être chercheur et tout à fait scientifique dans son approche des sujets. Justement, lors de votre thèse en doctorat, vous nous le disiez, vous avez publié une étude sur les réactions de Total face au réchauffement climatique au cours des 50 dernières années. Et vous avez montré que dès les années 1980, voire avant en fait, Total connaissait très bien l'impact catastrophique de son activité sur le climat. Et pourtant, l'entreprise a passé sous silence, voire a semé le doute sur la légitimité des sciences du climat. Pourquoi vous avez voulu vous lancer dans ce travail qu'on pourrait dire titanesque ?
0: Alors c'est un travail qui avait été déjà démarré en réalité par des collègues qui se sont intéressés aux entreprises pétrolières et gazières états-uniennes, donc des collègues états-uniens. Ces entreprises, en fait, bien connues, peut-être des auditeurs et auditrices, ExxonMobil, Chevron, etc. Bon, voilà, des très grandes entreprises, beaucoup plus grandes que le groupe Total en France, hein, ont eu un rôle de précurseur, il faut le dire, hein, par rapport à notre champion national, entre guillemets, dans la production du savoir sur le climat. Donc on voulait essayer de comprendre. Il y avait une histoire américaine de ces grandes majors, ces géants du pétrole et du gaz qui s'intéressent au réchauffement climatique presque avant les scientifiques ou qui financent les premières études scientifiques sur le climat. Et on voulait savoir ce qui s'était passé en France avec deux autres collègues, un collègue français et un collègue américain. Et donc, on a fait ce travail d'archives patient, de décortiquage, de ratissage, en fait, pour essayer de trouver le maximum d'informations, de les recouper, de rencontrer les acteurs de ces années qui voulaient bien nous parler, ce qui n'est pas toujours le cas. Pour essayer de produire voilà, une analyse aussi serrée, aussi précise que possible des savoirs qu'avait Total en fait, à l'époque, dans les années 70.
1: Et du coup, en quelques mots, qu'est-ce que vous avez découvert que vous pouvez nous transmettre ?
0: Alors effectivement, on a découvert qu'à partir des années 70, il y avait des mentions, des risques catastrophiques liés à un réchauffement climatique approchant les 2 degrés dans une revue interne du groupe Total dans les années 70, hein, avec un avant-propos de ce numéro de la revue qui était signé par le PDG de l'époque. Donc on peut estimer qu'il avait pris conscience en fait, du contenu de cette revue, dont il y a un avant-propos. Donc ça, c'est dans les années 70. Et puis surtout, dans les années 80, on a surtout exhumé des documents très intéressants qui montrent que la question du réchauffement climatique en tant que sujet, on va dire, stratégique pour l'ensemble du groupe ELF avait été discutée dans un comité exécutif, donc avec tous les directeurs de branche, enfin les plus importants dirigeants de l'entreprise, au début de l'année 1986. Et durant ce COMEX, les notes préparatoires montraient bien que, enfin comment dire, la personne qui préparait le directeur de l'environnement de l'époque montrait bien, voulait alerter ses supérieurs sur le fait que la prise en compte des enjeux du réchauffement climatique par les politiques publiques pouvait menacer le business des énergies fossiles et qu'il fallait donc être prêt à se défendre. Ça, c'est une citation.
1: Prêt à se défendre.
0: Alors, qu'est-ce que ça voulait dire ? On n'a pas exactement tout le fin mot de l'histoire. On a perdu les traces orales de cette discussion, hein, de ce comex particulier. Mais c'est un moment où, au sommet de l'entreprise, il y a vraiment une problématisation et la perception d'une menace potentielle. Donc ça, c'est avant la première COP, avant la création du GIEC, ce fameux groupe qui permet de produire des savoirs sur le climat. Donc ça veut dire qu'ils étaient au courant très, très en amont, en fait, bien avant le grand public, de la gravité potentielle, en fait, du réchauffement climatique. Ils ont continué, bien sûr, à chercher du pétrole et du gaz et à le vendre.
1: Cette étude a eu un grand retentissement. Est-ce que vous diriez que mener ce travail, ça a eu un impact sur vos choix personnels, sur votre engagement, sur les questions écologiques ?
0: Bah, ça a été une grande reconnaissance, hein. Il faut savoir que la plupart du temps, le travail des scientifiques se fait dans l'ombre. Et je veux aussi signaler que beaucoup de collègues travaillent sur des sujets qui ont peut-être moins d'exposition médiatique, mais qui sont aussi très importants. Et donc c'est presque une anomalie dans la carrière d'un chercheur d'avoir soudainement un article qui fait du bruit comme ça, qui est repris dans les médias, etc. Donc je me suis senti, avec mes deux co-auteurs, on s'est senti très privilégié et on a essayé d'être aussi pédagogue que possible pour bien expliquer ce que la science pouvait dire et quelles sont aussi les limites de ce discours scientifique, quelles sont les zones d'ombre qu'on n'a pas pu éclaircir parce qu'on n'a pas eu accès à toutes les archives. Donc voilà, ça c'est une question, une pédagogie qu'on a essayé de porter dans l'espace public.
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1: Alors Pierre-Louis Choquet, on va parler maintenant de votre foi et de votre engagement plus personnel. On l'a dit, vous vous mobilisez à travers vos travaux, vos recherches, vos articles, mais également au sein du collectif Anastasis. Qu'est-ce que c'est ce collectif ?
0: Alors c'est un collectif qui a été créé à partir d'un groupe d'amis, comme ça arrive quand même souvent, issu d'une réflexion commune sur... on va dire les liens entre l'évangile, notre foi chrétienne, et ses résonances politiques. L'intuition qu'on a tous partagée dès le début, qu'on a eu quelques résonances ici dans des conférences ce matin au Festival des Poussières, c'est qu'en fait, Jésus, la question n'est pas de savoir s'il était de droite ou de gauche, évidemment, là, c'est un anachronisme complet, mais c'est de voir qu'en fait, son style de vie était manifestement insupportable pour le pouvoir en place, au point qu'il a été crucifié. Et donc, c'est d'une façon un peu indirecte, un peu oblique, que le style de vie de Jésus, et puis après lui, des communautés chrétiennes, doit être, peut être, en tout cas, une forme de scandale, en fait, pour la société, pour les pouvoirs en place. Et on a appelé ça, dans le collectif Anastasis, la puissance politique des évangiles. C'est-à-dire, non pas une façon directement de réclamer « il faut faire ci, il faut faire ça », mais une façon de vivre qui incarne une possibilité révolutionnaire, qui est difficile à vivre. Tous les auditeurs, auditrices qui sont chrétiens savent que, voilà, devenir chrétien, c'est le programme d'une vie, c'est très difficile, mais on s'est dit, à plusieurs, voilà, on peut peut-être réfléchir à ce que ça implique et retrouver aussi cette puissance aussi de vivre différemment, d'imaginer une vie différente à partir de cette expérience chrétienne. Et on a voulu penser ça dans le collectif Anastasis, c'est imaginer des actions pour initier, voilà, cette possibilité, la communiquer à d'autres, chrétiens et non-chrétiens.
1: Et justement, sur quel sujet vous vous mobilisez actuellement ?
0: Bah, depuis qu'on a été créé, ce collectif, peut-être que je me trompe, mais il y a 5-6 ans, on a essayé de réfléchir à la façon dont des chrétiens pouvaient se situer dans l'actualité. Par exemple, pendant les manifestations sur les retraites, on a participé. Puis à chaque fois, on s'est demandé, mais qu'est-ce que nous, les chrétiens, on peut offrir en fait, à ces mobilisations ? Pareil, au moment des méga-bassines à Sainte-Soline, comment l'espérance chrétienne peut être présente dans des lieux qui sont investis traditionnellement plutôt par les syndicats, les mouvements écologistes, les partis de gauche, où la question de l'espérance devient difficile, pour les raisons que j'ai évoquées tout à l'heure, à propos du réchauffement climatique, de la dégradation de la situation, de la montée de l'extrême droite, etc. Quelle espérance on peut apporter et comment on peut aussi nous apprendre de ces traditions politiques qui ont eu une histoire avec l'Église, mais qui, depuis peut-être 30 ans, est moins resserrée qu'elle n'a pu l'être. Hein, voilà, au XXe siècle, la grande histoire des cathos de gauche, qui est un petit peu déclinée depuis. On essaie de se ressaisir de cet héritage avec fougue, tout en sachant qu'on n'est pas très nombreux, mais avec beaucoup d'enthousiasme pour essayer des nouvelles choses.
1: Pierre-Louis, on vient de commencer le Temps pour la Création, qui a lieu chaque année le mois de septembre. Alors, c'est un mois spécial qui est porté par les chrétiens du monde entier pour prier particulièrement pour la création. Et cette année, le thème, c'est un extrait du livre d'Isaïe. Je ne sais pas si vous l'avez lu, vous en avez déjà entendu parler. Et dans cet extrait, le prophète dépeint une création qui est désolée, qui est sans paix, en raison de l'absence de justice et de la rupture de la relation entre Dieu et l'humanité. Isaïe parle de terre desséchée, de pays torrides, d'affamés au ventre creux. Et puis surtout, il souligne que ce sont bien les comportements des hommes et des femmes qui ont un impact négatif sur la terre. Qu'est-ce que vous évoque ce passage ?
0: Je pense que ce qui est assez extraordinaire, c'est que la grande nouveauté, on va dire, de la redécouverte de la Bible au XXe siècle a consisté à donner de l'air à notre façon de lire la Bible, à proposer une pluralité d'interprétations, pour ouvrir justement ce livre et le mettre au contact de tous les chrétiens. Mais d'une certaine façon, ce qui est presque intéressant, c'est qu'aujourd'hui, on peut relire d'une certaine façon ce verset d'Isaïe presque de façon littéraliste, non pas pour en faire un programme qu'il faudra appliquer, mais pour en voir des résonances très concrètes. C'est-à-dire l'idée que le péché de l'humanité qui n'arrive pas à s'entendre, qui n'arrive pas, en fait, voilà, qui est guidée par la poursuite du profit, une espèce de course en avant que personne ne veut vraiment, mais qui se passe malgré tout, nous précipite vers un monde de sécheresse, d'ouragans, d'inondations catastrophiques, trouve en quelque sorte une résonance. Hein, les malédictions du prophète, malheureusement, on les perçoit peut-être avec encore plus de réalisme, en quelque sorte, que peut-être les contemporains d'Isaïe. Qui vivait aussi des sécheresses, mais là, c'est un niveau planétaire maintenant. C'est ça qui est dramatique et en même temps qui peut peut-être nous réveiller, nous les chrétiens, ou nous faire redécouvrir ce livre, ce verset, de façon plus vive encore.
1: Et quand vous dites que ça doit nous réveiller, effectivement, c'est une première étape, ça doit nous réveiller. Comment ça peut nous mettre en mouvement, selon vous ?
0: Alors, je sais que les auditeurs et les auditrices nous écoutent de partout, donc ça, c'est quand même fantastique avec la radio. Mais depuis longtemps en France, il y a plein de luttes locales qui se sont développées, parfois avec des chrétiens, parfois sans. Aujourd'hui, les chrétiens ne sont pas toujours présents dans ces lieux. Mais vous pouvez être à peu près sûr que dans un rayon de 50 km autour de chez vous, il y a des gens qui se mobilisent parfois. Dans mon cas, comme je l'ai dit tout à l'heure, c'est contre le développement d'un aéroport, contre une bretelle d'autoroute, et qui essayent de signifier à leur échelle, c'est-à-dire une échelle locale, une échelle proche, leur refus d'un monde qui dans sa dimension. Voilà, quand on dit cet aéroport, cette bretelle d'autoroute, qui rappelle cette grande catastrophe en fait planétaire dans laquelle on est. C'est-à-dire que si on est fasciné et en même temps stupéfait et déprimé en fait par cette échelle planétaire en fait sur laquelle, bah voilà, chacun d'entre nous est complètement impuissant, on peut quand même se retrouver à des échelles plus petites pour se serrer les coudes et essayer d'aider d'autres personnes, d'autres citoyens, citoyennes qui se mobilisent. Et je pense, peut-être le rôle des chrétiens et des chrétiennes, ça peut être d'offrir du soin, d'offrir de la bienveillance, d'être présent aux côtés de ces personnes pour dire que même si parfois on perd, et peut-être souvent, quelle espérance on peut garder malgré tout, parce que le Christ qui est notre sauveur, en fait, il a perdu de façon magistrale, en fait. Donc, qu'est-ce qu'on peut apporter de soins aussi, de réconfort ? Je ne sais pas, de réconfort, pas être trop facile, mais voilà, voilà, quels soins on peut apporter à ces personnes qui sont autour de nous, peut-être sans que nous le sachions, et qui sont impliquées sur ces questions de mobilisation très concrète dans leur entourage.
1: Et chercher à agir à l'échelle locale, recréer peut-être des ponts de fraternité, est-ce que c'est là que se situe votre espérance face à la crise à laquelle on est confronté ?
0: Alors, ce n'est pas une réponse définitive, mais je dirais qu'on va rentrer à partir du début de l'année prochaine, 2026, dans un cycle de mobilisation politique autour des élections municipales. Donc peut-être ça renforce d'autant plus l'importance de cette échelle locale, même si évidemment, toutes les échelles sont importantes. Hein. Il ne s'agit pas de se recroqueviller sur ce qui est proche de chez nous et de se désintéresser de ce qui se passe, on va dire, même à l'échelle voilà, des COP, des négociations climatiques, du rôle de notre pays, de la France dans ces négociations. Est-ce qu'on est à la hauteur de ce qu'on pourrait faire, de ce qu'on a dit qu'on allait faire, etc. Donc tout ça est très important. Mais je trouve que le pouvoir d'agir, il peut se construire à l'échelle locale. Et peut-être les municipales, voilà, c'est une bonne occasion de se demander sur les listes qui sont disponibles, que proposent les candidats ? Est-ce qu'il y en a qui se soucient de cette question écologique, qui essayent voilà, de se dépêtrer de cette complexité, de ces enjeux pour proposer des solutions et vraiment essayer voilà, de prendre part. Je pense que ça peut être vraiment prophétique pour les chrétiens aujourd'hui, et, voilà, d'y réfléchir spécialement pendant ce mois de qui est dédié à la création.
1: Pierre-Louis, on arrive au terme de notre émission. On a peu parlé de l'encyclique Laudato Si, mais on a appris il y a peu de temps que le pape Léon XIV allait être à Rome pour le rassemblement des 10 ans de Laudato Si, donc dans quelques mois, un mois. Est-ce que c'est une bonne nouvelle pour vous ? Et en tant que catholique chrétien, qu'est-ce que vous attendez de notre pape sur
0: Alors évidemment, c'est une très bonne nouvelle. Ce qui est extraordinaire avec ce pape Léon XIV qui n'est pas très bavard pour l'instant, donc on ne peut pas trop dire grand-chose, c'est que voilà, il est américain, il vient du premier monde, du monde des pays riches, en l'occurrence du pays dominant, et il a vécu au Pérou, dans un pays où il y a eu des grosses catastrophes naturelles dans son diocèse, et on peut espérer que cet appel prophétique en fait qui avait été lancé par le pape François, il va trouver une sorte d'inscription dans le temps, dans la durée, dans le pontificat du pape Léon XIV. Je pense qu'il a à plusieurs reprises depuis le début de son pontificat en mai dernier. Eu des messages, hein, notamment je pense par exemple aux scouts et guides de France en juillet, au début de l'été, il leur a dit, il a loué leur engagement en faveur de la question climatique hein, lors du grand rassemblement qui a eu lieu à Jambeville en Clameur. Juillet, à Clameur. Donc voilà, donc ce serait extraordinaire que la parole de Léon XIV confirme le fait que le pape François n'était pas un peu un uluberlu intéressé à quelque chose qui concernait seulement une partie de l'Église, mais vraiment qu'il ancre le fait que l'Église catholique veut avoir un discours à la fois ambitieux, joyeux et responsable sur cette question de la crise écologique qui va nous occuper pendant tout le XXIe siècle.
1: Bien, merci beaucoup Pierre-Louis Choquet pour votre témoignage. Merci d'avoir été avec nous dans cette émission. Merci au Festival des Poussières qui nous a accueillis en Bourgogne. Merci à Jean-Stéphane Pio pour les moyens techniques de l'émission, à Lourane Sarraoui et Stéphanie Tession pour la préparation de Génération Laudato Si. Et moi, je vous retrouve samedi prochain pour un nouvel épisode et nous serons en compagnie de Virginie Amieux, la présidente du CCFD Terre Solidaire. À très bientôt.
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14: Bonjour Antoine Sénanc.
15: Bonjour Christophe.
14: De rentrée littéraire en rentrée littéraire, vous publiez un roman, toujours chez Grasset, c'est un grand gage de fidélité. Et puis cette année, c'est Adieu Koulima, votre opus 2025. Koulima est le lieu de rien, écrivez-vous. C'est en effet cette région de la Russie qui s'étend de Vladivostok au détroit de Bering, la région la plus éloignée, prise entre la mer de Sibérie orientale et la mer de Bering. Elle a pour capitale Magadan, elle est le lieu du goulag, des travaux forcés et de mines d'or à la richesse considérable. 500 goulags ponctuent la région, 130 000 morts dans ces camps où travaillent des prisonniers, parfois à la température extrême de moins 50 degrés. Aujourd'hui, il reste des vestiges, des baraquements, des tôles et des ruines. Est-on sûr que tout est fermé et que l'activité a cessé ? Koulima, c'est là que tout commence. C'est là que tout commence. Antoine Sénanc, vous aimez jouer les baies. Les personnages dans leur miroir, dans leur double, Scylla et Cassia, Palvadas et son frère Lazare, une nièce assassinée, le moine et l'impassible, Goulag et l'heure de Koulima. On va rentrer dans tous ces détails. Pourquoi vous avez choisi Koulima ? Parce que c'est quand même le bout du monde.
15: Eh bien, c'est justement pour ça, mon cher Christophe, parce que c'est le bout du monde. Et comme vous dites, c'est le lieu du rien.
14: C'est vous qui le dites.
15: Oui. En réalité, je connaissais assez mal l'histoire de la Koulima, mais par contre, le lieu était un lieu qui passait un petit peu dans ma tête. C'était un lieu mystérieux, un lieu d'abord qui a un nom, la Koulima. C'était un nom qui me faisait un petit peu rêver, ou plutôt cauchemarder.
14: Ah oui.
15: Je me suis un peu renseigné sur le lieu, qui est effectivement un lieu totalement désertique, à l'extrême-orient sibérien, où il n'y a rien, sauf de l'or. Et ça, c'est un point important, puisque c'est parce que, justement, il y avait des filons d'or dans la Koulima que Staline a décidé de faire le goulag de la Koulima, avec les centaines de camps qui, en fait, étaient sur les filons d'or, et qui, en fait, est un goulag qui a laissé un souvenir épouvantable. On l'appelait le crématoire blanc. Il y avait, en principe, au goulag, une mortalité de 1 détenu sur 10. À la Koulima, ça pouvait monter à 3 ou 4 sur 10. Donc, c'était vraiment un endroit épouvantable. Mais bon, je ne connaissais pas l'histoire de la Koulima, je connaissais la géographie de la Koulima, ouais. Je savais où c'était.
14: Et d'ailleurs, vous publiez la carte au début du livre,
15: oui,
14: comme
15: oui,
14: ça.
15: Oui, parce qu'il faut se situer.
14: Voilà.
15: Quand même, ouais.
14: On voit bien où on est.
15: Voilà. Et un jour, tout à fait par hasard, je suis tombé sur un article dans un journal qui parlait de Varlam Shalamov.
14: Alors justement, oui.
15: Voilà. Et c'est par Varlam Shalamov que j'ai commencé à apprendre l'histoire et à rentrer dans l'histoire de la Koulima.
14: Donc Varlam Shalamov, il est né en 1907, il meurt en 1982, il a été incarcéré pendant 22 ans à la Koulima. Il va écrire « Histoire de la Koulima », pour lequel, après 30 ans d'horreur, l'homme ne trouve plus jamais de salut. Finalement, c'est un peu l'inverse de Solzhenitsyn.
15: Ben, c'est ça. Et puis, j'ai été très frappé parce que, en réalité, il y avait des relations amicales entre eux. Et Solzhenitsyn avait demandé à Shalamov de coécrire l'archipel du Goulag. Et Shalamov a refusé. Parce que pour lui, la vision du goulag de Solzhenitsyn était trop positive. C'est-à-dire que pour Solzhenitsyn, on ne perdait pas tout, toute son humanité.
14: Il y a une rédemption.
15: Et il y a une rédemption possible. Alors que pour Shalamov, quand il a vu ce que l'homme était capable de faire à son prochain, il en a conclu qu'il n'y avait plus de chance de rachat ou de rédemption pour l'homme et que la seule chose qui attendait l'homme, c'était une damnation éternelle. Donc il a dit à Solzhenitsyn, ben non, parce que votre vision du goulag, ce n'est pas la mienne. Et j'ai lu ces récits de la Koulima, qui sont des récits assez saisissants, et j'ai eu envie d'écrire sur fond Koulima. Je raconte pas ce qui se passe à l'intérieur de la Koulima, parce que je trouve que tous les livres ou les films qui font du roman à l'intérieur de lieux aussi marqués par la misère humaine que ces lieux-là ont un côté un peu indécent. Donc la Koulima dans le livre est plutôt en fond d'écran.
14: Alors Shalamov, quand il était étudiant, avait travaillé dans une tannerie. et il s'appelait Varlam de son prénom. Et vous avez un personnage qui s'appelle Varlam, qui est tanneur. Il incarnait tout ce qu'on méprisait, l'ivrognerie, la veulerie et la dévotion à Staline. C'est pas vraiment un clin d'œil à Chalamov, ça.
15: Non, mais c'est vrai que le prénom lui rend hommage. Hein.
14: Oui.
15: Après, j'aime beaucoup les histoires qui se passent dans le cuir et dans les tanneries. Dans beaucoup de mes livres, il y a des tanneurs parce que, je sais pas, je trouve que c'est des endroits où on est vraiment dans la vérité. Oui, c'est ça. Ça pue, ce qu'on regarde est moche. Enfin, il y a un côté très, très humain dans le sens sombre de l'humanité.
14: Alors, au centre de ce kaléidoscope ordonné se trouve le thème de la vengeance. Non pas attisé par la haine, mais par l'union de la revanche et du destin.
15: Oui, c'est ça. C'est-à-dire que tout.
14: Il y a un côté Malraux un peu là-dedans. Hein.
15: C'est-à-dire que j'ai essayé de faire en sorte que mes personnages ne soient pas trop manichéens, qu'il n'y ait pas d'un côté les bons et les mauvais, avec la vengeance des bons contre les mauvais. J'ai voulu faire en sorte que ce soit plus une histoire effectivement de destin croisé que de vengeance. Et au centre de ces destins et au centre des conflits qui opposent tous ces personnages, il n'y a pas tellement l'idée de vengeance, mais il y a surtout des thèmes que j'aime beaucoup traiter, qui sont les thèmes de l'amitié, de la loyauté et de la paternité aussi.
14: Alors, le roman se partage entre Colima, Moscou, Budapest. Je vous cite, d'ailleurs, pour ceux qui vivaient, la Colima était une île séparée du continent russe. Les Zèques, c'est le nom pour désigner les prisonniers, les Zèques l'appelaient l'île de nulle part, un enfer blanc qui n'appartenait à aucune terre peuplée et où personne n'avait planté de souvenirs. Mais aucun océan ne séparait la terre du goulag de la terre-mère et la Colima n'était pas une île. Aux yeux de ceux que l'on y envoyait, ces montagnes et ces forêts étaient pourtant isolées par des étendues humides, des flots de souffrance et de solitude où l'on ne naviguait pas. On est vraiment dans l'enfer, on est enfermé là-dedans.
15: Oui, c'est vrai que les détenus de la Colima appelaient le reste de la Russie le continent.
14: Oui.
15: Eux-mêmes considéraient qu'ils étaient une île et qu'ils appartenaient pas directement à la mer Russie.
14: Et quand ils sont libérés, ils doivent rester dans la Colima.
15: Alors, la plupart du temps, effectivement, ils sont assignés à résidence.
14: Ouais.
15: Donc, autour des lieux où ils ont fait leur peine, incarcérés. Et ce n'est que très longtemps après, plusieurs années après, qu'ils ont une chance de rentrer en Russie. Mais finalement, beaucoup restent sur place. Parce que ils ont tout perdu. Ils ont tout perdu et lorsqu'ils rentrent en Russie, ils sont un peu considérés comme des parias. Donc il y a beaucoup d'anciens détenus qui restent dans la région de la Colima.
14: Un Russe sur six est passé par les camps.
15: Ah oui, c'est...
14: Donc c'est culturel, chez eux.
15: Oui, c'est presque culturel. Mais en fait, une des bases, quand même, il ne faut pas négliger dans l'histoire du goulag, c'est la base économique. C'est-à-dire que le goulag a soutenu l'effort de guerre de Staline pendant la Deuxième Guerre mondiale, et la Colima était la source numéro un de revenus. Donc il y avait un enjeu extrêmement important sur le plan économique.
14: Alors c'est l'histoire d'une femme, Silia Bak, qui est incarcérée à la Colima, où elle va rencontrer d'ailleurs Cassia, et ça va être la grande histoire d'amour, la seule histoire d'amour entre ces deux femmes, de sorte que lorsque elles sortent du goulag, Silla va continuer à protéger Cassia, mais de loin, sans se faire remarquer, elle est un peu comme son ange gardien, un peu comme son âme. C'est encore une question de double et de miroir que vous avez voulu écrire.
15: Oui, bien sûr. C'est une question de double et de miroir, et puis aussi de deux personnes très différentes qui se retrouvent et qui s'unissent, avec l'idée que dans les prisons du goulag, dans les camps du goulag, en fait, il y avait deux types essentiels de détenus. Vous aviez les criminels, les droits communs, et puis les politiques. Donc déjà, il y a un double visage au sein du goulag, et ça, c'est un point important, pour savoir comment ça se passait. Et Silla appartient au clan des criminels, tandis que Cassia appartient au clan des politiques. Donc il y a déjà une, on va dire, quelque chose de double qui les sépare. Et le pont entre ces deux lieux de séparation, c'est l'amour. Et je pense que ce livre est un livre d'amour.
14: Ce n'était pas des histoires d'amour que Cassia recherchait, mais des histoires de vie. L'amour ne valait pas la vie. Ceux qui pensaient autrement n'avaient pas connu la Colima. Aucun bagnard, aucun animal ne choisissait l'amour contre la vie. La vie était mille fois plus ancienne que l'amour et mille fois plus loyale.
15: Alors, bah, c'est vrai que les bactéries qui nous ont précédés sont un peu limitées sur le plan sentimental. Oui. D'accord. C'est donc la vie qui a été quand même
16: le plus important
15: de toute l'histoire de l'humanité, enfin pas même de l'humanité, l'histoire de la Terre.
16: Et là, on
15: donc,
16: sent
15: donc l'amour,
16: que...
15: c'est quelque chose d'assez jeune en fait, oui, dans notre histoire de civilisation en tout cas.
16: C'est un truc d'Occident.
15: Ouais, c'est un truc. c'est un truc qui vient bien après.
16: Mais on sent que chez Cassia, aussi chez Sylla, mais surtout chez Cassia, on sent ce besoin de vivre, mais de survivre, parce que il y a plus que ça au goulag. Il n'est pas question d'une histoire d'amour, il n'est pas question d'une union en disant l'union fait la force, puis on va être solidaire. Bon, non, là c'est vraiment une question de survie. Et Sylla, c'est quand même une tueuse, hein.
15: C'est une survivante. C'est une survie.
16: Voilà.
15: Mais c'était justement la question de survie, elle est essentielle dans le goulag. Et le goulag est devenu. Il y avait quelque chose d'assez perfide qui s'est introduit dans l'organisation du goulag. Parce que le goulag, c'était pas simplement l'administration stalinienne qui gardait des prisonniers. Il n'y avait pas d'un côté donc les bons et les méchants, si on peut dire. Il y avait aussi à l'intérieur même des camps des prisonniers qui faisaient le boulot des gardiens. Et ces prisonniers, c'était des criminels qui, en fait, faisaient régner la terreur à l'intérieur du goulag, beaucoup, presque plus que les gardiens. Et ça, c'est un point que Chalamov reprochait beaucoup à Solzhenitsyn, parce que Solzhenitsyn ne le traite pas dans ses écrits. Alors que pour Chalamov, c'était le point essentiel qui, en fait, rendait la vie dans le goulag absolument infernale, parce que les détenus se trahissaient les uns et les autres. On était surveillés tout le temps, les détenus se faisaient dérouiller par les criminels qui étaient envoyés par les gardiens. Donc c'était un point très important dans l'organisation.
16: Ils sont déshumanisés ou dévitalisés ?
15: Je pense qu'on ne peut pas être dévitalisé, on est déshumanisé, ouais. Ça c'est certain.
16: Alors on pense naturellement à Dostoïevski lorsque les notions de pardon, de péché, de culpabilité trouvent leur aboutissement dans le personnage du moine. Qui est ce moine ? C'est le fiancé de la victime innocente qui s'est réfugié au monastère et dans la prière ? C'est au contraire une sorte de lumière, un film fragile qui continue de brûler pour permettre aux hommes de rester ce qu'ils sont ? Qui est ce moine ?
15: Le moine, c'est un personnage un peu solaire dans le livre, et il en faut. C'est un homme qui a été en contact avec les clans, qui est respecté par les clans de la mafia de ces régions de l'Est des années 50, et qui finalement ne juge pas. Et c'est sa légèreté et sa pureté, il ne juge pas, il accueille. Et je trouve que c'est peut-être la qualité numéro un de la spiritualité, c'est d'accueillir. Et il fait rien de plus, hein. Il parle pas de Dieu, c'est pas compliqué ce qu'il dit, mais simplement il ouvre ses bras. Et donc je trouve que c'est un beau personnage, et c'est un personnage loyal aussi, qui ne trahit personne.
16: Et justement, et Dieu dans tout cela ?
15: Dieu, il est là. Hein. D'abord, il est dans mon cœur. Donc, à partir du moment où il est dans mon cœur, j'espère qu'en écrivant un livre de quelques centaines de pages, il apparaît entre les lignes.
16: Parce que le couple de femmes, Sylla, Cassia, ça semble le couple rédempteur des deux frères, Pal et Lazare.
15: Oui.
16: Mais elles sont aussi le miroir, mais le fruit de la vengeance. Non pas de la tuer, mais de la laisser en vie pour qu'elle puisse expier jusqu'au bout la faute, écrivez-vous. Mais de quelle faute s'agit-il ?
15: L'idée, en fait, l'enjeu entre les deux frères qui sont chacun des criminels, un qui est le criminel qui, après la mort de Staline, a fait fortune en reprenant les mines de la Colima, et l'autre qui sort de prison, qui s'appelle Lazare, le prénom est signifiant. Et l'enjeu entre ces deux hommes, c'est pas tellement la recherche de pouvoir, ça c'est une lecture superficielle, mais en profondeur, l'enjeu, c'est l'amour de Sylla. L'amour paternel ou l'amour un amour amical, hein, pas du tout une attirance charnelle. Et Sylla est au centre affectif des préoccupations de ces deux hommes, avec deux manières différentes, visant de vouloir son affection. Pour l'un, Palvadas, qui est l'homme qui a repris les mines, c'est l'idée d'avoir quelqu'un qui est dans sa main, qui peut commander, qui qui est un petit peu sa chose, tandis que pour Lazare, Sylla, c'est une amitié qu'il veut entretenir avec une grande importance affective pour lui, et cette amitié, il semble qu'elle ait été trahie. Parce qu'on accuse Lazare d'avoir utilisé Sylla pour commettre un crime, ce qui n'est pas vrai. Et c'est le frère qui a en fait tout organisé. Et donc c'est une conquête, une reconquête de la loyauté, une reconquête de l'affection amicale qui est en fait totalement essentielle pour la vie psychique de ces personnages.

0: quoi. Nous entendons le chant des partisans soviétiques à travers les vallées et sur les collines par les chœurs de l'armée rouge. C'est magnifique, ça donne des frissons. Mais on pense quand même aux 130 000 morts du Koulima, aux 70 millions de morts du stalinisme et aux 1200 garçons qui seront tués aujourd'hui même en Ukraine. Antoine Sénanc, on a aussi dans votre livre « Adieu Koulima » publié chez Grasset en cette rentrée littéraire, on a aussi une collusion entre le clan mafieux et l'État russe, d'abord soviétique, stalinien, puis plutôt d'aujourd'hui, avec un État qui a besoin des mafieux pour exister, et les mafieux qui ont besoin d'un État pour s'enrichir. C'est encore un effet de miroir.
1: Oui, enfin ça, c'est un miroir tout à fait historique.
0: Hein. Ouais. Et toujours d'actualité, hélas.
1: Et toujours d'actualité, hélas. Et je pense d'ailleurs que ça dépasse simplement l'histoire de la Russie. Dans toutes les dictatures, on retrouve cette collusion entre l'État et les criminels. Dans la question du goulag, ça a été très important pour l'État, parce que ça permettait déjà de mettre moins de gardiens, d'économiser un petit peu, puisque les gardiens étaient aussi à l'intérieur.
0: Ouais.
1: Et puis, comme je le disais tout à l'heure, de vraiment installer une atmosphère de terreur à l'intérieur du goulag, qui elle aussi était nécessaire pour faire des différents détenus, des bêtes de somme qui...
0: Du goulag et de la société. C'est à se demander si le goulag n'est pas une métonymie de la société russe dans son ensemble depuis Staline.
1: Si, ben ça c'est tout à fait exact. Alors moi, ce qui m'avait justement mis sur la piste du livre, c'est La guerre des chiennes. C'est un chapitre des récits de Chalamov qui raconte ce qui est connu historiquement comme la guerre des chiennes, c'est-à-dire une guerre entre les criminels au sein même du goulag. Les chiennes, c'était les collabos, que ce soit des garçons ou des filles. Hein, les chiennes dénommaient tout le monde. Et c'était le plus souvent des criminels qui, eux, collaboraient directement avec l'administration du goulag. Et puis, parallèlement à ces clans de criminels collaborateurs, ces chiennes, vous aviez aussi des purs et durs, c'est-à-dire les clans des criminels qui refusaient d'aller travailler, qui refusaient d'avoir le moindre rapport avec l'administration. Et si l'administration n'était pas d'accord, bah, ça se terminait par un coup de couteau. Et il y a eu, au retour de la guerre, une guerre entre justement les criminels purs et durs et les chiennes qui, revenant du front, puisque pas mal de criminels ont été envoyés au front, bah, se sont mis à lutter contre les clans au sein même du goulag et utiliser des tueurs pour tuer les criminels. Et Sylla Bak était surnommée la tueuse de chiennes parce qu'elle était utilisée par les purs et durs pour régler le compte des chiennes. Donc c'était une femme qui, sur le papier, est promise, comme le disait Chalamov, à la damnation, mais il y a l'amour qui sauve tout ça.
0: Sylla Bak, Bak parce qu'elle aime la fugue.
1: Elle aime la musique.
0: Ouais. Alors le roman va prendre une tournure de roman policier. On cherche qui exactement dans cette affaire? On cherche le lien entre 6 homicides non résolus, 3 vigiles dans une boîte tranquille, 2 chasseurs venus de nulle part et un Allemand dans une centrale. On cherche celui qui tient les fils. Et alors,
1: ça.
0: Oui, alors là, il y a une sorte de grand basculement dans votre roman et... On n'est pas dans le thriller, mais on est quand même dans un policier assez tendu, même très tendu, parce que tout le monde se surveille les uns les autres, et on est toujours dans un effet de miroir, comme je parlais d'un kaléidoscope ordonné. C'est vraiment ça, votre roman, enfin, ce que j'en ai ressenti en
1: tant que... Oui, c'est ça, mais de toute façon, je ne voulais pas faire un roman contemplatif ou historique, pur et dur, sur ce qui s'est passé à la Koulima. Je voulais faire exister des personnages, faire un roman avec de l'action, de l'aventure, un roman que j'aime lire. Moi, j'aime bien lire des romans. J'aime pas trop raconter mon histoire. J'aime bien raconter une histoire ou
0: une
1: histoire. Donc là, j'ai raconté des histoires avec des personnages qui ont des enjeux. Et c'est vrai qu'il y a de l'action et il y a un côté polar, mais ça, je l'assume tout à fait. Moi, j'aime bien les polars.
0: Ah non, mais ça, ouais. Ça énerve. C'est-à-dire que
1: oui.
0: On sent que
1: ça fait monter l'adrénaline.
0: Oui, il y a un coup de nerf.
1: Ouais.
0: Vous parlez d'une histoire plutôt que de votre histoire. Le roman, c'est une histoire possible imaginée,
1: ouais.
0: Disait Dominique Leroux. C'est une histoire possible imaginée.
1: Absolument.
0: Et donc là, on a donc 6 homicides non résolus.
1: Ouais.
0: Et qui tient les fils? Alors, à vous lire, celui qui tient les fils, c'est pas un homme ni une femme, mais une espèce d'opacité, un brouillard humain pour ne pas parler du système.
1: Bah, oui, enfin, celui qui tient les fils, ça reste quand même le chef du clan Vadas.
0: Oui, oui.
1: Celui qui a repris les mines d'or. Mais les fils, ils sont assez ténus, en fait, à l'intérieur de ses mains. Parce que, encore une fois, c'est pas quelqu'un qui se contente simplement du pouvoir, de la vengeance. Il veut de l'affection, cet homme. Et il veut l'affection de cette fameuse Scylla.
0: Scylla.
1: À partir du moment où vous mettez dans une histoire de vengeance des enjeux affectifs, les fils ne sont plus des câbles.
0: Ah, hein,
1: les
0: non.
1: fils deviennent très fragiles. Et, ouais. Et c'est ça que je voulais faire. C'est-à-dire pas une histoire de truand toute simple. Je voulais faire justement une histoire la plus humaine possible, avec des enjeux humains et des enjeux affectifs. Donc... j'ai pas finalement. Il y a un petit brouillard effectivement dans les différents fils qui se tirent, mais c'est un brouillard voulu parce que
0: bien sûr
1: c'est pas tellement en fait l'histoire qui m'intéresse en réalité.
0: Non, c'est
1: ce qui va se passer.
0: C'est l'opacité décrite.
1: C'est ça.
0: C'est l'opacité décrite et qui est une menace permanente pour chacun d'entre eux.
1: Voilà. Et puis, avec, dans leur mémoire, cette Colima, puisque c'est tous des survivants de la Colima.
0: Ouais, ça se passe, sont tous passés.
1: Oui, ça se passe après la sortie de la Colima de la plupart des personnages. Donc la Colima, elle existe dans leur mémoire, elle les transforme et elle continue à travailler leur
0: elle
1: mémoire.
0: Elle les a mordus.
1: Et une des questions du livre, c'est comment dire adieu à la Colima. C'est le sens du titre.
0: Alors parlez-moi de l'impassible. Vous écrivez, je vous cite, « Ceux qui avaient connu l'extrême souffrance pouvaient perdre leur cœur, leur bonté, leur espérance, mais l'impassible avait perdu beaucoup plus. » L'impassible, bah, il n'a pas de nom, c'est une sorte de monstre, de tueur à gages. On croit à un moment qu'il disparaît, qu'il meurt, et puis il réapparaît. N'est-il pas le double du moine ?
1: Si, si, c'est un peu le Mr. Hyde du moine.
0: Hein, oui.
1: Mais, on peut dire
0: parce qu'il fait très peur.
1: Oui, oui, il fait peur. Il fait peur parce qu'il est vide. Alors, bon, on peut considérer ça sous un angle spirituel, puisque c'est vrai qu'il y a beaucoup de spiritualité qui appelle au vide intérieur pour avoir justement une relation mystique avec le Seigneur. Mais lui, c'est... il n'y a pas de relation mystique possible. C'est-à-dire que c'est ce qu'il a vécu qui a fait le vide en lui, puisque c'est un Ukrainien qui a connu la Grande Famine, qui a vu toutes les horreurs de la Grande Famine. Et toutes ces horreurs lui ont enlevé tout espoir en l'homme. Ça, c'est effectivement un Chalamov, l'impassible. Mmh. Sauf que Chalamov n'était pas impassible. Mais là, ça va encore plus loin. Et donc, c'est un homme qui est totalement vide, vide de tout, vide de désir, vide de spiritualité, et vide de Dieu, et qui vit comme si rien n'existait pour lui, puisqu'il n'a plus de famille, il n'a plus rien. Il tue sans aucun plaisir, c'est pas du tout comme ça. C'est que, bon, voilà, c'est ce qu'il sait faire, on lui commande de faire ça. Et
0: alors, il est totalement déshumanisé pour le coup.
1: Il est totalement déshumanisé.
0: C'est vraiment le produit de la Colima.
1: Oui, c'est le produit de la Colima. Et justement, je l'ai mis un petit peu en double de Scylla, parce que, en fait, Scylla a vécu des choses très très proches de ce qu'a vécu l'impassible, puisqu'ils ont participé tous les deux aux grandes épurations, aux grandes purges des années 36-37, où les criminels, encore une fois, exécutaient les politiques. Donc elle a connu tout ça. Elle a été un petit peu sur la voie du vide aussi pendant un certain temps, mais cette voie du vide a été interrompue par la rencontre avec Cassia. Mais l'impassible n'a pas rencontré Cassia, et je pense que, quand bien même aurait-il rencontré une Cassia, oui, il serait posé la question de savoir s'il fallait l'aimer ou la tuer.
0: Oui, oui, mais je pense qu'il l'aurait tué.
1: Probablement.
0: Et en tout cas, c'est un personnage qui fait peur.
1: Oui.
0: C'est-à-dire que lorsqu'il rentre dans la pièce, ah, c'est l'impassible, là, tout peut arriver,
1: oui.
0: Tout peut basculer.
1: Mais vous savez, moi, mes méchants, il y a une chose que je déteste dans les méchants, c'est les pervers. C'est-à-dire les gens qui prennent du plaisir à tuer. Ça, vous ne trouverez jamais dans un de mes livres un méchant pervers. Donc mes méchants, c'est pas des gens qui prennent plaisir à tuer. L'impassible prend pas de plaisir à tuer. Pour lui, ça n'a aucun sens de toute façon, ni en positif, ni en négatif. Il fait ça parce qu'on le lui commande, c'est tout.
0: Mais même pas pour de l'argent.
1: Bah, même pas pour de l'argent. Qu'il est là.
0: Mais oui, et c'est ça qui le rend terrible. Non, non, pas sympathique du tout, absolument épouvantable, parce que s'il c'était pour de l'argent, on pourrait le corrompre.
1: Oui.
0: Mais là, on ne peut absolument pas le corrompre.
1: C'est impossible.
0: C'est vraiment, et il tient bien son nom sans nom. l'impassible. Scylla, la blessure à son épaule limitait les mouvements de son bras gauche, mais elle se sentait, comme il le fallait, dangereuse.
1: Là, c'est la nature de Scylla.
0: Hein. C'est terrible, ça.
1: Oui. Dangereuse, bien sûr.
0: Dangereuse, c'est-à-dire que elle est blessée, elle est diminuée, mais elle est toujours dangereuse.
1: Oui, c'est sa caractéristique, justement. Mmh. Et c'est une dangerosité qui vient de loin. On ne sait pas trop d'où elle vient, mais elle a une histoire un peu lourde. C'est une orpheline qui a été adoptée à l'âge de
0: 12 ans.
1: Oui, de 12 ans, ouais. Par les gangs caucasiens, qui a été éduquée à la caucasienne pour être une voleuse puis une tueuse, qui a été condamnée à 9 ans de colima pour ses activités criminelles, qui a participé à la colima, comme je disais, aux grandes purges. C'est une femme dont la vie est marquée par le sang. Et encore une fois, malgré ça, elle ne devient pas comme une impassible. Et Palvadas, en fait, rêverait de n'être entouré que d'impassibles, puisque l'impassible du livre travaille pour Palvadas, le grand chef du clan, et voudrait que Scylla soit une impassible. Et ça serait une manière, justement, de prendre le pouvoir sur elle. Mais Scylla ne peut pas être une impassible.
0: À cause de Cassia ?
1: À cause de Cassia. Mais, encore une fois, elle a été capable d'accueillir l'amour de Cassia. Ça veut dire que, quand même, elle a un bon fond.
0: La colima était une maladie mortelle, sans bacille, sans virus, sans coupable. Merci Antoine Sénanc pour Merci Adieu Christophe. Colima, votre roman de la rentrée qui est publié chez Grasset. Merci à Cédric Coba pour la réalisation, Philippe Malpeuch, François Dieudonné pour la réussite technique de notre rendez-vous et Camille Meyer pour le partage sur les réseaux sociaux. Demain, c'est mercredi, nous irons au cinéma parler et commenter les films à l'affiche dont nous en avons choisi 3. Vous écouterez ça demain. D'ici là, prenez soin de vous et des autres et je vous embrasse.
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0: droite, plus ou moins imprévisible, tandis que les démocraties donnent des signes de fatigue, les empires ressuscitent, et dans la vie internationale, le règne de la force est en passe de supplanter le règne du droit. En d'autres termes, disent certains, la force de la loi cède la place à la loi de la force. Les institutions internationales sont enlisées, semble-t-il, dans une impuissance tragique et le droit international est mis à mal par ces basculements. Partout, les financements de l'aide publique au développement sont cassés, sont sabrés. Et donc l'exercice de la médecine devient difficile dans ces conditions. Les premières victimes sont les populations à Gaza, en Ukraine, au Soudan, au Congo, au Yémen et dans bien d'autres lieux de la planète. Les plus pauvres sont de plus en plus pauvres, terrassés autant par les injustices politiques et sociales que par les conséquences du changement climatique ou des guerres. Avec nous pour en débattre et tenter de dégager des pistes d'espérance, le docteur Raphaël Pitti, bonjour.
1: Bonjour.
0: Merci beaucoup d'avoir accepté notre invitation. Vous avez été très longtemps médecin militaire, vous êtes aujourd'hui médecin humanitaire, vous êtes conseiller municipal à Metz, vous dirigez une association consacrée à la médecine d'urgence dont vous nous reparlerez dans un instant. Vous avez vécu de nombreuses missions en Syrie, en Ukraine, à Gaza, à Djibouti, en Yougoslavie, en Irak, au Tchad. En 2018, chez Talendier, vous nous avez raconté tout ça dans un livre extrêmement prenant qui s'intitule « Va où l'humanité te porte ». Et puis avec nous également le père Bruno Sainteau, bonjour.
2: Bonjour.
0: Merci beaucoup de votre fidélité à cette émission. Bruno Sainteau, vous êtes jésuite, vous enseignez aux facultés Loyola de Paris, rue de Sèvres à Paris, et vous êtes co-responsable du domaine éthique, du domaine d'éthique biomédicale. Voilà, alors que le droit international est bouleversé, que devient la médecine humanitaire? C'est le thème de cette première édition de Où va la vie?
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0: Alors donc, je le répète, nous sommes en compagnie du docteur Raphaël Pitti. Donc vous avez été longtemps médecin militaire, vous êtes aujourd'hui médecin humanitaire, vous êtes également conseiller municipal à Metz, vous nous direz comment vous articulez toutes vos fonctions. Vous avez parcouru le monde, je recommande vivement la lecture de votre livre « Va où l'humanité te porte », c'est chez Talendier en 2018. Quel regard vous portez sur le monde aujourd'hui, docteur Pitti? Est-ce que vous avez encore un petit bout d'espérance quand on voit tout ce qui va très très mal?
1: Eh bien, c'est la vraie question maintenant, c'est de savoir est-ce que nous avons encore une espérance quand on voit le risque qu'il peut y avoir d'un basculement complet aujourd'hui de notre monde qui devient de plus en plus chaotique, et vous l'avez cité, c'est-à-dire qu'il se dérègle totalement. Le droit international, le droit humanitaire n'est plus respecté. Est-ce que nous rentrons dans la loi du plus fort? C'est ce qui semble apparaître, en tous les cas, hein, où, quand on regarde les faits tels qu'ils se présentent à nous. C'est vraiment cela qui peut poser problème. Et à quoi rattacher notre espérance? Voilà. C'est bien ça qui est important.
0: Alors on va essayer de travailler tout ça pendant cette conversation. Avant de donner la parole au père Bruno Sainteau, une autre question, docteur Raphaël Pitti. Vous exercez depuis plus de 30 ans sur tous les théâtres d'opérations les plus difficiles du globe. Est-ce que vous avez vu véritablement la situation de la médecine humanitaire se dégrader, docteur Pitti?
1: Oui, bien sûr. Elle n'a pas cessé. Et là, on est arrivé à l'acmé de ce que l'on peut faire. J'étais en janvier 2024, j'étais à Gaza, à l'hôpital européen. J'ai vécu une expérience terrible pour un médecin humanitaire et même un médecin de guerre. Ce que je n'aurais jamais vécu de toute ma carrière, c'est-à-dire le fait d'être amené à faire ce qu'on appelle un triage inversé.
0: C'est-à-dire
1: le triage a pour but, sur le plan éthique, de déterminer très rapidement les patients qui ont besoin de soins immédiats parce que leur vie est directement engagée, le pronostic vital est engagé et il faut agir le plus rapidement possible et laisser attendre ceux qui peuvent attendre. Et donc il y a ce tri qui va permettre justement de distinguer les urgences absolues des urgences relatives et prendre en priorité les extrêmes urgences pour voir s'il est possible de les prendre en charge. Dans la situation dans laquelle nous nous sommes trouvés à Gaza, c'est-à-dire dans le manque de moyens, non pas le manque d'hommes, il y avait des chirurgiens, il y avait des infirmiers, etc. Mais c'est le manque de moyens. Plus de matériel d'anesthésie, de chirurgie, etc. Plus d'antibiotiques. On se retrouvait dans une situation où alors, à ce moment-là, vous dites, le peu que j'ai, je ne peux le donner qu'à ceux qui ont encore, dont j'ai l'espérance de faire vivre. Mmh. Et je laisse mourir les autres. Et donc j'inverse le triage. C'est-à-dire les urgences relatives passent avant les urgences absolues. Et c'est vraiment quelque chose de terrible. Quand vous avez les snipers israéliens tirés systématiquement

0: dans les têtes, ceux qui arrivaient encore vivants, nous les laissions mourir. Or, il y a un potentiel, le cerveau a une élasticité, une plasticité très importante. Personne ne peut dire, quand il reçoit un traumatisé crânien, même avec une balle dans le crâne, est-ce qu'il va s'en sortir ou pas. Mmh. On ne peut pas, du fait de la plasticité du cerveau. Mmh. Et donc, il y a des recommandations qui font qu'il faut l'endormir pendant un certain temps, etc. Il faut faire des choses.
1: Et là, c'est pas possible.
0: Et là, c'est pas possible. Mmh. Et donc, nous les laissions mourir. Et comme nous n'avions pas de sédation ni de morphine, nous les laissions mourir sans accompagnement. Et vraiment, c'est extrêmement difficile, que ce soit des enfants, des femmes ou des adultes. C'est extrêmement difficile. Et même quand je vous en parle, j'en suis très marqué.
1: Et vous avez confié à nos confrères de la Croix Lebdo récemment, à cette occasion à Gaza, j'ai un peu perdu pied, j'ai hurlé, je suis parti. Je ne m'étais jamais senti aussi inutile, j'en ai même perdu la voix quelques jours. Vous avez été touché au plus profond de vous-même.
0: Oui, c'était
1: une question
0: extrêmement difficile.
1: Du père Bruno Sainteau.
2: Je veux dire, comment vous interprétez qu'on en soit venu là? C'est-à-dire que la médecine, pour vous, vous le répétez dans votre livre, qui est magnifique, donc moi aussi j'encourage vivement la lecture, comme condition d'humanité. Donc on a fait des lois aussi pour que la médecine puisse accéder aux blessés en temps de guerre. Vous êtes choqué, vous êtes perturbé, mais comment ça se fait que nous sommes devenus si insensibles, en fait, que les données premières... C'est le blessé, on lui porte secours et la justice passe après. Voilà. Je pourrais donner un témoignage que j'ai reçu après les attentats du Bataclan. Mais on soigne et ensuite, une fois qu'on a soigné, on fait passer la justice. Qu'est-ce qui fait pour vous que nous soyons venus à une telle insensibilité? C'est-à-dire, comment ça se fait qu'il y a un tel dérèglement? Est-ce que c'est uniquement le règne de la force ou bien il y a une forme d'insensibilité globale? Comment ça se fait qu'on en arrive là?
1: Docteur Raphaël Pitti.
0: Oui, je crois qu'il y a une insensibilité globale et que la jeunesse même, il y a un manque d'empathie. Nous sommes rentrés dans un monde qui manque d'empathie. Et la jeunesse aussi manque d'empathie. Et on est dans cet individualisme forcé qui fait qu'on n'a plus d'intérêt sur l'autre que l'intérêt de soi. Et on est rentré dans ce monde-là. Et comme, de toute façon, les informations n'arrêtent pas d'amener constamment, que ce soit le Yémen, constamment la famine de tel endroit, etc., on finit par se blinder de tout ça. Au fond, ça fait partie de la vie, il n'y a pas lieu, ils sont loin de nous, ça ne nous touche pas directement, on est plus sensible à ce qui est proche qu'à ce qui est loin. De toute façon, j'y peux rien y faire, je ne peux rien changer, qu'est-ce que vous voulez que j'y fasse, etc., etc. C'est ce discours que l'on entend. Or, vraiment, vraiment, c'est curieux que les gens n'ont pas compris que chacun individuellement, nous avons le pouvoir de changer le monde. Chacun individuellement, il y a une nécessité de s'engager de toutes ses forces. Voilà, pour que ce monde qui est là puisse être différent. Et je dois apporter ma pierre à l'édifice justement pour changer ce monde. Et ça, c'est vraiment très important. Comment, chaque fois qu'on m'invite à une conférence le soir pour des adultes, qui ne m'intéresse pas vraiment, ces conférences le soir, parce que ce sont des convaincus que je vais rencontrer. Et donc, qu'est-ce que je vais pouvoir dire de plus que ce qu'ils savent, etc. Rien. J'oblige les organisateurs à me faire rencontrer des jeunes dans les lycées. Et je vais, l'après-midi ou le matin, faire une conférence au terminal, parce qu'ils ont 17 ans, 18 ans, et qu'ils sont prêts à s'engager.
1: Alors,
0: dans le
1: comment
0: monde.
1: Ça se passe?
0: Eh bien, ça se passe bien évidemment. J'arrive à les convaincre de la nécessité de s'engager. S'engager, ça n'est pas un jour, un désir profond. S'engager, c'est une éducation. Ça commence tout petit, ça commence dans les classes. Comment est-ce que je me comporte dans le fait de l'empathie aux autres? Et donc, je suis sensible aux autres, avec qui je vis, etc. Et ça commence dans les petites classes. Et ça continue après. Qu'est-ce que j'apporte dans ma classe? En quoi je suis un élément qui contribue justement à faire sens commun ensemble? C'est là que se cultive déjà et l'empathie et l'engagement. De toutes les manières possibles, inimaginables, un journal dans un lycée, une organisation d'une fête, participer à des associations caritatives, secourisme, etc. Tout ça fait partie de cette éducation qui est vraiment importante. Et c'est ce que je leur dis. En sortant de chez vous, regardez s'il n'y a pas justement un SDF. Là, arrêtez-vous pour dire bonjour. Là, commencez là. Commencez là.
1: L'espérance commence là.
0: Regardez au-delà de vous. Au-delà de vous. Et au-delà de vos préjugés. Regardez et allez vers.
1: Alors avec vous, docteur Raphaël Pitti, nous allons revenir un moment sur ce qui se passe à Gaza. Je voudrais vous faire écouter un témoignage produit par nos confrères de France 24. C'était le 14 mai de cette année, le 14 mai 2025. L'armée israélienne venait de frapper un hôpital à Khan Younes. On écoute un extrait de ce reportage et vous nous direz comment vous appréciez aujourd'hui la situation à Gaza, notamment sur la question de la qualification. Certains parlent de nettoyage ethnique, d'autres parlent de génocide. Et enfin, certains disent que Tsahal est en état de légitime défense. On écoute ce reportage et on vous écoutera après, docteur Pitti.
3: C'est un barrage de feu de l'aviation israélienne sur un hôpital. 40 bombes lâchées en quelques secondes. Des victimes, des dizaines de blessés évacués.
4: J'ai crié, j'ai appelé mes enfants. Des gens ont été déchiquetés par la force de la frappe.
3: À l'intérieur de l'hôpital européen, le service des urgences et les salles d'opération sont hors service.
5: Vous pouvez voir les dégâts derrière moi. Il n'est plus possible d'opérer des patients. C'est trop risqué. Il y a trop de dégâts et le personnel, sans surprise, a quitté les lieux pour le moment.
3: Attaque israélienne d'une extrême violence. Tout le complexe hospitalier et les alentours sont touchés. Les cratères, comme celui-ci, sont nombreux et profonds. Car selon l'armée israélienne, sous l'hôpital, un centre de commandement du Hamas, structure souterraine, en d'autres termes des tunnels, dans lesquels se trouvait caché, selon Tsahal, cet homme. Mohamed Sinwar, le chef actuel du Hamas à Gaza, aucune confirmation de sa présence. Toute la nuit, les bombardements israéliens ont continué ici à Jabalia, au nord de l'enclave. Il y a 60 nouveaux morts depuis hier soir, selon la défense civile du Hamas à Gaza.
1: Docteur Raphaël Pitti, vous venez d'écouter ce témoignage. Vous avez exercé vous-même à l'hôpital européen. Alors donc l'armée israélienne assure qu'un centre de commandement du Hamas était situé sous l'établissement. Quelle est votre réaction ?
0: Eh bien évidemment c'est inacceptable. De toute façon même au plan du droit humanitaire international, ça n'est pas parce qu'il y a des terroristes à l'intérieur d'un hôpital que ça donne le droit d'attaquer cet hôpital. Ça ne donne pas le droit. En tout cas c'est condamné par le droit humanitaire international. Et donc il y a à respecter. Il y a certainement d'autres manières d'approcher pour faire sortir éventuellement. Il y a certainement une autre façon que de considérer que l'attaque brutale qui va tuer des centaines de personnes, détruire... Parce qu'il y a les morts directes, mais il y aura les morts indirectes. C'est-à-dire que les blocs opératoires ne sont plus utilisables, alors que les blessés vont continuer d'arriver. On ne pourra pas les opérer, bien évidemment. Les soignants sont partis, etc. Et donc, on voit l'importance des dommages. Ceci dit, l'hôpital européen n'est pas le seul. L'hôpital El Nasser a été aussi de cette manière attaqué plusieurs fois. D'autres hôpitaux à Gaza, c'est 80% des infrastructures sanitaires qui ont été détruites à Gaza ou qui continuent à fonctionner, mais de manière très, très précaire. Donc tout ça, ce sont des crimes contre l'humanité. Tout ça, ce sont des crimes de guerre.
1: Et donc vous faites partie de ceux, docteur Raphaël Pitti, qui considèrent que le mot génocide, qui ne fait pas consensus, c'est un mot qu'on peut appliquer à cette situation à Gaza.
0: Je pense que maintenant c'est très clair. Il y a même deux ONG israéliennes aujourd'hui qui viennent de confirmer que le génocide est peut-être qualifié maintenant. C'est très clair. Pourquoi ça l'est ? Tout simplement parce que déjà au mois de février l'année dernière, la Cour internationale de justice avait fait un certain nombre de recommandations au gouvernement israélien, qui étaient des recommandations pour éviter le génocide, car il y avait des risques de génocide à ce moment-là. Et il y a eu 6 recommandations qui ont été faites, et en particulier 2 qui sont vraiment très importantes. C'est la protection de la population, puisque les Israéliens étaient la force occupante, et donc ils avaient une obligation de protéger la population. Et deuxièmement, il était ordonné à Israël d'assurer l'approvisionnement massif de cette population. Autrement, il y avait risque de génocide. Or, le 2 mars, d'accord, alors même qu'il y avait une trêve en cours, qu'il y avait des échanges entre les Palestiniens et les otages, et heureusement, il y avait en même temps la libération des otages, pendant la nuit, les Israéliens décident de mettre un blocus totalement hermétique, ne faisant rentrer ni nourriture, ni gasoil, ni médicaments à l'intérieur de l'enclave. De surcroît, ils ont détruit les centres de purification de l'eau, etc. Il y avait là une volonté d'anéantir cette population. Le 2 mars, à 2h du matin, les bombardements ont fait plus de 400 morts en une seule nuit, et en même temps, ce blocus-là. Et donc, en quoi, dès lors qu'Israël met en place un dispositif de nature à affamer, à assoiffer, à détruire les capacités de soins, etc., alors même qu'il y a 10 mois avant, la Cour internationale de justice dit « attention, il y a un risque de génocide », on est rentré dans le génocide. Le génocide est qualifié depuis le 2 mars. Israël, d'accord, développe une vraie volonté génocidaire contre cette population. Tout ou pas, entière, etc. Mais là, maintenant, nous savons aussi qu'il y a 500 000 personnes qui sont dans une situation de famine. Il y a des gens qui meurent de faim. Nous avons des centres de soins. Nous le constatons sur place, tout cela. Aujourd'hui, il est clair que nous sommes dans une situation de génocide et c'est maintenant une association internationale qui a plus de 500 membres qui travaillent sur le génocide, dont 2 associations israéliennes viennent de confirmer le génocide.
1: Une question du père Bruno Sainteau.
2: Oui, en fait, pourquoi une qualification elle est si importante juridiquement et pourquoi en fait elle est si peu efficiente? Parce que ce que vous dites, en fait, un certain nombre de personnes l'ont dit, des juristes l'ont dit, en fait, tout se passe comme si la qualification juridique était inopérante. Alors, c'est quand même extrêmement frappant. C'est-à-dire que, qu'est-ce qui se passe dans la conscience commune pour que ce qui a été mûri, notamment au lendemain de la Seconde Guerre mondiale, après le tribunal de Nuremberg, où il y avait des atrocités qui ont donné lieu à un droit, voilà, à une qualification de crime contre l'humanité.
1: En tout cas, notamment. Un droit accepté par tous.
2: Oui, et une qualification de crime contre l'humanité. C'est comme si on avait besoin de connaître les extrêmes de la cruauté humaine pour dire le droit doit assurer quelque chose. Et comment ça se fait que, finalement, assez peu de temps après, nous oublions la leçon profonde du tribunal de Nuremberg, enfin, les atrocités qui se sont passées. Enfin, je ne sais pas comment répondre à cette question. J'aimerais bien vous puissiez dire, parce que vous avez, on pourrait dire, je ne sais pas si vous avez d'explications juridiques, mais vous avez le moteur d'une action possible, comme vous l'avez dit précédemment. C'est-à-dire que devant les impossibilités, devant même les refus d'obéir à une cour de justice internationale, devant les refus des condamnations de génocide, à la fois vous êtes désespéré et en même temps vous continuez à parier sur le fait que l'homme est capable du mieux. Il peut s'engager, ce que vous dites, vous venez de dire, ce que vous dites aux plus jeunes, quoi. Donc il y a ce contraste qui est extrêmement fort, je trouve, entre en fait, une qualification juridique, des horreurs derrière, une désespérance qui risque de se généraliser et la loi du plus fort.
1: Parce que c'est contagieux.
2: Et puis vous, à partir de votre expérience de médecin, vous n'avez pas baissé les bras et vous dites une autre voie est possible, à la fois VOX et VOIE.
1: Alors, comment vous expliquez ce paradoxe, docteur Raphaël Pitti?
0: Écoutez, en fait, il faut bien voir que depuis 1948, la question, c'est, il y a un droit international et il y a un droit humanitaire. Est-ce qu'il a été, depuis 1948, respecté? Et ceux qui avaient l'obligation de le faire respecter, c'était bien évidemment le Conseil de sécurité, à travers l'ONU, puisque tous les litiges entre les États devaient se régler au niveau de l'ONU, d'accord, par la diplomatie, si possible, la guerre éventuellement, mais sous contrôle de l'ONU, pour le faire. Hein. C'était globalement ça. Alors la question c'est, il y a 5 États qui sont permanents du Conseil de sécurité, qui sont les plus gros fabricants d'armes dans le monde, pour ne pas les citer. Ont-ils fait respecter le droit international? C'est la question. Non, non. Les Américains, commencez par eux. La guerre en Irak, l'ont-ils fait avec l'autorisation de l'ONU? Non. La guerre en Afghanistan, sont-ils intervenus avec l'autorisation de l'ONU? Non. Poutine, la Crimée, la Géorgie, etc. Il devait faire respecter le droit international. L'a-t-il respecté? Non. Qu'avons-nous fait?
1: Donc ça éclate, en fait.
0: Exactement. Nous en arrivons au fait que, alors même, ils ont complètement, les 5 membres permanents du Conseil de sécurité n'ont jamais véritablement fait tout ce qu'il fallait pour faire respecter ce droit. Et maintenant, nous en arrivons justement à la conséquence là. C'est-à-dire qu'au fond, puisque les grands peuvent le faire, pourquoi moi, Israël, je devrais respecter? Pourquoi? Donc je peux attaquer l'Iran, je peux attaquer la Syrie, je peux attaquer le Liban, etc. Je peux, puisque de toute façon, les autres ne bougent pas. Et nous en arrivons là, au fond. Il aurait fallu avoir le courage, dès le départ, comme l'avait fait, par exemple, Chirac, interdire aux Américains de traverser l'espace aérien français pour aller en Irak. D'accord, lors de la Deuxième Guerre, il aurait fallu des hommes assez forts, assez courageux. Mais où sont-ils? Où sont-ils? Et Macron, où est-il? D'accord. Il est vraiment, c'est
1: insupportable. On vous sent désemparé, docteur Pitti. Mais
0: c'est cette absence de capacité à agir. À agir. Parler, pas de problème. Durant dix années, avec la Syrie, ils n'ont tous fait que parler. Les Syriens se sont débarrassés de Assad tout seul.
1: Dont vous êtes familier.
0: Oui, je suis allé 38 fois en Syrie, clandestinement de surcroît, pour aller former mes collègues soignants, etc. Donc, je connais bien. C'est un pays qui a été martyrisé, 500 000 morts directement. Je ne parle pas de pathologies chroniques, etc. La destruction systématique des hôpitaux, la torture, l'utilisation des armes interdites, etc. Qu'a fait le monde occidental? Qu'a fait l'ONU à ce moment-là? Qu'est-ce qu'ils ont fait? Condamnés, mais ils ont laissé faire. Plus de 10 ans, ce peuple a été totalement martyrisé. Il ne s'est débarrassé de Assad que par lui-même. Jamais il n'aura été aidé par les autres.
1: Et pour une issue qui reste très incertaine aujourd'hui.
0: Et bien évidemment.
1: Oui.
0: Bien évidemment.
1: Mais alors, vous décrivez ce désarroi qui est le vôtre. On sent bien qu'il vous vient des tripes, qu'il vous vient de votre pratique professionnelle, docteur Raphaël Pitti. Et vous déclarez à nos confrères de la Croix à l'Hebdo que dans ce contexte-là, eh bien, la doctrine sociale de l'Église est votre moteur intellectuel. Est-ce que cette doctrine sociale peut-elle être une alternative au droit?
0: Écoutez, la doctrine sociale de l'Église, c'est mettre l'homme au centre de toute décision. L'homme est seul homme. L'homme est la valeur et la mesure de toute action politique. Or, maintenant, bien évidemment, et d'ailleurs, notre nouveau pape qui s'appelle Léon, et c'est pas pour rien qu'il reprenait justement Léon XIII, bien évidemment, qui était justement le père de la doctrine sociale de l'Église, avait condamné et le communisme et le capitalisme. Le capitalisme, aujourd'hui, nous a amené justement à cette situation d'individualisme forcené, croyant que c'est par le matériel que nous pouvons faire le bonheur, que l'homme peut faire son bonheur tout seul, simplement parce qu'il a de l'argent, parce qu'il a des moyens, parce qu'etc. Ça, c'est une erreur fondamentale, et les Gilets jaunes nous l'ont prouvé, qui était justement dans les ronds-points pour dire « on veut vivre ensemble », parce que c'est ensemble que l'homme fait son bonheur, parce qu'il est un homme de société. Bien évidemment, et pas un individualiste. Nous avons besoin des autres pour vivre, nous avons besoin des autres pour être heureux, pour vivre ensemble, etc. C'est de ça qu'est fait.
1: Alors c'est quelque chose qu'on entend souvent dans cette émission, nous avons besoin des autres, lorsque nous évoquons le début de la vie, la fin de vie, etc. Nous avons souvent, les personnes, nos interlocuteurs nous disent, mais on n'est pas tout seul, on n'est pas tout seul. Père Bruno Sainteau, c'est quelque chose qui résonne, j'imagine, pour vous.
2: Oui, alors moi je dirais... Je reprendrai ce que vous avez dit précédemment, Cyrien. Il y a un pouvoir agir. Il me semble qu'il y a deux voies aujourd'hui pour agir. Il y a le soin d'autrui, et en ce sens-là, vous l'incarnez parfaitement. On reviendra là-dessus, notamment sur l'articulation entre médecine militaire et médecine humanitaire. Et puis, il me semble qu'il y a aussi la voie du soin du monde, avec toute la tendance, l'écologie, en fait, qui est une autre manière, je veux dire, de se rendre sensible à ce qui advient au vivant ou à la terre qui nous héberge. Et... comment dire, j'entends, moi, dans votre capacité à réagir, le fait que vous ne baissiez pas les bras, une sensibilité profonde à ce qui touche autrui. Et on pourrait dire l'écologie vient toucher aussi autre chose, ce qui touche le vivant et ce qui touche la terre, avec métaphoriquement le cri de la terre, qui nous héberge et qui nous donne un cadre pour notre humanité. Donc cette voie de la sensibilité, est-ce que ce n'est pas sensibilité à autrui, sensibilité au monde, au vivant? Il me semble qu'il y a deux voies pédagogiques, vous en déployez plus particulièrement une, mais...
1: Docteur Pitti.
0: Oui, mais bien évidemment, nous sommes immergés dans la nature, et la nature, en même temps, elle est là, elle nous porte en même temps. Et donc, c'est comment ne pas prendre conscience en même temps que nous vivons dans la nature et par la nature, et parce qu'elle nous donne, parce qu'elle nous apporte, etc. D'où viennent les fruits que nous mangeons? D'où vient en même temps l'air que nous respirons? D'où vient, etc. Il nous vient de la nature, elle nous est donnée avec abondance, justement, et nous sommes capables de la sacrifier pour des intérêts personnels, immédiats, etc. Nous retirons de ce que nous donne la terre beaucoup plus que nous n'en avons besoin, simplement pour satisfaire des besoins purement, je dirais, financiers et autres.
1: Et souvent addictifs.
0: Et addictifs. Hein. Et donc, vraiment, c'est revenir aux justes besoins. Quand je rencontre les jeunes, je leur dis, mais Que voulez-vous faire de votre siècle? Que voulez-vous faire de votre siècle? Voulez-vous que nous fassions exactement ce que nous avons fait pendant tout le XXe siècle? Ce sont des millions de morts, des millions de personnes déplacées, des guerres 39, 45, 14, 18, etc. Est-ce que vous voulez ça encore? Le XXIe siècle, il y a un enjeu primordial, et l'enjeu primordial, bien évidemment, c'est le réchauffement climatique. Et c'est un enjeu.
1: Un grand merci à vous, docteur Raphaël Pitti. Nous allons poursuivre ce dialogue avec vous la semaine prochaine. Nous avons encore beaucoup, beaucoup de questions à vous poser, notamment sur votre action. Vous êtes conseiller municipal de Metz, vous pilotez une association consacrée à la médecine humanitaire. On a encore beaucoup de questions à vous poser. 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Je rappelle le titre du livre du docteur Raphaël Pitti, « Va où l'humanité te porte ». Ça a été publié chez Talendier en 2018 et c'est toujours en librairie. Voilà, nous retrouvons le docteur Pitti la semaine prochaine et également Bruno Sainteau. Un grand merci à vous tous pour votre fidélité. À la semaine prochaine.

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2: 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Retrouvons à présent la prière du soir. Aujourd'hui, ce sont les frères de Thésée en Saône-et-Loire qui nous accompagnent.

de la lettre aux Hébreux. Enveloppés que nous sommes d'une si grande nuée de témoins, débarrassons-nous de tout ce qui alourdit notre marche, en particulier du péché qui s'accroche si facilement à nous, et courons résolument la course qui nous est proposée. Gardons les yeux fixés sur Jésus, celui par qui notre foi a commencé et qui l'amène à sa perfection.

Bénis-nous, Christ ressuscité. Fais de nous des chercheurs passionnés de ta réconciliation, là où tu nous appelles à vivre.

Évangile de Jésus-Christ selon saint Marc. Ressuscité, Jésus dit à ses disciples « Allez dans le monde entier, proclamez l'Évangile à toute la création. Celui qui croira et sera baptisé sera sauvé. » Voici les signes qui accompagneront ceux qui deviendront croyants. En mon nom, ils expulseront les démons, ils parleront en langue nouvelle, ils prendront des serpents dans leurs mains, et s'ils boivent un poison mortel, il ne leur fera pas de mal. Ils imposeront les mains aux malades, et les malades s'en trouveront bien. Le Seigneur Jésus, après leur avoir parlé, fut enlevé au ciel et s'assit à la droite de Dieu. Quant à eux, ils s'en allèrent proclamer partout l'Évangile. Le Seigneur travaillait avec eux et confirmait la parole par les signes qui l'accompagnaient.

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2: Bonjour à tous. Léon XIV est issu de l'ordre des Augustins. Il en a même été le prieur de 2001 à 2013. Dès son apparition à la loggia de la basilique Saint-Pierre au soir de son élection, le pape américain s'est présenté comme le fils de Saint Augustin. Mais qui était plus précisément Saint Augustin, qui fut l'évêque d'Hippone? Comment sa foi s'est-elle façonnée? Que peut-on dire de sa pensée, de la spiritualité augustinienne? On en parle cette semaine dans le Béaba du christianisme avec Jean-Marie Salamito, professeur d'histoire spécialisé dans le christianisme antique à Sorbonne Université. Son dernier ouvrage, Travailleuse, Travailleurs, les pères de l'Église et l'économie, s'est paru chez Salvator en 2023.
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2: Jean-Marie Salamito, bonjour.
3: Bonjour à vous.
2: Alors, pour commencer, replongeons-nous au IVe siècle pour comprendre où grandit Saint Augustin et quel est son parcours, un parcours qui n'a pas été un long fleuve tranquille.
3: Oui, tout à fait. La vie d'Augustin est mouvementée, et notamment sa jeunesse. Augustin naît en 354, milieu du IVe siècle, dans l'Afrique romaine. C'est un Africain, comme ses parents. Il naît dans une toute petite ville qui est, de nos jours, dans l'Algérie, tout près de la frontière tunisienne. Il est le fils d'un couple mixte, son père est un païen et sa mère est une chrétienne très pieuse que l'Église catholique vénère aujourd'hui comme Sainte Monique. Augustin, élevé dans la foi chrétienne, se détache de celle-ci à son adolescence, ce qui l'amène à un parcours très compliqué, y compris à devenir manichéen, à prendre une autre religion pendant une petite dizaine d'années. Et puis à 31-32 ans, il redevient chrétien, il connaît une conversion, c'est un recommençant. Il est baptisé enfin dans la nuit du 24 au 25 avril 387. Et puis en 391, alors qu'il est un chrétien qui écrit des livres pour défendre la foi chrétienne, il est appelé par les gens d'Hippone, l'une des plus grandes villes de l'Afrique romaine, à devenir prêtre. Il n'a pas du tout envie de devenir prêtre, mais il devient prêtre malgré lui, à la demande du peuple chrétien, et par la suite, il devient évêque en 395. Il sera évêque pendant environ 35 ans au service du peuple chrétien.
2: Saint Augustin, Jean-Marie Salamito, c'est un homme tiraillé finalement qui a longtemps cherché Dieu. C'est ce qui fait un petit peu sa particularité.
3: Tout à fait. C'est un homme qui a longtemps cherché Dieu, et le verbe chercher s'impose quand on parle de Saint Augustin. Il a longtemps cherché Dieu, il a eu une jeunesse de recherche, mais également quand il écrit en tant qu'évêque sur la Trinité, il conclut son ouvrage par une prière dans laquelle il demande à Dieu qu'il lui soit accordé de toujours chercher sa face. Autrement dit, la grande idée d'Augustin, de toute sa vie, c'est que l'on cherche Dieu constamment jusqu'à ce que l'on arrive à trouver Dieu dans l'éternité.
2: Alors justement, comment peut-on finalement résumer sa pensée, sa spiritualité? Je crois que finalement, pour lui, ce qui est important, c'est que l'être humain ne peut trouver la paix intérieure qu'en Dieu, c'est un peu ça?
3: Tout à fait. C'est une phrase que nous avons au début des confessions de Saint Augustin, une sorte d'autobiographie spirituelle. Augustin dit à Dieu, tu nous as fait pour aller vers toi et notre cœur est sans repos jusqu'à ce qu'il repose en toi. En d'autres termes, on pourrait dire pour Augustin, tout cherche le bonheur, la paix intérieure et tout homme, tout être humain, trouve en Dieu son bonheur. Le bonheur est la vocation de l'être humain, et le bonheur de l'être humain, c'est Dieu. En fait, c'est, je dirais, le fond même de la pensée chrétienne, de la spiritualité chrétienne. Trouver Dieu, Trouver le bonheur en Dieu, trouver l'intimité avec Dieu, c'est l'amour pour Dieu qui rend heureux, qui permet de vivre dans ce monde-ci et qui permet d'avoir la vie éternelle.
2: Donc finalement, tout être humain cherche le bonheur de tout être humain, c'est Dieu. C'est comme cela que l'on peut résumer finalement la pensée de saint Augustin. On est dans une spiritualité qui, c'est l'amour pour Dieu qui rend heureux en quelque sorte.
3: Tout à fait, c'est de savoir qu'on est aimé de Dieu et d'aimer Dieu. Alors l'amour est un concept très important chez Augustin. L'amour, c'est la force qui porte toute personne vers ce qui est important pour elle. Et il se trouve qu'on peut se tromper dans l'amour. Un être humain, quel qu'il soit, peut aimer des choses inférieures, il peut aimer l'argent, il peut aimer les biens matériels, il peut aimer son plaisir charnel. Or, Augustin explique que l'amour doit être ordonné par la réflexion, par la prise de conscience de ce que le bonheur est en Dieu. Et donc, ce qui rend vraiment heureux, c'est d'aimer Dieu plus que tout le reste. Et à partir de l'amour pour Dieu, on peut s'aimer soi-même de manière juste et aimer le prochain d'une manière parfaitement adaptée, parfaitement harmonieuse. Donc un amour de Dieu qui conditionne, qui permet l'amour de soi et l'amour du prochain.
2: En quoi finalement a-t-il fait l'expérience de cet amour, de cet amour de Dieu, saint Augustin, si on devait donner quelques exemples?
3: Oui, eh bien il l'a fait, je dirais, tout au long de sa vie, c'est-à-dire il montre bien dans ses confessions que son itinéraire, c'est un itinéraire dans lequel son cœur est impliqué, dans lequel ses entrailles, il le dit lui-même, sont impliquées. Par exemple, au début du livre 9 des confessions, saint Augustin dit que Dieu lui a lancé une flèche dans le cœur par son amour, que l'amour de Dieu est entré dans son cœur comme une flèche. Et précisément, les religieux augustins ont dans leur blason un cœur avec au-dessus un feu et à l'intérieur du cœur une flèche qui le transperce. Or, cet élément du cœur à la fois enflammé et transpercé se retrouve dans le blason du pape Léon XIV. Et ça, c'est très typique de la spiritualité d'Augustin. Augustin est toujours représenté avec un cœur en feu. C'est l'ardeur de l'amour pour Dieu, d'un amour qui est tellement fort qu'il donne précisément un bonheur, et un bonheur que personne ne peut enlever à personne, parce que personne ne peut être privé de Dieu.
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2: Cette semaine, dans le béaba du christianisme, on s'intéresse à saint Augustin, à sa pensée, à sa spiritualité. Pour en parler, Jean-Marie Salamito, professeur d'histoire spécialisé dans le christianisme antique à Sorbonne Université. Jean-Marie Salamito, saint Augustin est l'auteur de deux règles monastiques, deux règles centrées sur l'amour. On peut dire que c'est leur particularité à ces deux règles monastiques.
3: Oui, c'est l'essentiel. Alors, c'est un petit peu compliqué, en fait, que l'authentification de ces règles monastiques. Disons qu'on a deux textes, peut-être que ce n'est qu'un seul dont on a deux versions. En tout cas, ce qui est très important, c'est que la règle que nous avons de saint Augustin, dans son texte le plus authentique, s'adresse à la fois aux femmes et aux hommes, et peut-être même a été adressée à une communauté de femmes avant d'être adressée à une communauté d'hommes. Et c'est une règle qui est très brève, hein, c'est un texte extrêmement concentré et qui part des actes des apôtres, qui part de l'image de la première communauté chrétienne de Jérusalem, telle que nous l'avons dans les actes des apôtres, c'est-à-dire des gens qui ont un seul cœur et une seule âme. C'est cette fraternité essentielle qui consiste à tout partager, qui est pour Augustin l'essentiel de la vie monastique. Autrement dit, être moine, c'est revenir au mode de vie des premiers chrétiens.
2: On va aller plus loin, Jean-Marie Salamito, saint Augustin, vous l'avez dit tout à l'heure, il a été évêque d'Hippone, et Léon XIV, à peine élu, justement, a repris une phrase de saint Augustin: « Pour vous, je suis un évêque, avec vous, je suis un chrétien. Quel évêque était-il? Qu'est-ce que ça nous dit justement de sa charge d'évêque, de sa mission d'évêque? Saint Augustin était un berger proche de ses brebis?
3: Oui, tout à fait. Et ça, je dirais, c'est un signe, à mon avis, pour le pontificat de Léon XIV qui commence. En effet, il faut bien voir que Augustin a été évêque pendant 35 années. Hein, une grosse trentaine d'années, et nous voyons à travers les plus de 500 sermons que nous avons conservés de lui dans des manuscrits, nous voyons très bien qu'il est un évêque très populaire, extrêmement proche de son peuple. Alors particulièrement, la phrase qu'a citée Léon XIV le soir même de son élection est très importante, parce que c'est une phrase dans laquelle Augustin dit « Oui, je suis votre évêque, je suis votre évêque pour vous, mais de tout faire pour vous, c'est difficile pour moi. Et ce qui me console, dit Augustin, c'est que je suis un chrétien comme vous, c'est-à-dire que je suis sauvé comme vous, je suis bénéficiaire de la miséricorde du Christ comme vous. » Et je crois que c'est très important d'avoir un évêque ou un pape qui reconnaît qu'avant même d'avoir une mission spéciale d'évêque ou de pape, il est un chrétien, c'est-à-dire quelqu'un qui est sauvé comme les autres, qui est bénéficiaire de l'amour du Christ.
2: Pour résumer, si on devait retenir quelques mots de saint Augustin, dont va sans doute s'inspirer Léon XIV, humilité, proximité, unité, charité, pauvreté de vie, est-ce que ça résumerait en quelque sorte finalement sa vie, sa pensée, sa spiritualité?
3: Oui, tout à fait. Avec une très grande humilité chez Augustin, une manière de ne pas se prendre au sérieux, de toujours se considéré comme un bénéficiaire de la miséricorde divine, comme au service du peuple chrétien, comme dépendant de Dieu. Je dirais que la spiritualité augustinienne, c'est au fond le cœur normal de la spiritualité chrétienne. On ne la ramène pas. On est bénéficiaire d'abord comme créature, ensuite comme être qui a été sauvé par la croix du Christ. Et c'est pourquoi Augustin parle non seulement de l'humilité humaine, mais il parle de l'humilité de Dieu, c'est-à-dire en fait de l'abaissement de Dieu dans la croix. Il dit que Dieu est descendu jusqu'à l'orgueil humain. L'humilité de Dieu est beaucoup plus haute que l'orgueil humain, et l'être humain doit reconnaître ce qu'il reçoit de Dieu.
2: Jean-Marie Salamito, merci.
3: Merci à vous, Pauline de Torsiac.
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4: 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Vous ferez la connaissance d'un Français installé depuis les années 90 et vivrez le concert donné en plein air par l'Orchestre Philharmonique dans le port, face à 20 000 spectateurs. 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
5: Welcome to Hong Kong. Bienvenue à Hong Kong.
4: Avec 7,4 millions d'habitants sur 1100 km², Hong Kong est l'un des territoires les plus densément peuplés au monde. Hong Kong, au sud de la Chine, a été fondée en tant que colonie de l'Empire britannique après que la dynastie Qing a cédé l'île en 1841-42 à la suite de la défaite de la Première Guerre.

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1: Ce premier Suivez le guide hongkongais vous invite à rencontrer un Français de la Perle de l'Orient, Jacques Boissier, et à vivre le concert donné gratuitement en plein air en novembre chaque année par l'Orchestre Philharmonique de Hong Kong dans le port central face à 20 000 spectateurs. Nous serons dans l'ambiance du concert avec le directeur général de l'orchestre, Bénédicte Faure. Le plus simple et économique depuis l'aéroport international de Chep Lap Kok, ouvert en 1998 sur une île artificielle et succédant à Kai Tak, aux atterrissages spectaculaires rasant les toits des immeubles. Le plus simple donc pour rejoindre l'île de Hong Kong et l'Airport Express en 24 minutes très précisément.
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3: Bonjour Thierry. Écoute, je suis Jacques Boissier, à Hong Kong depuis 30 ans, et heureux d'être ici depuis 30 ans. C'est mon deuxième pays après la France.
1: Ouais. Enfin, Jacques, tu dis ton deuxième pays après la France. Cela dit, la France, c'est le pays dans lequel tu as le moins vécu.
3: C'est le pays dans lequel j'ai le moins vécu, mais c'est le
1: pays... Combien d'années en France ?
3: Peut-être 7 ans de l'ensemble de ma vie, qui est assez longue.
1: Ouais, donc sinon, ta vie, c'est quand même... Alors, pas juste en Asie... En Asie du Sud-Est, en Afrique aussi, mais c'est beaucoup déroulé en Asie.
3: 30 ans en Asie, oui. Et quand j'étais enfant, j'ai également
1: donc
3: vécu
1: on additionne.
3: 5 ans au Japon avec mes parents dans les années 60.
1: Voilà, ton papa qui travaillait chez Air France, pour Air France. On se dit que forcément, quand on a un papa qui travaille chez Air France, pour Air France, on prend souvent l'avion.
3: Voilà, et puis on en prend l'habitude et on a envie de continuer de voyager.
1: Ce que tu as fait, tu as vécu en Afrique et puis maintenant, depuis une trentaine d'années à Hong Kong, ton activité professionnelle, alors tu t'es mis en retrait, mais tu as développé une très très belle affaire dans le F&B, Food and Beverage.
3: Oui, l'importation et la distribution de produits alimentaires, principalement français et haut de gamme, pour les hôtels et restaurants et la grande distribution.
1: Ce qui fait que tu vis à Hong Kong en Asie depuis longtemps, mais tu n'étais pas coupé du tout de la culture française et de la gastronomie française. Absolument. Et même si tu allais probablement régulièrement en France, mais c'était beaucoup les Français qui venaient à toi.
3: Tout à fait, on a toujours reçu énormément de Français ici, tous les fournisseurs, soit de très grosses entreprises, par exemple, je ne sais pas si je peux les nommer, Lactalis, que l'on distribue ici, donc vraiment des entreprises majeures, ou des artisans de très haute qualité. Je pense Pierre Oteza dans le Pays Basque.
1: Oui, parce que c'est Pierre qui m'a mis en contact avec toi. C'est grâce à Pierre que je suis face à toi aujourd'hui à Hong Kong.
3: Oui, comme quoi il peut faire des erreurs.
1: Hein. Depuis le Pays Basque, depuis le fin fond du Pays Basque dans la vallée des Aldudes, grâce à Pierre, je te rencontre à Hong Kong. Donc effectivement, et des artisans de talent. Hein.
3: Absolument. Pierre Oteza, il fait des produits absolument exceptionnels qui sont connus en France, mais qui aujourd'hui commencent à être découverts par les professionnels en Asie et appréciés.
1: Peut-on en déduire que les Hongkongais sont gastronomes ?
3: Alors, les Hongkongais adorent la nourriture. Tu le vois dans toutes les rues où tu passes, il y a des restaurants absolument partout. Les gens mangent dehors et mangent une nourriture très très diverse. Déjà, la culture chinoise, c'est comme une culture culinaire française. C'est par région, avec des spécialités régionales. Ils adorent se mettre à table et rester à table autour de la table et partager les plats.
1: Kampai.
3: Voilà. Il y a une culture de partage des plats. C'est-à-dire qu'en France, on va servir des portions individuelles à chacun. Ça n'existe pas dans la cuisine chinoise. On met un plat au milieu et chacun se sert. Et on va manger 13, 14, 15, 16 plats différents pendant le repas. Et ils adorent la nourriture.
1: Mais c'est vrai qu'en France, il y a quelques décennies, on ne mettait pas les plats au centre et chacun se servait dans le plat. Mais le service à l'assiette était moins répandu qu'aujourd'hui. Le serveur apportait le plat et chacun se servait dans le plat, dans son assiette. Hein.
3: Alors, tout à fait. Et maintenant, on commence à revoir ce service de plats à partager. À Hong Kong, il y a quelques restaurants français qui, pour les plats principaux, font des plats à partager. Et avec succès, parce que les Chinois savent ce que c'est.
1: C'est ça, davantage ici. Bon,
3: et puis, ils n'ont pas peur de la carte. S'ils voient une carte et il faut choisir une portion individuelle, ils ne sont pas à l'aise.
1: En revanche, pour les chefs, et notamment les chefs des grandes tables et des tables étoilées, le service à l'assiette permet la créativité dans la présentation du plat.
3: Absolument. Donc, on ne va pas imaginer...
1: Des œuvres d'art.
3: On ne va pas imaginer des plats à partager chez eux.

0: Alors, dans quel quartier de Hong Kong nous retrouvons-nous?
1: Alors,
0: il faut dire qu'à Hong Kong, il est très difficile de savoir où nous sommes quand on est dans une rue avec des tours tout autour de nous.
2: Hong Kong, c'est tout petit en réalité. Donc, il y a une densité très forte qui se fait de façon verticale. Il y a des tours absolument partout. Un bâtiment de 25 étages, c'est un petit bâtiment sur l'île de Hong Kong. Donc là, on est sur l'île de Hong Kong, dans un quartier qui s'appelle Sheung Wan, juste à côté de Central. Central, c'est le centre des affaires, plutôt financier, et de shopping de luxe. Et puis Sheung Wan, on arrive tout de suite dans des quartiers où on se mélange la tradition chinoise. Là, on est à côté un magasin de thé où on peut déguster du thé très traditionnel. On va retrouver des petits commerces de nourriture traditionnelle chinois, donc des produits séchés, beaucoup des produits de la mer, etc. Et tout ça à 20 mètres d'un bâtiment qui va être ultra moderne et occidental.
0: On peut s'initier à la dégustation du thé ou des thés comme on peut s'initier à la dégustation des vins.
2: Absolument. Alors, il y a un thé particulier chinois qui s'appelle le Puo Tea, qui sont des galettes de thé fermentées que l'on fait vieillir. Alors, on peut en avoir de 30 ans, 50 ans d'âge. Et tu dégustes tes thés. Bon, il y a tout un art de comment les préparer, comment les...
0: Comme au Japon, la cérémonie du thé.
2: C'est un peu la cérémonie du thé, mais en moins formelle. Mais on se retrouve tous autour d'une table. Tu en vois là celle qui est au fond, par exemple. Et puis, qu'il y a quelqu'un qui va préparer le thé pour tout le monde. Alors, il faut savoir nettoyer le thé, d'abord. Le passer deux fois dans des tout petits pots à thé. Et puis, on déguste ensuite dans des tout petits verres. Et c'est intéressant, c'est de comparer différents thés. Exactement comme le vin.
0: Si on peut avoir un budget vin en France ou ailleurs, on peut avoir un vrai budget thé aussi, parce que je suppose que ces vieux thés, etc., c'est pas donné. Hein.
2: Les thés de 30 ans d'âge ou d'autres, un bon poueux peut être plusieurs milliers d'euros pour 200 grammes. Hein.
0: Ah oui, donc c'est de la Romanée Conti.
2: Oui, moi je suis plutôt dans le Bordeaux. Donc on va parler de Château Margaux, par exemple.
0: Par exemple, effectivement, donc l'équivalent.
2: C'est passionnant de se retrouver avec des gens qui sont spécialistes du thé à faire des dégustations. On est vraiment dans la même culture que le vin ou même au Japon, le saké.
0: Les sakés. Oh là là, c'est vrai que nous, souvent, étrangers, quand on arrive, si on goûte des sakés, pas juste au Japon, on n'est pas séduit d'emblée. Hein.
2: Non, mais c'est un tort. Alors,
0: oui.
2: En Chine, il y a des vins aussi chinois. On passera peut-être tout à l'heure dans les boutiques de Maotai. Ce sont des choses que nous, on n'aime pas beaucoup, mais qui sont extrêmement appréciées en Chine, qui coûtent très, très cher. Là, on est sur des prix, tu parlais de Romanée Conti, on est sur ce type de prix, sur des vieux Maotai qui se boivent avec, non pas par soi-même, mais va se boire avec au milieu d'un repas. Hier soir, j'étais à dîner avec des amis chinois. Tout le monde est arrivé avec des bouteilles de vin rouge. Et il y en a un qui est arrivé...
0: Avec des Bordeaux, alors.
2: Moi, j'étais avec des Bordeaux. Et quelqu'un qui est arrivé avec une bouteille de Maotai, qui coûtait aussi cher que les vins que l'on avait. Et puis, qui a partagé... J'ai du mal à le boire.
0: Est-ce que c'est comment...
2: C'est fait à partir de plantes et de l'alcool fort. Donc, quand c'est jeune, c'est très fort en alcool. Quand c'est vieux, c'est comme un vin, c'est vieilli. Et à ce moment-là, on a tous les arômes qui sont... C'est pas désagréable, mais c'est très herbeux. C'est très médicamenteux pour nous. Donc c'est un peu dur à associer avec des plats.
0: Bon, mais il faut quand même garder le sourire.
2: Oui.
0: En revanche, l'été, on peut les déguster sans modération. Hein.

0: Alors après, il faut se repérer ici.
1: Alors, on va rentrer dans des petites rues pour essayer de voir un peu plus ces...
0: Sinon, sur cet axe, on retrouve les vieux trams hein, qui continuent à circuler. Je l'ai regardé, ils sont très étroits finalement ces trams. Hein.
1: Ils sont très étroits, ils sont
0: à deux étages,
1: hein. Très vieux,
0: double comme les double
1: deckers. Il n'y a pas de climatisation. Il faut savoir que ces trams appartiennent à une société française. Je crois que c'est une filiale de la RATP. Enfin, je ne crois pas. C'est une filiale de la RATP qui est propriétaire de la société des tramways de Hong Kong. Et lorsqu'ils ont racheté, ils ont voulu moderniser ces trams. Et là, il y a eu une levée de bouclier de tout le monde. Ils disent, non, il faut que ça reste traditionnel. Et c'est un tram qui fait toute la longueur de l'île de Hong Kong et que les gens prennent, il y a des arrêts partout, facilement, ça coûte, c'est très très bon marché. C'est le moyen de transport populaire, très différent du métro qui, lui, est très sophistiqué. Et puis c'est aussi un truc touristique, mais les gens veulent garder cette tradition du tram.
0: Ils veulent garder, je suppose aussi, même s'il y a le métro qui est très efficace, oui. Garder le Star Ferry, ce ferry entre Kowloon, la péninsule et Hong Kong.
1: Oui, c'est pas que pour les touristes. Hein.
0: Oui.
1: Il y a beaucoup de gens qui l'utilisent pour traverser d'un côté à l'autre. Là, on est sur des bateaux qui étaient pré-tunnels. Donc les gens, c'était le moyen de transport entre Kowloon.
0: Oui, c'était le, il n'y en avait pas d'autres.
1: Hein. Il n'y en avait pas d'autres. Il y avait des barges pour en transporter des marchandises, des véhicules. Et puis c'est resté dans la tradition. Ils ont déplacé, parce que tout le monde a regagné du terrain sur la mer, mais ils ont toujours gardé ce ferry entre les deux.
0: Donc ça prend 5 minutes, hein, ouais. Au ferry, la traversée, et une minute en métro. Mais c'est le charme de Hong Kong aussi. Je me disais ce matin, je regardais des affiches. Toi qui vas beaucoup au spectacle, au concert, et la restitution, c'était en 1997, il y a bientôt 30 ans. Je voyais les affiches de spectacle. On est quand même à la porte de la Chine, mais on trouve toujours une programmation d'opéra, de notre musique classique à nous, hein, des opéras.
1: Il y a une vie culturelle très, très occidentale.
0: Très occidentale.
1: Hong Kong. Il y a un orchestre symphonique parmi les meilleurs du monde aujourd'hui. Il y a un orchestre Sinfonietta, il y a des orchestres de chambre pour la musique classique, il y a des orchestres de jazz aussi. Il y a beaucoup de spectacles d'artistes internationaux qui passent par Hong Kong, soit de variété, soit de musique, je dirais, plus sérieuse. Il y a un opéra ici, donc avec des présentations plusieurs fois par année. Un ballet qui est de très très haut niveau, qui inclut beaucoup de danseurs qui viennent de Chine dans les solistes, mais excellent niveau, avec de très beaux spectacles. Et ils commencent à se produire à l'étranger, d'ailleurs.
0: Ah ouais.

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1: Suivez le guide à Hong Kong. Nous sommes à un peu plus de 12 heures de vol de Paris et un peu moins de 10 000 km. Pour cette première émission, vous êtes conviés au concert gratuit donné chaque année en novembre, en plein air par le Hong Kong Philharmonique. Je vous invite à apporter votre panier pique-nique. Nous avons rendez-vous avec Bénédicte, le directeur général, qui ne parle pas encore français, mais ça va s'arranger.
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1: Hello, Benedict.
4: Bonsoir.
1: I speak German, you speak French. Maybe we can try this. Je vais parler allemand et vous parlez. On va essayer en anglais de se débrouiller. But it's a pleasure to meet you here in Hong Kong and for this Symphony Under the Stars. Pour ce concert, Symphonie sous les étoiles, Bénédicte, vous êtes le chef exécutif de l'Orchestre Philharmonique de Hong Kong. Et une fois par an se déroule ce concert en plein air, sous les étoiles. Et c'est vraiment, alors là on ne les voit pas encore, mais la soirée sera très très belle. On est au cœur de Hong Kong, sur l'île de Hong Kong, avec les gratte-ciels, toutes les lumières autour de nous, et puis la scène. On attend près de 20 000 personnes ce soir hein, pour ce concert. Mais expliquez-nous le principe de ce concert, qui est un concert gratuit pour la population de Hong Kong et les touristes aussi.
4: It's free for everyone,
1: and c'est gratuit pour tout le monde.
4: Then the orchestra does it since many years.
1: Donc l'orchestre le fait depuis longtemps.
4: And it's really a gift, a cadeau pour l'audience.
1: Donc c'est un cadeau pour le public.
4: Yeah. It's connected with our main sponsor, Swire.
1: Donc c'est grâce à notre sponsor principal, Swire.
4: It's of course very very expensive.
1: Bien sûr, ça coûte très cher, of course.
4: To put a concert on like this. But the orchestra really likes it.
1: Mais l'orchestre prend beaucoup de plaisir à le faire.
5: We would like to know how many of you are coming to Swire Symphony Under the Stars for the first time. Welcome, welcome.
6: And how many of you are coming back for more?
5: Oh, even more! Welcome back! 其實我們今天是看到全場都是坐滿了觀眾，非常之開心。今天這裡是有接近18,000的現場觀眾在這裡的，不如給點掌聲好不好？
1: Avant de revenir au programme du concert et puis de raconter comment ça se passe, on va dire quelques mots sur l'Orchestre Philharmonique de Hong Kong. J'ai lu que cet orchestre, jusqu'en 1957, s'appelait l'Orchestre Sino-Britannique.
4: Yes, right. So the orchestra became professional in 1974.
1: Donc l'orchestre est devenu professionnel en 1974.
4: Of course, it was a little bit smaller than it is now.
1: Et l'orchestre était plus petit que ce qu'il n'est aujourd'hui.
4: To think on the historic dimension.
1: Quand on repense à l'histoire et à sa dimension internationale.
4: It was the first professional arts organization in Hong Kong.
1: C'était donc la première organisation d'art professionnelle à Hong Kong.
4: It means that classic music is still quite new here in Hong Kong.
1: La musique classique, finalement, c'est assez récent à Hong Kong. Yeah.
4: And the orchestra made a lot of progress in the last 50 years.
1: Et l'orchestre a fait beaucoup de progrès au cours des 50 dernières années.
4: Our music director Jaap van Zweden, who is now music director since 10 years of the orchestra.
1: Donc le chef d'orchestre Jaap van Zweden.
4: Il est from Netherlands and
1: donc il vient des Pays-Bas et pas de Suède. Hein.
4: And this week he is in Paris. He is conducting Orchestre National de France.
1: Ah donc et là pendant ce concert ici, il est à Paris, il conduit et dirige l'Orchestre National de France. Hein. Donc il a fait faire beaucoup de progrès à l'orchestre.
4: Absolument. In 2019, the orchestra received the Gramophone Award, which is a major award in the classical music.
1: Et donc en 2019, l'orchestre a obtenu le Gramophone Award, yeah, qui est une récompense majeure hein, dans la musique classique.
4: So it's really a wonderful orchestra.
1: Donc c'est un super orchestre.
4: Excellent orchestra, certainly one of the best orchestras in Asia.
1: Donc c'est sans doute l'un des meilleurs orchestres en Asie, qui joue beaucoup en Asie, mais en Australie aussi et en Europe également.

0: un orchestre de 96 musiciens.
1: Full size, donc c'est symphonic orchestra. Yeah.
0: Voilà, c'est ça, pour un orchestre symphonique, c'est un gros orchestre, effectivement. L'idée à travers ce programme, et ce soir en plein air, c'est de donner le goût de la musique aux Hongkongais et de les amener vers les concerts. Yeah,
1: yeah. It's a very, usually a very popular program.
0: So, donc c'est un programme très populaire, très accessible.
1: Musique, not very long pieces and
0: donc des morceaux assez courts. Pieces, yeah, yeah. Ce soir, on va jouer des musiques de John Williams, le compositeur des films de Steven Spielberg. Yeah. On va jouer George Gershwin, Porgy and Bess, Rhapsody in Blue. Yeah. Leonard Bernstein, West Side Story.
1: Yeah, part of the West Side Story. The melodies people know.
0: Donc des morceaux que connaît le public.
1: Enjoy,

0: On n'est pas dans un parc, mais on a déroulé des pelouses ici.
1: Hein. Here are fairs and races and everything. So...
0: Ah, on fait plein de choses ici, donc des courses, etc.
1: Yeah,
0: ouais.
1: Yeah.
0: Alors, un mot vous concernant, Bénédicte. Il faut dire que je viens de Lorraine, je viens de Metz.
1: Ah,
0: vous connaissez bien la région parce que vous avez travaillé donc, et dirigé, non pas conducteur, non pas le chef d'orchestre, mais vous avez assuré la direction administrative des orchestres de Luxembourg et de Sarrebruck-Kaiserslautern. Yeah, yeah. Vous étiez frontalier du département de la Moselle d'où je viens.
1: I like this area a lot actually, and Metz is now a very interesting city.
0: Donc j'aime beaucoup cette région, et Metz est une ville tout à fait intéressante.
1: Et voir Luxembourg avec la Philharmonie.
0: Et la Philharmonie de Luxembourg.
1: Une cité avec beaucoup de culture. Ça, on va essayer ici aussi à Hong Kong.
0: D'apporter ça.
1: Bien sûr, c'est une cité financière de l'argent, mais aussi, peu à peu, on a aussi les musées, les beaux-arts et aussi la musique. Ça, c'est très bien.
0: Mais Bénédicte, it's a miracle. Vous parlez français.
1: Merci.
0: C'est revenu.
1: C'est revenu, oui.

0: Symphony Under the Stars, Symphonie sous les étoiles, c'est le concert gratuit donné chaque année mi-novembre par le Hong Kong Philharmonic Orchestra face au port sur l'île de Hong Kong. Nous sommes encore dans l'ambiance du concert et avec Bénédicte Faure, le directeur général de l'orchestre.
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2: Je suppose que vous connaissez celui qui dirige l'Orchestre National de Metz Grand Est. Vous connaissez David Rayland.
3: Il était ici il y a deux semaines, il était ici à Hong Kong.
2: Il était à Hong Kong et il a dirigé l'Orchestre de Macao.
3: Exactement. Et je connaissais aussi bien Gustavo Gimeno de Luxembourg et à Saarbrück, Pieter Inkenen, que j'ai juste rencontré à Séoul, où il a aussi un orchestre, le KBS. Alors, le monde de la musique, c'est petit.
2: C'est ça. Et alors, ce week-end, en Moselle, nous avons un musicien virtuose, un pianiste mosellan qui est jeune, mais qui va jouer demain à Macao, qui s'appelle Jonathan Fournel.
3: Je connais le nom. Maintenant, les artistes viennent ici. Ça, c'est bien dans la région. Et ce n'est pas seulement Hong Kong, c'est aussi what is called the Greater Bay Area, with Guangzhou, Shenzhen, Fushan. Excellente salle de concert là-bas et vraiment on essaie d'améliorer la vie culturelle ici.
2: Oui, c'est ça, c'est une région finalement transfrontalière. C'est un peu comme d'où vous venez finalement, où vous êtes passé. C'est un peu comme le Luxembourg, la France, la Belgique, l'Allemagne. C'est un peu la même chose ici avec la Chine et Macao et Hong Kong.
3: On apprécie les avantages de l'Europe parce qu'ici, on a toujours les frontières, il faut avoir des visas pour traverser. Ah oui. Ça, c'est le problème. Alors, si on vient de l'Europe, ça, c'est un rêve de traverser d'un pays, d'un autre.
2: Bien sûr, ouais. Oui.

0: ce soir, les spectateurs viennent. Alors, certains ont apporté des sièges et ils s'installent sur l'herbe. Ils ont apporté à manger aussi et à boire.
1: Oui.
2: Oui, c'est comme ça.
1: Des vins français.
0: Des vins français ce soir.
1: Absolument.
0: Parce qu'on peut boire du vin aussi pendant
1: et
0: le concert.
1: Du fromage et tout ça. Oui. Ouais. Ah oui, on a tous ici. Toute la cuisine. Et...
0: Donc vous êtes le chef exécutif depuis 2019.
1: 5 ans maintenant. 5 ans. Ouais. Alors, juste avant la pandémie. C'était un peu dur les dernières années, comme partout. Mais maintenant, c'est ouvert et on peut travailler. J'ai juste revenu de Shanghai ce matin. C'est bien de voir la région. Il y a un très bon concert à Shanghai hier soir. Comme ça,
0: ah ouais. Mais là, ici, il y a une grande scène dehors, sous les étoiles, avec tous les gratte-ciels autour de nous.
1: C'est le chef de ce soir, Leo Cookman. Il est aussi connu en France parce qu'il est beaucoup, beaucoup avec l'orchestre à Toulouse. Leo Cookman est très jeune, très, très bien chef d'orchestre.

0: mais le son est très bien. On a un audio spécialiste d'Allemagne ce soir.
1: Deutsche Qualität.
0: Yeah, parce qu'il faut les gens professionnels et c'est quand même c'est petit ici. Alors si on a besoin de des spécialistes, ils viennent de l'extérieur. C'est comme les musiciens, on a 50 personnes.
2: Ah oui, c'est ça, je voulais vous demander.
0: 50 personnes des musiciens viennent de l'Europe ou des États-Unis et 50 d'Asie. Surtout les cordes, les instruments. Des musiciens de cordes.
2: Viennent d'Asie ?
0: Viennent d'Asie, parce qu'ils
2: sont réputés.
0: Ils sont réputés, très bons, techniquement très bien. Alors de Corée, de Chine, de Hong Kong même, de Japon. Et les autres, le cuivre, les vents viennent d'Amérique ou de l'Europe.
2: Je lisais ce que vous disiez, c'est que pour les jeunes de Hong Kong, même s'ils apprennent la musique, parfois les familles les découragent de continuer pour devenir professionnels. Parce que c'est difficile et les parents disent plutôt de faire autre chose. Et il faut que des jeunes se tournent vraiment vers la musique professionnellement ici à Hong Kong. Il faut que Hong Kong fasse naître des musiciens professionnels.
0: Oui, but isn't that the same in Europe?
1: Je sais pas,
2: I don't know.
0: Les parents, usually they say... Enjoy music, but don't make it your profession.
2: C'est ça. Donc on dit plutôt, faites de la musique pour le plaisir.
0: Mais ici, on a quelques universités qui produisent les musiciens professionnels. Et normalement, ils viennent à l'extérieur pour finir les études, pour faire le master en Europe ou aux États-Unis. S'ils reviennent, ils peuvent faire les auditions pour l'orchestre philharmonique, bien sûr. Mais ce sont toujours des compétition internationale pour les comme toujours.
2: Mais il y a aussi de très bons musiciens en Corée, non? En Corée du Sud.
0: Ah, il y a très bon, très bon,
2: très bon,
0: très bon, très bon qualité. Oui.

0: Eh ben, Dan Goshen, merci beaucoup, Bénédicte.
1: À vous, merci à vous.
0: Et je suis ravi. You know, he speaks French. It's a miracle.
1: C'est plus facile que toujours traduire. J'ai pas beaucoup d'occasions de parler français, alors.

0: suite de ce premier Suivez le Guide à Hong Kong. Après le concert sous les étoiles, nous retrouvons Jacques Boissier, le French gastronome, pour une découverte des produits locaux qui vous séduiront ou pas. On vient de passer le Beaujolais nouveau. Tous les Français de Hong Kong ont fêté le Beaujolais nouveau.
1: J'ai dû louper quelque chose.
0: Mince, probablement, parce qu'on ne sait pas s'il a un goût de banane ou de etc.
1: Le Beaujolais nouveau était un événement extrêmement important à Hong Kong il y a 25 ans. Il y avait des importations. Il y avait, je crois me souvenir qu'il y avait un cargo plein, un 747 plein qui arrivait sur Hong Kong juste avant le Beaujolais nouveau. Aujourd'hui, comme partout, le Beaujolais nouveau a perdu de son effet festif. Ça reste quelque chose pour les Français qui sont ici.
0: C'est un prétexte.
1: Oui, pour les Français qui sont ici, c'est un prétexte. Mais aujourd'hui, les Chinois, les Beaujolais nouveaux, ça ne les intéresse plus dans le restaurant.
0: Je pensais à ça, donc le Beaujolais nouveau. Mais sinon, on est donc à la mi-novembre. Ça y est, la musique de Noël est partout. Hein. Les chants de Noël dans tous les centres commerciaux, extérieurs. On n'entend que Jingle Bells. Hein, et c'est oui. Parti jusqu'à Noël comme ça.
1: Et avec des décorations magnifiques dans tous les shopping malls. C'est absolument superbe. Et les gens pensent à Noël, alors qu'il fait encore chaud. Là, on est presque en chaussette. Ouais.
0: Et puis c'est dans plus d'un mois.
1: Oui, mais ça va se préparer. Noël ne représente rien pour les gens ici. C'est purement chrétien et c'est pas de culture chinoise. C'est le Nouvel An chinois qui est important pour eux. Mais c'est l'occasion de fêter, de sortir, puis d'avoir ces belles décorations, puis de faire des achats.
0: Ouais. Ah oui,
1: parce que tout est organisé sur le shopping ici. Ouais. Il faut faire marcher le commerce.
0: Hong Kong, la ville de shopping. Et j'en arrive où je voulais en venir, c'est qu'effectivement, Noël, période de Noël, et comme à Londres, comme à Broadway, on va pouvoir aller assister à ce ballet donné partout dans les pays anglo-saxons, surtout pour Noël. Bah, Casse-Noisette, j'ai vu les affiches de Casse-Noisette.
1: Oui, tous les ans, le ballet de Hong Kong joue Casse-Noisette pendant 5 ou 6 jours au moment de Noël. Très très populaire, tout le monde y va avec les enfants. Alors ils changent un petit peu le ballet tous les ans, mais les mêmes y vont. C'est l'événement que l'on fait en famille. C'est une tradition.
0: Chaque année, on va voir Casse-Noisette.
1: Voilà. Donc il y a à peu près, une dizaine de représentations du ballet.
0: Donc ils le changent un peu, sinon ça serait un peu trop Casse-Noisette d'une année à l'autre.
1: C'est douteux ça.

0: Alors là, on est face à des produits alors que là, j'ai beaucoup de mal à identifier.
1: On est dans un magasin assez surprenant, vraiment très très traditionnel, où tu vas trouver tu vois, des tas de bocaux sur le mur avec des abalones. Les abalones sont des ormeaux qui coûtent très très cher, recherchés dans la cuisine chinoise.
0: C'est pas aphrodisiaque, ça n'a pas des propriétés aphrodisiaques, non.
1: C'est un peu caoutchouteux, mais bon, ça vaut parfois très très cher. Certains d'entre eux coûtent une petite fortune suivant leur origine. Tu as des nids d'hirondelles qui sont utilisés pour faire des desserts. Donc c'est séché, ils sont lavés.
0: Ah, pour les desserts, c'est pas pour les soupes?
1: Tu peux faire de la soupe et des desserts aussi sucrés avec. Là, tu as des ailerons, des petits ailerons de requin.
0: Les nids d'hirondelles, c'est très cher aussi?
1: C'est très très cher.
0: Très cher.
1: Il y en a de moins en moins dans le monde. Aujourd'hui, ils viennent principalement d'Indonésie.
0: Ouais, mais moi, j'ai des vagues souvenirs, mais c'est vraiment bon, les nids d'hirondelles?
1: Ça donne une texture. C'est pas pour le goût. Le goût, c'est la sauce qui va donner le goût. Et c'est la texture qui est... De fait, comme les ormeaux, c'est la même chose. C'est le produit lui-même, parce que ce sont des produits séchés, les abalones qui sont vieilles, c'est pas le goût du produit, c'est la texture qui va
0: être... Si on parle de texture, tu m'as fait goûter, Jacques, il y a quelques jours, lors d'un dîner, un produit enfin, qu'on ne déguste pas en France. On est prêts, nous, à manger des escargots, etc., des cuisses de grenouilles et tout. Mais là, tu m'as fait goûter de la méduse.
1: Oui, alors la méduse, ben, c'est,
0: on va... c'est pour la texture aussi.
1: Oui, tout à fait. On va retrouver ça dans la cuisine, surtout cantonaise. À l'entrée, à l'apéritif, avant, dès qu'on arrive à table, c'est un des premiers plats que l'on sert.
0: Ah, petite méduse.
1: Sur des tranches, des filaments de la méduse est découpée en morceaux. C'est une méduse particulière qui est élevée hein, pour ça. Donc très propre et pas dangereuse. Et puis ce qui est important, c'est là aussi, c'est la sauce qui va avec, qui va donner le goût.
0: Sinon, c'est un peu, comment dire, au niveau...
1: C'est caoutchouteux.
0: Un peu caoutchouteux, oui aussi.
1: Mais caoutchouteux, mais que l'on peut mâcher facilement. Alors que la
0: ballonne,
1: c'est plus...
0: Ah oui, plus ferme. Ah oui, plus du pneu. Donc de la méduse, je ne sais pas si en France, on avait des amis, on leur dit, tiens, ce soir, je vous ai préparé, réjouissez-vous de la méduse.
1: Mais écoute, tu pourras essayer à Noël. Je pense que c'est le futur plat de Noël en France, la méduse. Bon, là, tu vois aussi des ailerons de poissons, là, de requins. Ce sont des petits requins. Alors ça, c'est quelque chose qui est en train de disparaître. La protection des requins se développe dans le monde et on trouve de moins en moins d'ailerons de requins. Ils font partie de la tradition culinaire chinoise. On fait des soupes avec, principalement. Là aussi pour la texture, mais bon... On va voir de moins en moins. Là, tu as des goji. Goji sont des petits fruits rouges que l'on trouve en France également, enfin que l'on consomme maintenant en France un petit peu, qu'on retrouve très fréquemment dans la cuisine chinoise, mélangés à des soupes, dans des soupes. C'est un effet santé. Tous les plats, tous les ingrédients chinois ont un rapport avec la santé. La santé, c'est hyper important. Il y a les plats froids, il y a les ingrédients froids et les ingrédients chauds. Et suivant, si tu as un rhume, il ne faut pas manger d'ingrédients froids. Ou si tu as autre chose, il faut manger des ingrédients chauds. Il faut bien connaître...
0: Cuisine santé.
1: Cuisine santé. Ouais.

0: Et je regarde les zéros, les prix donc des nids d'hirondelles.
1: Elle varie, le prix qu'on voit affiché, c'est entre 80 euros et puis là 1000.
0: Mais c'est pas au kilo, hein.
1: 150 euros, non, c'est pas au kilo. Ça doit être 4 ou 5.
0: Ah ouais. Mais alors, plus à gauche, c'est encore plus cher, là, des prix autour de...
1: Ça, 4... ce sont les abalones.
0: Ah, les abalones, autour de 5 000, hein.
1: Ouais, ça peut monter... On peut monter à 10 000 euros, 20 000 euros le kilo, hein, sur les abalones.
0: Wow.
1: Si elles sont très bonnes, viennent de régions spécifiques.
0: Toi, tu apprécies ?
1: Non, non, non. J'apprécie la sauce, mais pas l'abalone elle-même. Ah ouais. Uh-huh. Je préfère la jeune abalone, mais on en trouve très peu, ou l'ormeau français, qui, lui, a vraiment du goût, mais c'est petit. Là, sur des animaux beaucoup plus grands.
0: En tout cas, il y a du monde.
1: Très amusant aussi, un produit qu'on n'a pas l'habitude de consommer chez nous, c'est la vessie de poisson.
0: Ça ressemble un peu à...
1: Là, c'est une vessie jeune, elle est gonflée.
0: Ah oui.
1: Là, tu as des vessies plus sèches, qui peuvent être anciennes. On fait de la soupe avec, et c'est très bon pour la santé. C'est pour ça que je ne suis jamais enrhumé.
0: C'est vrai, donc tu te nourris souvent de vessies de poisson.
1: Non, mais ça fait partie à certains moments des soupes que l'on va boire.
0: Mm-hmm. Ce sont des vessies. Certaines ressemblent un peu à un légume racine, comme
1: ouais,
0: ça.
1: Ouais.
0: Ou à un instrument de musique, je ne sais pas. Mais... Toi, tu utilises aussi la médecine chinoise.
1: Oui, il y a de la vérité, comme on en avait. Ça me rappelle la médecine de ma grand-mère, pour beaucoup. Beaucoup de plantes. Si j'ai un rhume, je vais plutôt essayer de me soigner par les plantes et des fruits.
0: Plutôt que des antibiotiques.
1: Voilà, plutôt de ne pas prendre certains produits, ne pas boire de thé si je tousse, m'adapter à suivre un peu ce que les Chinois font et ça fonctionne assez bien, c'est de la médecine douce.
0: Les œufs centenaires, tu apprécies ?
1: Oui, c'est très bon, un œuf centenaire. Alors, ils ne sont pas centenaires.
0: Ils ne sont pas centenaires.
1: C'est un mythe. Et ils sont simplement conservés dans des jarres avec un liquide qui va rentrer dans l'œuf parce que l'œuf absorbe. Ensuite, on le cuit, c'est un œuf dur.
0: Qui a une couleur très foncée. Hein.
1: Très foncée. Évidemment, le liquide dans lequel il est conservé n'est pas très bon à nos goûts. Donc, il faut rajouter autre chose pour qu'il soit consommable. Mais c'est parfaitement bon. Hein. Alors aussi, dans les traditions, tu as des champignons. Alors là, tu vois des champignons de base qui sont très bien préparés, sont des cadeaux en même temps. Là, tu vois l'emballage. Si je vais chez un ami chinois, je peux très bien lui emmener une boîte de champignons séchés. Ce sont des champignons de valeur. Il sait que c'est un beau cadeau.
0: Oui, c'est ça. On n'est pas obligé d'apporter des chocolats.
1: Non.

0: des crevettes séchées de différents types, des moules fumées et séchées. Alors ça, c'est très fort en goût. On va retrouver ça aussi dans des soupes. Des petites coquilles Saint-Jacques, toutes petites.
1: Séchées aussi.
0: Séchées et que l'on va utiliser.
1: On dirait des pétoncles. Hein.
0: Oui, alors celle-ci, c'est dans des pétoncles. Plus des pétoncles, mais on va aussi des coquilles Saint-Jacques. Et ça, ça va être utilisé également dans des soupes, pour donner de la texture à la soupe.
1: Donc on peut en déguster dans les restos ici, sans le savoir forcément.
0: Les magasins que l'on est en train de voir, là, sont des magasins où les restaurateurs viennent acheter, les restaurateurs traditionnels. Alors ils vont acheter en plus grosse quantité, là c'est la partie bétail, mais c'est le même négociant qui tient cette boutique, qui va également alimenter les restaurants.
1: Oui, c'est ça. Donc ce qu'on voit là, ce sont des magasins qui vendent vraiment des produits séchés.
0: Oui, c'est principalement séché, très très peu de liquide et rien de frais. Il y a d'autres gens qui sont spécialisés en légumes, qui vont être spécialisés en poissons vivants. Donc il y a un marché, il y a une assez grosse pêche à Hong Kong de pêche dans les mers de Chine. Ensuite, ils stockent ces poissons dans des bassins. Et ils amènent les poissons vivants dans les restaurants. Parce que les gens veulent voir le poisson vivant qu'ils vont consommer.
1: Pour faire connaissance.
0: Oui, pour s'assurer de la fraîcheur. Ouais. En réalité, ce n'est pas une très bonne solution parce que les tanks dans lesquels ils sont conservés ne sont pas forcément propres.
1: Ah.
0: Donc sur le plan hygiène, ce n'est pas l'idéal. Je pense que le filet tel qu'on fait, tuer le poisson, l'abattre, et le défileter et le servir dans un restaurant, est beaucoup plus hygiénique que ces poissons que l'on voit dans des bassins. Alors c'est joli, on se dit il est frais, mais l'eau du bassin n'est pas forcément propre.
1: Je ne sais pas si ça se fait à Hong Kong, moi je me souviens avoir vu dans je ne sais plus quel magazine télé, mais c'était au Japon je pense, de ce repas autour de la table de ces Japonais qui mangeaient un poisson effectivement, mais qui était encore vivant quand ils étaient en train de le manger. Hein.
0: Oui, alors normalement c'est interdit maintenant au Japon.
1: Ah oui.
0: Ça se faisait en effet. Ça ou la langouste vivante, tu prends la langouste, et je l'ai vu aussi à Hong Kong, on prend la langouste vivante, on la met sur une planche, on enfonce un clou dans la tête pour anesthésier la langouste, on casse la carapace, on verse un petit peu d'alcool dessus et on mange la chair vivante, enfin la chair non cuite de la langouste ou du poisson. On fait la même chose avec le poisson. Le poisson, on l'assomme sur la tête de façon à ce qu'il n'ait plus vraiment de réaction, en théorie. Et puis on l'ouvre, il bouge encore. On coupe un morceau de viande. Ou alors l'autre solution, c'est avant de le tuer, on lui fait boire de l'alcool. Et il devient
1: sous le poisson.
0: On soule le poisson. Et ça change le goût de la chair du poisson très très vite. Parce qu'évidemment, le système sanguin va faire que l'alcool va partir très très, très vite dans la viande. Alors maintenant... Ça se fait plus beaucoup.
1: Ça se fait plus beaucoup, ouais.
0: Ça se fait dans des endroits assez discrets.
1: Ah, c'est ça. Comme ça me rappelle Robin, et le canard était toujours vivant, et le poisson était toujours vivant.
0: Oui.

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1: Terminons ce Suivez le guide avec Jacques Boissier, un Français à Hong Kong depuis le milieu des années 90. Un Français qui a très peu vécu en France et qui a importé à Hong Kong des produits d'alimentation haut de gamme. Nous sommes sur l'île de Hong Kong.
2: Welcome to Hong Kong. Bienvenue à Hong Kong.
3: C'est très amusant ici, c'est qu'à côté du magasin qui vend ses produits alimentaires de luxe, on trouve un petit magasin de bricolage.
1: Ah, c'est un magasin.
3: C'est un magasin où ils font de la réparation de tout et de rien. Tout est mélangé, ça c'est très traditionnel chinois.
1: C'est tout petit, c'est très bordélique, hein. C'est peut-être rangé, mais...
3: Alors c'est rangé pour... ça doit être un vieux monsieur qui travaille là. Pour lui, c'est rangé et pour
1: nous,
3: c'est
1: incompréhensible. Nous, on dirait que c'est une espèce de foutoir, comme ça.
3: Oui, on ne sait pas très bien ce qu'il y a là-dedans. Il y a des vieilles télé, il y a du câble électrique. Ils font de la récupération et du recyclage de produits électriques et plomberies.
1: Il y a des quartiers vraiment réputés pour tel ou tel produit à Hong Kong, où on trouve tout partout. Enfin, je suppose qu'il y a le quartier, je sais pas, des antiquaires, où il y a des quartiers qui sont attribués.
3: C'est tout à fait, c'est par quartier. Là, on est dans un quartier où on va retrouver beaucoup de magasins avec ces ingrédients culinaires traditionnels chinois et produits pharmacie aussi. Après, tu as les quartiers, si je veux acheter du matériel sanitaire, il y a deux quartiers en ville où dans la rue, il n'y a que des magasins sanitaires. Ils vendent tous la même chose. Mais on a le choix.
1: Quartier des choses, des magasins de chaussures, des chaussures, du cuir.
3: Équipement de cuisine. Par exemple, il y a une rue à Hong Kong, si un chef a besoin d'équipement pour sa cuisine, il va dans cette rue à Kowloon.
1: Mais dans beaucoup de pays, c'est pas le cas en France, mais dans beaucoup de pays, c'est comme ça. Il y a un regroupement par spécialité. Hein.
3: Dans les quartiers qui s'occidentalisent, ça disparaît un petit peu, parce que les gens veulent voir un supermarché, veulent voir des magasins différents et veulent que ce soit proche de chez eux. La culture est en train de changer un petit peu.
1: Si on parle des magasins Hong Kong, ce qu'il y a beaucoup, ce sont les marques.
3: Alors ça, c'est vraiment dans les shopping malls modernes, occidentalisés.
1: Quand je dis Hong Kong ou à Kowloon en face.
3: Oui, on va retrouver là toutes les marques de luxe, toutes les grandes marques, et principalement françaises, c'est évident, la France est bien en avance là-dessus. Et puis, il y a des shopping malls qui vont être spécialisés sur des marques plutôt de second rang. Donc, ça dépend du quartier où ils sont installés. On va retrouver Hermès, Chanel, Louis Vuitton vraiment dans les beaux super malls. Et puis, on va retrouver des marques de sport, d'habits de tous les jours, dans d'autres malls, dans d'autres quartiers.
1: Ouais. Alors, bon, et sinon, c'est pas typique de Hong Kong. C'est une tendance, j'ai l'impression. Mais il faut vraiment afficher la marque. Hein.
3: Ah, c'est le but de la marque. Hein. Si je porte du Chanel et que personne ne le sait, je ne vois pas l'intérêt. C'est un peu la démarche des gens ici, oui.
1: Gros
3: ouais. Il faut s'afficher, il faut afficher sa richesse. Alors, sachant qu'à Hong Kong, les gens ont des tout petits appartements où ils ne reçoivent jamais chez eux, donc on ne peut pas mettre en valeur les choses que l'on a. C'est à l'extérieur, ce sont des signes extérieurs de richesse. Tu vois des très grosses voitures. Et ce que l'on
1: Bentley, je voyais, il y en a plein ici.
3: Voilà, des Ferrari, il y a de tout.
1: Porsche, bon, c'est déjà une voiture...
3: C'est une voiture
1: c'est
3: lambda
1: commun,
3: ici. Oui, c'est commun. Mais on s'affiche par la voiture et puis ce que l'on porte sur soi. La montre.
1: Donc on a une Rolex.
3: Et le sac. Ouais. Et la femme, encore plus, parce qu'elle représente la richesse de son mari. Hein. Le mari a envie d'être accompagné d'une femme qui est dressée de tous ses produits de marque les plus chers possibles et les bijoux les plus chers possibles pour montrer qu'il est riche. Statut social se voit comme ça, non pas par le logement.
1: Voilà, et on va acheter des chaussures, par exemple, je cite encore une marque, chez Louboutin, comme on aurait pu aller chez Bata.
3: Oui, alors il y a toujours du Bata, mais ce ne sont pas les mêmes personnes qui vont acheter. Tout le monde n'achète pas du luxe quand même à Hong Kong.

0: Depuis que tu es à Hong Kong, donc toutes ces années à Hong Kong, tu es arrivé en quelle année, Jacques, à Hong Kong?
1: Je suis arrivé en 1993.
0: En 93. Ah oui, donc on est avant la restitution. Oui. Donc tu as vécu ce temps, ce moment de la restitution?
1: Absolument, et c'était un moment historique, et on aime bien vivre le moment historique.
0: Tu y as assisté, tu étais...
1: J'étais à Hong Kong, il pleuvait à torrents. J'étais chez moi, regarder entre la télévision et au travers de la vitre les événements qui se déroulaient en ville. Ouais.
0: Mais dirais-tu qu'il y avait une émotion enfin, à ce moment-là?
1: Alors, il y avait une forte émotion, mais des deux côtés. Hein. C'était un cap qui se passait. On a vu le drapeau britannique être baissé, le drapeau chinois se lever le lendemain avec une grande fête, feu d'artifice le lendemain, etc. D'abord, c'est une très belle cérémonie, beaucoup d'émotions. Des deux côtés, de l'ancien qui partait et des nouveaux qui arrivaient.
0: Est-ce que la communauté britannique à ce moment-là était réduite? Est-ce que beaucoup de citoyens britanniques sont partis au monde ou pas?
1: Oui, ce que l'on a vu, c'est beaucoup de citoyens britanniques qui ils avaient une particularité, c'est qu'ils n'avaient pas besoin de permis de travail ici. Donc, ensuite, ils ont besoin. Donc, il y avait des gens qui occupaient des jobs qui auraient dû être occupés par des locaux, qui n'avaient pas besoin de permis de travail pour ça, qui sont partis. On s'est retrouvé après le handover avec un équilibre entre les différentes nationalités sur les compétences et les niveaux sociaux des gens professionnels.
0: Y a-t-il des personnes qui disaient après, bon, c'était mieux avant ou...
1: Je rentrerai pas
0: sur... Non, mais est-ce qu'il y a des différences vraiment? Tu n'étais pas si longtemps que ça, de toute façon, durant la période britannique à Hong Kong, mais c'est vraiment une autre façon de vivre ou pas plus que ça?
1: Moi, la vie n'a pas changé.
0: La vie n'a pas changé.
1: Non, non. La vie est toujours la même. Hong Kong a continué de se développer depuis 97.
0: Dirais-tu que tu ne peux pas te perdre à Hong Kong? Tu te repères dans chaque rue?
1: Alors, je me repère dans les quartiers, mais il y a des endroits où je me perds. Encore.
0: Quand même.
1: Oui.

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Et moi tranquillement je pissais dans le lavabo en lisant un bouquin de Sidney Lowe. Oui je m'en souviens, c'était l'année du coq.

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1: En vrai, il faut essayer de prendre un taxi. On va traverser. On va aller là dans la partie moderne. Aller au Four Seasons après ces quartiers chinois. Et tu entends les trams autour de nous. Fais attention de ne pas faire écraser. Ils vont pas très vite. Ils ont encore ce vieux bruit. Ils sont vraiment des vieilles.
2: Ils sont d'époque, hein.
1: Ah oui, ils sont d'époque.
2: Ils sont pas repartis au Royaume-Uni, eux.
1: Non. On a des nombreux taxis traditionnels de Hong Kong, rouge, avec un chauffeur généralement mal aimable.
2: Ah oui.
1: Qui fait semblant de ne pas comprendre où on va. Il y a encore des taxis, surtout le week-end, avec des personnes très âgées comme chauffeurs, qui ont besoin d'un complément de revenus. Donc, ils vont travailler 2 ou 3 jours par semaine.
2: Donc, des retraités.
1: Des retraités qui travaillent 2 ou 3 jours dans la semaine ou juste le week-end pour gagner un peu d'argent, sachant que les jeunes, eux, ne veulent plus travailler le week-end. Je pense que c'est le même problème partout dans le monde. Oui, je ne sais pas si tu comprends le système des lignes jaunes que l'on voit au bord du trottoir.
2: Je ne savais pas qu'il y avait une lecture des lignes jaunes.
1: Voilà, et quand je suis arrivé à Hong Kong, je ne comprenais pas pourquoi les taxis ne voulaient pas s'arrêter et me prendre. Quand il y a 2 lignes... au bord du trottoir, les véhicules n'ont pas le droit de s'arrêter. Et lorsqu'il n'y a qu'une ligne, ils ont le droit de s'arrêter. Et s'il n'y a pas de ligne du tout, on peut même se garer malhonnêtement.
2: Ah oui. S'il attend un taxi,
1: personne va lui dire.
2: Il y a 2 lignes jaunes, il peut passer la journée.
1: Voilà, et personne va lui dire.
2: Cela dit, quand on a l'air un peu paumé, les Hongkongais viennent demander si on est...
1: Gentils. Ils sont très, très gentils. Là, on a vu l'environnement changer dans les dernières années. Les gens font beaucoup plus d'efforts pour accueillir les étrangers et les guider. Il y a 30 ans, c'était pas tout à fait le cas.
2: Ça m'a surpris.
1: C'était rude, il fallait se débrouiller tout seul. Et il fallait se battre pour rentrer dans un taxi parce qu'on se battait. Vous étiez en tête de queue, enfin d'attente, et vous montez dans le taxi. Il y avait quelqu'un qui courait, qui vous bousculait, qui montait dans le taxi. Ça se fait plus maintenant.
2: Oh, c'est vrai, moi je me souviens même dans les rues, quand il y avait beaucoup de monde, la bousculade, il fallait jouer des coudes. Hein.
1: Oui. C'est terminé, ça. Les gens sont civilisés. Il y a eu des campagnes de lancer pour
2: ça. Sensibilisation.
1: Sensibilisation des commerçants. Dire, il faut être plus accueillant avec les touristes qui vous font vivre.
2: Et comme les Hongkongais, je ne sais pas, mais les Chinois sont disciplinés quand même, non? Non, pas.
1: Oui, alors c'est pareil, c'est quelque chose, même en Chine, c'est quelque chose de récent.
2: Oui. Ben, je me souviens au moment de l'expo.
1: Naturel.
2: Oui, je me souviens au moment de l'expo à Shanghai, il y avait une campagne pour demander aux Chinois de ne pas cracher, par exemple.
1: Voilà. Avant, tout le monde crachait partout, c'était le cas aussi à Hong Kong. Donc il y a de l'éducation qui se fait petit à petit. On est dans un environnement beaucoup plus civilisé.
2: Voilà, c'est ça. Donc on ne crache pas à Hong Kong non plus. Hein.
1: Il n'y a pas beaucoup de taxis.
2: Et on peut tenter le tram? Non, ça ne marche pas.
1: Ça n'a pas du tout de bon côté.
2: Et les 60 ans du mandarin, ils ont leur...
1: Tramway, tout le monde utilise le tramway pour la publicité. Ouais. Les tramways se promènent d'ouest en est sur l'île et c'est de la publicité ambulante. Et ça va pas trop vite, les trams vont pas très vite, donc on a le temps de voir la publicité.
3: Et nous retrouverons Jacques Boissier dans la prochaine émission à Hong Kong, mais aussi l'historique Palace, le mandarin oriental sur l'île de Hong Kong et son French sommelier. Fin de ce premier Suivez le guide à Hong Kong. Vielen Dank, Bénédicte Faure. Merci, Émilie. Oui, relation presse au Hong Kong Philharmonique. Merci aussi, Émilie, pour le prêt de ta voix. Et grand merci, Jacques Boissier. Milishker, Pierre Oteza pour le contact avec Jacques. Réalisation, Romane Feocchio. Les sites internet hkphil.org, Hong Kong Philharmonique, et discoverhongkong.com.
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2: Le Van Eco Jazz, c'est un festival gratuit implanté dans un décor unique au cœur du Morbihan. 4 jours de festivités s'annoncent autour de grands noms du jazz et de musique du monde. 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
1: RCF Notre-Dame, le psaume du jour. Écoutons le psaume 144. Le Seigneur est tendresse et pitié.
3: Chaque jour, je te bénirai. Je louerai ton nom toujours et à jamais. Il est grand, le Seigneur, hautement loué. À sa grandeur, il n'est pas de limite. D'âge en âge, on vantera tes œuvres. On proclamera tes exploits. Je redirai le récit de tes merveilles, ton éclat, ta gloire et ta splendeur. On dira ta force redoutable, je raconterai ta grandeur. On rappellera tes immenses bontés, tous acclameront ta justice. Le Seigneur est tendresse et pitié, lent à la colère et plein d'amour. La bonté du Seigneur est pour tous, sa tendresse pour toutes ses œuvres.

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0: Le festival Vaneco Jazz est de retour pour une 3e édition. Ça se passe du 8 au 11 juillet dans la cité des Vénettes, au cœur du Morbihan. Bonjour Cédric Leroux.
1: Bonjour.
0: Vous êtes le directeur technique et artistique de Vaneco Jazz. Est-ce que pour démarrer, peut-être vous pouvez nous donner un peu la tonalité pour cette édition? C'est 4 jours de festivités avec 4 thématiques.
1: Oui, alors le festival débute le mercredi 8 juillet jusqu'au 11 juillet avec vraiment beaucoup de concerts, à la fois dans le Jardin des Remparts, où on a 8 concerts qui sont une représentation de la diversité du jazz. C'est-à-dire qu'on commence avec du funk, on part ensuite vers des musiques du monde, on continue avec du swing manouche pour finir avec encore une de la musique africaine. Donc c'est un panel d'esthétique qu'on aime proposer au public. Donc ça, c'est dans les Jardins des Remparts. Et tout autour, il y a une quarantaine, cinquantaine de concerts qui sont dans les clubs, qui sont donnés dans les clubs, dans les quartiers, dans les différents quartiers de la ville. C'est un festival qui est

0: qui est souvent atteinte. Et c'est vraiment un festival au cœur d'une ville. Donc les Jardins des Remparts sont situés vraiment en plein centre de la ville. Enfin, en tout cas, nous, on a notre festival qui est posé ici. Ensuite, on rayonne tout autour de la ville avec ce point central, ce cœur. Et ensuite, on irrigue tous les quartiers, enfin au maximum tous les quartiers, pour proposer différents types de concerts. Voilà.
1: Est-ce qu'on peut dire que Vannes est une terre de jazz ?
0: Alors oui, Vannes est le pays de Vannes. Le territoire de Golfe-Morbihan-Vannes Agglomération est une terre de jazz parce que le jazz et Vannes, ça date de 1980 avec le premier festival qui s'appelait Jazz à Vannes. Ensuite, on a eu Jazz en Ville en 2016 et maintenant Vannes Eco Jazz qui est depuis 3 ans, qui est le même nom pour le programme qu'on a développé à l'échelle du territoire des 34 communes de Golfe-Morbihan-Vannes Agglomération. Le jazz, c'est aussi Jazz in Plescop, c'est aussi Jazz in Monterblanc, c'est aussi... Il y a beaucoup de communes qui sont très intimes avec le jazz.
1: Ça rayonne.
0: Ça rayonne. Et c'est pour cela aussi que depuis 3 ans, on a lancé ce nouveau format, ce nouveau programme qui est effectivement ce festival historique qu'on connaît à Vannes depuis plus de 46 ans, mais aussi un ensemble de concerts et de propositions que l'on réalise tout au long de l'année. Avec différents types de collaborateurs, que sont des associations, des communes,
1: des écoles,
0: des parcours artistiques, des centres culturels. Donc c'est vraiment quelque chose qu'on veut, au fil des saisons, des programmations au fil des saisons, avec, encore une fois, toute la palette que peut contenir le jazz. Alors c'est vrai que souvent, on entend le jazz, qu'est-ce que c'est, ou le jazz, ah oui, c'est une musique élitiste, ou c'est toujours un peu complexe. Non, en fait, la galaxie jazz, elle regorge de diversité d'esthétique. Et nous, ce qu'on souhaite proposer, c'est justement ce panel d'esthétique qui va des esthétiques plus traditionnelles aux musiques et créations contemporaines. Voilà. Et
1: c'est l'occasion pour moi de démarrer un petit peu sur les artistes que l'on va pouvoir entendre à Vannes Eco Jazz. Le festival, déjà, il va s'ouvrir avec une flûtiste, Ludivine Issembourg. C'est ça, elle ne sera pas toute seule sur scène?
0: Non, Ludivine vient en septet avec tout un panel de musiciens que l'on connaît bien, habitués à livrer un groove, un funk très, très énergique. Et elle sera accompagnée de Wolfgang Valbrun, qu'on a pu remarquer d'ailleurs avec Guts. Enfin, c'est un chanteur qui est vraiment très, très intéressant et qui, dans cette invitation qu'elle fait à Wolfgang, va encore augmenter cette capacité rythmique, ce groove, cette énergie qu'elle va proposer avec donc son album Above the Love qu'elle proposera sur scène en septet le mercredi 8 juillet.
1: Et ce sera dès 20h30 sur la scène des Remparts. Je vous propose un avant-goût avec Angel Dust, un morceau de musique de Ludivine Issembourg accompagné de Wolfgang Valbrun et Brian Jackson et bien sûr cette flûte entêtante.

0: Angel Dust de Ludivine Isambourg sur RCF. Et on se retrouve dans l'émission L'été des festivals, consacrée aujourd'hui au Van Eco Jazz qui démarre ce mercredi. Alors, on parlait de Ludivine Isambourg qu'on vient d'entendre. C'est une flûtiste. C'est pas très courant forcément dans l'univers du jazz d'entendre de la flûte.
1: Effectivement, c'est pas forcément l'instrument, en tout cas en tant que soliste, qu'on a l'habitude d'entendre. Alors c'est un instrument qu'on utilise très souvent, comme je disais, dans les big bands par exemple, où les saxophonistes pouvaient jouer à la fois la clarinette et la flûte. Alors ça, c'est pas forcément quelque chose, on va dire, de rare. Par contre, en tant que, on va dire, leader, leaderuse, d'un ensemble, c'est vrai que c'est quelque chose de plus rare, parce que c'est un instrument qui est évidemment plus typé pour la musique classique, mais on en voit avec Ludivine, avec Nessam Jalal, avec d'autres flûtistes, on voit que c'est un instrument aujourd'hui qui vraiment est à propos pour des projets extrêmement particuliers, qui ont des signatures spécifiques et qui empruntent aussi à d'autres codes, d'autres musiques. Ça peut être la musique du monde, ça peut être d'autres esthétiques. En tout cas, moi, je trouve que c'est très intéressant. En tout cas, le travail que fait Ludivine grâce à ses compositions pour aussi mettre en avant la flûte sous un autre angle.
0: Et surtout, on vient de l'entendre, ça peut envoyer.
1: Ça envoie, effectivement, ça envoie.
0: Ludivine Isambourg, qui sera donc là mercredi. Le même jour, on pourra également découvrir un groupe de 10 musiciens. Leur nom, c'est
1: Ghost Note.
0: Ce sera dans quelle heure ? Quel registre ?
1: Alors, c'est toujours un registre groove funk avec énormément de rythmique, une section de cuivre aussi vraiment exceptionnelle. Et ce sont des musiciens. Alors, ce groupe a été fondé par un des cofondateurs de Snarky Puppy, qui s'appelle Robert Spoutsy-Wright et qui est un batteur. Et ce sont des gens dans cet ensemble, dans ce groupe, qui ont pu jouer avec Prince, avec vraiment des grandes stars
0: Kendrick Lamar,
1: effectivement. Voilà. Donc, ce sont ce qu'on appelle les sidemen, en fait, d'artistes extrêmement connus. Alors, c'est très écrit, ça groove énormément, mais il y a deux niveaux de lecture. Il y a un niveau de rythmique pure où c'est très dansant, c'est vraiment, on se prend dans l'énergie qui est déployée tout au long du concert. Et le deuxième niveau de lecture, c'est les performances instrumentales individuelles. C'est-à-dire que lorsque le saxophoniste prend un chorus, prend une improvisation, il y a à la fois ce groove, mais aussi une extrême dextérité, virtuosité qui est impressionnante. Donc c'est ça qui est intéressant dans ce groupe, c'est que c'est à la fois du groove, ça balance, mais aussi il y a un niveau... on a un niveau instrumental qui est très, très, très élevé. Quoi. Et c'est ça qui fait la magie de ce groupe.
0: Et ils arrivent tout droit, je crois, du Texas aux États-Unis.
1: Exactement.
0: Ça a été compliqué de les faire venir jusqu'à Vannes.
1: Alors, c'est toujours la problématique des festivals et des tournées. C'est-à-dire qu'il faut qu'on soit aligné sur les dates. Donc, certaines années, ça fonctionne, d'autres non, pour plein de raisons. Et cette année, on a pu s'y prendre assez tôt. Donc, ils seront aussi en Espagne, je crois, juste après. Donc voilà, on doit se caler dans les tournées européennes et on a réussi cette année à caler une date avec eux.
0: Eh bien justement, je vous propose de les faire découvrir et pour vous, Cédric Leroux, de les redécouvrir à travers cette pause musicale. Swaggisme de Ghost Note, c'est tout de suite sur RCF. 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

0: À l'instant, on vient d'écouter Swaggism de Ghost Notes sur RCF, un groupe qui est à l'affiche du Van Eco Jazz. C'est de mercredi à samedi. Alors, une autre journée qui s'annonce cette fois plutôt elle méditerranéenne, c'est jeudi, avec un tromboniste. Son nom, c'est Robinson Coury. Qui est-il, Cédric Lheureux?
1: Alors, Robinson, c'est un artiste d'origine libanaise qu'on connaît bien, qui a notamment été récompensé récemment par une victoire du jazz, il y a quelques semaines. Et c'est un tromboniste qui a déjà une belle carrière derrière lui, qui est très créatif, qui a beaucoup de projets. Il a son quatuor demi-lune, il a Mia, qui est le projet qu'il vient présenter sur scène. Et c'est quelqu'un qu'on a aussi connu, nous, sur les tremplins. Parce que le Van Eco Jazz, le festival, est depuis très longtemps, dispose d'un tremplin national dans lequel à peu près 70 à 80 groupes concourent. Et le lauréat, en fait, est accompagné par la suite avec une série de dispositifs de création, de diffusion et autres.
0: Et Robinson, on a déjà pu le voir.
1: Voilà, il est venu notamment avec Sarab, un groupe il y a quelques années. Et Sarab, groupe qu'on a programmé il y a 4 ans sur la scène du festival. Donc c'est quelqu'un qui est extrêmement talentueux dans la composition. Il est multi-instrumentiste.
0: Il joue pas seulement du trombone.
1: Non, il peut jouer aussi des machines, il peut aussi chanter. C'est quelqu'un qui est extrêmement créatif et qui fait partie de la nouvelle vague d'artistes dans le jazz et qui représente bien cette diversité et cette capacité à créer qui est extrêmement intéressante parce qu'il y a une signature, il y a un univers, il y a quelque chose qui se développe dans la musique de Robinson. Et nous on est très contents de l'accueillir parce que on le suit depuis très longtemps et on est très content de voir son évolution. Voilà. Et c'est quelque chose qui est très, très, très intéressant et notamment dans le partage et la rencontre parce que Robinson invitera les 40 musiciens amateurs qui participent à l'orchestre éphémère. C'est un stage de 3 jours dans lequel des amateurs de la région peuvent jouer avec un artiste du festival. Donc, prépare 2 ou 3 morceaux pendant 3 jours et ce, présente sur scène avec lui.
0: 40 musiciens.
1: Voilà, c'est quasi un format symphonique pour le coup. Donc là, Robinson jouera le jeudi soir avec, en fin de son spectacle, en fin de concert, avec ses 40 musiciens.
0: La boucle est bouclée,
1: voilà. Et c'est vraiment quelque chose qui est extrêmement intéressant. Nous, on y tient beaucoup. Anne Passeo a pu le faire, RL Besson aussi. Ce dispositif de l'orchestre éphémère, qui permet à ces jeunes de rencontrer des artistes du festival.
0: Et vous faites un petit peu donc dénicheur de talents ?
1: Nous, on est très attentifs dans l'accompagnement et le soutien à l'émergence des artistes. Alors que ce soit au niveau national, mais aussi au niveau régional, on est toujours à l'écoute de ce qui peut être fait. Alors, en complément du festival, on a maintenant, grâce au déploiement sur le territoire, beaucoup d'opportunités pour faire jouer des artistes, soit les mettre en résidence et ensuite les diffuser. Donc, c'est quelque chose qui nous tient à cœur. Parce que le jazz, c'est aussi une musique de renouveau, c'est une musique qui n'a cessé de se régénérer depuis un siècle, plus d'un siècle. C'est pas une musique figée. Donc, on se doit d'être vraiment à l'écoute des artistes qui proposent de nouvelles choses. Et Robinson en fait partie.
0: Et ce sera donc ce jeudi à 20h30. Sa performance sera ensuite suivie de celle de Dafer Youssef. Alors lui, dites-nous, il joue de quoi, peut-être pour commencer?
1: Alors Dafer, c'est un grand maître du oud, cet instrument.
0: Un instrument à cordes.
1: Voilà, à cordes, d'origine orientale, et qui, proposer son nouvel album qui s'appelle Shiraz, et qui nous emmène, en fait, dans un voyage. Dafer est vraiment extrêmement poétique, c'est très vibrant comme musique. Il y a vraiment beaucoup de place pour à la fois les mélodies, mais aussi les improvisations au carrefour des musiques traditionnelles et du jazz. Et c'est aussi quelqu'un qui, après avoir appris le jazz, notamment en Autriche, et c'est quelqu'un qui, avec tout son bagage et son histoire, son patrimoine en fait musical, traditionnel, a su, au fil de sa carrière, faire une hybridation, un métissage qui donne cette musique si particulière.
0: Une invitation au voyage. C'est la première fois que vous l'accueillez au Van Eco Jazz ?
1: Oui, effectivement, c'est la première fois. On est ravis parce que c'est quelqu'un qui est aussi très, très demandé en tournée. C'est pas toujours évident d'avoir des artistes de cette renommée, parce que voilà, c'est des artistes qui jouent dans le monde entier. Nous, on a 4 jours sur lesquels on peut les faire venir, donc c'est toujours une question de timing, d'opportunité. Donc voilà, très content de l'avoir.
0: Et justement, le voici d'Affaire Youssef avec son titre Rose Fragrance sur RCF.

0: Rose Fragrance, un titre du dernier album de Dafer et Youssef. L'artiste sera présent ce jeudi à Van Eco Jazz. Allez, sur RCF, on continue notre découverte du festival avec son directeur artistique et technique, Cédric Leroux, sur la temporalité peut-être. Van Eco Jazz, ça a lieu du 8 au 11 juillet. Le festival, il prend place sur la fin du festival Jazz à Vienne, juste avant Marsiec. Ça a quel avantage de se positionner à ce moment-là, on va dire?
1: Alors, historiquement, le festival avait lieu toujours fin juillet, dans l'alignement de Marsiac. Mais depuis deux ans, avec les Jeux Olympiques, puis le passage du Tour de France, on a dû, décaler nos dates. Et il se trouve que, en fait, on peut toucher plus de Vannetais, plus d'habitants en étant plus tôt. Donc là, sur cette période, on l'a constaté. En tout cas, c'est le retour qu'on a eu. Et donc, les élus et le maire David Robaud a souhaité... perdurer en fait la tenue du festival sur cette date, parce que le principe c'est qu'on touche évidemment tous les visiteurs et les touristes qui sont les bienvenus à Vannes tout l'été, mais aussi les habitants, et notamment aussi les jeunes qui peuvent nous suivre, ou les personnes qui tout au long de l'année suivent nos productions. Et donc on est en face de Jazz à Vienne, ce qui nous permet de nouer des partenariats, parfois de faire circuler entre nous les artistes, parce qu'il y a des disponibilités, ils sont en France à ce moment-là. Donc c'est aussi un avantage d'être en face d'une très grosse machine comme Vienne, parce qu'on peut se parler et faire des choses ensemble.
0: Et justement, vous avez quel lien avec Jazz à Vienne? Ça se concrétise comment, ce partenariat, puisque vous avez un partenariat avec...
1: Voilà, alors nous, on a un partenariat sur deux plans. Le premier plan, c'est le tremplin réseau, qui est un tremplin national qui est proposé à Jazz à Vienne, qui est un très très beau tremplin. Et chaque région de France propose un artiste pour concourir en finale et éventuellement remporter le prix.
0: La Bretagne est représentée.
1: Donc c'est Van Eco Jazz qui, pour la Bretagne, propose un artiste. Et là, on a la chance d'avoir le trio Namas, des artistes rennais qui sont en finale cette année du tremplin à Jazz à Vienne. Le deuxième plan, c'est une reprise de création avec Vincent Perani. Chaque année, Jazz à Vienne propose un spectacle scolaire. Donc, il y a une création avec des enfants qui sont sur scène. Donc là, il y a deux chœurs, il y a aussi des adultes. C'est un spectacle qui s'appelle Ronia et qui est accompagné au plateau avec Sanseverino et Julie Sicard de la Comédie Française, plus Vincent Perani et ses musiciens. Et ce spectacle a été joué à Vienne le 22 juin. Et il sera rejoué le 25 mai prochain au Seine du Golfe, dans le cadre de ce partenariat et de cette reprise de création.
0: Donc il va falloir attendre une petite année pour pouvoir le voir.
1: Pour voir ce spectacle-là, voilà. Mais on est amené à développer des choses, et c'est très important pour nous aussi de travailler en réseau avec d'autres festivals. C'est aussi des partages d'expériences, c'est aussi beaucoup de choses, notamment nous sur le plan de la structuration, parce que Van Eco Jazz, donc c'est un festival, mais c'est aussi des actions à l'année, ce que fait aussi Jazz à Vienne, donc c'est intéressant pour nous aussi de voir comment est fait cette structure qui fait partie des plus grosses structures de France sur le jazz, quoi.
0: Et vous le disiez plus tôt aussi, ça permet parfois d'avoir une disponibilité des artistes qui vont aller d'un festival et pouvoir aller sur un autre. C'est le cas par exemple d'Angélique Kidjo, qui va performer à Vienne en Isère, mais aussi à Vannes justement ce 11 juillet. Est-ce que vous pouvez peut-être nous la présenter en quelques mots?
1: Alors oui, Angélique Kidjo, c'est... Je pense que beaucoup d'auditeurs et d'auditrices la connaissent parce que c'est une grande dame de la musique du monde.
0: 30 ans de carrière.
1: 30 ans de carrière, 5 Grammy Awards, son étoile sur le Walk of Fame à Hollywood. C'est quelqu'un qui, non seulement par sa musique, a joué quasiment sur toute la planète, mais aussi par son engagement politique, ses messages, ce qu'elle souhaite revendiquer au titre d'une artiste engagée. Et c'est à travers son album Hope, justement, espérance que...
0: Son 20e album.
1: Son 20e, qu'on a la chance de l'accueillir. Et voilà, ça fait partie, comme on a pu avoir l'année dernière, comme Didi Bridgewater, par exemple, d'icônes sur la scène jazz et musique du monde, parce que c'est vrai que là, on est vraiment dans le registre de la musique du monde, qui est aussi la volonté du festival, c'est d'avoir une proposition très ouverte. Et Angélique Kidjo est vraiment une icône, une grande dame qu'on est vraiment très heureux d'accueillir.
0: Allez, on va l'écouter justement, Angélique Kidjo, pas sur son dernier album, mais avec le titre Wombo Lombo.

0: d'entendre Angélique Kidjo avec Wombo Lombo. L'artiste jouera sur la grande scène des remparts de Vannes. C'est ce samedi à 22h30. En amont, ce sont les Amazones d'Afrique que l'on pourra entendre avec plusieurs voix.
1: Tout à fait.
0: Cédric Leroux, dites-nous en plus.
1: Un collectif de femmes qui, à travers leur musique, sont aussi extrêmement engagées sur l'aspect lutte contre les discriminations, lutte contre les violences, lutte faite aux femmes notamment.
0: Le droit des femmes.
1: Le droit des femmes, voilà, le droit aussi aux jeunes filles, à l'éducation. Donc c'est de la musique très engagée. Mais qui est toujours, et c'est ça qui est vraiment admirable, emporté par une énergie et une rythmique vraiment très festive. Donc, comme quoi, en fait, on peut passer des messages avec des ondes positives sur des sujets qui sont parfois très lourds, et on a aussi, nous, envie d'avoir des artistes, et c'est généralement le cas, hein. On a des artistes qui ont bien souvent des choses à dire. Le jazz est une musique sociale et politique. Qui porte souvent un message. C'est, dans l'histoire du jazz, on a quand même beaucoup traversé des grandes périodes, notamment l'apartheid, notamment des périodes sur la lutte contre pour les droits civiques, contre les discriminations, et étaient vraiment très intenses. Donc le jazz est toujours emprunt, et effectivement, même si on est aussi dans ce registre de la musique du monde, on a cette tonalité, ce message qui est important à faire passer. Donc, c'est aussi sur une soirée avec Angélique Kidjo, le pendant, c'est évidemment naturel d'inviter les Amazones d'Afrique pour cette proposition.
0: Qu'est-ce qui va s'annoncer sur scène? Est-ce que vous pouvez nous donner un petit peu d'éléments?
1: Alors, moi, je vous laisserai venir écouter et découvrir, parce que c'est très difficile comme ça d'énoncer, parce que c'est tout un cheminement qu'il faut faire avec elles dès le début du concert. Et en fait, on est emporté par leur énergie, on est emporté aussi par leur message, c'est assez aussi émouvant. Mais voilà, c'est quelque chose qu'il faut vivre, et de toute façon, c'est aussi la force du spectacle vivant, c'est cette rencontre. Et moi, j'encourage aussi les gens à venir en festival et écouter aussi la musique d'une autre façon, en étant sur la rencontre, en étant en proximité avec les artistes, pour justement être dans ce partage de messages et de vibrations.
0: Un petit extrait pour donner aux auditeurs et auditrices un aperçu, c'est Flows des Amazones d'Afrique. 5, 6, 9.

0: L'été des festivals se poursuit sur RCF avec un zoom aujourd'hui sur Vaneco Jazz, un événement qui démarre ce mercredi et jusqu'à samedi et qui est gratuit. Cédric Leroux, vous êtes directeur artistique et technique. Depuis le début du festival, vous êtes attaché à ce que ce festival reste et soit gratuit?
1: Alors, le festival est gratuit avant tout par une volonté politique. C'est-à-dire que le maire de Vannes, David Robeau, a souhaité depuis Jazz en Ville, donc depuis 2016, que le festival devienne gratuit, comme l'ensemble des événements de la ville de Vannes, aussi bien le Salon du Livre que les autres événements produits et portés par la ville de Vannes. Donc, le festival est porté par la ville de Vannes. C'est une volonté politique de pouvoir associer un maximum de personnes sur des événements de ce type, qui certes sont gratuits, mais sont exigeants dans la programmation et dans la proposition qu'on souhaite faire. Donc il y a une ambition d'être parmi les grands rendez-vous de l'été sur le plan musical et notamment le jazz, mais tout en étant accessible, alors ne serait-ce que par les moyens financiers, parce qu'effectivement le festival est gratuit, hein. Si vous prenez d'autres festivals, chaque soirée peut coûter 40, 50, 60 euros en fonction des artistes qui y passent, mais aussi dans le deuxième aspect, c'est aussi être ouvert. Donc moi, ce qu'on me demande en tant que directeur artistique, c'est de faire une programmation très ouverte pour toucher aussi un maximum de public qui pourrait avoir parfois des idées un peu préconçues ou un peu erronées sur ce qu'est le jazz. Hein, souvent, il y a quelques petites blagues qui tournent sur le jazz. C'est une musique qui, d'ailleurs, aujourd'hui, on le constate, a un regain d'intérêt. Pourquoi ? Parce qu'elle trouve son public grâce à sa formidable énergie, je trouve, de créativité. C'est-à-dire que c'est une musique très créative et elle emprunte aujourd'hui à beaucoup de codes d'esthétique qui sont soit de la musique du monde, soit de la musique traditionnelle, soit du rock, soit de la pop, soit du hip-hop. Et on a des créations qui sont vraiment très particulières et qui touchent de plus en plus de public. Et ça, c'est ce qu'on remarque. Et donc, il y a un regain pour le jazz qui n'est pas forcément de la musique qu'on peut écouter en passant l'aspirateur ou dans la cabine d'ascenseur. Ce que je peux entendre parfois, mais non.
0: On casse les codes.
1: On casse ces images-là parce que c'est très important pour nous aussi de montrer une autre image. Voilà, et on n'est pas du tout on n'est pas les seuls à Vannes à le faire. Hein. Vous regardez Vienne, par exemple, on en parlait tout à l'heure. Vous regardez Nancy, vous regardez Coutances. C'est extrêmement varié et diversifié comme type de proposition. Voilà. Et donc, le fait d'avoir un festival gratuit plus un cadre ouvert, c'est un peu l'ADN de ce festival. À ceci près qu'après toute l'année, nous avons d'autres types de propositions avec Vaneco Jazz qui est là pour toutes les actions à l'année portées par l'agglomération. Donc c'est une autre structure qui porte tout ce qu'on fait à l'année. Et là, on peut avoir aussi bien des concerts gratuits que payants, mais c'est en fonction de chaque projet. Voilà.
0: Et pour cette période du 8 au 11 juillet, vous attendez combien de personnes ?
1: Globalement, on est, alors sauf aléa météorologique, parce qu'on bien est sûr. Très dépendant, même s'il fait tout le temps beau, en Bretagne, bien sûr, en Bretagne Sud, un grand soleil, on attend à peu près 8000 personnes par soir. C'est à peu près le standard de ce qu'on peut faire, avec des pics, avec parfois un peu moins, en fonction de l'affluence.
0: Donc c'est près de 40 000 personnes sur la globalité.
1: 32, 35 000, on est à peu près autour de ces chiffres sur l'édition du festival, sur les remparts. Après, on a la quarantaine de concerts dans les clubs, donc dans les cafés, hôtels, restaurants, dans les différents quartiers de la ville. Et donc là aussi, on a un autre comptage.
0: Ça rayonne partout.
1: Ça rayonne, voilà. Et aussi, par exemple, cette année à Arzon, où on a aussi une collab avec un concert qui se fait sur la presqu'île de Rubis. Voilà.
0: Ce fonctionnement sans billetterie, c'est un peu unique en France pour un festival de jazz ou pas ?
1: Alors, effectivement, c'est un peu unique. Ça se fait aussi. D'autres festivals sont gratuits, hein. Je pense par exemple à La Défense, qui était historiquement gratuit. L'adéquation, c'est quand on a, comment dire, un festival gratuit avec des artistes qui peuvent aussi se présenter en festival payant sur d'autres sites. La difficulté pour nous, c'est la densité et la proposition. Effectivement, sur un festival gratuit, en plus aujourd'hui avec tout ce qu'on peut connaître de la situation budgétaire globale, c'est pas forcément évident de développer. Alors, on a de la chance parce que la ville de Vannes souhaite développer et s'engager sur ce festival de jazz, mais on ne peut pas forcément proposer 15 jours de festival sur ce modèle. Ça, c'est bien évidemment pas possible. Mais encore une fois, il faut prendre ce format-là comme une porte d'entrée pour les habitants, pour les spectateurs. Ce festival d'été, c'est une porte d'entrée vers le jazz qui, après, tout au long de l'année, peuvent trouver dans tout ce qui peut se dérouler sur le territoire. Il y en a beaucoup. Il y a voilà, Jazz in Pescop, Jazz in Monterblanc, les musicales du golf, les Conova, les scènes du golf, enfin, tous les acteurs avec qui on travaille, bah, trouver chaussures à leurs pieds pour des concerts voilà, tout au long de l'année.
0: Et l'une de ces portes s'appelle peut-être Thomas Dutronc. C'est aussi l'une des belles célébrités qui est là, justement. On va pouvoir le voir sous quel format ?
1: Alors là, c'est un concert et une proposition musicale en hommage à Django, à Chet Baker, et qui est très jazz. En fait, Thomas Dutronc, alors c'est évidemment un chanteur très connu, qui sort d'une tournée évidemment qui a très très bien fonctionné, mais sur ce projet-là, il vient avec une nomenclature, donc des artistes autour de lui qui sont des grands noms du jazz. Vous avez Eric Lenini au piano, vous avez Franck Agulon à la batterie, Thomas Bramery à la basse, Rocky Gresset à la guitare et Stéphane Belmondo à la trompette.
0: Donc, c'est une belle bande.
1: C'est une très très très très belle bande, à qui d'ailleurs il a déjà collaboré. Et c'est vraiment un programme autour du jazz, des grands standards du jazz, de la musique populaire américaine. Et on a hâte de l'accueillir. Et justement, c'est encore une fois cette porte d'entrée qui va peut-être permettre à beaucoup de spectateurs de découvrir certains standards de jazz par ce biais, grâce à Thomas Dutronc.
0: Et c'est ce vendredi à 22h30 qu'on pourra le voir sur la scène de Van Eco Jazz. On va l'écouter avec l'un de ses derniers titres, « Il n'est jamais trop tard », c'est Thomas Dutronc sur RCF.

0: Thomas Dutronc à l'instant sur RCF. On pourra le retrouver sur la scène du Van Eco Jazz. Cédric Leroux, Thomas Dutronc, il sera précédé d'un trio un peu unique, on peut dire.
1: Oui, alors un grand maître de la guitare et notamment du swing manouche, qui est Stokelo Rosenberg, qui viendra en trio avec Rocky Gresset, William Brunard et un invité qui est Gwen Cahu, un guitariste également de swing manouche, vraiment très très talentueux, originaire de Vannes. Donc maintenant qui fait une carrière un peu partout. J'ai vu il y a pas longtemps, il était aux États-Unis. Donc c'est un guitariste brillant, mais qu'on a la chance d'avoir sur cette invitation pour cette date.
0: Avec un concert pour rendre hommage, je crois, à une légende.
1: Oui, c'est un hommage à Django Reinhardt. C'est quelque chose qu'on n'avait jamais fait dans le cadre de Van Eco Jazz, une soirée avec cette esthétique musicale du swing manouche. Et de nombreux spectateurs me l'ont soufflé à l'oreille, ce serait intéressant, ce serait sympa. Alors, parce que c'est vraiment une musique qui est vraiment plébiscitée aujourd'hui. Par beaucoup de spectateurs qui sont ou pas amateurs de jazz, ou connaisseurs, on va dire. Et Stokelo, c'est un des monuments de la guitare, sur cette esthétique. Et encore une fois, il y a ce côté douceur, musique à la fois très rythmique, avec une atmosphère, un univers particulier et la virtuosité. Et c'est vraiment impressionnant de les entendre et de les voir jouer cette musique-là.
0: Pour nous mettre dans le bain de cette représentation qui s'annonce unique, je vous propose de monter la musique pour un peu de bossa dorado. C'est signé du guitariste Stokelo Rosenberg.

0: Rendez-vous ce vendredi à 20h30 pour découvrir Stoleco Rosenberg et plein d'autres artistes liés au jazz. On touche à la fin de cette émission l'été des festivals consacré aujourd'hui à Vaneco Jazz. 4 jours durant lesquels la ville de Vannes, dans le Morbihan, va vibrer au rythme de la musique. On a entendu plusieurs sortes de musique. C'est de mercredi à samedi avec des soirées festives ouvertes à toutes et à tous. C'est gratuit. Merci Cédric Leroux d'avoir été présent pour nous en parler.
1: Merci à vous.
0: Et on vous souhaite un bon festival.

0: Dans un instant, place à Frédéric Mounier pour les racines du présent.
1: Comment et pourquoi enseigner la Shoah aujourd'hui avec des lycéens? Nous allons voir avec un prof d'histoire, Frédéric Salé, originaire du village de Vernoux en Vivarais. Dans le Vivarais, comme son nom l'indique, eh bien, il a mené l'enquête sur une rafle qui a eu lieu sur la place de ce village en avril 1944. Et c'est le résultat de cette enquête qu'il a partagé avec ses élèves. Et vous allez voir, son livre chez Flammarion et la conversation que nous avons ensemble est absolument passionnante.
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1: Bonjour à tous, bienvenue dans ce studio pour cette nouvelle édition des Racines du Présent, comme chaque semaine, en partenariat avec le quotidien La Croix. Et cette émission a le bonheur d'être diffusée sur l'ensemble des radios chrétiennes sur tout le territoire. Alors peut-être vous l'avez remarqué, parfois l'historien, à force de chercher, eh bien il bute sur sa propre histoire. Et c'est le cas de notre invité aujourd'hui, Frédéric Salé. Bonjour.
2: Bonjour.
1: Merci beaucoup d'avoir accepté notre invitation. Vous êtes agrégé docteur en histoire contemporaine, vous êtes professeur d'histoire en lycée, quelque part entre Grenoble et Chambéry, plus précisément à Villars-Bonneau. Et votre livre publié chez Flammarion s'intitule « Les enfants du pays, histoire intime d'une rafle ». Et au fil de ces pages, vous racontez, on va l'entendre, non seulement votre enquête que vous avez mené sur les traces de votre cousin Georges, un jeune Ardéchois de 17 ans qui a été raflé par la Gestapo le 13 avril 1944 à Vernoux en Vivarais, sur les contreforts du Massif Central, au-dessus de Valence. Mais vous allez bien au-delà, on va l'entendre dans quelques instants, vous méditez sur votre relation d'enseignant avec vos élèves de terminale, vous réfléchissez sur la perception de la Shoah par ces jeunes générations. Bref, votre tentative d'une égo-histoire croise les chemins d'hier à aujourd'hui de la grande histoire. C'est ce que nous allons, durant notre conversation, partager avec vous à partir de notre thème « Comment enseigner la Shoah aujourd'hui ?»
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1: Alors Frédéric Salé, je le rappelle, vous êtes professeur d'histoire en lycée, vous êtes originaire du Haut-Vivarais en Ardèche. Et vous vous êtes passionné pour le village de Vernoux en Vivarais, à partir d'une photo de famille, celle de votre

0: diverses par leur origine, par leurs intérêts aussi par rapport à l'histoire. Tous ne sont pas des passionnés d'histoire. Alors certes, moi je le suis, mais c'est extrêmement compliqué pour quelqu'un de passionné de faire transmettre sa passion dans des classes de 35 pour qui certains sont plus tentés de partir dans des études scientifiques. Mmh. Et le principal défi est de faire en sorte qu'à la fin de leurs années de lycée et de manière générale de leur année de secondaire, ils comprennent le sens de l'histoire plus que d'avoir accumulé des connaissances.
1: Vos élèves sont en quelle section ?
0: Alors maintenant, on parle plus. Alors c'est une section générale, mais la division scientifique, littéraire, économique, sociale est terminée. Maintenant, ils peuvent choisir des spécialités d'enseignement. Mmh. Et certains qui sont des passionnés, ou en tout cas de futurs passionnés d'histoire, font le choix de se spécialiser dans l'histoire-géographie en se rajoutant 6 heures en classe de terminale. Mmh. C'est une possibilité maintenant.
1: Alors donc, vos élèves, eh bien, vous tentez de leur enseigner l'histoire de la Shoah. Et d'emblée, vous nous expliquez, je vous cite, qu'il s'agit pour eux d'une tragédie hors du temps pour ces jeunes qui sont nés au 21e siècle. C'est vraiment aussi loin que le roi Dagobert pour eux ?
0: Je le pense. Oui. Je le pense par expérience. Ça va faire bientôt une vingtaine d'années que j'enseigne en lycée. Et j'ai déjà vu, à 20 ans, c'est pratiquement une génération. J'ai vu le décalage entre les tout premiers élèves que j'avais et les élèves que j'ai aujourd'hui. Alors. C'est quelque chose qui est effectivement désincarné, qui ne fait pas forcément sens, non seulement par la chronologie et par les territoires. Alors évidemment, on leur parle de l'occupation, de la résistance et de la Shoah en France, mais comme on fait un cours d'enseignement beaucoup plus large qui englobe toute l'Europe et la destruction des Juifs d'Europe, mm-hmm. quand on leur parle des Juifs ukrainiens, des Juifs biélorusses, polonais, c'est quelque chose qui est extrêmement vague pour eux. C'est des territoires extrêmement lointains et ça ne s'est pas joué dans leur sphère directe, familiale et intime comme je l'évoque dans le sous-titre de l'ouvrage. Donc il y a cette distance géographique et il y a cette distance temporelle où, bah, pour certains, c'est la période déjà de leurs arrière-grands-parents et non plus de leurs grands-parents.
1: Et oui. Alors, donc, vous citez notamment une certaine Roxane et vous expliquez tout à fait au début de votre livre que vous avez été paralysé par une question de Roxane. Quelle était cette question ? Et qui était Roxane ?
0: Alors, Roxane est une élève de terminale que j'ai eu le plaisir d'avoir pendant plusieurs années au lycée, une élève extrêmement fine, percutante, qui n'avait pas vocation de toute façon à faire des études d'histoire, mais qui était passionnée par l'histoire, pour des raisons personnelles et familiales, je le crois. Et effectivement, pendant un cours de terminale, comme je le fais chaque année, je projette des photos, mm-hmm. et notamment sur une où on voit plusieurs individus, une femme, un enfant. Je travaille la photo avec eux, je dégrossis un petit peu le travail, et puis arrive cette fameuse question à laquelle je n'étais absolument pas préparé, de savoir, est-ce que, monsieur, vous pouvez me dire qui sont ces personnes sur
1: Alors,
0: la photo ?
1: Il faut préciser ce qui se passe sur la photo. Quand
0: Alors, sur la photo, oui, c'est une photographie qui est prise en Ukraine, au moment d'un épisode mené par les Einsatzgruppen, qui sont ces groupes mobiles de tuerie de policiers et d'auxiliaires nazis qui ratissent le front de l'Est à partir de l'été 41 et qui vont commencer l'entreprise génocidaire des Juifs d'Europe. Et sur cette
1: c'est
0: photo,
1: ce qu'on appelle la Shoah par balle.
0: On appelle la Shoah par balle, effectivement, mm-hmm. Durant la deuxième partie de l'année 41. Et sur cette photo, on voit des membres des Einsatzgruppen qui sont littéralement en train de fusiller une femme qui porte un enfant dans ses bras. Mm-hmm. C'est une photo qui est devenue un classique de l'étude des Einsatzgruppen. Et elle était tellement devenue un classique que moi-même, je m'en étais en fait complètement éloigné du point de vue de l'intime, mmh. puisque je leur montrais ça comme une scène classique des Einsatzgruppen. Et Roxane pose cette fameuse question. Qui sont ces personnes sur la photo et surtout, qu'est-ce qu'elles sont devenues ? Puisqu'on sait que dans la seconde qui va suivre cette photographie, ces personnes-là, de toute façon, ont été assassinées.
1: Alors, j'imagine que vous avez été pris au dépourvu, même si vous êtes un professeur d'histoire expérimenté.
0: Oui, alors ça m'arrive de rester sans réponse, bien évidemment, face à certaines questions d'élèves. Mais là, pour le coup, cette question, j'y étais absolument pas préparé. Elle était totalement inattendue. Souvent, les questions d'élèves, même en terminale, sont parfois assez convenues et on peut s'y attendre un petit peu. Et là, cette question de Roxane, c'était une question qui n'était absolument pas là pour me déstabiliser, mais qui venait clairement du cœur. C'est-à-dire, vous êtes bien gentil, monsieur, vous nous enseignez l'histoire. Mais au final, les documents que vous nous proposez, qui est-ce qui anime et qui incarne ces documents ? Et ça, en fait, j'ai été incapable de répondre à cela.
1: Mais cette photo vous a, en quelque sorte, percuté et vous a renvoyé vers une autre photo qui, elle, vous touche intimement.
0: Oui. Alors ça aussi, c'était quelque chose qui était probablement enfoui dans un inconscient. C'est qu'en réfléchissant sur l'identité des personnes sur les photographies que je pouvais présenter en classe, ça m'a rapporté aussi à ma propre histoire, c'est-à-dire ce que moi aussi je ne suis pas un peu déconnecté de

0: l'histoire que j'enseigne et que j'enseigne depuis 20 ans maintenant. Et je me suis rappelé, effectivement, alors je n'ai pas eu besoin de fouiller beaucoup dans mon cerveau, puisque c'est quelque chose qui était quand même très présent, d'une et de deux photographies qui étaient présentes dans la famille, la photo du fameux cousin Georges, le cousin Germain de ma mère, qui a été raflé en avril 44. Et je
1: Alors, on va revenir
0: connaissais.
1: sur cet événement. Il faut préciser que ces deux photos montrent, au sens propre, deux visages très différents de votre cousin Georges.
0: Absolument, photos qui ont été prises en seulement un an d'intervalle. Une première photo à l'âge de 17 ans où il pose dans son costume de communiant, les cheveux gominés, le sourire pincé aux lèvres, et une photo prise un an plus tard, probablement à l'hôpital Thenon en juin 45, où là le visage est absolument méconnaissable. Et je me suis rendu compte que ces deux photos, j'étais capable de les décrire, mais j'étais absolument pas capable de savoir ce qui s'était passé pendant cet intervalle de temps qui est extrêmement court, c'est-à-dire 12 mois.
1: Et c'est l'enquête que vous avez menée. C'est une enquête donc qui vous a mené, Frédéric Salé, au cœur de votre région d'origine, le village de Vernoux en Vivarais. Alors peut-être quelques mots pour préciser qu'est-ce qui caractérise ce haut Vivarais. C'est pas tout à fait les Cévennes, c'est pas tout à fait la Provence, c'est pas tout à fait le Massif central, c'est un peu tout ça à la fois. Décrivez-nous.
0: Oui, c'est tout ça à la fois. C'est un carrefour un peu qu'on pourrait qualifier de bout du monde. Mais effectivement, c'est pas tout à fait ce que vous décrivez, mais un petit peu quand même, puisque on entend un petit peu les cigales, on voit un peu ce qu'on appelle les sucs, hein, les monts qui se dessinent, les contreforts du Massif central. On est loin de la civilisation urbaine et en même temps pas tant que ça, puisqu'il y a Valence, il y a Privas. Il y a le Puy-en-Velay qui ne sont pas très loin. Mais c'est une sorte de refuge pour les habitants et pour les différents individus qui ont peuplé Vernoux au fur et à mesure des siècles. Quand on pense au Vivarais ou aux Cévennes de manière générale, en histoire, on a tout fait de se rappeler une descendance camisarde, huguenote.
1: Sous le règne de Louis XIV.
0: Absolument. Mais ça n'est pas que ça. Ça a été une terre d'accueil. Alors, bien évidemment, c'est le village du Chambon-sur-Lignon qui emporte tout, hein, dans
1: Qui
0: les
1: est à
0: années 40.
1: 40 km de Vernoux.
0: Exactement. Voilà, c'est tout proche. On est dans le département voisin de la Haute-Loire, mais on est vraiment à quelques encablures de Vernoux. Mais autour du Chambon-sur-Lignon, gravite en fait Voilà, ce territoire-là qui pour la plupart des individus pendant la guerre, a en fait été une terre de refuge et parfois une terre dramatique, notamment en avril 44.
1: Et puis vous le rappelez aussi, Frédéric Salé, une terre qui a été historiquement fracturée entre catholiques et protestants, une terre qui a vu le sang couler à l'occasion des dragonnades sous Louis XIV, une terre qui, vous le rappelez, a voté majoritairement à droite. Vous rappelez que votre famille n'était ni communiste ni fasciste, mais plutôt adepte de la démocratie chrétienne sociale, c'est ça?
0: Oui, c'est ça. Je suis une famille où on parle relativement peu de politique, ce qui fait que on va dire les repères étaient un peu troublés pendant l'adolescence et l'âge où on commence à se former intellectuellement et politiquement. Mais j'ai toujours su effectivement que chez moi, on n'était pas communiste, on n'était pas d'extrême droite, on n'était pas fasciste. Mais ça laisse un prisme quand même assez conséquent dans cet intervalle. Et ça m'a permis, j'ai été curieux de savoir un petit peu, bah, dans un village comme Vernoux, pendant l'entre-deux-guerres et les années 40, finalement, quelle était la sociologie politique de ce
1: Voilà.
0: type de territoire? Et effectivement, je me suis rendu compte que globalement, on votait plutôt à droite, et parfois même très à droite, avec une figure, notamment celle de Xavier Vallat.
1: Alors voilà, vous soulignez la figure de Xavier Vallat, qui a été sénateur de l'Ardèche pendant longtemps et qui a été commissaire aux affaires juives. C'est à Xavier Vallat qu'on doit cette fameuse apostrophe le 6 juin 1936, lorsque Léon Blum est devenu président du Conseil. Xavier Vallat a expliqué: pour la première fois, ce vieux pays gallo-romain va être gouverné par un juif. Et donc, en mars 41, il était nommé par Philippe Pétain commissaire général aux questions juives. Alors, avant de poursuivre cette conversation, Frédéric Salé, avec vous, et de rentrer dans la logique et dans cet événement, cette rafle qui a eu lieu le 13 avril 1944, et dont votre cousin Georges, entre autres victimes, a été victime, je voudrais vous faire écouter une chanson que vous évoquez dans votre livre, une chanson de Jean Ferrat qui a joué un rôle important dans votre enfance.
0: Oui, Jean Ferrat, c'était l'un des repères culturels de ma famille, bien que j'ignorais absolument tout de son engagement politique. C'est le chanteur préféré de mon père, tout simplement. Et deux chansons revenaient fréquemment dans la maison. C'était La Montagne, en bon ardéchois que nous sommes, nous écoutions La Montagne. Et Nuit et brouillard, des paroles qui, à cette époque de l'enfance, me paraissaient certes sombres, mais très, très éloignées de ce que j'allais découvrir par la suite.
1: Alors qu'en fait, Vernon-en-Vivarais a été, d'une certaine façon, l'un des lieux de Nuit et brouillard. On va le voir dans
0: Absolument.
1: Quelques instants, mais d'abord, on écoute La Montagne de Jean Ferrat, et peut-être en quelques secondes après, vous nous direz jusqu'à quel point cette chanson raconte-t-elle peut-être l'histoire d'une partie de votre famille. On écoute Jean Ferrat.

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0: Alors Philippe Salé, je rappelle que vous êtes professeur d'histoire, vous publiez Les enfants du pays, histoire intime d'une rafle chez Flammarion. Cette montagne chantée par Jean Ferrat, c'est un peu votre montagne, votre famille, votre pays ?
1: Oui, le fait de réentendre les paroles, là, ça fait sens. L'âme noueuse comme un pied de vigne, oui, c'est ma famille, c'est mes parents. Et puis on sera flic ou fonctionnaire. Ben oui, moi, je suis devenu fonctionnaire.
0: Voilà.
1: Donc, ça raconte en quelques phrases l'histoire de ma famille, mais en fait, l'histoire de nombreuses familles ardéchoises et de manière plus générale, les familles du Vivarais ou des milieux ruraux. Et effectivement, je n'étais absolument pas promis à faire des études d'histoire, à devenir fonctionnaire et professeur. Et je le suis. Je me suis extirpé de ce territoire qui effectivement un territoire qui est malgré tout rude. On connaît l'Ardèche. L'Ardèche, ça évoque beaucoup de choses en termes de vacances, en termes de plaisir, mais pour l'éprouver au quotidien, quand on est agriculteur, office d'agriculteur, c'est effectivement des conditions qui sont parfois un petit peu difficiles.
0: Alors vous avez quitté l'Ardèche, le Haut-Vivarais, et pourtant ce pays ne vous a pas quitté, puisque vous écrivez donc Les enfants du pays chez Flammarion. Alors, donc nous nous transportons avec vous, Frédéric Salé. Nous sommes le jeudi 13 avril 1944. C'est un jour de marché, c'est un jour de repos. C'était le repos scolaire, le jeudi à l'époque. C'est le jour aussi du catéchisme, vous le rappelez, dans cette paroisse qui est partagée entre catholiques et protestants. Et nous sommes au Café de la Gare, c'est-à-dire au centre de ce village de Vernon-Vivarais, qui comptait quoi, 2000 habitants à l'époque ?
1: Oui, c'est ça. Voilà. C'est ça, quelques milliers d'habitants.
0: Et là, l'impensable va se produire, parce que ce village est quand même éloigné, vous l'avez dit, des grands centres. La Gestapo va débarquer. Alors racontez-nous, qu'est-ce qui se passe ce 13 avril 1944 à Vernon-en-Vivarais ?
1: Alors effectivement, on est au printemps 44 et on a un débarquement, alors déjà un débarquement assez étrange. Cette histoire est faite de beaucoup d'anomalies comme ça quand on le regarde de plus près, qui ne correspond pas au code classique des rafles ou des arrestations. On va avoir, vous l'avez justement dit, des membres de la Gestapo, on a des miliciens qui arrivent vers nous et un détachement, ce qu'on appelle la Feldgendarmerie, c'est-à-dire un corps d'élite, c'est un peu exagéré, mais un corps spécifique de la gendarmerie allemande qui était installée rue de la Mutualité à Privas. Donc, c'est-à-dire, il y a une vraie volonté de venir à Vernon ce jour-là, ce matin-là du 13 avril 44, pour rafler, pour arrêter, comme c'est le cas le plus souvent, des personnes qui ont été listées au préalable par les services qui vont être en charge de
0: l'arrestation. Listées, c'est-à-dire dénoncées
1: Voilà, ça, c'était une des interrogations pendant le livre. Comment ont été faites ces listes? Qui est-ce que l'on est venu chercher réellement? J'apprendrai un peu plus tard dans l'enquête que le cousin Georges n'était probablement pas la cible. C'était une des cibles, mais pas la cible première. Sa mère, donc la tante de ma mère, était également recherchée. Il y a de la dénonciation, de la délation là-dessous, effectivement. Oui.
0: Mais personne ne s'y attendait.
1: Personne ne s'y attendait. Alors, il y a des choses dans l'air depuis mars 44, où on voit que les exactions se multiplient sur la route qui va de Valence à Vernon, notamment autour d'un village à l'époque qui s'appelle Saint-Péret, où on a des membres actifs de la résistance du plateau ardéchois, comme quelqu'un qui s'appelle Sully Arnal, qui va être arrêté, qui va être exécuté au bord de la route de Saint-Péret. Donc les exactions se multiplient, mais de là à voir qu'une arrestation majeure, massive, va se passer le 13 avril, où on a 11 personnes au total qui vont être raflées, ça c'est durant la matinée, et l'après-midi, cet escadron mortifère continue sa route vers Lamastre, un petit peu plus loin que vers nous, et va là également rafler des personnes juives.
0: Et donc vous avez mené l'enquête autour de ces 11 personnes, alors je donne leur nom et leur qualité. Pierre Ponton, jeune instituteur, le curé, le père Augustin Rioux, 65 ans, son vicaire, Pierre Malburet, 27 ans, le couple de pharmaciens, Raymond et Marie-Thérèse Étienne, et puis des personnes juives, Yann Braun, sa femme Anne-Marie Kratochville, Gerson Agenauer et Maurice Amburger, médecin réputé mais démis de sa fonction par le statut des Juifs depuis octobre 1940, et enfin André Nantaz, postier et résistant. Et puis votre cousin, Georges Faure, 17 ans. Alors qui étaient tous ces gens-là? Que faisait votre cousin Georges au Café de la Gare le jeudi 13 avril 1944?
1: Alors déjà, merci d'avoir rappelé les noms et les prénoms. C'est quelque chose qui est extrêmement rare, mais en fait, le temps que vous évoquiez ces noms, on a vu la liste Et ça fait quelque chose d'entendre ces noms, de voir que ce sont des individus avec des noms, des prénoms, des fonctions. Et le fait que vous énumériez tout ça, ça montre un certain temps de prise de parole. Et donc, il y a l'effet de la masse. Hein. Mmh. 10, 11 personnes raflées, ça n'est pas rien. Alors, qui sont ces gens? Déjà, vous avez rappelé les fonctions. On se rend compte qu'en fait, c'est une sorte de monde en miniature, de monde en réduction, où on a la jeunesse, on a des migrants juifs, polonais,
0: Ils sont venus se réfugier vers nous.
1: Ils
0: pensaient être en sécurité.
1: Absolument. Passer de la Pologne par la Tchécoslovaquie, pensant que la Tchécoslovaquie était un havre de paix, puis de la Tchécoslovaquie vers la France et enfin des différentes zones de France jusqu'à Vernou, pensant trouver dans Vernou un refuge. Et puis on a des notables, on a des religieux. Donc c'est une multitude de profils qui sont raflés. Et le cas de Georges Faure, qui a 17 ans, est intéressant puisqu'il travaillait pour le comte des époux Étienne, dont vous avez rappelé la fonction. Ils étaient pharmaciens. Et il est arrêté au café de la gare, qui est tenu par ses parents, et notamment un personnage central qui est sa mère, Évodie Faure, qui ce jour-là n'est pas là.
0: Évodie Faure, qui est la sœur de votre grand-mère.
1: Exactement, qui est la sœur de ma grand-mère, qui tenait le café, et elle rend elle-même visite à ses propres parents, un peu plus bas dans la vallée, aux Ollières, les Ollières sur Erieux. Elle n'est donc pas là ce matin du 13 avril. Et quand j'ai pu retrouver ça dans les différentes archives et les différents témoignages, quand les gestapistes arrivent à Vernou, il semblerait que la préoccupation première soit d'arrêter la mère. La raison est assez simple au fur et à mesure de l'enquête et que les archives se déroulent sous mes yeux, c'est que le café de la gare va être en fait un des centres, ce qu'on appelle une boîte aux lettres pour la résistance, un lieu en fait d'information qui vient de l'ensemble du plateau Ardéchois.
0: Mais a priori, celui que vous appelez le cousin Georges, donc Georges Faure, 17 ans, n'était pas un résistant actif.
1: Ça n'était pas un résistant actif, ça c'est ce que je croyais au début de l'enquête, effectivement. Je voyais ça comme quelqu'un étant là au mauvais endroit, au mauvais moment, et en tant que fils d'eux, il était en fait en quelque sorte pris en otage le jour où les miliciens et les membres de la Gestapo reviendraient chercher la mère. Et puis, chemin faisant, je me rends compte qu'en fait, ce personnage de Georges Faure prend une place de plus en plus active dans l'étude de la résistance locale. Et ce serait ce qu'on appelle aujourd'hui en fait tout simplement un agent de liaison, à l'image de Pierre Ponton, le chef du réseau.
0: Pierre Ponton, donc instituteur.
1: Instituteur, effectivement, un jeune instituteur trentenaire de Vernou, qui lui aussi va avoir un destin singulier puisqu'il sera raflé le même jour que Georges Faure.
0: Donc Georges Faure était protestant. C'est une famille protestante.
1: Famille protestante, effectivement. Comme il y en a des dizaines et des centaines dans le Haut-Vivarais, et vous l'avez rappelé justement, famille protestante, mais dans ces territoires-là, on cohabite avec les membres de la religion catholique. Le temps des guerres de religion est bien lointain.
0: Mais est-ce que vous avez pu déterminer au cours de votre enquête, Frédéric Salé, si l'appartenance à la confession protestante pouvait soutenir un engagement dans la résistance?
1: C'est dur à dire, c'est dur à définir, mais en tout cas, on sait de quoi résister le nom. Dans les familles protestantes, les familles huguenotes, ça c'est indéniable. Je parlais de l'exemple du Chambon-sur-Lignon, le cas du pasteur Trogmé et de sa femme Magda est assez significatif, hein, où on voit qu'il y a effectivement un lien entre l'engagement résistant et la foi protestante. Dans le cas de ma famille et du cousin Georges, ce serait faire une extrapolation peut-être un peu rapide en faisant une filiation directe entre la foi et l'engagement résistant. Le fait est que c'est une réalité. C'est une famille protestante qui est engagée en résistance.
0: Mais alors, je vous pose la même question pour le curé et son vicaire. Le père Augustin Rioux, 65 ans, et le vicaire Pierre Malburet, 27 ans. Étaient-ils résistants?
1: Alors là encore, c'est un cas qui est un petit peu compliqué. Je ne peux pas l'affirmer à 100%. La seule chose dont je suis certaine, c'est en regardant le parcours de déportation du curé qui va finir à Dachau. Donc Dachau, hein,
0: comme beaucoup de prêtres du reste.
1: Comme beaucoup de prêtres, effectivement, qui vont être mis dans un bloc spécifique dans le camp de concentration, qui est un bloc réservé donc aux prêtres pour les empêcher de faire du prosélytisme à la fois religieux, mais également de tenir des propos résistants, antifascistes et antinazis. Donc le fait qu'il soit intégré spécifiquement dès son arrivée à Dachau dans ce bloc-là me laisse à penser qu'il y a de toute façon un engagement résistant dans le cas du curé et de son vicaire. Oui.
0: Donc on le comprend, vous avez mené l'enquête sur les parcours personnels, les parcours de déportation de chacun de ces 11 personnes. Mais on a envie de vous demander, Frédéric Salé, est-ce que vous avez pu déterminer s'il y a eu une réaction sur place face à cette rafle, ou bien est-ce que le déploiement de force était tel que la sidération a prévalu ce 13 avril 1944 à Vernou-en-Vivarais?
1: Alors le jour même, il n'y a eu pratiquement aucune réaction, en tout cas aucune réaction de la population civile pour empêcher que la rafle ait lieu. Alors on peut bien le comprendre, hein, il y a l'effet de surprise, il y a la sidération et puis il y a tout simplement la peur. Mmh. J'ai pu lire les archives préfectorales, notamment la correspondance privée du préfet de l'époque, Jules-André Mariachi, et Mariachi est en fait absolument satisfait de l'opération menée, puisqu'elle se passe selon lui dans le calme et sans aucune manifestation d'hostilité de la part de la population. La réalité sur les jours et les semaines qui suivent est un petit peu différente, puisque de manière hebdomadaire, les renseignements généraux produisent aussi des rapports, mmh, que l'on a dans les archives départementales de l'Ardèche. Et là, ce qu'on appelle l'état de l'opinion, hein, puisque c'est le titre de ces archives, l'état de l'opinion montre une population qui est de plus en plus hostile à la politique maréchaliste et également à la politique menée par le préfet, oui, Mariachi.
0: Il faut rappeler qu'en avril 1944, nous sommes 2 mois avant le débarquement du 6 juin. Encore un mot, Frédéric Salé, sur les personnalités des Juifs qui ont été raflés, notamment Maurice Amburger, médecin.
1: Alors oui, ça c'est un personnage essentiel de cette journée-là du 13 avril 44. Parcours totalement atypique. Hein. C'est un médecin déjà d'un certain âge, qui a participé à la guerre de 14, qui a été décoré, qui a reçu la Légion d'honneur. Donc c'est quelque chose dont on se
0: glorifie. Ancien combattant.
1: Ancien combattant, ouais, tout à fait. Donc Légion d'honneur, service rendu à la nation, et qui va voir en fait sa vie basculer, vous l'avez justement rappelé, à partir d'octobre 40, puisqu'on est dans le premier statut des Juifs à partir du 7 octobre 1940. Donc il fait partie de cette cohorte de médecins qui ont été tout simplement déchus, et à laquelle on va aussi retirer, donc hormis le fait de pouvoir exercer sa profession, on va également lui retirer sa Légion d'honneur. Et il va en fait passer donc de l'Alsace à Paris, de Paris à Vernou, avec sa famille, et il pensait effectivement être en paix à Vernou. Et le fait qu'il soit juif, il a participé au recensement, et donc on va assez facilement, malheureusement, le retrouver.
0: Alors donc, ces 11 personnes sont raflées. Quelle est la première étape de leur parcours?
1: Alors les étapes sont assez connues et assez facilement identifiables. Elles ne m'ont absolument pas surprise pour le début de la déportation, puisque ce sont des étapes classiques. Quand on est dans le nord de l'Ardèche, les points de chute après une rafle sont systématiquement les mêmes. C'est soit Clermont-Ferrand, Saint-Étienne ou Lyon. Là, en l'occurrence, ils ont été emmenés dans les bureaux de la Gestapo à Saint-Étienne. Et après, parcours classique, ils vont être internés à Lyon, pour la plupart au fort de Montluc, qui est un point de chute assez classique. Et après Lyon, c'est là où les parcours vont commencer à être différenciés, puisque les Juifs vont suivre le chemin de déportation classique, qui est le camp d'internement et de transit de Drancy, en banlieue parisienne. Et on va avoir d'autres camps. On va avoir le camp de Romainville. On va avoir le camp de Compiègne pour le cousin Georges. Donc c'est là où les parcours commencent à se différencier, et où ce groupe de 11 qui était homogène, va commencer en fait à se séparer, pour la plupart d'entre eux ne jamais se retrouver au fur et à mesure de la déportation.
0: Et ils vont tous être emmenés en Allemagne. Il faut bien le rappeler, et on le comprend par défaut en vous lisant, Frédéric Salé, dans votre livre « Les enfants du pays » chez Flammarion, il n'y a eu évidemment aucun traitement judiciaire.
1: Aucun traitement judiciaire, et la particularité, c'est la temporalité, la chronologie, une fois que les différents raflés vont quitter la France. Certains vont aller en Allemagne, la plupart passent par l'Allemagne, vous l'avez justement dit, mais pour certaines personnalités qui ont été raflées juste après la rafle de Vernou, la rafle de Lamastre, Pendant que les raflées de Vernou continuent leur périple, certains sont déjà en train en fait, d'être exterminés à Auschwitz-Birkenau, en Pologne. Donc aucun traitement judiciaire et un enchaînement d'effets qui, pour certains, est d'une rapidité extrême.
0: Oui, tout ça va très vite.
1: Très vite. C'est ce qui est singulier, c'est en l'espace de quelques jours, quelques semaines tout au plus, on va se retrouver dans des territoires totalement inconnus. L'Allemagne, c'est vaste. C'est très vaste, mais on arrive dans des territoires qui sont bien loin et bien méconnus de Vernou, comme le camp de Neuengamme à côté de Hambourg.
0: Alors, on va en parler dans un instant, mais d'abord, je voudrais vous faire écouter, évidemment, Frédéric Salé, une autre chanson de Jean Ferrat. Vous l'avez dit tout à l'heure au début de cette conversation, une chanson qui a rythmé votre enfance et peut-être, vous nous le direz dans un instant, peut-être a-t-elle déterminé votre vocation d'historien, votre désir de vous retrouver peut-être devant des élèves pour leur expliquer ses parcours de déportation. On écoute Jean Ferrat, Nuit et brouillard.

0: C'était Jean Ferrat, Nuée et brouillard.
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0: Au micro, Frédéric Mounier, notre invité aujourd'hui, Frédéric Sallé, professeur d'histoire, qui signe chez Flammarion un livre passionnant intitulé « Les enfants du pays ». C'est un récit, et ce pays, c'est le pays de Vernoux, en Vivarais, qui est votre pays, Frédéric Sallé. Vous enseignez l'histoire quelque part entre Grenoble et Chambéry, au lycée de Villars-Bonneau, et vous faites travailler vos élèves sur la Shoah, et vous avez voulu les faire travailler sur... pas seulement sur des documents, disons, officiels de la Shoah, mais aussi sur des documents qui touchent et qui viennent de l'histoire de votre famille, notamment à partir de ce fameux cousin Georges, qui est le héros de ce livre, Georges Faure, 17 ans, le jeudi 13 avril 1944, sur la place du Café de la Gare, à Vernoux-en-Vivarais. Il a fait partie des 11 personnes qui ont été raflées par la Gestapo et la Feld Gendarmerie. Et donc, à travers votre livre, Frédéric Sallé, vous retracez les portraits de ces 11 personnes et leur parcours de déportation. Alors d'abord, avant de revenir sur le parcours de déportation, peut-être un mot sur cette chanson de Jean Ferrat, Nuit et brouillard. A-t-elle joué un rôle dans votre vocation de prof d'histoire? Je n'hésite pas à utiliser ce terme parce que manifestement, vous avez cette vocation d'historien enseignant, Frédéric Sallé.
2: Oui, sur la vocation, il n'y a aucun doute. J'aurais un doute un peu plus prononcé sur la place de cette chanson dans la vocation d'historien. Cette chanson, elle m'a toujours intrigué quand j'étais enfant, même là en la réécoutant, là, cet ostinato qui monte le poids des mots, cette phrase magnifique que je ne comprenais pas à l'époque, la lune se taisait comme vous vous taisiez, c'est une phrase que je fais étudier à mes élèves de terminale maintenant. Je trouvais ces paroles absolument magnifiques, sans savoir le tragique qui s'y cachait derrière. Donc en tout cas, ces paroles m'ont depuis toujours interpellé. C'est peut-être un peu plus tard, en ayant déjà un peu d'expérience dans l'enseignement, où je suis revenu à cette chanson, et où effectivement je me suis dit que finalement la boucle était bouclée, cette chanson que j'entendais étant enfant, maintenant c'est une chanson qui me tient à cœur et que j'utilise dans mes cours.
0: Alors revenons sur ces 11 personnes raflées donc, sur la place de Vernoux-en-Vivarais, le jeudi 13 avril 1944. En quelques mots, quel a été leur parcours, et en particulier celui de votre cousin Georges Faure, 17 ans, Frédéric Sallé?
2: Alors les parcours sont très divers, mais pour le cas de Georges Faure, effectivement, dès qu'il va quitter la France, il va pénétrer dans l'univers concentrationnaire nazi, dans un camp un petit peu particulier, qui est le camp de Neuengamme, qui n'est pas le camp de concentration le plus connu, tout simplement parce qu'il écrit un peu tardivement, il écrit en décembre 1938, alors que les premiers camps de concentration ouvrent dès le printemps 1933. On est dans la banlieue de Hambourg, donc un territoire bien évidemment totalement inconnu pour un gamin de 17 ans, fils de cafetier ardéchois. Donc un déracinement absolu, et il va passer dans ce camp. Et ce qui est intéressant, c'est que son passage dans le camp de Neuengamme permet, alors pour ceux qui s'intéressent à l'histoire et aussi avec les étudiants, les lycéens, de comprendre ce qu'est un camp de concentration dans l'Allemagne nazie. Puisqu'il y a le camp souche, le camp principal, mais en fait on va se rendre compte que Georges Faure passe très peu de temps dans ce camp principal, et il va être, comme la plupart de ses co-disciples, baladé dans ce qu'on appelle des commandos, c'est-à-dire des sous-camps, des camps un petit peu plus petits, tout aussi terrifiants par le travail qui est mené, mais qui couvrent en fait une superficie absolument démentielle, et on se rend compte là de l'appareil répressif nazi qui est colossal.
0: Donc il va être travailleur esclave avec des centaines de milliers d'autres.
2: Voilà, exactement. La part des Français qui sont passés dans cet archipel, voilà, comme un terme qu'on utilise plutôt pour le goulag, mais je le reprends à dessein pour l'univers concentrationnaire nazi, cet archipel de Neuengamme va voir passer 11 500 Français, avec un taux de mortalité absolument terrifiant qui est de l'ordre de 52% sur l'ensemble de la période. Donc voilà, vous rentrez à Neuengamme, vous avez une chance sur deux de ne pas en sortir. Et oui, vous avez raison, le terme de travailleur esclave est totalement propre à cette destinée qui s'est jouée pendant toute cette fin d'année 44, début 45. Et ça veut donc dire qu'il y a eu un hiver au passage, hein, l'hiver 44-45, qui est absolument terrible d'un point de vue climatique. Et les taux de mortalité augmentent à cette occasion.
0: Alors, il faut rappeler que simultanément, les Juifs qui ont été raflés à Vernoux ce 13 avril 44, dont je rappelle les noms, Jan Braun, Anne-Marie Kratochville, Gerson Agenauer, Maurice Amburger, eux ont été exterminés.
2: Alors, ils sont partis, je perds leur trace à Drancy, on se rend compte que des convois partent vers l'Est, on a les listings des convois. Je retrouve les noms des différents convois. Et là, encore, autre anomalie de l'histoire. Globalement, quand vous êtes juif, que vous partez de Drancy, le point d'arrivée, le terminus, pour les 80 convois qui sont partis, c'est Auschwitz-Birkenau. Et dans le cas de Maurice Amburger et de Gerson Agenauer, ils ne sont sur aucun listing pour Auschwitz-Birkenau. Donc il y a 3 convois qui ne sont pas allés à Auschwitz. On en connaît 2 assez savamment et documentés qui sont allés à Sobibor. Et puis, en fait, ils font partie du dernier, qui est le moins connu, un convoi qui va prendre la route des Pays-Baltes, voilà, qui va aller se perdre en Lettonie et en Estonie. On connaît ce convoi-là, pour les amateurs d'histoire, puisque c'est là aussi le convoi qu'a pris le frère et le père de Simone Veil. Donc ils se sont retrouvés à Reval, l'actuel Tallinn, en Estonie. Et là, à partir de là, commence un autre type d'histoire qui est l'histoire du potentiel, du contrefactuel, comme on le dit aujourd'hui en histoire, c'est-à-dire le champ des possibles, fait avec des miettes de l'histoire, hein, pour prendre les termes de François Doss. On fait ce qu'on peut avec le peu d'archives que l'on a. Et je me suis rendu compte que oui, Gerson Agenauer a bien été exterminé. Pour Maurice Amburger, c'est beaucoup plus compliqué puisque je vais retrouver sa trace dans le goulag sibérien.
0: Alors voilà, c'est ça qui est fascinant. C'est qu'à partir de Vernou-en-Vivarais, Frédéric Salé, vous évoquez des destins hallucinants avec des personnes qui passent de l'univers concentrationnaire nazi à l'univers concentrationnaire stalinien.
2: Oui. Quelque chose qui n'est pas une exception, mais qui est quand même assez rare quand on étudie une rafle précisément. Mmh. Avoir quelqu'un qui à la fois a connu le système concentrationnaire nazi et qui va finir ses jours dans le système concentrationnaire.
0: Des années après,
2: mmh. Voilà. Puisque sur le cas du médecin Amburger, on a sa trace assez facilement identifiée dans les années 1950, de nouveau en Lettonie. Et puis après, on va le trouver dans les steppes du Karaganda. Donc là, on est au Kazakhstan. Dans les années 60, c'est complètement délirant de savoir que 20 ans après avoir échappé à la mort au moment de la Shoah, un médecin juif qui se trouve à Vernou va en fait être en plein milieu du Kazakhstan. Et on a des témoignages, alors là, c'est toujours pareil, on va y aller avec des pincettes pour la véracité de ses propos, mais un témoignage l'aurait aperçu au début des années 80, au fin fond de la Sibérie, dans des archipels
0: au début des années 80.
2: Voilà. Ce qui voudrait dire qu'il y a au moins 35 ans passés dans le goulag sibérien après avoir affronté le système concentrationnaire nazi.
0: Tant de livres restent à écrire, Frédéric Salé. Alors maintenant, venons-en. On a compris que vous avez mené l'enquête, vous avez documenté le destin hors du commun de ces 11 personnes. Venons-en à votre passion enseignante. Vous avez décidé de faire travailler vos élèves sur la rafle de Vernou. Comment ça s'est passé? Parce qu'on a entendu ensemble les paroles de Jean Ferrat dans Nuit et brouillard qui dit « les mots n'ont plus cours ». Vous avez essayé de faire revivre les mots, Frédéric Salé?
2: Oui, faire revivre les mots et faire revivre les archives. Puisque voilà, c'est une réflexion que je n'avais pas au début de mon enseignement. J'enseignais benoîtement l'histoire comme on nous l'a appris dans les formations. C'est-à-dire on part de documents et puis on travaille sur les documents. Et puis, petit à petit, je me suis rendu compte que les documents qu'on proposait, notamment dans les manuels scolaires, c'est des documents qui sont totalement désincarnés, quelque chose d'extrêmement simple à comprendre. Quand vous avez un document dans un manuel scolaire, il est tapé, il est mis en page, déjà rien que ça, il est mis en page d'une manière complètement différente de ce que va proposer l'archive. Et moi, j'avais été fasciné quand j'étais étudiant par un ouvrage d'Arlette Farge qui s'appelle le goût de l'archive. Il faut avoir le goût de l'archive et du document initial. Donc, j'ai fait quelque chose d'extrêmement simple. Je suis allé dans les archives départementales, j'ai pris en photo des documents d'archives et je leur ai proposé tel quel. Avec des photos de mauvaise qualité.
0: Par exemple, c'était quel type de document?
2: Je vous parlais par exemple des archives du préfet Mariachi. C'est écrit sur du papier bible avec de l'encre baveuse, parfois illisible. Mais c'est pas grave, je le prends en photo, je vais l'imprimer ou le projeter sur le vidéoprojecteur et puis on va essayer de faire ce que fait en fait l'historien, c'est-à-dire déchiffrer l'archive et ne pas avoir quelque chose d'un peu aseptisé comme on peut le trouver dans les manuels scolaires. Donc déjà, ça a été une porte d'entrée pour moi qui était satisfaisante, c'était de montrer comment se fabriquait l'histoire à mes élèves.
0: Alors, comment ont-ils réagi? On peut citer leurs prénoms, de même qu'on donne les noms des 11 personnes raflées à Vernoux. Vous aviez devant vous Roxane, Tristan, Antonin, Diolé. Comment ont-ils réagi ?
2: Alors, ils ont été un peu déroutés. Alors après, ça ne les a pas surpris outre mesure, puisqu'ils savaient que je passais beaucoup de temps dans les archives. Donc, ils se doutaient bien qu'un jour ou l'autre, je leur montrerais des documents originels. Là où ça a été un peu déroutant pour eux et pour moi aussi, c'est d'un point de vue purement logistique, c'est le temps qui est nécessaire pour étudier ces documents-là. Si les professeurs nous écoutent, oui, ils se reconnaîtront dans ce que je dis. Le temps et l'obsession de l'historien et du professeur, on court après le temps pour pouvoir faire entrer le programme dans des cases horaires. Et passer du temps à déchiffrer des archives, c'est quelque chose qui, effectivement, n'est pas très conseillé.
0: Donc, alors, est-ce que vous y êtes arrivé ?
2: Vraie belle question. Est-ce que j'y suis arrivé ? Il faudrait poser la question aux élèves. Je pense que je ne suis peut-être pas arrivé à la finalité qui a été de comprendre l'ensemble peut-être de ce que nous demandait de faire le programme, mais en tout cas j'ai une satisfaction qui est celle de montrer comment on écrit, comment on fabrique l'histoire et surtout un petit peu d'humilité dans la façon dont on traite l'histoire, c'est-à-dire on ne peut pas tout comprendre, on ne peut pas tout savoir.
0: Et donc ça, il a fallu que les élèves l'acceptent.
2: Il a fallu que les élèves l'acceptent. Je pense qu'ils en sont sortis grandis de voir que l'histoire, ce n'était pas juste une succession de dates ingurgitées, d'événements sur une frise du temps, d'avoir des chronologies parfois un peu rébarbatives. J'ai le souvenir, quand j'avais commencé en collège, d'élèves qui me disaient à la fin de leur année de troisième « Monsieur, c'était bien vos cours, mais à quoi ça sert ? À quoi ça sert d'avoir appris des dates ?»
0: Et puis, ils vous ont fait des reproches aussi. Oui. Ils vous ont dit « On n'a pas que ça à bosser, il ne faut pas toujours ressasser le passé. » Vous racontez ça dans votre livre, Frédéric Salé.
2: Oui, il y a comme une sorte de hiérarchie, de hiérarchie implicite dans le cerveau des élèves, des matières importantes et de matières un peu moins importantes en fonction des études qui vont être faites après dans l'enseignement supérieur. Et force est de constater que pour les trois quarts des élèves, l'histoire n'est absolument pas la priorité. C'est une matière qui est globalement est plutôt aimée, plutôt appréciée, mais ça n'est absolument pas la priorité dans le travail personnel mené par les élèves. Donc, vu l'investissement que je leur proposais et que je leur demandais surtout, certains voyaient là un déficit d'intérêt par rapport à leur poursuite d'études, effectivement.
0: Et puis, vous avez décidé d'élargir votre vision, Frédéric Salé. Vous avez travaillé sur le génocide du Rwanda. Vous avez travaillé notamment avec Stéphane Audouin-Rouzeau, que nous avons reçu à ce micro déjà, l'un des grands spécialistes du Rwanda. Et d'une certaine façon, en vous lisant, on a le sentiment que votre expérience rwandaise vous a plus touché, bouleversé, que l'expérience que vous avez vécue, de façon pourtant intime, à travers cette enquête sur le cousin Georges, Frédéric Salé.
2: Oui, ça a été comme une révélation, même une déflagration d'aller sur place au Rwanda. Alors, à rebours, je me l'explique assez facilement, c'est qu'à force de travailler sur la Shoah et d'avoir parcouru les territoires de la Shoah dans différentes formations, différentes conférences, que ce soit en Biélorussie, en Pologne, dans les territoires baltes, il y avait une forme de distance qui s'était mise comme vide d'émotion. C'est-à-dire, je ne sais pas si consciemment ou inconsciemment, je souhaitais être un petit peu déconnecté de la réalité de ce qui s'était passé et d'analyser ça juste comme un objet scientifique. Je crois que c'est ce qui s'est passé pendant plus de 15 ans sur ce sujet d'étude. Et le fait d'aller sur d'autres territoires, et en l'occurrence le territoire rwandais, et de voir que le génocide était quelque chose de présent, d'actuel. C'est ça qui m'a fasciné, qui m'a en fait fait comprendre ce qu'était réellement un génocide et ce qu'était aussi réellement la guerre. Et j'en suis revenu absolument bouleversé. Et c'est pour ça que j'ai sous-titré l'ouvrage Histoire intime d'une rafle. C'est que jusque-là, j'étais persuadé que les émotions étaient un parasite pour la compréhension de l'histoire. Et en revenant du Rwanda, je me suis dit qu'en fait, c'était une force. Il est tout à fait légitime de travailler en tant qu'historien sans forcément mettre une chape de plomb sur les émotions de son objet d'étude.
0: Alors, on va faire une petite pause musicale, si vous le voulez bien, parce que nous traitons des thèmes extrêmement légers. Mais on va rester dans le Haut-Vivarais, on va rester sur le plateau de Vernoux-en-Vivarais avec l'un de ses enfants, qui s'appelle Vincent Dindy, compositeur à la fin du 19e siècle. On va écouter quelques mesures de sa petite sonate dans la forme classique. C'est aussi un air de Vernoux-en-Vivarais.

0: Voilà, nous étions avec Vincent Dindy, un fils de Vernoux-en-Vivarais. Petite sonate dans la forme classique.
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0: Nous arrivons au terme de cette conversation passionnante avec l'historien enseignant d'histoire Frédéric Salé, autour de son livre publié chez Flammarion, Les enfants du pays, histoire intime d'une rafle. Dans ce livre, Frédéric Salé nous livre à la fois une part de son égo-histoire, de son histoire intime, à partir de la rafle dont son petit cousin Georges Faure a été victime à 17 ans au printemps 1944, le jeudi 13 avril précisément, au Café de la Gare à Vernoux-en-Vivarais. Frédéric Salé a retracé son parcours de déportation et puis il a fait travailler ses élèves là-dessus. Et donc vos élèves que vous citez, Frédéric Salé, je rappelle leurs prénoms, Roxane, Tristan, Jolet, Antonin, etc. Vous leur avez fait regarder aussi les magnifiques documentaires proposés par France Télévisions en ce moment autour du procès Barbie, le procès Barbie, le procès Touvier, le procès Papon, qui sont à eux seuls de véritables monuments d'histoire qu'il faut absolument regarder. Comment vos élèves ont-ils réagi, puisque on y voit des extraits du procès, de l'intérieur du procès, avec des grands moments de tension, d'émotion politique et historique. Comment vos élèves ont-ils réagi ?
2: Alors, ils ont été pour la plupart assez sidérés à la vue de ces images, parce que ce sont des images qu'ils ne connaissaient pas, y compris celles du procès Barbie, qui sont un petit peu plus connues, hein, parce que le procès a été intégralement filmé, donc c'est des choses que pour nos générations, on connaît un petit peu mieux. Mais ils ont été complètement sidérés pour deux raisons, c'est la force du témoignage résistant et la force du témoignage dans l'engagement qui est mis au moment de la prise de parole. Je citerai juste deux exemples. Une vieille dame de 86 ans qui s'appelle Lise Lesèvre au procès Barbie et qui est originaire du village voisin du lycée où j'enseigne. Et la proximité géographique, on a inauguré l'émission avec cette prise de distance de la part de certains élèves vis-à-vis de l'histoire. Mais là, en fait, cette prise de distance, elle s'est complètement raccourcie, puisqu'on a vu que quelqu'un qui était en fait possiblement une voisine venait témoigner avec humilité des horreurs qu'elle avait vécues. Et puis, bien évidemment, la force de Sabine Zlatin, la directrice de la colonie des enfants d'Izieux, un témoignage qui est connu, mais qui pour eux était totalement étranger et qui pour beaucoup ont effectivement fait mouiller un peu les yeux des élèves. Et ça n'est pas grave. Voilà.
0: Ça n'est pas grave.
2: Jusqu'à il y a quelques années, j'aurais dit bon, j'ai raté mon cours puisque les élèves pleurent. Mais en fait, c'est pas grave. Voilà. C'est Spinoza qui disait on n'est pas là pour rire, on n'est pas là pour pleurer, on est là pour comprendre. On peut tout à fait comprendre en riant ou en pleurant.
0: Et puis, il y a aussi toute cette ambiguïté qu'on voit à travers ces images au procès, notamment au procès Papon, cette ambiguïté où on voit des personnes qui sont aujourd'hui des femmes respectables, enfin qui, à l'époque du procès, il y a 25 ans, étaient des femmes respectables, mais qui avaient 18-20 ans et qui travaillaient au service des affaires juives à la préfecture de Bordeaux et qui donc faisaient les listes, faisaient les fiches. Et ces dames extrêmement respectables ne comprennent pas aujourd'hui que tous les regards se tournent vers elle. Et cette ambiguïté me fait penser aussi à une partie de l'enquête que vous avez menée à Vernoux-en-Vivarais. Vous avez exhumé des archives le rôle joué par un certain Adrien Juston, qui était collaborateur notoire, semble-t-il, mais qui était en même temps un ami de l'instituteur Ponton, qui lui-même était raflé. Et donc cette ambiguïté de la population française, comment vous, l'historien, vous la faites partager à vos élèves, Frédéric Salé?
2: C'est la partie la plus compliquée dans l'enseignement de cette période. C'est cette bivalence au sein des différents acteurs de l'histoire. Le temps qui nous est contraint pendant un cours d'histoire fait qu'on a tendance à caricaturer, c'est-à-dire soit on est collabo, soit on est résistant. La plupart du temps, on n'est ni l'un ni l'autre. Mais y compris chez certains collaborateurs, les collaborateurs sont aussi des hommes et des femmes qui ont des familles, qui ont des relations sociales. Et la guerre a fait en fait a complètement éclaté tous les repères et toutes les valeurs morales. Donc on peut très bien être un collaborateur, comme le cas d'Adrien Juston qui travaille au service de l'intendance, en gros au ravitaillement, hein, pour faire simple, à Lyon, mais qui étant très proche de la famille Ponton, et la famille Ponton sont des membres actifs de la résistance. Donc là, on se retrouve dans un cas de figure et un cas de conscience extrêmement complexe. Et si les élèves arrivent à comprendre ça, que c'est pas tout noir, c'est pas tout blanc, finalement, le cours d'histoire, on parlait de la difficulté pour les élèves de comprendre pourquoi apprendre des dates. Les dates, c'est une chose, c'est l'outil premier, mais s'ils arrivent à comprendre que l'histoire est un ensemble et un amalgame de nuances, là, on aura gagné.
0: Juste en quelques secondes, Frédéric Salé, un tout dernier mot. Vous avez exhumé des archives une lettre tout à fait inattendue. C'est une Américaine installée à Vernou-en-Vivarais qui, en 1945, a écrit à Eisenhower pour lui demander des nouvelles de l'une ou l'autre de ces personnes raflées. Est-ce que cette démarche a connu un aboutissement ?
2: Alors cette démarche, donc cette Américaine s'appelle Daisy Jérôme Latouche, une Américaine à Vernou, c'est assez improbable, mais c'est une réalité. C'est une célébrité, hein, une danseuse et une chanteuse. Et alors, est-ce que ça aboutit ? Oui, puisqu'elle a eu, des réponses du commandement américain, pas d'Eisenhower directement, mais en tout cas, on trouve trace dans les archives de réponses, oui.
0: Un grand merci à vous, Frédéric Salé. Je rappelle que vous êtes professeur d'histoire, on l'a bien compris, en vous entendant, et dans votre livre vraiment remarquable publié chez Flammarion, Les enfants du pays, histoire intime d'une rafle. Donc vous livrez à la fois votre enquête sur la rafle du 13 avril 1944 au Café de la Gare à Vernou-en-Vivarais, et en même temps vos réflexions intimes, personnelles, professionnelles, d'enseignants d'histoire aujourd'hui, et notamment sur un thème absolument essentiel, comment enseigner la Shoah aujourd'hui. Un grand merci à vous, Frédéric Salé. Un grand merci également à Guillaume Nougaret qui a réalisé cette émission, que vous pouvez retrouver, ainsi que les références du livre de Frédéric Salé sur les sites de RCF et de Radio Notre-Dame. Et vous pouvez évidemment écouter et réécouter ad libitum en balado-diffusion, en podcast, cette émission, celles qui l'ont précédée et celles qui vont les suivre à partir de toutes les plateformes de podcast et également du site de RCF Radio Notre-Dame. Un grand merci à vous tous pour votre fidélité. À la semaine prochaine.

0: À suivre, un nouveau portrait présenté par Simon Tatrault. 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
2: Bonjour à tous pour ce nouveau portrait sur Radio Notre-Dame et RCF. Mon invité est passé de la haine au pardon.
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2: Bonjour Fouad Hassoun.
4: Bonjour Simon.
2: Alors le pardon, on va parler bien sûr de ce chemin qui vous y a mené, mais ce pardon si important pour vous, c'est votre moteur, j'ai presque envie de dire votre moteur d'espérance.
4: C'est ma raison d'être, c'est mon moteur et aussi mon guide. C'est la chose qui m'habite tous les matins quand je me lève pour me dire comment ma journée va être vécue avec ce pardon qui va être renouvelé tous les jours par des petites choses, comme le grand pardon que j'ai eu un jour à donner.
2: Oui, ce pardon, il n'est pas arrivé immédiatement. Il faut revenir sur ce qui vous est arrivé. C'était pendant votre adolescence au Liban, un drame qui vous a fait perdre la vue, on peut y revenir ?
4: Un attentat de voiture piégée en 1986, j'étais étudiant en médecine et je me suis trouvé ôté de ma vue suite à l'explosion d'une voiture piégée. J'ai cru que j'allais mourir et quand je me suis réveillé dans mon lit d'hôpital, entouré des miens, de ma famille, de mes amis, je sentais qu'ils pleuraient de toutes leurs larmes, tout leur corps. Et c'était difficile pour moi de m'exprimer à l'époque parce que j'étais gravement blessé. Mais je voulais leur dire que j'étais vivant, que c'était ça le plus important, car cet attentat était tellement puissant qu'il y a eu des dizaines de morts et des centaines de blessés graves. Et moi, d'être survivant, c'était déjà un miracle. Et ce miracle, je voulais le vivre pleinement, moi qui étais l'enfant de la guerre, j'ai grandi dans un pays qui était en pleine guerre civile. Et c'était pour moi une grande chose d'être vivant suite à un tel attentat de 300 kilos d'explosifs.
2: Alors évidemment, c'est un bouleversement de vie, une cicatrice au corps, à l'âme également. Et la colère, la haine et même le désir de vengeance vous ont d'abord habité, Fouad Hassoun.
4: La colère, l'incompréhension, quand j'ai appris... en Suisse, où j'ai été envoyé par ma famille pour être soigné, on m'a donné l'espoir que j'allais retrouver la vue. Et là, j'ai appris que j'étais devenu aveugle. Ce mot que personne n'avait prononcé devant moi. Et là, toute l'incompréhension est remontée, la colère est remontée. Et je dis, Dieu, le Tout-Puissant, comment il permet de telles choses? Et là, j'ai revécu cette guerre civile, la mort de mon grand-père assassiné dans l'église, mon oncle tué devant chez lui, un cousin enlevé, des copains fauchés par des bombes. Tout ça, et pourquoi vivre ?